0: week-end. Hein, autour de la table. Pas du tout.
1: Et est-ce qu'on a reçu beaucoup d'appels qui nous disent oh, bah, je soutiens Raphaël Glucksmann, c'est le troisième.
2: Vous savez qu'il organise un grand meeting.
3: Deuxième tour, hein.
2: Julien, oui, il organise son grand meeting de lancement de campagne le samedi prochain, porte de Versailles, pas loin d'ici. Alors c'est le jour de la finale de Ligue des Champions. Ouais. Je suis pas sûr qu'il ait choisi le bon jour, mais bon.
0: Merci Julien d'avoir été avec nous. À bientôt pour de nouvelles discussions, Julien. Plaisir. Salut Julien.
1: Merci, bonne journée.
0: On a Julia qui est chef de projet du côté des Hauts-de-Seine, à quelques encablures d'ici, à ici les Moulineaux. Bonjour Julia.
4: Bonjour.
0: Bon, Julia, bonjour. Et vous, qu'est-ce que vous en pensez, Gabriel Attal ou Édouard Philippe?
5: Est-ce que Attal vous fait fantasmer?
4: Eh ben, enfin une personne, voilà, je suis peut-être une des seules qui aime bien Gabriel Attal.
6: Voilà. Et pour quelle raison alors?
4: Pour quelle raison?
1: Bah, vous avez été payé?
4: Non, pas du tout.
5: Quel mépris, ce Jean-Luc Bonamy.
4: Oui, quel mépris, oui, mais c'est tout à fait son genre.
1: Non, mais je trouve ça dommage de faire gratuitement ce pourquoi on aurait pu et dû être payé.
6: Est-ce qu'on peut écouter, Julia?
4: Oui, allez-y. Merci beaucoup. Là, en ce moment, on nous propose quoi? Soit Bardella, soit Mélenchon. Et au milieu, on nous dit, prenez le vieux qui reste de Macron, Édouard Philippe. Mais pourquoi? Pourquoi on aurait le choix qu'entre trois personnes?
5: Vous avez raison. Pourquoi Gabriel Attal, vous parce que ça pourrait être d'autres candidats.
4: Parce que moi, je trouve que quand il était porte-parole, moi, je l'ai connu comme ça, le trouvais bien dans ses dossiers, incisif. Effectivement, il représentait Macron, mais c'est normal. Je pense que tous ceux qu'on connaît en politique viennent de quelque part. Oui, c'est un bébé Macron, mais faut bien être un bébé de quelqu'un d'autre. Quand vous voyez les anciens, ils viennent tous soit de Chirac.
5: Vous avez raison.
4: Donc, pourquoi taper tout de suite sur lui? Laissons-lui le temps. Quand on voit Bardella,
5: Vous trouvez qu'effectivement il connaît bien ses dossiers, il est sérieux.
4: Il est sérieux. Moi qui habite ici des Moulineaux et qui l'ai connu par le biais d'à côté de la ville de Vanves, quand on lui parle, il est très ouvert, il est très à l'écoute et même s'il sort des écoles, comme vous dites à chaque fois, parce que c'est vrai que c'est un, quand on sort de grandes écoles, c'est un gros mot pour beaucoup de personnes. Mais quand on voit Bardella, il sort pas non plus de.
0: Oui, pense que la question, c'est de savoir le candidat ou celui qui l'emportera ensuite. Est-ce qu'il aura une majorité et est-ce qu'il pourra appliquer son programme? Quel est le programme? On parlera tout à l'heure, vous voyez, du défi de l'intelligence artificielle. Comment la France s'est faite larguer sur les nouvelles technologies sur les 25-30 dernières années? Est-ce que Gabriel Attal, dans son programme, il aura de quoi montrer qu'il réformera le pays, qu'il relèvera les défis et qu'il repositionnera la France au sein de l'Europe et en tant que nation? Aujourd'hui, l'attente des Français, elle est là, hein.
4: Mais il faut laisser le temps, on commence à parler. Oui, il commence, laissez-lui le temps.
5: Mais en plus, ce qu'on remarque, c'est que Attal et Philippe, quand vous voyez leur communication, lorsqu'ils ont annoncé leurs priorités, ils disent les mêmes mots. Les deux ont parlé de l'école en premier. Les deux ont parlé de l'école, c'est-à-dire c'est presque des copier-coller, en fait, même en tout cas dans la première
2: La difficulté, c'est il va falloir les distinguer. Alors, il y a deux personnalités différentes, mais effectivement, sur le programme, c'est le centre. Alors, il y a le centre-gauche, centre-droite, et encore, je dis centre-gauche, Gabriel Attal s'est fait quand même remarquer avec des positions assez dures. C'est lui qui a interdit l'abaïa à l'école, donc c'est comme ça qu'il est devenu populaire.
6: Je rappelle qu'il est devenu populaire.
2: Non, mais il est devenu populaire lorsqu'il a assumé une ligne assez dure au ministère de l'Éducation nationale. C'est ça qui l'a fait émerger. Donc, comment ils vont-ils pouvoir se distinguer les deux?
6: Moi, je pense que Gabriel Attal.
0: Oui, c'est ça. Pourquoi plus Attal que Philippe pour vous, Julia?
5: Au-delà des personnalités.
4: Parce que Philippe, c'est déjà l'ancienne politique. C'est
5: l'ancien monde.
4: Oui, c'est l'ancien monde. Ça y est, il est parti. En plus, il est parti au moment où la France était quand même. Il a tout abandonné. Et en tout cas, pour moi, j'ai trouvé quand il est parti de son poste de Premier ministre. Je trouve qu'il nous a pas abandonné, mais presque quoi. Donc, comment faire confiance à une personne? Oui, effectivement, mais bon, il aurait pu le montrer. Autant avoir une alternative. N'oubliez pas, les gens comme moi qui sont du centre droit, on n'a plus personne. On n'a que les extrêmes.
0: Julia, on verra, effectivement. Vous avez votre option Gabriel Attal, vous dites c'est le duel Attal-Philippe qui est lancé. C'est la pré-campagne. Hein. Ensuite, il y aura les 500 signatures et puis on verra celui qui sera le mieux placé dans les sondages.
2: Et attention, parce que dans le bloc central, il y a des gens qui sont en embuscade. Sébastien Lecornu, Gérald Darmanin, on va en parler dans un instant.
0: Alors, présidentiel, le duel Attal-Philippe lancé, qui est le mieux placé, selon vous, Attal ou Philippe? Eh ben, c'est quand même là, selon ceux qui ont voté sur les réseaux sociaux, Édouard Philippe a quasiment à 60%. Voilà, Édouard Philippe le mieux placé à 60%. Dans un instant, le on s'en fout, on s'en fout pas. Restez avec les GG, avec les grandes gueules en direct sur RMC, RMC Story, il est 10h-20.
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0: 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Il est 10h moins le quart.
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0: Avec Louis Gerbier, aujourd'hui on souhaite de bonnes vacances à Anaïs Inès.
3: Encore.
0: Bonjour Louis.
4: Comme toutes les deux semaines, bonjour à tous, ça va les GG?
3: Ça va bien.
4: Allez, on commence avec le déontologue de l'Assemblée saisi après une photo de Charles Alonque et sa collaboratrice parlementaire. On s'en fout, on s'en fout pas Jean-Loup?
5: On ne s'en fout pas.
4: Abel?
3: On s'en fout pas.
4: Et Flora?
6: M'en fous.
4: Yaël Braun-Pivet a donc saisi le déontologue de l'Assemblée à propos d'une photo publiée par Paris Match où on voit le député Charles Alonque et sa collaboratrice d'abord présentée comme sa compagne puis ensuite comme une amie. Or, on se rappelle que depuis 2017, la loi pour la confiance dans la vie politique interdit à un député ou un sénateur d'employer en tant que collaborateur parlementaire son conjoint, son partenaire lié par un PACS ou son concubin. Alors Flora, tu t'en fous, donc Jean-Loup, pourquoi tu t'en fous pas?
5: Eh ben, je vois que visiblement on fait tout pour abattre Charles Alonque qui a froissé beaucoup d'intérêts, dont la parole a dérangé, et donc on fait tout pour l'abattre. Alors première remarque, justement quand Monsieur Attal, dont on parlait tout à l'heure, Premier ministre, a nommé ministre des Affaires étrangères son compagnon, ça n'avait pas choqué. D'ailleurs, je ne critique pas, mais du coup on peut pas faire un deux poids deux mesures. Deuxièmement, c'est pas parce que tu es pris en photo par une photo volée, violation de la vie privée, en train de marcher dans la rue avec une personne que tu es forcément en couple avec cette personne. Si là, on sort prendre un verre avec Alain Marchal et qu'on nous prend tous les deux en photo, je ne sais pas si on pourra dire qu'Alain Marchal et moi, nous sommes en couple. Bon. Et enfin, quand bien même il serait, comme on le dit aujourd'hui, en couple, ça veut pas dire, je vois que ça te fait rire, non. Quand bien même l'image te fait rire, eh bien, c'est pas pour autant que tu es un concubin. C'est un concubin, il n'y a pas de lien d'argent entre eux, ils sont pas mariés, ils sont pas paxés, ils vivent pas sous le même toit, ils ont pas un appartement en commun, donc ça ne concerne absolument pas, quand bien même ils seraient éventuellement en couple, ce qui n'est même pas sûr, mais imaginons qu'ils soient en couple, mais en fait, ils sont quand même pas concubins, il n'y a pas d'intérêt d'argent entre eux, ils vivent pas sous le même toit, donc vraiment, je vois que, mais là, bien sûr, on se précipite pour abattre Charles Alonque, dont la parole a froissé bien des intérêts.
4: Abel Boyi.
3: Bon, beaucoup de choses ont été dites. Charles Alonque, bien que la mission sur la régulation de France TV était importante, il a été le plus mauvais commercial du monde dessus, parce qu'il s'est agité comme un espèce de petit juge qui voulait prendre la lumière, et ça, il a desservi à sa propre cause. Et je pense qu'effectivement, dans cette hypocrisie, parce que si on lève la boîte de Pandore, si on voit qui est en couple avec qui couche avec qui flirte avec qui à l'Assemblée nationale, je pense qu'il y aurait beaucoup de déontologues qui seraient saisis.
5: Oui, mais les règles. Il n'a pas enfin les règles. Non, ils ne sont pas mariés, ils vivent pas ensemble.
7: Dans ce cas-là, il faut saisir le déontologue à chaque fois.
3: Il serait saisi quasiment à H24.
7: Et on reproche à Madame Braun-Pivet de ne pas l'avoir fait pour Ercilia Soudet, la députée insoumise, qui a été condamnée au prud'homme en 2026, donc cette année, pour avoir embauché son compagnon comme collaborateur parlementaire. Donc, on a l'impression que Yael Braun-Pivet est dans un règlement de compte personnel contre le député.
5: Et dans un deux poids deux mesures.
3: Charles Alonque était dans un règlement de compte personnel dans sa commission, et Yael Braun-Pivet est dans un règlement de compte, justement. C'est-à-dire que c'est toujours cette bassesse de la classe politique où on fait croire que l'on bosse pour les Français, alors qu'en fait, on se titille sur des intérêts personnels.
6: On n'a pas le droit d'embaucher son ou sa concubine, mais si on se met à sortir avec son ou sa collaborateur, collaboratrice, comment ça se passe? Et est-ce que ce n'est pas une discrimination pour cette personne qui avait un job de collaborateur parlementaire, qui d'un coup tombe amoureux de son député et qui d'un coup perd son boulot?
0: Qui donc s'appelle Scheherazade. Faudrait faire une loi. Très joli prénom.
5: Les mille et une nuits.
3: Ouais. Faudrait faire une loi donc faire pour interdire de tomber amoureux à l'Assemblée nationale.
7: Ce qui m'amuse,
3: allons au bout de l'absurdité.
7: Ce qui m'amuse, c'est comme Allon qui est devenu la cible notamment d'une certaine presse de gauche, et que on reprend une photo volée, c'est de la vie privée, hein.
6: Enfin, c'est
7: Paris Match. Et on en fait, non, mais c'est, j'ai vu que Mediapart ce matin en faisait des voilà. Donc c'est assez amusant, c'est que la vie privée, il faut pas y toucher, sauf si on peut faire tomber un adversaire.
5: Sauf si c'est Charles Alloncle.
7: Voilà,
5: là on a le droit.
4: Allez, on enchaîne avec Nathalie Arthaud qui officialise sa quatrième candidature à la présidentielle. Abel, tu t'en fous ?
3: Oui, complètement.
4: Jean-Loup ?
5: Je m'en fous pas du tout.
4: Et Flora ?
6: Je m'en fous pas.
4: Alors, la candidate lutte ouvrière depuis 2012, où elle succède à Arlette Laguiller à l'époque. En 2012, elle récolte 0,56% des voix. Elle monte à 0,64% en 2017 et revient à 0,56% en 2022.
5: Et on va la recevoir.
4: 2027 en
6: ah
4: route.
6: Ah oui, avec plaisir.
4: Vers les 1%, Abel ?
3: Moi, j'ai dit qu'il s'en foutait.
4: Tu t'en fous ?
0: Oui, mais oui. Alors, écoute,
5: moi, je m'en fous pas. Je m'en fous pas toujours, les deux.
0: Ah ben, ils se ressemblent.
5: Ouais, bah, grosse ressemblance physique.
3: Bien sûr.
5: Donc, je m'en fous pas du tout pour plusieurs raisons. Je vois que la France est un pays qui est marqué par la tradition révolutionnaire. Parce que, par exemple, là, donc, c'est une candidate trotskiste. Jean-Luc Mélenchon lui-même est issu du trotskisme. Et en 2002 ou 2007.
7: Charme de la France.
5: En 2002 ou 2007, il y avait trois candidats trotskistes. Arlette Laguiller pour lutte ouvrière, un pour le NPA, c'était Besancenot, et un Gluckstein puis Chivardi pour le Parti des Travailleurs. Donc un pays, trois candidatures trotskistes. Deuxièmement, bah oui, tu l'as dit, c'est sa quatrième candidature depuis 2012. Et avant, il y avait eu les six candidatures d'Arlette Laguiller depuis 1981, ce qui fait 10 candidatures non-stop pour lutte ouvrière, ce qui est quand même impressionnant. Et d'ailleurs, honnêtement, et je pense que c'est voulu, c'est volontaire, Nathalie Arthaud est la photocopie d'Arlette Laguiller, physiquement, dans la manière, les cheveux courts, la manière de s'habiller, c'est fait exprès,
6: hein.
5: C'est dans la travailleur travailleuse, les termes employés pour montrer justement que le parti ne change pas. Et enfin, c'est une organisation que j'ai un peu étudiée, c'est ils sont très bien organisés parce que eux, c'est leur stratégie. Leur stratégie, c'est pas de gagner les élections, mais c'est de se faire connaître. Donc ils font la sortie, ils font la sortie des lycées pour faire du recrutement. Ils ont leur fête de lutte ouvrière chaque année. Après, bah, c'est le week-end de la Pentecôte. Ils ont la candidature à toutes les élections.
7: Comment expliquer cette complaisance à l'égard de Trotsky ?
6: Alors bah, moi,
5: ils ont le droit. Et c'est un personnage historique très intéressant.
7: Enfin, non, Trotsky, t'as surtout.
5: Et ils arrivent à chaque fois à avoir leurs 500 signatures. Ils arrivent à avoir leurs 500 signatures, ce qui n'est pas le cas de tout le monde. Et ce qui montre qu'ils sont bien organisés.
7: On peut dire aussi qu'Hitler était un personnage historique intéressant. Alors, enfin, se faire référence à Trotsky, qui est l'homme qui a inventé le premier camp de concentration. Si on fait un peu d'histoire, le camp de concentration soviétique a été inventé par Léon Trotsky pour enfermer déjà des gens qui pensaient.
5: Non,
7: pas
5: alors
7: comme
5: le camp de concentration a été inventé par les Anglais en Afrique du Sud pour interner les bourgs. C'était c'est 20 ans avant.
7: Non, c'était. Ben, je parle soviétique. Le premier camp de concentration soviétique, c'est Léon Trotsky. Donc c'est étonnant de faire toujours référence à un type qui aujourd'hui, on le sait, était peu recommandable. Et voilà.
5: Mais
7: c'est le charme de la France.
5: Alors attends, il n'a pas fait plus de morts. Il n'a pas fait plus de morts. Trotsky n'a pas fait plus de morts que les présidents américains qui ont génocidé les Indiens d'Amérique.
4: Revenons
5: à des Indiens d'Amérique.
7: Tu défends tout ce qu'il veut.
0: Mais il n'y a personne qui se réclame de président américain de l'époque. Ici.
5: Oui, mais tous les présidents américains se réclament Trotsky, des présidents de l'époque.
7: Non, mais bien sûr, on peut comparer effectivement Lincoln avec Trotsky si tu veux.
0: Flora Gavali.
6: Ça m'embête pas du tout.
5: Négationniste
6: que...
5: du génocide amérindien.
6: Ça m'embête pas du tout que quelqu'un fasse une candidature pour faire 1%. C'est ça la démocratie et c'est super. En revanche, ça m'embête que Nathalie Arthaud, qui a fait une déclaration ce week-end, se dise je ne suis pas de gauche, je suis communiste, révolutionnaire. Internationaliste, elle se revendique d'un courant qui était totalitaire et je ne comprends pas. C'est comme si Éric Zemmour disait je ne suis pas de droite, je suis néo-nazi. Il dirait pas ça. Et je ne comprends pas que la gauche soit. Parce que, en fait, à gauche, ces gens-là, on ne vote pas pour eux, mais ils sont encore séduisants, on les aime bien, on les invite aux fêtes de l'UMA, on les invite.
7: Quand je pense qu'Alain Souchon, elle fait une chanson sur Arlette Laguiller.
6: Et je ne comprends pas que la gauche ne soit pas capable de faire son autocritique sur ce qui était du totalitarisme, et je crois que c'est le même sujet qu'avec Jean-Luc Mélenchon. C'est ça qui divise la gauche aujourd'hui. C'est qu'il y a une gauche démocrate et il y a une gauche borderline. Et moi, cette gauche borderline, qui n'est d'ailleurs pas de gauche, elle le dit, vraiment, je comprends pas qu'en 2026, on en soit encore là.
5: C'est marrant, t'as parlé d'autocritique qui est un terme maoïste, justement. Je trouve ça assez cocasse.
8: Il valait mieux faire son autocritique avant d'être
5: déporté en camp de... Non, mais en fait, vous êtes des tièdes qui avaient peur de la violence. C'est pour ça que vous avez peur devant Trotsky et tout. Vous avez peur devant le frisson de l'histoire.
6: Oui, je suis
8: contre. La trouille de se faire déporter, on peut l'avoir.
7: Enterré par Jean-Loup Bonamy ce matin. Enfin, bon,
5: il a réhabilité Trotsky.
8: Qui a mal terminé quand même.
5: Trotsky violet dans la tête par Ramon Mercader.
7: La révolution mange toujours ses enfants.
0: Allez, dans un instant, on va attaquer la... Merci, Louis. Merci. Dans un instant, on va attaquer la deuxième heure des GG des Grandes Gueules. Au programme de la deuxième heure des GG, vous avez vu deux victoires de clubs ce week-end. Lens au Stade de France en Coupe de France.
4: Et
0: Bordeaux en Coupe d'Europe 2.
4: Rugby en Champions Cup, le back-to-back.
0: Et ça s'est bien passé.
5: C'est possible.
0: Pas de violence avec Bordeaux, pas de violence avec Lens. Comment ça se fait qu'on a eu deux victoires sans débordement? 32-16 pour en parler avec les GG. Mais d'abord, Gérald Darmanin, le ministre candidat lui aussi à l'élection présidentielle, qui aimerait bien arrêter l'immigration pendant 3 ans. Un moratoire sur l'immigration. Est-ce possible? Comment faire? 32-16 là aussi pour en discuter avec les GG. Il est 10h-5.
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0: GG les grandes gueules sur RMC, RMC Story les grandes gueules avec aujourd'hui Flora Guebali, Abel Bouilly et Jean-Loup Bonamy. Vous prenez la parole bien sûr avec nous au 32-16 durant cette deuxième heure des GG, au cours de laquelle je vous propose d'ailleurs de le faire tout de suite. Nous allons parler politique et d'immigration. Il faut mettre un terme à l'immigration telle qu'elle est aujourd'hui. C'est ce que dit le garde des Sceaux, l'actuel garde des Sceaux, Gérald Darmanin. Et il fait donc une proposition.
1: Mettre en place un moratoire de 3 ans sur l'immigration légale, car selon lui, nous sommes arrivés à la limite de nos capacités d'intégration et d'assimilation. Et pour cela, il faudrait pendant 3 ans stopper cette immigration légale. Parmi ses autres propositions, il veut empêcher que certains titres de séjour ouvrent droit au regroupement familial. Il veut conditionner les visas à l'acceptation des OQTF, les fameuses obligations de quitter le territoire français, par les pays d'origine, ou encore aussi instaurer de véritables quotas migratoires. Une vieille proposition. Mais pour mettre en place ces mesures, il faut changer la Constitution, dit le ministre de la Justice. Alors le problème, c'est que lorsqu'il était au ministère de l'Intérieur, de 2020 à 2024, entre 1 200 000 et 1 500 000 titres de séjour ont été délivrés.
2: Effrayant.
1: Le problème, c'est qu'il veut corriger une situation qu'il a lui-même contribué à créer. Est-il crédible? Alors ça, c'est sur peut-être une critique plus personnelle, mais sur le fond, a-t-il raison?
0: Monsieur Jean-Loup.
3: Moi, sur le fond, je pense qu'il a totalement raison et que même sa proposition, en fait, qui a l'air radicale, en fait, est quand même vraiment très tiède et très modérée par rapport à la gravité de la situation. Parce que quand il dit qu'on est arrivé au bout et depuis longtemps de nos capacités d'intégration, l'actualité le démontre tous les jours. Donc oui, on est vraiment au bout et c'est pas ensuite. Donc il faut absolument arrêter les flux, il faut commencer par là, et c'est pas en les suspendant pendant seulement 3 ans, parce que 3 ans, en fait, c'est rien. Il faut les suspendre pendant à minima 30 ans, hein, si on veut pouvoir justement intégrer ceux qui sont déjà là, qui sont issus de l'immigration, régler les problèmes qui sont très graves, éviter des troubles qui pourraient être gravissimes, il faut suspendre l'immigration pendant plusieurs décennies, hein, et aller beaucoup plus loin et beaucoup plus longtemps. Et justement, il faut. Et d'ailleurs, tu remarques que c'est une colère contre l'immigration qui monte partout. Je veux dire, tu fais des sondages, il y a 75% des Français qui te disent qu'il faut arrêter l'immigration. Toute tendance politique confondue, que ce soit au RN, chez les électeurs centristes ou à gauche, même chez les électeurs de gauche, le sentiment anti-immigration est aujourd'hui majoritaire. Donc Gérald Darmanin, il est juste, comme il est un peu moins déconnecté que les autres du bloc central, il se rend compte que quand même il y a un problème, il est un peu plus à l'écoute du sentiment de la population.
1: C'est bien d'annoncer des choses, mais après, faut expliquer.
3: Justement, il dit qu'il faut réformer la Constitution. Moi, je pense qu'il faut tout simplement dissoudre le Conseil constitutionnel. Tu vois, commençons par là, hein. Commençons par le commencement.
0: Mais c'est pas lui qui arrêtera les flux migratoires, le Conseil constitutionnel.
3: Ouais, non, mais le Conseil constitutionnel, c'est lui qui fait que toute mesure pour les réguler est immédiatement retoquée.
1: Oui, c'est ce qu'il dit.
3: Il
1: dit
3: qu'il faut changer. T'as les mains liées.
1: Voilà, pour pouvoir prendre des mesures plus fermes.
0: Avec les pays
3: je suis d'accord.
0: Abel.
4: C'est encore quelqu'un qui, pour lancer sa campagne présidentielle, lance le sujet de l'immigration. Alors avant qu'on me dise, est-ce qu'il faut en parler ? Évidemment qu'il faut en parler. Moi, je pense qu'au bout d'un moment, puisque les Français veulent de la radicalité, faut assumer. Soit on a quelqu'un qui dit, on continue comme maintenant et on travaille sur de meilleures capacités d'accueil, en étant plus ferme sur l'immigration illégale. Soit quelqu'un qui vient proposer un projet, par exemple, comme au Canada. Canada, qui est pourtant un pays très multiculturel, mais pourtant vous avez des conditions assez strictes en réalité.
0: C'est ce que propose Gabriel Attal. L'immigration à la carte, façon canadienne.
4: Voilà. Et on l'assume. Mais qu'on arrête de balancer des choses, en fait, qui sont inenvisageables. Quand il dit, il faut arrêter l'immigration pendant 3 ans, on sait très bien qu'en l'état, ce n'est pas possible. C'est juste pour exciter quelques personnes, qui vont encore être déçues à la fin et ça va créer plus de haine sur le terrain. Donc, proposons un projet. Moi, par exemple, le projet à la canadienne ou à l'australienne, et je le répète, ce sont des sociétés très multiculturelles. Ça marche. Pourquoi ne pas le tenter? Mais il faut arrêter de balancer des choses comme ça qui ne veulent rien dire.
0: Flora.
5: Le problème, c'est que c'est à peu près le genre de choses que Giorgia Meloni avait proposé en Italie et qu'elle a elle-même rétro-pédalé parce qu'elle avait besoin de main-d'œuvre pour travailler, vu que les Italiens font encore moins d'enfants que les Français, mais on n'est pas très loin d'eux. Et peut-être que dans quelques années, on leur
3: ressemblera. Tout à fait exact.
5: Giorgia Meloni, elle a commencé par dire on va faire un moratoire sur l'immigration. Et puis, très rapidement, elle a fait des accords pour limiter l'immigration illégale avec les pays voisins comme la Tunisie. Et puis, très rapidement, elle est revenue dessus en disant en fait, on a besoin de 500 000 personnes pour travailler. Elle a dit on a besoin de 500 000 personnes pour travailler.
2: Non, elle n'est pas revenue sur ces accords.
5: Non, pas sur ces accords-là.
2: L'immigration a freiné en Italie.
5: Et donc, en fait, elle a limité l'immigration clandestine, ce qui est une bonne chose, puisque c'est des personnes qu'on n'a pas les moyens d'accueillir, qui se retrouvent Port de la Chapelle et à Port du Trac.
2: Il veut des quotas migratoires.
5: De toute façon, ça, c'est pas une bonne solution. Oui, mais un moratoire pendant 3 ans, je vois pas comment c'est possible, et surtout je vois pas comment le secteur économique va accepter une mesure pareille, puisqu'ils ont besoin de main d'œuvre.
3: Il y a des millions de chômeurs en France. Je constate ça.
2: Et d'ailleurs, Darmanin est un petit peu contradictoire parce qu'à la fois il veut un moratoire, mais il veut aussi des quotas migratoires. Alors moi, je voudrais savoir ces quotas migratoires. Quand est-ce qu'il les met
3: c'est
2: en place?
3: C'est zéro, mais avec des quotas.
2: Au bout de
0: c'est
2: 3 ans.
0: Le modèle
2: ans,
0: à la canadienne, à ce moment-là, qui veut.
4: Moi, le modèle à la canadienne, autant le tenter.
2: Oui, mais pardon, mais Nicolas Sarkozy, moi j'adore parce que en fait, on a soit des pas de mémoire, enfin, soit on aime revivre toujours la même chose. Je veux dire, les quotas migratoires, c'était proposé par Nicolas Sarkozy en 2007.
4: Non, mais t'as vu sous quelle forme il a proposé.
2: Donc en 2026, on est toujours en train de faire des propositions. Alors, soit parce qu'on n'est pas capable de les appliquer, soit parce qu'ils sont inapplicables. Mais pardon, les quotas migratoires, j'ai l'impression d'entendre des débats qu'on a eus ici même dans les grandes gueules il y a 20 ans.
4: La terminologie, la sémantique qui avait été utilisée à l'époque, elle était quand même très clivante. Quoi. Ça te donnait vraiment l'impression de Français à part entière, de Français entièrement à part, d'immigrés qui sont tous les problèmes de la société. Ah si, il faut se souvenir de la sémantique de l'époque.
2: On peut non, poser la question, c'est le regroupement familial, en fait. Ce qu'a fait en Italie, Mélanie...
4: Oui, mais moi, je te parle de la sémantique, non, mais tu
2: Mélanie,
4: parles du projet de Sarkozy.
2: Mais soyons un peu concrets. Mélanie, elle a en fait, elle a mis en place des quotas migratoires, mais elle interdit le regroupement familial. C'est-à-dire que les gens viennent travailler, mais ensuite ils repartent chez eux. Ils font pas venir leur famille.
3: Elle fait une noria de travailleurs qui après repartent.
2: Et en fait, ce qui fait gonfler les

0: C'est anticonstitutionnel, d'où la réforme de la Constitution que propose Darmanin.
1: D'accord, mais moi je reviens maintenant aux candidats de façon globale. Il faut proposer un projet clair et avoir une ligne droite. On peut pas tout dire tout et son contraire. Darmanin, sa ligne, je la comprends pas. Donc un peu de restriction, donc un peu de Zemmour, un peu de Canada. Moi, je comprends pas en fait. Propose un projet et les Français trancheront. Mais on ne peut pas toujours. Quand je me présente à l'élection présidentielle, premier sujet, bam, l'immigration, parce que je sais que ça va exciter les gens.
0: Fait, non, mais si, mais il faut sortir de ça. Mais ce qui excite les gens,
1: très bien que
0: c'est la non-réponse. Ce qui excite les gens,
1: c'est la raison pour laquelle il faut proposer un projet clair, parce que la première préoccupation des Français, c'est le pouvoir d'achat. C'est pas l'immigration. Donc viens avec ton projet clair et ne balance pas des idées pour voir si ça, comment ça va infuser sur le terrain. C'est ça le problème. Ils balancent des petites choses et en fonction de comment ça va infuser, là, ils vont s'adapter.
2: Là, il a une première proposition concrète. Et ce qu'il dit, c'est on peut commencer par le travail. Quand tu as un titre de séjour, ça ouvre le droit au regroupement familial. Ce que dit Gérald Darmanin, c'est
3: il faut limiter
2: ça. Vous pouvez avoir un titre de séjour, OK, pour bosser, mais vous n'avez pas le droit au regroupement familial.
0: C'est ce qu'a mis Mélanie en Italie. C'est marrant parce qu'elle cite pas Mélanie, mais c'est ce qu'a la politique de Mélanie.
2: Est-ce que ça c'est une bonne mesure ou pas?
4: Ah bah moi ça me paraît
2: vous travaillez mais vous ne faites pas venir votre famille.
4: Ça me paraît une excellente mesure. C'est-à-dire moi déjà je pense qu'on n'a pas besoin d'immigration de travail puisqu'il y a déjà beaucoup de chômeurs en France. Mais imaginons que je me trompe et qu'il y ait besoin d'une immigration de travail. Tu fais venir des gens, ces gens travaillent, ils viennent pour travailler parce qu'ils ont un travail et ils gagnent de l'argent, ils gagnent plus d'argent que ce qu'ils gagneraient dans leur pays. Ils peuvent envoyer de l'argent à leur famille, ils peuvent éventuellement faire construire une maison et après ils rentrent dans leur pays.
2: Donc, tu lui dis
4: d'origine, c'était d'ailleurs.
2: Mais combien de temps tu lui dis de rester? Alors
4: bah, tu peux fixer 3 ou 5 ans.
2: D'accord.
4: Et d'ailleurs, il y a énormément de pays qui vont là. Ce que je viens de décrire, c'est une réalité qui est extrêmement basique et banale dans énormément de pays. La noria des travailleurs immigrés, tu viens, tu travailles, tu viens sans ta famille et après tu repars avec ton argent. Ce que je dis là, qui paraît délirant en France, est une chose évidente, pratiquée massivement dans de très nombreux pays.
2: On a,
4: et du coup, il n'y a pas les conséquences identitaires, culturelles du choc migratoire.
2: On a Ethan qui va en parler avec nous. Bonjour Ethan.
5: Oui, bonjour les grandes gueules.
2: Vous êtes dans le secteur poids lourd, hein, si je me souviens bien, Ethan, c'est ça?
5: Oui, conducteur routier, en effet.
2: Conducteur routier. Alors, est-ce que vous êtes d'accord avec la proposition de Darmanin, un moratoire sur l'immigration pendant 3 ans?
5: Moi, je suis pas d'accord, tout simplement parce que je peux constater que dans le secteur du transport logistique, l'immigration fraîchement arrivée, quand je dis fraîchement arrivée, c'est moins de 10 ans, elle est pas majoritaire, mais elle est très importante. Sans ces gens-là, je pense qu'on serait en grande difficulté.
0: Mais si on arrêtait l'immigration, là,
6: Attends, Ethan, j'ai une question.
5: Oui.
6: Comment vous expliquez qu'il y ait autant de Français qui trouvent pas de boulot et que dans votre secteur, ça recrute des immigrés?
5: Ben, tout simplement, malheureusement, parce que les gens ne veulent pas faire les métiers ingrats, difficiles. Par exemple, le samedi, la proportion de personnes d'origine immigrée, elle est phénoménale. Moi, le samedi, je peux constater 90% de gens d'origine immigrée, parce que nous, les Français, nous ne voulons pas travailler le samedi, parce que on veut avoir une vie de famille, on veut partir en week-end. Voilà, ça, c'est une réalité que je constate sur le terrain.
4: J'ai une question, Ethan. Là, dans votre secteur professionnel, c'est une immigration qui vient surtout de quel pays, de quelle zone géographique?
5: Afrique du Nord, Afrique subsaharienne en majorité, dans le transport, le secteur logistique.
4: Oui, logistique. Et est-ce qu'ils vous paraissent aussi bien formés sur les règles de sécurité? Est-ce qu'il y a des problèmes ou pas du tout? Ça se passe bien?
5: Oui, faut pas sortir de Saint-Cyr pour maîtriser les règles de sécurité. En général, c'est pas très compliqué. Donc la formation, oui, elle est adéquate.
1: C'est l'entreprise qui te forme aussi.
2: Qu'est-ce que tu dis, c'est l'entreprise
1: qui te forme un aussi. Interne. Bah oui, elle te forme, elle te donne les outils pour faire attention.
2: Ils ont les mêmes salaires que vous, salaire égal.
5: Oui, salaire égal, sauf que les conditions de travail, qu'on le sait tous dans le transport logistique, elles sont assez difficiles. Voilà, il faut travailler le samedi, il y a des amplitudes horaires importantes, c'est 10h, 11h, 12h.
0: Mais certains vous diront, c'est parce que justement, on trouve des gens qui sont prêts à accepter des conditions de travail difficiles que des Français n'y vont pas. Et donc, c'est l'œuf et la poule. C'est-à-dire que si ces conditions salariales et de travail étaient meilleures, peut-être que les Français iront vers ces métiers et on aurait moins besoin d'immigration.
5: Oui, Oui, mais alors, le problème.
0: Si je me mets du côté des patrons, les patrons me disent on ne peut pas augmenter.
2: Oui, allez-y.
5: Le problème, je ne pense pas que c'est les salaires. Les salaires, ils sont conséquents. Un conducteur routier, par exemple, il tourne à 3 000, 3 500 euros. Donc, c'est un bon salaire.
0: Oui, c'est
5: moi,
0: un bon salaire.
5: Je pense que c'est surtout les conditions de travail. Par exemple,
0: les conditions
5: comme je vous ai dit tout à l'heure, le samedi, les gens ne veulent pas travailler. Voilà, c'est une réalité. Donc,

0: tant qu'on n'obligera pas les Français à occuper les métiers difficiles et ingrats, je pense qu'on ne pourra pas résoudre ce problème.
1: Mais c'est pour ça aussi qu'on a de plus en plus de médecins étrangers à l'hôpital, parce qu'on ne trouve plus de médecins français qui voulant faire des gardes, voulant faire des le week-end.
2: Sans oublier la restauration.
1: Mais ici, dans les grandes gueules, on dit souvent on a peut-être un problème, effectivement, avec le travail d'une manière générale en France.
3: C'est facile de dire ça depuis notre fauteuil.
4: Justement, et déjà, d'une part, on peut revaloriser le travail, et deuxièmement, c'est
1: pardon,
4: ce qu'on disait
1: urgentiste, pas
4: d'ailleurs,
1: la mine, hein.
4: Et donc sur le modèle de Giorgia Meloni, si jamais vraiment on a besoin de gens pour travailler, il n'est pas nécessaire que ces gens viennent en plus avec leur famille. Parce que du coup, tu as un scénario où tu as besoin, imagine, tu as besoin d'une personne pour travailler, tu fais venir une personne, cette personne après, via le regroupement familial, fait venir son épouse qui, elle, par exemple, ne travaille pas, et par exemple, disons, 3 ou 4 enfants qui, eux, non plus ne travaillent pas, dont il faut s'occuper, qu'il faut scolariser, qu'il faut loger.
5: C'est dans le cliché. Et pourquoi pas 10 enfants
4: bah, 3 enfants, ça n'a rien de délirant.
5: Parce que le mec serait polygame aussi. Allons au bout du cliché.
4: Non, allons, 3 enfants, ça n'a rien de délirant.
2: C'est pas ce qu'il a
4: donc,
2: dit.
4: Donc, c'est pas ce que j'ai dit.
5: Bah oui,
4: 3 enfants, n'a rien de délirant.
5: D'une femme et
4: donc,
5: de 3 enfants.
4: Donc, il faut loger toute la famille, ça accroît la crise du logement, il faut scolariser les enfants, il faut les soigner en cas de maladie, et donc, tu peux pas simplement, pour avoir un travailleur, avoir, par exemple, toute une famille de 5 personnes à charge pour la société. Et je veux dire, il y a que la France qui fonctionne comme ça.
1: C'est intéressant ce que tu dis, Flora. Tu dis oui, mais tu comprends, les gens veulent pas travailler. Donc, en fait, si je comprends bien, on accepte de moins travailler et on prend des gens qui vont, eux, accepter de travailler à notre place dans des conditions difficiles, mais peu importe, ce sont des immigrés. Bah, je suis désolé, c'est une vision quand même, si on est de gauche, qu'on peut pas accepter.
3: C'est
1: pourtant ce qu'on fait depuis des années. Bah, si, oui. Depuis des années, on explique, vous comprenez, maintenant, moi, j'ai plus envie de travailler le week-end, j'ai plus envie de travailler le soir, etc. Mais c'est pas grave, il y a des gens venus d'Afrique qui vont faire le travail pour nous. Bah, c'est une vision.
3: Non, je décris une réalité qui est qu'aujourd'hui.
1: Mais est-ce qu'on doit défendre
3: d'ailleurs,
1: ça?
3: D'ailleurs, c'est pas moi qui le fais, c'est notre auditeur.
1: Comment est-ce qu'on doit défendre ça?
3: C'est des étrangers qui veulent travailler.
1: Quand je te dis qu'on a un problème avec le travail en France, tu me dis, ah oui, c'est facile dans une position de dire ça. Bah oui, mais le problème, c'est que si on ne fait pas le travail, d'autres le font pour nous.
4: C'est marrant de voir comment la gauche dite antiraciste et le patronat convergent.
1: Je suis assez d'accord.
4: Pour exploiter, par exemple, les livreurs Uber Eats.
3: C'est pas ce que je dis, je décris une réalité. Je dis juste qu'aujourd'hui, typiquement, travailler le samedi matin, ça n'intéresse pas les Français. C'est ce que le producteur dit.
4: Bah c'est peut-être là qu'est le problème, c'est qu'il faudrait chercher un
3: médecin. Mais ça, c'est factuel. Oui, mais je dis, c'est facile.
1: Qui veut bosser le week-end,
3: c'est
1: un problème.
3: C'est facile de dire que les gens sont des feignasses quand nous-mêmes nous sommes assis sur notre fauteuil.
1: Bah, je sais, oui, mais c'est facile de le dire, c'est pas grave, on fera venir des immigrés d'Afrique qui feront le travail qu'on veut pas faire.
5: Au moins, ça confirme une chose, ce débat, c'est que le cliché de l'immigré qui vient en France pour les prestations sociales uniquement, il est battu en brèche par tout ce qui vient d'être dit.
3: Voilà.
4: Je remercie. Non, parce qu'il y a le regroupement familial derrière.
5: Ah, oui,
4: donc il n'est pas battu en brèche.
5: Parce que peut-être que madame ne veut pas travailler, évidemment, elle vient pour les prestations sociales uniquement.
4: Et ne serait-ce que les enfants, par définition, ne peuvent pas travailler.
5: Donc l'immigration cause problème, la crise du logement.
3: Voilà ce qui est hypocrite. Ce qui est hypocrite, c'est de dire on va faire notre travail que nous, on ne veut plus faire la nuit, le samedi matin à un immigré, mais on ne va pas accueillir ses enfants dans nos écoles, on ne va pas accueillir son épouse.
4: Mais il y a plein de pays qui font ça.
3: Et on ne va pas le soigner quand il aura un problème de santé.
4: On
3: ne
4: va pas accueillir sa famille. On l'accueille lui.
1: Ce qui est hypocrite, c'est de penser qu'en travaillant moins.
3: Ce n'est pas ma vision de l'immigration. L'immigration, c'est dur.
4: Trop lourd. Sur la société.
3: L'immigration, c'est dur, mais ça promet des futurs meilleurs.
4: Oui, mais derrière, tu peux pas intégrer, tu peux pas gérer.
3: Mais pourquoi on pourrait pas intégrer?
4: Derrière, t'as les gens qui votent pour le RN, t'as tous les problèmes d'intégration divers et variés.
3: Jean-Loup, en quoi on pourrait pas intégrer? Il y a un Français sur 4 qui a des grands-parents immigrés. Moi, mais tous mes grands-parents sont immigrés, je suis très bien intégré à la société française. Donc en fait, c'est pas vrai. Le deal, c'est dur d'immigrer, on travaille dur, mais on a des perspectives d'avenir meilleures grâce à la France.
4: Tous les immigrés qui ne travaillent pas, tu es d'accord pour les renvoyer?
3: Ce que je dis, c'est on a des perspectives d'avenir grâce à ses services publics, grâce à la France et grâce à son école. Aujourd'hui, la promesse, elle est vissée. C'est-à-dire, on vous dit
1: viens, mais soit tu finis
3: sous un pont à prendre du crack, soit tu travailles, mais tu dégages 3 ans après. C'est pas un modèle qui est viable.
1: C'est aussi hypocrite de penser qu'en travaillant moins,
3: bien sûr que ça a un coût.
1: Et qu'on pourra assumer tout ça. Parce que ton modèle, c'est nous, on va travailler de moins en moins, nous, les bons
4: pompiers. On fera faire le travail par les autres, par nos esclaves immigrés.
1: Et tout ça, on le financera en travaillant moins. Avec toujours plus de dépenses sociales. Ça, il faudra que tu m'expliques comment mathématiquement tu fais.
3: Va dans une usine toute la nuit et on va voir si tu sais faire ça.
1: Il n'y a plus d'usine, malheureusement.
2: Merci à Ethan d'avoir été avec nous dans un instant. On va continuer d'en discuter avec Julien. Julien, il est infirmier, il est du côté de l'Hérault, du côté de Montpellier. Gérald Darmanin veut arrêter l'immigration pendant 3 ans. Il veut un moratoire Est-ce que c'est faisable? Vous venez continuer d'en parler avec nous au 32-16, il est 10h20.
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0: notre discussion sur ce que souhaite Gérald Darmanin, le ministre de la Justice. Il veut un moratoire sur l'immigration. Vous savez, candidat, lui aussi, hein, Gérald Darmanin, la perspective de 2027. Et il dit, voilà, l'immigration, aujourd'hui, on ne peut plus continuer comme ça. Il faut y mettre un frein. Ça doit être tranché lors de la prochaine élection présidentielle. Il veut réformer la Constitution, avoir des quotas limitatifs sur l'immigration. Il veut qu'aujourd'hui, le titre de séjour ne donne pas immédiatement le droit de faire venir sa famille. Julien veut en parler avec nous. Julien, bonjour.
1: Bonjour, bonjour à tous.
0: Bienvenue,
1: bonjour.
0: Julien. Merci d'être avec nous au 32-16. Qu'est-ce que vous en dites, vous, l'infirmier de l'Hérault?
1: Moi, je pense que c'est du flan, parce qu'on est un pays qui est vieillissant, incapable de se réformer, et du coup, on va avoir besoin de l'immigration pour faire tourner le pays. C'est aussi simple que ça. Et après, il y a un autre problème. L'être humain, il a toujours voyagé sur la planète. Alors, les anciens, ceux qui ont été au pouvoir, n'ont jamais trouvé les solutions, et ceux qui prétendent accéder au pouvoir n'en ont pas plus. Alors, ça leur fait tous plaisir de taper sur l'immigration. Mais en attendant, il y a des millions. Moi, je suis né en Inde, hein, donc pour vous dire. Hein.
0: Vous êtes né en Inde, c'est ça?
1: D'immigrés ou d'immigration qui travaillent dans ce pays, qui font tourner ce pays. Hein. Mmh. Mais on se focalise sur la minorité, effectivement, qui fout le bordel et qui branle rien.
2: Mais Julien, Gérald Darmanin ne s'en prend pas à l'immigration comme cela. Lui, il dit qu'il y a un défaut d'assimilation et d'intégration. Et que pour mieux intégrer et assimiler les personnes qui sont là, il faut un moratoire. En gros, on arrête les entrées pour pouvoir mieux traiter ceux qui sont là.
1: Mais un moratoire, pourquoi pas, je sais pas. Mais déjà qu'on arrête, dès qu'il y a une vague migratoire, de les mettre tous au même endroit. Mmh. Moi, j'ai un quartier,
3: voilà,
1: une ghettoisation
3: qui s'appelle
1: la Moton. Il y a eu l'immigration venue d'Algérie à la fin de la guerre d'Algérie, l'immigration d'Afrique noire, maintenant c'est l'immigration des pays de l'Est. Ils sont tous au même endroit. Alors qu'on pourrait les dispatcher sur le territoire. Il y a des territoires ruraux qui se meurent, qui se désertifient.
2: Enfin, il faut du boulot aussi.
1: Bah oui, mais les mecs, on peut les former à être boulangers, peuvent reprendre un commerce. Enfin,
2: c'est vrai.
1: À partir du moment où on met les gens dans le même endroit, ça ne peut que péter. C'est des poudrières.
2: Mais là, vrai. Vous êtes sur l'immigration du travail. Voilà.
1: Bah oui, mais l'immigration du travail, dans la santé, on a fait venir un paquet de médecins au début des années 2000, des malgaches, des russes et tout ça. Et comme leur diplôme n'était pas reconnu, en plus, c'est des spécialistes, on en manque aujourd'hui. Des spécialistes.
0: Mais Julien, vous êtes infirmier à l'hôpital ou infirmier libéral?
1: Non, je ne suis pas libéral, je travaille dans une clinique privée.
0: Clinique privée, d'accord. Ouais. Est-ce que vous côtoyez des infirmiers issus de l'immigration, justement?
1: Ah oui, mais moi, du plus bas de l'échelle jusqu'au même au médecin, on enlève les immigrés, le système, enfin, je ne sais pas pour l'hôpital parce que je ne travaille pas, mais en tout cas, même dans le privé, on est dedans. Hein.
2: Mmh. Et là, on a fermé numerus clausus.
1: On a toute la génération de baby-boom qui va rentrer dans le grand âge de la dépendance. Donc si on stoppe l'immigration là, ben, on est dans la merde. Hein.
3: Et surtout, comme le dit très bien Julien, c'est-à-dire on prend la minorité qui fout la merde, en fait, pour mettre de la confusion dans le débat. Parce que je prends un exemple tout simple. Quand, par exemple, il y a des jeunes qui cassent ou des rixes, t'entends les débats sur les plateaux télé, on dit c'est à cause des flux migratoires. Ben non, ces jeunes, ils sont français et leurs parents, ils ont mon âge en général. Leurs parents sont nés dans les années 80 et 90. Donc on finit par tout mélanger et on dit on veut plus de l'immigration. Donc qu'est-ce que ça fait? Il y a des jeunes qui se disent mais qu'est-ce qu'il faut faire pour être français? Parce que quoi qu'on fasse, on ne nous accepte pas. Donc faut être très précis sur quel type d'immigration on serre la vis, en fait. Parce que là, c'est trop confus et je ne vois aucun projet clair de la part des solutions.
0: Par secteur d'activité, alors, à ce moment-là.
4: Non, mais aussi, sur quel type d'immigration on serre la vis? Bah, je sais pas, peut-être en fonction des zones d'origine. Moi, je pense qu'il y a des zones qui sont plus difficiles à intégrer que d'autres et qu'il faut le dire. Voilà. Je pense qu'un homme non diplômé et d'origine afghane, il est plus difficile à intégrer qu'un médecin d'origine marocaine qui parle déjà français. Voilà. Excuse-moi, un Afghan, quand tu vois le décalage économique, culturel, le niveau de violence, la situation des femmes, les idéologies radicales en Afghanistan, et tout simplement le décalage culturel, le rapport au temps, le rapport à la vie. Un mec qui en plus vient d'Afghanistan et n'a pas de diplôme, il va quand même être a priori plus dur à intégrer qu'un médecin de la classe moyenne marocaine.
3: Déjà, ce qui est bien, c'est que je note une évolution. Déjà, les Marocains, les Maghrébins, ouf, on finit par les accepter. Bon, maintenant, quelqu'un qui vient...
4: Ah bah pas forcément, ça dépend à quel niveau
3: c'est bien, il y a une évolution. Tu es obligé d'évoluer.
4: Ça dépend de quel niveau de diplôme tu as.
3: Maintenant, quelqu'un qui vient d'un terrain de guerre, c'est-à-dire que le droit d'asile, on en fait quoi?
4: Moi, je suis pour la suppression du droit d'asile, tout simplement.
3: C'est là on sera.
4: C'est marrant parce que les Afghans, ils ont un pays voisin qui s'appelle le Pakistan, qui est proche géographiquement, qui est proche culturellement, qui partage la même religion. Bah, il y a même des ethnies aussi, en commun, hein. Comme peut-être. Les Pashtuns. Eh bien, les Pakistanais, la population pakistanaise n'en peut plus de l'immigration afghane et les immigrés afghans sont massivement expulsés vers l'Afghanistan.
3: Il y a le même problème en Iran.
4: L'Iran a expulsé expulsé des dizaines de milliers d'Afghans, qui d'ailleurs ont été accusés d'avoir fourni des renseignements à Israël, ont été expulsés parce que la population n'en peut plus. Alors que c'est deux pays voisins qui sont proches culturellement, qui sont proches linguistiquement, et la population iranienne n'en peut plus. La Turquie et n'en peut plus de l'immigration.
0: Voilà. Je remercie Julien. Merci d'avoir été avec nous, Julien. Merci, bonne journée, à bientôt. Ce qui est intéressant de regarder, c'est les discours sur l'immigration. Là, les deux derniers qui ont fait débat. Tu as donc Gérald Darmanin qui dit bon, voilà, il faut arrêter parce que ça met à mal la société française. Et tu as François Ruffin qui lui est sur une autre problématique de l'immigration, en disant cette immigration, ça tire les salaires vers le bas. Et voilà, il dit à force de faire venir du monde.
5: Oui, c'est ce qu'il dit. Oui. Parce que j'ai repris c'est intéressant parce qu'à gauche, il y a aussi un débat parce que lui, il dit l'immigration ne peut pas être utilisée comme une variable d'ajustement économique par le patronat. Voilà. Et d'ailleurs, il est hostile à l'immigration de travail parce qu'il dit que les Français, on va faire ce qu'on a fait dans l'industrie, dans les services, on va importer une main d'œuvre étrangère peu chère au lieu d'augmenter les salaires et au lieu d'améliorer les conditions de travail. Ce qu'on disait tout à l'heure un peu avec notre ami chauffeur poids lourd. Bien sûr qu'on trouve des immigrés pour faire les boulots que les Français ne veulent pas faire. Mais est-ce que ça tire vers le haut ou ça tire vers le bas?
0: Ce qui a valu d'ailleurs à François Ruffin des critiques dans sa famille de gauche. On lui dit qu'il épouse le discours du Rassemblement National.
5: Ce qu'il raconte, c'est ce que disait Georges Marchais, le secrétaire général du Parti communiste dans les années 70. Il y avait des affiches, on a oublié, communiste.
4: Le PCF était anti-immigration.
5: Moins d'immigrés et priorité aux Français.
4: Priorité nationale.
5: Et c'est d'ailleurs ce terme de priorité nationale a été ensuite repris par Jean-Marie Le Pen, mais les communistes
3: mais sauf que le problème, c'est que on est un petit peu entre guillemets dans l'inversion victimaire. C'est parce que les Français ne veulent pas faire ces postes et parce que les postes sont vacants. C'est ça le problème. C'est ça la problématique.
5: Mais parce que
3: l'immigré vient prendre la place. La première problématique, c'est que certains Français ne veulent pas travailler.
5: C'est exactement ce que j'ai dit tout à l'heure. Je lui dis, on a un problème avec le travail en France. Et Flora me dit, oui, mais tu comprends, c'est les travaux difficiles.
3: Oui, mais donc le problème, c'est pas l'immigré qui veut travailler. C'est le patron qui paye pas bien.
5: Le problème, c'est pas l'immigré. Le problème, c'est l'organisation de la société. Est-ce qu'on peut accepter une société où finalement
4: Plus personne ne travaille,
5: on fait la semaine des 3 jours, où on a des RTT,
4: et on fait venir plein d'immigrés du tiers-monde.
5: Et c'est des gens qui viennent du tiers-monde, qui ont des racines, qui viennent chez nous, qu'on paye pas très bien parce qu'on n'a plus les moyens de payer très bien, puisqu'il y a tellement de gens à assister, en quelque sorte, que si on travaille pas, c'est la société qui les...
3: Oui, mais l'immigration n'est pas responsable des salaires bas.
4: Elle tire vers le bas les salaires.
3: Alors, en quoi l'immigration est responsable du salaire bas? Puisque quand l'immigré arrive, le poste est vacant. Le salaire est déjà bas. Donc l'immigré, il répond à une offre,
5: Tu penses qu'on s'attaque, pas à l'immigré,
3: mais
5: on dit simplement c'est l'organisation.
3: Je te pose une question simple.
5: Ben oui, c'est l'organisation. Ben bien sûr.
3: Le travail est vacant, le salaire est faible déjà. Donc l'immigré, il vient, il prend le travail. Donc en quoi
5: Parce que le patron va pas augmenter le salaire.
3: Ma question, en quoi il a été responsable, l'immigré, du fait que le salaire soit bas?
5: S'il prend le boulot, le patron va pas dire, tiens, j'aurais dû augmenter.
3: Mais tu réponds pas à ma question. Mais non, puisque le travail est vacant, le salaire est bas, l'immigré prend le travail.
5: Oui, non, mais j'ai bien compris.
3: Répète parce que tu réponds pas à ma question. Pas l'immigré qui a fait baisser le salaire, c'est peut-être le patron qui a trop de charges. Voilà, c'est autre chose. Il ne faut pas présenter la situation comme si c'était l'immigré qui tirait le salaire vers le bas.
4: C'est pas l'immigré, mais c'est l'immigration. Parce que s'il n'y avait pas l'immigration pour occuper le poste vacant, le patron serait obligé de
3: demander le salaire. Mais le poste, il est vacant pourquoi?
4: Non, mais sans l'immigré pour l'occuper, le patron serait obligé d'augmenter le salaire.
3: Mais c'est logique, puisque le poste est vacant.
0: Non.
4: Oui, mais il est vacant avec un salaire aussi bas.
5: C'est toi qui n'es pas logique.
3: Vous n'êtes pas logique.
4: J'aimerais revenir sur un point.
0: Sur le BTP, la manière d'être compétitif, c'était d'avoir des salaires moins bien payés. D'accord.
4: Enfin,
0: d'ailleurs,
4: que seuls les immigrés acceptent.
0: Et que seuls les immigrés acceptaient. C'est ce qui a permis.
4: Et s'il n'y a pas les immigrés, il faudrait monter le salaire.
5: Mais donc, tu veux qu'on te rappelle l'histoire du plombier polonais?
0: C'est juste ça.
4: Et j'aimerais revenir sur un point, parce que Abel, il a dit quelque chose d'intéressant. Il nous a dit, à propos par exemple de l'Afghanistan, mais le droit d'asile pour les gens qui fuient la guerre. Je tiens à rappeler que le droit d'asile, c'est quelque chose de précis. C'est pas pour accueillir les gens qui fuient la guerre, c'est pour accueillir des gens qui normalement se sont engagés politiquement dans leur pays et sont précisément persécutés à cause de leurs convictions et de leur engagement actif. Mais la guerre n'est absolument pas un motif de droit d'asile, sinon on accueillerait toute la terre.
5: Je rappellerai d'ailleurs qu'en Afghanistan,
4: c'est pas parce qu'il y a la guerre en Afghanistan.
3: Il y a quelqu'un qui a fait une fixette sur l'Afghanistan.
4: parce qu'il y a plein d'Afghans en France.
3: Pays,
4: le droit d'asile est massivement détourné en France. Et je rappelle, puisque tu me parles du droit d'asile, que l'assassin de Samuel Paty est venu en France grâce au droit d'asile qui avait été détourné, comme il est déjà très très très massivement détourné en France. T'as plein de gens qui viennent de pays africains qui prétendent qu'ils sont homosexuels alors qu'ils ne sont absolument pas homosexuels. Voilà. T'as des gens qui sont liés à des organisations terroristes, par exemple à Daesh, et qui disent on est persécuté par Ramzan Kadyrov en Tchétchénie, donc donnez-nous l'asile. Mais en fait, ils sont persécutés parce qu'ils sont liés à des organisations terroristes que le gouvernement russe et tchétchène combat légitimement.
3: Écoute, ne me fais pas dire ce que j'ai pas dit. J'ai pas dit qu'il faut accueillir tout le monde, toute l'immigration du monde.
4: Également, il y a des Afghans.
3: Je t'ai laissé parler. Effectivement, les personnes qui foutent la merde, faut les dégager. J'ai pas de problème avec ça. Okay. Et il faut mieux, surveiller les conditions d'accueil. J'ai pas de problème avec ça. Moi, ce que je dénonce, c'est un petit peu la confusion orchestrée par certains politiques autour du sujet qui font que des personnes françaises comme moi qui descendent de l'immigration ne sont pas acceptées comme pleinement françaises et sont toujours ramenées à leurs origines.
4: Oui, mais on parle pas de ça.
3: C'est la conséquence sur le terrain.
5: Oui,
3: c'est
5: on ça. De derrière, on est toujours regardé comme un étranger. Quoi,
3: mais non, comme je parlais, quand il y a des jeunes qui cassent, on dit... On voit les débats, c'est à cause des flux migratoires. Non, ces jeunes sont français, oui, sauf qu'ils se comportent mal.
0: Oui, mais ceux qui te regardent comme ça sont des racistes. Si tu veux, je pense que ça va au-delà de ça. C'est-à-dire que pour eux, qui que tu sois, même si tu mets un drapeau français sur le revers de la veste, tu resteras pour eux un noir et donc un immigré.
3: Ce qui fait que quand il y a ces débats qui sont mis sans projet fixe, moi, je vais être affilié à ça ou d'autres vont être affiliés à ça. Et c'est ça qu'on dénonce sur le terrain. C'est-à-dire que viens avec un projet, ok, système canadien, boum, tu expliques ta notice et là, on y va.
2: Oui, mais là, du coup, Darmanin, il fait des propositions. Là, tu fais un faux procès à Darmanin parce que là, Darmanin, il fait des propositions. On est d'accord ou pas?
3: Tu as noté la confusion des genres sur le fait que c'est pas très clair et qu'il se contredit aussi.
2: Il fait des projets. Mais ce qui m'amuse, c'est que quand même, il fait des projets qui ressemblent un peu à ce que dit le RN. Parce que quand il dit qu'il faut changer la constitution, c'est ce que dit aussi le RN qui veut faire un référendum pour changer la constitution.
0: En revanche, c'est Gabriel Attal qui est plus sur un système à la canadienne, fonction des secteurs.
4: Je remarque
0: qu'on peut venir tant de personnes et le reste.
4: Je remarque que, par exemple, le Parti social-démocrate de gauche danois, qui est au pouvoir, est extrêmement dur sur l'immigration en disant on est attaché à l'État-providence généreux. Avec l'immigration, notre modèle de protection sociale devient intenable et n'est plus viable, donc on est très ferme sur l'immigration.
6: En Suède, le
4: Parti social-démocrate suédois qui a perdu le pouvoir a fait vraiment son aggiornamento sur l'immigration. Et t'as l'une des leaders du parti, qui est une femme suédoise d'origine kurde, Lawen Redar, qui est très dur sur l'immigration et qui dit on ne peut plus accueillir de nouveaux immigrés et c'est pas parce que ma famille est venue du Kurdistan il y a 40 ans qu'aujourd'hui on doit continuer les flux migratoires et accepter sur notre territoire des gens qui ne sont pas encore là. C'est pas parce qu'il y a eu de l'immigration dans le passé qu'elle doit être éternelle. Et elle est d'origine kurde et elle dit on peut pas continuer sur l'immigration.
6: Le seul sujet qui m'intéresse sur l'immigration, c'est pas que doit-on faire, c'est que peut-on faire. Et aujourd'hui, les propositions dans le vent, où on sait qu'il n'y a pas de pouvoir politique derrière, elles augmentent la défiance. Et on rentre dans une année présidentielle. Le RN, ils remettent tout sur le dos de l'immigration, mais avec une baguette magique. Moi, j'ai hâte de savoir ce que les candidats nous proposent de crédible et de réaliste. Tout le monde est d'accord pour dire qu'il y a un problème avec l'immigration aujourd'hui. C'est mal encadré, c'est mal régulé. Personne dirait le contraire, qu'on soit pro ou contre. Par contre, qu'est-ce qu'on peut faire pour à la fois avoir des travailleurs qui vont pouvoir bénéficier d'un système de protection, qui vont pouvoir être intégrés, mais à la fois ne pas accueillir des personnes qu'on va mal accueillir et qu'on va laisser dans les mains des dealers à Porte de la Chapelle, ça c'est intéressant. Et aujourd'hui, la question politique, c'est qu'est-ce qu'on peut faire ?
0: Faut-il arrêter l'immigration pendant 3 ans ? La proposition de moratoire de Gérald Darmanin, vous l'avez commenté, vous êtes d'accord à plus de 80%. À suivre dans les GG, dans les grandes gueules. Une victoire en Coupe d'Europe de rugby du côté de Bordeaux. Bordeaux-Bègles, pas d'incident. Une victoire en Coupe de France de Lens contre Nice, pas d'incident. Comment ça se fait qu'on arrive à faire la fête sans incident ? Dites-moi, du côté de Lens et du côté de Bordeaux. C'est au 32-16 que vous venez en discuter avec les grandes gueules. Il est 11h20.
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0: compagne en direct sur RMC et RMC Story avec aujourd'hui le trio Flora Guebali, Abel Boyi et Jean-Loup Bonamy, le professeur de philosophie, l'éducateur et la militante écologiste. On va s'intéresser à ces victoires sportives de clubs pro et qui n'ont pas créé d'incident. Ça, j'imagine. N'étiez pas obligé, franchement. Remettre ça. Bravo à Lens, belle finale. On aurait pu, mais ça l'a pas voulu. Un poteau, une barre.
1: Ah bah ça, c'est l'histoire du poteau, maintenant.
0: Mais oui, bien sûr, un poteau, une barre.
1: Toujours.
0: Mais les Lensois ont gagné pour la première fois de leur histoire la Coupe de France. Ils sont rentrés en pleine nuit. Ils ont fait la fête le lendemain à Lens et il n'y a pas eu d'incident. Victoire aussi en Coupe d'Europe pour l'Union Bègles-Bordeaux. Pas d'incident. Célébration sans problème.
2: Le communiqué de la préfecture du Pas-de-Calais est incroyable. Voilà ce que la préfecture a publié. Elle faisait le bilan des festivités post-victoire du RC Lens. Aucune personne n'a été interpellée pour des faits de troubles à l'ordre public. Pas de violence, pas de dégradation ou infractions diverses. En fait, les personnes qui ont été prises en charge par les services de secours, c'est avant tout liées à une consommation excessive d'alcool. Les festivités, voilà ce que dit la préfecture, se sont déroulées dans un climat paisible et joyeux grâce à la mobilisation des forces engagées au comportement responsable des supporters. Il y avait pourtant 60 000 supporters rassemblés pour féliciter et acclamer les joueurs tout au long de la journée dans le centre-ville de Lens. Donc c'est possible en France de célébrer une victoire du foot, de célébrer la victoire de ton équipe, de se rassembler, peut-être d'avoir parfois un peu trop bu malheureusement, mais pourtant pas de violence. Donc pourquoi c'est possible à Lens et pourquoi ça ne l'est pas par exemple à Paris samedi prochain, il y a la finale de la Ligue des Champions opposant le PSG Arsenal. Il y a un dispositif policier dingo. On doit interdire les chants. La préfecture de police est quand même assez inquiète de ce qui va se passer samedi en cas de victoire parisienne. Pourquoi c'est possible à Lens et pas à Paris ou en région parisienne ?
0: Jean-Loup ?
3: Ouais, parce que comme j'essaye de l'expliquer sur ce plateau depuis plusieurs années, la violence... elle est culturelle. Voilà, la délinquance, elle est culturelle. T'organises un événement avec des centaines de milliers de personnes au Japon, tout va très bien se passer, parce qu'il n'y a pas cette culture de la violence. T'organises un événement avec beaucoup moins de monde dans d'autres endroits, ça va très mal se passer. Parce qu'il y a culture de la violence. Ben, j'y viens. Et après, si tu zoomes au niveau de la France, eh ben, tu vois que pourtant, dans une ville qui est très populaire, parce que le niveau de revenu n'est pas très élevé à Lens, eh ben, tu vois qu'à Lens, il n'y a pas, dans le club de Lens, qui est un club justement très chaleureux, très convivial, très fraternel, avec un bon esprit, c'est un état d'esprit bon enfant, eh ben, tu n'as pas les problèmes de violence que tu peux avoir au PSG, par exemple. Donc, quand tu zoomes à l'intérieur d'un pays, tu vois la différence culturelle entre la culture du club Lens, ou la culture du rugby par exemple, et la culture du PSG, avec des phénomènes d'ultra qu'on connaît depuis plusieurs décennies, où il y a une culture de la violence, voilà, et où il y a probablement un travail répressif de la part des autorités qui n'est pas suffisant.
2: Il y a aussi quand même une délinquance d'opportunité, c'est-à-dire que on sait que ce jour-là, pour certains, c'est l'occasion d'en profiter pour déchaîner soit contre les forces de l'ordre, soit piquer des baskets dans un magasin.
3: Oui, mais ça n'arrive pas à Lens.
2: Voilà, et ça n'arrive pas à Lens.
3: Ça n'arrive pas au rugby.
2: Donc il y a aussi cette délinquance.
3: Mais moi, en plus, je vois un peu l'ambiance du club de Lens parce qu'il se trouve que depuis plusieurs années,
2: le centre-ville de Lens n'a pas été saccagé.
3: Tout à
2: comme
3: fait. Bah, parce qu'il n'y a pas de culture de la violence dans ce club. Voilà. Et donc, de même que je pense qu'Abel sera d'accord, t'as des quartiers populaires qui ont a priori le même profil sociologique avec le même type de population, et t'en as qui sont beaucoup plus violents. T'as un quartier qui peut être beaucoup plus violent qu'un autre qui pourtant a le même profil, parce que il n'y a pas la même culture de violence dans l'autre quartier. Et donc ça, c'est un phénomène qui est assez net. Et il se trouve que je connais un peu Lens parce que j'ai beaucoup d'élèves depuis plusieurs années qui sont fans de Lens, et même cette année j'ai un élève qui est fan absolu, donc je le salue et je me réjouis pour lui.
0: Pas moi.
3: Et qui tous les week-ends va voir les matchs de Lens, il prend le bus, et en effet quand il te décrit l'ambiance, à tout point de vue, c'est beaucoup moins pourri par le fric que le PSG. Et que ce soit au niveau du club ou au niveau des supporters, l'ambiance est bien meilleure. Il n'y a pas ce mauvais état d'esprit.
0: Florent ?
4: On ne parle pas de la même chose, en fait. C'est pour ça qu'il n'y a pas les mêmes conséquences. On parle de enfin, sans faire la parisienne, mais on parle de villes qui sont plus petites, on parle de clubs qui sont plus petits, on parle d'enjeux qui sont moins relayés à la télé de manière nationale. On parle de les médias nationaux, par exemple, n'étaient pas en train de filmer dans les rues ce week-end après le match, alors qu'ils sont tout de suite, par exemple, à BFM, il y a toujours des reporters qui suivent les after foot.
0: Ils y étaient à Lens pour la finale, la parade dans les rues, l'arrivée du bus, ouais.
3: Quand le club de foot de Tokyo gagne, il n'y a pas la capitale du Japon qui est saccagé.
4: Je connais pas le foot japonais.
2: T'es pas obligé d'aller si loin. Tu vas
3: oui,
2: à Madrid.
3: Tout à fait, ouais, à Madrid. Et d'ailleurs, juste une chose, quand il y avait eu la victoire du PSG, il y avait eu des émeutes et tout, il y a quelques années. Et je me souviens que le Qatar avait lui-même été surpris. Il disait, mais c'est quoi ce pays et cette ville où les gens, quand ils gagnent, retournent et saccagent, tu vois.
0: On va aller, avant de donner la parole à Abel, on a Emeric qui veut réagir, qui est dans l'Oise. Bonjour, Emeric.
5: Oui, bonjour.
0: Bonjour, bonjour. Bienvenue, Emeric. Qu'est-ce que vous en dites, vous? Pourquoi il n'y a pas eu de débordement, alors?
5: Ah bah c'est très simple. Pour Lens Nice, bah dans le stade, 80% de supporters de Lens, 20% de supporters de Nice. Encadrement des supporters de Lens par un bus. Les forces de l'ordre qui séparent les supporters de Nice de Lens. Donc dans impossibilité de que les supporters se voient. Et après, concernant le rugby, bah, le rugby, c'est simple. Il y avait 2000 places pour les supporters de Bordeaux, 2000 places pour les supporters de Leinster. Et après, c'était vente libre. Donc...
2: Oui, mais là, Emeric, vous parlez du match, mais les incidents, là, on parle de la fête ensuite à Lens, ça aurait pu dégénérer à Lens, comme malheureusement, ça a dégénéré à Paris lorsque... les matchs n'avaient pas lieu à Paris, donc c'est pas un problème de cas.
5: Moi, j'ai été à Paris l'année dernière, la finale de la Ligue des Champions, ouais. Je suis allé sur les Champs-Élysées jusqu'à minuit, ça allait très bien. Après minuit, c'était le bazar. Mais jusqu'à minuit, tout allait très bien.
0: Ouais. Et moi, je pense qu'on est plus dans ces cas-là, dans des phénomènes de délinquance d'opportunité, en fait, comme le disait Olivier, pour reprendre son expression. Mais Emeric, moi, vendredi, vous le savez, j'étais au match. J'étais dans le métro, j'y suis allé. J'étais avec des supporters niçois, des copains, d'autres qui étaient là. On croisait des Lensois, on se tapait dans la main, on disait bon match. Tout a été bien fait, effectivement, pour que ça se passe correctement, que ça se passe bien. Ensuite, sur place, on a été canalisé. Il n'y a pas eu de rencontre des supporters, mais...
2: Oui, mais c'est pas ça.
0: Non, mais je comprends bien. Et dans l'ensemble,
2: il n'y aura pas de rencontre avec les supporters anglais puisqu'ils sont pas là à Paris.
0: Non, bien
2: ça
0: sûr.
2: Ça n'empêchera pas la casse, malheureusement. Enfin, espérons-le.
0: Non, mais c'est parce que c'était pour répondre à ce que disait Emeric sur le soir du match. Le soir du match, ça a été bien organisé, ça s'est bien passé, et les fauteurs de troubles n'étaient pas là. Donc, je pense que à ce moment-là. Que se passe-t-il? Pourquoi ça dégénère? Parce qu'il y a des fauteurs de troubles qui se mêlent aux vrais supporters.
2: Moi, je pense que c'est aussi.
0: Mettre la
2: pagaille. On vient à Paris foutre le bordel.
3: Olivier, tout à l'heure, Olivier, il a posé la bonne question. Pourquoi est-ce qu'à Madrid, qui est la capitale de l'Espagne, ça n'arrive pas? C'est ça la vraie question. Et une fois que tu y répondras, tu pourras régler.
6: Je suis assez d'accord avec toi. Paris, on vient pour faire tout péter. Oui. À Lens, par exemple, il y a des quartiers populaires aussi, avec de l'immigration, ça n'a pas pété. Mais je pense que quand il y a un Lens-Lille, des fois, entre les ultras, ça peut péter aussi. Et ça pète, je le sais. Donc, je travaille un petit peu dans le milieu. Maintenant, je pense aussi que quand on prend le public lensois, c'est aussi, comme l'a dit Flora, c'est des villes plus petites, on est plus attaché aussi à son territoire.
3: C'est plus Paris, chaleureux, il y a plus de convivialité.
6: C'est plus chaleureux, il y a plus d'humanité. Paris, c'est une ville monde, il n'y a qu'à voir. Par exemple, tu es niçois, Alain, tu vois, tu redescends à Nice souvent, on n'a pas la même attache à Paris. Paris cristallise tout,
2: mais
6: en
2: Abel,
6: fait.
2: Mais Abel, il n'y a pas un côté aussi, la banlieue qui prend sa revanche sur Paris, il n'y a pas cette fracture aussi parfois entre banlieue et Paris, où quand on habite en banlieue, on a l'impression que Paris, c'est un peu inaccessible, où il y a finalement vive les riches avec tous les services, etc. Et en banlieue, donc c'est la revanche ce jour-là,
6: Parmi les casseurs, tu as aussi bien des jeunes de banlieue que des jeunes. Ah, bah si, t'as des ultras, des
2: c'est vrai. Je parle de vraiment ceux qui cassent.
3: Non, mais parce que, en fait, quand on arrête les casseurs.
6: On a aussi,
3: Abel a tout à fait raison.
6: Les Black Blocs, c'est pas des enfants de banlieue non plus.
3: Quand t'arrêtes les casseurs, t'es très surpris parce que tu trouves à la fois plein de mecs type cité qui peuvent être. pauvres, issus de l'immigration, et plein d'autres, même des jeunes cadres qui gagnent 3000 euros par mois et qui vont se faire un chute d'adrénaline. On est, alors ils sont pas forcément ensemble, ils sont pas forcément dans les mêmes organisations ultra.
2: Pourquoi ça, on est à Paris et pas ailleurs?
3: Voilà.
0: Philippe est avec nous, Philippe des Yvelines. Bonjour Philippe.
7: Oui, bonjour messieurs, madame.
0: Donc pourquoi, comment ça se fait que ça s'est bien passé à Lens et à Bordeaux alors?
7: Alors déjà, c'est pas le même sport. Hein. Le rugby, si vous venez, moi je suis du Sud-Ouest, il y a une culture de supporters. Si vous venez foutre la merde après un match de rugby, les mecs ils vous défoncent. Donc là c'est réglé. Il y a pas, et les branleurs ils savent très bien qu'ils peuvent pas venir là. Au foot, ça dépend. Effectivement, à Lens, on a vu des supporters exemplaires parce que c'est cadré. Il y a une culture commune, il y a une idéologie. Les gars, ils se tiennent. Ils sont issus de divers endroits, mais ils se tiennent. C'est peut-être, je sais pas, la culture mineure, j'en sais rien.
6: Oui, voilà. Il y a cet attachement.
7: Il y a quelque chose. Il y a un attachement à un club.
3: Oui, une fierté locale.
7: Une fierté locale.
3: Comme dans le Sud-Ouest pour le rugby.
7: Ce que vous avez quand le PSG joue, vous avez c'est comme les chasseurs, le bon supporter et le mauvais supporter. Voilà. Si les flics avaient la possibilité de les arrêter, je pense qu'on leur interdit de les arrêter quand il y a des émeutes. Si on croisait les fichiers entre ceux qui ont mis la merde dans les manifs du gilet jaune première mouture, il y avait les gilets jaunes, il y avait les black box, puis derrière il y avait les radias, les pilleurs, les opportunistes de la violence. Je suis sûr qu'on retrouve les mêmes. On retrouve les 3-4 000 mêmes. Qui profitent de chaque occasion, ils sont pas forcément intéressés par le foot et le PSG, mais ils savent qu'il va y avoir du monde, ils savent que ça va bien se passer, et après ils arrivent, ils raflent, ils pètent. Ils agressent.
0: C'est de la délinquance.
7: Oui, de la pure délinquance.
6: Oui, c'est de la délinquance d'opportunité, comme dit Philippe.
7: Ils sont jamais punis. C'est l'impunité, donc ils recommencent à chaque fois.
6: Et comme vous dites, Philippe, par exemple, Lens fait briller tout un département, en fait. C'est-à-dire qu'il y a encore cette culture du terroir où, par exemple, je peux être en galère, je peux être en difficulté financière, mais mon club fait briller mon territoire. Au Paris Saint-Germain, t'as pas ça. C'est un club monde. Le Paris Saint-Germain, dans son ADN, n'est pas un club parisien, en réalité.
0: Jérôme veut réagir pour terminer. Bonjour, Jérôme.
8: Bonjour.
0: Et comment vous l'expliquez-vous, Jérôme, alors? Jérôme de Seine-Saint-Denis.
8: Moi, je suis de Seine-Saint-Denis, je suis originaire du Sud-Ouest, donc j'étais à la finale à Bilbao, et du matin jusqu'à l'après-midi, on était tous mélangés, il y avait des Irlandais, des Français, il y avait même des Hongrois, des Italiens, des Anglais, c'est tout, c'est la culture du rugby, après c'est pas la culture du foot.
6: Ouais, c'est vrai aussi.
3: Oui, mais au foot, Lens, c'est du foot, je suis tout à fait d'accord que le rugby n'a pas, on voit bien, encore une fois, je le répète, que c'est culturel, le rugby n'a pas cette culture de violence et de mauvais esprit. Mais même dans le foot, puisqu'on a aussi le club de Lens, un club comme Lens, c'est du foot, et pourtant, ils n'ont pas non plus ce mauvais état d'esprit, cette culture de la violence, ouais, parce qu'on l'a dit, c'est plus humain, c'est plus fraternel, c'est plus convivial, c'est plus chaleureux. Il y a des gens qui sont en galère, comme l'a très bien dit Abel, ils vivent un peu par procuration à travers le club, il y a une identité locale dont ils sont très fiers, et donc ça, voilà, c'est encore une fois un problème culturel, et je suis désolé, à Paris, la mentalité est pourrie.
0: Merci d'avoir été avec nous, et je voulais quand même saluer aussi les Lensois, puisque l'autre soir, pendant le match, à la 86e minute, c'est la tradition. Ouais. Dans les matchs de Nice, il y a un hommage qui est rendu aux victimes des attentats du 14 juillet. On fêtera les 10 ans cette année. Et tous les supporters lensois, qui étaient beaucoup plus nombreux qu'eux, ont allumé leur téléphone portable pour rendre hommage.
6: Et il faut dire que Lens, depuis plusieurs dizaines d'années, c'est peut-être le meilleur public de France, côté foot.
3: Et ambiance, les corons, et voilà, il y a une identité locale.
0: Dans un instant, avec les GG, avec les grandes gueules, est-ce qu'on a envie de vivre Milan? Qu'est-ce que l'intelligence artificielle va pouvoir réaliser pour nous? Vivre Milan quand l'IA règne et la mort recule, c'est le thème du livre de Laurent Alexandre, et il sera dans les GG. À tout de suite.
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0: Vous êtes avec les GG, avec les grandes gueules en direct sur RMC et RMC Story, RMC la radio, RMC Story la télé. Aujourd'hui, Flora Guebali est avec nous, entreprenant la transition écologique. Le normalien, le professeur de philosophie Jean-Loup Bonamy. Et puis nous sommes avec Abel Boyi, l'éducateur. Tout à l'heure à 11h30, on est lundi de Pentecôte aujourd'hui. Alors qui travaille ? Non mais vous savez, mais c'était, puisqu'on est, nous sommes en France, en absurdie, qui travaille ? Est-ce que vous avez, n'avez pas l'impression que ce sont finalement toujours les mêmes qui travaillent le lundi de Pentecôte ? C'est au 32-16 que vous viendrez en discuter avec les GG, avec les grandes gueules, tout à l'heure à 11h30. En attendant, on va s'intéresser à l'intelligence artificielle, à notre futur, à la dématérialisation de nos corps et de notre esprit, à la dissociation. C'est l'heure d'accueillir notre invité.
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0: C'est Laurent Alexandre, le chirurgien fondateur d'Octissimo, qui a écrit avec l'entrepreneur Alexandre Tsikopoulos ce livre « Vivre 1000 ans, quand l'intelligence artificielle règne et la mort recule, est-ce que c'est un rêve ou un cauchemar ?» Le livre est aux éditions Buchet-Chastel. Bonjour.
2: Bonjour.
3: Alors avant d'atteindre 1000 ans, vous nous promettez que l'espérance de vie doublera avant 2035, donc on va vivre jusqu'à 150 ans. Vous êtes un vendeur de rêves ?
2: Ah, c'est pas moi qui promets ça. C'est l'ensemble des milliardaires de l'intelligence artificielle de la Silicon Valley. C'est pas une prédiction personnelle, je me permettrai pas. Mais Elon Musk a réaffirmé que grâce à la super intelligence artificielle, les gens qui seront vivants en 2035 vivront au moins 150-160 ans. Le patron de l'intelligence artificielle chez Google et prix Nobel de chimie 2024 garantit la même chose. Il garantit aussi qu'avant 2040, on saura rajeunir nos cellules, nos organes et nos corps. Ça veut dire qu'on pourrait retrouver des corps de 30 ans quand on aura 100 ou 150 ans. Dario Amodei, qui est le créateur de Claude, le principal concurrent de ChatGPT, dit que les 160 ans seront là avant 2035.
3: Comment ça sera possible ?
2: Grâce à la super intelligence artificielle qui est en train de révolutionner tout. De révolutionner le business, la science, l'industrie, les mathématiques, la biologie, la biochimie, la génétique. Donc bien évidemment, ce n'est pas avec les outils et la médecine de 2026 que la Silicon Valley pense qu'on va vivre 150 puis 1000 ans. C'est grâce à la super intelligence artificielle, et on voit bien le pari faustien. C'est-à-dire qu'effectivement, les milliardaires de l'intelligence artificielle sont prêts à prendre des risques importants pour accélérer la super intelligence artificielle. Ce qu'on appelle la super intelligence artificielle, c'est une intelligence artificielle plus intelligente que la réunion des 8 milliards de cerveaux humains biologiques. Ils sont prêts à prendre des risques pour aller le plus vite possible, de manière à profiter de leurs milliers de milliards, plutôt 1000 ans que pendant 85 ans.
0: Quel risque, justement, alors ?
2: Il y a plusieurs risques. C'est ce qu'on développe avec Alexandre Tsikopoulos dans le livre 1000 ans. On a des risques de sécurité, de cyberattaque par l'intelligence artificielle qui est capable d'attaquer les systèmes informatiques. On a des risques sociaux. L'école, l'université n'a absolument pas commencé à prendre conscience du choc de l'IA et à préparer nos gamins à ce choc. Et Alexandre Tsikopoulos se plaint beaucoup dans le livre du fait qu'on ne l'a pas préparé à l'université à ce qui arrive et que la génération qui a développé l'intelligence artificielle et qui est en train de développer la super intelligence artificielle n'a pas réfléchi au choc social, au choc politique, au choc éducatif. En réalité, on n'a pas créé de marchepied pour la nouvelle génération et la seule réponse de la Silicon Valley, elle est assez terrifiante, c'est soit le revenu universel, soit les implants intracérébraux pour augmenter les capacités intellectuelles de nos enfants, les implants Neuralink d'Elon Musk, soit la sélection embryonnaire qu'on commence à développer aux États-Unis pour produire des bébés plus intelligents, ce qui, dans les trois cas, est terrifiant politiquement et philosophiquement.
3: Ce qui est intéressant dans votre dialogue, c'est la différence générationnelle, puisque Alexandre Tsikopoulos est un entrepreneur de la génération Z. Hein, si. Et donc, on voit bien que vous n'avez pas forcément les mêmes craintes, la même approche par rapport à l'IA.
2: Non, bien sûr. Et on voit bien que la jeune génération, elle n'est pas du tout comme ma génération. Elle est en colère. Les sondages aux États-Unis montrent qu'une partie importante des jeunes sont en colère contre l'intelligence artificielle et leur impréparation. L'ancien patron de Google, qui est Eric Schmidt, s'est fait huer à l'université d'Arizona la semaine dernière. Il y a eu deux tentatives d'assassinat de Sam Altman, le créateur de ChatGPT, en une semaine. On voit monter cette colère. Et 44% des jeunes occidentaux, d'après une étude qui est sortie la semaine dernière, sabotent l'intelligence artificielle dans leur entreprise. 44%
3: parce
2: des jeunes.
3: Parce que ces jeunes se disent que cette intelligence artificielle va les tuer, va les faire disparaître. C'est une menace.
2: Alors, ils ne croient pas qu'ils vont être durablement complémentaires de l'intelligence artificielle. Ils ont donc peur d'être marginalisés. Et c'est vrai qu'on vit un moment incroyable. Notre dépassement par l'intelligence artificielle est beaucoup plus rapide qu'on l'imaginait. Dans Vivre 100 ans, j'exprime un témoignage personnel. Malgré mes 18 années d'études et plusieurs grandes écoles en dehors de la chirurgie, je me sens gilet jaune aujourd'hui. Je me sens dépassé par l'intelligence artificielle. Mais ça va trop vite. Je n'arrive pas à suivre la totalité de ce qui se passe en intelligence artificielle. Et pourtant, j'y passe beaucoup de temps et j'ai créé plus de 10 entreprises informatiques dans ma vie.
3: Vous avez toujours ChatGPT ?
2: Je me sers de ChatGPT et de Claude principalement. Mais j'ai beau m'en servir, je vois bien que mon dépassement est en cours. J'ai été dépassé, écrabouillé en médecine par ChatGPT, Claude et les autres grandes intelligences artificielles il y a déjà un an. Mais même intellectuellement, je commence à être dépassé. D'ailleurs, il y a un truc qui est très intéressant à voir, c'est que le prix Nobel de littérature a avoué qu'elle écrivait ses livres avec l'intelligence artificielle. Maintenant, on voit cette révolution très très rapide de l'intelligence artificielle et on n'a pas créé les institutions qui permettent à la jeune génération d'avoir un marchepied dans ce nouveau monde.
3: C'est simplement parce que c'est un déni ou parce que certains n'ont pas la curiosité de s'intéresser, en tout cas certains, c'est-à-dire les adultes, ceux qui ont les rênes du pouvoir, par exemple, que ce soit aussi bien les politiques, mais que les patrons d'université. Comment expliquer ?
2: Philippe Aguillon, le prix Nobel d'économie, oui, devant les parlementaires la semaine dernière, disait « je suis atterré ». Atterré par l'incompréhension totale de l'intelligence artificielle par la classe politique.
4: Philippe Aguillon qui a soutenu Emmanuel Macron, rappelons-le.
5: Oui, enfin,
2: il était au Parti communiste et il soutenait Brejnev dans les années 70.
3: Ah, voilà, donc
2: on a le droit de changer d'opinion.
3: c'est quand même pas ça montre quand même une certaine constance dans l'aveuglement.
5: Justement, la classe politique, elle est sacrément dépassée par l'IA. Je pense qu'on sera tous d'accord ici. Vous parlez beaucoup, ça a l'air de plus vous intéresser, des milliardaires de la Silicon Valley, parce qu'ils sont en train de dessiner.
2: Et ce sont eux qui construisent le monde. C'est pas nous. Hein.
3: Ils sont plus puissants que les politiques.
5: Voilà, mais parce qu'ils sont en train de dessiner notre futur, on sait aussi que ces milliardaires de la Silicon Valley, c'est pas des grands démocrates. Est-ce que ça vous inquiète de les observer gouverner le monde ou est-ce que vous vous en réjouissez ?
2: Je suis inquiet du fait que la France et l'Europe ont complètement raté le coche à cause d'une classe politique qui ne comprend rien à l'intelligence artificielle, à cause de Bruxelles, une commission européenne qui ne comprend rien à l'intelligence artificielle, qui n'a pas transformer l'école, l'université, la formation professionnelle des adultes quand c'était encore possible il y a quelques années. Je suis très en colère du fait qu'on ait laissé tout le pouvoir aux milliardaires de la Silicon Valley. Mais quand on dit milliardaires, oui, ils ne sont pas milliardaires. Elon Musk approche 1000 milliards. Hein. Oui. On n'est plus sur des fortunes en 2 ou 3 milliards. Donc on a une concentration du pouvoir qui est incroyablement forte dans les milliardaires de l'intelligence artificielle. Ce sont eux qui sont les hommes les plus puissants du monde. Ils sont plus puissants que Macron. Sam Altman, le patron de ChatGPT, influence plus le monde, l'humanité, que Emmanuel Macron ou
3: Georgia Meloni. Sauf qu'Emmanuel Macron ne le sait pas encore.
2: Emmanuel Macron le sait mieux que d'autres parce que il commence à s'intéresser à l'intelligence artificielle.
5: Ma question, c'était au-delà du constat, est-ce que ça vous réjouit ou est-ce que ça vous inquiète ? Est-ce que vous préférez qu'Emmanuel Macron ait le pouvoir ou Elon Musk ?
2: Ça m'inquiète que nous ayons laissé le pouvoir aux milliardaires de l'intelligence artificielle dans les Silicon Valley, que nous n'ayons pas construit cette industrie fondamentale qui fait que nous sommes en train d'être colonisés. Nous allons devenir une colonie des États-Unis sur le plan technologique et tout court. Oui, ça m'inquiète beaucoup qu'on ait absolument abandonné le pouvoir aux milliardaires de la Silicon Valley et que finalement, notre destin, il n'est plus décidé par le Parlement français. Il est décidé par la vision que les milliardaires de la Silicon Valley ont parce que ce sont eux qui construisent le futur. Alors, moi, je suis vieux, c'est pas très important, mais la génération de mon co-auteur, Alexandre Tsikopoulos, va en prendre plein la tronche parce qu'on n'a pas préparé la société à ce choc. Il y a une responsabilité immense des politiciens et de ma génération.
3: Pour aller dans votre sens sur l'angoisse des jeunes, il se trouve que je racontais une part de mon week-end, mais il y avait un déjeuner familial, il y avait plusieurs générations. Et c'est vrai qu'autour de la table, il y avait des jeunes qui commencent à travailler et tous, ils s'interrogent pour savoir si leur métier, finalement, va continuer à exister, s'il faudra pas qu'il change ou chercher une voie où il y aura encore besoin de l'humain. C'est vrai qu'il y a une angoisse que peut-être moi ma génération j'ai plus parce que j'ai envie de dire ma vie est faite, mais et comment on peut rassurer cette nouvelle génération, ceux qui ont aujourd'hui entre 20 et 30 ans?
2: On la rassure pas. Aujourd'hui, on n'a pas les instruments pour la rassurer. Tout au long du livre, mon co-auteur Alexandre Tsikopoulos ne cesse d'exprimer son angoisse. Angoisse de ne pas avoir de boulot, angoisse de ne pas avoir de marchepied, et puis une angoisse plus intime. L'une des grandes angoisses d'Alexandre Tsikopoulos, c'est de voir que les milliardaires de la Silicon Valley commencent à retarder le moment où ils font des enfants parce qu'ils ne veulent pas faire d'enfants non augmentés. Par exemple, Alexander Wang, qui est le patron de toutes les intelligences artificielles chez Meta Facebook, a déclaré aux journalistes « J'ai retardé mon premier enfant, je ne veux pas faire d'enfants avant que les implants intracérébraux Neuralink soient totalement au point pour augmenter le cerveau de mes enfants. Je serais un père indigne si je faisais un bébé non augmenté alors que la super intelligence artificielle arrive. » Vous voyez que cette angoisse-là qu'exprime Tsikopoulos, mon co-auteur, elle est une des composantes de l'angoisse de la jeunesse. La jeunesse n'a pas uniquement peur de ne pas avoir de boulot. Elle a également peur de ne pas savoir comment construire une famille dans ce monde où l'intelligence humaine est dépassée par l'intelligence artificielle. Parce qu'il faut bien comprendre que 2026 est l'année où l'IA aura dépassé l'intelligence humaine.
3: Et ah bon, cette année-là,
2: Il y a quasiment plus de domaines où l'intelligence artificielle nous est supérieure. Regardez toutes les études en médecine, c'en est catastrophique. J'ai passé 11 années de ma vie pour avoir la qualification en chirurgie. Ça m'attriste beaucoup, mais la réalité est que l'IA, c'est beaucoup mieux qu'un médecin pour faire un diagnostic.
0: Mais ça veut dire quoi? L'IA, c'est mieux qu'un médecin pour faire un diagnostic?
2: Vous prenez un dossier médical, eh bien l'IA est meilleure. Une étude publiée dans Science, la plus grande revue scientifique au monde, il y a quelques jours, montre qu'aux urgences, en environnement réel, il y a une différence énorme entre les urgentistes seniors, les mieux qualifiés, et puis l'intelligence artificielle. Et c'est l'intelligence artificielle qui oriente mieux les malades, trouve mieux les diagnostics aux urgences, et sait mieux comment orienter dans le parcours des urgences les patients. C'est la raison pour laquelle, vous verrez, en 2035, il sera interdit à ma profession de faire un diagnostic et une ordonnance sans l'autorisation de l'intelligence artificielle.
0: C'est-à-dire, c'était ma question suivante. Qu'est-ce que ça va changer pour mon médecin généraliste, justement, alors? Que le je province. Vais aller consulter en disant, docteur, je sais pas, ça fait, j'ai 55 ans.
2: Il va devenir,
0: de plus en plus mal ici.
2: Il va devenir un orchestrateur d'intelligence artificielle. Oui. Il va être l'interface entre l'intelligence artificielle et vous. C'est lui qui va piloter l'intelligence artificielle. Mais la plupart des métiers vont être comme ça. Les avocats ne vont plus faire de droit. Les avocats vont orchestrer, organiser des intelligences artificielles à la vitesse à laquelle ça va se développer dans tous les métiers. Regardez en mathématiques les percées que ChatGPT a fait en mathématiques depuis un mois. C'est impressionnant. Même les mathématiciens commencent à se servir massivement de l'intelligence artificielle, tellement l'intelligence artificielle est en train de nous rattraper, de nous dépasser.
0: Mais vous dites qu'il va falloir passer un nouveau contrat social, en fait.
2: Ben oui. D'abord parce que il va falloir réorganiser la formation professionnelle, l'entreprise, l'accueil des jeunes. Aujourd'hui, on voit bien que les jeunes ne sont pas bien reçus dans l'entreprise parce qu'on n'a plus beaucoup besoin de juniors. Comment va-t-on devenir senior si on n'a jamais été junior? C'est l'angoisse de la génération de Tsikopoulos.
0: Alors, allons-y.
4: Laurent Alexandre, est-ce bien sérieux? Parce que, voilà, moi je vois quand même que vous vous basez énormément, par exemple, sur le déclaratif, les déclarations des milliardaires de la Silicon Valley qui semblent vous fasciner, sans véritablement vous rendre compte qu'eux-mêmes, en fait, ont besoin de faire ces déclarations parce qu'ils ont besoin de lever de fonds. Il n'y a pas les retours sur investissement prévus. Il y a une forme de bulle autour de l'IA et il faut continuer à financer la machine. Donc vous êtes obligé déjà.
2: Il y a peut-être une bulle.
4: Vous êtes obligé dans le déclaratif.
2: Le déni, c'est ce qui a tué l'Europe et la France.
4: Moi, je suis pas du tout dans le déni.
2: Le déni technologique, c'est ce qui fait que nous sommes là où nous sommes, en train de devenir un pays sous-développé sur le plan technologique. Le déni, nous n'avons pas le droit pour nos gamins. Et moi, je suis père de famille nombreuse. Nous n'avons pas le droit de rester en déni de la révolution technologique. Parce qu'à force d'être en déni, on ne prépare pas nos jeunes, on ne prépare pas l'école, on ne prépare pas l'université, et les politiques ne préparent pas la France. Mais on va se prendre le tsunami technologique en pleine gueule, et on est encore en déni à dire est-ce que c'est bien vrai que l'intelligence artificielle est... Regardez, juste un exemple. Le patron de Citadel, le plus célèbre des hedge funds américains, en janvier à Davos, il disait... l'intelligence artificielle, c'est pas si bon que ça.
0: Ça pèse combien, Citadel?
2: Je sais pas exactement combien, mais des centaines et des centaines de milliards de dollars. D'accord. Et il disait à Davos en janvier, il y a 5 mois, l'IA, c'est pas si important que ça. Il tenait à peu près votre discours.
4: J'ai pas dit ça.
2: La semaine dernière, il a dit, vendredi, je suis rentré chez moi, j'étais déprimé, écœuré, démoralisé. Je me suis rendu compte que ce que mes grands spécialistes en finance, mes grands mathématiciens, mes grands financiers faisaient en des mois, l'intelligence artificielle le fait beaucoup plus vite. Je pensais que l'intelligence artificielle ferait des tâches modestes. Je n'imaginais pas qu'elle ferait les tâches les plus compliquées que mes mathématiciens et financiers font chez Citadel. Il faut sortir du déni. L'intelligence artificielle galope et si on n'y prend pas garde, nos gamins vont être laminés.
3: Pour citer simplement Arthur Mensch, qui est le patron de Mistral, qui est notre champion de l'intelligence artificielle en France, il était entendu par les députés. D'ailleurs, il n'y a quasiment personne à la commission d'enquête.
2: C'est à pleurer.
3: C'était dingue.
2: C'est dingue.
3: On a Arthur Mensch quand même. Il n'y a personne. Il y a plus de gens pour écouter les stars du service public, de l'audiovisuel. Et voilà ce qu'il disait. Dans l'IA, la France doit agir maintenant pour ne pas devenir un vassal. Il dit un peu ce que vous dites. On va devenir sinon le vassal de
4: pas,
3: qui
4: on ne m'a pas laissé finir, mais je ne suis pas du tout dans le déni. Et je suis d'accord avec vous sur le fait justement de se mobiliser, de se bouger pour ne pas être colonisé par les États-Unis et par la Chine. Je suis tout à fait d'accord là-dessus. Il n'y a pas de divergence. Mais là où je disais que justement je parlais du déclaratif où les patrons de l'IA avaient besoin de vendre du rêve, c'était justement par rapport au thème précis de votre livre et au vivre 1000 ans. Moi, je constate quand même que depuis plusieurs années, l'espérance de vie stagne, voire décline aux États-Unis. Et que c'est un pays qui est quand même globalement en déclin. Moi, c'est plutôt ça, que la mortalité infantile augmente aux États-Unis, le pays de la Silicon Valley. Et que, en fait, moi, je ne crois pas du tout à l'hypothèse du vivre 1000 ans. Et c'est plutôt même la baisse de l'espérance de vie qui m'inquiète.
2: Alors, l'espérance de vie aux États-Unis, elle s'est interrompue. Et comme vous savez, la baisse de l'espérance de vie aux États-Unis, elle est liée à la morphine, elle est liée aux armes à feu et elle est liée à l'obésité, qui sont des pathologies sociales plus que des pathologies médicales. Alors, je pense que ce qui est important aujourd'hui, c'est la mobilisation complète. Si on veut être maître de notre futur et de celui de nos gamins, il faut qu'on rattrape technologiquement le retard qu'on a pris. Et c'est pour ça que je pense qu'il faut faire attention à ne pas être dans le déni. Et ce qu'a dit Arthur Mensch, devant un parterre parsemé avec très très peu de parlementaires et vraiment fondamental, on a 2 ans. Dans 2 ans, les carottes sont cuites pour la France. Si on ne fait pas un effort massif aujourd'hui de rattrapage technologique, on ne réussira pas. Il faut savoir que la Silicon Valley investit chaque jour 3 milliards de dollars en recherche et développement en intelligence artificielle. Elle va dépasser les 1000 milliards de dollars par an de recherche sur l'intelligence artificielle. À côté de ça, la France dépense quasiment rien. L'Europe, quasiment rien. L'écart entre cet investissement massif de la Silicon Valley et les miettes que nous mettons en Europe, il est à pleurer. Il faut savoir que aux États-Unis, dans la Silicon Valley, on commence à donner aux meilleurs développeurs informatiques des rémunérations annuelles en centaines de millions de dollars. Par spécialiste de l'intelligence artificielle. Pendant ce temps-là, au CNRS, les salaires sont absolument faméliques pour les spécialistes de l'intelligence artificielle. Il faut un rattrapage massif, comme le dit Mensch, si on ne veut pas être écrabouillé.
0: Vous restez avec nous, Laurent Alexandre. Vivre 1000 ans quand l'intelligence artificielle règne et la mort recule, rêve ou cauchemar. C'est aux éditions Bûcher et Chastel. Question d'Abel Bouilly, Florent Aguébali, Jean-Loup Bonamy. C'est vraiment le défi qui est face à nous et surtout un tsunami qu'on ne peut pas arrêter de toutes les manières. A tout de suite avec les GG, les 11h20.
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l'avènement de l'intelligence artificielle, sa marche inarrêtable poussée par les géants de la Silicon Valley. On en parle avec Laurent Alexandre, qui est avec nous. Il a écrit ce livre avec Alexandre Sikopoulos, « Vivre 1000 ans quand l'IA règne et la mort recule », rêve ou cauchemar, aux éditions Bûcher-Chassé.

0: Moi, je fais partie des personnes qui suis assez réticente au tout IA, en fait. Il en faut parce que c'est le progrès. Mais je pense que déjà que l'on a loupé le virage du numérique, ça a mis énormément de personnes sur le côté. Je pense que ça va agrandir parce que là où l'intelligence artificielle est censée nous assister, nous doper intellectuellement, je crains que dans 100 ans, nous ne devenions les assistants de l'intelligence artificielle.
1: Si on continue à déconner dans la formation des jeunes, ça va être une catastrophe. Une étude montre qu'en Angleterre, 88% des étudiants font leurs devoirs et leurs examens avec ChatGPT.
0: Exactement.
1: Et après, ils vont se marrer. Ça va pas marcher. À l'ère de l'intelligence artificielle, faut bosser plutôt plus qu'avant. Il y a pas de place pour les grosses feignasses à l'ère de la super intelligence artificielle.
2: Mais concrètement,
1: c'est perçu. Il faut bosser encore
2: contrairement
1: plus
2: à ce qu'on pourrait penser en disant que l'intelligence artificielle va tous nous rendre feignants.
1: Non, mais les jeunes qui vont ne rien faire, ne rien apprendre et rendre des devoirs écrits par ChatGPT qui derrière vont être corrigés par le prof avec ChatGPT, ils vont pas aller très loin. Donc effectivement, aujourd'hui, trouver une place, trouver une zone de complémentarité avec l'intelligence artificielle suppose de bosser encore plus qu'avant. Or, on laisse les jeunes dans l'illusion qu'ils peuvent tout faire avec ChatGPT, que ça n'aura pas de conséquences, que les devoirs, ils peuvent ne pas les faire eux-mêmes, mais les sous-traiter à ChatGPT et que ça n'aura pas de conséquences. Si, ça a une conséquence sur leur cerveau et sur la capacité de leur cerveau à servir à quelque chose à l'ère de l'intelligence artificielle. Donc il faut, c'est un message d'alerte aujourd'hui, il faut que l'école exige que nos jeunes fassent avec l'IA mieux que sans l'IA. Il faut pas que ce soit utiliser l'IA pour glander derrière. Oui. Sinon, on va droit dans le mur.
0: Mais quand vous parlez du cerveau, et d'ailleurs, le livre parle beaucoup de l'aspect professionnel. Il y a beaucoup de jeunes, par exemple, qui sont avec des problèmes de santé mentaux. Aujourd'hui, ils parlent plus avec ChatGPT qu'avec des êtres humains. Il y a pas que des jeunes, il y a des adultes aussi. C'est-à-dire que même dans notre vie privée,
1: plus compréhensif que les humains.
0: Bah oui, mais est-ce que c'est une bonne chose
2: justement? Est-ce que ChatGPT a plus d'empathie?
0: Est-ce que c'est
1: beaucoup
0: une bonne
1: plus.
0: Chose?
1: ChatGPT a plus d'empathie. Les études, même en médecine, montrent que ChatGPT a plus d'empathie que les humains. Mais c'est normal. Vous êtes le plus gentil des médecins au monde. Moi, j'aime beaucoup mes malades. Vous êtes le plus gentil des médecins au monde, mais vos patients vont pas à 3h du matin vous appeler sur votre portable quand ils ont eu une angoisse ou un problème sur leur chimiothérapie, tout ça. Ils peuvent discuter toute la nuit avec ChatGPT. ChatGPT va leur dire merci, va être content. Vous imaginez la tête du cancérologue s'il est réveillé sur son portable à 3h du matin, surtout s'il est en train d'avoir une activité sexuelle nocturne.
3: D'accord. Moi, j'ai une question.
2: Du coup, il n'est pas réveillé. Même chez les cancérologues.
3: Bah, au moins, il n'est pas réveillé.
1: Mais dans ce cas-là, il ne sera pas réveillé. Nous sommes bien d'accord.
4: L'IA n'a pas d'activité sexuelle, n'a pas de loisirs, l'intelligence artificielle.
1: Alors, non, mais elle commence à avoir des discussions sexuelles avec les humains. Vous avez vu le pourcentage important de jeunes aux États-Unis qui souhaitent épouser une IA. Un sondage réalisé dans Forbes, que vous pouvez aller voir. 88% de la Gen Z, c'est-à-dire la génération d'Alexandre Tikopoulos, envisage d'épouser une intelligence artificielle. L'intelligence artificielle est toujours contente. Ben oui. Si vous êtes nul au lit, elle ne le dit pas. Quand vous avez une panne au lit, elle ne va pas vous faire de reproches. Donc effectivement, c'est plus facile d'avoir une relation avec une IA qu'avec une relation avec des humains.
3: J'ai une question sur la forme. Votre livre, il est très catastrophiste, très alarmiste. Votre propos, il est très alarmiste, voire angoissant. Pourtant, si on fait un parallèle avec le climat, pendant longtemps, dans votre bio Twitter, il y avait écrit que vous étiez anti-Greta Thunberg. Et vous détestez les gens qui sont alarmistes et catastrophiques sur la transition écologique. Moi, je dois vous le dire, pour moi, l'IA et la transition écologique, c'est des sujets qui sont très comparables parce que c'est les deux grands murs qu'on a devant nous et qu'on n'est pas capable d'escalader. Pourquoi, sur la forme et sur la méthode, vous vous permettez autant de catastrophisme sur l'IA et autant d'anticatastrophisme sur la transition écologique?
1: Sur la transition écologique, je ne suis pas du tout climato-sceptique. Et c'est bien pour ça que je suis très en colère que l'Europe ferme ses centrales nucléaires et ouvre des centrales au gaz et au charbon. Le sujet de l'intelligence artificielle, il est encore plus grand que le sujet de la transition écologique. Parce que si nous formons mal les cerveaux des jeunes, surtout s'ils vivent plus longtemps qu'aujourd'hui, on va avoir une société durablement abîmée. Et c'est pour ça que de bien utiliser l'IA, de bien comprendre les enjeux de l'IA, de bien former nos jeunes et les travailleurs au travers de la formation professionnelle des adultes est un enjeu absolument énorme. Sinon, on va avoir...
3: Non mais juste ma question sur la méthode.
1: On va avoir la société que
3: décrivait... Le catastrophisme, ça marche pour l'IA, mais ça marche pas pour le climat ?
1: Je n'ai jamais été climato-sceptique.
3: Mais c'est pas ma question.
1: Mais là, je fais pas un bouquin sur le climat, j'en ai déjà fait.
3: Ma question, c'est est-ce que sur la méthode, être catastrophiste sur l'IA, ça marche?
1: Non, aujourd'hui.
3: Sachant que sur le climat, on

0: que ça marche pas.
1: Il faut réveiller la société. Il faut sortir du déni. Ouais. Il faut transformer la rue de Grenelle, l'éducation nationale. Il faut changer les directeurs d'administration centrale à l'éducation nationale. Il faut mettre des gens qui connaissent l'IA, qui s'intéressent à l'IA, qui s'intéressent aux sciences cognitives.
0: Et moi, je vois le Greta Thunberg de l'IA en face de moi, un lanceur d'alerte catastrophiste.
1: Et là, il y a une grande urgence. Oui, je suis un peu lanceur d'alerte là-dessus, voilà. Parce que là, le retard qu'a pris la société française, il est terrible. Et vous envoyez le premier résultat dont on parlait tout à l'heure, notre vassalisation technologique. On a pris tellement de retard en Europe qu'aujourd'hui, nous sommes en train d'être colonisés. Là, et c'est quand même dommage pour nos gamins de vivre en étant une colonie.
2: Laurent Alexandre, on rentre dans une période de campagne présidentielle avec des candidats. Il y a d'ailleurs beaucoup de candidats déclarés. Est-ce que vous avez constaté que certains candidats s'emparaient de ce sujet?
1: Oui. Alors, il y a des candidats qui en parlent beaucoup. Attal, lorsqu'il a présenté, et dans l'interview à Brut, présente l'intelligence artificielle comme un énorme sujet. Et il explique que la différence entre 2027 et 2017, quand Macron a été élu, c'est l'arrivée de l'intelligence artificielle. Il y a des gens comme Sarah Nafaud, Laurent Wauquiez, qui connaissent bien l'intelligence artificielle. Globalement, la classe politique n'a pas encore pris conscience de l'enjeu et n'a pas des programmes qui sont adaptés à la révolution.
3: Qu'est-ce que ça veut dire, dans le futur, télécharger notre conscience, la nousphère, en fait, ça veut dire quoi?
1: Alors, Sam Altman, le créateur de ChatGPT, a passé un abonnement avec une société qui se spécialise dans ce qu'on appelle l'uploading, c'est-à-dire le transfert de notre conscience dans des ordinateurs. C'est la société Nectome qui fait ça, et ça fait maintenant 10 ans que Sam Altman, le créateur de ChatGPT, a pris un abonnement avec Nectome de manière à ce qu'on puisse transférer le contenu de son cerveau avec des capteurs et le mettre dans un ordinateur pour qu'il ait une survie non plus biologique, mais une survie numérique dans un ordinateur.
2: On pourrait par exemple transférer le cerveau de Jean-Loup Bonamy. Est-ce qu'on a des serveurs suffisamment puissants?
4: Les serveurs ne sont pas assez puissants.
1: Alors ça, je ne me permettrai pas de juger la capacité des serveurs à supporter toute la conscience.
4: Ah oui, il n'y a pas assez. On n'en est pas encore là.
2: Ça pourrait bugger, je pense.
4: Oui, ça pourrait bugger.
3: Mais est-ce que ça veut dire face à cette évolution, un jour, les intelligences artificielles ou l'intelligence artificielle sera un gouvernement à la place des hommes et pourra régir complètement une société ou une communauté de personnes. C'est-à-dire que il y aura une espèce, vous voyez, de temple avec une conscience et on ira voir qu'est-ce qu'on doit faire aujourd'hui et c'est l'IA qui répondra.
1: Regardez les municipales. 16% des Français ont demandé l'avis de Claude et de ChatGPT
2: avant
1: de
2: Gemini voter.
1: Avant de voter au municipal. Donc déjà, on a un impact sur la politique politicienne, sur les élections, de l'intelligence artificielle. Et quand vous voyez tous les sujets importants, les Français, les Européens et les Américains demandent de plus en plus conseils à l'intelligence artificielle. Ils demandent conseils en politique, en médecine, pour leurs amours, quand ils ont un problème de couple.
2: Et
1: donc demain, je pense que les citoyens vont demander que l'intelligence artificielle participe au gouvernement.
2: Mais l'IA est de gauche ou de droite?
1: Alors l'IA, si vous prenez une étude qui a été réalisée par un jeune consultant, brillant consultant, Raphaël Dabadi, les intelligences artificielles sont plutôt du centre-gauche, plutôt libertarienne,
2: plutôt progressiste.
1: À part Grok. Et l'intelligence artificielle la plus à gauche, d'après l'étude de Raphaël Dabadi, c'est Mistral.
2: Comment vous l'expliquez?
1: Parce que la Silicon Valley, avant de devenir Trumpiste, était très à gauche. Ouais. Elle est pro-mariage gay, elle est pro-GPA, elle est plutôt woke. Alors, elle a beaucoup changé. Depuis que Trump a été élu, pour des raisons business, ils sont tous devenus copains avec Trump. Mais à l'origine, les maîtres de l'intelligence artificielle étaient des libertariens démocrates californiens.
3: Merci Laurent Alexandre d'être passé par les GG. On vous conseille ce livre avec Alexandre Tsikopoulos, Vivre 1000 ans quand l'intelligence artificielle règne et la mort recule, rêve ou cauchemar, aux éditions Buchet-Chastel. Lisez-le, informez-vous parce que c'est vraiment le défi, c'est même pas le défi des 15 ou 30 prochaines années, c'est le défi de l'année prochaine, des prochains mois. Le déferlement de l'IA. Merci Laurent Alexandre.
1: Merci.
3: Midi moins 25, la contribution des salariés et des retraités a rapporté en 12 ans 35 milliards d'euros à la Caisse nationale de solidarité pour l'autonomie. Ça, ce sont les gains du lundi de Pentecôte. Enfin, le lundi de Pentecôte aujourd'hui est complètement paumé. Qui travaille, qui ne travaille pas? 32-16 pour en discuter avec les GG. Il est midi moins 25.
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0: 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On termine l'émission avec vous, bien sûr, au 32-16 avec Flora Gebali, Abel Bouilly et Jean-Loup Bonamy en parlant du lundi de Pentecôte. Mais avant d'y aller sur le lundi de Pentecôte, et voilà, vous entendez le coup de sifflet, vous entendez la foule. 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Il est midi moins 20. Tiens, je vois déjà Nathalie des Yvelines et Alexis du Nord qui sont avec nous. Ils sont déjà au 32-16 parce qu'on va parler du lundi de Pentecôte.
1: Oui, on n'y comprend plus rien parce que rappelons que la journée de solidarité, parce que c'est une journée de solidarité qui a été créée par le gouvernement Raffarin en 2004 après la première grande période de canicule. Il fallait financer la prise en charge de nos personnes âgées, de la dépendance. Et donc, en fait, c'est une taxe sur les entreprises. Et ensuite, les entreprises ont adopté des systèmes différents. Certains font travailler donc ce lundi de Pentecôte. Nous, par exemple, on est là. D'autres déplacent cette journée sur un RTT ou un autre jour férié ou quelques heures réparties dans l'année. Ce qui fait qu'en fait, on ne sait plus trop qui travaille, qui ne travaille pas. Alors, on sait qu'en revanche, les écoles sont fermées, donc les enfants sont à la maison. Les secteurs non essentiels tournent au ralenti. Résultat, on pourrait dire que le lundi de Pentecôte, c'est un jour férié semi-chômé. Voilà comment on pourrait le résumer.
0: Est-ce que est-ce que ce sont toujours les mêmes qui travaillent? Nathalie est chauffeur routier. Bonjour Nathalie.
2: Bonjour les GG.
1: Bonjour.
0: Bienvenue. Vous travaillez aujourd'hui, vous roulez ou pas?
2: Non, je pose mon lundi de Pentecôte parce que je ne veux pas bosser gratos. Déjà d'une part parce que je ne sais pas vraiment où va l'argent. Hein, j'ai pas l'impression que ça fonctionne très très bien. Enfin, qu'ils prennent l'argent, ça fonctionne bien, mais qu'il soit réparti au bon endroit, je suis pas sûre.
1: Et vous êtes salarié?
2: Oui, je suis salarié. Oui,
1: mais c'est votre entreprise qui paye de toute manière.
2: Oui, mais enfin, alors, je vous explique. Si je pose pas mon lundi de Pentecôte et que je ne travaille pas parce qu'il n'y a pas de chargement ce soir, ben en fait, on me prendra le prochain férié.
1: Ben oui,
0: d'accord.
2: Donc, de toute façon, voilà, c'est un jour où je serai pas payé, donc je bosse pas, voilà. Ouais. Et comme ça, je peux vous regarder et ça évite que je m'énerve toute seule.
1: Vous avez des enfants?
2: J'ai des enfants, mais ils sont grands. Donc,
1: d'accord. Parce que c'est un cassette, pour les façons, les enfants sont à la maison. Donc c'est vrai que si on doit travailler, c'est compliqué.
0: Surtout qu'en plus, Pentecôte, si on se fie uniquement à la fête chrétienne, c'est le dimanche, hein, c'est pas le lundi. Hein, donc. Ça n'a pas de sens non plus.
1: Non, mais mes chers grands gueules, il fallait faire quoi? Il fallait supprimer carrément le jour férié ou laisser le lundi de Pentecôte tel quel?
2: Il n'y a pas longtemps, Bayrou, il voulait nous piquer lundi de Pâques aussi. Hein.
1: Deux jours, il voulait supprimer deux jours. Et du coup, il a été supprimé.
0: Donc, Nathalie, elle a posé son lundi, peinard, tranquille chez elle, à regarder les GG. Exactement. Je vous en remercie.
1: Et bravo.
0: Et je vous embrasse, Nathalie. Abel.
3: Moi, pour répondre à ta question, moi, je suis pour une liberté totale du travail, personnellement. Moi, je sais que ça peut faire gueuler certains, mais la personne qui veut prendre son jour férié, elle le prend. Sinon, il faut laisser travailler les gens. Je pense que la société, elle va assez mal. Et il y a des gens qui veulent travailler. Il y a des gens qui ne trouvent pas du travail, mais il y a des gens qui veulent travailler. Je pense à tous ces artisans, tous ces commerçants. On laisse la liberté, on fluidifie l'économie. Parce que comme la manière dont tu as décrit la chose. On réserve une journée pour une cause et il y a toujours une possibilité de jouer avec, ce qui fait qu'en réalité, qui dit qu'on peut jouer, dit qu'on peut tricher en réalité. C'est comme ça que ça se passe. Donc, au bout d'un moment, j'en ai marre aussi de cette société, de ces politiques qui tournent autour du pot, autour du travail. Laissons les gens travailler et ceux qui ne veulent pas travailler, ben, qu'ils assument le fait de rester à la maison, tout simplement.
0: Jean-Loup?
4: Moi, je me souviens très bien, je vois à quel point la France stagne dans les débats. Parce que, comme tu l'as dit, c'est suite à la canicule de 2003. C'est pas très ancien, mais c'est quand même il y a 23 ans. Et donc, décision prise par le gouvernement Raffarin et de supprimer le lundi de Pentecôte et de faire une journée qui ne soit plus fériée et qui soit travaillée, mais non payée. Où on allait travailler gratuitement pour financer la protection sociale. Et je me souviens, il y a pile 20 ans, quand j'étais en terminale, sous la pluie à Besançon, d'avoir manifesté contre, c'était le gouvernement de Dominique de Villepin, et donc j'avais manifesté avec mes professeurs d'extrême gauche et mes camarades contre le lundi de Pentecôte travailler, déjà parce que ça me saoulait beaucoup d'aller au lycée, donc finalement puisque le lycée était ouvert, autant aller en manif, et donc il y a pile 20 ans en 2006, j'allais manifester, là, en fait. Et en fait ce qui s'est passé, bah, c'est que le gouvernement s'est rendu compte assez vite que le lundi de Pentecôte, c'était très important pour énormément d'événements associatifs, sportifs, de clubs sportifs. Il y avait beaucoup de matchs. Donc, comme tu as dit, c'est comme le lundi de Pâques, hein, ça n'a pas de valeur religieuse, la fête de la Pentecôte comme Pâques, c'est le dimanche. Mais il y a la fête de lutte ouvrière. On parlait d'Arlette Laguiller et de Nathalie Arthaud. C'est tous les week-ends de la Pentecôte. Et donc, c'était ce week-end, les concerts,
1: quoi, les
4: clubs de foot, de rugby. Donc en fait, c'est assez compliqué en termes de vie sociale de supprimer le lundi de Pentecôte. Moi, ce qu'on fait dans mon lycée, par exemple, c'est qu'on ne travaille pas le lundi de Pentecôte, mais que...
0: Pas court.
4: Il n'y a pas cours, mais par contre, il y a un samedi qui est travaillé gratuitement.
1: Pour rattraper.
4: Voilà, où il faut faire portes ouvertes.
1: Ah bon?
4: Et j'y suis jamais allé, donc j'ai perdu un trentième de salaire chaque année, sauf cette année où j'y suis allé.
1: Tous les débats sur les jours fériés à supprimer.
4: Cette année, j'y suis allé.
1: Est-ce que c'est vraiment essentiel, en fait? Est-ce que c'est vraiment là où que ça joue?
5: Là, on sort d'un mois de mai où tous les fériés tombaient sur des week-ends. Donc, on a effectivement un mois de mai qui ressemble à un mois d'août où c'est très difficile de travailler parce que, ne serait-ce que les agendas sont trop perturbés. Et donc, on se croirait déjà en grandes vacances. C'est vrai que dans un moment où aussi, la croissance est en train de tomber et où tout est un peu morose.
1: Elle est parce molle. Que
5: moi, dans mon secteur d'activité, les entreprises sont très paniquées par la situation internationale. Donc, ça met tout le monde à l'arrêt, doublement à l'arrêt. En revanche, c'est pas parce que aujourd'hui on traverse une crise qu'on doit repenser notre modèle social où on a un droit du travail qui est unique au monde et qui est la richesse de notre pays aussi. Et moi, je n'aime pas les candidats ou les politiques qui disent on n'a qu'à travailler comme les Chinois. Mais de quoi on parle? On est 70 millions, ils sont 1,5 milliard. Oui, mais en fait, il y a aujourd'hui un modèle du travail dans certains pays, dont la Chine, qui consiste à travailler de 8h à 21h, 6 jours sur 7.
1: Nous, on est
5: au 35 heures. Mais on vient de recevoir Laurent Alexandre qui nous explique qu'il n'y a plus aucun métier qui sera le comparable à aujourd'hui dans 10 ans.
1: Oui, mais il a dit qu'il ne faut pas être feignant. Parce que justement, contrairement à ce qu'on pense, l'intelligence artificielle, ce n'est pas les feignants qui gagneront. C'est ceux qui auront peut-être
5: travaillé
1: davantage.
5: Mais il ne s'agit pas d'être feignant. Il s'agit de se former. Il s'agit justement d'avoir de plus en plus d'emplois où les gens peuvent réfléchir et être créatifs plutôt qu'avoir les mains dans le cambouis. Donc c'est plutôt positif. La révolution IA d'une certaine manière.
0: On a Alexis qui était avec nous, qui est cheminot. Bonjour Alexis.
6: Bien le bonjour.
0: Qu'est-ce que vous faites vous aujourd'hui Alexis?
6: Moi je vais travailler ce soir, comme tous les jours, qu'ils soient fériés ou pas, parce que chez nous les fériés c'est comme les jours normaux, on travaille quand même.
1: Parce que les trains circulent le lundi de Pentecôte, en plus beaucoup de trains là.
6: Moi je suis pas dans les trains, moi je m'occupe des caténaires, donc
1: d'accord.
6: 5000 vols qui est au-dessus.
0: On en a bien besoin de toute façon.
6: Oui. Mais avant d'être à la SNCF il y a 11 ans, je travaillais dans le privé, je faisais les 3-8 et on a toujours travaillé les fériés. Donc moi, j'ai 41 ans, j'ai commencé à 18 ans, donc je vous laisse faire les calculs. Voilà, ça fait 23 ans que je travaille la majeure partie des fériés.
1: Donc vous, tout ce débat sur les jours fériés, ça ne vous concerne pas, quoi, en fait?
6: Mais en fait, j'ai tellement l'habitude de les travailler que pour moi, c'est un jour normal. Alors effectivement, quand je vois tous les copains qui appellent, hey « Eh Alex, ce soir, on fait un barbecue, tu viens ?»« Non les gars, ce soir, je vais bosser. » Mais au bout de 23 ans, on s'y fait, quoi.
1: Est-ce que ça vous manque de pas avoir ces jours fériés?
6: Je pense que je ne les ai jamais eus. Parce que j'ai commencé à 18 ans dans les 3-8, donc je les ai eus à l'école. Quand on travaille deux jours, oui, effectivement, on a les fériés qui sont à la maison. Mais comme je travaille trois semaines de nuit, une semaine de jour,
1: il n'y a pas beaucoup
6: de fériés que j'ai à la maison. Mais c'est comme ça, je le sais, j'ai signé mon contrat de travail, on me dit tu vas travailler les jours fériés, je travaille les jours fériés. Bon après, il faut savoir qu'à chaque fois on me dit t'es payé double. Non, la SNCF c'est 5 euros de l'heure. Donc flaguer un week-end pour 45 balles.
1: Et la vie de famille?
6: La vie de famille, ils m'ont toujours connu travaillant les jours fériés.
0: Donc c'est... C'est quelque chose qui vous a, de toute façon, vous avez construit avec ça, quoi, de toutes les manières.
6: C'est ça.
0: Oui, bien sûr. Alexis, merci d'avoir été avec nous.
4: L'an prochain, le premier et 8 mai tomberont un samedi.
1: Comment on va faire?
4: Là, je sens qu'il va y avoir de la dépression, là.
1: Oui, ça.
0: Ben là, c'était parfait, ce mois de mai, là, de toute façon. Et puis tous ceux
4: c'est
0: qui...
4: C'était le Gruyère.
0: Oui, bien sûr. Et puis
4: c'était plus des ponts, c'était des viaducs.
0: Oui, mais regarde, pour les hôteliers, les gîtes et autres...
1: Enfin, si tu ne crées pas de richesse, tu n'as pas l'argent pour aller dans un gîte ou...
5: Il y a plein de gens qui travaillent, les jours fériés, il y a plein de secteurs qui travaillent.
1: Bien sûr.
0: Toujours les mêmes qui vont. Merci Alexis d'avoir été avec nous dans les GG, dans les Grandes Gueules.
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0: Ah, je vous conseille d'écouter les GG tout à l'heure, les Grandes Gueules en direct sur RMC, parce qu'on aura une bataille de Consigny. Anne Consigny, l'actrice signataire de la tribune anti-canal, face à notre grande gueule, Charles Consigny. Ils sont en désaccord sur cette histoire. Ce sera une bataille de Consigny dans les GG. Il y aura aussi Didier Giraud, l'agriculteur, et Barbara Lefebvre, l'enseignante.
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8: On démarre Estelle Midi tout de suite avec l'actualité du jour et c'est évidemment la France qui suffoque. 18 départements sont en vigilance jaune, il va faire 30 degrés quasiment partout aujourd'hui et cette vague de chaleur inédite pour un mois de mai a malheureusement eu des conséquences dramatiques. Un mort et des malaises graves lors de courses à pied, 3 personnes décédées en se baignant et pour François Gémen, prof à HEC et spécialiste du climat, la France n'est pas prête.
9: Il y avait des courses qui étaient organisées avec des dénivelés très importants. Il faut le dire, c'est pas une bonne idée d'organiser ce type d'épreuve sportive lors de fortes chaleurs. Et effectivement, il y a encore en France une culture du risque qui n'est pas véritablement présente. Et on se dit finalement, il fait juste un petit peu chaud et ce n'est rien. En réalité, il faut comprendre que ces épisodes qu'on vit ne sont pas des épisodes exceptionnels, mais que c'est en réalité la nouvelle norme. Et que donc, il faut s'organiser...
8: Voilà, pour François Gémen, la France n'est pas prête, mais ce n'est pas terminé, cette vague de chaleur, Charles, et les autorités appellent à la vigilance.
10: Mais oui, il y avait beaucoup de monde sur le littoral hier, ce sera à nouveau le cas aujourd'hui, en ce jour semi-férié de la Pentecôte, avec des conséquences dramatiques. Hier, en Gironde, 2 baigneurs emportés par les baïnes. En Seine-et-Marne, c'est un ado de 17 ans emporté en se baignant dans la Seine. Et puis, il y a la polémique, on l'entend, sur l'organisation de courses lors des pics de chaleur. À Maisons-Alfort, près de Paris, 14 personnes hospitalisées, 10 en urgence absolue lors d'un semi-marathon. À Royan, à Menton aussi, des courses hier, lors desquelles des dizaines de coureurs ont été pris en charge par les secours. À Paris, dans le 20e arrondissement, c'est donc un homme de 53 ans, pourtant entraîné, qui est décédé lors de sa participation à une course à pied. La préfecture explique qu'elle ne pouvait pas annuler ses courses car il n'y avait pas encore d'alerte déclenchée par Météo France hier matin dans les départements concernés. Ce serait en fait aux organisateurs d'annuler eux-mêmes ces courses. Et pour participer à une course, rappelons-le, les coureurs n'ont plus besoin d'un certificat médical. Hein. Ils doivent simplement remplir ce qu'on appelle le PPS, le parcours prévention santé, c'est-à-dire un simple questionnaire sur Internet. Et c'est donc au coureur d'évaluer lui-même ses aptitudes.
8: Alors, course, baignade, sommes-nous tous irresponsables, Pierre Rondeau?
11: Là, j'ai un peu le sentiment, forcé de constater que hier, il devait faire 35 degrés à Paris. On maintient des courses, on maintient comme ça des efforts en fin de matinée, début d'après-midi. C'est quand même assez irresponsable, que ça soit à la fois individuellement ou collectivement. Quand on a les organisateurs qui disent on l'a pas annulé parce qu'on n'était pas encore en vigilance canicule, force est de constater que quand il fait 35 degrés un dimanche après-midi, on est en canicule. Il faut pas attendre qu'on soit en orange.
8: C'est le matin.
11: Ah, d'accord, mais même le matin à 10h.
8: Et a priori c'est en mai, donc les organisateurs ils ont prévu. Alors, ça fait des années qu'ils ont des mois.
11: Oui, alors là on est en mai. Je précise qu'en juin il y a quelques courses qui sont organisées.
8: Oui.
11: Il y a des courses qui sont organisées. Il y en a une qui arrive là très prochainement le 6 juin sur les champs. Il y en a une à la fin du mois de juin. Oui, ça va être
8: mais
11: en juin.
8: Mais on peut pas savoir maintenant si le 6 juin.
11: Bien sûr, mais on peut aussi constater à l'instant T que ça soit dans des courses, voire des joggeurs individuels. Oui. Par exemple, aujourd'hui là actuellement à Paris, il fait 31 degrés. Oui. On est à côté du ministère des Armées. Oui. Les militaires font du sport. Oui. Et là, en arrivant à RMC, je vois des gens pour la pause déj qui sortent bien en tenue de running pour aller courir sous 31 degrés. Oui. qu'il soit militaire ou pas militaire, peu importe, sous cette température, c'est extrêmement dangereux. Soyez responsables.
8: Mais Pierre, attendez, alors on va expliquer aux gens. On va faire une course tous les trois avec Charles Manet et Pierre Rondeau le 28 juin. Les 10 km du Paris Saint-Germain. On a tous les trois un entraînement. Moi, hier, je suis allée courir hier matin. Et donc, j'ai mis mon réveil. Ça m'a saoulé de mettre mon réveil à 8h30 un dimanche. Mais je suis allée courir à 9h. Effectivement, je suis allée courir une heure. À 10h, il faisait horriblement chaud. Mais j'ai pris mon risque. Et oui, je sais que je suis responsable.
11: Vous l'avez pris à 9h.
8: Oui, mais d'accord, mais vous aussi vous préparez cette course, donc vous allez aller courir et vous allez aussi être irresponsable, Pierre.
11: Et moi et je le fais. Pareil, et je sais que c'est une erreur dans l'entraînement, mais je le fais majoritairement.
8: Qu'on n'est pas irresponsable.
11: Je le fais majoritairement sur un tapis à l'intérieur, mais c'est une erreur dans mon entraînement. Je suis d'accord. Il faudrait le faire à l'extérieur. Et si je le fais à l'extérieur, alors là on verra. On s'est posé la question
8: il y a 10 ans.
11: Non, mais bien sûr, parce qu'aujourd'hui c'est une réalité le dérèglement climatique. Aujourd'hui on a des
8: canicules. On va annuler toutes les courses en juin.
11: Non, mais on peut aussi les réorganiser. On peut aussi s'adapter. On peut aussi partir. Le principe que si à 10h il fait 30 degrés, on peut la décaler d'une heure, voire deux heures. Prenez un exemple. En 2021, pour les Jeux Olympiques à Tokyo, ils ont fait le marathon à 5h du mat.
8: Oui, bah super.
11: Parce qu'il fait 40 degrés l'été à Tokyo.
8: Oui, et le marathon pour tous, c'était la nuit à Paris et il a quand même fait horriblement chaud.
11: Mais moins si que ça avait été à midi.
8: Oui, mais tu vas demander aux organisateurs d'avoir une course. Au lieu de la commencer à 10h, elle va commencer à 7h. Et ce jour-là, il va pas faire beau. Donc tu te retrouves avec des gens.
11: C'est le climat. Dans ces cas-là, on prend pas de risque. Allez courir à midi courir à midi. Si vous mourrez, c'est de votre faute.
8: Bah c'est un peu ça.
5: Ah bah de toute manière.
8: Bah oui, de toute façon, Yael Mellul. Alors si tu vas te baigner quand il fait chaud, bah oui, oui. Bah on peut aller se baigner quand il fait chaud. Oui. Avant, on se baignait quand il faisait chaud. Et
11: oui, oui. Voilà. Bah là, on est.
8: Ça faisait pas l'ouverture de BFM.
5: Alors d'un côté, on peut pas s'arrêter de vivre parce qu'il fait chaud. Voilà, mais d'un autre côté, il faut être parfaitement conscient qu'il y a des risques, de très gros risques, quand il fait très chaud. Et c'est donc en responsabilité, comme les politiques aiment à le dire, qu'il faut s'adapter. En fait, il faut être pragmatique. On peut pas, les organisateurs d'événements sportifs, s'ils savent le jour J qu'il va y avoir de très fortes températures, il faut l'annuler en fait l'événement.
8: Sauf parce que c'est débile. On sait qu'il fait chaud, tu mets une casquette, tu mets.
11: Mais il y a un homme de 53 ans entraîné qui est mort.
5: Il y a eu des morts.
11: Lui, il se pensait suffisamment fort
8: déjà,
11: et entraîné.
8: On ne sait pas ce qu'il a eu. Si ça se trouve, il a eu une crise cardiaque.
5: Oui, mais ça peut être 10 fois.
8: Il n'avait pas fait chaud. On n'en sait rien, en fait.
10: Oui, mais quand il y a des dizaines de coureurs pris en charge par les secours,
8: mais peut-être qu'ils sont allés trop loin dans leur effort. À un moment,
5: attention
8: à ce que tu fais. Tu as une montre. Évidemment, si ton cœur commence à battre à 195, peut-être tu ralentis. Même si tu ne fais pas ton record personnel.
10: Je sais bien, mais est-ce que quand c'est un jour de course, c'est pas pareil qu'un entraînement, un échauffement, qu'un footing du dimanche? Où chacun est libre de s'arrêter quand il en a marre. Là quand il y a la course, l'organisation, le dossard, le chrono, est-ce que ça pousse pas certains à prendre trop de risques?
5: Oui, mais justement, là on est dans la responsabilité individuelle. Il faut que chacun prenne en compte. Il faut pas se croire supérieur à la nature, en fait. Voilà, c'est tout. Quand il y a si on a une vulnérabilité, des problèmes cardiaques, alors on court pas quand il fait chaud, point. Voilà, c'est tout.
10: Mais l'organisateur, quand il a 2000 coureurs surentraînés, dans les starting blocks à 10h du matin le dimanche, s'il leur dit finalement il fait déjà 28, on annule.
8: Ils auraient pu mourir à l'entraînement, en fait.
11: Ouais.
8: Donc,
5: oui, mais là, en l'occurrence, ça s'est supprimé parce qu'il fait chaud.
11: Oui, non, Charles a raison, parce qu'il y a l'effet course, il y a l'effet compétition, l'effet compète. C'est pas un entraînement, c'est là vraiment. Ils vont tous se lancer avec leur Strava, leur monde connecté.
8: On va faire la même chose le 28 juin, mais franchement, si je fais 56 et pas 54, la Terre n'arrêtera pas de tourner, et en vrai, c'est pas très grave. C'est pas la finale des Jeux Olympiques du 100 mètres. Ça va, on est tous des coureurs de dimanche, donc à un moment il faut tous qu'on redescende d'un cran qu'on arrête de se prendre pour des pros. Et
5: absolument,
8: c'est pas très grave de faire ton 10 km deux minutes de plus long. De toutes les manières, tu auras la même médaille que tout le monde et tu seras tellement dans les profondeurs du classement que ton nom il sera en tout petit dans les pages du journal local. Mais que tu sois 477e ou 780, mais voulez-vous me dire ce que ça change?
5: Absolument.
8: Donc à un moment c'est aussi
10: si on va dans cette logique, quel intérêt d'organiser une course avec des dossards, des médailles, etc. S'ils veulent juste courir,
8: parce que c'est un événement sportif, mais c'est à toi de voir.
10: Parce qu'il faut le maintenir dans ces conditions.
8: Les organisateurs ne pouvaient pas savoir qu'en mai, il allait avoir un pic de chaleur à 35 degrés.
10: Non, mais est-ce que la veille, ils peuvent envoyer un mail à tout le monde en disant il va faire trop chaud, c'est risqué.
8: Demain, il va faire chaud, les amis.
5: Et ça vaut aussi pour les noyades.
8: Il fait chaud, tu vas te baigner.
5: Non, s'il y a des alertes, qu'il va y avoir des gros mouvements, tu vas pas te baigner. Pareil pour les. On a les mêmes discussions sur les hors-pistes. C'est la même chose. Voilà. Donc
12: qu'il faut à un moment donné juste être intelligent et ne pas prendre le risque de mourir bêtement, en fait.
8: Donc c'est de la responsabilité individuelle. Juliette Briens.
13: Bah oui, écoutez, moi je...
8: Vous êtes mis au frais ce week-end?
13: Oui. Bien sûr.
8: Ah voilà.
13: Pas, j'ai pas eu besoin d'allumer BFM pour qu'on me dise de me mettre au frais. En fait, vous voyez, c'est juste qu'en fait, il y a des drames d'été, il y a des drames d'hiver, il y a même des drames d'automne. Figurez-vous, le problème, c'est qu'en fait, on met pas la loupe et on rentre pas dans cette espèce de décompte malsain des morts comme on a chaque été parce que c'est le marronnier absolu. Donc, je comprends qu'il y ait de la prévention. Je suis pas contre la prévention. Par exemple, c'est vrai que sur le front de mer, si on a des températures, si on a des conditions qui sont propices à des courants baïnes ou à des lames de fond, il faut que les gens soient au maximum mis au courant et qu'il soit voilà au courant c'est dangereux. Mais après oui je suis heureuse de vous dire qu'on est tous des adultes responsables, quoi. Qu'à un moment donné, toi t'es allé courir hier entre 9h et 10h, c'est, mais t'as écouté ton corps, voilà, t'es pas allé jusqu'à l'épuisement parce que t'es adulte, tu t'écoutes ton corps, tu dis bon bah là je m'arrête, ça
8: me paraît assez, disait quand même que
13: voilà, t'en es pas mort,
10: mais il y avait pas de médaille à la clé, il y avait pas, non, tout le monde qui était venu,
13: d'accord,
10: la regarder,
13: mais je comprends qu'en fait quand HEC organise donc de longue date, parce que vous savez qu'organiser un truc comme ça, faut des autorisations de la préfecture extrêmement précises, etc. Et ils organisent un événement en mai un matin, que en fait tu le reprogrammes pas en un claquement de doigts, ni d'une heure ni de deux heures.
11: Tu peux le décaler d'une heure.
13: Non, tu peux pas. Oui, mais c'est très compliqué.
11: La veille, c'est organisé. Ils mettent les barrières.
13: Donc, soyez adultes, soyez responsables. Qu'est-ce que je voulais que je vous dise ? Les gens se tuent bêtement dans toutes circonstances et en toute saison, quoi.
10: J'aimerais
13: juste préciser
10: quelque chose.
13: À tout réglementer. C'est...
10: Juliette, tu as dit, c'est un drame d'été. Sauf qu'on n'est pas à l'été. Et c'est ça qui s'est passé, c'est très anormal. C'est que personne n'aurait organisé un 10 km avec du dénivelé ou je sais pas quoi le 15 juillet. Oui. Parce que quand on l'organise, on se dit on va mettre ça en mai, ce sera la température idéale. C'est la bonne saison.
8: Pour tous en août 2024.
10: Et du coup, on l'a fait de nuit.
8: Enfin, non, mais si vous voulez, il faisait un canard.
13: Mais c'est un drame,
10: il fait chaud. Une fois. Ouais.
13: Mais en fait, la prévention, très bien. Il fait chaud, mettez de la crème, buvez de l'eau. Il y a un moment donné, ça devient ridicule. Vous voyez, vous allez faire du ski, il va faire froid, mettez un pull.
10: Mais s'il est même allé demander à la préfecture.
8: Charles, on fait une course le 28 juin.
10: Eh ben, je trouve ça limite, et je vous en ai parlé déjà. Mais en attendant, oui, mais si les mêmes organisateurs étaient allés dire on veut organiser ce 10 km à la préfecture le 22 juillet, peut-être que le préfet leur aurait dit pas question, 22 juillet, vu les températures, etc., c'est dangereux. Et donc, ils ont dû dire on fera ça en mai, sauf que cette année, c'est pas l'été, là, encore une fois. Il s'est passé un événement anormal au niveau climat.
8: Et ça, et évidemment, c'est le mois de mai, c'est la journée de mai la plus chaude de l'histoire. Donc, et évidemment qu'effectivement, normalement, ça n'aurait pas dû arriver. Nous sommes avec Gaëtan, il nous appelle de Mandelieu, la Napoule, dans les Alpes-Maritimes. Et Gaëtan, c'est un gros runner, quoi. Il a même fait l'Ironman de Nice. Bonjour, Gaëtan.
14: Bonjour.
8: L'Ironman de Nice, c'était sous combien de degrés, Gaëtan?
14: 44, je crois, on a eu.
8: Waouh. On va rappeler ce qu'est un Ironman, hein, Gaëtan, course à pied, vélo natation. Et natation, mais sur des très longues distances.
14: 4 km, c'est un marathon sur le matin, 4 km de natation, après on a 180 km de vélo et après on a un marathon.
8: Voilà. Sous 44 degrés, et vous n'êtes pas posé la question de ne pas participer, Gaëtan?
14: Pas du tout.
8: D'accord.
14: Pas du tout, parce qu'on est parti tôt le matin, 6h30, pour commencer la natation, etc. Le vélo, on a eu l'organisation Ironman qui nous a beaucoup arrosé sur le vélo, etc. Mais moi, par exemple, j'ai une ceinture cardiaque. Je sais à combien mon corps gère les battements, on va dire. Et je fais attention à ça. Bien sûr qu'on c'est différent, on va dire, parce que on s'entraîne un peu toute l'année pour des courses comme ça, et vous pouvez pas dire à l'organisateur Ironman, demain il fait chaud. Nous, de toute façon, l'Ironman c'était fin juin, début juillet, donc on savait très bien qu'il allait faire chaud, et on peut pas dire, il y a des gens du monde entier qui viennent, leur dire, écoutez, il fait trop chaud. On le sait, on s'entraîne pour. Moi, je sais que par exemple, dès qu'il commence à faire un peu chaud, pour simuler la chaleur, quand il commence à faire des chaleurs, comme aujourd'hui par exemple, ce matin, j'ai été courir avec un kawaii pour transpirer, pour essayer d'imaginer, ressentir la chaleur. Mais il y a beaucoup de personnes. Alors après, ça va pas faire ce que je vais dire, mais avant, quand on faisait une épreuve sportive, quand j'étais gamin, que je jouais au foot, on faisait un examen médical. On allait voir notre médecin traitant et on disait il nous faisait écouter notre cœur, on faisait tout ça. Notre médecin traitant nous connaissait, etc. Maintenant, vous faites un truc sur Internet, le FPS. Ouais, vous regardez 20 minutes que vous ne regardez pas et vous passez. Et vous avez n'importe qui vient à une compétition, même sur Ironman, par exemple. Moi, des fois, au début de la natation, vous avez des personnes
15: qui, je pense, se pense très fort ou quoi que ce soit, et qui se mène dans les premiers départs de la natation et qui partent en brasse. Et vous, vous avez des. Alors après, nous, on n'est pas les plus intelligents du monde, mais vous avez des abrutis comme nous qui arrivent en crawl et qui tapons fort et qui. Et c'est un peu la bagarre, quoi. Donc vous avez des gens qui se disent, mais c'est pas possible, c'est dangereux, machin. Mais c'est en fait, c'est juste de la responsabilité individuelle. C'est comme moi, je vais en vacances dans les Landes, je vais beaucoup à Haute-Gorge, j'ai ma fille de 4 ans, et ben je vais pas aller. Me baigner en dehors des drapeaux que les sauveteurs ont mis en place.
8: C'est ça. Et s'il y a drapeau rouge, vous n'allez pas vous baigner.
15: Non. Et si on me dit il y a drapeau rouge aujourd'hui parce qu'il y a des vagues de 4 mètres de haut, je ne vais pas y aller en fait. C'est juste de la responsabilité civile. Et moi, j'en ai un peu marre parce que moi, quand j'ai fait l'Ironman de Nice, vous aviez des personnes qui disent mais c'est complètement fou, ils sont complètement dingues, il faut interdire cet événement. Mais de quoi je me mêle en fait ? C'est juste que nous, on a eu des. Ils ont mis des camions frigorifiques. Avec des poches de glace, ils nous ont donné de la glace, ils nous ont donné des éponges à se mettre sous les combinaisons. Bien sûr que demain, je vais pas aller m'entraîner à un midi. S'il fait 40 degrés, je vais pas aller m'entraîner. Moi, j'habite à Mandelieu, donc il fait chaud. L'été, je vais m'entraîner soit tôt le matin, soit tard, très tard le soir.
8: Exactement.
15: Mais après, il faut juste un tout petit peu essayer d'avoir un peu de jugeote, en fait. On a l'impression que, mais bien sûr que tout le monde est différent face à la chaleur. Mais moi, si demain, sur une course, je sens que mon 10 km, il passera pas en dessous de, 40 minutes, par exemple, et que mon corps, il va pas passer. J'y vais pas, en fait. Je m'arrête. C'est pas grave de faire un abandon. En sachant que.
10: Oui, on peut être très heureux à 40 minutes, ouais. Gaëtan.
8: Je peux vous dire que là, quand vous avez dit 40 minutes, Gaëtan, j'ai regardé Pierre et Charles et là, vous les avez mis.
10: On est plus sur 1h40 que 40 minutes, nous, mais.
8: Nous, on est sur 55, hein, Gaëtan. Oui. Chacun son niveau.
10: S'il fait frère.
8: Mais merci Gaëtan en tout cas de nous avoir appelé et puis bravo parce que franchement réussir un Ironman c'est vraiment quelque chose de très fort. Merci beaucoup Gaëtan, notre invité c'est Aurèle Gage, notre médecin urgentiste sur ce débat. Bonjour Aurèle.
16: Bonjour Estelle, bonjour tout le monde.
8: Aurèle, on se demande si on est tous un petit peu irresponsables. Concrètement, même si on est entraîné, est-ce qu'aller courir sous 35 degrés, c'est vraiment très malin, Aurèle Gage ?
16: Alors non, mais on n'est pas autant irresponsable que ce que l'on pense. En fait, il faut comprendre qu'un des paramètres les plus importants, c'est l'acclimatation. Dans le sens où tu peux me dire, je connais mon corps, je vais courir, tant que je ressens pas les signes de déshydratation que sont les crampes, la fatigue, le fait d'avoir mal à la tête, c'est bon, ça va. Sauf qu'en fait, il faut bien se rendre compte que ça, c'est des signes d'alerte quand vous avez une sudation qui est efficace. Et il faut savoir que la sudation, ça met un peu de temps à se mettre en place. C'est pas juste, il fait chaud, je vais suer. La qualité de la sudation, ça met un peu de temps, c'est même pour ça. Puisqu'on a eu de l'expérience avec différents Ironman, comme ça a été dit tout à l'heure, dans des zones où il faisait très chaud, dans des compétitions sportives qui sont passées dans un endroit où il faisait plus de 40 degrés, on a eu des expériences même désastreuses avec des sportifs. Donc on a compris qu'il fallait minimum 2 semaines d'acclimatation lorsque vous avez une augmentation de la température, où il faut travailler à bas régime, minimum 60 minutes, 3 fois dans la semaine, et ça va vous permettre après de vous habituer. Parce que si vous n'avez pas les signaux d'alerte de toute façon, vous allez tomber dans les pommes. Parce qu'il ne faut pas croire, parmi les gens qui font des hyperthermies, quand on les interroge, ils n'avaient pas les signaux d'alerte. Ils disent, je me sentais pas bien, comme quand je cours, vous savez, quand même, je fais mon marathon.
8: Mais c'est quoi le signal d'alerte, Aurèle Gage ?
16: Alors, les premiers signaux d'alerte, généralement, ça reste les crampes. Avant même la sensation de soif, évidemment, si vous avez soif, généralement, c'est un peu trop tard, mais faut pas hésiter à s'hydrater. Ce qu'on dit souvent, en période de chaleur, on n'hésite pas à boire 1 litre avant la course, et puis 1 litre par heure, d'accord? On n'hésite pas.
8: On a envie de faire pipi après, hein.
16: Je vous rassure, il y a une bonne partie qui va partir dans la sueur, et on n'hésite pas, quand on est sur un exercice de plus de 60 minutes, à être sur des boissons de réhydratation. Donc, les boissons de réhydratation, soit vous les achetez dans le commerce, mais ça coûte cher, soit vous la faites vous-même, vous mettez 50% d'un jus de fruits industriel, comme ça vous avez un peu de sucre, de l'eau, et vous mettez une demi-cuillère à café de sel, et dedans vous avez les électrolytes. Mais par contre, d'accord, c'est important d'avoir ça en tête, le fait que j'ai mal à la tête, j'ai des crampes, j'ai de la fatigue. Là, pour le coup, on s'arrête. Et il faut se rappeler que, comme l'avait dit tout à l'heure un auditeur, il a eu raison de le dire, c'est on n'est pas égaux face à l'hyperthermie. C'est d'ailleurs un des critères sélectifs. Il faut savoir que, par exemple, on s'amuse à faire des modèles sur les gens qui font le Tour de France et on voit qu'ils ont une tolérance pour l'hyperthermie que vous ou moi n'avez, enfin, que moi, par exemple, je n'ai pas. C'est des particularités en fonction des gens. On n'est pas égaux et c'est le jeu. Donc, il faut se connaître et il faut y aller crescendo.
8: On met une casquette ou ça sert à rien, Aurèle Gage, quand on va courir?
16: C'est une bonne remarque. On met une casquette. Pourquoi? Parce qu'on se protège la peau et on met de la crème crème solaire. Je sais que ça paraît bête, mais je trouve que la logique est pas évidente. C'est qu'en fait, une peau lésée, c'est une peau qui transpire mal. Et pour rappel, votre meilleur moyen de contrôle de la température, c'est vos vaisseaux qui se dilatent, ce qu'on appelle la vasodilatation, et la sudation. Donc si vous avez une peau lésée, vous allez moins suer, donc vous allez moins contrôler votre température. Donc pour protéger sa peau, on met une crème solaire.
8: Voilà, mais on peut aller courir, mais en écoutant son corps, en fait. Hein.
16: On peut aller courir en écoutant son corps, et ça a été très justement dit. On fait plutôt le matin, tard le soir, et après, ça engage votre responsabilité. Mais j'aurais tendance à dire, quand vous avez une augmentation de la température brutale comme ça, on s'accorde 2 semaines où d'abord on est à bas régime. Et le seul paramètre objectif qu'on peut checker, c'est sa fréquence cardiaque. Tout à l'heure, l'auditeur a dit qu'il avait une ceinture cardiaque, donc ça lui permet de voir à peu près, quand on connaît ses performances et qu'on voit qu'on est au-dessus de 10, 15 battements par minute, ça veut dire que le corps est en train de compenser quelque chose. Donc peut-être
8: 15 battements ralentir. Par minute, c'est pas beaucoup. Hein.
16: Non, mais 10, 15 battements par minute par rapport à son habitude.
8: Ah oui, je me disais, c'est énorme.
16: 10, 15 battements par minute, vous êtes dans mon service aux urgences, généralement.
8: Voilà, c'est ça. Merci beaucoup, Aurel Guedj. On vous retrouve vendredi dans Estelle Midi. Vous êtes très nombreux à nous appeler pour nous parler justement de peut-être cette irresponsabilité en période de chaleur. On a Sarah. Sarah, elle a un enfant de 8 ans, elle a une course qui est prévue à 14h la semaine prochaine. Elle se pose des questions et on va voir justement ce qu'elle en dit. Et puis on a Eric, lui il est président d'un club de trail, et il nous dira si c'est facile ou pas justement d'annuler une compétition et s'il faut ou pas annuler, ou est-ce que c'est de la responsabilité individuelle. Bah, écoutez, on continue d'en parler avec vous au 32-16. Estelle Midi, sommes-nous irresponsables face à la chaleur? On vous retrouve dans un instant sur RMC.
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8: On parle de ces drames ce week-end dus à la vague de chaleur. Un mort dans une course à pied, 3 morts qui se sont noyés. Et on se demande si nous sommes tous totalement irresponsables. On a fait un sondage d'ailleurs sur le compte Twitter,
10: oui,
8: Charles.
10: Sur les réseaux, et ça n'arrête pas de bouger depuis tout à l'heure. On vous pose la question, sommes-nous tous irresponsables? Pour l'instant, c'est oui à 64%, mais nul doute que ça va continuer à bouger au fil du débat.
8: Voilà, on parle beaucoup de course à pied avec plusieurs courses qui étaient organisées ce week-end. Il y a eu un mort dans la course la pyrénéenne à Paris. Il y a eu des dizaines de malaises également.
10: Exactement, des dizaines de coureurs pris en charge par les secours et surtout une dizaine hospitalisés en urgence, notamment en Île-de-France, mais aussi du côté de Royan, de Menton. À chaque fois, les secours ont dû prendre en charge beaucoup plus de coureurs que d'habitude à cause de malaises pendant toutes ces courses.
8: Et nous sommes justement avec Eric qui nous appelle de Thuir dans les Pyrénées-Orientales. Et Eric, il est président d'un club de trail. Bonjour Eric.
18: Salut Estelle, salut à toute l'équipe.
8: Et merci. Ouais, merci d'être avec nous, Eric. Vous organisez des courses à pied alors?
18: Alors ouais, j'organise 3 courses à pied dans l'année, une en mars, un 60 bornes en mars, voilà, un 20 km de nuit en juin, dans un mois d'ailleurs.
8: D'accord.
18: Et après un 15 bornes, bon, toujours recentré sur le trail en septembre. Donc je suis un peu à toutes les dates, voilà.
8: Et est-ce que ça vous fait réfléchir ce qui est arrivé ce week-end, Eric?
18: Alors moi, en premier lieu, j'ai écouté ce que vous disiez, voilà, j'ai bien aimé Estelle quand vous avez dit on est tous des coureurs du dimanche, voilà, déjà d'entrée. Faut se remettre dans le contexte. On est tous des coureurs du dimanche. N'oublions pas que nationalement, il n'y a pas beaucoup de, enfin, même mondialement, pas beaucoup de personnes vivent du trail, enfin, du trail, de la course à pied. Bon, bref. Donc, je pense déjà aux victimes et je pense surtout aux organisateurs. Donc, je fais partie. N'oubliez pas que nous déposons un dossier en préfecture, voilà, dont le nom d'organisateur est en tête, et s'il y a un problème, on vient chercher l'organisateur.
8: D'accord.
18: Donc voilà, croyez-nous, on pallie à tout ce qui pourrait se passer tout le long de nos courses, voilà. Donc c'est très très compliqué, et il y a plusieurs paramètres à prendre en compte, je ne voudrais pas trop mobiliser l'antenne, mais le premier paramètre, les inscriptions, la course à pied se développe, c'est un business, il ne faut pas se leurrer. Donc moi, pour celle qui fait 66 km, je dis bien 66 km dans un petit village du fin fond du sud, j'ai clôturé à moins de 48 heures ma course, à 450 personnes, à taille humaine en reste. Donc il y a ce paramètre aussi, souvent, 6 mois avant, enfin pardon, 3 mois avant, vous êtes complet. Donc ces personnes se sont inscrites et ont payé des frais sur les plateformes. On est obligé de passer par les plateformes. Donc comment on fait pour rembourser? Bon, moi, je peux éventuellement, j'ai une petite trésorerie qui me permettrait d'annuler, de rembourser, mais bon, voilà, on vit sur les subventions des communes, donc c'est un peu compliqué pour les organisateurs. On a tout à acheter à l'avance, mais après, Nous, le soleil, on connaît. Donc, il suffit effectivement d'augmenter l'eau, d'augmenter un peu tout ce qui se passe, tout ce qui est en rapport avec l'hydratation. Il n'y a pas de raison. Les coureurs, on sait où on va quand on s'inscrit, on sait ce qu'on a à faire. Maintenant, Strava. Voilà. Il y a Fabrique, oui, champion de quartier. Donc,
12: on est tous débiles avec ça.
18: Je vois de l'autre côté. Je vois toujours le verre à moitié vide. C'est un défaut. Mais voilà. Les champions de quartier. Pourquoi je dis ça? Je minimise personne. C'est super que tout le monde se mette à courir. Donc, moi, j'ai attendu, allez, on va dire 20 ans pour faire un 70 bornes et j'ai attendu 25 ans de course à pied pour essayer de faire un 100 bornes. Mmh. J'ai réussi, mais tant mieux. Donc, il y a des gens maintenant dans mon club, hein, voilà, je les salue.
12: Ils vont faire un marathon au bout de 3 semaines, comme Charles Magnin. Comme ce qu'il a dit ce matin, Charles Magnin.
18: Vous avez tout compris. Au bout de 2 mois, ça se met sur des 40 bornes, 60 bornes. Et voilà. Et donc, je suis pas sûr que toutes ces personnes, malheureusement, soient adaptées à ça. Voilà. Donc, voilà.
10: Il y a c'est quand les 66 km, Eric, qu'on puisse venir tous?
18: Pardon, les 66 km, croyez-moi, moi, ça part à 6h30 du matin.
12: Et voilà.
18: Le dernier arrive à 20h, j'ai une amplitude d'avoir voulu être
12: Donc,
18: moi, ma seule préoccupation ce jour-là, ma seule préoccupation en tant qu'organisateur principal, parce que j'ai toute une équipe derrière, heureusement que j'ai cette équipe,
12: c'est
18: que le dernier coureur arrive, d'ailleurs, on l'accueille et tout comme il se doit, c'est que le dernier coureur arrive à bon port. Parce que moi, je joue.
12: Je joue
18: gros là-dessus. Donc voilà.
12: Évidemment.
18: C'est l'essentiel. Après, s'il manque une cacahuète ou quoi que ce soit sur le truc, c'est pas grave. Mais l'eau, hyper important.
12: Évidemment.
18: Donc voilà.
12: Merci Eric, en tout cas, d'avoir été avec nous. Allez, donnez-nous le nom de votre course, Eric.
18: Alors là, celle qui arrive, c'est les Lucioles d'Anique à Castelnoux, plus beau village de France, un des plus beaux villages de France.
11: Et bah, il donne envie.
18: De nuit, départ 21h30.
11: Et bah, Charles, on l'a fait l'année prochaine.
10: On va battre le record.
12: Mais arrêtez, mais enfin, on est déjà sur un 10 km, on va faire un 60. Oh, merci, Eric. Merci pour la motivation, tiens. Également, Juliette Briance, est-ce qu'il faudrait quand même, à un moment que, même si, effectivement, on est peut-être tous un peu irresponsables avec Strava et tout ça, mais qu'il y ait peut-être plus de message de prévention. On le disait hier, 3 noyades, mais effectivement, comme les plages ne sont pas forcément surveillées en mai, il y a peut-être eu aussi un défaut quelque part de signalisation.
13: Sur ce point précis, je suis totalement d'accord. Il va falloir quand même peut-être s'adapter à un moment donné au réchauffement du climat et se dire que les baignades vont commencer plus tôt, qu'il y a tout un type d'activités qui vont commencer plus tôt et que doivent être mises en place des préventions ou même, je veux dire, des maîtres nageurs de plage, etc., pour que les gens soient bien au courant des dangers qu'ils prennent lorsqu'ils vont se baigner. Ça me paraît total. Là, il y a sûrement eu un manquement. Et après, la prévention, oui, comme je vous ai dit, parfois, je trouve juste que ça va un peu trop loin. Qu'on prend les gens pour des débiles. Mettez de la crème, buvez de l'eau. Je pense que ça va. On a acquis les bases. Je sais pas qui a encore besoin de l'entendre, mais en général, moi, quand il fait 40 degrés dehors, je sens bien que j'ai besoin de boire de l'eau. Enfin, mais bon. Écoutez, s'il faut en passer par là pour éviter des morts, parce que peut-être il y a des gens qui ont besoin qu'on leur rappelle encore, je vais pas gueuler parce qu'il y a de la prévention, quoi. Simplement, ne commençons pas à se dire, voilà, est-ce qu'il faudrait pas limiter, interdire, réguler encore tout notre monde qui est déjà assez régulé comme ça.
12: Mais hier, par Roland Garros, il faisait horriblement chaud. Et souvent, il y a des cours où il y a un peu d'ombre, donc formidable. Le toit sur le central, il était mis pile pour que la tribune présidentielle elle ait de l'ombre. Donc formidable, mais tous les autres, ils étaient sous le cagnard et il n'y avait rien de... On ne distribuait pas des bouteilles d'eau. Quoi.
13: Si je peux me permettre, pour moi, le plus grand scandale dans ce pays, c'est le retard monumental sur la clim. Je vois week-end, je me suis promenée...
11: Roland Garros ou en course...
13: Non, mais je m'en fiche de Roland Garros, je parle pour la vie
12: dans
13: normale.
12: Les écoles.
13: Je suis désolée, les écoles... Aujourd'hui, mais moi j'ai bien vu, je me suis baladée ce week-end, il y a un magasin sur 3 qui est climé, les gens faisaient la queue pour aller au cinéma, ils n'en pouvaient plus. On n'a pas de clim dans ce pays, ça paraît lunaire.
12: Et demain, il va faire 35 degrés à Paris, il n'y a pas une école qui est climatisée. Donc,
11: oui, ça fait longtemps.
13: Il faut de la clim dans les hôpitaux, il faut de la clim dans les écoles, il faut de la clim dans les bâtiments administratifs, il faut de la clim dans les magasins,
12: dans les transports en commun.
11: Après, l'effet pervers de la prévention, et j'y suis bien évidemment pas opposé, mais l'effet pervers, c'est qu'il y ait trop d'importance qui soit mise sur la responsabilité individuelle. C'est qu'on délègue finalement le rôle des pouvoirs publics à la prévention et à faire en sorte que les gens ne meurent pas lors de courses ou de baignades, en disant on a mis des drapeaux, on a mis des maîtres nageurs, à partir de là, démerdez-vous. À partir de là, tout dépend de votre décision. Et c'est le risque. C'est le risque que les pouvoirs publics finalement délèguent et abandonnent littéralement les personnes à leur propre sort en disant c'est de votre responsabilité individuelle. La responsabilité individuelle, elle est pertinente, je vais pas la critiquer. Mais le problème, c'est qu'il y a des gens qui ne sont pas capables de faire la part des choses. Et même quand on va mettre un drapeau rouge au bord de la plage, il y a quand même des gens qui vont les se baigner.
12: Mais attends, ouais. Pour eux, hein.
11: Oui, mais ce que je veux dire, c'est que tu peux aussi aller au-delà de la simple prévention. Et alors, le mot est fort. Répression, mais carrément tu interdis. Tu interdis quand il y a des courses, quand il fait 40 degrés, tu interdis les baignades, quand il y a des risques de noyade, et tu interdis. Et tu ne dis pas aux gens, je vous préviens que c'est dangereux, maintenant faites ce que vous voulez.
12: Mais regarde, les alertes canicule, à partir de 2020, quand il y a eu tous ces morts de la canicule, bon, bah, il y a des messages, on en rigole aussi dans l'émission, attention, il fait chaud, buvez. Mais n'empêche qu'aujourd'hui, bah, grâce à tous ces messages de prévention, tu as fait que la responsabilité individuelle, elle a changé, quoi.
11: Grâce à tous ces messages, tu as fait en sorte qu'il n'y ait pas de la climatisation partout. Si, au lieu de dépenser de l'argent en disant buvez de l'eau, tu avais dépensé de l'argent pour mettre de la clim, bah, on n'aurait pas été obligé de dire aux gens de boire.
12: Le problème pour moi qui s'est posé de manière la plus forte sur la responsabilité de l'État, c'est par rapport aux noyades. Je veux dire, comment ça n'a pas été anticipé, ça.
8: Mais tu peux pas, comment tu veux l'anticiper?
12: A priori, c'est des zones à risque. Donc on prévient. On prévient la population
8: en février, quoi, tu vois.
12: Bah on n'est pas en février là,
10: je voudrais pas dire de bêtises. Il me semble qu'à Lacanau, là où il y a eu les drames, les baïnes ce week-end, il y avait déjà de la surveillance. Mais il y a d'autres endroits du littoral de la côte ouest où en effet la saison ne commence en général que le 1er juin, etc. On la prévoit pas forcément dès le week-end du 20 mai, quoi.
8: Attention, il y a toujours des affiches avec marqué zone de baïne, ils t'expliquent ce que c'est que les baïnes, etc. Bah voilà. Donc quand t'arrives sur la plage, tu as toujours un panneau où tu peux
13: Des gamins qui se baignent en drapeau rouge, moi c'est parents en responsabilité immédiate, oui. C'est amende sévère.
8: On est avec Sarah, elle nous appelle de Châtillon, elle est responsable administrative et elle est maman. Bonjour Sarah.
19: Bonjour tout le monde.
8: Et vous vouliez parler de votre petit de 8 ans qui a une course à pied, c'est ça?
19: Exactement, en fait, la ville d'école de mes enfants organise un cross.
8: Ouais.
19: C'est une petite compétition d'athlétisme. Cette année, c'est prévu jeudi et vendredi pour l'école élémentaire et la maternelle.
8: Ouais.
19: Et puis là, on est en train de voir avec mon mari si on les envoie ou pas, parce que j'ai ma grande fille qui fera la course le matin, jeudi matin, et mon fils qui fera la course prévue à 14h15, 14h30.
8: Et il va faire chaud à 14h. Et il a 8 ans, votre fils, c'est ça?
11: C'est ça, irresponsable.
8: Ah ouais. Et combien de kilomètres?
19: Oh, c'est le tour du stade, c'est deux tours.
11: Ouais, 800 mètres.
8: Ouais,
19: c'est ça. Et je sais pas jusqu'à quand va aller la vigilance, donc peut-être que la mairie prendra la disposition. Alors c'est pour toutes les... c'est interscolaire, hein, c'est toutes les intermaternelles et puis aussi tous les élémentaires de l'école, de la ville. Donc,
8: et vous, justement, Sarah, vous dites c'est peut-être pas très prudent et vous posez la question de lui faire faire la course ou pas?
19: Ouais, exactement, parce que il y aura beaucoup d'enfants forcément. Est-ce qu'il y aura assez de personnel? Je sais qu'il y a toujours, tous les ans, une équipe médicale, etc. Mais on ne sait jamais, quoi. On ne sait jamais. Est-ce qu'ils seront assez
8: Vigilants? Bah, faut espérer que l'école même annule et puis reporte, parce que la semaine prochaine ça va aller, donc c'est pas 22 degrés. Oui, décaler le cross des petits d'une semaine, ça doit être faisable. Et puis là, bonjour, la responsabilité s'il arrive quoi que ce soit.
10: Bien sûr.
8: Espérons qu'il décale. Merci beaucoup en tout cas, Sarah. Et puis on est avec Eric. Et Eric, il est infirmier aux urgences en Charente. Bonjour Eric.
20: Oui, bonjour Estelle et bonjour à toute l'équipe.
8: Merci beaucoup d'être avec nous. Est-ce que vous avez plus de monde aux urgences quand il fait chaud, Eric?
20: Alors, nous avons plus de monde, surtout une population âgée, parce que j'ai quitté la région parisienne, là je suis en Charente.
8: Ouais.
20: Donc, c'est vrai que c'est une population plus rurale, mais on n'a pas plus de sportifs pour autant.
8: D'accord. D'accord, donc c'est pas parce qu'il fait chaud qu'il y a plus de monde aux urgences que les gens sont irresponsables, en fait.
20: Non, pas du tout. On va partir sur les personnes âgées, comme je vous disais, où ça va être plus des difficultés respiratoires. Mm-hmm. Mais en dehors de ça, au niveau des sportifs, non.
8: Ce qui veut dire que les drames qui sont arrivés finalement ce week-end, c'est des drames isolés. Ils auraient pu arriver en fait même s'il n'avait pas fait chaud, quoi. Je parle de la course à pied.
20: Voilà, c'est le message que je vous ai laissé sur votre messagerie en disant que lorsque j'étais à Paris, je travaillais avec le SAMU et sur le semi-marathon, les 20 km de Paris, on balise le parcours tous les X kilomètres avec des bénévoles qui ont des défibrillateurs sur eux. On sait statistiquement que sur une course de 30-40 000 personnes, il y aura malheureusement un ou plusieurs problèmes cardiaques avec décès ou non derrière.
8: C'est ça. Et qui n'ont rien à voir avec la chaleur.
20: À chaque course, voilà, que ce soit en septembre quand les températures sont plus clémentes.
8: C'est ça.
20: Et malheureusement, c'est ainsi.
8: Oui, parce que les 20 km de Paris, pour le coup, c'est en octobre. Et effectivement, on ne peut pas dire que ce soit, il y a une chaleur écrasante. Mais effectivement, après, on peut avoir des problèmes cardiaques sur une course. Et ce que vous dites, c'est que ce n'est pas forcément dû à la chaleur. Merci beaucoup, Eric, en tout cas, d'avoir été avec nous. Et c'est pour ça que sur les grandes courses, on voit beaucoup de camions de pompiers aussi qui sont stationnés au cas où il se passe quelque chose. Et des malaises, effectivement, bah, il y en a dans toutes les grandes courses, malheureusement. Et puis, on va terminer avec Pascal. Pascal, qui est retraité à Saint-Maurice et qui a participé à la course de Maison à Fort ce week-end. On parlait, Charles, tout à l'heure, où il y a eu plusieurs malaises. Bonjour Pascal.
2: Bonjour Estelle, bonjour Charles et bonjour à tous.
8: Pascal, c'était vraiment une course difficile ce week-end ?
2: Ce qui était difficile, c'est pas la course en elle-même, c'est la chaleur. C'était vraiment très très difficile.
8: Ok, et vous êtes posé la question d'arrêter vous ou pas du tout ?
2: Non, pas du tout. Enfin, j'ai réfléchi quand même. Je me suis dit, si je vois que c'est trop difficile, j'arrêterai en cours de route. Mais enfin, une fois qu'on est pris par le jeu, ce qui est surtout difficile, c'est qu'en fait, c'est bien organisé. Maison Alfort, c'est pas le souci. Il y a une première course de 10 km où les gens, ma belle-fille a participé. Ils sont partis dès 9h, dans différents sas entre 9h et 9h05. Donc en gros, les derniers sont arrivés vers 10h, 10h15. Ce qui a été surtout très compliqué, c'est le semi-marathon où ils ont fait partir les coureurs à 10h30. Et les derniers sont arrivés, moi je les ai vus. Moi j'ai participé à la dernière course, le 5 km, qui est parti à midi. Mais les derniers sont arrivés vers midi, midi et demi. Et c'est à ce moment-là, pendant cette course, qu'on a vu, j'ai même cru que c'était un sketch, moi. J'ai vu pas mal d'ambulances, le SAMU qui tournait dans la ville. Et c'était essentiellement pour le semi-marathon, parce que là, il faisait très chaud. Moi, personnellement, j'ai participé à la course du 5000 mètres, qui est partie à midi moins le quart. Et là, vraiment, il faisait 35. Même si ça dure que moi, ça a duré 25 minutes. Mais c'était très, très difficile. Alors, j'ai vu qu'il y avait une polémique avec les bouteilles d'eau. Il faut savoir qu'à Maison Alfort, moi, j'ai vu un des bénévoles qui me disait, on a prévu deux fois plus de bouteilles d'eau que d'habitude, parce qu'on savait qu'il ferait chaud. Le problème, c'est que pendant le semi-marathon, on a vu les bouteilles d'eau par terre. Les gens les prenaient non pas pour boire, mais pour s'arroser trois secondes, ils les jetaient par terre. Ce qui fait qu'il y a eu une pénurie d'eau en très peu de temps, quoi. Et puis après, pour revenir sur la chaleur, moi, je vous entendais tout à l'heure. Oui, on est des grands enfants. Moi, j'ai 63 ans. Je veux dire, si je vois qu'il fait trop chaud et que je suis pas capable de courir, j'annule de moi-même. Mais là, il y avait quand même 5000 participants, plus les spectateurs. Je pense que c'est difficile pour les organisateurs qui prévoient une course depuis des mois et des mois de l'annuler, quoi.
8: C'est ça. Et puis nous, on est pris dans l'ambiance, comme des débiles, et on est contents.
21: On est connectés, on se travaille.
8: Tiens, sur Strava, je vais faire mon record. Avoir la petite médaille sur Strava.
2: Bon, moi, j'ai pas fait de record. Hein. J'ai couru ma course. J'étais dans mes temps. C'était très bien. Mais bon,
8: voilà.
10: Ouais, 25 minutes sur 5 km, ça reste du solide, Pascal. On est jaloux.
8: Merci, Pascal, en tout cas, d'avoir été avec nous. Et merci à tous ceux qui nous ont appelés pour réagir à ce débat. On vous a posé la question sur le compte Twitter d'Estelle Midi.
10: Avec cette vague de chaleur, toutes ces victimes, lors de les baignades, mais aussi donc les courses. On vous a posé la question, est-ce qu'on est tous irresponsables ? Vous avez finalement dit oui à 64%.
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8: Anthony, on vient de le dire, on vient de faire une heure de débat là-dessus. On s'apprête à connaître une semaine particulièrement chaude. Et vous allez nous aider à rester au frais avec des innovations assez dingues. Le frigo, c'est fini, Anthony.
22: Ouais, c'est ça. Le frigo, j'allais dire, dans certaines circonstances. C'est-à-dire que typiquement, quand vous arrivez à la maison et que vous vous rendez compte que vous avez oublié de mettre des boissons au frais, qu'il fait très très chaud, vous savez. Il n'y a pas les canettes au frais, c'est quand même un petit peu dommage. Ou à la fin d'une randonnée ou d'un pique-nique. Et pareil, les boissons, elles se réchauffent. Au bout d'un moment, elles sont pas très bonnes. Et on n'a pas de frigo à disposition. L'innovation dont je vous parle aujourd'hui, ce sont des boissons auto-rafraîchissantes. Voilà. C'est-à-dire qu'il n'y a plus besoin ni de glaçons ni de frigo, elles font se rafraîchir toutes seules. Alors, c'est une canette qui a été mise au point par une entreprise britannique. C'est assez dingue. Vous appuyez sur un bouton, il y a un bouton on-off. C'est comme sur les appareils électroniques. Vous appuyez sur le bouton et en l'espace de 2 minutes, votre canette va passer de la température ambiante à 6 degrés, c'est la température. Ah bah c'est génial, c'est vraiment la température idéale pour déguster une boisson fraîche. Alors comment ça se passe? C'est pas de la magie, c'est de la science et de la technologie. En fait, on va réaliser à l'intérieur de la canette. Alors moi j'ai un peu oublié ces programmes de collège apparemment de physique chimie, une réaction endothermique, c'est-à-dire qu'en fait à l'intérieur de la canette, vous avez un composé salin qui va se mélanger avec de l'eau. Alors ça ne touche absolument pas la boisson, hein, évidemment, c'est juste à l'intérieur de la canette pour créer en fait du froid, ça va aspirer la chaleur et en l'espace de quelques dizaines de secondes, eh bien vous allez avoir une fraîcheur qui va être générée et votre boisson va être naturellement fraîche. Extraordinaire quand même.
8: Donc, et quand t'as fini, tu l'as...

0: Voilà, avoir des boissons
1: de bière chaude, quoi.
0: Ouais, voilà, la bière tiède. Voilà.
2: La bitis chaude.
0: Ou la bitis chaude. Oh, on peut, si on peut éviter, c'est quand même pas mal, on
2: comment
0: est d'accord.
2: Comment vont-ils faire? Comment vont-ils survivre?
0: Oui, les amateurs de bière. Non, mais franchement, je trouve que c'est une innovation qui est quand même extraordinaire si on arrive à la généraliser. Alors, l'autre petit point négatif, c'est que ça coûtera probablement un petit peu plus cher que des canettes normales, vous l'aurez compris.
1: Il y a le problème des boissons, il y a aussi le problème des glaces. Oui. En fait, le problème, c'est que vous achetez une glace. Il fait 35 degrés, bon, bah, vous n'avez même pas le temps de la finir, vous avez les mains pleines de glace.
0: Le syndrome du pistache chocolat qui coule sur les doigts, évidemment, ça arrive tout le temps. Et alors, là encore, des innovations dingues, et notamment des Japonais, ils ont conçu une glace qu'ils ne font pas. Mais ils font beaucoup, beaucoup, beaucoup plus lentement. Elle tient 3 heures à température ambiante, même quand il fait chaud. Alors, pour les images, c'est vous avez la glace normale à droite et puis la glace qui tient à la chaleur. On peut même mettre du sèche-cheveux, il y en a contesté. Enfin, ça fonctionne très, très bien. Et en fait, c'est une découverte qui a été faite, comme souvent les grandes découvertes, par hasard. En fait, c'est des chercheurs japonais et ils travaillaient sur des fraises. Et avec des fraises pourries, ils se sont rendus compte qu'en utilisant un extrait de fraises complètement naturel qui s'appelle le polyphénol liquide, eh bien, ça rend beaucoup plus difficile la séparation des molécules d'eau et de la matière grasse. Et en gros, la glace, elle se tient en toutes circonstances, même quand il commence à faire très chaud. Et le résultat, eh bien, très concrètement, c'est que vous avez une glace intuable. Vous la mangez, mais sinon, elles ne font quasiment pas.
1: Mais ça ouvre la porte à plein d'avancées médicales également pour garder des choses au frais, etc.
0: Je voulais en venir à ça parce que c'est exactement ça. Là, on parle d'innovation dans le domaine de l'agroalimentaire et c'est intéressant. Mais évidemment, il y a plein d'autres débouchés et je pense effectivement au médical. Tout ce qui peut en fait se passer de frigo, même pour une période relativement courte quand il y a des grandes chaleur, eh bien, c'est une innovation qui est absolument remarquable.
1: On a hâte de voir ces canettes, en tout cas. Anthony Morel, merci beaucoup. On n'arrête pas le progrès tous les jours, 12h50. Dans Estelle Midi, on parle de quoi demain
0: hein? On va parler pizza demain.
1: Ah
0: ouais, de pizza. Alors, une grande chaîne de pizzeria aux États-Unis qui est dans la sauce, j'allais dire, mauvais jeu de mots, mais ils sont, en fait, ils ont mis en place une intelligence artificielle pour gérer toutes leurs commandes, les livreurs, etc. Et en fait, le problème, c'est que les pizzas arrivent froides. Il y a un énorme problème. L'intelligence artificielle n'arrive pas à gérer des restaurants.
1: Et vous allez nous faire 3 minutes là-dessus?
0: Il y a beaucoup d'autres choses à raconter.
1: Ah oui, d'accord. Parce que là, tout était dit. Enfin, je veux dire.
0: Mais non,
3: vous faites quoi après?
1: On a l'histoire, on a la fin.
0: C'est vous aussi, à force de me demander ce que je fais demain.
1: Oui, mais
0: forcément,
1: bon,
0: vous cachez la surprise.
1: Oui, mais il ne fallait pas dire qu'elles arrivaient froides, vous voyez.
0: Ah,
1: bah oui, là, du coup, on n'a pas de. Bon,
3: bah promis, il y aura plein d'autres choses demain.
1: Ouais. Et des rebondissements incroyables.
3: Ah oui, vraiment, la saison 2 est dingue.
1: Merci beaucoup, Anthony Morel.
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6: Bonjour à toutes et à tous et bon réveil avec RMC et RMC Story. À partir de 5h, le Morning, c'est aussi à la télé sur le canal 23. À la une aujourd'hui, la chaleur et ses records battus hier encore. Qui dit mieux aujourd'hui? Il va faire très chaud. Vous avez déjà très chaud d'ailleurs au réveil. Dites-nous quelle température vous avez chez vous ce matin, sur le tableau de bord de la voiture, avant le lever du soleil. Aujourd'hui, vous témoignez au 32-16 ce matin, puis on lit vos messages, on regarde vos photos sur le WhatsApp RMC au 06-12-424-424. Est-ce que vous dormez bien? Comment s'est passée la nuit? Est-ce que vous arrivez à vous adapter à cette vague de chaleur inédite pour un mois de mai? Vous partagez vos petits trucs pour supporter, parce que c'est fini le week-end de 3 jours, hein, faut retourner au boulot. Est-ce qu'on adapte les horaires chez vous? La charge de travail, ça dépend des métiers, bien sûr, mais pensez hein, aux boulangers derrière leur four, aux couvreurs sur leur toit. Force à vous, comme disent mes enfants. Faut retourner à l'école aussi. Comment est-ce que c'est isolé, tiens, aéré dans la classe de vos enfants? On parle aussi de votre routine sportive ce matin, parce qu'il y a eu beaucoup d'accidents, des malaises, des décès, même lors de compétitions sportives du week-end. Vous avez l'habitude, tiens, de faire du sport, de courir, de faire du vélo ou autre. Est-ce que vous maintenez l'allure ou est-ce que ça vous fait peur? Tiens, la ministre des Sports sur RMC à 7h40, mais déjà vos témoignages au 32-16. Ce matin, on va parler aussi de l'intelligence artificielle, ce qu'elle nous apporte et pourquoi elle nous inquiète. Deux débats. D'abord, le projet de loi riposte du ministre de l'Intérieur. Il propose de prolonger et d'étendre l'usage de l'IA dans les caméras de vidéosurveillance. C'est un vrai débat éthique, hein. Bonne idée pour sécuriser des lieux stratégiques, des rassemblements sur la voie publique, ou au contraire, est-ce que vous y voyez du flicage, une surveillance généralisée? Vous réagissez, vous prenez part au débat. Mais on va aussi parler des IA qui aident nos enfants à réviser en ce moment. Est-ce que vous vous servez de l'IA au quotidien, vous, avec vos enfants, mais peut-être vous, dans votre boulot? Est-ce qu'il faut se l'approprier? ou la craindre. Même le pape met en garde contre l'IA hier. On en parle aujourd'hui dans le Morning RMC. Et puis un autre sujet de débat, Action. Régulièrement classée enseigne préférée des Français, des habitants et des élus protestent contre l'implantation d'un entrepôt géant

0: dans l'Oise, de l'emploi, de la croissance, mais de l'artificialisation des sols, 500 camions par jour. Bref, c'est toujours pareil. On veut des œufs, mais pas de poulailler près de chez nous. On veut des actions, mais pas d'entrepôt. Clément vous attend au standard au 32-16. On arrive dans une vingtaine de minutes.
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3: Et on va tout de suite poursuivre Estelle Midi avec la prise de position du jour. Et c'est celle de l'ancien Premier ministre et candidat à la présidentielle, Gabriel Attal, qui s'est dit hier favorable à l'ouverture d'un débat autour de la GPA, la gestation pour autrui, une légalisation des mères porteuses, à laquelle Maud Bréjon, la porte-parole du gouvernement, est farouchement contre. Écoutez.
4: Point sur lequel, s'il est confirmé, je suis en total désaccord. Je pense que ça va à l'encontre du féminisme que l'on doit porter en 2026. Je crois que le corps des femmes ne peut pas être mis à disposition. La maternité, la parentalité, c'est quelque chose de très personnel et je ne comprends pas dans quel cadre on imagine pouvoir mettre à disposition le ventre des femmes.
3: Alors aujourd'hui, Charles, avoir recours à une mère porteuse est strictement interdit en France, mais de nombreux couples n'hésitent pas à partir à l'étranger pour pouvoir y accéder, moyennant argent.
5: On estime que chaque année en France, 200 à 300 enfants naissent des suites de GPA réalisées à l'étranger. La GPA, la gestation pour autrui, on va le rappeler, consiste pour une femme à porter un enfant pour un autre couple ou une autre personne avec remise de l'enfant après la naissance. Selon les cas, les parents d'intention, comme on les appelle, peuvent avoir un lien génétique, partiel ou pas, avec l'enfant. Mais en France, la loi est très claire. La femme qui accouche est considérée comme la mère légale d'un enfant et le corps humain ne peut pas faire l'objet d'un contrat. Mais la jurisprudence de la Cour européenne des droits de l'homme a conduit la France à reconnaître la filiation des enfants nés par GPA à l'étranger. Autrement dit, ces enfants aujourd'hui sont juridiquement reconnus comme les enfants de leurs parents en France. Ce qui est au cœur des débats, c'est la marchandisation du corps humain. Aux États-Unis, certains États, comme la Californie, autorisent des contrats qui prévoient parfois une forte rémunération, mais aussi l'alimentation, l'activité sportive et même sexuelle de la mère porteuse. D'autres pays mettent en avant ce qu'on appelle des GPA altruistes. Les mères porteuses ne seraient pas rémunérées, seuls leurs frais médicaux et tous les frais liés à leur grossesse sont pris en charge, ce qui enlève en théorie l'aspect financier de la GPA, mais ne lève pas toutes les questions éthiques.
3: Alors, doit-on ouvrir le débat autour de la GPA, la gestation pour autrui, Juliette Briens?
6: Alors déjà, pour répondre littéralement à votre question, doit-on ouvrir le débat? Moi, je pense que le débat est toujours sain et démocratique. Il ne faut pas avoir peur de la démocratie et de l'opposition d'idées différentes. Après, moi, à titre personnel, je suis violemment contre la GPA. Je trouve que c'est moralement extrêmement répréhensible sur plusieurs points. Alors, je sais que l'argument le plus mis en avant, c'est la marchandisation du corps de la femme. Je sais pas que je suis contre cet argument parce que effectivement il y a une notion de consentement pour la femme porteuse, mais ce consentement il est toujours un peu flou. Vous savez, c'est un peu comme la prostitution où on dit oui mais la femme elle est consentante si elle est bien comme ça, etc. Là, 90% des femmes qui se prostituent, elles le font évidemment parce qu'elles n'ont pas d'autre choix et donc par la contrainte de la vie, de devoir quand t'as des enfants ou etc. La GPA, si tu t'intéresses de près à la GPA, que ce soit au Canada ou aux États-Unis qui sont quand même des pays qui ont tenté de mettre des GPA qu'on appelle éthiques, vous avez évidemment des centaines de témoignages de femmes qui ont dit qu'elles l'ont fait parce qu'elles n'avaient pas le choix et qu'elles n'avaient pas pu voir à l'avance les conséquences psychologiques de porter un enfant pendant 9 mois et de se le faire arracher des bras à l'instant même où le bébé sort de son corps. C'est absolument dramatique. Et évidemment, moi, l'argument que j'aimerais qu'on mette le plus en avant, parce que pour moi, il est irréfutable, c'est l'argument du droit de l'enfant, qui est totalement absent. Là, pour le coup, le consentement de l'enfant à naître est complètement absent de ce processus. C'est-à-dire que pour l'enfant, il a aussi, lui, passé 9 mois dans le ventre d'une femme qui, jusqu'à ce que on lui dise le contraire, et sa mère en fait, et un bébé et un fœtus, oui, ça ressent des choses.
3: C'est complètement lunaire de ce... un enfant ne consent pas à ses parents
6: Attendez, il y a une question dans la vie de fatalité. Alors voilà, t'as un enfant né de parents alcooliques qui se fait abandonner, il se fait adopter, il a pas consenti. Mais je veux dire, on n'a pas organisé institutionnellement son abandon. Scientifiquement, on n'a pas manipulé la nature pour faire en sorte que ce couple d'alcooliques crée un enfant. Mais là, c'est une fatalité face à laquelle on doit répondre par le moindre mal. Donc on va essayer de lui donner la vie la plus belle possible en le faisant adopter, en lui donnant une bonne famille. Là ça n'a rien à voir.
3: Le gamin,
6: il est marchandé minute 1 de cette année. Tout est transactionnel.
3: Mais attends, non, oui, mais
6: si, on prend l'enfant des bras de la mère qui vient d'accoucher, on va dans une autre salle et on les fout dans les bras
3: de la mère porteuse.
6: C'est insupportable. Mais je trouve que c'est.
3: Pour toi,
6: et je veux dire.
3: Mais après, il y a plein de
6: personnes
3: qui ont envie d'avoir des enfants qui ne peuvent pas avoir des enfants.
6: Mais je comprends, mais c'est très triste. Pour eux. Ce n'est pas un bon argument, Estelle.
3: Il
6: y a beaucoup d'injustices dans le monde. Moi, juste un truc. En général, je fais confiance à mon instinct sur ces sujets parce que je me mets toujours. Je me remets toujours.
3: Non, mais c'est pas une histoire d'instinct, GPA, pardon.
6: Je me remets toujours en question sur ces sujets. J'ai regardé énormément de documentaires sur la GPA. Je me suis beaucoup informée sur la GPA. À chaque fois que je suis tout un processus de GPA, télévisé par exemple, c'est tout mon corps qui se met en ébullition. Bah, les drapeaux rouges sont là en fait. Mon instinct me dit, moralement, il y a un truc qui va pas, ça ne va pas. Mais et faites-vous confiance. Mais si vous réagissez comme ça à la GPA, c'est que finalement, ça n'a pas lieu d'être.
3: Non, mais je suis désolée, après, tu mets ton instinct. Moi, je peux te dire que je connais vraiment.
6: Oui, on connaît tous les histoires qui se terminent bien.
3: Mais c'est pas des histoires.
6: Il y a aussi beaucoup d'histoires qui se terminent mal.
3: Excuse-moi, autour de moi, j'ai quelques couples qui ont eu recours à la GPA. Les enfants sont très heureux avec un recul de 10, 15,
6: ça n'est
3: 20
6: pas un
3: ans.
6: Bon argument.
2: Juliette, tu as commencé en disant qu'il fallait ouvrir le débat pour la démocratie. C'est ton argument et c'est ton instinct.
6: Je le défends.
2: C'est l'instinct
6: avec
2: d'Estelle et c'est l'instinct d'Estelle.
3: Moi, j'ai pas d'instinct sur ce débat.
2: Ce sont tes connaissances opposées à celles des autres.
6: T'as pas été là pendant la transaction. T'as reculé 10 ans après. T'as pas été dans la salle d'accouchement quand on prend le gosse et qu'on le fout dans le bras.
3: Quand tu parles d'instinct, je te dis, voilà, il y a des. Mais en fait, ça n'a pas lieu d'être. C'est pas
6: 200 000 euros, merci, au revoir. Mais tu le vois plus jamais.
3: Mais c'est pas
6: horrible.
2: Oui, il y a aussi le désir.
6: Mais vous voulez pas que ce soit ça,
2: Attends, Juliette. Bon, voilà. Il y a tes arguments, respecte aussi les nôtres qui sont opposés aux tiens. Mais on va pas considérer que tu as raison et nous avons de fait tort. Là, nos arguments, et en l'occurrence ceux d'Estelle, c'est qu'elle connaît aussi des gens qui sont passés par la GPA, qui avaient un désir d'enfant. Et on parle pas comme ça d'une espèce de contrainte imposée à un enfant qui, déjà, parler d'enfant dans le corps de la mère, ça serait aussi porter atteinte ou remettre en cause le droit à l'avortement en disant ça. Donc c'est un autre sujet, mais c'est pour pas aller vers là. Sur ce désir d'enfant, pourquoi tu irais l'opposer au consentement d'une personne qui n'est pas encore née?
6: Désir d'enfant n'est pas un droit. Tout le monde veut des enfants.
2: Ça ne pourrait pas l'être.
6: C'est pas
2: pourquoi
6: un droit.
2: Pourquoi un
6: parce
2: couple
6: que c'est
2: homosexuel
6: pas, c'est parce que c'est pas
2: pourquoi
6: juste
2: un
6: pour
2: couple homosexuel ne pourrait pas avoir d'enfants.
6: Mais c'est pas une question. Un homosexuel peut avoir un enfant de manière naturelle.
3: C'est aussi beaucoup de gens qui sont tout simplement stériles.
6: Donc ça n'a rien à voir avec l'homosexualité.
2: Il y a la stérilité, il y a les couples homosexuels, il y a plein de cas particuliers. Il y a des femmes célibataires, il y a plein de personnes, il y a des hommes célibataires, il y a plein de personnes qui ont un désir d'enfant. Dès lors qu'il y a un échange, et c'est pour ça qu'on met en avant, on oppose. Et vous citez le cas américain. Le cas américain, effectivement, on est dans une marchandisation, une contractualisation de la GPA où on va comme ça monnayer, échanger. On va prendre une mère porteuse qui aura tel niveau de QI, qui aura tel poids, telle corpulence pour pouvoir avoir un enfant parfait. Le cadre israélien, par exemple, là vous aimez pas le terme, la GPA éthique, altruiste. Dans le cadre israélien, il n'y a pas cette marchandisation. Il y a le désir et aussi le don de la mère porteuse à permettre à ce que des parents, enfin, en tout cas des futurs parents, des gens qui ont un désir d'enfant, puissent le réaliser. Et on n'est pas dans une monétisation, on n'est pas dans une prime, on n'est pas dans une rémunération, on est vraiment sur un don de soi. La mère porteuse va donner de façon altruiste ce droit et ce devoir et ce désir d'enfant. Et pourquoi on y serait opposé?
7: Il n'y a pas de droit, il n'y a pas de devoir d'enfant.
3: Il y a une mélule, donc ça va être intéressant, Yael, parce que vous êtes avocate, donc forcément, il y a aussi quelque chose de légal autour de la GPA.
7: Et en plus, c'est un sujet qui me passionne particulièrement, sur lequel j'ai beaucoup travaillé ces 20 dernières années, en tant que à la fois professionnelle du droit et féministe. Et pour moi, je suis très radicale sur ce sujet. Il ne peut pas y avoir de débat, en réalité.
3: Ah, d'accord.
7: Voilà, c'est un de ces sujets sujets sur lesquels il ne peut pas y avoir de débat, comme par exemple la polygamie. On va pas commencer à se dire est-ce que on va réfléchir sur l'autorisation de la polygamie parce que il y a certains couples ici mais si, parce que si vous voulez, il y a des principes qui sont intouchables en réalité. Voilà. Et on n'est pas dans la morale, on n'est pas dans l'éthique, on est dans la loi. Et ce principe, c'est un des piliers en fait de notre état de droit. C'est le principe d'inviolabilité du corps humain, c'est-à-dire que le corps humain ne peut pas faire l'objet d'un contrat, ce n'est pas une marchandise. Voilà, on ne peut pas louer l'utérus d'une femme de la même manière qu'on ne peut pas acheter un enfant.
3: Oui, mais une femme est responsable de son corps.
7: Mais ça n'a rien à voir. D'ailleurs, ça veut rien dire en fait. On est responsable de son corps.
3: Normalement, vous avez le droit de faire ce que vous voulez de votre corps.
6: Mais c'est pas parce qu'on peut consentir à quelque chose que c'est moral.
7: Mon choix, ça n'a rien à voir avec le fait qu'on. Il n'y a aucune femme qui n'acceptera consciemment, en toute liberté, de donner son ventre pour, au final, être dépossédée de son enfant. Voilà. De la même manière que très souvent on fait le parallèle entre la GPA et les dons d'organes. On dit on donne bien des reins. Enfin, je veux dire, le don d'organes, c'est quelque chose qui répond à un besoin vital. Mmh. Voilà. Et on va pas se réapproprier après l'organe. Mmh. Alors qu'une fois qu'on a donné l'enfant,
3: qu'est-ce que tu réponds à ceux qui vont te dire, et ils sont nombreux quand même, les parents qui ont recours à la GPA et qui disent, moi mes enfants, ils sont parfaitement heureux, tout se passe très bien et y a aucun souci. Et on est encore souvent en relation avec la mère porteuse.
7: Alors, je vais leur répondre que la vie est longue et que souvent les problèmes psychologiques, voire psychiatriques des enfants arrivent vers 20-30 ans. Il y a beaucoup d'études qui ont été faites sur ces sujets. De la même manière que je peux aussi rappeler qu'il y a très souvent, par exemple, des enfants qui sont nés avec une anomalie. Je veux parler, par exemple, de trisomie et qui ont été refusés.
3: Normalement, la trisomie, excuse-moi, elle est aujourd'hui. Voilà.
7: Non, mais ça, je veux dire, c'est pas
3: évident. Il y a des synthèses, il y a des possibilités.
7: Oui, mais parfois, ça passe au travers. L'enfant, le bébé qui vient de naître, le nourrisson, ne convient pas aux parents, il est refusé.
3: C'est arrivé une fois en Australie.
7: Non, ce n'est pas arrivé une fois, c'est arrivé plein de fois. Et les problèmes psychologiques des enfants qui sont issus de GPA, c'était quelque chose qui est documenté. Voilà, c'est documenté. Ça ne vient pas à 15 ans, ça ne vient pas à 20 ans, ça peut venir plus tard. Il y a parfois un besoin d'aller
2: Ça vient à 40 ans, est-ce que c'est forcément de la faute de la GPA?
3: Et tout comme des enfants qui ne sont pas issus de GPA aujourd'hui. Oui. Dieu sait qu'on a fait ce débat et vous avez beaucoup réagi, Yael, sur la détresse psychologique aujourd'hui des adolescents. Ouais. Ce n'est pas que les adolescents de GPA. Aujourd'hui, il y a une détresse psychologique. Est-ce qu'aujourd'hui, on peut dire la personne, le gamin est en détresse psychologique parce qu'il est issu d'une GPA? C'est ça que je veux dire. Après, il va au moins ouvrir le débat.
7: Pour moi, je trouve ça très dangereux ce que fait Gabriel Attal, mais en même temps, c'est quelque chose qui fait de manière assez récurrente. C'est pas la première fois qu'il parle de GPA. Hein.
3: Oui, mais parce que manifestement,
7: pour moi, c'est une fenêtre de fait. Et c'est une fenêtre d'Overton qui. Parce qu'il veut certainement y avoir recours avec son conjoint.
2: Ah, non, mais c'est facile de dire ça.
3: Et alors
2: C'est
7: lui qui l'a dit qu'il voulait fonder une famille dans le reportage qu'il y a eu dans Paris Match.
2: Ça pourrait être n'importe qui, c'est pas Gabriel Attal qui lance. C'est un vrai débat de société.
5: Il y a un débat aussi de fond que souligne Eric, qui nous dit c'est quand même un problème de riches, c'est réservé à des CSP très très plus. Il nous dit en fait quelque part aujourd'hui ce sont des femmes ou des hommes riches qui louent le ventre de femmes pauvres. Le jour où des femmes pauvres pourront louer le ventre des femmes riches, et dans ce cas-là,
7: ça n'arrivera pas. Et la France, elle s'honore de refuser la marchandisation du corps humain, en l'occurrence la location des utérus des femmes. Et je salue vraiment la réaction de Maud Brejon qui a été absolument exemplaire, quitte à se mettre en désaccord total avec Gabriel Attal. Il faut le saluer.
2: Encore une fois, vous mélangez GPA avec marchandisation de la GPA. Mmh. Le cas israélien, c'est pas marchandisé. Il y a des cas, par exemple, de sœurs. Une est stérile, l'autre portera l'enfant de sa sœur, et c'est conscientisé, c'est assumé, c'est voulu, c'est désiré, et c'est construit psychologiquement sainement. Et c'est pas juste j'ai loué mon utérus à 200 000 euros.
7: Je vois pas en quoi c'est sain qu'une sœur, elle porte le... Je porte un jugement moral pour le coup. Et de la même manière qu'il y a des cas aussi à des mères qui portent l'enfant pour leur enfant. qui deviennent.
2: Oui, parce qu'il y a des mères stériles.
7: On en vient à une désorganisation totale de ce qu'est la famille.
5: C'est une vision très française. C'est-à-dire qu'en fait, en lisant tous les papiers là-dessus ce matin, je voyais bien qu'il y a une vision très française de, en effet, la loi qui dit on ne marchande pas un corps, on ne peut pas louer son corps, mais que d'autres pays, Israël, mais notamment les pays anglo-saxons, les États-Unis, le Canada, où là-bas, la loi, c'est plutôt si la science le permet. Et ben libre à chacun ensuite de se saisir de la science. Et c'est vrai que beaucoup de lois en France et beaucoup de principes.
6: C'est ce qui est prôné par Elon Musk, par exemple.
5: Voilà, beaucoup de principes fondateurs du droit en France ont été émis avant même qu'on puisse imaginer la GPA. C'est-à-dire qu'aujourd'hui notre droit n'est pas forcément mis à jour et il est même hypocrite parce qu'aujourd'hui la loi française elle reconnaît ses enfants.
7: Absolument.
5: Et elle dit.
7: Parce qu'il n'y a pas le choix. Sinon ça va faire des apatrides en fait.
5: Et donc ils sont là. De fait, il y a déjà des enfants nés de GPA. Il y en a des milliers.
7: C'est ça la normalité en fait. Oui, mais on la tolère.
3: Et aujourd'hui on a aussi plus un problème d'infertilité qu'avant. Pourquoi ? Parce que les femmes et les hommes font des enfants plus tard, parce qu'il y a des études plus longues, etc. Et aujourd'hui, bah, effectivement, je ne dis pas que c'est bien ou que c'est pas bien, mais on a plus de problèmes d'infertilité. Il y a des couples qui vivent des situations absolument horribles parce qu'ils peuvent pas avoir d'enfants et c'est un crève-cœur. La science le permet aujourd'hui.
6: Il n'y a pas de droit à l'enfant.
3: Et dans certains pays, ça l'est. Donc en fait, on se retrouve avec des gens qui sont obligés d'aller pour un désir d'enfant aux États-Unis, d'aller loin, etc., d'avoir recours à quelque chose qui est illégal, alors que leur enfant sera reconnu en France et on pourrait peut-être avoir des parcours en France qui permettent ça de manière totalement légale et extrêmement encadrée, quoi, sans avoir besoin d'être dans l'illégalité. De toute façon, ils le feront quand même. Les gens qui aujourd'hui veulent un enfant,
6: c'est pas un bon argument non plus.
7: Ils le feront pas forcément parce que ça coûte très cher en fait.
3: Oui, mais ceux qui ont les moyens, vont le faire de toutes les manières, de manière illégale. Donc, est-ce qu'il ne vaudrait pas mieux l'encadrer pour ne pas discriminer aujourd'hui une personne riche ou une personne pauvre qui a un désir d'enfant
7: Ils ont qu'à adopter.
3: Mais aujourd'hui, on facilite.
7: Facilite les parcours d'adoption.
3: Ah ben voilà,
7: il y a plein d'enfants qui sont désœuvrés et qui demandent que ça.
3: Mais aujourd'hui, c'est très compliqué d'adopter en France. C'est même quasiment impossible.
7: Dirigeons nos efforts vers ça plutôt. Voilà.
3: Charles, on a plein de messages sur le WhatsApp et puis on a le résultat du sondage également.
5: Oui, on a Alexis qui nous dit laissons surtout les femmes décider de ce qu'elles font de leur corps. Si certains sont prêts à payer et que d'autres ont besoin de cet argent, mais ensuite il faut évidemment de la mise en garde, j'imagine beaucoup d'entretien, un suivi psychologique. Mais pourquoi interdire, renoncer à la science si elle le permet et si elle permet de rendre tout le monde heureux, y compris le couple de parents, mais aussi la femme en question qui prête son ventre à ce couple. Si tout le monde peut être heureux, pourquoi pas, nous dit Alexis. Beaucoup aussi de messages contre la GPA. Et quand on vous pose la question, c'est très intéressant sur nos réseaux. On vous a posé la question, GPA, doit-on ouvrir le débat ? C'est un magnifique 50-50. Wow. C'est assez rare pour être souligné. Ça donne un beau 50-50.
3: Miss.
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9: Bonjour, c'est Brigitte Macron. Je n'en peux plus là, c'est pas possible. Ça fait 12 heures qu'on est à Disneyland Paris et il veut pas rentrer. Emmanuel, on y va maintenant. Tu as conseil de guerre à l'Elysée dans 10 minutes. Ah ben voilà, il se roule par terre, il veut faire Space Mountain maintenant. Je n'en peux plus. Allez, non, on ne donnera pas la Légion d'honneur à Ratatouille. Allez, on y va.
2: Wow, pourquoi pas la Légion d'honneur à Ratatouille? On la donne à n'importe qui maintenant.
3: Ouais, c'est pas fou. Allez, message suivant.
10: Oui, bonjour, commissaire Broussard de la brigade financière. Voilà, nous détenons monsieur Gims depuis maintenant 36 heures et vraiment l'interrogatoire est compliqué là, c'est pas lui qui va craquer, c'est nous, on n'en peut plus hein. Oui, monsieur Gims, qu'est-ce que vous voulez? Une avocate? Non, bah vous voulez quoi alors?
11: Moi, je veux une parisienne. Parisienne qui traverse
10: Qu'est-ce qu'il fait là? Vous faites quoi?
11: Je me tire, je m'entends pourquoi je suis parti sans mentir.
2: C'est bien, il y a de l'ambiance en garde à vue. Allez, dernier message.
10: Ouais, bonjour Madame Denis, c'est Yann. Je suis chauffeur-livreur et voilà, je suis désolé, mais votre colis va avoir 72 heures de retard. Non, parce qu'avec les prix de l'essence, j'ai dû adapter mon moyen de locomotion, vous voyez. Ouh, tout doux, amazing, tout doux. Ouais, je sais, elles sont lourdes ces 12 caisses de Chablis. Mais on aura peut-être un petit pourboire. Allez,
2: Non, bah bravo. Et le bien-être animal, Estelle. 12 caisses de Chablis sur un cheval.
3: Je ne vois pas.
12: Bonjour Estelle, c'est Céline là. Je suis tellement contente de revenir à Paris pour chanter devant vous autres. Et ce qui me ferait drôlement plaisir, c'est que tu viennes me rejoindre sur la scène là et qu'on chante ensemble tes plus gros débats de l'émission en musique. Ouais. On chanterait Vivre à la campagne, Enfer ou paradis, ou Y a-t-il trop d'aide en France, ou encore un tube Quiche Lorraine ou pizza. Écoute ça ma Estelle. Quiche Lorraine ou pizza? Qu'est-ce que tu préfères toi? Terrine ou bien foie gras? Gingembre ou Viagra? Fred Hermel Sora? Allez, attache ton tuc, ma Estelle. Viens me rejoindre sur scène.
2: Ça serait pas mal, hein, vos
7: génial,
2: tubes.
7: Génial.
2: On va sortir une compilation, les,
7: mais ouais,
2: les tubes d'Estelle
7: Midi en
2: chanson. Mais j'en suis sûr. Allez, message suivant.
13: Bonjour Estelle, c'est Gisèle Pellicot. J'ai vu que vous alliez faire un débat dans un instant sur faut-il tout se dire dans un couple. Eh ben écoutez, visiblement non. Voilà. Allez, je vous embrasse. J'adore votre émission Estelle Midi. D'ailleurs, heureusement que c'est pas Estelle Minuit, sinon je l'aurais pas vu souvent. Bisous, bisous.
2: Bisous Gisèle. Un bon témoin quand même, peut-être pour votre prochain débat, Estelle.
7: Je suis outrée.
2: Oh, ouais. Écoutez.
7: Je sais pas comment enchaîner.
12: Oui, bonjour, c'est Xavier Dupont de Ligonnès. Voilà, c'était pour vous annoncer que ça y est, j'ai pris une grande décision. Je suis actuellement au commissariat de Nantes où j'ai décidé de me rendre.
7: Ah bon?
12: Mais non! Poisson d'avril! Ah, vous y avez cru! Oh là là! Oh, je suis fort! Oh, je suis bon! Allez, je vous laisse! La partie de cache-cache continue!
2: Oh, il est fort! Il m'a terrassé son poisson d'avril! Enfin, non, il m'a eu! Allez, on enchaîne!
14: La dame.
2: On enchaîne!
12: Oui, bonjour, Emmanuel Grégoire, le maire de Paris. Il y a encore eu une plainte déposée pour des attouchements sexuels dans le périscolaire. Alors j'en appelle vraiment à la vigilance des parents et des enfants aussi, c'est important. Hein. D'ailleurs, petit conseil, n'oubliez pas les enfants, si la pâte à modeler durcit quand vous la pétrissez, ce n'est pas de la pâte à modeler. Voilà, allez, bonne journée.
2: Ah bon, c'est bien. Alors c'est bien Emmanuel Grégoire, les conseils, mais on veut des actes quand même. Là, il faudrait agir, il est temps.
7: C'est horrible. Allez, message suivant.
12: Salut mes petits coquins, c'est Françoise, votre niçoise préférée. Bon, vous avez vu l'info là? Ils ont sorti des sucettes au goût pénis. Oh là là, bah faut pas que je goûte moi, sinon la Françoise elle va avoir des caries et en moins d'une semaine du diabète. Enfin du diabète. Oh là là, oh, je suis en forme.
2: Oh là là, bah elle nous avait pas manqué. Oui, des fois quand elle appelle pas pendant un moment, elle en a sous le capot la Françoise.
7: Oui, voilà. Allez, dernier message.
12: Tu aimes la chanson, le foot et la désillusion? Écoute l'album de la Squadra Azzurra avec sa reprise de Joe Dassin.
15: L'Amérique, l'Amérique, je vais la voir à la télé. Wow, wow.
12: Mais également une reprise de Benabar.
15: 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On commandera des pizzas, au moins on se blessera pas.
12: Inclut également les grands classiques de la chanson.
15: Ah.

0: Gigi Palpeo, on embrasse l'Ukraine.
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3: Bonjour à toutes et à tous et bienvenue sur RMC et RMC Story. C'est parti pour le morning. Bonjour Élise.
4: Salut Mathieu.
3: Comment ça va?
4: Bonjour à tous. Quel touffeur. Il fait très chaud.
3: Ah ouais.
4: C'est très dur là.
3: On est en plein dedans là. Ouais. Géraldine?
5: Chaud aussi. Bonjour à tous.
3: Géraldine vigilante. Depuis le début de l'année, en termes de vigilance météo, on est pas mal. Hein.
4: Ouais, on est
3: là,
4: pas mal.
3: On est parti sur le chaud.
4: Oui. Géraldine est en rouge comme ses cartes.
5: Oui, j'ai hésité à mettre ça. En rouge, mais.
4: Non, mais cette saison.
5: Vigilance canicule orange. Hein. 8 départements en vigilance orange. Ouais. C'est historique. Hein.
3: Au mois de mai. Évidemment. Alors on va y revenir. La chaleur, c'est record battu hier. Qui dit mieux aujourd'hui? Il va faire très chaud. Vous avez déjà d'ailleurs très chaud au réveil. Vous nous dites quelle température vous avez chez vous ce matin sur le tableau de bord de la voiture. Tiens, avant le lever du soleil, quelle température vous témoignez au 3216 sur le WhatsApp RMC 0612 424 424.
4: Et puis est-ce que vous avez bien dormi? Comment s'est passée la nuit? Est-ce que vous arrivez à vous adapter à cette vague de chaleur inédite pour un mois de mai? Vous nous partagez vos petits trucs, vos petites astuces pour supporter parce que c'est fini le week-end de 3 jours. Il faut retourner au boulot pour beaucoup ce matin. Est-ce qu'on adapte les horaires chez vous, dans votre entreprise, la charge de travail? Ça dépend évidemment des métiers. Mais pensez aux boulangers derrière leur four, aux couvreurs sur leur toit notamment.
6: Les jambes qui deviennent de plus en plus lourdes. Le casque chez nous est obligatoire. Le casque muni d'une jugulaire en plus, donc ça, sensation d'étouffement.
3: Et puis il faut retourner à l'école aussi. Oui. Comment est-ce que c'est isolé, aéré dans la classe de vos enfants?
7: Des brumisateurs à emporter dans le cartable le matin, des bouteilles d'eau fraîche. On les envoie parce qu'on ne va pas non plus leur faire rater l'école. Mais c'est vrai qu'on n'est pas très serein. C'est inquiétant quoi, de laisser des enfants avec une telle chaleur toute la journée.
4: On va aussi parler de votre routine sportive ce matin. Beaucoup d'accidents, de malaises, des décès même lors de compétitions sportives ce week-end. Vous avez l'habitude de faire du sport, de courir, de faire du vélo. Est-ce que vous maintenez l'allure ou est-ce que ça vous fait un peu peur? La ministre des Sports sera sur RMC à 7h40. Mais déjà, on veut vous entendre au 32-16.
3: Ce matin, on va parler d'intelligence artificielle, ce qu'elle nous apporte et pourquoi elle nous inquiète. Deux débats. D'abord, le projet de loi Riposte du ministre de l'Intérieur. Il propose de prolonger et d'étendre l'usage de l'IA dans les caméras de vidéosurveillance. Bonne idée pour sécuriser des lieux stratégiques, des rassemblements sur la voie publique ou au contraire, est-ce que vous y voyez une généralisation de la surveillance?
4: Est-ce que c'est du flicage? Et surtout, est-ce qu'on peut laisser faire l'IA en la matière? Vous réagissez, vous prenez part au débat ce matin. Et puis, on va aussi parler des intelligences artificielles qui aident les enfants à réviser. En ce moment, on en a parlé la semaine dernière. Est-ce que vous vous servez de l'IA, vous, au quotidien, avec vos enfants, dans le boulot? Est-ce qu'il faut se l'approprier ou la craindre? Même le pape, et ça, je vais vous en parler, met en garde contre l'IA cette semaine. On en parle ce matin.
3: Et puis, alors, un autre sujet de débat, Action. L'enseigne Action, régulièrement classée enseigne préférée des Français, des habitants et des élus, proteste contre l'implantation d'un entrepôt géant dans l'Oise. C'est de l'emploi, de la croissance, mais c'est aussi de l'artificialisation de terres agricoles sur 100 000 mètres carrés.
4: Et c'est toujours le même débat, on veut des œufs mais pas de poulailler près de chez soi. Est-ce qu'on veut des magasins Action mais pas leurs entrepôts? Est-ce qu'il faut craindre ce développement et les 500 camions qui passeront chaque jour? Clément vous attend au standard 3216 et le WhatsApp de l'émission 0612 424 424.
3: Et puis alors dans cette touffeur estivale alors qu'on est encore au printemps, on va vous aérer l'esprit. 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
3: 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Allez, la star de la semaine, Géraldine Dabory. Combien de records hier?
5: Plus de 350 records en température maximale sont tombés hier. Et évidemment, on a eu, comme prévu, la journée la plus chaude jamais vue hein, pour un mois de mai. Avec un indicateur thermique national de 24,3 degrés, on était 7,6 degrés au-dessus de la normale, ce qui est absolument énorme. Donc, on est en vigilance canicule. 8 départements, vigilance orange canicule dans le nord-ouest. Il y a le Finistère, le Morbihan, la Manche, l'Ille-et-Vilaine, la Mayenne, la Loire-Atlantique, le Maine-et-Loire et la Vendée. 20 autres départements sont en vigilance vigilance jaune canicule. Et puis donc aujourd'hui, les températures qui vont encore s'envoler. On risque d'améliorer encore les records d'hier avec les 20 degrés qui sont facilement dépassés dans l'ouest encore cette nuit. Cet après-midi, on attend jusqu'à 36 degrés à Nantes, 35 à Bordeaux, Biarritz, Limoges, Rennes ou encore Bourges, 34 à Paris, Brest, Lyon, 33 à Clermont-Ferrand, La Rochelle, 32 à Lille, Marseille. Il fait un peu moins chaud près de la Méditerranée avec 27 degrés à Ajaccio et ça va durer puisqu'il faudra attendre au moins dimanche pour respirer un petit peu mieux.
4: Il est 5h sur RMC, RMC Story. Très bon réveil à tous.
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4: Et à 5h, c'est l'heure de retrouver Quentin Vinet pour le journal. Bonjour Quentin.
8: Bonjour à tous les deux, bonjour à tous.
4: À la une, de très gros retards dans les trains encore ce matin.
8: Une demi-journée de retard. Vous allez voir, entre Paris et le Sud-Est, deux TGV sont tombés en panne hier après-midi près de Lyon, certainement à cause de la chaleur, provoquant encore des soucis là, au moment où on se parle. Il y a encore eu des noyades mortelles hier, deux en Bretagne et une en Seine-et-Marne. Et puis tiens, on va vous faire revivre ce matin sur RMC la soirée d'adieu de Gaël Monfils, battu hier soir pour son tout dernier Roland Garros.
3: Et ce n'est toujours pas le retour à la normale hein, ce matin dans les trains.
8: Oui, trafic perturbé donc encore sur la ligne à grande vitesse entre Paris et le sud-est de la France où deux trains sont restés coincés, deux TGV de longues heures et en pleine chaleur d'ailleurs hier après-midi, c'était au nord de Lyon. La faute à un défaut d'alimentation électrique, ça c'est un classique hein, des fortes chaleurs provoquant des retards en cascade jusqu'à cette nuit, que ce soit à Paris ou à Marseille, où on attend encore l'arrivée d'un TGV à Marseille, parti hier à 17h de la capitale, et où d'autres voyageurs sont arrivés un petit peu plus tôt dans la nuit. On parle quand même d'une demi-journée de retard.
9: C'est très très long, ça fait 12 heures qu'on est dans le train. Ça a été un enfer, vraiment. Je suis parti à 12h56. Là, il est 1h13.
10: Ils nous ont laissé enfermés pendant une heure et quart avec les enfants, à presque 50 degrés. La clim ne marchait plus.
11: Les gens commençaient à tourner de l'œil et à dire qu'ils se sentaient très mal. Donc on a dû vraiment demander à ce qu'ils ouvrent les portes et qu'ils nous laissent sortir parce qu'on était vraiment au bord du malaise.
12: Oh, on a passé plus de temps à l'extérieur du train qu'à l'intérieur quoi, pour arriver. 7 heures assis sur les cailloux, vous savez les cailloux qu'on voit sur les bords des rails. On était assis dessus. Là, ça va, on a survécu, on est content d'être arrivé, vous voyez.
8: Alors Géraldine vient de le dire, on a battu plus de 350 records de chaleur hier pour un mois de mai. C'était à Osgore qui faisait le plus chaud avec un peu plus de 37 degrés. Et donc cette journée a encore été endeuillée, émaillée par des noyades, deux dans le Finistère et encore une en Seine-et-Marne. C'est un adolescent de 17 ans qui est décédé hier donc en se baignant avec d'autres jeunes, hein, Célestin Bougère.
13: Oui, c'est au niveau de l'ancien siège de Nestlé France que les jeunes ont plongé en début d'après-midi à Noisiel, situé à 36 km à l'est de Paris. D'après le service départemental d'incendie et de secours, le garçon a été vu par ses amis en train de couler près d'un barrage à une vingtaine de mètres de la berge. Les adolescents ont alors donné l'alerte. Une trentaine de pompiers sont intervenus, dont 5 équipes de plongeurs. En vain, tiré en dehors de l'eau, ce jeune de 17 ans n'a pu être réanimé. Il a été déclaré décédé vers 18h30. Le maire de Noisiel, dans un communiqué, a une pensée pour les parents et les proches de l'adolescent. Il assure qu'un arrêté d'interdiction de baignade dans la Marne avait été pris. Il appelle à la vigilance de tous pour éviter ce type de drame.
8: Alors, autre drame en marge de cette vague de chaleur, une femme de 28 ans est décédée, ça c'était dimanche, victime d'un coup de chaud en participant à une compétition d'aerox à Lyon. L'aerox étant ce mélange d'épreuves physiques et de musculation.
4: Et ce matin, c'est la reprise du travail ou de l'école.
8: Oui, retourner au boulot après un week-end de 3 jours, bien souvent. Alors, c'est jamais amusant de retourner au travail, mais ça l'est encore moins à plus de 30 degrés ici en Vendée avec Marion Gauthier.
14: 7h-18h sous 40 degrés, mais plus de pauses autorisées aujourd'hui, souligne Frédéric.
15: Ça nous saisit, on n'est pas eu le temps de s'habituer. Quoi.
14: Ce quinquagénaire récolte les déchets industriels et les transporte dans son entreprise de recyclage dans le Maine-et-Loire.
15: Les jambes qui deviennent de plus en plus lourdes, le casque chez nous est obligatoire, le casque muni d'une jugulaire en plus, donc ça... Sensation d'étouffement, c'est de plus en plus compliqué à gérer.
14: Dans le traitement de déchets, comme dans la restauration, les consignes sont les mêmes, s'hydrater, ventiler au maximum. Dans le bâtiment, certaines entreprises vont commencer plus tôt, mais en Vendée, où il y a tranché.
16: Je vais tout décaler à jeudi, pour voir si les températures sont pas trop élevées non plus jeudi. Au mois de mai, c'est déjà arrivé décaler un chantier par rapport à la pluie, mais jamais de décaler par rapport à une température aussi énorme.
14: Des chantiers au ralenti.
17: Excusez-moi, parce que j'ai chaud là aussi.
14: Souffle Virginie Chevalier de la CAPEB Ille-et-Vilaine.
17: À craindre des retards, une baisse du chiffre. Ce sont des périodes où le bâtiment fonctionne bien, les périodes de printemps et d'été. On va avoir encore une semaine catastrophique.
14: L'inquiétude pour elle, c'est que ces pics de chaleur se répètent.
3: On vous attend ce matin au 32-16 avec parfois ce sentiment qu'on répète un peu les choses d'une année sur l'autre, d'une saison sur l'autre. La clim dans les écoles, par exemple. Vous allez voir, hein, dans le débat, là, mercredi, jeudi, vendredi, on va commencer à avoir ce débat. L'organisation du travail, ça, c'est vous qui nous l'a raconté. Je pense aux couvreurs en particulier, ceux qui bossent sur les toits. Je pense aux boulangers qui nous écoutent nombreux le matin tôt derrière le four, là. On vous attend au 32-16, à tout de suite.
8: Deux adolescents de 15 et 16 ans sont en garde à vue depuis hier à Rennes dans l'enquête sur la mort d'un garçon de 11 ans qui était retrouvé mort avec une serviette de bain mouillée, souvenez-vous, fortement serrée cette serviette autour de son cou. C'était donc dimanche après-midi sur les bords de la Vilaine, Amélie Courtet.
18: Toute la journée hier, des pompiers plongeurs ont fouillé le fleuve, la Vilaine, à la recherche du moindre indice. Tenus à l'écart par des rubalises du lieu où l'enfant a été retrouvé, les habitants, sous le choc, peinent à trouver les mots.
19: Je trouve ça terrible comme info, quoi. Je veux dire, c'est un quartier qui est quand même paisible.
18: Deux adolescents ont été placés en garde à vue pour meurtre. Une jeune fille de 15 ans qui s'est présentée d'elle-même au commissariat de Rennes et un jeune homme de 16 ans arrêté plus tôt dans la matinée à son domicile. Tous deux ont été vus en compagnie du garçon de 11 ans décédé, selon le procureur de Rennes. Un témoin affirme qu'ils pêchaient ensemble dimanche après-midi.
8: Je vous signale cette nouvelle baisse des prix du pétrole encore cette nuit, un recul de 5% cette nuit sur les marchés asiatiques. Baisse malgré pourtant l'annonce des frappes par l'armée américaine dans le sud de l'Iran.
4: Il est 5h05 sur RMC et une page s'est tournée hier soir à Roland-Garros.
8: Oui, avec la défaite de Gaël Monfils, battu en 5-7 par un autre Français, Hugo Gaston, pour son tout dernier Roland-Garros à 39 ans. Émotion forcément que nous raconte Léna Marjac.
20: Une dernière bataille porte d'Auteuil de presque 3h30. Menée 2-7-0, puis revenu au score avant de s'écrouler dans la cinquième manche. Gaël Monfils a tout donné.
21: Bonsoir tout le monde. On y est. Merci, je vous aime tellement.
20: Voilà, Monfils et Roland Garros, c'est fini après une 19e et dernière participation.
21: C'est sûr que je reviendrai vous redire encore merci. Roland Garros, je vous dois tout et je vous dis à un de ces jours et merci pour tout ce que vous m'avez donné. Merci beaucoup Roland Garros.
20: Lui aussi a donné beaucoup de choses, déjà de la bonne humeur, toujours ce grand sourire et des coups de légende aussi, un vrai showman pour le public.
21: Merci pour tous ces moments que tu nous as fait vivre, pour toutes ces images que tu nous laisses.
22: Merci d'avoir cassé les codes du tennis à l'époque où il arrivait, il y avait pas autant de show, il a donné une autre dimension à ce sport.
20: Sixième joueur mondial au meilleur de sa carrière, une demi-finale à Roland-Garros en 2008. Gaël Monfils a marqué son sport et hier soir, son adversaire Hugo Gaston s'en est presque voulu de l'avoir battu.
23: Là, je l'ai juste félicité, remercié et presque aussi excusé de l'avoir battu, quoi.
20: C'était la fin à Roland-Garros, certes, mais pas la fin de sa carrière. Gaël Monfils espère ranger officiellement sa raquette à Paris, la Défense Arena, en novembre prochain.
8: Alors, le bilan de la journée d'hier à Roland-Garros est meilleur que celui de la veille. 4 Français qualifiés sur les 9 engagés. Il faut dire qu'il y avait 2 confrontations franco-françaises. Ils sont encore 9 aujourd'hui, avec notamment Loïs Boisson, demi-finaliste surprise la saison dernière. Il y a la finale de Ligue des Champions qui approche en football pour le Paris Saint-Germain. Vous savez que c'est samedi à Budapest contre Arsenal. Tiens, vous avez des nouvelles des Parisiens, Arthur Perrault?
24: Oui, au PSG, l'entraînement reprend aujourd'hui et il sera scruté de très près. Deux incertitudes demeurent. D'abord, celle d'Achraf Hakimi, le défenseur, tente de se remettre d'une lésion à la cuisse. Depuis cette blessure, l'international marocain s'entraîne intensivement à part du groupe. Autre interrogation, Ousmane Dembélé, touché au mollet lors du dernier match de la saison. L'attaquant enchaîne les soins. Il n'a pas encore repris l'entraînement collectif. Mais dans une interview accordée la semaine dernière à RMC Sport, le joueur s'est montré affirmatif. Oui, je serai prêt à 100%. À l'approche de la finale, l'entraîneur Luis Enrique cherche à maintenir son groupe au meilleur niveau avant le départ pour Budapest vendredi matin.
8: Est-ce que Nice va rester en Ligue 1 la saison prochaine? Il y aura le premier match du barrage Ligue 1-Ligue 2 face à Saint-Etienne. Ce sera ce soir à 20h45 et vous vivrez ça évidemment sur RMC, premier match à Saint-Etienne.
3: Et d'ailleurs, supporter niçois ou stéphanois, là vous prenez la parole ce matin, c'est la saison qui se joue sur un match, quoi.
8: Bien sûr, sur deux matchs en l'occurrence,
3: ouais,
8: en aller-retour.
3: Une rotation.
8: Et puis l'info de la soirée, je voulais pas être médisant.
3: Non, pas de problème.
8: L'info de la soirée, c'est le nageur Léon Marchand qui va s'entraîner en France cet été à l'INSEP à Paris avant les championnats de France qui sont prévus fin juin, puis au Cercle des nageurs de Marseille avant les championnats d'Europe du mois d'août.
3: Merci beaucoup Quentin Vinet. C'était le journal. Il est 5h08 sur RMC. On a tous un peu chaud.
4: Oui. Et d'ailleurs, on va accueillir Pierre-Yves au 32-16. Pierre-Yves qui a répondu à l'appel de Mathieu. Pierre-Yves, bonjour. Vous êtes boulanger?
25: Oui, bonjour tout le monde, oui, je suis boulanger, oui.
4: Comment ça va ce matin?
25: Oui, ça va bien, moi. Alors, on n'est pas derrière notre four, hein, comme vous l'avez dit, on est bien devant le four. en principe.
3: Ouais, ouais.
4: Ah oui, c'est vrai ça. Décidément, Mathieu.
8: Tout le monde t'en veut.
4: Bon, je pense que c'est la chaleur.
3: Non, bien vu, Pierre-Yves, c'est juste. C'est juste.
25: Voilà. Non, on est devant le four, il fait chaud, mais bon, aujourd'hui, les fours sont bien isolés par rapport à il y a 50 ans en arrière, donc c'est bien. Et puis, alors bon, moi, perso, j'ai la chance d'être tout climatisé, donc.
3: Ah oui, non, mais c'est sûr. Ah oui, c'est votre solution pour lutter contre la chaleur, la clim. Bah, on va tout finir, de toute façon.
25: J'ai tout climatisé, le labo, le fournil, c'est tout climatisé. La maison, c'est pareil. Comme ça, je peux bien dormir et me reposer dans la journée. Et voilà, quoi.
3: Ah, mais Pierre-Yves, attendez, c'est vous qui avez envoyé sur le WhatsApp une photo de piscine, là.
25: Non, oui, mais ça, je voulais pas trop en parler, mais bon.
3: Non, mais parce qu'il y a la boulangerie, ça, c'est le boulot. Non, c'est la raison de votre appel. Et puis, il y a le privé.
25: On pique une petite tête, et puis voilà, quoi.
3: Mais non, mais il faut.
4: Il faut.
3: Attendez, on va pas se laisser abattre.
25: Puis... C'est pour ça que je me lève tous les jours à minuit et demi. Hein. C'est pour pouvoir me payer le luxe d'avoir ça, quoi.
3: Bah, vous savez, on est tous en horaire décalé ici. On appréciera tous la journée. Après, quand on doit dormir la journée en ce moment, c'est peut-être un peu plus difficile que le reste de l'année. Bah, tiens, vous témoignez. Comment est-ce que vous adaptez peut-être vos horaires, peut-être votre charge de travail, peut-être tout simplement les missions que vous accomplissez. Pierre-Yves, merci de votre appel depuis l'Ardèche.
25: Pierre-Yves, il veut dire que les Verts ce soir, bah, alors, je suis supporter de l'Olympique Lyonnais, hein. Donc les Verts, ce serait bien qu'ils fassent quelque chose.
3: Vous êtes niçois ce soir.
25: Ah, il faut vite que tu reviennes en première division, les Stéphanois.
3: Ah, ok, non, vous les voulez. Vous voulez les confrontations.
25: Oui,
3: bah oui.
25: C'est trop beau.
3: Bah oui.
25: Non, qu'ils reviennent vite. Alors j'aime bien Nice, attention, hein, mais bon, il va falloir faire un choix. Je préfère prendre de la Saint-Etienne, quoi.
3: Et le match retour, Quentin.
8: Match aller ce soir, match retour vendredi.
3: Merci, comme ça on est complet. Pierre-Yves, merci beaucoup. Depuis l'Ardèche, au 32-16 ce matin.
4: Il est 5h10 et dans un instant, c'est l'heure de la solution conso avec Géraldine.
0: Alors non seulement je vous fais baisser la facture d'électricité ce matin, mais en plus je vous explique comment vous pouvez gagner de l'argent en consommant de l'électricité.
3: Ah, c'est pas mal.
4: Pas mal. Ouais.
3: Allez, je prends. Et puis avant ça, il y aura le choix de la rédaction. L'intelligence artificielle qui pourrait bientôt booster les caméras de vidéosurveillance. Une disposition du projet de loi Riposte du ministre de l'Intérieur. Comment? Pour quels événements? Et pourquoi est-ce que ça fait débat? On vous dit tout dans un instant sur RMC et RMC Story.
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3: Il est 5h12 sur RMC et RMC Story.
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4: Déjà tous filmés, mais serons-nous bientôt tous fliqués? Bonjour Maxime Clieruza.
6: Bonjour à tous.
4: Vous êtes le journaliste police-justice d'RMC. C'est une des dispositions du projet de loi Riposte du ministre de l'Intérieur, Laurent Nunes. L'expérimentation de l'intelligence artificielle dans les caméras de vidéosurveillance.
3: Le vote solennel a lieu aujourd'hui au Sénat. Maxime, une expérimentation a déjà eu lieu. C'était en 2024, on s'en souvient, pour les Jeux Olympiques de Paris. Le gouvernement souhaite la reconduire et même s'appuyer sur les progrès réalisés dans l'intelligence artificielle pour qu'elle soit encore plus efficace.
6: Oui, rappelez-vous, à l'époque, le gouvernement voulait éviter tout mouvement de foule et risque d'attentat autour des sites olympiques. Rebelote cette fois-ci à une différence près, cette vidéosurveillance algorithmique concernera les grands événements de type concert, match, mais aussi les lieux ouverts au public comme les centres commerciaux ou encore les transports en commun, comme nous l'explique le commandant Vincent, responsable du centre de coordination opérationnelle de sécurité à la préfecture de police de Paris.
7: Alors au quotidien, on pourrait anticiper une remontée d'alerte. Je prendrai comme exemple une personne qui menace sur les quais d'une station, d'une gare, qui menace avec un couteau d'autres voyageurs. Cette agression, déjà, on aurait une arme exhibée, elle aurait pu être détectée par l'intelligence artificielle. Une arme exhibée sur un quai, ça va générer généralement un mouvement de foule, lequel aurait pu être aussi détecté par l'intelligence artificielle. Le mouvement de foule peut générer des chutes sur les quais, sur les voies. Ça pourrait être aussi détecté par l'intelligence artificielle. Et tout ça avant que l'alerte ne soit remontée par un appel classique 17 ou 112.
4: Mais concrètement, Maxime, cette technologie, elle est amenée à remplacer les policiers ?
6: Les autorités assurent que non. L'objectif, c'est surtout que chaque caméra puisse être utile. Je vous donne l'exemple de Paris. Entre les caméras de la capitale, des villes périphériques et celles des transports en commun, ce sont 30 000 appareils qu'il faudrait surveiller. Un défi humainement impossible, nous explique Anne-Florence Canton, l'ex-directrice de l'innovation et des technologies à la préfecture de police. C'est elle qui a supervisé cette expérimentation pendant les Jeux. Et selon elle, lorsque l'IA détecte une situation suspecte, elle sert simplement à donner l'alerte aux policiers derrière l'écran.
9: Ça va tout de suite générer une alerte qui va s'afficher automatiquement sur l'écran de l'opérateur vidéo qui aura été formé à l'IA. Et donc comme ça, l'opérateur sait que l'algorithme lui dit il se passe quelque chose sur cette caméra, donc il va prendre la main sur cette caméra et il va traiter l'événement, donc c'est-à-dire qu'il va lever le doute. Aussi bien l'algorithme peut avoir détecté quelque chose, alors il peut s'être trompé, ça arrive, ou bien le quelque chose détecté peut être normal dans le contexte. Donc ça, c'est l'opérateur qui prend la main et qui décide si il y a quelque chose d'anormal ou pas.
3: Bon, alors, c'est sûr qu'expliqué comme ça, on a un peu l'impression qu'il n'y a que des avantages à utiliser cette technologie. Cela dit, il y a débat et il y a plusieurs associations qui s'inquiètent de futures dérives.
6: Oui, mais le gouvernement se veut rassurant. Il n'y aura pas de rapprochement automatique avec des fichiers, personnes recherchées ou auteurs d'infractions, ni reconnaissance faciale. Des promesses que balaye Noémie Levin, juriste pour l'association La Quadrature du Net.
10: La vidéosurveillance algorithmique, c'est la reconnaissance de comportement, de silhouette selon une norme qui aura été définie par l'État. Donc si vous, parce que vous faites trois fois le tour du pâté de maison, ça a été défini comme suspect par la vidéosurveillance algorithmique, ça va générer une alerte. Et on voit bien ici qu'on parle de normes sociales, de contrôle social même. En fait, avec cette technologie qui va générer une alerte quand l'État aura décidé que quelqu'un est bizarre ou ne l'est pas. Et si les critères, c'est avoir un jogging, avoir un gilet jaune, avoir une certaine démarche, etc., c'est possible. Donc, on voit bien que cet outil peut potentiellement discriminer certaines personnes, certains comportements.
6: Car ce n'est pas le projet de loi Riposte qui inquiète l'association, mais plutôt les velléités de certains politiques aller plus loin, selon la juriste.
10: Il y a vraiment une stratégie des petits pas. Donc d'abord, on expérimente pour un certain usage, ce qui a été le cas avec les Jeux de 2024. La loi Riposte veut étendre les usages et les bâtiments et les lieux. Et ensuite, on sait qu'ils veulent faire une expérimentation de reconnaissance faciale. Le ministre de la Justice, Gérald Darmanin, et l'ancien ministre de l'Intérieur, Retailleau, l'avaient dit, voulaient faire un groupe de travail. Donc en fait, il y a cette stratégie. Et en minimisant chaque loi, en fait, à la fin, c'est un édifice global de surveillance qui se crée. Et donc, c'est pour ça que nous, les garanties du gouvernement, on les balaye, puisque on connaît, on suit le projet politique et l'agenda de long terme.
6: Cette fois, l'expérimentation est prévue pour durer jusqu'à la fin 2030 et ainsi être opérationnelle pour les Jeux Olympiques d'hiver dans les Alpes françaises.
3: Bon, vous en pensez quoi ? Dites-le nous au 32-16, sincèrement. Est-ce que ça vous rassure de savoir qu'on met de la technologie, qu'on met de l'innovation comme ça dans la surveillance ? Évidemment qu'on n'a pas envie de connaître une situation de type attentat ou une situation dangereuse dans un mouvement de foule, dans un rassemblement, etc. Et en même temps, vous avez entendu la juriste interrogée par Maxime Clieruza, qui va programmer cette intelligence artificielle et sur quels critères ? Est-ce que ça vous inquiète aussi ? Vous prenez la parole ce matin au 32-16, n'hésitez pas.
4: Et alors justement, à 5h17, on va accueillir Aurélien au 32-16 qui nous appelle, non pas sur cette question, mais sur la question de la chaleur. Bonjour Aurélien.
11: Bonjour à tous.
4: Aurélien, vous êtes routier, vous êtes sur route là ce matin ?
11: Bah, je suis pas parti encore, mais okay. dans 5 minutes, j'y décolle.
4: Ah bah voilà, vous raccrochez avec RMC et vous prenez la route. Avec la clim ou sans clim ?
11: Avec la clim.
3: Ah bah là.
11: Avec la clim, je viens d'allumer le frigo pour mettre mes petites affaires, ma petite bouteille d'eau, et on sera pas mal.
3: Et alors, vous parliez, vous, de la classe de vos enfants ?
11: Ouais, elle est climatisée. Ouais. Toute l'école, nous, est climatisée à ce tout petit village. J'avais appelé déjà pour le dermatologue de 2 ans l'autre jour.
3: Mm-hmm.
11: Et du coup, dans mon petit village, ben il y a la clim dans toutes les classes parce que le maire fait en sorte que les gamins soient bien. Donc il fait une super école, il fait tout bien pour les enfants. Donc ils ont la clim.
3: De toute façon, on n'y coupera pas. Hein. La question, c'est climatiser des endroits qui sont aussi mal isolés que bien des écoles. Ça peut être un sujet. Aujourd'hui, il y a quand même eu beaucoup de progrès. On l'expliquait notamment hier sur la climatisation. Vous, Aurélien, ça vous rassure ?
11: Bah oui, parce qu'on voit, nous, quand ça fait vraiment chaud, même les récrés, bah du coup, ils les passent un peu dans la classe parce que, bah, comme dans toutes les écoles, ils ont viré tous les arbres. Donc forcément, l'ombre, c'est...
3: Ouais.
11: C'est un peu, bah oui, l'arbre est trop dangereux, donc du coup, il y a plus d'arbres, il y a plus d'herbe, donc bah, il reste un peu dans la classe. Mais bon, quand il fait 35 dehors, ils sont presque mieux dedans, quoi.
3: Ouais. Merci Aurélien.
11: De rien.
3: Un appel du Puy-de-Dôme. On est chez vous, Géraldine Demory et Aurélien qui nous parlait de la clim avec 18 degrés ce matin-là. Au moment où on se parle déjà à Clermont pour Aurélien, c'est ce qu'il a précisé au Standard. Il est 5h19.
4: Et c'est l'heure des choix de la bande avec des infos qu'on a dénichées dans la presse. Bonjour Arthur Asquin.
12: Bonjour Élise, bonjour Mathieu, bonjour Arthur.
4: Je vous propose de continuer de parler intelligence artificielle parce qu'il n'y a pas qu'en France et dans nos systèmes de vidéosurveillance qu'elle inquiète. Elle inquiète jusqu'au Vatican à tel point que le pape Léon XIV a reçu un magna de l'IA, le patron d'Anthropic qui a créé notamment le logiciel Claude. Et alors le pape a même publié sa toute première encyclique sur le sujet Magnifica Humanitas, un texte dans lequel le souverain pontife appelle, je cite, à désarmer l'intelligence artificielle. Il rappelle aussi qu'elle ne peut pas être considérée comme moralement neutre. Finalement, est-ce que le pape n'aurait pas peur que ses fidèles se détournent de Dieu ou prennent l'IA pour un dieu?
3: Ouais, après, oui, prendre l'IA pour un dieu, ce serait l'alerte du pape, quoi. Il faut désarmer l'IA. Ouais, c'est ce qu'il dit, c'est fort quand même, non?
4: Fort, ouais.
3: Je sais pas, on est en plein dans ce débat-là. On va aussi parler des côtés positifs ce matin, avec notamment cette application qui aide nos gamins à réviser. L'application d'IA qui les aide, mais qui leur donne pas les réponses. Vous l'entendrez juste avant 6h. Arthur?
12: Oui, moi je vous emmène dans les Côtes d'Armor ce matin, à Saint-Jacques-de-la-Mer. Alors pour l'anecdote, j'y étais ce week-end, c'est splendide. Bien sûr.
3: Ouais, enquête, c'est reportage.
12: Je vais me dire, ça aurait pu être moi, vous allez voir. Au large de cette presqu'île, il y a l'archipel des Hébiens, des îlots inaccessibles à pied, à marée basse, et le concept des marées, va falloir l'expliquer à ces 55 retraités parisiens. Hier, ils ont rejoint l'archipel et après, ça a traîné et la mer, les a pas attendus.
4: Ah, mais il n'y a pas de marée à Paris.
12: Oui, non, c'est sûr. Ils se sont retrouvés piégés sur un des îlots. Une opération d'évacuation a été lancée par les
3: sauveteurs
12: de la SNSM et les pompiers. Tout le groupe a pu rejoindre le continent. Ouais, parce qu'il n'y a rien sur ces îlots. Donc, quand on arrive à cours d'eau, etc., sous le soleil, ça peut.
3: Ah oui, d'accord. C'est vraiment un petit bout de caillou dans la mer.
12: Quoi. Oh, ils sont tous sains et
3: saufs. Ce que j'aurais dit, on peut attendre que la marée redescende, sinon.
12: Bien sûr. Ouais, on peut attendre.
3: Mais bon. Il fait chaud et c'est des retraités.
12: Il y en a aussi un qui a essayé de traverser en voiture il y a quelques semaines. Voilà, donc il n'y a pas que des génies à Saint-Jacques.
3: Mais vous, tout va bien?
12: Ouais, moi tout va bien.
4: Ah,
12: ouais.
4: Pub, il est là.
3: Ah ouais.
12: Et moi, j'ai fait la balade. On est parti avec la marée descendante. On est remonté avant que ça remonte. Voilà.
3: Belle anecdote. Merci Arthur Asquin. Moi, je vous donne rien à voir. Hein, mais les premiers bilans des voies de covoiturage sur le périph' parisien, c'est dans le Parisien justement ce matin, sur certaines portions du boulevard qui encercle Paris et à certains horaires, vous le savez peut-être, la voie de gauche est réservée aux véhicules qui transportent au moins deux personnes, aux taxis, transports en commun, VTC avec passagers. On a forcé un peu l'habitude parce qu'on apprend même qu'en un an, près de 100 000 amendes ont été dressés pour non-respect de la règle. C'est 135,90 € si vous payez rapidement. Mais les chiffres montrent surtout une évolution, parce qu'il y avait beaucoup d'amendes au début et beaucoup moins après. Donc on s'y est vraiment habitué. La ville de Paris qui affirme aussi que la circulation est plus fluide, avec une hausse de l'allure sur la voie réservée et une baisse de la pollution autour du périph'.
12: Plus fluide, j'en doute un peu.
3: Ah non, moi je constate.
12: Ah d'accord.
3: Ouais. Enfin, de mon côté, après, il y a plein de portions différentes,
12: on prend pas le même côté.
4: C'est sûr qu'à 2h du matin, c'est fluide.
3: Non, mais retour. Il y a un moment, j'habite pas ici toute la journée.
4: Ah ouais?
3: À un moment, je rentre chez moi, je vais voir des gens dans la capitale, quoi. Il est 5h22 sur RMC et RMC Story. Les grands titres de l'actualité.
4: Et 8 départements de l'Ouest qui basculent en vigilance orange canicule cet après-midi, du jamais vu aussitôt dans l'année. Hier, ce sont des centaines de records de chaleur qui ont été battus ou égalés, plus de 350 au total. Le Premier ministre Sébastien Lecornu tiendra une réunion interministérielle jeudi. Deux mineurs de 15 et 16 ans placés en garde à vue après la découverte macabre du corps sans vie d'un jeune de 11 ans sur les rives de la Vilaine à Rennes avec une serviette nouée autour du cou. Et puis à Roland-Garros, 4 Français qualifiés, mais clap de fin pour Gaël Monfils qui a perdu face à son compatriote Hugo Gaston, qui est donc au revoir à la terre battue de la porte d'Auteuil dès le premier tour. Encore 9 Français en lice aujourd'hui.
3: Il est 5h23.
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3: Et tous les matins, les astuces conso de Géraldine Demory. Tendez l'oreille. Sur notre facture d'électricité, on va faire des économies aujourd'hui. Enfin, vous nous dites même, Géraldine, qu'on peut être payé pour consommer de l'électricité?
14: Oui, et c'est grâce à un phénomène qui est de plus en plus fréquent en ce moment. C'est l'électricité qui est vendue sur les marchés à un prix négatif. C'est ce qui se passe quand il y a plus de production d'électricité que de demande. Typiquement, en ce moment, l'après-midi, on a beaucoup de production d'énergie solaire. Sauf que c'est pas le moment où on consomme le plus. Résultat, on se retrouve avec une électricité dont personne ne veut. qu'on ne peut pas stocker, donc finalement elle est gaspillée. Et c'est le producteur d'énergie qui paye pour injecter son électricité dans le réseau. Imaginez, vous allez acheter un paquet de bonbons et on vous dit ah bah personne en veut, donc prenez-le et en plus je vous donne un euro. Bah, c'est le même principe.
3: Ok, on fait comme ça.
14: C'est super. On en profite du coup. Alors il y a certains fournisseurs qui sont en train de prendre en compte ces prix négatifs et qui comptent bien nous en faire profiter. C'est le cas d'Octopus Énergie qui vient de lancer ses éco-sessions. Le principe, entre mai et septembre, vous allez avoir une dizaine de créneaux qui va être bloqué, généralement entre 12h et 16h. La veille, vous recevez une alerte et tout ce que vous allez consommer pendant ces sessions sera intégralement remboursé. Alors évidemment, l'idée, c'est pas de surconsommer, ça va être juste de décaler sa consommation au bon moment. Par exemple, ce sera le bon moment pour recharger sa voiture électrique, pour lancer le lave-linge ou encore passer en mode batch cooking, vous savez, quand il faut préparer tous les repas de la semaine.
3: Bon, ça me fait penser au forfait Tempo de DF. Sauf que lui, il ne paye pas.
14: Voilà.
3: Lui, il ne nous offre pas d'argent.
14: Ça va pas jusque-là.
3: Il y a d'autres offres que celle d'Octopus ?
14: Oui, il y a aussi Sobri qui a lancé une offre de fourniture d'électricité. Alors là, directement indexée sur les cours. Donc concrètement, les prix sur les marchés montent, vous allez payer plus cher. Les prix redescendent, vous allez être directement impacté. Ça se répercute tout de suite. Et lorsqu'on arrive à des prix négatifs, vous êtes littéralement payé pour consommer de l'électricité. C'est comme ça qu'un propriétaire d'une voiture électrique a pu recharger gratuitement sa voiture et en plus empocher 30 euros. Donc, alors attention quand même, puisque si vous gérez mal et que vous consommez lorsque l'électricité est au plus haut, ça peut finir par vous coûter très très cher.
3: 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Il est 5h25.
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4: C'est l'un des visages historiques de YouTube, Seb Lafrite, créateur de contenu, rappeur aussi, c'est lui que l'on entend. Il a sorti un album l'année dernière, mais ce dont on va parler ce matin, c'est de son documentaire 30, sorti dimanche sur sa chaîne YouTube, après avoir été diffusé au Festival de Cannes et au cinéma pendant 2 jours.
16: Je me laisse aller, je suis un peu ailleurs. Je suis un peu d'ail, il est déjà tard, faudrait que j'entame ma journée d'ailleurs.
4: Alors le temps, c'est tout l'objet de ce film. Il a été réalisé à l'aube de ses 30 ans, film qui s'ouvre d'ailleurs sur une vidéo de lui tournée en 2017 et dans laquelle il s'adresse à son futur lui, âgé de 30 ans.
17: Les amis, j'ai retrouvé une vidéo de moi qui s'adresse au Seb qui aura 30 ans.
18: J'espère que tu te seras stabilisé dans tes choix.
4: Alors stabilisé, je sais pas, mais le youtubeur s'est offert un voyage introspectif à Tahiti.
3: Ouais, c'est
4: pas
3: mal.
4: Voilà. Bah, au moins financièrement, il a l'air stabilisé. Et les images sont évidemment magnifiques. Elles se mêlent à des tas d'archives familiales grâce au caméscope de ses parents, parents auxquels il rend hommage tout en racontant sa difficulté à devenir adulte.
3: J'avais pas prévu de faire la même chose. J'avais pas prévu de faire la fête. Y'a quoi qui paraît ça. Seb Lafrite sur RMC et RMC Story, le canal 23, ce matin dans le Morning RMC. Il est 5h26, on va écouter le meilleur d'Arnaud Demange, mais d'abord je vous rappelle qu'on joue. Ce matin, on joue au mot caché à tout moment. On a prononcé, on l'a fait plusieurs fois, et on va le reprononcer, un mot qui sort

0: Vous avez peut-être loupé une info incroyable. L'Élysée a été perquisitionné. Vous avez vu ça? Il y a eu une perquisition à l'Élysée, quoi. Alors, c'est dans le cadre d'une information judiciaire sur l'organisation des cérémonies d'hommage au Panthéon. Et c'est la société Shortcut Events qui chope le contrat à chaque fois. Alors, les juges veulent savoir pourquoi. Bon, alors, c'est pas pour les défendre, Shortcut Events. C'est juste, il ne doit pas y avoir non plus 250 boîtes spécialisées dans les panthéonisations. Quoi. C'est-à-dire, c'est rarement un truc qu'on fait nous, c'est assez niche. Moi, nos enterrements à nous, ils sont plus modestes. J'en ai parlé à ma femme. Je demandais pour le mien. Elle m'a dit non, c'est pas du tout prévu de te faire défiler ton cercueil dans les rues de Versailles. Parce que moi, je voulais une brigade de cheval de chaque côté, c'est avec des petites filles qui apportent des médailles sur des coussins, et des Sylvie et des Nathalie qui pleurent. Tout mon public de spectacle en larmes, tout en Corée du Nord. Et un discours de Jack Lang. Il était charmant. Et puis, il a grandi. Alors, ça coûte 2 millions de panthéoniser quelqu'un. Alors que franchement, moi, vous me l'auriez filé, la dépouille de Badinter, une estafette, trois potes, une pelle, on s'en tirait pour 50 balles. Et encore, parce que l'essence est chère.
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2: Et on va jeter un coup d'œil sur la météo du jour avec Géraldine qui s'annonce encore très chaude. On va battre de nouveaux records aujourd'hui.
3: Oh, très probablement, oui. Alors qu'on en a déjà battu plus de 350 hier. Hier qui a été la journée la plus chaude jamais vue pour un mois de mai. On a été jusqu'à 37,1 degrés à Osgore. Et donc aujourd'hui, ça va continuer avec 8 départements en vigilance orange canicule sur le nord-ouest. 20 autres départements en vigilance jaune. Les températures qui dépassent encore les 20 degrés cette nuit dans l'ouest. Cet après-midi, on devrait atteindre 36 degrés à Auch, 35 à Bordeaux, Biarritz, Limoges, Bourg, Brest, Rennes, Nantes. Il devrait faire 34 à Paris, à Lyon, 32 degrés pour Marseille. Il fait un petit peu moins chaud sur le sud-est, avec évidemment beaucoup de soleil, quelques orages simplement sur le relief pour cet après-midi. Puis les températures qui vont rester très hautes dans les prochains jours. Ça devrait s'arranger, mais seulement à partir de dimanche.
1: Il est 5h29.
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1: Et à 5h30, c'est l'heure de retrouver Thibaut Texier pour le journal. Bonjour Thibaut.
5: Bonjour Mathieu, bonjour Élise, bonjour à tous.
1: Une vague de chaleur inédite pour un mois de mai.
5: Avec plus de 350 records de chaleur battus hier en France. Et la journée d'aujourd'hui devrait être encore pire. Cela n'est pas sans conséquences pour l'organisme, avec une hausse des appels au SAMU de Bretagne. C'est une information que vous révèle RMC. Puis Bruno Genesio qui quitte Lille, pressenti du côté de l'OM.
2: Ce mois de mai 2026 restera définitivement dans les annales.
5: Nous n'avions jamais eu aussi chaud, avec un indicateur thermique de 24,3 degrés. C'est 7 degrés de plus que la normale, des records battus partout en France. 36,5 degrés au Cap Ferret, 35 à Royan, 33 à Brest, au Mans et à Nevers. Une vague de chaleur inédite, précoce, qui va se prolonger et se renforcer aujourd'hui avec de nombreux records attendus encore une fois et redoutés par les plus jeunes qui vont reprendre l'école sous une chaleur de plomb dans des locaux parfois vétustes et pas forcément adaptés à de telles températures. Reportage à Nantes, Rachel Sadoudine.
6: Au fond d'une cour où l'on peine à trouver de l'ombre, un bâtiment à la façade quasi entièrement vitrée que nous ouvre cette enseignante préférant rester anonyme.
7: On arrive dans la salle qui est à l'étage, vraiment la salle où les élèves ont du mal à supporter la chaleur ainsi que leur enseignante.
6: Exposition plein sud, pas de volets extérieurs, aux fenêtres seulement des rideaux très fins. Résultat,
7: il n'y a pas d'air qui circule parce qu'elles ne peuvent pas faire vraiment de courant d'air, sachant que les fenêtres sont en oscillo-battant.
6: Si on va voir sur le thermomètre, il fait combien ?
7: Oh, j'imagine qu'il fait une trentaine de degrés, et ça sans élèves. Ouais, 30.
6: Les enseignants réclament depuis plusieurs années des pare-soleils aux fenêtres, mais n'ont obtenu qu'un petit ventilateur. Alors les parents, eux aussi, font ce qu'ils peuvent. Clément a quelques astuces pour rafraîchir sa fille de 10 ans, Juliette.
8: Des brumisateurs à emporter dans le cartable le matin, des bouteilles d'eau fraîche. On les envoie parce qu'on ne va pas non plus leur faire rater l'école, mais c'est vrai qu'on n'est pas très serein. Ils sont dans des classes de 28, c'est inquiétant quoi, de laisser des enfants... avec une telle chaleur toute la journée.
6: La chaleur touche aussi les collèges et lycées. D'après le SNES, syndicat du secondaire, 90% des établissements de Loire-Atlantique ne sont pas adaptés à ces épisodes de forte chaleur.
5: Et 8 départements sont donc en vigilance orange à la canicule, 20 sont en alerte jaune, du jamais vu si tôt dans l'année. Et c'est encore plus compliqué à vivre dans les régions où l'on n'a pas vraiment l'habitude d'avoir aussi chaud. C'est le cas de la Bretagne, où les appels au SAMU ont grimpé de 15 à 30% par rapport à l'an dernier. C'est une information que vous révèle RMC. Solène Leroux.
9: Une forte hausse des sollicitations qui rappelle les périodes de fin d'année et les épidémies hivernales s'étonne presque Thomas Delomas du SAMU de la Manche.
10: Un afflux d'appels important qui est la conjoncture à la fois d'un week-end prolongé qui nous vaut

0: une affluence importante de touristes.
1: Mais aussi une vague de chaleur précoce à laquelle ce département et tout l'ouest du pays n'est pas habitué.
0: Avec des sollicitations qui sont essentiellement liées à la chaleur, avec des personnes âgées fragiles qui sont malmenées.
1: Les organismes n'ont pas eu le temps de s'habituer, confirme Louis Soula du SAMU d'Ille-et-Vilaine. Il a dû adapter son dispositif.
2: Ça nous pose des petits problèmes d'organisation parce qu'il a fallu renforcer les équipes. La situation, elle est bien maîtrisée et bon, après, c'est dans la durée que ça risque d'être compliqué pour nous. Surtout s'il y avait un pic d'hospitalisation important.
1: Pour éviter de surcharger un système de santé en tension, tout le monde doit faire preuve de bon sens, insiste-t-il. Ses conseils, boire souvent, protéger les plus fragiles et au moindre doute, appeler le 15.
3: Et Sébastien Lecornu présidera une réunion interministérielle sur la canicule jeudi. Les autorités suivent de près la situation, multiplient les appels à la vigilance. C'est le cas notamment pour les sportifs. Après le décès d'un coureur dimanche à Paris, on a appris la mort d'une femme à Lyon dans une compétition sportive. Des noyades aussi après un week-end particulièrement meurtrier. On a appris la mort de deux personnes sur les plages bretonnes et d'un jeune adolescent de 17 ans qui se baignait dans la Marne.
4: Alors vous nous dites ce matin quelle température s'affiche sur le tableau de bord, hein, tout simplement à 5h33 du matin. Et puis comment vous vous adaptez, on va parler du sport aussi, hein. Vous avez peut-être des routines sportives, vous courez, vous faites du vélo, autre chose, je ne sais pas, des sports collectifs. Est-ce que vous vous adaptez, est-ce que vous avez levé le pied? La ministre des Sports sera notre invitée ce matin, on vous attend au 32-16. Et c'est sous cette touffeur que des centaines de passagers de deux TGV se sont retrouvés bloqués au milieu des voies.
3: Immobilisé, sans climatisation, arrivé avec 7 heures de retard en raison d'un défaut d'alimentation électrique qui a causé de nombreux retards sur la ligne TGV Paris-Nice. Un dernier train doit arriver d'ici quelques minutes à Marseille. Il était censé arriver à minuit. Il est 5h34. 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Deux adolescents de 15 et 16 ans toujours en garde à vue ce matin à Rennes, deux jours après la mort d'un jeune garçon de 11 ans. Il a été retrouvé dimanche sur les bords de la Vilaine, une serviette nouée autour de son cou.
5: En Seine-et-Marne, c'est un mineur de 17 ans qui a été mis en examen et écroué hier.
3: Il a reconnu en garde à vue être à l'origine des coups de couteau mortels portés à un adolescent du même âge. Ça s'est passé samedi dernier dans un camping, Pierre Bazin.
6: Oui, selon les enquêteurs, une amie de la victime aurait en effet refusé d'ajouter l'adolescent suspect sur le réseau social et cela aurait alors donné lieu à plusieurs appels téléphoniques tendus entre le mis en cause et la victime, tous deux âgés de 17 ans. Et c'est finalement dans un camping de Seine-et-Marne que les adolescents décident de se retrouver le soir même pour en découdre. Le suspect, armé d'un couteau et accompagné d'un complice, retrouve la victime et deux autres jeunes femmes. Très rapidement, les premiers coups pleuvent. Selon le procureur de la République, la victime reçoit plusieurs coups de poing avant d'être poignardée au niveau du thorax. Interpellé et placé en garde à vue, l'adolescent suspect a reconnu avoir porté un coup de couteau dans un accès de colère, mais il nie avoir eu l'intention de tuer la victime. Le parquet précise enfin que le mineur, mis en cause, est déjà connu de la justice pour des faits de violence et de port d'armes.
3: Le retour des frappes américaines en Iran, des sites de lancement de missiles et des embarcations tentant de poser des mines ont été ciblés par les États-Unis. Pas de quoi menacer la signature d'un potentiel accord toujours possible dans les jours à venir, dit ce matin le secrétaire d'État américain Marco Rubio, évoquant la tenue de négociations ce mardi au Qatar.
5: 5h36 sur RMC, les adieux de Gaël Monfils à Roland Garros.
3: Battu hier soir en 5-7 face à son compatriote Hugo Gaston, le Français dit adieu à la terre battue parisienne. À suivre aujourd'hui l'entrée en lice de Loïs Boisson, révélation de la précédente édition opposée à la Russe. Kalinskaya, 22e joueuse mondiale, ce sera à vivre sur RMC et sur la radio digitale 100% terre battue. Un mot de foot avec Bruno Genesio qui n'est plus à Lille. C'est terminé, la rumeur courait depuis plusieurs semaines, c'est désormais officiel et son nom, David Alias, circule déjà pour un autre banc de Ligue 1.
7: Oui, c'est ce qu'a annoncé le club hier soir via un communiqué sur son site internet et ses réseaux sociaux. Après deux saisons réussies à la tête des Dogs, 5e de Ligue 1 l'an passé et une élimination en 8e de finale de la Ligue Europa, le LOSC a fait encore mieux cette année en terminant 3e du championnat avec en prime une qualification directe en Ligue des Champions, compétition qu'il n'avait plus disputée depuis 3 saisons. Arrivé en 2024 dans le Nord, Bruno Genesio avait apporté confiance et stabilité à Lille, mais depuis quelques semaines la rumeur de ses envies d'ailleurs enflait. Il en avait fait part à son président Olivier Létang à plusieurs reprises en fin de saison. Mais pour l'instant, l'ancien entraîneur lyonnais garde le silence sur son avenir. Mais son nom circule déjà dans les couloirs d'un autre Olympique, Marseille, en pole position pour attirer le technicien français.
3: À retenir aussi Nice qui joue sa survie en Ligue 1 ce soir opposé à Saint-Etienne. Match aller des barrages sur la pelouse des Verts, 20h45 sur RMC. Et le PSG qui reprend l'entraînement ce matin à 14h de sa finale de Ligue des Champions face à Arsenal.
4: Et les courses, c'est à Vincennes?
3: Le rendez-vous à 18h25, le 8, l'Oli Star, favori de la Dream Team RMC. L'outsider, c'est le 14, Lira Poterie, le 8 et le 14.
4: Merci Thibaut. C'était le journal de 5h30 sur RMC et RMC Story. Et alors, il y a des gens qui sont contents avec cette vague de chaleur accablante. Je pense à Vanessa en particulier dans le département du Maine-et-Loire. Bonjour Vanessa.
8: Bonjour.
5: Vanessa, vous êtes ouvrière viticole et vous commencez tôt. Hein, dans une vingtaine de minutes, vous allez commencer le boulot.
8: Oui. Bon. Bah, il faut.
5: Et vous allez finir vers 13-14 heures, donc vous bossez à la fraîche.
8: 13h, 14. Voilà.
4: Mais surtout, cette vague de chaleur, c'est une bonne chose pour la vigne en ce moment, c'est ça?
8: Bah oui et non, quoi. C'est que ça va pousser d'un coup, donc ça va aller vite.
4: Ouais.
8: Donc il va falloir qu'on court après le travail, quoi.
4: Ah oui, vous, ça vous fait plus de boulot?
8: Ah bah oui,
4: parce que ça va exploser derrière.
8: Quelques pluies,
4: ça va pousser. C'est quoi? C'est en fleur en ce moment?
8: Oui.
4: Ouais. Donc je crois que c'est un bon moment pour avoir de la chaleur et un peu de sécheresse.
8: Oui. Ouais. Tant que les grains sont pas formés, ça va. La chaleur. Bon.
4: C'est après que c'est plus inquiétant.
8: Ouais, parce qu'après elle peut monter en stress hydrique et elle arrête de pousser. Voilà.
4: Bon, Vanessa, dans l'Ouest, il fait très chaud. Vous faites des pauses, vous vous hydratez, vous êtes organisée en fonction.
8: Ah oui. Là-dessus.
5: Mais vous n'avez pas changé vos horaires? Vous commencez pas une heure plus tôt ou...
8: Ah bah si, normalement on commence à 8h, mais bon là...
5: Ah oui, d'accord, donc vous commencez 2 heures plus tôt.
4: Ouais.
8: Ah oui.
4: Okay. Bah oui, mais comme ça, oui, quand c'est 15, 16 heures, quand c'est vraiment au plus chaud, vous êtes plus dans les vignes. Merci Vanessa, bon courage.
8: Merci, de rien. Merci.
4: Bon courage, ouvrière viticole. Oui, évidemment, on est content quand on boit du vin avec modération, quand on le produit ou qu'on le vend. Quand il faut aller s'occuper des vignes, ça va faire beaucoup plus de boulot. Évidemment, Vanessa, merci beaucoup. Il est 5h39.
5: Et on va retrouver Virginie Fulpin. Bonjour Virginie.
9: Bonjour tout le monde.
5: Qui est l'homme du jour?
9: C'est un réfugié politique azéri qui va faire face au tribunal de Rennes à ceux qui ont tenté de l'assassiner.
5: Et puis à 5h50, la saison des examens a commencé. Bac, brevet. Bonjour Nicolas Babenkoff.
10: Bonjour.
5: Vous êtes ingénieur en informatique. On va parler intelligence artificielle avec vous, puisque les élèves ont aujourd'hui tous les outils pour obtenir la réponse en un clic. Mais est-ce que c'est vraiment apprendre? Vous avez créé Allo Pablo, une application d'IA scolaire qui fait exactement l'inverse. Elle refuse de donner la solution. Elle guide, mais c'est l'élève qui travaille. On en parle dans un instant sur RMC, RMC Story.
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4: Très bon réveil à toutes et à tous, il est 5h41, bonjour Virginie Fulpin.
9: Bonjour.
4: L'homme du jour, c'est Mahamad Mirzali, blogueur venu d'Azerbaïdjan, réfugié en France depuis 10 ans, et qui a été victime d'une tentative d'assassinat à Nantes en 2021.
5: Et aujourd'hui s'ouvre à Rennes, Virginie, le procès de ses agresseurs présumés.
9: Et Mahamad Mirzali va arriver au tribunal en voiture blindée, avec des gardes du corps et un gilet pare-balles. Il est réfugié politique en France depuis 2016, il a déjà été victime de 3 tentatives d'assassinat depuis son arrivée. La plus violente date donc de 2021, quand un commando l'a pris pour cible en l'attaquant au couteau à Nantes en plein jour. Et à partir d'aujourd'hui, pendant une quinzaine de jours, Mahamad Mirzali va faire face aux 9 suspects interpellés pour cette tentative de meurtre en bande organisée. Le blogueur azéri appréhende ce procès. Ça fait des jours qu'il ne dort plus, ne mange plus. Il garde un souvenir précis et douloureux de cette attaque dans sa tête, mais aussi sur son corps meurtri, criblé de cicatrices. Il a reçu une quinzaine de coups de couteau. La cicatrice la plus visible est derrière la nuque, derrière son visage fin et sa barbe de 3 jours bien entretenue. Il vit dans la peur permanente. Il continue aujourd'hui de recevoir des menaces de mort régulières. Et Mahamad Mirzali sait très bien que ces menaces ne cesseront pas avec ce procès.
4: Cette attaque de 2021, on peut le dire, elle a été particulièrement violente.
9: Ah oui, ce jour-là, Mahamad Mirzali était sorti pour photographier les environs de la gare maritime de Nantes. Il marchait seul sur un parking et il a senti une présence derrière lui, deux hommes qui le suivaient. Il tente alors de les semer, mais ça ne fonctionne pas. Alors il appelle la police le 17, mais à cette époque, il ne parlait pas encore très bien le français. Il ne parvient pas à convaincre les policiers du danger qu'il court. C'est alors qu'une voiture s'arrête et que les agresseurs lui tombent dessus. Ils ont tous fui à l'étranger ensuite, notamment en Azerbaïdjan. Les 9 membres présumés du commando jugés à partir d'aujourd'hui appartiennent au groupe mafieux VOR, dont le nom signifie les tueurs dans la loi, d'après l'avocat de Mahamad Mirzali.
5: Et c'est parce qu'il critique le régime azéri que Mahamad Mirzali est pris pour cible.
9: Le blogueur Atkitnir, il est né en 1994 à l'ouest de Bakou et son père est un opposant au régime d'Ilan Aliyev depuis l'arrivée de ce dernier au pouvoir en 2003. Mahamad Mirzali n'était qu'un enfant à l'époque, mais il a grandi, il a participé à des manifestations contre le régime. Il n'a pas pu s'inscrire comme il le voulait en fac d'histoire. Il a fait un service militaire de 18 mois où il raconte qu'il a été tabassé à de nombreuses reprises en raison de son hostilité au pouvoir en place. Alors en 2015, il s'est lancé. Il a créé un blog qu'il a appelé Made in Azerbaïdjan pour dénoncer la corruption, les atteintes à la démocratie et aux droits humains dans son pays. La réponse ne s'est pas faite attendre. Directement, il a été menacé, il a subi des violences et c'est pour ça qu'il s'est réfugié en France avec le statut de réfugié politique.
4: Et il a une vie de reclus en France.
9: Ouais, alors d'abord, en arrivant, Mahamad Mirzali s'est un peu déplacé. Il a vécu à Paris, à Laval, à Perpignan, avant de s'installer à Nantes. C'est déjà dans cette ville qu'il a subi sa première attaque en 2020. À ce moment-là, il était livreur pour un restaurant. Il a reçu une balle dans l'épaule alors qu'il était au volant de sa voiture. Mais depuis l'attaque de 2021, il vit effectivement en reclus. Il appelle ça une prison. Il doit sans arrêt changer de numéro de téléphone. Il ne peut même pas voir d'amis parce qu'il ne veut pas les mettre en danger. Et même ses parents ne connaissent pas son adresse. Il n'arrive pas à avoir de nouvelles de sa sœur qui, elle, est restée coincée en Azerbaïdjan et qui subit un affreux chantage à la sextape. Mahamad Mirzali vit sous antidépresseur depuis des années. Il dit que sa vie, elle est morte. À partir d'aujourd'hui, il va donc faire face à ses agresseurs. Mais il sait qu'au pays, sa tête est toujours mise à prix. Des photos de lui passent dans les médias nationaux avec la mention « recherché ». Les menaces viennent d'ailleurs du plus haut niveau de l'État. En 2020, le vice-président de l'Assemblée nationale à Bakou avait posté sur ses réseaux le message « Rira bien, qui rira le dernier ?» avec la copie du passeport de Mahamad Mirzali.
4: Merci beaucoup Virginie Fulpin, Mahamad Mirzali, l'homme du jour ce matin. Il est 5h45 sur RMC et RMC Story. On va accueillir Virginie à présent qui nous appelle du Nord, infirmière libérale dans le Nord. Bonjour Virginie.
5: Bonjour Virginie.
10: Bonjour.
5: Comment
10: bonjour,
5: ça va ce matin?
10: Très bien.
5: Bon, est-ce que vous avez pu identifier le mot caché?
10: Oui, touffeur.
4: Exactement.
5: Exactement.
4: Et on a appris un mot, et je peux vous garantir que toute cette semaine, on va continuer à l'utiliser. Touffeur, une chaleur accablante. Je crois qu'il est de saison et qu'il est facile à utiliser. 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On vous envoie ça dans le Nord, Virginie.
10: Super, merci beaucoup. Merci.
4: Félicitations.
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4: Et si la verse, le retour de Vianney, c'est confirmé. Après s'être retiré pour construire une cabane dans les bois, Vianney le charpentier, comme il s'est surnommé, reclus avec un lit, un poêle, un piano. Il en a fait l'annonce hier, une nouvelle tournée à partir du printemps 2027. Voilà un an qu'il s'était éloigné des scènes et des plateaux. On l'avait raconté dans sa cabane, il avait pris de quoi enregistrer de nouvelles chansons. Et dans une vidéo publiée sur Instagram, on voit que la barbe a poussé, les cheveux aussi, parce que Hermite, c'est quand même aussi un look. On le voit dessiner une carte de France et pointer les villes, peindre au pinceau une carte de France et pointer les villes de sa tournée Paris, Lyon, Lille, Marseille, Bordeaux. De mars 2027 à mars 2028, attention, la billetterie ouvre demain à 10h. Demain matin, il y aura de la demande. Ça fait 5 ans que Vianney n'avait plus pris la route pour une vraie tournée. classique quand même. Histoire d'être sûr que vous l'ayez dans la tête toute la journée. Très bon réveil à toutes et à tous. Il est 5h47 et c'est l'heure du rappel des trois grands titres de l'actualise.
5: Une réunion interministérielle ce jeudi et déjà 8 morts depuis le début de cet épisode de chaleur inédit. 8 départements basculent en vigilance orange canicule cet après-midi. C'est du jamais vu pour un mois de mai. Les suites de l'enquête sur la mort du jeune de 11 ans retrouvé avec une serviette autour du cou dimanche sur les bords de la Vilaine à Rennes. Deux mineurs de 15 et 16 ans ont été placés en garde à vue. Et puis à Roland-Garros, clap de fin pour Gaël Monfils qui s'est incliné face à son compatriote Hugo Gaston. 4 Français se sont qualifiés hier, 9 sont en lice aujourd'hui.
4: Il est 5h48.
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4: Alors ce matin, on a parlé de l'alerte du pape, nouveau pourfendeur de l'intelligence artificielle. On a parlé du débat autour de la vidéosurveillance algorithmique. Là, il y a les pour, les contre, il y a vos messages, on les lira évidemment ce matin. Il y a aussi ce que l'IA peut nous apporter. Bonjour Nicolas Bavankov.
16: Bonjour.
5: Vous êtes ingénieur en informatique et vous avez lancé il y a quelques mois une application baptisée Allo Pablo. C'est disponible sur iOS et sur Android. Les épreuves du bac pro, elles ont déjà commencé. Le bac général arrive, le bac technologique aussi et le brevet pour les collégiens. Et alors justement, le principe de votre appli, eh ben, c'est d'aider ces élèves à réviser avec l'IA, mais sans jamais leur donner la réponse. Vous avez 4 enfants, c'est eux qui vous ont donné l'idée de cette application ?
16: Oui, donc il y en a 2 qui sont au collège, Juliette et Oscar. Bon, donc comme beaucoup d'entre eux, ils ont essayé ChatGPT pour faire leurs devoirs. Donc de leur point de vue, c'est assez magique.
4: Ouais, fait leurs devoirs. Ouais.
16: Exact, oui, c'est ça. Ils prennent l'exercice en photo et il suffit de recopier la réponse. En tant que parent, on comprend vite que ça pose un problème. L'exercice est fait, il n'y a pas de problème. La leçon n'est pas forcément comprise et le jour du contrôle, l'IA ne sera pas là pour les aider. Donc qu'on le veuille ou non, la plupart des enfants au moins essayeront d'utiliser l'IA. Donc c'est à nous de créer les bons outils. Et donc comme je suis développeur, je me suis dit que c'était l'occasion de créer quelque chose. Et donc c'est à ce moment-là qu'est né Allo Pablo.
4: Ça marche pour toutes les matières, Allo Pablo ?
16: Oui, ça marche aussi bien pour le français, pour la physique, les maths, histoire, géo, et même pour les langues. Donc ça s'adapte et c'est même ça peut discuter dans l'ensemble des langues.
5: Mais alors comment ça fonctionne concrètement ? Je suis collégienne, je dois réviser mon brevet. Qu'est-ce que je fais avec Allo Pablo ?
16: Donc, la question se pose principalement quand l'enfant est bloqué sur un exercice.
5: Ok.
16: Donc, là, il n'a personne à sa disposition. Donc, il prend son énoncé en photo. Et là, une conversation s'engage avec Allo Pablo. Donc, de questions en réponse. As-tu pensé à utiliser le théorème de Pythagore ? Ou connais-tu les règles d'accord du participe passé ? Et de fil en aiguille, l'enfant commence à comprendre et est guidé vers la réponse. Mais à aucun moment... Allo Pablo nous donne la réponse à sa place.
5: C'est pour le pousser à réfléchir et pas lui donner un prêt-à-manger.
16: Allez-y.
4: Vous êtes quand même dans un secteur qui devient extrêmement concurrentiel. Chaque semaine, il y a une nouvelle application scolaire. On a parlé avec les gens de Wilgo. Il y a plein d'autres applis. Quel retour est-ce que vous avez spécifiquement sur Allo Pablo ?
16: Sur Allo Pablo, ce qu'on a essayé de guider, c'est la simplicité d'utilisation. C'est une fonction... En fait, quand on lance l'application, c'est tout de suite appareil photo. Il y a une fonction, c'est simple, c'est assez clair. Mm-hmm. Parce que justement, en fait, il y a beaucoup d'applications qui sont très complexes. Il y a beaucoup de menus, il faut s'inscrire. Là, il n'y a même pas d'inscription. Elle se lance tout de suite, c'est très simple.
5: C'est gratuit ou c'est payant ?
16: Payant au bout d'un certain nombre d'usages. Mm-hmm. Mais en fait, il y a la possibilité de l'utiliser largement.
5: Et en termes de contenu, comment vous avez nourri Allo Pablo et l'intelligence artificielle ? Vous vous basez sur les programmes de l'éducation nationale ? Vous avez fait comment ?
16: En fait, elle est connectée à l'ensemble des IA qui sont existantes.
5: D'accord.
16: Parce qu'on n'aurait pas pu faire quelque chose d'aussi solide que ChatGPT. Parce que, par exemple, on a vu, même il y a un an, elle se trompait beaucoup, ces choses-là. Mmh. Donc, en fait, on est obligé de s'appuyer sur l'existant. Et nous, en fait, on cadre la demande. Donc on essaye de clarifier.
4: C'est ça votre programme en fait. Votre programme, il va prendre ce que font toutes les IA, mais il va essayer de sortir le fait d'avoir juste la réponse, mais d'avoir quelque chose de plus pédagogique.
16: C'est ça, de cadrer vraiment.
5: Mais comment vous vous assurez qu'il n'y ait pas d'erreur ? On n'induise pas l'enfant en erreur, quand bien même on ne lui donne pas la solution finale, ne serait-ce que dans le mode de pensée en fait.
16: Alors sur le principe, il faut partir du... mais ça c'est de manière générale, il faut partir du principe qu'une IA peut se tromper. On l'a bien vu justement il y a un an, quand elles sont sorties les premières. Ça progresse, mais il faut partir du principe qu'elle peut se tromper, comme un parent peut se tromper quand il est l'aide sur les exercices de maths.
4: Mais moi, je vous tiendrai au courant. Je vais essayer. Là, il y a de la trigonométrie un peu au programme dans les jours qui viennent. Nicolas Bavankov, fondateur d'Allo Pablo, une appli pour aider finalement les collégiens et lycéens, mais sans pour autant leur mâcher tout le travail. Merci beaucoup.
16: Merci
4: d'être venu présenter Allo Pablo. Je suis sûr qu'il y a plein de parents que ça peut intéresser. Christophe est en ligne avec nous. On est en Gironde avec Christophe. Bonjour Christophe.
17: Bonjour à tous.
4: D'un mot, j'ai demandé à vous toutes et tous de nous appeler, de nous dire combien vous avez là sur le tableau de bord ce matin avec cette semaine de mai historique. On peut dire historique,
5: ah,
4: Géraldine,
5: historique. C'est pas galvaudé. J'ai vu ça. Hein. Non,
4: vous voyez, je parle sous le contrôle de Géraldine. Christophe, vous avez combien là?
17: Là, actuellement, j'ai 19 degrés.
4: 19 degrés, il n'est pas 6h du matin. Hein. Mm. Et c'était voilà. Chaud hier après-midi, Christophe.
17: Ah, très chaud, oui, très chaud. Donc j'ai eu de la chance d'avoir des amis qui ont une piscine, donc pour les enfants, parce qu'à la maison, c'est une maison sans clim, et que effectivement, quand le soleil il tape, même avec les volets fermés, ça monte très vite en température dans la maison.
4: Vous dire qu'il n'y a pas la piscine à la maison, mais il y a le tuyau d'arrosage qui a bien servi. Hein. Christophe, merci beaucoup. Merci de votre appel au 32-16 ce matin. Comme Christophe et comme tous ceux qui nous envoient des photos de leur température chez eux, vous continuez à réagir et vous serez en direct sur RMC avec nous. Merci Christophe, 5h53.
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4: Et dans un instant sur RMC, c'est le meilleur de Nicolas Canteloup.
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11: Élise Dangean, Mathieu Béliard.
5: On le retrouve à 8h45 pour Face à Canteloup. Tout de suite, on se met déjà dans l'ambiance avec le meilleur de Nicolas Canteloup.
20: Alain Bauer était l'invité du Face à Face et il est encore avec nous. Rebonjour Alain Bauer. Alors qu'hier, un accord entre les États-Unis et l'Iran semblait imminent, il n'a pas eu lieu. C'est plutôt surprenant.
21: Pas du tout. C'était totalement prévisible, notamment sur la question de l'uranium. Donald Trump ne veut pas que l'uranium soit enrichi. Il veut que ce soit lui qui soit enrichi. Vous savez, le nucléaire, c'est compliqué. Je l'explique d'ailleurs dans mon nouveau livre qui sortira cet après-midi et qui s'intitule « Construire une bombe atomique pour les nuls ». Un livre que je déconseille aux enfants de moins de 12 ans. Alors,
20: donc vous pensez qu'on a eu droit à un énième revirement de Donald Trump ?
21: Pas du tout. Donald Trump ne change jamais d'avis puisqu'il n'a tout simplement pas d'avis. Et vous le sauriez si vous aviez lu, mon cher monsieur Béliard, le livre pour enfants que j'ai sorti avant-hier et qui s'intitule « I don't give a fuck », les mots de Donald Trump expliqués aux tout-petits. Hein, et qui contient, je le précise pour les parents, des coloriages. Donc c'est très accessible.
20: Alors on peut quand même espérer que les États-Unis contraignent l'Iran à signer un accord dans les prochains jours ?
21: Pas du tout. Les États-Unis ont à l'évidence perdu leur puissance et leur influence, que ce soit politique ou même d'ailleurs culturelle. D'ailleurs, Hollywood, aujourd'hui, a moins d'influence. J'en parlerai d'ailleurs dans mon prochain livre qui s'intitule « La décadence de l'Amérique » de Paul Newman à Laurent Neumann.
20: Eh bien, merci Alain Bauer. Comme toujours, c'était très clair.
21: Ah, Absolument pas.
20: Ah, non.
21: Ah là, je vous ai bien eu. Hein, vous attendiez un petit pas du tout.
20: Oui, c'est vrai.
21: Eh bien, pas du tout. En tout cas, tout le plaisir était pour moi. J'étais ravi, une fois de plus, de vous faire passer pour des cons.
20: Merci Alain Bauer. Et sans plus attendre, on retrouve Pascal Praud pour les titres de l'actualité.
21: Et oui, je chausse mes lunettes pour voir de plus près. Mais non, ce n'est pas Pauline, c'est Mathieu. Bonjour Mathieu, bonjour. Que dis-je ? Saint Mathieu, seul, un des seuls qui sert l'office un jour de Pentecôte pour les fidèles de la paroisse d'RMC. Allez Mathieu, je vous emmène, je vous promène à Cannes où la Palme d'Or a été décernée, vous le savez, au film Fjord du réalisateur roumain Christian Mungiu. Bon, bref, voilà ce qui se passe quand on laisse entrer des Roumains chez nous. Voilà, ils nous volent même nos récompenses au-delà de notre travail, récompenses aussi. Enfin, voilà, c'est déjà beau qu'on ait pu avoir la retransmission de la cérémonie de la Palme d'Or, parce que ces amis roms auraient très bien pu voler, on ne sait pas, tous les câbles chargés de cuivre. Mais la sécurité a bien fait son travail, à la bonne heure. Allez, on continue dans l'artistique. Le Pont Neuf a été emballé. Voilà, encore un délire, je suppose, d'un artiste bobo gauchiste subventionné. Mais plutôt que de notre magnifique Pont-Neuf, autant emballer quelque chose de moche, comme je ne sais pas, moi, le Centre Pompidou, ou la Seine-Saint-Denis, ou quelque chose d'inutile, je ne sais pas, les locaux de France Inter, voilà.
5: Merci Nicolas, c'était Face à Canteloup, et on vous retrouve tout à l'heure à 8h50 dans Apolline Matin.
4: À 5h59, Géraldine Demory est avec nous. Fait chaud, Géraldine, non ?
0: Ah ben, on a eu la journée la plus chaude jamais vue pour un mois de mai hier. Et on va battre encore ce record aujourd'hui. Hein. C'est une quasi-certitude. 8 départements sont en vigilance orange canicule dans le Nord-Ouest. Une fin mai, c'est du jamais vu. Le Finistère, le Morbihan, la Manche, l'Ille-et-Vilaine, la Mayenne, la Loire-Atlantique, le Maine-et-Loire et la Vendée. 20 autres départements sont en vigilance jaune. Il faut dire que les températures ne sont pas descendues cette nuit. On était au-delà des 20 degrés encore dans l'Ouest. On attend 36 à Auch cet après-midi, 35 à Bordeaux, Brest, Nantes, La Rochelle, 34 à Paris, Lyon, Clermont-Ferrand, Toulouse, 32 à Marseille, 31 à Lille, 27 à Ajaccio, et ça va durer. Oui, on va garder des températures extrêmement élevées. Il faudra attendre dimanche pour voir la fin de cet épisode de canicule.
5: Il est 6h sur RMC, RMC Story. Très bon réveil à tous.
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5: Et à 6h, c'est l'heure du journal de Victor Pourchet. Bonjour Victor.
22: Bonjour Élise, bonjour Mathieu et bonjour à tous.
5: À la une, la surchauffe pour les passagers de 2 TGV.
22: Bloqués au beau milieu des voies, sans clim, finalement autorisés à sortir sur le bas-côté avant d'arriver à destination avec plus de 6 heures de retard. Leur témoignage dans un instant. 350 records de chaleur, rien qu'hier, et de nouveaux drames à déplorer. On a appris la mort d'une femme en pleine épreuve sportive près de Lyon. Mon fils, sa dernière bataille, la coqueluche du tennis français, a fait ses adieux à Roland-Garros, défaite contre son compatriote Hugo Gaston.
23: Les derniers retardataires sont arrivés en gare il y a quelques minutes.
22: Les trains impactés en cascade par cette panne électrique. 2 TGV, un Paris-Nice, un Lille-Marseille, victime d'un défaut d'alimentation, bloqué sur les voies près de Lyon. Les passagers ont dû évacuer ces wagons transformés en fours. Reportage au bord des rails, Lucas Laubert.
24: Des trains à l'arrêt, sans électricité, dehors plus de 30 degrés et à l'intérieur plus aucune climatisation. Thomas a senti la température monter au fil des minutes.
25: Sans climatisation, avec les vitres et puis un train, c'est comme une boîte de conserve, ça chauffe vite. Donc on a bien attendu, on a bien sué dans le train.
24: En première ligne, les familles, parents et enfants ont dû prendre leur mal en patience.
26: On dégoulinait, c'est sûr. Les enfants suaient, il faisait très chaud.
27: Ils ont dit qu'il était plus de 40.
28: Ma mère, elle a dit, j'ai pas enlevé ton t-shirt.
24: Dans le train, des bouteilles d'eau sont distribuées en quantité limitée. Après plus d'une heure d'attente, les voyageurs sont enfin autorisés à sortir pour s'aérer. La protection civile leur vient en aide, distribue d'autres bouteilles.
29: Madame.
24: Patrice Curjoli est le maire de Montané, la commune voisine. Il a lui aussi aidé comme il pouvait.
29: On a fourni pas mal d'aide, des soins apportés à certaines personnes qui étaient en souffrance. Il y a eu pas mal de malaise.
24: Certains passagers ont trouvé refuge dans un gymnase mis à disposition. D'autres ont attendu des heures sur le talus à côté des rails. Séverine, une maman, est exaspérée.
30: On revenait de Disney, un séjour de rêve, et là, ça fait beaucoup, surtout pour les petits.
24: Ce n'est qu'au bout de 6 heures que l'alimentation électrique a pu être rétablie et que les deux trains ont repris leur trajet.
22: Et la SNCF dit qu'elle a ouvert une enquête pour comprendre cet incident. On évoquait cette chaleur. 350 records de température ont été battus hier. 8 départements de l'Ouest sont en vigilance orange canicule. C'est du jamais vu au mois de mai. 20 autres sont en jaune, dont Paris. Et puis cette série noire de noyades qui se poursuit. Un adolescent de 17 ans a perdu la vie hier en se baignant près d'un barrage en Seine-et-Marne. En Bretagne, c'est un sexagénaire qui s'est noyé en presqu'île du Crozon.
5: Alerte aussi pour les sportifs.
22: Le ministère, on vous le disait hier, appelle à la prudence. On a appris dans le même temps qu'une jeune femme est morte d'hyperthermie dimanche. C'était à côté de Lyon lors d'une compétition d'Aerox, un sport qui mêle course à pied et exercice de fitness. Philippine Boulet, les responsables de l'événement assurent avoir pris pourtant toutes les précautions.
1: L'organisateur dit ne toujours pas comprendre ce qu'il s'est passé. Selon lui, la salle où se déroulait la compétition était bien climatisée, entre 18 et 20 degrés à l'intérieur, alors qu'il faisait plus de 30 dehors. Des points d'eau étaient aussi installés tout le long du parcours, mais cela n'a pas suffi à empêcher cette femme de 28 ans de s'effondrer en pleine épreuve. Sur place, une équipe médicale était présente, avec un médecin mais aussi des secouristes de la Croix-Rouge. Et pourtant, la jeune femme est décédée quelques heures plus tard. L'organisateur, qui est en contact avec la famille, décrit une sportive expérimentée et s'interroge. L'athlète a-t-elle passé trop de temps au soleil avant l'épreuve ou manqué d'hydratation ? Pour participer à cet Aerox, aucun certificat médical n'était demandé.
22: Et côté gouvernement, le Premier ministre va convoquer une réunion interministérielle sur cet épisode caniculaire jeudi.
23: Alors, l'Aerox, c'est un sport assez intense. Vous avez peut-être une pratique sportive au quotidien. C'était le week-end en plus, jusqu'à hier soir. Peut-être que vous courez, vous faites du vélo, vous faites du sport, un sport collectif. Dites-nous si vous vous êtes adapté, si vous avez changé les cadences, les allures. On vous attend au 32-16 ce matin. Et la ministre des Sports, Marina Ferrari, sera l'invitée d'Apolline à 7h40, tout à l'heure, sur RMC.
22: Au Moyen-Orient, malgré le cessez-le-feu, les États-Unis ont bombardé l'Iran cette nuit. Les cibles, des sites de lancement de missiles et des navires qui posaient des mines sous-marines. Selon Washington, le chef de la diplomatie américaine assure qu'un accord reste possible dans les prochains jours.
5: 6h04 sur RMC, nos centres-villes adorés mais trop vieillots.
22: C'est la conclusion ce matin du baromètre annuel de l'association Centres-villes en mouvement. 2/3 des Français y sont attachés, mais près de 9 sur 10 estiment qu'il faut absolument les moderniser. C'est le cas à Martigues, près de Marseille. Charlotte Guerre, Anna Jojard.
3: C'est parce qu'il est situé en centre-ville qu'Aurélie a acheté son appartement.
6: Pour le côté vivant, c'était aussi la possibilité de tout avoir à proximité.
3: Mais sa volonté de consommer sans prendre la voiture s'est vite heurtée à un obstacle.
6: Le fait qu'il n'y ait pas de choix. Il y a quelques restaurants, il y a une supérette qui est quand même très pratique, mais c'est vrai que nous, dans la rue principale, on voit les commerces fermés les uns après les autres.
3: De nombreux rideaux baissés, des locaux en vente, ce que regrette Marie-Laure.
7: C'est dommage, ici, tout était concentré, c'était une vraie rue marchande. Oui. Voilà, c'était hyper vivant.
3: À côté d'elle, son amie Léone ne vit pas dans le centre et si elle ne consomme pas en ville, c'est à cause du stationnement.
8: C'est un peu compliqué pour se garer, pour venir, pour trouver quelque chose. Moi, je privilégie où il y a un grand parking, c'est vrai. En choisissant la qualité, mais où il y a un parking.
3: Un frein parmi d'autres au commerce de proximité qu'a bien identifié Séverine. Elle tient une des boulangeries du cœur de ville.
9: Les gens sont attachés effectivement à leur centre-ville. Ils râlent quand il y a un rideau qui baisse, mais malheureusement, je pense que leur pouvoir d'achat ne peut plus leur permettre de faire vivre que les petits artisans.
3: Près de 6 Français sur 10 disent ne pas consommer en centre-ville pour des raisons financières.
23: Vous êtes attaché à vos centres-villes et en même temps, est-ce que vous les fréquentez ? Est-ce que vous pouvez y consommer encore ? Vous nous le dites ce matin au 32-16, vous réagissez au reportage d'Anna Jojard.
22: C'est une page du tennis français qui s'est tournée hier soir. Immense émotion sur le court Philippe Chatrier pour le dernier match de Gaël Monfils à Roland-Garros. 19e participation qui se termine par une défaite contre Hugo Gaston en 5-7. Évidemment, fin parfaite pour le showman.
10: C'était magnifique. Honnêtement, le mot magnifique, magique, j'aurais pas pu rêver mieux. Honnêtement, je sors d'ici comblé, quoi. J'avais beaucoup d'appréhension quand même parce que on a envie de bien faire, de proposer quand même du beau tennis. Je trouvais que j'avais des bonnes frappes et avec un public exceptionnel, un jeudi incroyable aussi avant avec beaucoup d'émotions et ça vaut de l'or, quoi.
22: Et vous suivez tout Roland-Garros avec RMC sur la radio digitale 100% terre battue. Vous savez donc que 4 Français sur 9 se sont qualifiés hier pour le deuxième tour. Gaston donc, mais aussi Rinderknecht, Van Aché et Humbert, 0 pointé malheureusement chez les femmes. Ils seront 9 en lice aujourd'hui. Chez les hommes, la pépite Moïse Kouamé. La mission impossible du jour, elle est pour Clément Tabur face au numéro 1 mondial Sinner. Et chez les femmes, il y aura notamment le retour de la sensation de l'an dernier, Loïse Boisson. En foot, c'est l'un des deux deux matchs de la peur ce soir. Barrage aller entre Saint-Etienne et Nice. Le gagnant de cette double confrontation jouera en Ligue 1 la saison prochaine. Rencontre capitale donc, mais potentiellement sans certains joueurs appelés pour la Coupe du Monde, Maxime Tilliette.
11: Ces barrages ont été décalés par la Ligue pour que Nice puisse disputer la finale de Coupe de France. Mais désormais, les joueurs appelés pour faire le Mondial cet été doivent rejoindre leur sélection. Le Sénégalais Antoine Mendy et son gardien Yevan Diouf ont une dérogation.
12: Je remercie le sélectionneur, il nous a laissé Yevan et moi. C'est très important d'être présent pour ces deux matchs. Concernant les autres joueurs, le coach nous a mis au courant. On sait que certains feront peut-être un match et pas l'autre. Mais on se tient prêt, on est une équipe, on a 25 joueurs. Et les 25 qui sont prêts à jouer.
11: Nice négocie au cas par cas avec les sélections et menace de poursuivre la LFP. L'entraîneur Claude Puel pourrait être privé de 3 ou 4 joueurs majeurs pour le match retour.
13: C'est des choses qu'on a pris en considération. Le groupe le sait aussi. À nous de nous adapter, tout simplement. On ne peut pas faire spécialement de répétition et on ne peut pas déjà, je dirais, mettre en place certaines choses. Et donc après, on attend toujours des autorisations.
11: En Ligue 1 depuis 24 ans, Nice veut tout faire pour éviter une fin de saison cauchemar et une descente en Ligue 2.
22: Et puis encore du foot avec des nouvelles de Lionel Messi. Tiens, à quelques semaines de la Coupe du Monde, sorti sur blessure, on vous le disait hier, son club de Miami parle désormais d'une simple fatigue musculaire. Alors si vous entendez un ouf de soulagement, sachez qu'il vient tout droit d'Argentine.
23: Merci beaucoup. Il est 6h08 déjà. Je voudrais juste lire le message de Nadia qui nous a écrit ce matin. Quand tu travailles à 5h du matin pour regarder RMC tranquillement avant que les enfants ne se lèvent, petit moment de calme rien qu'à moi. Je suis très heureux, Nadia, qu'on soit à votre moment de quiétude avant que la journée ne démarre, la chaleur, les enfants qui déboulent. Très bonne journée à vous et merci de votre fidélité sur RMC.
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23: Bonjour Maxime Cliruza.
15: Bonjour.
23: Vous êtes reporter au service police-justice d'RMC. Maxime, c'est le choix de la rédaction à suivre. On va parler de l'intelligence artificielle dans les caméras de vidéosurveillance. L'expérimentation a déjà eu lieu pendant les Jeux Olympiques de Paris, mais avec le projet de loi Riposte, le projet de loi du ministre de l'Intérieur, ça va plus loin.
15: Oui, centres commerciaux, transports en commun, concerts, matchs, on vous explique comment ça marche et pourquoi s'en inquiète, et pourquoi certains s'en inquiètent.
23: A tout de suite sur RMC et RMC Story.
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23: Déjà tous filmés, est-ce qu'on sera bientôt tous fliqués? 6h13.
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5: Bonjour Maxime Cliérusa.
24: Bonjour Mathieu, bonjour Élise, bonjour à tous.
5: Vous êtes journaliste police-justice à RMC. Alors c'est une des dispositions du projet de loi Riposte du ministre de l'Intérieur Laurent Nunez, l'expérimentation de l'intelligence artificielle dans les caméras de vidéosurveillance. Et le vote solennel a lieu aujourd'hui au Sénat.
23: Et Maxime, une expérimentation, rappelons-le, a déjà eu lieu en 2024. C'était pendant les Jeux Olympiques de Paris. Le gouvernement souhaite donc la reconduire et même s'appuyer sur les progrès, parce qu'il y en a depuis 2024, ça va à toute vitesse, les progrès dans l'intelligence artificielle, pour que cette vidéosurveillance soit encore plus efficace.
24: Oui, rappelez-vous, à l'époque, le gouvernement voulait éviter tout mouvement de foule et risque d'attentat autour des sites olympiques. Rebelote cette fois-ci à une différence près. Cette vidéosurveillance algorithmique, comme elle est appelée, concernera les grands événements de type concerts, matchs, mais aussi les lieux ouverts au public, comme les centres commerciaux ou encore les transports en commun. C'est en tout cas ce que nous explique le commandant Vincent, responsable du centre de coordination opérationnelle de sécurité à la préfecture de police de Paris.
25: Alors au quotidien, on pourrait anticiper une remontée d'alerte. Je prendrais comme exemple une personne qui menace sur les quais d'une station d'une gare, qui menace avec un couteau d'autres voyageurs. Cette agression, déjà on aurait une arme exhibée, elle aurait pu être détectée par l'intelligence artificielle. Une arme exhibée sur un quai, ça va générer généralement un mouvement de foule, lequel aurait pu être aussi détecté par l'intelligence artificielle. Le mouvement de foule peut générer des chutes sur les quais, sur les voies, ça pourrait être aussi détecté par l'intelligence artificielle. Et tout ça avant que l'alerte ne soit remontée par un appel classique 17 ou 112.
5: Mais alors Maxime, est-ce que cette technologie, elle est amenée à remplacer les policiers?
24: Alors les autorités assurent que non, l'objectif c'est surtout que chaque caméra puisse être utile. Je vous donne l'exemple de Paris, entre les caméras de la capitale, des villes périphériques et celles des transports en commun, ce sont 30 000 appareils qu'il faudrait surveiller. Un défi tout bonnement impossible, nous explique Anne-Florence Contant, l'ex-directrice de l'innovation et des technologies à la préfecture de police. C'est elle qui a supervisé cette expérimentation pendant les Jeux de 2024. Selon elle, lorsque l'IA détecte une situation suspecte, elle sert simplement à donner l'alerte aux policiers derrière l'écran.
26: Ça va tout de suite générer une alerte qui va s'afficher automatiquement sur l'écran de l'opérateur vidéo qui aura été formé à l'IA. Et donc comme ça, l'opérateur sait que l'algorithme lui dit « il se passe quelque chose sur cette caméra », donc il va prendre la main sur cette caméra et il va traiter l'événement, donc c'est-à-dire qu'il va lever le doute. Aussi bien l'algorithme peut avoir détecté quelque chose, alors il peut s'être trompé, ça arrive, ou bien le quelque chose détecté peut être normal dans le contexte. Donc ça, c'est l'opérateur qui prend la main et qui décide si y a quelque chose d'anormal ou pas.
23: Alors c'est sûr qu'expliqué comme ça, on a l'impression qu'il n'y a que des avantages à utiliser cette technologie, Maxime. Cela dit, ça fait débat et il y a quand même plusieurs associations qui s'inquiètent de potentielles futures dérives.
24: Oui, mais le gouvernement se veut rassurant, Mathieu. Il n'y aura pas de rapprochement automatique avec des fichiers, celui des personnes recherchées ou celui des auteurs d'infractions par exemple, ni reconnaissance faciale, des promesses que balaie Noémie Levin, juriste pour l'association La Quadrature du Net.
27: La vidéosurveillance algorithmique, c'est la reconnaissance de comportement, de silhouette selon une norme qui aura été définie par l'État. Donc si vous, parce que vous faites trois fois le tour du pâté de maison, ça a été défini comme suspect par la vidéosurveillance algorithmique, ça va générer une alerte. Et on voit bien ici qu'on parle de normes sociales, de contrôle social même. En fait, avec cette technologie qui va générer une alerte quand l'État aura décidé que quelqu'un est bizarre ou ne l'est pas. Et si les critères, c'est avoir un jogging, avoir un gilet jaune, avoir une certaine démarche, etc., c'est possible. Donc, on voit bien que cet outil peut potentiellement discriminer certaines personnes, certains comportements.
24: Car ce n'est pas le projet de loi Riposte qui inquiète l'association, mais plutôt les velléités de certains politiques à aller plus loin, selon la juriste.
27: Il y a vraiment une stratégie des petits pas. Donc d'abord, on expérimente pour un certain usage, ce qui a été le cas avec les Jeux de 2024. La loi Riposte veut étendre les usages et les bâtiments et les lieux. Et ensuite, on sait qu'ils veulent faire une expérimentation de reconnaissance faciale. Le ministre de la Justice, Gérald Darmanin, et l'ancien ministre de l'Intérieur, Retailleau, l'avaient dit, vous voulez faire un groupe de travail. Donc en fait, il y a cette stratégie. Et en minimisant chaque loi, en fait, à la fin, c'est un édifice global de surveillance qui se crée. Et donc, c'est pour ça que nous, les garanties du gouvernement, on les balaye, puisqu'on connaît, on suit le projet politique et l'agenda de long terme.
24: Pour l'heure, cette expérimentation est prévue pour durer jusqu'à la fin 2030 et ainsi être opérationnelle pour les Jeux Olympiques d'hiver qui se dérouleront dans les Alpes françaises.
23: Merci beaucoup Maxime Cliérusin. On va accueillir François au 32-16 sur ce sujet. Il nous appelle de Saint-Quentin dans l'Aisne. Bonjour François.
2: Bonjour.
23: Vous applaudissez des deux mains. En même temps, on ne va pas applaudir d'une main. François, vous êtes content de voir arriver la vidéosurveillance algorithmique?
2: Oui, tout à fait. Je trouve ça super pour l'avenir. Je trouve ça super pour la sécurité. Je travaille dans la sécurité incendie et j'aimerais bien voir ce genre de choses venir aussi. Donc voilà, c'est super.
23: Sur la sécurité incendie, comment ça pourrait vous servir?
2: Si on peut, par exemple, la caméra, si elle peut détecter, parce qu'aujourd'hui, ce qui fait qu'un système de désenfumage ou de sécurité incendie fonctionne, c'est soit on détecte la chaleur, ou soit c'est à cause de la fumée, mais c'est...
23: Non, mais là, vous, bien sûr, j'en suis convaincu, voilà. Que déjà, d'ailleurs, avec des caméras ou avec des programmes, on va pouvoir détecter un départ de feu plus tôt. On s'en sert beaucoup en météo aussi, je crois, d'ailleurs, sur les incendies pendant l'été. Mais François, là, il s'agit de détecter des gens, de détecter des comportements. Oui.
2: Mais c'est après, comme il y a quelqu'un qui expliquait que on peut pas avoir 30 000, un opérateur peut pas regarder 30 000 caméras et 30 000 écrans et tout regarder en même temps. C'est bien que la caméra puisse lui dire tiens, là il y a quelque chose qui se passe, vérifie, et que l'action humaine puisse vérifier ou non ce qu'a compris en tout cas l'algorithme. Moi je trouve ça super.
23: C'est le débat en tout cas, François, merci beaucoup, merci de votre appel ce matin au 32-16, et c'est le débat qu'on a. Maxime Cliérusa, vous reviendrez sur RMC Story, on en parlera tout à l'heure, et puis vous réagissez déjà au 32-16, vous n'hésitez surtout pas. Là on est sur un débat pour ou contre cette innovation, est-ce que vous souhaitez la voir arriver, est-ce qu'elle vous inquiète? Vous êtes les bienvenus sur RMC et sur le WhatsApp RMC au 06 12 424 424, il est 6h19.
5: Et c'est l'un des visages historiques de YouTube, Seb Lafrite, créateur de contenu, rappeur aussi, c'est lui qu'on entend sur RMC. Il a sorti un album l'an dernier, mais ce dont on parle ce matin, c'est de son documentaire 30, sorti dimanche sur sa chaîne YouTube, après avoir été diffusé au Festival de Cannes et au cinéma pendant 2 jours.
3: Je me laisse aller, je suis un peu ailleurs. Je suis un peu tard, il est déjà tard, faudrait que j'entame ma journée d'âme.
5: Et le temps, c'est tout l'objet de ce film réalisé à l'aube de ses 30 ans, film qui s'ouvre d'ailleurs sur une vidéo de lui tournée en 2017.
6: Les amis, j'ai retrouvé une vidéo de moi qui s'adresse au Seb qui aura 30 ans.
7: J'espère que tu te seras stabilisé dans tes choix.
5: Alors, stabilisé financièrement, oui, ça c'est sûr, parce que le YouTuber s'est offert un voyage introspectif à Tahiti.
7: Je suis jamais vraiment parti.
5: Pas mal.
23: Ça m'aiderait beaucoup à me stabiliser.
5: Oui, moi aussi. Alors forcément, les images sont magnifiques. Elles se mêlent à des tas d'archives familiales grâce au caméscope de ses parents auxquels il rend hommage, tout en racontant la difficulté du passage à l'âge adulte.
23: Le documentaire après l'album, Seb Lafrite, merci beaucoup. Élise Dangean, il est 6h20 sur RMC, RMC Story, les trois grands titres de l'actualité ce matin.
5: Et le chiffre 8 à la une, 8 départements en vigilance orange canicule, 8 degrés au-dessus des normales de saison, ça c'est la moyenne, et puis déjà 8 morts au moins causées par cette vague de chaleur inédite. 2 mineurs de 15 et 16 ans placés en garde à vue après la découverte du corps sans vie d'un jeune de 11 ans sur les rives de la Vilaine à Rennes, c'était dimanche, avec une serviette nouée autour du cou. Et puis à Roland-Garros, 4 Français qualifiés hier, mais clap de fin pour Gaël Monfils qui a perdu face à son compatriote Hugo Gaston. Encore 9 Français en lice aujourd'hui.
23: Il est 6h21 et le docteur du morning est arrivé. Bonjour Aurel Guedj.
8: Bonjour.
5: Salut Aurel.
23: C'est l'heure de la consultation gratuite.
8: Et oui, ce matin, on va s'intéresser justement dans cette période où il fait chaud, il fait beau. On a appris qu'il y a 8 départements qui sont en vigilance canicule orange. Eh bien, on va s'intéresser aux conséquences inattendues de la chaleur sur notre corps.
23: A tout de suite sur RMC et RMC Story.
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31: Oui, bonjour.
5: Oui, bonjour.
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5: Ah bon, mais pourquoi?
31: Bah écoutez, il donne des conseils à tout le monde, mais il les facture pas. Hein,
5: c'est vrai, c'est de la concurrence déloyale.
31: Il veut plomber mon business ou quoi? Hein, il va faire chuter les prix, ce con là.
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23: Il est 6h25 sur RMC, RMC Story, on va voir le docteur.
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5: Et on va reparler évidemment de cette vague de chaleur. On atteint des records de température et c'est pas anodin. Relgage, comment s'est passée la journée hier
32: aux urgences, on voit qu'on est en début de la période canicule et qu'il faut toujours surveiller. C'est ce qu'on dit, c'est les 7-14 prochains jours où là, il va falloir faire particulièrement attention. Mais on est encore un peu trop tôt pour dire s'il y a vraiment eu un impact sur l'activité aux urgences.
23: Alors justement, les impacts inattendus de cette chaleur sur notre système.
32: Bah, spontanément, c'est vrai que quand la température augmente, on a tendance à se dire, la première chose à laquelle on pense, c'est l'hyperthermie, parce que, l'augmentation, il y a une augmentation de température. Et j'aurais tendance à vous dire, non, calomnie, c'est pas l'hyperthermie, la première chose à laquelle il faut penser, puisqu'il faut bien comprendre un petit peu comment fonctionne le corps. La première chose, il va vouloir compenser. L'objectif du corps, c'est que quelle que soit la température extérieure, sa température interne ne change pas. C'est ce qu'on appelle l'homéostasie, le fait que la température, quelle que soit la température dehors, vous ayez toujours votre 37 de température. Et pour ça, eh bien, le corps a plusieurs armes. Quand il fait chaud, sa première arme, alors je sais qu'on pense à la sudation, mais ça va être d'abord le fait que les vaisseaux vont se dilater. En se dilatant, qu'est-ce qui va se passer au niveau de la peau? Le sang chaud va se refroidir plus facilement. Sauf que vous imaginez un flux, vous avez un contenant qui change pas, et vous avez les vaisseaux qui se dilatent. Le problème, c'est que faut quand même continuer à vasculariser correctement les organes nobles, le cerveau, les reins, etc. Vous allez le dire.
23: Le cœur bat plus vite.
32: Le cœur bat plus vite, exactement. Et donc c'est pour ça qu'on a plus d'infarctus, plus d'arythmie, pendant ces périodes justement de chaleur et même pendant les semaines qui suivent, parce que ça demande un véritable effort cardiovasculaire. Et puis on l'a dit, il y a aussi la déshydratation, le fait que vous allez tout simplement suer, parce que vos vaisseaux vont se dilater, le sang va se refroidir, il va y avoir encore plus la possibilité de suer. Mais même ça, ça met un peu de temps à se faire. Il faut bien comprendre que c'est 7 à 14 jours le temps d'acclimatation climatique, c'est-à-dire que votre sudation de la semaine prochaine ne sera pas la même que celle d'aujourd'hui, même à température équivalente. Et enfin, ce qui est important à savoir, c'est les conséquences qu'il peut y avoir sur le sommeil. Ça peut ruiner votre sommeil, puisque eh bien, le fait que lorsqu'il fait chaud, vous avez des difficultés à induire le sommeil. Donc au final, vous allez vous retrouver dans une situation où vous n'allez pas assez dormir, votre cœur va plus travailler et vous risquez d'avoir des pathologies cardiovasculaires.
23: D'un mot, Aurel, les personnes à risque, hein, évidemment.
32: Eh ben, tout simplement, comme vous l'avez dit, les patients âgés, les patients jeunes, les femmes enceintes, les personnes qui ont des problèmes cardiaques, rénaux, ou alors eh bien, des personnes qui sont en situation d'obésité.
23: Ouais, pensez aux personnes âgées qui sont seules, parfois un petit coup de fil et un petit coup de main quand, ça peut, quand on peut se le permettre aussi, quand il s'agit des voisins. Il est 6h20.

0: plié en 17. Qu'est-ce qu'elle a fait? Allez, le pack Coupe du Monde.
1: C'est le pack Coupe du Monde, Philippe.
0: Bravo.
1: Bravo.
0: On le détaille peut-être, non?
1: Ah bah oui, quand même.
0: Il y a un vidéoprojecteur Samsung.
1: Un maillot officiel de l'équipe de France.
0: Il y a le ballon officiel de la Coupe du Monde 2026.
1: Et la boîte Lego de la Coupe du Monde. La totale pour vous, Philippe.
2: Merci beaucoup RMC. Je voudrais passer juste un petit message, c'est possible?
0: Allez-y.
2: Envoyer un petit bonjour à ma chérie qui m'écoute actuellement.
0: Comment elle s'appelle?
2: Céline.
0: Céline. Bah Céline, je vous souhaite une très belle Coupe du Monde aux côtés de Philippe. Il est équipé en tout cas pour le Mondial. Philippe, on vous envoie tout ça à Montauban.
2: Merci RMC, merci beaucoup.
1: Bonne journée, Philippe,
0: bientôt, bravo.
1: À très bientôt.
0: Et on va rejouer, hein, c'est pas fini. 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Il est 6h29.
1: Et on va tout de suite regarder le ciel très bleu et les températures très chaudes, Géraldine.
3: C'est exactement ça. Hier, on a eu la journée la plus chaude jamais vue au mois de mai. Et on va battre le record à nouveau aujourd'hui. Une journée chaude qui s'enchaîne. Vigilance exceptionnelle, cette vigilance orange canicule sur 8 départements du Nord-Ouest. Vigilance jaune sur 20 autres départements. Donc oui, il a fait encore très chaud cette nuit. On a encore battu des records ce matin. Cet après-midi, on attend 36 degrés à Auch et tout un tas de 35 degrés sur la façade atlantique, à Bordeaux, à Brest, à Rennes, également à Nantes, à La Rochelle, à Biarritz, à Limoges aussi. 34 degrés attendus à Paris, Lyon, Clermont-Ferrand, Toulouse ou Strasbourg. 32 à Marseille ou Reims. 31 à Lille, 27 à Ajaccio. Et donc ça va continuer, les températures qui vont rester encore très élevées demain. Ça baissera juste demain un peu vers la Manche et sur le Finistère, mais ailleurs ça restera très élevé. Il faudra attendre dimanche pour respirer un peu mieux.
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0: C'est l'heure de retrouver Quentin Vinet pour un nouveau journal. Bonjour Quentin.
5: Bonjour à tous, bonjour à tous les deux.
0: Et à la une, retour de week-end à rallonge bien compliqué.
5: Reprise des cours dans des écoles pas forcément climatisées. Vous allez voir, le ministère de l'Éducation appelle à fermer les volets si possible dans les salles de classe. Retour difficile aussi dans les trains, jusqu'à 12 heures de retard sur la ligne Paris-Sud-Est après des soucis en cascade hier. Et vous allez voir comment un banal différent sur le réseau social TikTok a certainement conduit au meurtre d'un jeune de 17 ans en Seine-et-Marne.
1: Et c'est donc dans des classes pas toujours climatisées que les enfants vont retourner à l'école ce matin.
5: Oui, alors l'année dernière, pendant l'épisode de canicule, souvenez-vous, fin juin, début juillet, on parlait quasiment tous les jours des écoles qui surchauffaient et qui n'étaient pas toujours adaptées aux fortes chaleurs. Eh bien, ça recommence, mais alors cette fois, au mois de mai, et rien n'a changé, Rachel Sadodine est à Nantes, dans un des 8 départements en vigilance orange, et dans une école où parents et enseignants redoutent ce retour en classe par plus de 30 degrés.
6: Au fond d'une cour où l'on peine à trouver de l'ombre, un bâtiment à la façade quasi entièrement vitrée que nous ouvre cette enseignante, préférant rester anonyme.
7: On arrive dans la salle qui est à l'étage, vraiment la salle où les élèves ont du mal à... supporter la chaleur ainsi que leur enseignante.
6: Exposition plein sud, pas de volets extérieurs, aux fenêtres seulement des rideaux très fins. Résultat,
7: il n'y a pas d'air qui circule parce qu'elles ne peuvent pas faire vraiment de courant d'air, sachant que les fenêtres sont en oscillo-battant.
8: Si on va voir sur le thermomètre, il fait combien?
7: J'imagine qu'il fait une trentaine de degrés, et ça sans élèves. Oui, 30.
6: Les enseignants réclament depuis plusieurs années des pare-soleils aux fenêtres, mais n'ont obtenu qu'un petit ventilateur. Alors les parents, eux aussi, font ce qu'ils peuvent. Clément a quelques astuces pour rafraîchir sa fille de 10 ans, Juliette.
9: Des brumisateurs à emporter dans le cartable le matin, des bouteilles d'eau fraîche. On les envoie parce qu'on ne va pas non plus leur faire rater l'école, mais c'est vrai qu'on n'est pas très serein. Ils sont dans des classes de 28, c'est inquiétant quoi, de laisser des enfants... avec une telle chaleur toute la journée.
6: La chaleur touche aussi les collèges et lycées. D'après le SNES, syndicat du secondaire, 90% des établissements de Loire-Atlantique ne sont pas adaptés à ces épisodes de forte chaleur.
5: Alors, le retour de week-end de 3 jours a été beaucoup plus long que prévu sur la ligne TGV entre Paris et le sud-est de la France, puisque 2 trains sont tombés en panne. C'était hier après-midi au nord de Lyon à cause d'un défaut d'alimentation électrique. Ça, c'est un classique des fortes chaleurs qui a provoqué des retards, allant quand même jusqu'à une demi-journée sur tous les autres trains de la ligne. Certains voyageurs sont arrivés seulement cette nuit, écoutez-les, en gare de Marseille.
10: Ça fait 12 heures qu'on est dans le train. Ça a été un enfer, vraiment. Je suis partie à 12h56. Là, il est 1h13.
11: Ils nous ont laissé enfermés pendant une heure et quart avec les enfants, à presque 50 degrés. La clim ne marchait plus.
12: Les gens commençaient à tourner de l'œil et à dire qu'ils se sentaient très mal. Donc on a dû vraiment demander à ce qu'ils ouvrent les portes et qu'ils nous laissent sortir parce qu'on était vraiment au bord du malaise.
13: On a passé plus de temps à l'extérieur du train qu'à l'intérieur quoi, pour arriver. 7 heures assis sur les cailloux, vous savez les cailloux qu'on voit sur les bords des rails. On était assis dessus. Là, ça va, on a survécu, on est content d'être arrivé, vous voyez.
5: Alors ce matin, c'est un effet boule de neige et encore 1h30 de retard pour un train au départ de Marseille en direction de Paris. Et je vous signale aussi que la journée d'hier a encore été émaillée de noyades mortelles, 2 dans le

0: Finistère et encore une en Seine-et-Marne, un jeune de 17 ans qui se baignait dans la Marne.
1: Alors comment est-ce que vous vous adaptez à cette vague de chaleur, que ce soit au boulot ou à l'école? Vous en parliez quand Vinet, vous nous le dites. Est-ce qu'on est prêt à faire face? Finalement, c'est la question aussi. On vous attend au 32-16 ce matin.
0: Deux adolescents de 15 et 16 ans sont en garde à vue depuis hier à Rennes dans l'enquête sur la mort du jeune garçon de 11 ans retrouvé mort ce dimanche après-midi sur les rives de la Vilaine avec, souvenez-vous, une serviette de bain nouée autour du cou. C'est sans doute, je vous le disais, un différent sur le réseau social TikTok, motif futile donc, qui serait à l'origine du meurtre d'un jeune homme de 17 ans en fin de semaine dernière en Seine-et-Marne. Pierre Bazin du service police-justice à RMC, un suspect a été mis en examen pour homicide volontaire avec préméditation.
2: Oui, selon les enquêteurs, une amie de la victime aurait en effet refusé d'ajouter l'adolescent suspect sur le réseau social et cela aurait alors donné lieu à plusieurs appels téléphoniques tendus entre le mis en cause et la victime, tous deux âgés de 17 ans. Et c'est finalement dans un camping de Seine-et-Marne que les adolescents décident de se retrouver le soir même pour en découdre. Le suspect, armé d'un couteau et accompagné d'un complice, retrouve la victime et deux autres jeunes femmes. Très rapidement, les premiers coups pleuvent. Selon le procureur de la République, la victime reçoit plusieurs coups de poing avant d'être poignardée au niveau du thorax. Interpellé et placé en garde à vue, l'adolescent suspect a reconnu avoir porté un coup de couteau dans un accès de colère, mais il nie avoir eu l'intention de tuer la victime. Le parquet précise enfin que le mineur, mis en cause, est déjà connu de la justice pour des faits de violence et de port d'armes.
0: Nouvelle baisse des prix du pétrole en recul de 5% cette nuit sur les marchés malgré de nouvelles frappes américaines cette nuit dans le sud de l'Iran en pleine négociation. Tiens, l'Iran qui délocalise son camp de base pour la Coupe du Monde de football, c'est confirmé depuis hier soir. Les Iraniens établiront leur QG au Mexique plutôt qu'aux États-Unis, David Alias.
3: Exit Tucson, dans l'Arizona, l'Iran va poser ses valises au Mexique, dans la ville de Tijuana, au nord-ouest du pays, juste à la frontière avec les États-Unis. Confronté à des problèmes de visa, le président de la Fédération iranienne de football avait demandé à délocaliser son camp de base en terre mexicaine. Une décision validée par la FIFA et saluée par la présidente mexicaine Claudia Sheinbaum en conférence de presse. Ce compromis permet à l'Iran de ne se rendre aux États-Unis que pour disputer ses matchs, les deux premiers à Los Angeles contre la Nouvelle-Zélande et la Belgique, le troisième à Seattle contre l'Égypte. Les Iraniens fouleront donc le sol californien pour la première fois, la veille de leur entrée en lice dans la compétition, programmée le 15 juin prochain.
0: Toulouse risque une très grosse sanction en rugby. Le club toulousain est convoqué aujourd'hui devant la commission de discipline pour ne pas avoir respecté les règles du plafond salarial en dissimulant des contrats ces dernières saisons, Wilfried Templier.
4: Oui, on évoque une sanction financière colossale à venir. Une amende avoisinant les 5 millions d'euros, ce qui représente quasiment 10% du budget du club. En cause, des contrats d'image portant sur plusieurs années, notamment entre le joueur international Anthony Jelonche et un sponsor du club, la société aéroportuaire 3S Alizia, dont les montants auraient dû être inclus dans la masse salariale qui est encadrée au rugby. Les instances reprochent aussi aux dirigeants toulousains d'avoir déclaré tardivement des primes pour le dernier titre de champion de France, et ces manquements s'ajoutent à une première amende de 1,3 million d'euros infligée l'an passé dans le cadre du transfert de l'arrière Melvin Jaminet, dont le montage avait déjà permis un contournement. Le stade toulousain pourrait donc se retrouver en état de récidive.
0: Bon, et puis une page s'est tournée hier soir à Roland-Garros avec la défaite de Gaël Monfils, battu en 5-7 par un autre Français, Hugo Gaston, pour son dernier Roland-Garros à 39 ans. Bilan de la journée d'hier, tiens, qui est meilleur que celui de la veille. 4 Français qualifiés sur les 9 qui étaient engagés. Il faut dire qu'il y avait 2 confrontations franco-françaises.
1: Le Quintet à Vincennes, c'est aujourd'hui, il y a des confrontations franco-françaises.
0: 13h50, le 8 et le 14, des pronostics de la Dream Team. Le 8 en favori, Lolistar, et le 14 en outsider, Lyra Potry. Ah,
1: mais pour le Quintet, je ne sais pas, mais sinon pour le tennis, parce qu'il n'y a pas que les Français à Roland-Garros, bien sûr.
0: Bien sûr.
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0: Les premiers matchs à partir de 11h.
1: Exactement,
0: évidemment.
1: 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De toute façon, avec RMC, vous n'avez aucune excuse. Si tu es au courant du match, bah ouais, 100% terre battue. Il est 6h37.
5: On va tout de suite accueillir Fabien au 32-16 qui nous appelle depuis la Vendée. Bonjour Fabien.
6: Bonjour.
5: Fabien, vous êtes chauffeur routier. Et alors là, vous êtes au niveau de la Roche-sur-Yon. Il fait déjà 22 degrés, c'est ça?
1: Waouh.
6: Ouais, 23.
5: Oh waouh, 23 degrés.
1: C'est-à-dire qu'entre le moment où vous nous avez appelé, ça a pris un degré, quoi.
6: C'est ça.
1: Alors, Fabien, et ça, bon, vous êtes conducteur routier, vous êtes dans le camion, la cabine, il y a la clim, tout va bien.
6: Ouais, la journée, ça va aller. C'est moi que je redoute, c'est plus le soir.
1: La nuit?
6: Ouais, parce que là, moi, je vais passer les nuits là, dans le camion et tout ça. Et ouais, je sais que là, ça, on va, le choix va être soit on cherche le silence, on va avoir très chaud, ou soit on va laisser tourner le moteur pour avoir la clim pour dormir. Parce que les clims autonomes, bah, les batteries sont pas. Enfin, ça tient pas la nuit avec des chaleurs comme ça.
1: Donc, pardon, quand vous laissez tourner le moteur, je voudrais quand même pas qu'on oublie qu'on parlait de gazole il n'y a pas si longtemps que ça, encore. Ça marche comme pour les voitures sur les camions?
6: Oui.
1: Ou c'est indépendant? Non, mais voilà, c'est-à-dire que vous.
6: Non, enfin, il y a des climats indépendantes, mais oui. Ça, c'est sur batterie et ça tient pas la nuit parce qu'il fait trop chaud.
1: Ouais.
6: Et puis bah après bah, on est obligé, enfin on laisse tourner les moteurs et dans une cabine c'est 5 mètres carrés, il fait chaud, le moteur en dessous, enfin
1: ah, voilà, bien sûr.
6: Et on peut pas, enfin après on a quand même des journées, on peut travailler, enfin moi je sais que mes journées peuvent faire 5h-20h quoi. Mm. Donc si je me repose pas un minimum, ça va être compliqué à un moment quoi.
5: Est-ce que vous allez faire plus de coupures sur la route, Fabien?
6: Non. Non, parce que les clients ils veulent quand même leur marchandise, hein, quoi ouais, qu'il arrive.
1: Merci Fabien.
6: De rien.
1: Et bon courage pour les nuits. C'est ça qui rend une vague de chaleur particulièrement difficile à supporter, c'est quand ça redescend pas dans la nuit. Et vous qui nous écoutez à ce soir-ci, vous êtes nombreux à travailler de nuit ou à cheval sur le jour et la nuit. Vous témoignez comme Fabien au 32-16, n'hésitez pas. Merci Fabien, il est 6h39.
5: Et dans un instant, un entrepôt de 100 000 mètres carrés, 490 camions par jour, un site classé Céveso et le feu vert de l'État. Malgré l'opposition de certains habitants dans l'Oise, le projet d'entrepôt géant du discounter Action fait exploser la colère. On en reparle avec Didier Mallet, le président des associations de sauvegarde de l'Oise. Ce sera dans un instant.
1: Et puis elle est là, la bande du Morning RMC, Virginie Fulpin pour la causerie.
7: On va réviser un petit concept avant la finale de la Ligue des Champions. Mmh. La charrue, on la met où?
1: Avant
5: après, les bœufs.
7: Vous êtes bien parisiens.
1: Anthony Morel, c'est déjà demain.
8: Vous cherchez pas à changer de téléphone, les amis, parce que j'ai
1: ça dépend, t'as une offre?
8: Bah, j'ai un nouveau modèle à vous proposer, là.
1: Ah, c'est sympa. Mais on a l'antenne, Anthony.
8: Un Trumpphone. Un Trumpphone.
1: Le Trumpphone.
5: Ouais, le Trumpphone. Ouais.
1: J'ai hâte de voir ce que ça donne. 6h40 sur RMC, RMC Story.
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5: Il est 6h43 sur RMC et RMC Story. Un entrepôt géant du hard discounter à Action va sortir de terre dans l'Oise. 100 000 mètres carrés sur 10 hectares, 490 camions par jour. Site classé Céveso. Le préfet a signé l'autorisation le 13 mai dernier.
1: Bonjour Didier Mallet.
15: Oui, bonjour.
1: Vous présidez le ROSO, le regroupement des organismes de sauvegarde de l'Oise, regroupement de citoyens opposés à ce projet. D'un mot déjà, de façon assez générale, pourquoi est-ce que vous êtes vent debout à ce point opposé à ce projet d'entrepôt Action ?
15: Alors, ce projet se situe sur des terres agricoles, voilà, donc c'est disparition de terres agricoles. Ce sont des camions qui vont être déversés, encore des camions qui vont être déversés sur des routes départementales, donc c'est des routes qui sont pas du tout adaptées. Et au sud de l'Oise, on est envahi, mais envahi par les entrepôts de la région parisienne. Enfin, voilà, c'est un vrai problème.
5: Didier Mallet, vous parlez aussi d'un site dangereux, hein?
15: Oui, alors c'est un site classé Céveso, hein, puisque ce site va stocker notamment, par exemple, des piles au lithium, hein, des dizaines de tonnes de piles au lithium, du charbon de bois, enfin voilà, des produits ménagers, enfin tout un tas de choses qui fait qu'il est classé Céveso.
1: De ce qui fait qu'il est classé Céveso. Le maire de Saint-Crépin, lui, et on peut comprendre ses arguments, il est satisfait de l'idée de voir 660 emplois dans un bassin en souffrance, de voir des jeunes formés à la logistique dans cet entrepôt. Vous lui répondez quoi, ces arguments-là? Vous les entendez quand même pour la population locale?
15: Alors, on les entend, mais à côté, le même maire de Saint-Crépin, sur Amblainville, qui est une commune juste à côté, a déjà fait construire à peu près 250 000 mètres carrés, 300 000 à peu près d'entrepôts logistiques. Donc là, il y en a, je pense, largement assez, et c'est beaucoup de trop.
5: Il y a plus de chômage dans l'Oise?
15: Ah, il y a toujours du chômage, mais ce sont des emplois, les emplois logistiques, ce sont des emplois peu qualifiés. Il n'y a pas que ce type d'emploi que les gens cherchent. Les gens cherchent aussi des emplois qualifiés.
1: En fait, Didier Mallet, ce qui est un peu compliqué dans ces débats-là, c'est qu'on sait que Action, et on en pense qu'on en veut de ce qu'ils vendent, mais on sait que c'est une des enseignes préférées des Français. Moi, ça me rappelle le débat qu'on a eu il y a deux semaines sur les poulaillers géants. Les gens veulent manger des œufs, mais ils veulent pas de poulailler. Là, les gens veulent aller chez Action faire du shopping, mais ils veulent pas d'entrepôt Action.
15: Mais nous, vous voyez, notre position, nous, on s'occupe que de l'Oise. Il y a un poulailler géant qui s'est agrandi, on ne s'est pas opposé au poulailler. Nous, on fait une différence entre la production française et des entreprises qui arrivent de l'autre bout du monde, hein, qui arrivent bien sûr de la Chine, entre autres, sur le port du Havre ou sur le port de Rotterdam, qui arrivent par bateau, qui sont transportés par camion. Alors imaginez le bilan carbone de ce que vous achetez sur ces produits. Et en plus, le retour de magasins, c'est-à-dire les invendus, retournent dans ces entrepôts pour être détruits dans des incinérateurs.
1: Oui, donc vous êtes opposé non pas à l'entrepôt, vous êtes opposé à Action, Didier Mallet.
15: Alors, on est opposé à l'entrepôt, hein, là où il se situe, puisqu'il est situé au très mauvais endroit. Et après, le modèle économique qu'on nous propose, c'est pas un bon modèle économique. C'est aujourd'hui, on a un pic de chaleur, j'écoutais votre antenne, etc. Le bilan carbone, faut pas oublier que si on a un pic de chaleur, c'est dû à notre émission de CO2. Donc, on va complètement à l'envers.
5: Est-ce que vous allez attaquer en justice?
15: Alors, nous, on a déjà, alors, il y avait déjà un projet présenté par le promoteur au même endroit, donc des entrepôts logistiques, mais sans preneur. Donc, il a présenté un nouveau projet. Donc, le premier projet, il est aujourd'hui devant la justice administrative d'Amiens. Et bien sûr, le deuxième, il prendra le même chemin.
1: Vous décriviez la situation, Didier Mallet, qu'on connaît peut-être pas forcément tous, hein, je parle pour le plateau, en tout cas pour moi-même, du sud du département de l'Oise, où vous disiez il y a beaucoup d'entrepôts qui sont installés, j'imagine d'autres enseignes que Action. Ce que vous sous-entendez, c'est que vous êtes en train de devenir les entrepôts de la région parisienne, de la capitale, en fait.
15: Exactement, c'est-à-dire que il y a plus beaucoup de terres disponibles dans la grande couronne parisienne, hein, voilà. Et donc, puisque dans l'Oise il reste encore quelques terres disponibles, les promoteurs, c'est une ruée sur le sud de l'Oise, voilà. C'est exactement ce qu'on vient de dire. Et en plus, ce qu'il faut voir quand même, c'est que ces projets sont loin du canal Seine-Nord. Alors, on en pense qu'on en veut du canal Seine-Nord, hein, du canal Seine-Escaut, mais on nous explique qu'on va mettre des camions sur le canal pour les enlever des routes, et là, on met les projets loin du canal Seine-Nord.
1: Poser quelques questions de cohérence. Didier Mallet, merci beaucoup. On voulait vous donner la parole et poser ce débat-là parce qu'il concerne évidemment le sud du département de l'Oise chez vous, Didier Mallet. Mais c'est une question qui peut se poser et des débats qu'on peut avoir sur des questions économiques et sociales dans tout le pays. Didier Mallet, président du ROSO, le regroupement des organismes de sauvegarde de l'Oise, en direct avec nous ce matin. Il est 6h48. Et Raph est en ligne avec nous à Mâcon, en Saône-et-Loire. Bonjour Raph. Vous avez réagi au sujet de ces températures. C'est le sujet à la une. J'entends les jumeaux derrière.
16: Ils sont en train de faire du jeu, ils profitent du frais, là.
1: Alors, ça se passe comment, vous? Ils sont, de toute façon, ils ont quel âge? Ils sont en maternelle? Ils sont, non, pas encore.
16: Ils ont 30 mois, ils sont à la crèche.
1: Ils sont à la crèche, ouais.
5: Mais votre femme, elle est instite, Raph.
16: C'est ça, ouais. Elle est institutrice.
5: Donc, elle va.
16: Elle appréhende, bien la semaine. Et puis, on en a parlé hier. Tout ça, elle m'a expliqué un petit peu comment était fait son école et puis là où il faisait chaud ou pas. Et dans sa classe, il fait horriblement chaud. Et donc, du coup, là, je lui ai acheté des ventilateurs qu'elle va pouvoir installer elle-même. Voilà.
5: Ah oui, de votre poche.
16: Oui, bah oui, c'est ça.
1: Ah, donc c'est vous qui rafraîchissez l'air de l'éducation nationale, Raph.
16: Pardon. C'est ça. Mais ce serait l'État, ce serait avec mes impôts, ce serait la même chose, ce serait de ma poche. Mais là, c'est gênant.
1: Ouais, mais enfin, vous partagez rien avec vos voisins, c'est le principe. Voilà. Bon, après... Avec les autres parents d'élèves, en tout cas. Raph, la question de la clim, elle est en vue, elle est en ligne de mire, c'est quelque chose qui est en cours.
16: Il n'y a pas que la clim, en fait, il faudrait complètement l'énergie du bâtiment, quoi. Mais oui. Là, c'est compliqué. Ils arrêtent leur connerie au gouvernement, ils mettent 0% de TVA sur tout ce qui est bon pour l'isolation et pour la planète. Comme ça, chacun peut faire plus ou moins les fenêtres, l'isolation par extérieur, l'isolation avec le placo et tout. Mais il y a un moment, il faut qu'on prenne soin de nos enfants, de nos vieux. Et les EHPAD, c'est pareil. À l'hôpital, aller à l'hôpital, il fait hyper chaud.
1: Non mais Raph, là où vous posez la bonne question sur le bâti, c'est que quand on parle de ces bâtiments publics, qui plus est, merci Raph, de votre appel au 32-16 ce matin, quand... Tous ceux qui vont voir des enfants à l'école le savent, ou l'hôpital, c'est pareil. Ça sert à rien de mettre la clim si la fenêtre est cassée et qu'on l'a pas remplacée. Ça, c'est une réalité. Mais merci, Raph, et c'est des questions qu'il va falloir se poser au moins chaque printemps, puisqu'à chaque fois, on va être surpris qu'il fasse chaud, de plus en plus chaud et de plus en plus souvent. Merci, Raph, au 32-16. Il est 6h50. Les trois grands titres de l'actualité, Élise.
5: Et un mois de mai 2026 qui restera dans les annales avec un indicateur thermique de 24,3 degrés, 8 degrés de plus que la normale en moyenne, avec plus de 350 records de chaleur battus en France. Hier, deux adolescents de 15 et 16 ans toujours en garde à vue ce matin à Rennes, deux jours après la mort d'un jeune de 11 ans retrouvé dimanche sur les bords de la Vilaine, une serviette nouée autour de son cou. Et puis les adieux de Gaël Monfils à Roland-Garros, battu hier soir en 5-7 par son compatriote Hugo Gaston. À suivre aujourd'hui l'entrée en lice de Loïs Boisson.
1: Il est 6h50 et la bande est là. Virginie Fulpin pour la causerie. Virginie, la finale de la Ligue des Champions entre le Paris Saint-Germain et Arsenal, c'est dans 4 jours maintenant, ça arrive vite. Vous trouvez qu'on met un peu la charrue avant les bœufs?
7: Alors, il n'y aura pas de parade sur les Champs-Élysées, mais ce sera plutôt des célébrations au Champ de Mars. Comme ça, il y aura la Tour Eiffel derrière Luis Enrique et ses joueurs. Vous avez remarqué qu'on parle plus de l'après-match que de la finale en elle-même. Je trouve ça un petit peu bizarre, comme si ce match, cette finale, c'était qu'une formalité et que le vrai problème, c'était les célébrations. Alors, c'est normal de préparer une éventuelle victoire, on est d'accord, notamment pour des raisons de sécurité. La préfecture ne va pas attendre le dernier moment pour s'organiser. Il y a déjà eu des précédents pas très heureux, mais que ce soit quasiment l'unique préoccupation, oui, on met la charrue avant les bœufs, effectivement.
5: Et on voit trop le PSG gagnant, selon vous ?
7: Alors, le PSG est favori de cette finale, hein, d'abord parce que c'est le tenant du titre, avec des joueurs qui connaissent l'attention d'une finale de Ligue des Champions. Ensuite, les Parisiens développent un tel jeu en Europe que tout le monde est sous le charme. Ils ont dans leur rang quelques-uns des meilleurs joueurs du monde, oui. Ils n'ont pas eu beaucoup à se démener en fin de saison pour devenir champion de France. Ils sont frais, tout ça, c'est vrai. Et puis en face, il y a une équipe dont la dernière et la seule finale de la compétition remonte à 2006. Les joueurs d'Arsenal d'aujourd'hui apprenaient à marcher et prononcer leurs premiers mots. Si vous regardez les pronostics des bookmakers, la balance penche vers Paris, il n'y a pas de problème, tout le monde est d'accord là-dessus.
1: Enfin, de là à faire comme si la finale était une formalité, il y a un monde.
7: Ouais, l'excès de confiance, vous savez, le complexe de supériorité, ça n'a jamais apporté grand-chose de bon dans le football. Je pensais que les remontadas avaient vacciné les Parisiens contre ce genre de mots. D'ailleurs, je suis à peu près persuadé que Luis Enrique, l'entraîneur du PSG...
1: La remontada, quoi.
7: Ouais, ouais, ça ne m'était pas arrivé depuis...
1: On a mis 4-0 au Barça, je suis dit.
7: Bon, donc Luis Enrique, l'entraîneur du Paris Saint-Germain, je suis persuadée qu'il sait remettre les joueurs dans le droit chemin, et lui, il ne met pas la charrue avant les bœufs, ça c'est certain. Mais l'ambiance générale, elle est un peu étrange, comme si ce titre, il était déjà acquis, comme si Arsenal n'avait rien prouvé cette saison. Oui, c'est dangereux, parce que vous avez quand même une équipe qui vient d'être sacrée championne d'Angleterre, qui a enterré ses démons de loser éternels. Les joueurs, en plus, ont pu se reposer ces derniers jours. Et si on jette un petit œil au parcours d'Arsenal cette saison en Ligue des Champions... Pardon, mais ça reste un client. Alors, illuminer la Tour Eiffel aux couleurs du PSG au moment du coup d'envoi de la finale, c'est génial, c'est la communion. Juste pas oublier qu'il y a un match. Voilà, c'est
1: ça. Qu'elle sera toujours allumée à la fin du match. Merci Virginie Fulpin.
5: Anthony Morel, c'est déjà demain. Et si vous remplaciez votre smartphone par un Trump phone? Le président américain a lancé sa propre marque de téléphone mobile, dont les premiers exemplaires viennent de sortir. Un téléphone censé être ultra patriotique, mais qui fait déjà polémique.
17: Oui, c'est un téléphone made in USA, mais un peu made in China quand même. Ouais, c'est un peu le problème.
5: C'est la grande réconciliation.
17: Bah, oui, c'est ça. C'est dans un contexte de guerre commerciale, finalement, ça peut s'entendre. Alors, ce téléphone qu'il faut décrire quand même, parce que faut assumer le look, quoi. C'est un téléphone vraiment finition dorée, très bling bling, très voyant.
5: C'est un lingot d'or.
17: Oui, c'est ça, c'est vraiment un lingot d'or. Et en fait, ce téléphone, alors d'abord certains ont cru que c'était une blague, mais non, il est vraiment sorti. Les premiers exemplaires commencent à être livrés. Et la promesse originale, c'est que ce serait le téléphone qui prouve qu'on peut fabriquer des téléphones aux États-Unis, ouais, et pas seulement en Chine. Donc vraiment intéressant sur le papier, sauf que quand on commence à gratter un petit peu le vernis, quand on décortique ce téléphone, on se rend compte bien que c'est une simple ressucée d'un modèle d'HTC. HTC, c'est un fabricant taïwanais alors, qui fabrique notamment avec des composants chinois, et que quand on ouvre le capot finalement, et bien que ce soit les composants électroniques, que ce soit l'écran, que ce soit le capteur photo, et bien tout ça en réalité ce sont des composants asiatiques et non pas américains. Alors c'est quand même assemblé en Floride, mais pour le reste ça reste un téléphone globalement made in China ou made in Asia en tout cas. Donc énorme raté de ce côté-là. Alors il y a même un petit truc en plus, c'est qu'il y a un gros drapeau américain qui est gravé à l'arrière du téléphone, mais ils se sont plantés sur le drapeau. C'est-à-dire mais le drapeau, normalement, vous avez 13 bandes, et là, il n'y en a que 11. Ben non, il n'y en a que 11, si vous les comptez bien. Donc ça fait un peu tâche là, pour le téléphone.
5: Ça aussi, ça a été fait en Floride.
17: Ça a été fait, oui, normalement, ça a été fait en Floride. Pour le coup, l'assemblage a été fait en Floride.
5: Bon, de toute façon, il n'est pas prévu pour le marché français, ce téléphone.
17: Non, clairement, pas pour l'instant. En tout cas, c'est vraiment un téléphone qui vend une identité politique, qui est censé notamment parler aux électeurs de Donald Trump, évidemment. C'est un peu l'équivalent de la casquette MAGA, mais qui permet de téléphoner. C'est un peu ça, en gros, l'idée. Il y a 600 000 personnes qui ont précommandé ce téléphone aujourd'hui, qui est commercialisé avec un abonnement, parce qu'ils vendent aussi les abonnements mobiles.
1: Bien sûr.
17: Mais oui, abonnement à 47,45$. Pourquoi 47,45$?
1: Parce que c'est le 47e et le 45e président des États-Unis.
17: Oui, bravo, c'est ça, la petite référence.
5: Et par contre, les matin. 13 bandes, non.
1: Si, mais ça, je comprends pas, moi.
17: Non, je sais pas comment ils se sont
1: trompés sur le drapeau américain quand on fait Make America Great Again.
17: C'est ça, il y a un stagiaire qui a dû se faire taper sur les doigts.
1: Merci Anthony Morel. Apo est avec nous.
18: Mais oui, salut.
1: Comment ça va?
18: Vous êtes beau. Non, mais c'est vrai.
1: Bronzé.
18: Je suis rentrée dans ce studio avec sa petite marinière, Élise.
5: Bah oui, c'est une circonstance.
18: Eh bien, ça rafraîchit, ça fait du bien. Bonjour à tous. Je prends le relais en effet dans un instant après cette nuit record. Jamais si chaud, jamais si tôt. Des températures qui ne sont pas redescendues. Est-ce que vous avez réussi à dormir? Je pense évidemment à chacun de vous et notamment à ceux qui travaillent peut-être de nuit. Vous êtes en train de rentrer du boulot. Est-ce que vous réussissez à dormir durant la journée? Et clim ou pas clim, comment vous faites? Appelez-nous au 32-16, j'attends vos témoignages et courage à tous.
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18: 6h58, excellent réveil à tous. Soyez les bienvenus dans Apolline du matin. On est ensemble jusqu'à 9h, mardi 26 mai. J'espère que vous tenez le coup malgré la chaleur. 8 départements de l'Ouest en vigilance orange aujourd'hui. Il n'a jamais fait aussi chaud, aussi tôt. Hier, on a connu la journée la plus chaude de l'histoire pour un mois de mai et ça va continuer aujourd'hui. Alors, comment vous gérez cette vague de chaleur précoce? Est-ce que vous êtes au boulot? Est-ce que vous adaptez votre manière de travailler, vos horaires? Clim ou pas clim? Quelles solutions? Quels aménagements? J'attends vos témoignages au 3216 et sur le WhatsApp d'RMC 0612 424 424. Et puis c'est une information RMC ce matin. Le nombre d'appels au SAMU en Bretagne a augmenté de 30% par rapport à l'an dernier. Et plusieurs morts par noyade. Une sportive également décédée en pleine compétition hier à Lyon. À 7h40, je reçois donc la ministre des Sports, Marina Ferrari. On parlera aussi Ligue des Champions et e-sport. Et elle nous donnera aussi les conseils pour adapter notre manière de faire du sport avec cette chaleur. À 8h30, le face-à-face, notez que mon invité est le procureur du parquet national financier. Le juge d'instruction sur Édouard Philippe, c'est lui. L'enquête pour détournement de fonds sur Dominique de Villepin, c'est lui. Rachida Dati, Nicolas Sarkozy ou encore l'inéligibilité de Marine Le Pen, c'est encore lui. C'est un magistrat puissant, il s'appelle Pascal Prache. Il a la parole rarissime et il répondra notamment à cette question. La justice est-elle politique? Réponse donc à 8h30 sur RMC et BFM TV. 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Restez donc bien attentifs. 6h59, dans un instant, le journal de 7h, mais d'abord la météo et Géraldine, il fait très très chaud.
0: Mais d'ailleurs, on va vivre aujourd'hui la journée la plus chaude jamais vue pour un mois de mai. On va battre le record donc d'hier. Et oui, et les journées qui se suivent de plus en plus chaudes avec ces 8 départements du Nord-Ouest en vigilance orange canicule. On n'avait jamais vu une vigilance canicule aussi tôt dans l'année. 20 autres départements en vigilance jaune. Donc les 20 degrés qui étaient encore fréquemment dépassés dans l'Ouest cette nuit. Cet après-midi, on attend 36 degrés à Auch, 35 à Bordeaux, Brest, Nantes, La Rochelle, Limoges, 34 à Paris, Lyon, Clermont-Ferrand, 33 à Grenoble ou Nancy, 32 à Marseille, 31 à Lille, 27 à Ajaccio. Et ça va continuer puisqu'il faudra attendre dimanche pour vraiment commencer à respirer un petit peu mieux.
18: Il est 7h, excellent réveil à tous. Merci d'avoir choisi RMC.
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18: Le journal de Thibaut Texer. Bonjour Thibaut.
3: Bonjour Apolline, bonjour à tous. Pagaille sur les rails en pleine canicule et un sacré coup de chaud pour des centaines de voyageurs sur la ligne TGV Paris-Nice. Bloqué en rase campagne pendant plus de 8 heures sans climatisation. Deux adolescents, toujours en garde à vue ce matin à Rennes, deux jours après la mort d'un jeune garçon de 11 ans retrouvé sur les bords de la Vilaine. Une serviette nouée autour de son cou et les adieux de Gaël Monfils à la terre battue de Roland-Garros, battu hier soir en 5-7 par Hugo Gaston.
18: Retour à la normale ce matin sur les rails.
3: C'est ce que nous dit la SNCF au lendemain d'une journée de cauchemar pour des centaines de naufragés du train. Deux TGV immobilisés, bloqués plus de 8 heures sans électricité ni climatisation sous une chaleur de plomb au nord de Lyon. Conséquence d'une panne électrique qui a provoqué des retards en série sur la ligne Paris-Nice. Les derniers trains sont arrivés à quai au cœur de la nuit. C'est le cas de ces voyageurs rencontrés à Gare de Lyon à 4h30 ce matin par notre journaliste Philippine Boulet. Des voyageurs usés par leur périple.
4: Là, je reviens de Bourg-en-Bresse. J'ai eu 4h30 de retard. J'allais pas rester en gare. Donc j'ai payé plus de 100 euros une nuit d'hôtel. Franchement, c'était ultra compliqué. Personne nous a prévenu si le train allait vraiment venir ou pas. Voilà, ça a épuisé tous les voyageurs, je pense. Moi, demain, je travaille à 9h. Enfin, demain, dans un instant. Donc ça va être une dure journée.
6: Ça a impliqué dormir par terre dans la gare, puis à 1h30 du matin, rejoindre un TGV qui nous a amenés pour arriver ici à 4h30, gare de Lyon. Et ça aurait pu dire aux gens comme moi qui sont de la région, enfin, de ne pas partir, de reporter. J'ai des problèmes de santé, tout ça, donc je me dis je suis un peu amère de ce côté-là.
3: La chaleur à l'origine de plusieurs malaises en marge d'événements sportifs ce week-end. Après la mort d'un coureur dimanche à Paris, on a appris le décès d'une femme à Lyon dans une compétition sportive. Les autorités suivent la situation de près. Sébastien Lecornu présidera une réunion interministérielle sur le sujet de la canicule. Jeudi, les appels à la vigilance se multiplient. C'est le cas de la ministre des Sports, Marina Ferrari, qui sera votre invitée à 7h40 ce matin à Apolline sur RMC.
18: 7h02, vigilance aussi si vous vous baignez.
3: Après un week-end particulièrement meurtrier, là aussi, Roissy. On a appris hier la mort de deux personnes sur les plages bretonnes. Décès aussi d'un jeune adolescent de 17 ans. Il se baignait dans la Marne, dans une zone a priori interdite à la baignade, Célestin Bougère.
8: Oui, c'est au niveau de l'ancien siège de Nestlé France que les jeunes ont plongé en début d'après-midi à Noisiel, situé à 36 km à l'est de Paris. D'après le service départemental d'incendie et de secours, le garçon a été vu par ses amis en train de couler près d'un barrage à une vingtaine de mètres de la berge. Les adolescents ont alors donné l'alerte. Une trentaine de pompiers sont intervenus, dont 5 équipes de plongeurs. En vain, tiré en dehors de l'eau, ce jeune de 17 ans n'a pu être réanimé. Il a été déclaré décédé vers 18h30. Le maire de Noisiel, dans un communiqué, a une pensée pour les parents et les proches de l'adolescent. Il assure qu'un arrêté d'interdiction de baignade dans la Marne avait été pris. Il appelle à la vigilance de tous pour éviter ce type de drame.
3: Et ce matin, 8 départements de l'Ouest sont en vigilance orange à la canicule. 20 sont en alerte jaune. C'est du jamais vu. Aussitôt dans l'année, plus de 350 records de chaleur ont été battus hier en France. Et cette vague de chaleur inédite et précoce, elle va se prolonger, voire même se renforcer. Aujourd'hui, avec des records de chaleur attendus, redoutés par ceux qui travaillent en extérieur. Marion Gauthier, Cassandre Brault.
9: 7h-18h sous 40 degrés, mais plus de pauses autorisées aujourd'hui, souligne Frédéric.
10: Ça nous saisit, on n'a pas eu le temps de s'habituer.
9: Ce quinquagénaire récolte les déchets industriels et les transporte dans son entreprise de recyclage dans le Maine-et-Loire.
10: Les jambes qui deviennent de plus en plus lourdes, le casque chez nous est obligatoire, le casque muni d'une jugulaire en plus, donc ça... Sensation d'étouffement, c'est de plus en plus compliqué à gérer.
9: Dans le traitement de déchets, comme dans la restauration, les consignes sont les mêmes, s'hydrater, ventiler au maximum. Dans le bâtiment, certaines entreprises vont commencer plus tôt, mais en Vendée où il y a tranché.
11: Je vais tout décaler à jeudi pour voir si les températures sont pas trop élevées non plus jeudi. Au mois de mai, ça m'est déjà arrivé décaler un chantier par rapport à la pluie, mais jamais de décaler par rapport à une température aussi énorme.
9: Des chantiers au ralenti.
12: Excusez-moi, parce que j'ai chaud là aussi.
9: Souffle Virginie Chevalier de la CAPEB Ille-et-Vilaine.
12: À craindre des retards, une baisse du chiffre. Ce sont des périodes où le bâtiment fonctionne bien, les périodes de printemps et d'été. On va avoir encore une semaine catastrophique.
9: L'inquiétude pour elle, c'est que ces pics de chaleur se répètent.
3: Et deux autres conséquences de cette vague de chaleur, un épisode de pollution à l'ozone attendu dans les régions de Lyon et en Ile-de-France, ainsi qu'un risque d'incendie élevé. Appel à la vigilance dans les Alpes de Haute-Provence.
13: 7h05 sur RMC, circonstances toujours très floues qui entourent la mort de ce jeune garçon de 11 ans à Rennes.
3: Retrouvé dimanche sur une rive de la Vilaine à proximité du centre-ville avec autour de son cou une serviette mouillé, solidement noué. Deux jeunes adolescents ont été placés en garde à vue hier au lendemain de ce drame qui interpelle Amélie Courtet.
14: Toute la journée hier, des pompiers plongeurs ont fouillé le fleuve, la Vilaine, à la recherche du moindre indice. Tenu à l'écart par des rubalises du lieu où l'enfant a été retrouvé, les habitants, sous le choc, peinent à trouver les mots.
27: Je trouve ça terrible comme info, quoi. Je veux dire, c'est un quartier qui est quand même paisible.
14: Deux adolescents ont été placés en garde à vue pour meurtre. Une jeune fille de 15 ans qui s'est présentée d'elle-même au commissariat de Rennes et un jeune homme de 16 ans arrêté plus tôt dans la matinée à son domicile. Tous deux ont été vus en compagnie du garçon de 11 ans décédé, selon le procureur de Rennes. Un témoin affirme qu'ils pêchaient ensemble dimanche après-midi.
3: L'actualité ce matin, c'est aussi le retour des frappes américaines en Iran, des sites de lancement de missiles et des embarcations qui tentaient de poser des mines ont été ciblées par les États-Unis sans menacer les négociations de paix, nous dit ce matin le secrétaire d'État américain Marco Rubio à l'aube de nouvelles discussions au Qatar.
13: Une sortie soignée, celle de Gaël Monfils.
3: Le Français a fait ses adieux à Roland-Garros hier soir, battu au terme d'un long match en 5-7 face à son compatriote Hugo Gaston, moment fort en émotion que nous raconte Léna Marjac.
28: Une dernière bataille porte d'Auteuil de presque 3h30. Mené 2-7-0, puis revenu au score avant de s'écrouler dans la cinquième manche. Gaël Monfils a tout donné.
29: Bonsoir tout le monde. On y est. Merci, je vous aime tellement.
28: Voilà, Monfils et Roland Garros, c'est fini après une 19e et dernière participation.
29: C'est sûr que je reviendrai vous redire encore merci. Roland Garros, je vous dois tout et je vous dis à un de ces jours et merci pour tout ce que vous m'avez donné. Merci beaucoup Roland Garros.
28: Lui aussi a donné beaucoup de choses, déjà de la bonne humeur, toujours ce grand sourire et des coups de légende aussi, un vrai showman pour le public.
29: Merci pour tous ces moments que tu nous as fait vivre, pour toutes ces images que tu nous laisses.
30: Merci d'avoir cassé les codes du tennis à l'époque où il arrivait, il n'y avait pas autant de show. Il a donné une autre dimension à ce sport.
28: Sixième joueur mondial au meilleur de sa carrière, une demi-finale à Roland-Garros en 2008. Gaël Monfils a marqué son sport et hier soir, son adversaire Hugo Gaston s'en est presque voulu de l'avoir battu.
31: Je l'ai juste félicité, remercié et presque aussi excusé de l'avoir battu, quoi.
28: C'était la fin à Roland-Garros, certes, mais pas la fin de sa carrière. Gaël Monfils espère ranger officiellement sa raquette à Paris, la Défense Arena, en novembre prochain.
3: À suivre aujourd'hui l'entrée en lice de Loïs Boisson, révélation de la précédente édition opposée à la Russe Kalinskaya, 22e joueuse mondiale. Ce sera à vivre sur RMC, sur la radio digitale 100% terre battue. Au programme également du foot, Nice qui joue sa survie en Ligue 1 ce soir opposé à Saint-Etienne. Match aller des barrages sur la pelouse des Verts ce soir 20h45. Le PSG reprend l'entraînement ce matin à 4 jours de sa finale de la Ligue des Champions face à Arsenal. Et puis des nouvelles de Lionel Messi, sorti sur blessure hier avec l'Inter Miami, on vous en parlait, l'Argentin souffre finalement d'une fatigue musculaire plutôt rassurant, trois semaines de la Coupe du Monde. Ce sera à vivre sur RMC, radio officielle de la compétition.
18: C'était le journal de Thibaut Texer, il est 7h09, il y a Anne-Marie qui nous appelle au 32-16 depuis l'Oise. Bonjour Anne-Marie.
1: Oui, bonjour Apolline.
18: Bonjour ou bonsoir, parce qu'Anne-Marie, vous travaillez la nuit, vous.
1: Exactement. Alors, ce que je voulais dire, c'est que cette nuit, j'ai pas travaillé, mais je viens d'enquiller trois nuits.
18: D'accord.
1: Donc cette nuit, c'est celle de repos. Par contre, ce que je voulais dire, c'est que la nuit pour travailler, c'est impeccable.
18: Oui.
1: Ça, on est bien, on est quand même plus, c'est plus frais. Par contre, c'est la journée pour dormir, quoi.
18: Bah, c'est ça.
1: La journée pour dormir, on n'arrive pas à récupérer, donc le corps, il est deux fois plus fatigué.
18: Vous travaillez, vous êtes surveillante de nuit, mais dans quel secteur?
1: Dans le handicap.
18: Dans le handicap, c'est-à-dire?
1: C'est des gens qui sont handicapés physiques dans des lits qui ne bougent pas, donc il faut leur donner à boire pour les changer.
18: Oui, donc c'est un travail actif la nuit, hein.
1: Oui, c'est actif. Ouais. Mais par contre, ça va, les températures la nuit, ça descend quand même. On a quand même 20, quoi. Donc ça va.
18: Ça a été cette nuit?
1: Cette nuit,
18: vous étiez chez vous, mais ça veut dire que chez vous, il a fait frais?
1: Chez moi, la nuit, non, il fait pas très frais. Hein. Moi, j'habite dans l'Oise, non. Mais c'est la journée, quoi. La journée, c'est pénible pour dormir. On se rend pas compte qu'on n'arrive pas à récupérer, quoi. Vaut mieux travailler la nuit, l'hiver.
18: Ouais, c'est ça. En fait, vous devriez avoir deux saisons, si c'était possible, Anne-Marie. Mais comment vous faites, du coup, la journée pour réussir à être vraiment bien dans le noir et à réussir à garder la maison fraîche?
1: Ouais, après, ça fait 30 ans que je fais les nuits, donc forcément, j'ai l'habitude.
18: Oui, on s'est habitué.
1: Ouais, mais par contre, de dormir dans le noir, j'y arrive pas, moi. Mmh. Et puis de dormir avec un ventilateur, j'y arrive pas non plus, parce que sentir le vent sur soi, j'ai horreur de ça. Donc je ne dors pas beaucoup, je dors environ 2 ou 3 heures par jour, quoi.
18: Oui, ça fait pas beaucoup. Donc prenez bien soin de vous, et finalement, vous devez être pas malheureuse, du coup, de retourner travailler au frais, au moins.
1: C'est clair, parce que j'ai quand même la clim à mon boulot. Donc,
18: il y a la clim au boulot. Merci Anne-Marie, en tout cas, d'être passée par le 32-16. Comme Anne-Marie, vous nous appelez au 32-16. Vous nous dites comment vous gérez ou pas cette chaleur très chaud, plus chaud que jamais, très tôt. Il est 7h10 sur RMC.
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18: Est-ce qu'il faut tout miser sur les pompes à chaleur? Alors évidemment, dans le contexte, quand on dit le mot chaleur, non, mais les pompes à chaleur, elles peuvent aussi rafraîchir d'ailleurs. Grande réunion ce matin à l'Élysée sur l'électrification de la France et vous y serez. François de Roche, bonjour.
5: Bonjour.
18: Vous représentez la filière des pompes à chaleur en France. Alors pour sortir de notre dépendance aux énergies fossiles, Emmanuel Macron demande aux acteurs d'accélérer et vous dites, présent, nous avons la capacité de produire 1 million de pompes à chaleur en France. Voilà votre parti pris dans un instant, vous nous le dites. Et vous qui nous appelez au 3216, artisans, vous travaillez peut-être dans le secteur justement des pompes à chaleur, ou alors vous êtes particulier, vous réfléchissez à en installer une. Vos questions et vos témoignages, c'est le moment au 32-16 sur RMC, 7h11.
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8: Il est 7h14 sur RMC et RMC Story. Les grandes entreprises de l'énergie, de la distribution, du BTP sont réunies ce matin à l'Élysée. Et vous y serez aussi, François de Roche, bonjour. Vous représentez l'Association française pour les pompes à chaleur, les fameuses PAC. Emmanuel Macron veut accélérer sur l'électrification et vous y êtes prêts. C'est votre parti pris ce matin. Vous dites que l'objectif d'un million de pompes à chaleur made in France, c'est gérable, c'est réalisable.
9: Au niveau des adhérents de l'AFPAC, nous avons des industriels, évidemment, et donc, qui sont représentés par le syndicat Uniclimat. Et Uniclimat nous annonce que, oui, actuellement, on a des capacités de production de 300 000 pompes à chaleur RO en France, 350 000 chauffe-eau thermodynamiques. Vous savez, sur les pompes à chaleur, il y a différentes technologies qui sont disponibles. Les capacités de production sont là. Les investissements ont été faits dans le cadre du plan Industrie verte 3ICV. Oui, on est prêt pour atteindre cette ambition. Mais il y a quand même quelques...
8: J'imagine, vous allez y venir. Mais,
9: quelques points de vigilance.
8: Mais deux choses tout de suite. D'abord, la question quand même des consommateurs et de leur attrait ou non pour les pompes à chaleur. On a l'impression qu'il y a eu un boom des pompes à chaleur. Et puis, ensuite, une dégringolade du marché, moins 40% sur 3 ans. Comment vous expliquez ça? Et est-ce que vous avez l'impression que c'est possible de repartir, qu'il y a un rebond des pompes à chaleur?
9: Bon, déjà, on a vendu et installé 355 000 pompes à chaleur en 2022, donc c'est possible. Ça, c'est déjà le point positif. Bon, les critères du fait qu'on ait eu ces soubresauts sur le marché de la pompe à chaleur sont liés à de nombreux facteurs externes, hein, c'est multifacteurs, on va dire. Il y a eu un problème sur le bâtiment. Bon, il y a les conflits aux portes de l'Europe et maintenant au Moyen-Orient qui affectent également la confiance des ménages. On a eu une variabilité du prix de l'énergie très très importante, notamment sur les énergies fossiles qui ont énormément baissé. Donc si l'énergie fossile baisse, ça fait perdre de la compétitivité à la solution pompe à chaleur. J'ai parlé du marché du neuf, je crois déjà.
8: Oui, il y a cette question de l'immobilier. Vous savez quoi? On va aussi prendre Cyril qui nous appelle du Var. Bonjour Cyril.
10: Oui, bonjour.
8: Vous êtes commercial dans le secteur des pompes à chaleur?
10: Alors pas dans le secteur, je travaille pour un constructeur de maisons individuelles et pour le coup j'utilise des pompes à chaleur.
8: Et est-ce que votre question c'est de savoir s'il y aura la capacité à suivre la demande? Est-ce que la demande est là?
10: Alors la demande pour la pompe à chaleur elle est là, tout comme elle l'a été pour les panneaux photovoltaïques. Le seul sujet, et c'est le même sujet que les panneaux photovoltaïques, ce que je voulais savoir en réalité, c'est qu'un des plus gros industriels fabricants de pompes à chaleur qui s'appelle Atlantique vient de signer un protocole de vente avec un groupe chinois. Et donc va être vendu à des Chinois. Est-ce que la France restera en capacité de produire et de garder son savoir-faire, tout simplement? Parce qu'on essaye de promouvoir les pompes à chaleur, mais encore une fois, notre savoir-faire risque de disparaître ou d'être vendu.
8: Cyril, je vous propose justement que François de Roche puisse répondre précisément à cette question. On sait que c'était aussi dans un conflit d'héritage ou de passation de pouvoir au sein de l'entreprise. Cette entreprise, qui était un des fleurons français, est en train de passer sous pavillon chinois?
9: Pas du tout. C'est pas du tout un pavillon chinois, c'est japonais-américain. Oui, alors c'est une entreprise qui quand même produit en France.
8: Ça sera plus sous pavillon français?
9: Ah, malheureusement, ce sera plus sous pavillon français, mais là, il faudrait questionner les dirigeants d'Atlantique. Hein. Donc moi, le sentiment que j'ai, c'est que globalement, toute la production reste locale. Il n'y a pas de plan de délocalisation ou quoi que ce soit. Donc voilà, c'est certainement un attrait de capitaux pour pouvoir justement investir
8: mais
9: pour le futur.
8: Mais Cyril, il a raison de poser la question, parce qu'au fond, vous dites on va être en capacité de le faire, oui. Mais c'est vrai que je disais pavillon chinois, pardon, je me trompais, mais parce que effectivement, on parlait juste avant de la problématique aussi des panneaux solaires. C'est ce qu'évoquait Cyril. Ça, pour le coup, quasiment toutes les entreprises françaises ont largement disparu au profit d'entreprises chinoises. Là, ça va être encore l'étranger qui va finalement mettre la main sur un de nos fleurons. Est-ce que on est encore en capacité aujourd'hui de concurrencer les États-Unis d'un côté et le Japon et la Chine de l'autre ?
9: Moi, je pense que oui. Les pouvoirs publics l'ont bien compris. Hein, ça vous a peut-être pas échappé, mais l'ensemble des aides sur les C2E qui vont être bonifiées x3 et x5 pour la maison individuelle, par exemple, seront conditionnées à la production locale, française et européenne. Donc oui, ça réassure les industriels qui investissent en Europe de pouvoir garantir en fait une stabilité du marché en fait sur du long terme. C'est ça qui.
8: La question de la stabilité, il y a aussi cette question de MaPrimeRénov' où il y a eu aussi là beaucoup de soubresauts. J'imagine que ça n'a pas aidé.
9: Bah ça c'est un combat qu'on mène avec l'ensemble de la filière pour essayer d'obtenir une visibilité à moyen terme. Si on veut créer les conditions d'un marché, d'une relance saine et durable, il faut avoir une vision. Le temps industriel n'est pas le temps politique. Donc on est obligé, en fait, d'avoir une vision à long terme.
8: Deux questions, François de Roche. Une sur les leasing pour les PAC. Ça, vous y croyez ? Ça peut fonctionner ? Ça a été évoqué par le gouvernement ?
9: Alors, je pense qu'on en saura un petit peu plus tout à l'heure. Oui, l'offre intégrée. Alors, ce n'est pas forcément un leasing, hein, parce que ce n'est pas adapté pour des solutions pompe à chaleur. Mais c'est une offre de financement intégrée. Qui concerne les ménages modestes et très modestes, oui, ça peut être un élément accélérateur, mais à la condition qu'on se base en fait sur les capacités en fait d'installation déjà existantes. Hein. On a des professionnels RGE pompe à chaleur. Il faut utiliser l'ensemble des installateurs certifiés pour ça.
8: Il fait très chaud en période de canicule. Est-ce que les pompes à chaleur c'est utile?
9: Certaines pompes à chaleur, oui, il y a des solutions qui sont réversibles, qui permettent de faire du rafraîchissement en été, notamment je pense au pack RR, ou dans le marché du neuf, dans certaines conditions de mise en œuvre, avec une pack RO, on peut également faire du rafraîchissement à travers un plancher chauffant rafraîchissant.
8: Donc c'est peut-être le moment effectivement de choisir cette solution réversible. Voilà. Merci beaucoup François de Roche d'être venu au matin de votre rencontre cet après-midi à l'Élysée avec toutes les grandes entreprises de l'énergie. Merci aussi à Cyril pour sa question effectivement sur la marque Atlantique qui passe donc sous pavillon américano-japonais, je reprécise les choses. Il est 7h20, Arthur Chevalier est rentré dans ce studio. Bonjour Arthur.
11: Bonjour Apolline.
8: Arthur, on va remonter le temps avec vous. Le pape Léon XIV s'en prend à l'intelligence artificielle.
11: Et oui, le chef des catholiques se pose en rempart contre les dérives de l'IA. Mais attention, quand les papes font de la politique, c'est souvent des causes perdues. Hein.
8: Vous nous le dites dans un instant. Arnaud Demange arrive aussi pour pirater le face-à-face. Ne bougez pas, on se retrouve dans moins de 50 secondes sur RMC 7h21.
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8: Il est 7h22, mais on remonte le temps chaque matin avec Arthur Chevalier. Bonjour Arthur.
11: Bonjour Apolline.
8: Il faut désarmer l'intelligence artificielle. Voilà l'appel lancé hier par le pape Léon XIV.
11: Oui, cette phrase est un extrait de la première encyclique du pape depuis son élection l'an dernier. Cette encyclique a été rendue public hier par le Vatican. Et le sujet principal de ce texte est donc l'intelligence artificielle. Et désormais, la position du pape est claire. Pour lui, il ne suffit pas de réglementer l'IA, il faut, je cite, la désarmer, la soustraire au monopole et la rendre discutable. Tout ça dans un seul but, remettre l'humain au centre de tout.
8: Il faut dire que l'Église et la modernité, ça n'a pas toujours été une grande histoire d'amour.
11: Non, c'est le moins qu'on puisse dire. Et quand le Vatican s'oppose à la modernité, c'est quasiment toujours avec des encycliques. Alors une encyclique, qu'est-ce que c'est ? Eh bien, c'est un texte signé par le pape. En général, c'est très politique. C'est un message envoyé aux catholiques du monde entier. Des encycliques, il y en a eu plus de 300 depuis le XVIIIe siècle. Et souvent, ça concernait des causes perdues d'avance.
8: Comme quoi ?
11: Alors, par exemple, une des premières, en 1775, un pape qui s'appelait Piscis publie une encyclique où il condamne tout ce que la société de l'époque aimait, la liberté individuelle, l'athéisme, les philosophes du mouvement des Lumières. Pour lui, ces philosophes étaient même des pervers, des propos très durs qui ont résonné dans toute l'Europe. Mais finalement, entre nous, ça n'a pas changé grand-chose. 15 ans plus tard, la Révolution française avait lieu et l'Église catholique était mise de côté pour longtemps.
8: Les papes ne vont pas hésiter non plus à défier des mouvements politiques.
11: Mais oui, de droite comme de gauche d'ailleurs. Le Vatican combattait à peu près tout ce qui n'allait pas dans son sens. En 1864, nouvelle encyclique et nouveau coup de tonnerre. Le pape condamne à la fois le libéralisme, le communisme, le socialisme et la laïcité. Il disait même que c'était des erreurs monstrueuses. Là encore, beaucoup de bruit pour pas grand-chose, puisque 50 ans après, ce sont ces idées qui vont mener le monde pendant tout le XXe siècle.
8: Est-ce qu'il y a des moments où le pape ne s'est pas trompé ?
11: Alors oui. Oui, il y a même des fois où les papes sont des pionniers, Apolline, il faut bien le dire. En 1891, le pape Léon XIII est le premier chef d'État à s'indigner de la misère de la classe ouvrière. C'était révolutionnaire pour l'époque. Un demi-siècle plus tard, en 1937, le pape Pie XI s'attaque cette fois au nazisme en dénonçant notamment le culte du chef. Alors, en principe, les encycliques sont publiées en latin parce que c'est la langue officielle du Vatican. Mais pour l'occasion, celle contre le nazisme a été publiée en allemand, histoire que tout le monde comprenne bien à qui on s'adressait.
8: Formidable, ça au moins. Donc, les prises de position du pape sont assez imprévisible.
11: À quelques rares exceptions près, elles sont surtout à contre-temps et ça s'explique, puisque la religion catholique, comme toutes les religions, évolue moins vite que la société. Mais parfois, elle se rattrape. C'est ce qui s'est passé hier dans l'encyclique sur l'intelligence artificielle. Le pape Léon XIV en a profité pour présenter ses excuses au nom de l'Église pour ne pas avoir condamné l'esclavage à l'époque où ça existait. Bref, avec le pape, il faut surtout être patient, Apolline.
8: Passionnant retour sur l'histoire. Merci Arthur Chevalier, l'historien d'Apolline Matin, 7h25, Arnaud Demanche.
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8: Salut Arnaud.
9: Bonjour.
8: Mon invité tout à l'heure, c'est le parquet national, enfin c'est le procureur du parquet national financier, Pascal Prache.
16: Le parquet national financier débarque chez nous. Alors là, c'est la panique dans les couloirs, que ce soit les politiques chez BFM, les PDG chez BFM Business qui sont là, planquez tout, planquez vos montres, mettez des flic-flac. Emmanuel Le Chypre, il est en train de se changer dans les toilettes pour remplacer la chemise Dior à 700 balles par une Célio à 10 euros. Même le général Pélistrandier est affolé. C'est quoi cette alerte ? Bordel ! Les Viet Cong attaquent ! Il faut riposter ! Cette fois, ils n'auront pas Dien Bien Phu ! Appelez Biza ! Appelez les parachutistes ! Ah bon, je vous donne un conseil. Avouez tout. Pascal Prache, bonjour. C'est bon, j'avoue. Oui, je fais de l'abus de bien social. Oui, j'ai ramené une ramette de feuilles de la photocopieuse.
8: Quoi ?
16: Je suis au bureau de 3h du mat à 22h.
8: Et mon bic.
16: Et votre bic. Mais j'ai pas le temps de passer à Office Dépôt. Je travaille là tout le temps. Mes ados, pour faire leurs devoirs, ils arrêtent pas de demander des feuilles parce qu'en ce moment, ils travaillent sur le dossier des gros rouleurs. Alors, il y a peut-être un petit malentendu avec les feuilles. Le PNF, ils ont eu Villepin, Sarkozy, l'Elysée, Fillon, Édouard Philippe, Marine Le Pen. C'est plus un tableau de chasse, là, c'est le Muséum d'Histoire Naturelle. Ils ont leur tête empaillée sur les murs des couloirs. Qui sera le prochain ? Attal, je sais pas. Il a l'âge pour ouvrir un compte en banque, Attal ? Le PNF enquête sur Dominique de Villepin pour avoir accepté en cadeau deux statuettes de Napoléon alors qu'il était au Quai d'Orsay, parce qu'on le sait, Villepin admire comme deux grands personnages historiques de la nation française, Napoléon et lui-même.
8: Oui.
16: Est-ce que Pascal Prache va aussi vouloir perquisitionner chez notre fan de Napoléon à nous, Arthur Chevalier ? Parce que Arthur, il doit en avoir des statuettes de Napoléon à son domicile.
9: Plein la carte.
16: Il paraît même qu'il a une poupée gonflable en forme de Joséphine de Beauharnais. Et certains soirs, quand il ramène une femme chez lui, il se déguise en grognard de la bataille d'Austerlitz, mais en version sensuelle, avec juste le chapeau, les bottes, une écharpe tricolore.
9: C'est vrai que c'est clair. Je crois qu'il aimerait bien.
16: Une baïonnette avec un womanizer planté au bout. Taillot ! Alors, on hésitait en régie sur celle-là.
8: Oui.
16: Alors, vous reviendrez. Vous reviendrez sur cette perquisition à l'Élysée, parce qu'il y a une perquisition à l'Élysée. C'est fou, je m'en remets pas. Dans le cadre d'une enquête sur les panthéonisations. Alors, tout le monde voit ce que c'est, une panthéonisation. C'est quand le président se dit, tiens, les sondages sont pas bons. On va aller déterrer une célébrité consensuelle. On va la faire défiler dans Paris et la mettre au Panthéon. Ça va recréer de l'unité. Voilà, on distrait les gens avec des vœux d'être mortes. C'est un peu comme un concert de la tournée Star 80, vous voyez. Allez, rendez-vous avec Pascal Prache à 8h30. À tout à l'heure.
8: À tout à l'heure. Il est 7h28. On se retrouve dans un instant. Il n'a jamais fait si chaud, si tôt. Géraldine nous le dira. Et puis juste après le journal de 7h30, c'est la ministre des Sports qui sera mon invitée. Faut-il continuer

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6: 7h30, extrême chaleur, Géraldine.
7: C'est la journée la plus chaude qu'on a jamais vue pour un mois de mai. Et elle va battre la journée d'hier. Les journées chaudes donc, qui se succèdent avec ces 8 départements du Nord-Ouest en vigilance orange canicule. Jamais on a eu une vigilance canicule aussitôt. 20 autres départements qui sont en vigilance jaune. Les températures qui ont dépassé encore les 20 degrés cette nuit, notamment dans l'Ouest. Et puis cet après-midi, on attend 35, 36 degrés sur la façade Ouest, 34 à Paris, Lyon, 32 à Marseille, 31 à Lille, un petit 27 degrés pour Ajaccio. Demain, ça commencera à aller un petit peu mieux vers les côtes de la Manche et vers le Finistère. Mais ailleurs, il faudra attendre dimanche pour qu'on puisse respirer.
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6: Le journal de Victor Porchet. Bonjour Victor.
8: Bonjour Apolline et bonjour à tous. Le premier procès public sur les soupçons d'agression sexuelle dans le périscolaire parisien. Il s'ouvre aujourd'hui. Témoignage à venir de la mère d'un élève de maternelle victime présumée. Record après record. Hier, jour de mai le plus chaud de l'histoire. Il doit être battu dès aujourd'hui. Nous serons à Rennes, la Bretagne, où c'est une information RMC. Les appels au SAMU explosent. En football, l'entraîneur Bruno Genesio quitte Lille et ça pourrait bien faire les affaires de Marseille.
6: Une première dans une affaire tentaculaire, le procès public d'un animateur périscolaire parisien.
8: Qui va débuter en début d'après-midi. Cet homme, qui travaillait dans une école maternelle du 11e arrondissement, est accusé d'agression sexuelle sur 9 enfants de 3 à 5 ans. Constance Bostoen, du service police-justice de RMC, vous avez pu rencontrer la mère d'une des jeunes victimes présumées.
9: Julie se souvient encore précisément du changement brutal de comportement de son fils de 3 ans, un mois après sa rentrée en petite section à l'école Alphonse Baudin.
10: Un enfant qui est passé d'un petit clown rigolo à très triste et très en colère. Problème à la fois physique, d'hygiène, de crise tous les jours dès qu'on lui disait qu'il allait rester un peu plus tard le soir.
9: Au fil des semaines, lui et plusieurs de ses camarades dénoncent, avec leurs mots d'enfant, des agressions sexuelles de la part d'un des animateurs. À l'époque, le traumatisme est si intense que la famille décide de déménager. Un an plus tard, Julie redoute le procès cet après-midi.
10: On a l'impression de revivre tout ce qui s'est passé il y a un an. Donc beaucoup d'appréhension de revoir l'agresseur en tout cas.
9: Comme elle, les familles de 8 autres victimes, toutes âgées entre 3 et 5 ans au moment des faits présumés, attendent beaucoup de cette audience, comme l'explique maître Rebecca Royer qui représente la majorité d'entre elles.
11: Ils aimeraient avoir des aveux, ils aimeraient avoir des réponses à leurs questions et évidemment une condamnation. Que le prévenu soit mis hors d'état de nuire, qu'il ne puisse plus travailler au contact des enfants.
9: L'ancienne animateur risque jusqu'à 10 ans de prison et 150 000 euros d'amende.
8: Un homme qui nie les faits pour lesquels il est poursuivi. À peine établi hier, le record du jour de mai, le plus chaud de l'histoire, pourrait être battu dès aujourd'hui. 8 départements de l'Ouest sont en vigilance orange canicule, 20 autres, dont Paris, sont en jaune. Ça aussi, c'est du jamais vu au mois de mai. Parmi ces températures historiques, celle enregistrée à Rennes hier, plus de 32 degrés. Vous y êtes pour RMC, Martin Lange. Les Rennais et notamment les joggeurs ont donc décidé de sortir tôt ce matin pour profiter d'un peu de fraîcheur.
12: Oui Victor, il a fait très très chaud cette nuit à Rennes. La température n'est pas descendue sous les 20 degrés, fait rarissime en Bretagne. D'ailleurs, beaucoup ont souffert de cette chaleur à l'image de Mathieu.
13: Très mal dormi, parce qu'il fait beaucoup trop chaud. Et j'ai au dernier étage, donc l'isolation n'est pas incroyable. Donc tu ouvres les fenêtres et tu croises les doigts.
12: À 6h, il a donc enfilé son short et ses baskets pour un petit footing de 7 km. Et ils sont nombreux ce matin à profiter des températures encore respirables pour faire du sport.

0: Caroline est partie de chez elle à 5h30.
1: Là, je me pose pas la question de savoir si je le fais le soir ou le midi, je pars le matin et... avant que le soleil arrive et qu'on ait trop chaud. En plus, la ville se réveille, il n'y a personne, on est tout seul sur le chemin, les lumières sont jolies, donc non, j'aime bien.
0: Caroline qui a croisé sur les bords de la Vilaine Romain et Florian, deux autres joggeurs, eux qui ont déjà adopté leur rythme d'été.
2: C'est vrai que l'été avec Florian, on a l'habitude de faire ça, moi toujours 5h59, c'est le rituel. Partir justement avant les grosses chaleurs et pour pouvoir après être en forme au travail, d'habitude on part un quart d'heure, une demi-heure après, ou on court plutôt le midi. Mais là, ouais, disons qu'on évite les grosses chaleurs, quoi.
0: 34 degrés annoncés cet après-midi ici, alors que de nombreux Rennais reprennent le chemin du travail après ce long week-end de Pentecôte. Heureusement, il y a la clim, me soufflait à l'instant une joggeuse sur les bords de la Vilaine.
3: Martin Lange en direct de Rennes pour RMC. La Bretagne, vous l'entendez, particulièrement touchée par cette chaleur, en témoigne aussi le nombre d'appels au SAMU. C'est une information que vous révèle RMC ces derniers jours. Solène Leroux, ils ont dépassé de 15 à 30% les niveaux de la même période l'an dernier.
4: Une forte hausse des sollicitations qui rappelle les périodes de fin d'année et les épidémies hivernales, s'étonne presque Thomas Delomas du SAMU de la Manche.
5: Un afflux d'appels importants qui est la conjoncture à la fois d'un week-end prolongé qui nous vaut une affluence importante de touristes.
4: Mais aussi une vague de chaleur précoce à laquelle ce département et tout l'ouest du pays n'est pas habitué.
5: Avec des sollicitations qui sont essentiellement liées à la chaleur, avec des personnes âgées fragiles qui sont malmenées.
4: Les organismes n'ont pas eu le temps de s'habituer, confirme Louis Soula du SAMU d'Ille-et-Vilaine. Il a dû adapter son dispositif.
6: Ça nous pose des petits problèmes d'organisation parce qu'il a fallu renforcer les équipes. La situation, elle est bien maîtrisée. Et bon, après, c'est dans la durée que ça risque d'être compliqué pour nous. Surtout s'il y avait un pic d'hospitalisation important.
4: Pour éviter de surcharger un système de santé en tension, tout le monde doit faire preuve de bon sens, insiste-t-il. Ses conseils, boire souvent, protéger les plus fragiles et au moindre doute, appeler le 15.
7: Et juste après votre journal, Victor, la ministre des Sports répondra à mes questions, Marina Ferrari, sur la pratique du sport en temps de canicule, évidemment, mais on parlera aussi Ligue des Champions et e-sport.
3: Et c'est en pleine canicule que des centaines de passagers sont restés bloqués plusieurs heures sur les rails. Hier, deux TGV, un Paris-Nice et un Lille-Marseille, victimes d'un défaut d'alimentation. Les wagons, transformés en véritables fours, ont dû être évacués sur les voies avant de repartir. Retard en cascade par la suite et retour à la normale ce matin. Au Moyen-Orient, des frappes américaines surprises. Elles ont visé des sites de lancement de missiles et des navires iraniens, notamment dans le détroit d'Ormuz. Le chef de la diplomatie américaine assure qu'un accord reste possible dans les prochains jours.
7: 7h36 en football, Lille se sépare de Bruno Genesio.
3: Son entraîneur qui l'a hélissé cette saison sur le podium de Ligue 1. Ce départ, on le sentait venir, David Alias. Il a donc été confirmé hier par le LOSC.
8: Oui, c'est ce qu'a annoncé le club hier soir via un communiqué sur son site internet et ses réseaux sociaux. Après deux saisons réussies à la tête des Dogs, cinquième de Ligue 1 l'an passé et une élimination en huitième de finale de la Ligue Europa, le LOSC a fait encore mieux cette année en terminant troisième du championnat avec en prime une qualification directe en Ligue des Champions, compétition qu'il n'avait plus disputée depuis trois saisons. Arrivé en 2024 dans le Nord, Bruno Genesio avait apporté confiance et stabilité à Lille, mais depuis quelques semaines, la rumeur de ses envies d'ailleurs enflait. Il en avait fait part à son président Olivier Létang à plusieurs reprises en fin de saison. Mais pour l'instant, l'ancien entraîneur lyonnais garde le silence sur son avenir. Mais son nom circule déjà dans les couloirs d'un autre Olympique, Marseille, en pole position pour attirer le technicien français.
3: Gaël Monfils à Roland-Garros, c'est terminé. Son ultime match, porte d'Auteuil, perdu en 5-7 hier soir contre Hugo Gaston. 4 Français sur 9 se sont qualifiés hier pour le deuxième tour. Ils seront encore 9 en lice aujourd'hui. 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
7: Et puis le quintet, c'est à Vincennes.
3: Départ à 18h25. Le pronostic de la Dream Team des courses RMC. Son favori, c'est le numéro 8, Lolly Star. Son outsider, le 14, Lyra Potry.
7: C'était le journal de Victor Porcher. 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
7: 8 morts en 2 jours liés à la chaleur, noyade, course à pied, aérox. Bonjour Marina Ferrari.
10: Bonjour.
7: Merci d'être dans ce studio ce matin. Vous êtes la ministre des Sports, de la Jeunesse et de la Vie Associative. Il faut adapter les horaires et les efforts. Voilà le message que vous allez faire passer dans un instant. Et puis on parlera évidemment PSG qui joue sa finale de la Ligue des Champions samedi soir. Il est 7h38.
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7: Il est 7h42, vous êtes bien sur RMC et RMC Story. Face à la canicule, faut-il encore faire du sport ? Encore 3 morts hier dans des noyades, une participante à une compétition d'aérox est décédée d'hyperthermie à Lyon. Bonjour Marine Ferrari.
10: Bonjour.
7: Merci d'être dans ce studio. Vous êtes la ministre des Sports, de la Jeunesse et de la Vie Associative. Au total, ce sont 8 morts dans des activités sportives à cause de la chaleur, surtout le week-end prolongé. Vous tirez le signal d'alarme ?
10: Oui, absolument. D'abord, je voudrais avoir une pensée pour les familles des victimes, parce que c'est vrai que ces épisodes, cet épisode caniculaire avec ces morts, nous a tous laissé un peu sous le choc ce week-end. Bon, rappeler les consignes de sécurité. D'abord, quand on pratique une activité physique par une telle chaleur, on veille aux horaires, on s'hydrate bien, on prend des temps de pause, on ne surestime pas ses capacités. Donc, c'est un message de vigilance avant tout que je viens délivrer.
7: Quand vous dites on ne surestime pas ses capacités, j'imagine que vous pensez en particulier particulier à cette femme de 28 ans qui est morte dans le Rhône dans une compétition de Aerox, à ce coureur dimanche à Paris dans une course. Ça veut dire qu'ils sont partis, ils ont pensé qu'ils y arriveraient et ils se sont écroulés.
10: Alors, je ne suis pas là pour dire ce qui s'est passé ou pas. En tout cas, il y a des signes qui doivent nous alarmer quand on pratique le sport. Bah, une surchauffe qui intervient, des maux de tête importants. En fait, quand on pratique du sport par de telles chaleurs, c'est une déshydratation qui peut arriver assez rapidement. Donc, porter les bons vêtements adéquats et puis penser à s'irriguer, à s'hydrater le plus souvent possible, se passer sous l'eau, etc. Donc, les organisateurs sont bien évidemment informés. Il y a des consignes qui sont mises en œuvre dans le cadre de fortes chaleurs que vous retrouvez sur le site du ministère. Et bien évidemment, nous sommes très vigilants.
7: Les organisateurs, comme vous dites, Marina Ferrari, est-ce qu'ils vous écoutent et à partir de quand est-ce qu'il faut qu'ils prennent une sorte de principe de précaution? Est-ce qu'il faut annuler des compétitions sportives cette semaine?
10: Alors, en fonction de l'évolution de la météo, on nous annonce un pic de chaleur qui va continuer. Il pourrait y avoir, je parle bien conditionnel, des annulations. On regarde bien évidemment les conditions météorologiques, mais on va pas regarder que la chaleur. On va regarder le taux d'humidité aussi qui peut beaucoup jouer, le vent, l'ensoleillement sur le parcours, etc. Et on peut décider à ce moment-là, effectivement, un organisateur peut décider de suspendre ou de reporter une compétition.
7: Avec la question aussi d'un pic d'ozone en Île-de-France et dans la vallée du Rhône, donc il y a aussi cette question-là qui se surajoute, la question de la pollution. Quand vous dites, bon, c'est les organisateurs qui décident, c'est-à-dire que vous leur laissez tout loisir de décider?
10: Alors,
7: ou est-ce qu'il y aura des instructions
10: quand vous
7: données?
10: Avez des canicules, bon, on a des protocoles canicules qui sont en place. Quand vous avez des vigilances, par exemple, orange ou rouge, notamment, on interdit les compétitions quand c'est en vigilance rouge. Après, c'est à l'appréciation effectivement des organisateurs. Mais vous le savez, le code du sport aujourd'hui impose de sécuriser la pratique sportive, que ce soit en termes de compétition ou en termes d'entraînement. Donc il y a des obligations qui s'imposent, qui sont, je le rappelle, de créer des îlots de fraîcheur, d'amener des points d'hydratation, de renforcer la surveillance médicale sur les compétitions sportives. Donc voilà, donc il y a quand même des choses qui sont mises en œuvre depuis longtemps, et c'est une vigilance sur laquelle nous travaillons depuis des années au ministère des Sports, puisqu'on le sait, aujourd'hui, des épisodes caniculaires sont appelés à se manifester de plus en plus souvent, et donc il faut adapter nos pratiques sportives.
7: Et je vous propose, Madame la Ministre, qu'on accueille Mathieu, qui nous appelle au 32-16 depuis Lille, et qui est kiné. Bonjour Mathieu.
0: Bonjour Apolline.
7: Vous avez effectivement vu, notamment, et vous le savez autour de vous aussi par votre pratique, que le sport, par ces moments de grande chaleur, faut être hyper vigilant.
0: Bah, il faut être vigilant, mais après c'est encore du cas par cas. Quelqu'un qui fait jamais de sport et qui décide d'aller courir un 10 km sous 35 degrés, là, c'est... en fait, le moment de chaleur, ça peut...
7: Je vous entends pas bien, Mathieu. Est-ce que vous pouvez vous mettre à un endroit où vous ne bougez pas et où ça capte?
0: C'est bon là?
7: Ouais, c'est bon, ne bougez plus. Allez-y, je vous écoute.
0: Oui. Non, je disais, après il y a des compétitions comme les Ironman, comme tous le marathon des sables, c'est ce que je mettais dans mon message.
7: Ouais.
0: Lorsque vous inscrivez au marathon des sables, il est indispensable de s'entraîner dans la chaleur, parce que si vous entraînez sous 8 degrés et que vous arrivez dans le désert marocain où il y a 45 degrés, bah, ça ne va pas fonctionner. Et
7: donc,
0: après,
7: cette chaleur, elle doit être prise en compte, en fait.
0: Ça doit être pris en compte, mais ça fait aussi partie de l'entraînement. Ça s'appelle l'acclimatation à la chaleur, mais c'est indispensable. C'est indispensable.
7: Vous le faites, Mathieu?
0: Bah, hier, j'ai fait 70 km, il faisait 35-36 degrés sur l'île. Ah ouais.
7: Vous avez fait 70 km.
0: Ouais, mais après, voilà, après, il faut s'hydrater, il faut mettre des électrolytes.
7: Sous la chaleur, en pleine journée?
0: Ouais.
7: Et pas de problème?
0: Bah non, pas de problème, mais c'est parce que je suis régulièrement entraîné. Il y a plusieurs années, j'ai fait un Half Ironman à Vichy où il faisait super, super chaud. Mais si vous faites aucun entraînement dans ces conditions au préalable, bah ça peut pas aller, mais ça fait aussi partie de l'entraînement.
7: C'est ce qui me frappe, Mathieu, c'est ce que vous dites, c'est une question aussi d'acclimatation. Sauf que le problème, Madame la Ministre, c'est justement le choc. Quand on repense au week-end précédent,
10: absolument,
7: où il faisait un temps absolument immonde sur toute la France,
10: absolument,
7: extrêmement froid, où on avait l'impression que c'était vraiment l'hiver, le choc, le contraste, c'est aussi ça, le risque pour le corps. Hein.
10: Ah oui, absolument. On a vécu un différentiel de température très important, donc c'est vrai qu'on n'était pas du tout préparé, les corps n'étaient pas préparés. Et votre auditeur a raison de le rappeler. Il y a des athlètes qui sont absolument préparés, qui s'entraînent sous des des pics de chaleur importants. Ça a été le cas notamment, Arthur hier l'a dit, à Roland-Garros. Il est habitué, lui, à aujourd'hui, sur le tournoi par exemple de tennis. Nos joueurs sont habitués à jouer sur des températures importantes en Australie, en Amérique du Sud par exemple. Donc après, il y a une habitude de la pratique. C'est pour ça que notamment nous avons un plan national d'adaptation au changement climatique pour les sports qui a été donc établi en 2024, qui court jusqu'à 2030 pour justement adapter les pratiques et changer la donne pour que nous soyons à même de répondre au réchauffement climatique.
7: Merci pour votre témoignage, Mathieu. Une question évidemment, Madame la Ministre, sur ce qui se passe samedi 18h PSG Arsenal, la finale de la Ligue des Champions. Comment est-ce que vous allez gérer, en cas de victoire ou de défaite d'ailleurs, les suites à Paris? Il n'y aura pas de parade sur les Champs-Élysées, il y aura un bain de foule autorisé en revanche sur le Champ de Mars, c'est bien ça?
10: Alors, aujourd'hui, donc le dispositif...
7: Désormais, quand on parle foot, on est obligé de parler aussi quand même question de sécurité.
10: Alors malheureusement, il faut parler question de sécurité comme dans tous les grands rassemblements populaires, foot ou autres. Je crois qu'il faut absolument que nous soyons en capacité d'organiser les choses du mieux possible, tirant les conséquences de ce qui s'est passé l'année dernière, parce que le foot doit rester une fête. Et il y a des supporters, mais des hooligans ou des casseurs qui sont là. Il ne faut pas mélanger les deux. Il y a des gens qui sont vraiment là pour fêter le football, et je crois que c'est une fête qui doit être populaire. Au moment où on prépare la Coupe du Monde, vous l'avez rappelé.
7: Vous distinguez supporters de hooligans désormais?
10: Ah oui, absolument, absolument, oui, tout à fait. Il faut vraiment faire attention. Et puis en plus, vous avez en dehors de ça aussi des gens, des casseurs qui se mettent dans les cortèges ou qui se mettent dans les fêtes populaires pour pouvoir commettre des méfaits.
7: Est-ce qu'il y a une question particulière avec le PSG, avec les supporters avec ou les hooligans autour du PSG?
10: Pas particulière avec le PSG d'une manière générale. On voit bien que c'est un phénomène aujourd'hui qui d'ailleurs nous inquiète et que nous surveillons au plus près, sur lequel nous travaillons. Vous avez vu qu'il y a un texte qui est en cours, texte riposte, qui va nous permettre de renforcer notamment les interdictions administratives de stade. Je crois que c'est important puisqu'aujourd'hui, il ne faut pas qu'une poignée d'individus prennent en otage, et ben tout simplement, de nombreux individus.
7: Sauf que, comme vous le dites, il s'agit parfois, vous citiez des casseurs, comme vous dites, qui ne sont pas dans les stades, qui viennent après les matchs.
10: Mais qui viennent aussi sur les points de rassemblement se mêler pour ensuite aller commettre leurs méfaits. Voilà, donc c'est pour ça que la décision qui a été prise, c'est qu'il y aura effectivement un moment festif dans l'enceinte même du Parc des Princes, donc ce qui nous permettra d'assurer une meilleure sécurité, et puis effectivement, cette tour Eiffel qui sera mise aux couleurs du Paris Saint-Germain.
7: Et vous vous attendez effectivement à ce bain de foule possible autour du Champ de Mars. Un mot aussi sur les Enhanced Games, qui sont ces espèces de jeux de contre-jeux olympiques, où là, tout est permis, c'est-à-dire dopage à volonté. Est-ce que ça vous inquiète? Ça s'est terminé ce week-end.
10: Alors, ça m'inquiète et c'est extrêmement dangereux, je le rappelle, puisque c'est la santé des athlètes qui est en jeu aujourd'hui. Quand on lutte contre le dopage, c'est bien évidemment avant toute chose pour protéger l'intégrité physique des athlètes. On ne se dope pas de manière... c'est pas neutre. Donc, il y a des risques importants pour la santé. Et ces Enhanced Games, je les ai condamnés fermement. Ils contreviennent complètement aux valeurs du sport.
7: La Coupe du Monde de l'e-sport qui débute le 6 juillet à Paris. Événement majeur pour la France, avec une question aussi. L'idée que ça puisse rentrer dans les écoles, dans les collèges, est-ce que vraiment c'est en route cette histoire? Il y a des médecins qui se sont inquiétés dans une tribune.
10: Alors merci de cette question, puisqu'en fait il n'a jamais été question de faire rentrer l'e-sport dans les programmes scolaires.
7: Ah d'accord, jamais question.
10: Alors, c'est clair et net,
7: il n'en est pas question.
10: Okay. Ça portait sur deux choses. D'abord, il y a une expérimentation en cours aujourd'hui qui se termine sur l'Académie de Versailles dans le cadre du périscolaire, c'est-à-dire en dehors des temps scolaires. Comment on apprend aux enfants à justement respecter les temps d'écran, à limiter la pratique, à avoir des bonnes pratiques, comment on éveille les parents aussi sur cette problématique, ça c'est la première chose. Et deuxièmement, comment on accompagne aujourd'hui nos jeunes e-sportifs? Vous savez qu'on a parmi les meilleures équipes de France, du monde, qui sont françaises. Et comment donc aujourd'hui on accompagne aussi ces jeunes e-sportifs, au même titre que les autres sportifs, dans l'organisation de leur temps scolaire pour le coup. Voilà, donc c'est deux choses bien différentes, mais il n'a jamais été question, je le redis, de mettre de l'e-sport dans les programmes scolaires.
7: Merci Maria. Merci à Marie d'avoir pris le temps de répondre à nos questions ce matin sur RMC. Ministre des Sports, de la Jeunesse et de la Vie Associative. Il est 7h52. Notre voix de gauche, Cécile Duflot, est rentrée dans ce studio. Bonjour Cécile.
1: Bonjour Apolline.
7: 7 Français sur 10 sont pour taxer les super profits. Ensuite, la question, c'est pourquoi faire? Et pour vous, ça doit servir à la transition écologique?
1: Oui, d'ailleurs, je pense que les Français ont compris. Les entreprises pétrolières gagnent énormément d'argent, les gens n'arrivent plus à s'en sortir, on vit une vague climatique, il faut taxer les super profits et engager la transition écologique. C'est logique.
7: Et c'est votre voix de gauche dans un instant, 7h52.
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7: Dans un instant, la voix de gauche. Mais d'abord le bonus, Mathieu, avec le retour de Vianney.
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27: C'est confirmé. Après s'être retiré pour construire une cabane dans les bois, Vianney le charpentier, comme il s'est surnommé, isolé, avec un lit, un poêle et un piano, il en a fait l'annonce hier, une nouvelle tournée à partir du printemps 2027. Voilà un an qu'il était éloigné des scènes et des plateaux. Dans sa cabane, il avait pris de quoi enregistrer de nouvelles chansons. Et dans une vidéo publiée sur Instagram hier, la barbe a poussé, les cheveux aussi. Il faut dire que Hermite, c'est un look hein, aussi. On le voit dessiner une carte de France et pointer les villes de sa tournée, Paris, Lyon, Marseille, etc. De mars 2027 à mars 2028. La billetterie ouvre demain matin à 10h et il y aura de la demande. Ça fera 5 ans que Vianney n'avait plus pris la route pour une vraie tournée.
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7: C'est mardi, il est 7h54, c'est l'heure de la voix de gauche. Bonjour Cécile Duflot.
28: Bonjour Apolline.
7: Cécile, c'est un institut de sondage qui a réalisé ce sondage qui dit que 7 Français sur 10 veulent taxer les super profits des géants pétroliers. 75% jugent même dérangeant ou inacceptable les bénéfices de Total Energy. Vous êtes la voix de gauche sur RMC, donc pour vous, ça y est, il faut y aller quoi.
28: Bah, en plus, c'est particulièrement intéressant qu'on en parle aujourd'hui parce que c'est la semaine cocktail des problèmes. Donc une vague de chaleur historique liée au changement climatique, la dépendance aux énergies fossiles importées qui nous coûtent très cher et une question de justice sociale qui commence à devenir très prégnante avec des difficultés de boucler les fins de mois pour des gens qui dépensent de l'essence pour travailler. Et donc les Français, bah, ils font le lien et ils trouvent ça assez logique de soutenir à la fois le développement des renouvelables et la taxation des super profits.
7: Sauf que pendant ce temps-là, Total Energy répond qu'ils ont aidé les Français justement en plafonnant les prix à la pompe.
28: Bah écoutez, Total et les compagnies pétrolières, ils sont surtout en train de s'enrichir énormément. Oxfam International avait sorti un rapport qui avait montré que 3 000 $ par seconde, c'est ce que les compagnies pétrolières vont engranger chaque seconde dans le monde en 2026. Et surtout, je pense que tout le monde a bien compris que quand il y a des hausses du prix du baril, il y a des hausses à la pompe. Mais bizarrement, les baisses du prix du baril n'engendrent pas ces baisses à la pompe. Et donc, ça se voit aussi que ces compagnies pétrolières distribuent massivement des dividendes et procèdent à des rachats d'actions. Donc, elles gagnent beaucoup, beaucoup, beaucoup trop d'argent.
7: Pour vous, c'est possible de faire ces taxes sur les super profits, sachant qu'évidemment, Total est une entreprise mondiale.
28: Alors, c'est possible et c'est possible de le faire même plus largement. Et d'ailleurs, c'est le FMI lui-même qui l'avait montré en 2022. Ce que dit ce sondage aussi, c'est qu'on attend justement ça. On attend un État stratège, un État investisseur, un État qui dessine l'avenir, qui laisse pas les choses se faire comme ça à volo. Et d'ailleurs, à l'inverse, les dispositifs du gouvernement, les petites primes versées à droite à gauche sont perçus comme très court-termistes et que ça ne suffit pas. Donc ce que révèle ce sondage, c'est, je pense, la volonté que l'État reprenne son rôle de planification et de regarder vers l'avenir.
7: Et ce rôle, cette question justement, ça va au-delà de la taxation sur les super-profits ?
28: Oui, parce que le but, c'est pas juste de taxer les super-profits. Le but, c'est d'engager la transition. On est face à un choix. Soit on laisse grossir la rente des profits de ceux qui aggravent la crise climatique, parce qu'il faut se le dire, la consommation de pétrole, c'est des rentes énormes pour les compagnies pétrolières et une catastrophe climatique. Et je pense d'ailleurs que le choix inverse, celui de la sobriété, de pouvoir vivre normalement et d'éviter la catastrophe climatique qu'on est en train de vivre, ce sera ça le vrai débat de 2027, beaucoup plus que des débats périphériques qu'on connaît aujourd'hui.
7: Merci Cécile. Cécile Duflot, voix de gauche sur RMC. Demain, ce sera la voix de droite. Louis Sarkozy, il est 7h57. Dans un instant, le journal de 8h, avec à la une la canicule dès le mois de mai. Nous irons à Nantes où l'on s'inquiète des températures dans les salles de classe. Gérald Géraldine nous dira que les températures ne devraient pas baisser avant le week-end. Et puis juste après le journal, il sera question d'économie avec vous, Emmanuel. Emmanuel, les Français aiment les centres-villes.
3: Alors non seulement ils aiment les centres-villes, mais nos centres-villes vont aussi beaucoup mieux que ce qu'on croit.
7: Vous allez nous le dire dans un instant. Il est 7h57 sur RMC.
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7: 7h59, très grande chaleur, Géraldine.
31: Alors qu'on a battu hier la journée la plus chaude du mois de mai, eh bien le record va encore être battu aujourd'hui. 8 départements en vigilance orange canicule sur le nord-ouest. 20 autres départements sont en vigilance jaune. On n'avait jamais eu aussi chaud aussitôt dans la saison. Donc des températures qui ont dépassé encore les 20 degrés sur la façade ouest cette nuit. Cet après-midi, on attend 36 degrés à Auch, 35 pour Bordeaux, Brest, Nantes ou encore La Rochelle, 34 à Paris, Lyon, Clermont-Ferrand, Strasbourg, 33 pour Grenoble, 32 à Marseille ou à Reims, 31 à Lille et un petit, si je puis dire, 27 degrés pour Ajaccio. Et ça va continuer. Demain, il fera un tout petit peu moins chaud sur les côtes de la Manche et sur le Finistère. D'ailleurs, le Finistère sortira demain à 6h de la vigilance orange canicule. En revanche, ailleurs, ça va rester très, très chaud jusqu'en fin de semaine. Il faudra attendre dimanche pour sortir de la canicule.
7: Il est 8h. Très belle journée à l'écoute d'RMC.
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7: Le journal de Quentin Vinet, bonjour Quentin.
32: Bonjour Apolline, bonjour à tous. Autrement dit, on a eu chaud hier, on aura encore plus chaud aujourd'hui. De nouveaux records de chaleur attendus pour la reprise du travail et le retour à l'école. Le gouvernement évoque ce matin 7 décès en lien avec cet épisode de chaleur. Vous allez voir que ce n'est toujours pas le retour à la normale dans les TGV après la pagaille. Toute la journée d'hier, cette nuit encore sur l'axe sud-est. Et c'est donc sous une chaleur de plomb que va se terminer le premier tour à Roland-Garros avec le grand retour de la Française Loïse Boisson. Souvenez-vous, surprise la saison dernière.
7: Le ministère de l'Éducation conseille aux écoles de fermer les volets si possible pour faire face à la chaleur.
32: Oui, parce que les années se suivent et se ressemblent et on fait encore le constat cette année que beaucoup d'écoles ne sont pas adaptées aux fortes chaleurs, là qu'on connaît en ce moment. La preuve ici, à Nantes, dans un des 8 départements, donc en vigilance orange pour la canicule, avec Rachel Sadodine qui s'est rendue dans une salle de classe où les enfants vont étouffer aujourd'hui.
33: Au fond d'une cour où l'on peine à trouver de l'ombre, un bâtiment à la façade quasi entièrement vitrée que nous ouvre cette enseignante préférant rester anonyme.
34: On arrive dans la salle qui est à l'étage, vraiment la salle où les élèves ont du mal à supporter la chaleur ainsi que leur enseignante.
33: Exposition plein sud, pas de volets extérieurs, aux fenêtres seulement des rideaux très fins. Résultat,
34: il n'y a pas d'air qui circule parce qu'elles ne peuvent pas faire vraiment de courant d'air, sachant que les fenêtres sont en oscillo-battant.
33: Si on va voir sur le thermomètre, il fait combien?
34: J'imagine qu'il fait une trentaine de degrés et ça sans élèves. Oui, 30.
33: Les enseignants réclament depuis plusieurs années des pare-soleils aux fenêtres, mais n'ont obtenu qu'un petit ventilateur. Alors, les parents, eux aussi, font ce qu'ils peuvent. Clément a quelques astuces pour rafraîchir sa fille de 10 ans, Juliette.
0: Des brumisateurs à emporter dans le cartable le matin, des bouteilles d'eau fraîche. On les envoie parce qu'on ne va pas non plus leur faire rater l'école, mais c'est vrai qu'on n'est pas très sereins. Ils sont dans des classes de 28, c'est inquiétant quoi, de laisser des enfants... avec une telle chaleur toute la journée.
33: La chaleur touche aussi les collèges et lycées. D'après le SNES, syndicat du secondaire, 90% des établissements de Loire-Atlantique ne sont pas adaptés à ces épisodes de forte chaleur.
32: Et alors ce matin, la porte-parole du gouvernement, Maud Bréjon, évoque 7 décès en lien avec cet épisode de chaleur, dont 5 noyades. Il y en a eu 3 encore hier en Seine-et-Marne et dans le Finistère. Et la ministre des Sports, Marina Ferrari, à l'instant demande sur RMC aux Français d'être vigilants sur les horaires qu'ils choisissent pour pratiquer une activité sportive. Alors, c'est pas du tout le retour à la normale hein, ce matin dans les trains sur l'axe entre Paris et le sud-est de la France. C'est toujours la conséquence d'ailleurs de la journée d'hier quand 2 TGV sont tombés en panne au nord de Lyon à cause d'un défaut d'alimentation électrique. Ça, c'est un classique, hein, des fortes chaleurs provoquant des retards sur tous les autres trains de la ligne, comme le dernier qui est arrivé cette nuit vers 5h du matin, imaginez un petit peu, à Paris, gare de Lyon, avec 12 heures de retard donc, et des conséquences évidemment pour la journée qui commence, c'est ce que disait ces voyageurs au micro RMC de Philippine Boulet.
1: Bon, la nuit de sommeil forcément était courte. Hein. On a dormi un peu avec la lumière tamisée dans le train, mais bon, c'est pas suffisant. Je ne sais pas encore si je pose télétravail ou si je vais poser un RTT pour récupérer. Ouais, voilà.
2: Il y avait une heure de retard, puis 2 heures. En fait, toutes les demi-heures, ça s'est rallongé. Le relais a fermé à 21h. Le distributeur automatique, les boissons avaient été prises d'assaut. Et la machine à café ne fonctionnait pas. Il a fallu effectivement attendre d'elle dans le train pour enfin avoir une bouteille d'eau.
4: C'est presque une nuit blanche quand même. Et je me lève dans... une heure, ça va être difficile. Je vais m'accrocher. Aujourd'hui, télétravail, hein. J'ai pas la force de faire 2h30 de transport. Force majeure. Je suis déjà fatiguée avant de commencer ma journée.
32: Alors ce matin, il y a encore énormément de retard. On parle déjà d'une à 2 heures de retard pour les tout premiers trains du matin au départ de Paris, au départ de Marseille également. La SNCF, de son côté, nous parle au téléphone. On leur a téléphoné. Ils nous parlent d'adaptation, mais ça présage encore d'une journée compliquée. Alors c'est dans ce contexte qu'Emmanuel Macron lui va parler électricité aujourd'hui à l'Élysée. Le président recevra en fin de matinée près de 200 acteurs de la filière électrique pour les inciter à investir encore plus au moment où on parle avec insistance de la transition vers l'électrique. C'est ça, Cyprien Pézeril.
5: Oui, le constat est simple. La France produit plus d'électricité qu'elle n'en consomme, de l'énergie excédentaire exportée qui pourrait être utile à l'économie française, décarboner ainsi la consommation et gagner en indépendance. Emmanuel Macron souhaite que les entreprises accélèrent la transformation, moins d'hydrocarbures et booster le passage à l'électrique, résume l'Élysée. Davantage de bornes de recharge de voitures sur les parkings de supermarchés, plus de pompes à chaleur pour les logements ou encore des industriels qui adaptent leurs usines. Ce rendez-vous ce matin ne sera pas seulement une réunion de bonne volonté, jure un conseiller d'Emmanuel Macron. Alors que certains reprochent au président un bilan trop léger, à moins d'un an de son départ, il veut apparaître comme le capitaine de ce qu'il appelle l'équipe de France de l'électricité. Lui qui promettait en 2022 que ce quinquennat serait écologique ou ne serait pas.
32: Deux adolescents de 15 et 16 ans sont toujours en garde à vue ce matin à Rennes dans l'enquête sur la mort d'un autre jeune de 11 ans qui a été retrouvé avec une serviette de bain nouée autour du cou sur les rives de la Vilaine. C'était dimanche après-midi où un témoin les avait vus tous les trois en train de pêcher. C'est sans doute un différend sur le réseau social TikTok, motif futile donc, qui serait à l'origine du meurtre d'un jeune de 17 ans en fin de semaine dernière. En Seine-et-Marne, Pierre Bazin du service police-justice à RMC, un suspect a été mis en examen pour homicide volontaire avec préméditation.
5: Oui, selon les enquêteurs, une amie de la victime aurait en effet refusé d'ajouter l'adolescent suspect sur le réseau social et cela aurait alors donné lieu à plusieurs appels téléphoniques tendus entre le mis en cause et la victime, tous deux âgés de 17 ans. Et c'est finalement dans un camping de Seine-et-Marne que les adolescents décident de se retrouver le soir même pour en découdre. Le suspect, armé d'un couteau et accompagné d'un complice, retrouve la victime et 2 autres jeunes femmes. Très rapidement, les premiers coups pleuvent. Selon le procureur de la République, la victime reçoit plusieurs coups de poing avant d'être poignardé au niveau du thorax. Interpellé et placé en garde à vue, l'adolescent suspect a reconnu avoir porté un coup de couteau dans un accès de colère, mais il nie avoir eu l'intention de tuer la victime. Le parquet précise enfin que le mineur, mis en cause, est déjà connu de la justice pour des faits de violence et de port d'armes.
32: Les prix du pétrole en baisse de 5% cette nuit sur les marchés, malgré les frappes américaines qui ont repris dans le sud de l'Iran. Et alors tiens, l'Iran qui va délocaliser son camp de base au Mexique plutôt qu'aux États-Unis pour la Coupe du Monde du mois prochain, la Coupe du Monde de foot. C'est confirmé depuis hier soir. Est-ce que Nice jouera encore en Ligue 1 la saison prochaine? Il y aura le match à Ligue du Barrage, Ligue 1, Ligue 2 contre Saint-Etienne ce soir à 20h45. On vivra ça sur RMC, mais sans les supporters niçois interdits de déplacement chez les Verts. Tiens, ce sera la fin du premier tour aujourd'hui à Roland-Garros, sous une chaleur de plomb, on l'a dit, au lendemain des adieux de Gaël Monfils qui a perdu hier. Il y aura 9 Français en lice aujourd'hui. On suivra avec attention notamment la pépite de 17 ans, Moïse Kouame, face au Croate Marin Cilic. Ce sera un des premiers matchs de la journée. Et on va revoir aussi Loïs Boisson. Vous vous souvenez, la demi-finaliste surprise de l'année dernière qui a enchaîné les blessures et qui marche un peu moins bien cette saison, Julien Taxis.
3: Oui, car elle a enchaîné les pépins physiques depuis l'an dernier. 6 mois d'absence pour des blessures au quadriceps et à l'avant-bras. Loïs Boisson n'a repris la compétition qu'au mois d'avril, mais assure qu'aujourd'hui, tout va bien.
6: Depuis peu, je suis enfin à 100%. Je suis en forme et je sais que je manque de rythme, je sais que je manque de match, mais je sais aussi que maintenant, j'ai tout pour les enchaîner. C'est juste une question de temps.
3: Avec une seule victoire en 5 matchs cette saison, Loïs Boisson peut-elle de nouveau rêver d'une épopée? La réponse d'Alizé Cornet, manager des équipes de France féminines.
8: Moi, je pense qu'il faut arrêter de s'inquiéter pour tout et pour rien. Ce qui est bien, c'est qu'elle a eu une victoire à Strasbourg et je pense que ça va lui faire beaucoup de bien mentalement. Et après, le reste, on va pas écrire l'histoire avant le tournoi. On va juste la vivre à fond, les gars.
3: Optimisme partagé par la directrice du tournoi et ancienne numéro 1 mondiale, Amélie Mauresmo. La magie, pour elle, peut de nouveau opérer.
6: Sur quoi elle doit compter aussi, c'est son feeling. C'est on joue bien quand on se sent bien dans un tournoi. C'est chaque année d'essayer d'y revenir avec ces sensations-là de l'année passée.
3: Pour son entrée en lice, Loïs Boisson défiera la tête de série numéro 22, Anna Kalinskaya. En cas de défaite, elle se retrouvera aux alentours de la 150e place au classement.
32: Alors, il y aura 4 Françaises en lice aujourd'hui. Les 4 dernières, pour l'instant, il n'y en a aucune qui est qualifiée pour le deuxième tour. On les suivra à partir de 11h sur RMC et sur notre radio digitale 100% terre battue.
7: C'était le journal de Quentin Vinet. Il est 8h08, on parle économie.
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7: Emmanuel de Chypre, Emmanuel, les Français sont de plus en plus attachés à leur centre-ville. C'est centre-ville qui retrouve une nouvelle dynamique.
12: Oui, absolument. Il y a d'abord ce 11e baromètre du centre-ville et des commerces publié par le programme Action Cœur de Ville. Les Français sont de plus en plus nombreux à fréquenter leur centre-ville, à fréquenter leur marché.
7: Ils reviennent.
12: Ah, ils reviennent. Moi, j'étais stupéfait par ce chiffre sur la fréquentation des marchés. 53% des Français déclarent se rendre au moins une fois par mois au marché. C'est 14 points de plus qu'en 2023. Donc ça, c'est pas neutre. Et puis, ces centres-villes, ils redeviennent plus dynamiques. Alors, c'est vrai qu'on a tendance à être un peu focalisé sur les mauvaises nouvelles qui viennent, mais de secteurs particuliers, comme l'habillement, avec effectivement toutes les marques qui ferment. Mais la réalité, c'est qu'on a tout un tas de commerces qui sont en train d'inverser la tendance à la désertification. On a un taux de vacances commerciales, par exemple, dans les villes moyennes. Vous savez, c'est ces fonds de commerce qui sont vides, qui ne trouvent pas pleineur.
7: Ces fameux bails à CD inscrits sur les murs.
12: Exactement. Bah, on était à 14-15% à la fin des années 2010. Aujourd'hui, on est plutôt autour de 12%. On a des chiffres du ministère de l'économie qui montrent une progression des ventes de tous ces commerces de bouche 2 fois plus rapide qu'avant la crise du Covid. Il y a une augmentation des ouvertures de boucherie, de poissonnerie, de boulangerie, de supérette de quartier. Il y a de plus en plus de professions libérales. Il y a beaucoup de créations d'entreprises de proximité aussi qui viennent revivifier ces centres-villes.
7: Comment on explique ce retour, ce redressement des centres-villes?
12: Et ben d'abord parce que la population revient en centre-ville aujourd'hui. Elle revient habiter au cœur des villes. Alors c'est lié à des politiques publiques plus actives, notamment le programme Action Cœur de Ville qui a bien fonctionné dans des villes comme Roubaix par exemple. Il y a des changements d'habitude qui ont été provoqués ou accélérés par le Covid. Le Covid, ça a généré une forte demande de proximité. Ça a donné un coup de vieux au modèle du tout périphérique. Et puis
7: du tout périphérique, du tout voiture aussi.
12: Tout voiture. Et puis le paradoxe, Apolline, c'est que l'essor du e-commerce, bah, ça favorise le centre-ville, parce que quand vous habitez en centre-ville et que vous utilisez le e-commerce, bah, c'est facile. C'est plus facile qu'avant, finalement, d'être approvisionné. Vous n'avez plus besoin de aller faire vos courses à la périphérie. Vous faites livrer. Alors après, ça peut être effectivement les petits colis, fameux petits colis chinois, etc. Mais toujours est-il que c'est plus facile. Le télétravail aussi a favorisé les centres-villes qui... donc redeviennent un peu plus désirables que ce qu'ils étaient il y a quelques années.
7: C'est une très bonne nouvelle. Les chiffres du jour, comme chaque jour.
12: Le gazole, la détente qui se poursuit gentiment. On est à 2,11 € le litre. On perd à peu près un petit centime par jour. hein, donc ça c'est plutôt la bonne nouvelle. Le sans-plomb 95, il n'augmente plus, mais on est sur un plateau très élevé, plateau record d'ailleurs à 2,04 le litre. Le pétrole, bon, allez, un petit coup de pression ce matin après les frappes américaines, mais on est toujours sous la barre des $100 le baril à 98. Et puis le gaz, pareil, petit coup d'arrêt à la baisse après la forte baisse du week-end à 46 € le mégawattheure, mais on était à 52 il y a une semaine.
7: Merci Emmanuel, il est 8h11. I'm
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7: Dans un instant, Arnaud Demanche vient nous rejoindre à 8h30, le face-à-face. Notez-le, mon invité, c'est le procureur du parquet national financier, Pascal Prage. Sa parole est rarissime. C'est lui qui est chargé de lutter contre la grande délinquance économique et financière. L'affaire Édouard Philippe, Dominique de Villepin, Rachida Dati, mais aussi Marine Le Pen ou Nicolas Sarkozy, tout ça, ce sont des affaires liées au parquet national financier. Il a beaucoup de dossiers très chauds et il est en direct pour répondre à mes questions à 8h30. Juste après, il y aura Face à Canteloup, Nicolas Canteloup, en direct à 8h50. Restez bien sur RMC, il est 8h12.
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7: Il est 8h15 sur RMC et comme tous les jours, Arnaud Demanche est avec vous.
23: Mais oui, comme tous les jours à 8h15.
7: Oui.
23: C'est tous les jours, c'est dans le titre. Bonjour à tous, bonjour à Pauline. Ce matin, il fait chaud, je suis assommé, je suis mort. Voilà. Non mais c'est fou ce truc. On n'a pas du tout envie de bosser. Hein. Je sais que dans la tête d'Apolline, ce matin, ça a été le coup d'envoi de la période. Ben non, pas comme tu veux, je suis désolé. Au boulot, il y a le procureur du parquet national financier à interroger. C'est pas de bol, les températures sont caniculaires. En plus, ça devrait augmenter. Moi, je supporte pas la chaleur. Je vous préviens, il est même possible que demain, je fasse cette chronique torse nu. Voilà. Et ben, vous mettrez des lunettes de soleil. Voilà. Vous mettrez des lunettes de soleil pour éviter d'être ébloui. Ce sera pas drôle, ce sera beau et élégant. Première canicule de l'année, donc en mai, il a fait 36 degrés à Nantes.
0: 35 degrés à Bordeaux, 9 degrés en Bretagne. Vraiment, ça va mal finir. Rendez-vous compte.
8: Ah non, justement.
0: À Brest, on ne voit plus un seul pingouin. C'est fou. Les températures sont assommantes. On dirait un discours de Le Cornu. Moi, j'ai demandé au médecin de RMC, le docteur Aurel Gage, si c'était pas dangereux des chaleurs comme ça. Et il m'a répondu, si, si, grave. Regarde, j'ai chopé un coup de soleil sur mon biceps. Mais je le soigne, comme ça, beau gosse. Et tes patients à l'hôpital, Aurel. Merde, je les ai oubliés sur la terrasse. Alors, si vous avez trop chaud,
7: oui.
0: Mon petit secret, pour rafraîchir l'atmosphère, en soirée, vous vous mettez au milieu des invités et vous déclarez « Moi, j'y crois pas trop à cette affaire Bruel. Je pense qu'elles exagèrent. » Et là, la clim, 2 degrés, d'un seul coup. Et...
7: Le premier secrétaire du Parti Socialiste, Olivier Faure, est à Taïwan pour leur apporter son soutien face à la Chine.
0: Tremble, Xi Jinping. Olivier Faure est venu défendre Taïwan. C'est notre James Bond à nous. C'est l'agent 007%. Attention, ça peut quand même avoir des répercussions importantes. Xi Jinping peut mourir. De rire, déjà, oui. En entendant cette info. Olivier Faure, il a même pas réussi à faire la paix avec Boris Vallot. Alors, entre la Chine et Taïwan, c'est un peu comme si Paul Mirabel proposait un bras de fer à, je sais pas, n'importe qui, en fait. Même Elise Moon, ça marche. Alors, c'est donnant-donnant comme rendez-vous. De son côté, Taïwan a proposé de reconnaître l'existence du Parti Socialiste, ce que même Emmanuel Macron refuse de faire depuis 10 ans. Non, mais ils ont des points communs. Taïwan lutte contre un autocrate puissant et belliqueux, Chine. Olivier Faure, pareil, Mélenchon. Et la Chine menace d'envahir Taïwan. Est-ce que ça va nous impacter, nous, ça? Parce qu'on a boycotté le gaz russe à cause de l'invasion de l'Ukraine. Si on doit boycotter tout ce qui vient de Chine, ça va être plus compliqué. On va boycotter quoi ? Tout ! Tous les objets ! Remarquez, c'est l'occasion de relancer notre production industrielle. Nous aussi, Apolline, nos enfants peuvent faire des iPhones.
7: Tout à fait.
0: Les enfants français ne sont pas plus bêtes que d'autres. Voilà. Ils sont capables d'assembler des composants électriques. Si on leur donne la bonne formation, c'est très possible. Alors les enfants, si vous nous écoutez, eh ben, demandez à papa et maman de vous inscrire à l'usine. L'usine, c'est formidable quand on y va. On n'est pas obligé d'aller à l'école et on fabrique des jouets, des téléphones, des PlayStation, tout ce que vous aimez bien. Vous avez même le droit d'en garder un à la fin du mois. C'est comme si vous travailliez dans l'atelier du Père Noël. Alors vite les enfants, tous à l'usine. Ceci était un communiqué du MEDEF et du ministère de l'Éducation nationale, mais surtout du MEDEF.
7: L'écologiste Sandrine Rousseau propose de renommer les steaks des... Je cite... Oui. Cadavres d'animaux sur les menus des restaurants.
0: Et pourquoi pas ?
7: Et ouais, voilà. C'est vrai.
0: C'est vrai que ça aurait une autre gueule. Top Chef, ça aurait une autre allure avec Philippe Etchebest, vous voyez, qui est toujours vénère. Alors, t'as préparé quoi ?
1: Me tapez pas, monsieur. J'ai voulu revisiter un cassoulet toulousain.
0: Mais enfin ! T'as pas entendu Sandrine Rousseau ? On dit plus cassoulet toulousain, on dit cimetière de canard, cadavre de porc et saucisse de cochon crevé, et c'est légumineuses qui font péter. C'est ça qu'on dit. Alors, on va faire un petit jeu qui va faire plaisir à Mathieu Béliard,
1: oui.
0: Cuisinier maison. Je vous donne l'intitulé d'un plat version resto de Sandrine Rousseau et vous devez retrouver ce que c'est à l'origine.
1: Wow.
0: Vous êtes prêts ?
1: Déjà.
0: Attention, attention, c'est parti. Organe filtrant marin, servi vivant dans leur habitat avec une pointe de citron.
7: Des huîtres.
0: Des huîtres.
7: Ça marche aussi.
0: Tout ça sort, les autres.
7: Ça marche aussi.
0: Ovule de poule cuit et son émulsion grasse finement moutardée.
7: Œuf mayo.
0: Agglomérat de restes de boue de charogne de poulet et sa panure gourmande.
1: Nuggets.
0: Des nuggets. Il est fort, hein. Il est fort. Boyau garni de morceaux broyés de muscles de porc décédés sur
1: le
0: son
1: boudin.
0: Lit de...
1: Non, l'andouillette.
0: Le boudin, c'est la saucisse. Amas de mollusques ébouillantés vivants à la vapeur et au vin blanc.
7: Oh, qu'est-ce que c'est que ça ? Une bouillabaisse ?
0: Non.
1: C'est... Attends, des moules ?
0: Des moules.
7: Ah oui, des moules, bien sûr.
0: Crématorium convivial.
1: Attention.
0: Non, crématorium. Oui, barbecue, elle l'a eu, Géraldine. Bravo. Bravo à tous. Bon appétit, par ailleurs. Et à demain. Bravo, Mathieu, quand même. Bravo.
7: C'était Arnaud Demange, qu'on retrouve évidemment tous les jours en podcast et en tournée partout en France, à Nice, à Épinal, à Gaillac, au Garric, à Reims, à Avignon, à Toulon ou ailleurs. Un spectacle RMC. Justement, on continue notre tour de France. On s'arrête en Charente-Maritime, à Saint-Sauveur de Nice, avec Thierry. Bonjour Thierry.
2: Oui, bonjour. Attends, je te parle.
7: Allez.
2: Oui, bonjour.
7: Vous êtes arrêté, Thierry, tout va bien?
2: Oui, je me suis arrêté il y a deux minutes.
7: Thierry, vous êtes couvreur et vous vouliez parler pompe à chaleur, mais quand même, couvreur déjà par ce temps, alors, comment vous faites?
2: On s'adapte. En fait, je travaille dans les. Ça fait 15 ans que je travaille dans les sociétés qui font l'amélioration de l'habitat, donc couverture, okay. isolation, pompe à tout le tintouin.
7: Tout le tintouin.
2: Le monsieur est votre intervenant
7: qui est venu défendre les pompes à chaleur tout à l'heure à 7h10.
2: Il est un peu rêveur parce que l'État va encore avec la prime rénov et tout ça. L'État va encore donner des aides, ce qui est un peu, je trouve, normal. Mais plein de gougnafiers vont s'y engouffrer. Et vous croyez qu'ils vont aller servir où leurs pompes à chaleur? Ils vont pas les acheter en France, ils vont les acheter en Chine.
7: Oui.
2: J'ai déjà vu quelques cas. Les gars, ils partent le dimanche soir de la région parisienne. Ils ont un 19 tonnes et ils font des clients sur toute la France. Mais les pompes à chaleur, elles sont pas françaises. Les panneaux photovoltaïques, c'était pareil. Au début, moi, je bossais dans une société qui posait des panneaux. Il y avait des aides. Effectivement, je mettais du Systovi, qui était un assemblage français avec des cellules chinoises. Mais il y avait une partie française. Maintenant, les trois quarts viennent tous de Chine. Donc, le monsieur est un peu rêveur. Moi, je dis que les aides devraient être accordées à ceux qui posent du Made in France.
7: C'est ça, c'est-à-dire qu'en fait, voilà. quand il dit non, mais on est capable de le faire. Et puis on avait Cyril qui bosse aussi dans le secteur, qui disait oui, mais enfin regardez, une des plus grosses marques françaises, elle est en train de se passer d'être rachetée par une entreprise américano-japonaise. Donc en effet, ça ne sera plus français.
2: Exact. Et le client, je suis désolé, par les 38 cours, ben il regarde son portefeuille. Oui. Si vous avez le
7: du moins cher,
2: du 2000 euros moins cher, il va faire comme moi, pas toujours comme ça, mais il va aller généralement au moins cher.
7: Il va aller au moins cher. Les aides devraient être effectivement beaucoup plus corrélées à la question du Made in France. Merci beaucoup Thierry. Attention à la chaleur, ça va, vous vous en sortez?
2: Ben on boit, on s'arrose, on se pose. Ce qui est chiant, c'est qu'on travaille plus lentement, puis on risque de se brûler avec les tuiles et les zingues.
7: Ouais,
2: on s'adapte, ne vous inquiétez pas.
7: Bon, alors prenez soin de vous. Merci Thierry, en tout cas, d'être passé par le 32-16. Thierry qui nous appelait de Charente-Maritime. Il est 8h23. Dans un instant, le face-à-face. Et mon invité a une parole rarissime. Il est le procureur du parquet national financier. C'est lui qui enquête notamment sur Édouard Philippe. C'est lui qui enquête sur les détournements de fonds, sur Dominique de Villepin, le procès Rachida Dati, Nicolas Sarkozy ou encore l'inéligibilité de Marine Le Pen. Tout cela, c'est lié aux enquêtes du parquet national financier. Les réponses de Pascal Prache, c'est dans un instant sur RMC et BFM TV. À tout de suite.
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7: Merci d'écouter RMC, il est 8h24.
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7: Et le rappel des titres, Victor Pourchet.
24: 7 décès, dont 5 noyades, c'est le bilan ce matin des morts directement ou indirectement liées à la chaleur selon le gouvernement. Hier était le jour de mai le plus chaud de l'histoire en France, record qui doit être battu aujourd'hui. On en reparle dans un instant. Retour à la normale sur les rails ce matin, c'est ce que dit la SNCF après des retards en cascade. Hier, la faute à 2 TGV tombés en panne au milieu des voies près de Lyon. Les passagers ont dû évacuer ces wagons transformés en véritable four avant finalement de repartir. À l'étranger, malgré le cessez-le-feu, les États-Unis ont bombardé l'Iran cette nuit. Les cibles, ce sont des sites de lancement de missiles et des navires iraniens qui posaient des mines sous-marines, selon Washington. Le chef de la diplomatie américaine assure qu'un accord reste possible dans les prochains jours. C'est une page du tennis français qui s'est tournée hier soir. Immense émotion sur le court Philippe Chatrier pour le dernier match de Gaël Monfils à Roland-Garros. 19e participation qui s'est terminée par une défaite contre Hugo Gaston. 9 Français sont en lice sur la terre. battu aujourd'hui. 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Et la météo, on va vivre la journée la plus chaude jamais enregistrée en battant donc le record établi hier. 8 départements sont en vigilance orange canicule dans le nord-ouest, principalement en Bretagne. 20 autres départements sont en vigilance jaune. C'est du jamais vu au mois de mai. Cet après-midi, les températures, elles sont généralement comprises entre 32 et 36 degrés, soit 12 à 15 degrés au-dessus des normales de saison. Il fera 27 à Ajaccio, 29 à Montpellier, 31 à Lille, 33 à Grenoble et 36 à Auch. Il faudra attendre dimanche pour sortir de la canicule.
7: C'était le rappel des titres de Victor Pochet. Dans un instant, le face-à-face, mon invité, c'est le procureur du parquet national financier. L'enquête sur Édouard Philippe, c'est lui. L'enquête pour détournement de fonds sur Dominique de Villepin, c'est lui. Rachida Dati, Nicolas Sarkozy ou encore l'inéligibilité de Marine Le Pen, c'est encore lui. C'est un magistrat puissant, à la parole rarissime. Il est mon invité dans un instant.
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0: dans le cadre d'une enquête pour favoritisme. Parallèlement, il y a Nicolas Sarkozy qui est en ce moment même jugé en appel de sa condamnation sur les soupçons de financement libyen. Marine Le Pen qui saura le 7 juillet si elle peut se présenter à l'élection présidentielle. Tout ça, d'une manière ou d'une autre, c'est le parquet national financier. Au fond, c'est vous qui faites ou qui défaites la politique ?
1: Surtout pas, Madame de Malherbe, surtout pas. Parce que, en fait, le rôle du parquet national financier, d'abord, c'est avant tout de faire respecter la loi, d'appliquer la loi. Vous savez, le parquet national financier est composé de magistrats du parquet, donc notamment pas de juges d'instruction. Les juges d'instruction n'appartiennent pas au parquet national financier. Et ces magistrats du parquet sont là pour appliquer la loi qui est votée par les députés et les sénateurs et qui représente la souveraineté nationale. Et le parquet national financier, dans cette dimension-là, se borne à exécuter la loi. D'ailleurs, nous avons prêté serment, nous magistrats, d'appliquer la loi, et c'est ce que nous faisons.
0: Vous comprenez évidemment, ma question est provocante, mais au fond, on se dit qu'il n'y a quasiment pas un candidat à l'élection présidentielle qui vous échappe, enfin, dans les principaux, et cette fois-ci comme les précédentes. Qu'est-ce que ça invite chez vous comme réflexion ?
1: Je crois
0: que nos politiques sont tous pourris, ou alors au contraire que, précisément, on est dans une démocratie où on peut tous juger, et évidemment avec la question du calendrier électoral.
1: Alors surtout pas, on peut absolument pas dire effectivement qu'il y a un positionnement des hommes politiques ou des femmes politiques qui nous conduira à considérer qu'ils sont ainsi tous susceptibles d'être inquiétés, ça n'est pas vrai. Et je crois au contraire que le rôle du parquet national financier, précisément en faisant respecter la loi, est de s'assurer de procéder à un certain nombre de vérifications qui nous permettent, dans un certain nombre de cas, d'identifier que telle ou telle procédure ne tient pas, ou que telle ou telle procédure est susceptible de donner lieu à des poursuites. Et d'ailleurs, je voudrais aussi préciser un point, parce que vous l'évoquiez en préambule, le parquet national financier ne traite pas de toutes les affaires que l'on appelle affaires politico-financières. Par exemple, quelques-unes des affaires que vous avez citées ne relèvent pas du parquet national financier, mais du parquet de Paris. Et par ailleurs, nous savons aussi que nous sommes confrontés en période préélectorale, et nous l'avons en tête, de même que vous, sans doute, je pense, dans la sphère médiatique, nous sommes aussi confrontés en période préélectorale, potentiellement, à des tentatives d'instrumentalisation de l'autorité judiciaire. Et il est impératif que nous soyons, nous, très attentifs lorsque des faits sont portés à notre connaissance par des plaintes, par des signalements ou par le travail journalistique que vous menez. Nous sommes amenés donc à faire un certain nombre de vérifications avant d'ouvrir des enquêtes. Et ça n'est pas parce que nous ouvrons une enquête que mécaniquement il y aura derrière une poursuite. L'objectif, c'est de procéder encore une fois à des vérifications. Et si à la sortie, nous considérons qu'il y a matière à classement sans suite, eh bien nous procéderons à un classement sans suite. Ou alors à une poursuite si nous considérons...
0: Mais vous comprenez bien évidemment, et on va prendre le temps de regarder dans le détail un par un chacun des cas que je viens d'évoquer pour comprendre aussi ce qui peut être reproché et quelles sont les peines encourues. Mais évidemment, vous parlez du calendrier. Le calendrier, on est à un an de l'élection présidentielle. Quel est l'impact pour vous ? C'est-à-dire, au fond, soit vous ouvrez une enquête, et évidemment, même si, comme vous le dites, une enquête ne veut pas forcément dire qu'à la fin, il y aura condamnation, ça jette la suspicion dans un moment politique. Soit vous ne le faites pas en vous disant, c'est pas le moment parce qu'il va y avoir les élections présidentielles. Et dans ce cas, vous pourriez ensuite vous voir reprocher de ne pas avoir enquêté sur ceux qui pourraient être élus.
1: Je crois que c'est exactement la problématique à laquelle nous sommes confrontés. En premier lieu, je ne pense pas que ce soit l'ouverture d'une enquête qui jette la suspicion. Parce qu'une enquête, elle est déclenchée sur la base d'une plainte, sur la base d'un signalement ou encore une fois sur la base d'investigations journalistiques. On l'a fait encore récemment, en début d'année par exemple, sur l'Epstein Files. Donc c'est un sujet sur lequel évidemment nous sommes amenés à nous positionner, mais dans une perspective encore une fois de vérification. Le deuxième point, c'est que bien sûr il faut que la loi avance, parce que encore une fois nous avons prêté serment et nous sommes là pour appliquer la loi, mais nous sommes aussi dans un système où nous sommes particulièrement attentifs au débat électoral, parce que nous sommes des citoyens et nous ne pouvons pas l'ignorer. Et donc l'objectif, lorsque nous déclenchons des investigations, encore une fois aux fins de vérification notamment, eh bien c'est de pouvoir aller suffisamment vite pour que les décisions d'orientation soient prises le plus loin possible de l'échéance électorale.
0: Ce parquet national financier que vous dirigez désormais, donc vous êtes le procureur, il a été très largement critiqué par un certain nombre de politiques. Nicolas Sarkozy avait parlé d'une justice politique rendue avec haine, ça c'était plus large. Marine Le Pen avait dit du parquet national financier qu'il allait, je cite, à l'encontre de notre état de droit. À propos de l'élection de 2017, elle disait c'est un parquet politisé dont les magistrats sont choisis, je le crois, en partie sur des critères politiques qui sont toujours les mêmes. Voilà ce qu'elle disait du parquet national financier. Et à propos de la campagne de 2017, elle disait pendant l'élection présidentielle, comme par hasard, ce sont précisément les deux candidats qui pouvaient accéder au second tour qui ont vu se déclencher contre eux les foudres du parquet national financier. Elle parlait de François Fillon et d'elle-même.
1: Je crois qu'il faut rappeler à nouveau, une fois de plus, que le parquet national financier travaille sur la base des éléments qui sont portés à

0: connaissance, qu'il est composé de magistrats qui ont prêté serment, qui sont là pour appliquer la loi avec impartialité, parce que c'est un sujet absolument essentiel et consubstantiel à l'action des magistrats. C'est une règle déontologique majeure que nous portons quotidiennement. Et le deuxième point, et j'insiste encore là-dessus, c'est qu'il faut se souvenir dans quelles conditions le parquet national financier a été créé en 2013. Et c'était notamment à la suite de l'affaire Jérôme Cahuzac. Et je crois que nos concitoyens sont aussi très attentifs à ce que le principe d'égalité des citoyens devant la loi soit préservé et soit protégé. Et le parquet national financier est là également, toujours dans un principe de contradictoire, dans un principe de travail à charge et à décharge, pour mener les investigations qui permettent aussi de démontrer à nos concitoyens que précisément ce principe est préservé. Et je crois que plus généralement, le parquet national financier, en travaillant ainsi, de cette manière-là, encore une fois avec impartialité, à charge et à décharge, concourt à la solidité du pacte républicain.
1: Pascal Prache, je le rappelle, vous êtes le procureur du parquet national financier. Les deux dernières affaires, ça remonte à la semaine dernière, Édouard Philippe ou Dominique de Villepin. Édouard Philippe va donc faire l'objet d'une enquête menée par un juge d'instruction pour harcèlement moral, favoritisme, détournement de fonds publics, prise illégale d'intérêt et concussion. C'est donc la conclusion que vous avez actée à l'issue de cette enquête qui a donc conduit à la nomination de ce juge d'instruction. De quoi s'agit-il ?
0: Je crois qu'il faut d'abord repréciser des choses concernant là, c'est la situation notamment d'Édouard Philippe, puisqu'il n'est pas la seule personne visée par cette plainte qui était déposée fin 2023. Une enquête préliminaire a été diligentée par le parquet national financier et en 2025, alors que nous orientions vers la clôture de cette enquête préliminaire et vers une prise de décision, est-ce que nous allions poursuivre ou pas et qui est-ce que nous allions poursuivre, une plainte avec constitution de partie civile a été déposée par la victime et à partir de ce moment-là, par le plaignant, et à partir de ce moment-là, l'ouverture d'un formation judiciaire est automatique. Et donc c'est dans ces conditions-là qu'un magistrat instructeur a été désigné dans ce dossier. C'est désormais lui qui va diriger l'enquête. Donc c'est un point.
1: Quand vous dites automatique, ça veut dire que, en quelque sorte, vous voulez prévenir toute critique qui pourrait être faite d'une forme d'acharnement. Acharnement, c'est un mot qui revient régulièrement, notamment dans la bouche des avocats de Nicolas Sarkozy à propos de la justice qui ferait preuve d'un acharnement. Là, vous dites c'est automatique, c'est la procédure.
0: C'est la procédure, c'est-à-dire que nous n'avons même pas eu le choix de savoir si nous allions ouvrir une information judiciaire ou pas, c'est la loi. Et donc la loi s'est appliquée en l'espèce, comme d'habitude.
1: Quel sera le calendrier de cette enquête-là ?
0: C'est une question qu'il faudrait poser aux magistrats instructeurs, aux juges d'instruction qui ont été saisis. Mais je crois, en tout état de cause, nous serons, nous, très attentifs à notre niveau et en fonction des responsabilités que nous avons, à ce que les investigations aillent aussi vite que possible. Maintenant, il ne faut pas perdre de vue que sur un certain nombre de dossiers, et notamment les dossiers en matière économique et financière, ce sont des dossiers qui revêtent une certaine complexité et donc qui nécessitent du temps.
1: Quand vous dites le plus vite possible, j'imagine que vous avez évidemment en tête le fait que dans un an, c'est l'élection présidentielle, qu'Édouard Philippe est candidat à l'élection présidentielle, qu'il est en campagne, et que donc, quand vous dites le plus vite possible, est-ce qu'il est envisageable qu'il soit jugé avant ?
0: Je crois que nous n'en sommes absolument pas là. D'ailleurs, peut-être d'ailleurs qu'il ne sera pas mis en examen. Nous n'avons aucun élément en le sens. C'est encore une fois le magistrat instructeur, le juge d'instruction, qui est en charge du dossier, qui décidera quelle orientation il souhaite donner à son enquête.
1: Et quel que soit le calendrier, c'est-à-dire que on peut se retrouver dans un mois, dans deux mois, dans six mois, voire même un mois avant l'élection présidentielle, avec un Édouard Philippe qui potentiellement, bam, tout d'un coup est mis en examen.
0: C'est au juge d'instruction de décider la manière, encore une fois, dont il souhaite diriger son enquête. J'insiste sur ce point. Ce n'est pas que je ne souhaite pas vous répondre. C'est parce que mécaniquement et juridiquement, c'est le juge d'instruction qui dirige.
1: Alors j'ai bien compris. Vous êtes en train de nous dire, en fait, juridiquement, il a son propre temps, qui est le temps de la justice, qui est le temps de l'enquête. Mais est-ce qu'il va se dire, est-ce qu'il y a une sorte de règle morale tacite existe ou non ? Peut-être allez-vous me dire que c'est totalement inapproprié qu'il se dise, je ne sais pas moi, que six mois avant l'élection présidentielle, il y a une sorte de on gèle tout et on se dit qu'on met personne en examen qui soit candidat. Ou est-ce que ça, c'est totalement farfelu comme idée ?
0: Non, je peux absolument pas vous en dire plus. Vraiment, j'insiste sur ce point.
1: Mais il n'y a pas, en tout cas, vous ne vous retiendrez pas, ni vous ni le magistrat instructeur, il n'y aura pas de retenue à l'idée de mettre en examen potentiellement un ou une candidat à l'élection présidentielle.
0: Je crois que le sujet, ça sera encore une fois celui de l'application de la loi, mais en essayant aussi, comme j'évoquais à l'instant, de faire en sorte que les investigations aillent suffisamment vite pour ne pas percuter directement le calendrier électoral autant que possible.
1: Est-ce que vous pouvez nous dire tout de même un mot de ces investigations ? Quel est le chef possible d'inculpation ?
0: Je peux absolument rien vous dire là-dessus parce que pour qu'il y ait une mise en examen, il faut que vous avez listé d'ailleurs des infractions qui apparaissent dans ce dossier qui concernent encore une fois potentiellement plusieurs personnes. Il faut vérifier point par point.
1: Une ancienne adjointe, au moins, d'Edouard Philippe.
0: Absolument. Il faut vérifier au point par point si les infractions tiennent sur chacune d'entre elles. Et donc, il est beaucoup trop tôt pour déterminer si ce sera...
1: Une ancienne adjointe à qui on reproche précisément d'avoir eu, en quelque sorte, une double casquette. C'est à peu près ça l'idée, si j'essaye de résumer, je crois, pour ceux qui nous écoutent. C'est-à-dire à la fois, effectivement, adjointe et en charge de la dépense du budget qui avait été alloué à une structure.
0: C'est essentiellement fondé sur l'attribution de subventions, effectivement, avec des possibilités de mise en cause au regard des règles de la commande publique. Mais encore une fois, c'est l'information judiciaire qui doit nous permettre d'y voir plus clair. Et j'insiste sur ce point. Je crois que le principe, d'une part, d'efficacité de l'action judiciaire et d'application de la loi doit s'appliquer. Et on sait par ailleurs quel principe de présomption d'innocence. Et c'est aussi au magistrat du parquet que je suis, qui est également garant des libertés individuelles, de le rappeler.
1: Ça m'en touche une sans faire bouger l'autre. Voilà la réponse d'Edouard Philippe.
0: Mais très bien, je n'ai pas de commentaire à faire là-dessus et je pense que l'objectif en tout état de cause, quel que soit le positionnement des uns et des autres, c'est que la justice avance avec sérénité, encore une fois, dans la perspective de l'application de la loi.
1: Je précise qu'Edouard Philippe citait Jacques Chirac. Dominique de Villepin, lui aussi, est donc l'objet désormais d'une enquête du parquet national financier, notamment au vu de deux statues de Napoléon qu'il aurait reçues alors qu'il était ministre des Affaires étrangères, l'une d'une valeur de 50 000 euros, l'autre de 75 000 euros, et qu'il n'a fini par rendre que récemment, alors que ces statuts ont été décriés par la presse.
0: Nous sommes dans un cas de figure qui est différent procéduralement du cas de figure que nous évoquions à l'instant, puisque là, c'est à la suite notamment d'articles de presse, d'investigations journalistiques, que nous avons choisi d'ouvrir une enquête cette fois-ci qui est une enquête préliminaire, donc qui est bien dirigée par le parquet national financier, qui n'est pas confié à un juge d'instruction. Et cette enquête préliminaire a vocation, comme je l'évoquais tout à l'heure, à procéder à un certain nombre de vérifications. Les faits sont-ils constitués ? Représentent-ils une infraction ? Sont-ils prescrits ? Et donc, c'est à l'issue de ces investigations que nous choisirons quels sont les éléments qui peuvent être retenus ou pas. Et je crois encore une fois que l'objectif de ces vérifications, et vous l'évoquiez d'ailleurs tout à l'heure, c'est aussi de pouvoir renseigner nos concitoyens et peut-être lever le poison du doute, c'est une formule qui a pu être utilisée parfois, ou au contraire considérer qu'il y a matière à poursuite, mais en tout état de cause, ne pas laisser en suspens une interrogation sur la probité.
1: Sur quelle infraction est-ce que vous enquêtez là ? C'est-à-dire, qu'est-ce qui pourrait être reproché ?
0: Nous serions potentiellement sur des faits de détournement de fonds publics ou de recel de détournement de fonds publics. Donc, encore une fois, nous en sommes à ce stade, sachant que ce sont des qualifications qui peuvent évoluer au cours de l'enquête.
1: Est-ce que aujourd'hui, un ministre en exercice peut recevoir des cadeaux d'une telle valeur ?
0: Mais c'est un vrai sujet, évidemment, qui se pose. Et d'ailleurs, il me semble que désormais, des règles déontologiques assez strictes existent au sein notamment des cabinets ministériels ou au sein des ministères. Je crois que nous sommes là aussi pour vérifier dans quelles conditions des cadeaux sont susceptibles d'être faits ou pas. Parce que derrière, nous avons quand même un sujet majeur qui est celui de la confiance de nos concitoyens dans la classe politique notamment, et en tout cas dans les élus et celles et ceux qui dirigent le pays.
1: Quand on offre des statuts d'une telle valeur à un ministre, on les offre au ministre ou on les offre à l'homme ?
0: Eh bien, nous verrons bien ce que diront les investigations en l'espèce.
1: Et elles seront quand, les investigations ? Là encore, je pose la même question que pour Edouard Philippe. Dominique de Villepin n'est pas officiellement candidat, mais il l'est de plus en plus. Même calendrier, dans un an, c'est les élections. À quelle vitesse allez-vous avancer dans les enquêtes ?
0: L'objectif, vous l'avez compris, je l'évoquais tout à l'heure, c'est d'aller suffisamment vite pour que, encore une fois, notre calendrier judiciaire, sur lequel nous n'avons pas toujours une totale maîtrise, parce qu'il y a les services d'enquête, il y a le positionnement des différents acteurs qui font que ce calendrier peut évoluer en permanence. L'objectif est de faire en sorte que nous puissions avancer dans des délais les plus raisonnables, mais je serais sans doute assez déplacé aujourd'hui de donner des dates précises, ça ne correspond pas à la réalité. L'objectif, encore une fois, c'est d'être réactif, dynamique sur la conduite de l'enquête, de façon à pouvoir éclaircir les choses.
1: Lorsque Marine Le Pen dit c'est un parquet politisé, lorsqu'elle dit qu'en 2017 l'élection a été largement chamboulée au minimum par les enquêtes du parquet national financier, là il y a la date du 7 juillet, alors ce n'est plus vous aux manettes, mais la date du 7 juillet pour savoir si oui ou non Marine Le Pen pourra se présenter. Est-ce que la manière dont le calendrier électoral et le calendrier judiciaire sont à ce point imbriqués, quand même à un moment ou à un autre, pèse sur vos décisions de magistrat ?
0: D'abord, je voudrais rappeler tout de suite que, notamment sur le dossier auquel vous faites référence, notamment le dossier concernant Marine Le Pen, ce n'est pas un dossier du parquet national financier, c'est un dossier du parquet de Paris. Le deuxième point, c'est ce que j'évoquais à l'instant, c'est-à-dire que nous sommes sur une ligne de crête qu'il faut trouver en permanence. D'une part, si le parquet national financier ne se mobilise pas pour traiter telle ou telle procédure, eh bien, une partie sans doute de nos concitoyens considéreront que le PNF ne joue pas son rôle, et alors que c'est encore une fois l'objectif qui lui a été assigné lorsqu'il a été créé, c'est-à-dire de faire respecter la loi et de veiller au respect de l'égalité des citoyens devant la loi. Et si par contre le parquet national financier, et c'est typique des questions évidemment que vous évoquez aujourd'hui, le parquet national financier agit, on viendra dire qu'il vient percuter le calendrier électoral. Je crois qu'il faut redire que le PNF, comme les juges d'instruction qui ne sont pas au PNF, mais les juges d'instruction notamment du tribunal judiciaire de Paris, sont là tout simplement pour faire ce pourquoi ils ont été nommés, c'est-à-dire appliquer la loi, et bien évidemment essayer de le faire lorsque nous avons la possibilité de le faire, notamment en termes de maîtrise des délais d'enquête, pour que le calendrier judiciaire impacte le moins possible le calendrier électoral.
1: Y a-t-il d'autres dossiers sur lesquels vous travaillez en ce moment et dont on n'aurait pas connaissance et qui pourraient eux aussi, à un moment ou à un autre, avoir une conséquence politique ?
0: Vous savez, je crois que c'est l'occasion aussi de rappeler que on entend souvent parler du parquet national financier en lien avec les affaires politico-financières. Le parquet national financier, c'est 750 procédures, c'est-à-dire 40 à 50 dossiers par magistrat, ce qui est énorme, ce qui est bien plus que ce qui était prévu initialement, qui est sans doute trop aujourd'hui, absolument. Et il faut savoir garder présent à l'esprit que la part que représentent les élus, quels qu'ils soient, les élus, notamment les élus, nous sommes confrontés à des situations qui concernent des maires assez régulièrement, est entre 5 et 10% des dossiers que connaît le PNF. C'est dire à quel point le parquet national financier travaille très largement sur des dossiers qui ne concernent pas des élus.
1: L'affaire Epstein, un mot pour dire que vous aviez été saisi, vous aviez ouvert une enquête pour blanchiment de fraude fiscale aggravée à propos d'une société offshore immatriculée aux îles Vierges, détenue en partie par Caroline Lang. Il y a eu des perquisitions en février. Est-ce que cette enquête avance ?
0: Cette enquête avance, de même que d'autres d'ailleurs, qui sont en lien avec les Epstein Files, et d'ailleurs aussi avec de l'entraide pénale internationale, singulièrement avec, par exemple, sur un des dossiers avec les Norvégiens. Oui, ce sont bien sûr des procédures qui avancent, parce que ce sont des procédures dont nous nous sommes saisis sur la base des investigations journalistiques et qui font apparaître que des vérifications très significatives doivent être menées.
1: Solidarité internationale, dites-vous, ça c'est un des points aujourd'hui sur lesquels vous avancez. Avec tous les pays, on a parlé récemment de la question de l'Algérie, d'enquêtes qui devaient être menées ensemble, de retrouver une forme de confiance des deux côtés. Est-ce que c'est le cas ?
0: Oui, aujourd'hui il faut savoir que quasiment un dossier sur trois du parquet national financier nécessite de l'entraide pénale internationale et que donc, notamment dans ce cadre-là, nous avons été amenés à échanger avec les autorités algériennes, les autorités judiciaires algériennes qui souhaitent pouvoir récupérer un certain nombre de biens qu'ils considèrent comme avoir été financé par de la corruption en Algérie. Et donc, c'est dans ce cadre-là que nous avons échangé avec les autorités judiciaires algériennes lors d'un déplacement récent.
1: Vous étiez ?
0: Absolument. Et c'est aussi l'occasion d'ailleurs de rappeler que nous sommes très attachés au parquet national financier à la notion aussi d'efficacité de la réponse judiciaire. Il faut quand même savoir que depuis sa création, le parquet national financier a jugé plus de 700 personnes et a permis à l'État de récupérer plus de 12,5 milliards d'euros.
1: C'est dans les temps actuels, on peut dire que c'est toujours utile.
0: Mais je crois que dans les temps actuels, c'est toujours utile. Et quand on se souvient qu'un dossier sur deux du PNF concerne des affaires de fraude fiscale, eh bien, je crois que nous sommes au rendez-vous.
1: Merci beaucoup d'avoir répondu à mes questions ce matin. Pascal Prache, vous êtes procureur du parquet national financier. Vous êtes bien sur RMC BFM TV. Dans un instant sur RMC, face à Canteloup, Nicolas Canteloup débarque avec toutes ses imitations.
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1: Tous les jours, l'info revisitée par Nicolas Canteloup. Ce matin, Pascal Prache, procureur du Parquet National Financier, était mon invité. Le ministre de la Justice, Gérald Darmanin, souhaitait réagir. Bonjour.
10: Oui, bonjour Madame Balherbe.
1: Oui.
10: Oui, c'est moi, Gérald Madame. Béa Deyed. Mais détendez-vous, Madame Balherbe, ça va bien se passer. Oui, j'ai écouté attentivement Pascal Prache, le jeune et brillant procureur du PNP.
1: PNF.
10: Non, c'est du PNP. C'est le Parquet National Financier.
1: Ah oui.
10: celui qui traite, tout le monde l'a compris autour de cette table, car les journalistes, c'est évident, Monsieur Debade, Monsieur Chypre, Monsieur Bureau, bien sûr celui qui bien sûr traite toutes les affaires financières. Bref, en un mot, celui qui traite toutes les malversations concernant les finances publiques. Et j'ai bien compris, bien sûr, que l'enquête qui touche Édouard Philippe est une enquête importante, une enquête qui était d'ailleurs un passage obligé pour Monsieur Édouard Philippe.
1: Oui, enfin, pour être sûr qu'il soit blanchi avant de se lancer à la présidentielle.
10: Non, mais écoutez, blanchi ou pas, peu importe pour Édouard Philippe. L'essentiel, c'est qu'il est une affaire au cul. Ben, vous savez que chez nous, à droite, il n'y a pas de carrière possible sans avoir sa petite affaire judiciaire. Ce ne sera pas le premier et pas le dernier, certainement. Regardez Nicolas Sarkozy, Patrick Bacadi, François Pillon. Bisortefeu. Et aujourd'hui, voilà, Édouard Philippe.
1: Voilà. Il y a eu une perquisition à l'Élysée aussi, quand même, dans le cadre de l'attribution du marché des panthéonisations. Chaque panthéonisation coûte 2 millions d'euros.
10: Non, mais écoutez, sur ce sujet, on ne va pas bégoter quand il s'agit de nos grandes figures françaises. Prenez par exemple l'exemple de Madame Bey.
1: Madame Bey.
10: Vous connaissez Madame Bey?
1: Madame Veil.
10: Non, pas la maman d'Abib Veil, l'entraîneur de l'OM. Non, je parle de Simone Veil.
1: Ah oui, Simone Veil, bien sûr.
10: L'avortement. Voilà. Bon. Simone Veil, on n'allait pas lui faire une panthéonisation au rabais. On n'allait pas acheter, des chipsters de l'Oasis et des apéricubes pour faire un petit cocktail. Non. Et bâcler la bise en bière dans une caisse en sapin. Non. Alors oui, on aurait pu faire. C'est vrai, de substantielles économies, si on avait confié le marché à Monsieur de Ligonnès pour qu'il l'enterre sous une terrasse. Mais est-ce que c'est vrai, est-ce que c'est comme ça qu'on honore l'écran de notre République? Je ne le crois pas, Madame de Malherbe.
1: Merci beaucoup, Monsieur Darmanin. Monsieur le ministre.
10: Mais détendez-vous, Madame Malherbe. Vous voyez, l'interview est finie, tout s'est bien passé.
1: Merci, Gérald de Darmanin. Sans plus attendre, on retrouve Marc-Olivier Fogiel pour les petites actualités.
11: Ouais, salut à Pau, salut à Pau. Alors, ce petit week-end prolongé, Apolline, t'en as profité pour aller Roland Garros, je suis sûr, j'espère en tout cas.
1: La sorte.
11: Non, même pas. Non, donc tu aurais dû, parce que si tu voulais voir des Français maintenant, c'est trop tard. Allez, c'est parti pour les titres. Il fait chaud, mais tout le monde ne s'en plaint pas. La canicule ravit les joueurs français Roland Garros. Et oui, ça leur fait une nouvelle excuse pour expliquer leur défaite. Et puis hier sur RMC, Louis Sarkozy s'est déclaré favorable à la GPA, la gestation pour autrui. Son père, en effet, est l'un des premiers
10: de la GPA, l'un des pionniers de la GPA. Bah si, demande à Claude Guéant, hein, il lui a bien refilé le bébé. Ah, hein.
1: Merci à tous. Allez, la maison du général de Gaulle est à vendre. Bonjour Dominique de Villepin.
12: Bonjour.
1: Oh.
12: Écoutez, vous le savez, je suis un admirateur du général de Gaulle. Et je pense que cela aurait été réciproque si le général de Gaulle avait eu la chance de me connaître. Je le dis haut et fort ici devant vous. Il faut tout faire pour sauver l'héritage patrimonial du général de Gaulle. Alors moi, le premier grand gardien de la conscience gaulliste, moi, le dernier rempart contre l'effacement de ce qui a fait la France, je ferai tout, madame de Malherbe. Oui, tout ce qu'il m'est possible de faire pour habiter la maison du général.
1: Pour habiter la maison, vous allez vous installer à Colombey-les-Deux-Églises?
12: Non, je parlais de l'Élysée.
1: Ah oui.
12: L'Élysée outragé, l'Élysée brisé, l'Élysée martyrisé, mais l'Élysée bientôt libéré et habité.
1: Merci monsieur de Villepin. Le tournoi de Roland-Garros a donc démarré dimanche. Yannick Noah, bonjour. Alors bon, que pensez-vous des joueurs français?
10: J'ai paumé mes feuilles. Ouais, non, ça y est, j'ai trouvé ma feuille. Il n'y en a qu'une qui est importante. Ça va, Pau? Ça dérange si j'enlève mes chaussures?
1: Non, pas du tout, vas-y.
10: Tu devrais le faire aussi, on est tellement mieux quand on vit pieds nus. Mm. C'est ce que je disais à Emmanuel Le Chypre. Écoute, Pau, tu veux vraiment qu'on parle des joueurs français?
1: Bah ouais, quand même, non?
10: Non, parce que franchement, ce matin, on est cool, on s'est réveillé de bonne humeur, vois, il fait beau. Mm. Le ciel est bleu, donc évitons tout ce qui peut générer de l'énergie négative ou même de la tension dans les trapèzes, tu vois.
1: Même.
10: Parle-moi d'autre chose que des joueurs français.
1: Mais vous, Yannick Noah, vous voulez pas parler de des joueurs français? Vous voyez pas un Français l'emporter cette année?
10: Arrête, Apo. Là, t'es en train de me boucher un chakra.
1: Arrête.
10: Va falloir encore que j'écoute des chants de baleine. Non. Si vraiment tu veux que je te dise un truc positif sur les joueurs français, oui. Je pense qu'ils peuvent aller très loin en deuxième semaine. Par exemple, à Punta Cana ou au Maldives. Après, ça te fait sortir dès le premier tour.
1: Allez, merci Yannick. Ça, ouais, c'est vrai qu'on était bien là. Le ministère de la Culture a refusé l'aide financière du Puy du Fou pour restaurer le château de Chambord. Rappelons que l'histoire doit être racontée comme un récit et non comme un roman. Philippe Devilliers, tiens, vous vouliez réagir, autre ambiance.
13: Oui, c'est pas le même genre la maison. Ouais. Deux salles, deux ambiances. Attendez, au Puy du Fou, nous avons toujours strictement respecté la vérité historique. Et là, pour Chambord, je comprends pas, ça aurait été pareil. On aurait raconté comment 1515, suite à l'appel de Saint-Louis, Jeanne d'Arc et Charlemagne ont défendu le château de Chambord face aux hordes de Mahométans venus, comme vous le savez, des quartiers nord de Marseille.
1: C'est un peu revisité quand même.
13: Comment ça revisité? Moi, sachez que sur CNews, d'abord, quand je parle, on m'écoute et on m'interrompt pas. D'accord, okay.
1: Bref, va bien se passer là encore.
13: Pour je reviens à Chambord. Chambord, c'est important. Chambord,
1: bien sûr.
13: Chambord, c'est important. Mais des fois, je bug. je comprends pas. Chambord, tout était prêt. Un magnifique spectacle qui racontait comment 1492, sur demande de Napoléon III,
1: oui,
13: et avec la bénédiction de Clovis, Léonard de Vinci et le grand Gustave Eiffel ont conçu une machine permettant de renvoyer chez eux les terroristes algériens sous le QTF. C'est une sorte de comment vous dire, de catapulte géante, ouais, que vous armiez comme ça, ouais, vous mettiez un migrant dedans, ouais, et hop, direct au bled.
1: Je comprends mieux quand même pourquoi le ministère de la Culture a décliné votre offre.
13: Mais au lieu de ça, le ministère de la Culture a préféré quoi, hein? Il a préféré demander l'aumône aux monarchies islamiques du Golfe Persique, c'est ça? Donc il préfère l'argent du Qatar au Cato, c'est ça, hein? Allez, c'est l'heure des GG avec Marshall et Truchot, même si je sais que le Marshall, lui aussi, aimerait bien catapulter le Truchot.
1: Merci Nicolas. Face à quoi qu'on retrouve demain à 8h50 sur RMC. Alain Marchal est rentré dans ce studio. Quel est le programme maintenant?
14: On a un duel de Consigny aujourd'hui dans les GG. La comédienne Anne Consigny face à son neveu Charles Consigny. La comédienne Anne Consigny a signé la tribune anti-Bolloré, anti-Canal. Charles Consigny, lui, trouve ça incroyable que sa tante puisse faire ça. Eh bien, ils vont débattre en famille à la table des GG dans un instant. Entre autres, et puis on aura entre-temps reparlé de la canicule, des naufragés du TGV, des plans climatisation pour les écoles. À tout de suite au 32-16.
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1: Il est 9h, dans un instant, vous retrouvez les grandes gueules sur RMC. Bonne journée à tous. Mais juste avant les GG, un point sur l'actualité avec Quentin Vinet. Bonjour Quentin.
17: Bonjour à tous. Le gouvernement évoque 7 décès, dont 5 noyades en lien avec l'épisode de chaleur qui touche la France depuis le week-end dernier, avec 8 départements du nord-ouest de la France placés donc en vigilance orange toujours ce matin. Les derniers drames étant des noyades mortelles dans le Finistère, en Seine-et-Marne. Hier, une jeune femme victime d'un coup de chaud lors d'une compétition sportive à Lyon. Ça, c'était dimanche. La ministre des Sports, Marina Ferrari, appelle à la prudence d'ailleurs ce matin sur RMC dans la pratique sportive.
18: Cet épisode caniculaire avec ses morts nous a tous laissé un peu sous le choc ce week-end. Bon, rappeler les consignes de sécurité. D'abord, quand on pratique une activité physique par une telle chaleur, on veille aux horaires, on s'hydrate bien, on prend des temps de pause, on ne surestime pas ses capacités. Donc c'est un message de vigilance avant tout que je viens délivrer. Il y a des signes qui doivent nous alarmer quand on pratique le sport. Une surchauffe qui intervient, des maux de tête importants, une déshydratation qui peut arriver assez rapidement. Les organisateurs sont bien évidemment informés. Il y a des consignes qui sont mises en œuvre en cas de forte chaleur que vous retrouvez sur le site du ministère. Et bien évidemment, nous sommes très vigilants.
17: 350 records de chaleur ont été battus hier. De nouveau sont attendus ce mardi pour la reprise du travail et de l'école aussi, dans des salles de classe pas toujours bien équipées d'ailleurs face à la chaleur. D'ailleurs, le ministère de l'Éducation conseille aux écoles qu'ils peuvent de laisser les volets fermés aujourd'hui. Il y a toujours entre 1 et 2 heures de retard ce matin pour les premiers trains à la SNCF. C'est toujours la conséquence des soucis d'hier sur la ligne Paris-Sud-Est avec la panne de 2 TGV pour un défaut d'alimentation électrique. C'était dans l'après-midi au nord de Lyon. Des trains sont arrivés avec quand même 12 heures de retard cette nuit à Paris et à Marseille. Et puis je vous donne les rendez-vous du jour en sport. Il y aura le match aller du barrage entre Nice et Saint-Etienne en foot pour une place en Ligue 1 la saison prochaine, 20h45. On vivra ça sur RMC. Ce sera sans les supporters niçois qui sont interdits de déplacement chez les Verts où se déroule ce match aller. Et puis la fin du premier tour à Roland-Garros ce mardi avec les premiers échanges à 11h sur RMC. 9 Français sur les courts aujourd'hui au lendemain de l'élimination de Gaël Monfils. Il est 9h02.
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0: Pour de la discussion et du débat, c'est l'heure des GG, c'est l'heure des grandes gueules. Nous sommes ensemble en direct sur RMC, la radio, et RMC Story, la télé. Bonjour Olivier.
1: Salut Alain, bonjour les grandes gueules, bonjour à tous.
0: Aujourd'hui dans les GG, Barbara Lefebvre, l'enseignante. Bonjour Barbara.
2: Bonjour les amis.
0: L'agriculteur Didier Giraud, l'éleveur de bovins en Saône-et-Loire. Bonjour Didier.
3: Salut Alain, bonjour à la France profonde.
0: L'avocat Charles Consigny des nôtres. Bonjour Charles.
4: Bonjour à tous.
0: On a un duel de Consigny prévu tout à l'heure dans les GG, dans les grandes gueules. À partir de 11h, Charles Consigny, l'avocat, face à une personnalité publique, une actrice qui n'est autre que ta tante, Anne Consigny.
1: Oui, Anne Consigny qui est en ce moment sur scène le soir dans un seul en scène. Elle joue la pièce de Marguerite Duras, un barrage contre le Pacifique, que tu connais sans doute,
2: oh là
1: Barbara.
2: Là, je le lis tous les jours.
1: Voilà, au théâtre de poche, du mardi au samedi. Alors, on a vu qu'Anne Consigny avait signé la tribune anti-Bolloré. Charles, lui, avait dénoncé cette tribune. On s'est dit, tiens, ça serait marrant d'entendre les deux débattre ensemble. Donc, Charles, face à sa tante, c'est inédit, c'est dans les grandes gueules.
3: C'est la branche gauchiste de ma famille. Mais voilà, on va rejouer les repas de Noël.
2: Et la semaine prochaine, c'est Didier contre sa cousine.
1: Non, contre son frère, on pourrait, parce que son frère est un fidèle auditeur de GG.
2: Mais ils sont d'accord.
5: Mon frère, moi, il va aller dans le même sens que moi, là.
2: Oui,
5: c'est
2: voilà.
5: Ça, le beurre de poisson. Alors, si tu veux nous mettre tous les deux, tu mets Madame Rousson en face, mais tu.
2: Non,
5: ou Barbara, mais tu.
2: Non,
5: mais
2: nous
5: mettra pas l'un contre l'autre.
1: Tu avais compris, c'est l'idée, c'est de trouver quelqu'un de ta famille.
2: L'idée, c'est ta famille. Mettre quelqu'un de ta famille.
1: Avec qui tu n'es pas d'accord.
3: Oui, mais Madame Rousson.
5: Il y a quelqu'un avec qui tu n'es pas d'accord.
2: Madame Rousson fait partie de ta famille.
5: Bah oui, oui, oui. Alors là, je vais l'adopter.
0: Donc, ce sera tout à l'heure. Rendez-vous à 11h dans les GG, dans les grandes gueules, pour le duel de Consigny. Nos petits sujets du jour, Gilles Lellouche qui s'exprime sur son compte Instagram pour mettre les choses au point concernant la polémique, puisqu'il a refusé de répondre à une question sur la France insoumise. Justement, l'élection présidentielle de 2027, selon les sondages, Jordan Bardella caracole toujours en tête, mais qui pour la deuxième place, Édouard Philippe ou Jean-Luc Mélenchon? Qui pour se qualifier pour le deuxième tour, Édouard Philippe ou Jean-Luc Mélenchon? L'écart se resserre entre les deux. Voilà, vous pouvez commencer à faire chauffer le 32-16, mais notre premier sujet de discussion, ça va encore être un problème de train, de TGV et des voyageurs qui sont restés bloqués des heures et des heures avant de rejoindre le sud de la France. Ce sont des voyageurs qui sont arrivés épuisés. Deux TGV sont restés bloqués sur les voies au nord de Lyon après un défaut d'alimentation électrique. Enquête en cours.
1: Oui, deux TGV, Lille-Marseille et Nice-Paris, plein à craquer, puisque c'était les retours du week-end de la Pentecôte, bloqués, tu l'as dit, au nord de la cité des Gaules, en raison de la même panne, un problème d'alimentation électrique. Alors, comme il n'y avait pas d'alimentation électrique, il n'y avait plus de clim à l'intérieur du train, et dans ce cas-là, les températures ont très vite monté, tout le monde avait très chaud, il y avait beaucoup de familles, beaucoup d'enfants, et en plus, dans ce cas-là, à la SNCF, on prend toujours un certain temps à prendre des décisions. Déjà, informer les gens, beaucoup se sont plaints de ne pas avoir d'infos. Et puis ensuite, on a mis du temps à ouvrir les portes, tout simplement, pour que les gens puissent sortir et se mettre à l'ombre du TGV. D'ailleurs, je ne sais pas si vous avez vu les images, on les voyait le long de la voie, assis à l'ombre du TGV, attendant d'être dépannés. Un maire raconte, parce qu'il a accueilli des naufragés, raconte qu'un voyageur a pris une amende de 200 euros parce qu'il avait ouvert la porte sans autorisation. Préalable, parce que ses enfants suffoquaient, donc il voulait simplement qu'il y ait un peu d'air. Il a pris une amende. Alors, je sais pas si l'info est. C'est ce maire qui dit ça. Si c'est vrai, c'est quand même particulièrement scandaleux. En tout cas, on a attendu qu'une locomotive diesel, comme quoi le diesel, ça sert encore, qu'une locomotive diesel vienne porter assistance à ces deux trains pour libérer tout le monde. Bref, ça a été un cauchemar pour les voyageurs. Bienvenue en France.
0: Les TGV de l'enfer, comment est-ce qu'on en arrive encore à des problèmes pareils? 32-16 pour le dire au GG, Didier Giraud.
3: Moi, ça me fait beaucoup m'interroger sur la période qu'on vient de vivre depuis un mois et demi, là, où tous les membres du gouvernement t'expliquent qu'il faut passer au tout électrique.
1: Et aujourd'hui, il y a une grande réunion. Emmanuel Macron rassemble toute la filière électrique.
3: Je suis dubitatif sur le tout électrique. La preuve, tu l'as dit toi-même, c'est des vieilles Michelin au gasoil bien rouges. Qui est venu les dépanner et enfin des applications d'emmerdement si t'as plus d'électricité, il y en a des centaines de milliers, comme par exemple des gens qui se retrouvent bloqués chez eux avec leur volet électrique, quoi. Hein. Je trouve que ne plus avoir d'alternative à l'électrique, c'est quand même un vrai problème. Ne pas être capable d'anticiper à la SNCF que ces périodes de canicule qu'on connaît maintenant de plus en plus tôt, de plus en plus régulières, posent des problèmes à la circulation de leur train. Enfin, ce qu'on est en train de commenter là, on l'a fait il y a un an, hein, je vous rappelle. Hein. Et j'arrive pas à comprendre comment...
1: Un an après,
3: comment des gens comme la SNCF, avec tous les cadres administratifs improductifs qu'il y a dans leur bureau, arrivent pas à trouver un plan B quand ce genre de problème arrive et qu'on se retrouve avec des 12, 13, 15, 20 heures de retard, quoi. Tu vois, dans la semaine dernière, il y avait eu un train qui descendait sur Marseille où il y avait eu un suicide. Mais qui sont arrivés avec 12 heures de retard à Marseille.
1: Ça le suicide, la SNCF,
3: tu peux le comprendre, ça. Mais anticiper une panne électrique quand ils annoncent 30 degrés.
1: C'est la responsabilité de la compagnie.
3: Voilà. Moi, je j'arrive pas à comprendre comment il n'y a pas un plan B, quoi.
4: Effectivement, par exemple, on se dit, il faudrait quand même que ces trains puissent fonctionner en cas de problème avec une autre source d'énergie que l'électricité. Est-ce qu'on pourrait pas imaginer des trains, pour le coup, hybrides, avec, en cas de problème, comme un voilier est toujours équipé d'un moteur, quand il n'y a pas de vent, les voiliers, ils rentrent au port au moteur. Bon, est-ce qu'il pourrait pas y avoir un moteur à essence, ou à diesel, ou ce que vous voulez, en plus du moteur électrique, par exemple? Je pense.
1: Alors, il y a des nouveaux TGV qui vont arriver, où il y aura des batteries. À l'intérieur de ces TGV qui permettront aux TGV d'être acheminés à quelques kilomètres dans une gare, parce que le problème c'est l'impossibilité de tirer le TGV jusqu'à une gare proche pour pouvoir évacuer les gens.
3: Le problème c'est que sur les lignes TGV, les gares elles sont loin les unes des autres aussi.
1: Oui, mais t'as des petites gares que tu peux utiliser même si c'est pas les gares TGV.
4: En tout cas, donc on voit bien qu'il faut améliorer la technologie et qu'il faut un plan B. C'est pas tenable.
1: Et aussi l'information.
4: Ensuite,
1: même,
4: si c'est la chaleur, la chaleur, ça va revenir tous les ans maintenant. Donc, il faut peut-être quand même penser à s'adapter. On peut pas découvrir tous les étés qu'il fait chaud. Si tu veux, en France, on a l'impression. On a l'impression que tous les hivers, on découvre qu'il neige et qu'il fait froid, et tous les étés ou au printemps, qu'il fait chaud. Donc, je pense que là aussi, on a un petit effort d'adaptation.
6: Surtout qu'on n'est pas en été, on est à peine au printemps, là, dans
4: donc
6: une période exceptionnelle.
4: Donc, imaginez ce que ça va être dans la fournaise du mois d'août. Si les trains ne peuvent pas circuler, il y aura un problème. Donc, franchement, la SNCF est une boîte suffisamment riche et suffisamment perfusée d'argent public pour qu'elle fasse un peu l'effort, et puis il y a assez de monde aussi dans ses équipes pour faire un petit effort d'anticipation. On lui demande aussi d'anticiper et de prévoir ce qui va se passer en termes de climat.
6: Barbara.
2: Cette panne, on en parle aujourd'hui parce qu'elle s'est trouvée dans un contexte de canicule et que donc les gens ont été obligés de sortir plus ou moins apparemment par eux-mêmes de la locomotive et des wagons pour pouvoir s'aérer. Mais je crains et je crois, d'après ce que disent ceux qui utilisent régulièrement le TGV, ne serait-ce que dans cette équipe, que c'est très fréquent. Des trains qui restent en rade comme ça,
1: malheureusement.
2: On n'en parle pas, mais c'est régulièrement dans l'année. Bruno Poncet évoque régulièrement ici la maintenance qui laisse quand même à désirer. Et encore, sur le TGV, sur les lignes TGV, je crois que la maintenance est quand même largement... plus performante qu'elle ne l'est, par exemple, sur les RER, parce que, excusez-moi, mais quand vous prenez les transports, ou certains TER, mais les transports du quotidien, les RERC et compagnie, tenez, regardez, par exemple, ce matin, il n'y avait pas de RERC.
1: Ah bon?
2: Ah ben non.
1: Donc
2: jusqu'à 7h29, il n'y en avait pas. Et d'ailleurs, à 7h40, j'ai vu quelqu'un qui était sur le WhatsApp.
6: Il y a eu un personne, comme on dit.
2: Non, mais on ne sait même
3: pas. Tu sais, Barbara, le TGV sur la ligne Paris-Lyon, c'est le transport du quotidien.
2: Hein. Oui, non, mais c'est pourquoi...
1: Non, mais l'accident de personne, RERC ce matin, bloqué.
2: Voilà, mais c'est pourquoi, vous voyez, moi, j'ai une voiture électrique.
1: Donc, c'est tous les jours, quoi.
2: Mais c'est pour ça que je ne viens pas en train. Et pourtant, je pourrais venir en RERC, mais je ne viens pas puisque je ne sais pas. Si je me retrouve coincé à l'intérieur du train à Issy, Val-de-Seine, je fais comment pour arriver? J'arrive pas à l'heure.
1: Pour toi, c'est pas un moyen de transport suffisamment garanti.
2: Non, alors
1: en fait.
2: Justement, donc là, il y a une vraie problématique. Le TGV, encore une fois, c'est pas les lignes les moins bien entretenues, mais on voit bien. Je vous l'avais raconté. Moi, quand j'habitais Rouen, au bout d'un certain temps, j'ai dit on n'habite plus Rouen parce que à chaque fois que tu prends le train, tu penses que tu vas arriver à Paris en 1h40, tu mets 3h20 pour arriver.
1: RERC, deux choses: accident de personne. Je sais pas ce que ça veut dire, accident de personne.
2: Ah bah c'est oui.
1: Et
3: panne, un malaise aussi.
1: Et panne de signalisation.
3: Non, mais il y a autre chose, hein, parce que la gare
2: des
3: de Lyon,
2: sur
3: le TGV qui descend dans le sud, il y a quelque chose encore ce matin, hein, voilà, je te l'annonce. Hein. Moi, j'ai mis 20 minutes pour traverser la gare. Hein. Il y a les trains de 7h, 7h10, 7h20 qui vont dans le sud, Perpignan, tout ça, qui n'étaient pas partis ce matin. Tout le monde était dans la gare de Lyon assis. Hein.
2: Oui, non, mais c'est parfois, accident magnifique. De personne, ça ouais, peut être quelqu'un qui s'évanouit à l'intérieur du RER. Et moi, je ne comprends, j'ai du mal à comprendre.
1: Mais dans ce cas, ça, c'est malaise voyageur.
2: Bah, non, des fois, on te dit. Mais en plus, de toute façon, les informations. Les informations qu'ils te donnent sont toujours aléatoires. Donc
1: moi, accident de personne, c'est quelqu'un qui est
6: avant
1: tombé.
6: Avant d'écouter Nicolas au 32-16,
1: un accident,
6: c'est le temps quand même. 8h30, tu es bloqué 8h30.
2: Bah ouais, mais...
6: 8h30 dans ça, un TGV.
1: Mais si tu vois que des enfants, t'imagines, t'avais un bébé.
3: Ça, si tu veux. Le manque de réactivité, c'est voilà, ça.
6: On est resté bloqué 2h30. Tu peux dire
3: la situation ou un
2: train. Est-ce que là, les gens...
3: Oui, la situation où un train est en panne, c'est une situation sur la ligne TGV connue.
1: Pas laisser
3: connue.
1: Les gens 8 heures bloqués. Enfin,
3: voilà.
1: Aujourd'hui,
3: et comment on fait pour ne pas faire venir un train à côté avant 8 heures quoi. Non, ou dépêcher des bus.
2: Ah, mais là, ils étaient dans la cambrousse complètement.
1: Mais non, c'est dans la cambrousse. Tu peux pas avoir accès avec les bus.
6: Dans la cambrousse, t'es au nord de Lyon.
1: Non, mais regarde.
3: Oui, j'ai vu.
1: Il n'y a pas d'accès.
3: J'ai vu un pied qui passe par-dessus les grillages, quoi. Donc,
6: d'accord. Sauf que, à côté, ne me dis pas que t'as pas une route nationale ou une route départementale.
3: Il n'est pas très loin.
1: Donc, si tu veux pas non plus provoquer un accident.
2: Mais attends, c'est
1: pas
2: ça.
3: C'est du partant de Lyon. Imagine, il y a une métropole. Cheville en allant du nord jusqu'au bus.
6: Ce que je veux dire, c'est que partant de Lyon,
1: le long des voies,
6: métropole, au bout de 3 heures, tu peux dire, les amis, on a une situation d'urgence, on a des passagers à récupérer. Tu peux essayer, partant de Lyon, d'affrêter. Je sais pas, c'est un scénario. 2 bus ou 3 bus pour au moins voir les femmes et les enfants d'abord, tu vois, les passagers les plus petits, et les amener vers une ville à ce moment-là. Je connais pas bien la région, mais j'imagine qu'il y avait une départementale, une nationale et ensuite une localité.
2: C'est
6: terrible dans les images qu'on a vues.
2: Pour aller du bord du train à ton potentiel bus sur la route départementale, supposons il faut traverser un champ. Ah bah non,
3: c'est ça,
2: parce qu'un tiers va se mettre une épine dans le pied, l'autre va se mettre et il peut porter plainte. Donc la SNCF ne voudra pas prendre le risque. Attention,
3: il y a plus grave que ça, Barbara. Dans les images qu'on a vues aussi, moi j'ai vu un pompier
6: escalade.
3: Tu sais ce qu'il escalade? Une barrière. Hein.
6: Oui, une barrière.
3: Il escalade une barrière SNCF qui ferme à clé. Ça veut dire que quand les pompiers sont arrivés, on n'était pas foutu de mettre un agent SNCF qui ouvre
6: mais c'est
3: la
6: pas
3: barrière.
6: Ça, c'est que normalement, ils ont une tenaille, les pompiers, tu vois.
1: Mais là, ouvrir. Mais non, a priori, tu vas pas casser la barrière.
3: C'est un portail. Un portail.
1: Il n'y a pas besoin d'une tenaille. Il doit y avoir un type de la SNCF qui lui
3: vient ouvrir. Mais s'il n'est pas là,
6: c'est de trouver le mec.
3: Ils ont bien une hache ou une masse pour enfoncer
6: les clés, quoi, le problème.
3: Didier.
1: 200 000 personnes.
6: D'accord, mais même là, les pompiers, quand ils n'arrivent pas à pénétrer dans un appartement, ils ont une masse ou une hache, d'accord. Là, ils devraient avoir une tenaille pour pouvoir couper et ouvrir.
3: Je pense que le premier a escaladé et puis que le portail, ils l'ont ouvert. Mais
6: Nicolas est avec nous.
3: Bonjour, Nicolas. Quand les pompiers arrivent, il n'y a personne.
7: Bonjour, bonjour.
6: Salut, Nicolas Durand. Je ne sais pas si c'était loin de chez vous, là, ce qui s'est passé, ou pas.
7: Moi, je suis dans le sud de Lyon, donc c'était au nord.
6: Oui.
7: Donc bon, c'est pas très loin.
6: Qu'est-ce que vous en pensez?
7: Bah, rien de nouveau sous le soleil. Ça fait, je vous écoute depuis Sophie de Menton, Karine Desrivières et tout ça. Et vous avez le débat 3-4 fois par an.
1: Hein. Et vous trouvez, on n'a pas changé, non?
7: Ah, ça n'a rien changé. C'est, le débat, il est 3-4 fois par an. Et
1: oui, mais nous, on n'a pas surtout Alain, il n'a pas changé, Alain.
2: Vous êtes en train de dire qu'on ne fait pas avancer le schmilblick? Attention.
7: Ah, bah, je crois pas, non. Il me semble que de toute façon, on ne peut pas interroger le fonctionnement de cette entreprise parce qu'on se retrouve avec les syndicats vent debout, qu'on continue à mettre des milliards et des milliards dans une entreprise qui n'a aucune performance, aucune efficacité. Enfin, je veux dire, sans aller au fonctionnement du Japon, mais comparer le réseau ferroviaire à ce qui se fait ailleurs dans le monde.
1: Ah bah au Japon, ils sont jamais en retard surtout.
6: Ah et Nicolas, alors attendez, parce que on a Christophe qui est de Marseille, qui est commercial. Bonjour Christophe.
8: Bonjour à tous.
6: Parce que ce dont on parle, ça vous a rappelé un petit souvenir récent là.
8: Exactement, je suis désolé, je passe dans un tunnel. Alors je suis de retour de Paris le 19 mai, et au bout d'une heure, le train est tombé en panne. On est resté bloqué 2 heures dans le train. Le conducteur du train prenait régulièrement la parole pour nous informer, pour nous dire finalement que le train...
6: Qu'il ne savait rien.
8: Il savait à peu près, mais il n'était pas sûr de lui. Tout ça pour nous dire qu'on retournait sur Paris, donc tracté avec un train où on allait rouler à 80 km/h. Et on nous a dit, arrivez à Paris, vous changez de train et vous retournez sur Marseille. Donc on était informé, 3h30 de retard. Sauf qu'en arrivant presque à Paris, pas plus de train. Vous dormez à Paris. Ok.
1: L'hôtel est pris en charge?
8: Alors, justement, on nous a promis des hôtels sélectionnés sur une liste avec un lien où on pouvait cliquer, sauf que le lien ne marchait pas.
1: Ah.
8: Rien ne marchait. On nous a dit des agents vont vous accueillir sur le quai. Zéro agent
1: pour
8: vous accueillir. Si, deux agents qui nous accueillent avec des box pour manger. Voilà, avec des repas pour enfants à l'intérieur. Moi, je fais 95 kilos. Il y avait des compotes à l'intérieur.
1: Ça vous a fait du bien.
8: Voilà. Et on s'est tous rendus au hall 2. On était 500 à faire la queue. Tout ça pour récupérer un prospectus avec un QR code pour se faire rembourser l'hôtel.
0: D'accord.
8: Voilà, une catastrophe.
0: Et le périple a duré combien, du coup, au total, alors
8: finalement,
0: si on cumule?
8: C'est juste, pour moi, la panne peut arriver, mais c'est la communication qui est désastreuse. L'accueil. Ouais. L'accueil, en fait, ils ont pris des agents au dernier moment qui travaillaient, qui n'étaient pas censés être là. Et moi, j'ai l'impression que cette entreprise fait beaucoup de profits au détriment des employés et des voyageurs.
1: Il y a 284 000 employés à la SNCF.
3: Non, puis tout est à flux tendu, quoi. En fait, que ce soit le trafic, que ce soit le personnel pour gérer ce genre de crise tel que vous nous le décrivez, il n'y a pas, c'est pas prévu, quoi.
1: Mais il y a un problème de process, quand même. Et peut-être aussi de la culture du client. C'est-à-dire, il faut satisfaire le client. Le client qui paye très cher, en plus, j'imagine les tarifs pour un lundi de Pentecôte, un retour de Pentecôte, c'est là, tu payes plein pot, quand même. Tu es en famille. Il faut derrière qu'il y ait quand même
3: un minimum de
1: l'obligation,
3: service.
1: L'obligation de bien servir ton client,
0: dans
1: même
0: tous les
1: quand
0: cas,
1: il y a des difficultés.
0: Merci. À vous, Christophe, d'avoir partagé ce souvenir. Je vous en prie. Et puis, à bientôt. Merci à Nicolas aussi de votre fidélité.
1: Oui, Jean
0: Nicolas.
1: Castex ne dit rien.
0: À bientôt.
1: Il est absent. Il se prépare pour la présidentielle.
0: C'est vrai. Oui, c'est vrai.
1: C'est vrai que c'est le chouchou du président pour 2027.
0: On y croit. Dans un instant, on va regarder.
1: La France marchera comme mes TGV.
0: On va regarder avec vous les excuses. Enfin, pas les excuses de Gilles Lellouche. La mise au point, tu sais, du comédien Gilles Lellouche après la polémique. Au Festival de Cannes, il venait présenter le film Jean Moulin, puis il n'a pas voulu répondre à une question sur la prochaine présidentielle. Donc, il a été traité de Gilles Lellache. Il dit non, ça va trop loin, on ne peut pas remettre en cause mon engagement. Mais il a quand même été sommé de s'expliquer, et c'est ce qu'il a fait sur son compte Instagram. Et on va en discuter avec vous au 32-16, il est 9h20.
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1: Didier est très belliqueux hors antenne.
2: Extrêmement.
1: Il fait le gentil caméra allumée, mais
2: j'ai peur pour Charles.
3: Mais je vais me battre aujourd'hui.
1: C'est spécial.
4: En même temps, Charles a décrété l'interdiction des chemises à manches courtes aussi, oui. qui est une attaque personnelle
1: sur toute couleur lavande.
3: En même temps, ce que les gens ne savent pas, c'est que Charles est en slip sous son costume, parce que vous voyez le haut,
4: il est super bien habillé.
3: Charles n'a pas de pantalon, ça personne ne le voit parce qu'il a trop chaud comme les autres. Moi, j'assume ma chemise à manches courtes.
0: Didier Giraud, Charles Consigny, Barbara Lefebvre, parlons de l'acteur Gilles Lellouche. C'était lors de la présentation du film Jean Moulin à Cannes, lors de la conférence de presse, il y a un journaliste d'un média proche de la France Insoumise qui lui demande, Gilles Lellouche, s'il est primordial pour ne pas trahir la mémoire de Jean Moulin, de combattre résolument le Rassemblement National, si la France Insoumise majoritaire à gauche est le meilleur rempart contre l'extrême droite. Ce à quoi Gilles Lellouche lui répond,
2: question de cinéphile, on le remarque.
0: Oui. Ce à quoi Gilles Lellouche lui répond, votre question est un peu orientée. Je n'ai pas de réponse à ça, monsieur. Et alors depuis, tempête.
4: Ben oui, parce qu'il a été rebaptisé sur les réseaux sociaux Gilles Lellouche. Ça a été repris d'ailleurs par des médias comme le HuffPost, très très à gauche. En fait, c'est complètement ubuesque. C'est-à-dire qu'on reproche à Gilles Lellouche de ne pas avoir dit oui, la France Insoumise est le rempart idéal au Rassemblement National. Ben, Gilles Lellouche a le droit de ne pas dire ça, et surtout qu'en plus il était là pour présenter un film. Mais la pression est telle que Gilles Lellouche, le comédien et réalisateur, a été obligé de répondre sur son réseau social, un post Instagram, pour répondre. Donc, il dit d'ailleurs qu'il y a eu beaucoup de violence sur les réseaux sociaux en refusant de répondre à une question que j'ai jugée manipulatrice et orientée. On m'a traité de lâche, voire même de soutien de l'extrême droite, laquelle instantanément s'est empressée de me soutenir comme la corde soutient le pendu. Je veux être clair, je n'ai jamais soutenu, ne soutiendrai jamais un parti ou une idéologie qui prône la haine, l'intolérance et la discrimination. Mes prises de position passées parlent pour moi. Je défendrai toujours les valeurs de la République et les principes qui font la grandeur de notre pays. C'est d'ailleurs le combat que je mène à travers le rôle que j'ai tenu, celui de Jean Moulin. Est-ce qu'il a eu raison de répondre, Gilles Lellouche,
2: Barbara? Mais la question.
3: La première fois.
2: Tu dis, il a dû répondre.
4: Oui.
2: Non.
4: Il
2: a estimé qu'il devait répondre à la meute des réseaux sociaux. Mais là, c'est là qu'est le grand problème. Moi, je parle même pas de Gilles Lellouche. La question, c'est aujourd'hui, pourquoi certaines personnes se sentent obligées, bon déjà, encore faut-il être tout le temps sur les réseaux sociaux pour se rendre compte du dégueulis permanent de ce qui s'y passe, mais pourquoi quand vous recevez ce qu'on appelle les shitstorms, les bad buzz et machin, pourquoi se sent-il obligé de répondre? Il n'est pas obligé de répondre. Il a répondu clairement pendant une conférence de presse à une question du média Parole d'honneur qui est proche des indigènes de la République et qui désormais est proche de Jean-Luc Mélenchon, à une question qui n'avait rien à voir avec le film. Il y a très bien répondu. La vraie question à se poser, c'est pourquoi, dans ce monde idéologique du cinéma, se sent-il obligé de faire son autocritique sur les réseaux sociaux pour répondre à la meute? Mais on s'en fout, la meute, les chiens à bois, la caravane passe. Moi, j'en aurais rien. Je serais Gilles Lellouche. Non, je pense que par exemple son frère, Philippe Lellouche, pour qui j'ai beaucoup de respect, n'en aurait eu rien à faire de la meute, qu'elle vienne d'un côté ou de l'autre. Donc, les réseaux sociaux, c'est fait pour ça. C'est fait pour une cible, une meute, assoiffé de sang et si possible dans l'anonymat, évidemment le plus possible, sauf certaines organisations politico-syndicales.
4: C'est dégueulasse de l'avoir rebaptisé Gilles Lellouche.
2: Mais alors, tu t'en fous, on se fait traiter de facho, de réac, de ci, de là en permanence. Si tu dois réagir à chaque fois qu'on t'insulte, Gilles Lellouche, Gilles Lellouche, c'est tout. Le problème, c'est qu'il a intégré l'idée de l'autocritique et qu'il faut répondre à la meute d'extrême gauche qui te traite de lâche. Moi, j'en aurais rien eu à faire, qu'elle soit d'extrême gauche, d'extrême droite. On s'en fout, on répond pas à la meute.
4: Didier.
2: On file son chemin à soi, c'est tout.
3: Moi, je pense que toute cette bien-penchance de gauche et d'extrême gauche, là, qui choisit des cibles au hasard, je pense qu'elle devrait interroger pourquoi Gilles Lellouche a répondu ça en conférence de presse. Parce que c'était peut-être aussi par décence de ne pas avoir à leur dire que la France insoumise était largement aussi radicalisée et aussi extrémiste que le Rassemblement National. Il aurait aussi pu leur répondre ça. Et c'était peut-être d'ailleurs le fond de sa pensée. C'est peut-être pour ça qu'il a un peu temporisé et puis qu'il a un peu fait du tiède en disant c'est trop orienté, c'est pas le problème. Et puis après, moi, je rejoins un peu Barbara. Enfin, tu peux pas, tu peux pas, sur ce genre de pression médiatique, être obligé de faire un amende honorable sur un truc où il avait pas dérapé, quoi. Enfin, il avait rien dit de grave, ouais, ça, il avait pas. Enfin, moi, je suis désolé. Ceux qui s'excusent, c'est des lâches, hein.

0: qui nous soutient, soit on t'envoie au goulag. Mais bon, ils jouent tous Jean Moulin, des grands personnages. Dujardin nous a fait aussi son grand film sur la résistance et la collaboration l'occupation, oui. Et l'occupation. Ils n'en finissent pas de convoquer les heures les plus sombres, etc.
1: Là, on a deux films sur De Gaulle qui sont en plus. Et,
0: il pourrait s'engager un peu plus, c'est vrai.
2: Alors,
0: être acteur, c'est
3: la
0: pas
3: seulement. France insoumise, c'est des extrémistes. Il aurait pu leur dire ça aussi.
0: C'est pas seulement palper des honoraires à 6 chiffres ou 7 chiffres d'ailleurs, et faire des profiter du Martinez. Il y a un moment, soit tu, soit tu joues.
2: Non, mais c'est des comédiens, c'est pas des, on leur demande pas de militer ou
0: mais,
2: de.
0: Mais
2: nous
0: tu
2: raconter.
0: Vois, mais non, regarde ce qu'il dit. Il dit, mais mon engagement en témoigne, y compris justement mon film où j'incarne Jean Moulin. Bah, n'est pas Jean Moulin qui veut. Si tu veux Jean Moulin, je pense qu'il était quand même un tout petit peu plus engagé que Gilles Lellouche. Bah, voilà. Non, mais pardon de dire les choses. Donc, ils pourraient quand même tous se mouiller un tout petit peu plus. Oui. Ou alors, dans ce cas-là, faut juste jouer, Seb Lafrite, là. Je sais plus quelle était, Brice de Nice. Voilà. Si tu t'en tiens à Brice de Nice, bon, t'es pas obligé. Oui,
2: mais c'est bizarre parce que vous faites le procès de Gilles Lellouche.
0: Je viens de te dire
4: que c'est
2: le type, il se retrouve dans une conférence.
3: Je dis qu'il aurait dû assumer,
2: Il y a une question Olivier. Complètement insidieuse. Je me demande d'ailleurs comment on distribue les accréditations à Cannes. Il y a plein de journalistes de cinéma qui aimeraient être à la place de ce militant. Ça interroge comme l'organisation du Festival de Cannes. Que fait ce militant-là?
3: Il vient poser des questions à la con.
2: À venir poser des questions pernicieuses et orientées, alors qu'il y a sans doute des vrais passionnés de cinéma qui devraient avoir sa place. Déjà, premièrement. Deuxièmement, Gilles Lellouche, justement, ne tombe pas dans le piège, parce qu'il voit bien que c'est une question manipulatrice, donc il ne tombe pas dans le piège, et derrière vous lui faites son procès. Alors effectivement, qu'il aurait dû se justifier?
3: Mais je pense qu'en fait...
4: Gilles Lellouche n'est pas non plus insensible au type d'insultes qu'il a reçues de la meute, parce que, excusez-moi, à part l'avoir traité de Gilles Lellache, il y a eu une certaine catégorie de messages le concernant, comme ceux d'ailleurs qui sont déversés en permanence sur son frère, parce que son frère assume certaines positions. Gilles Lellouche, il s'est pris des volets de d'insultes antisémites
2: en général,
4: aussi,
2: ça va
4: par
2: avec,
4: la meute.
2: Hein.
4: Ah oui, non mais ça
2: avec
4: vient de gens.
2: L'extrême gauche en général, ça va avec.
4: Ah ben voilà, parce que on le sait, puisque la justice autorise à le dire, comme l'a dit Raphaël Enthoven, que la LFI est passionnément antisémite.
0: Oui, mais donc, Barbara.
4: Est-ce qu'on peut remarquer Gilles Lellouche n'est pas dérangé en plus non seulement de se faire traiter de lâche, mais de se faire traiter de tous les noms au motif qu'en plus son frère Niania il est juif alors sioniste et blablabla, bah excusez-moi, c'est pour ça qu'il aurait dû avoir le courage de ne pas répondre au lieu de se justifier comme un
2: peut-être qu'il a pas envie
3: d'alimenter la polémique.
2: Non mais c'est pas ça, mais c'est désagréable de se faire traiter de lâche ne l'est pas et qu'il a envie simplement d'expliquer sa position.
4: Ça fait plaisir de se faire traiter de fasciste tous les jours ça me rend d'une oreille
2: mais chacun agit différemment.
0: Vous remarquerez quand même que tous ces gens qui se présentent comme des belles âmes ne sont pas étouffés par le courage et la prise de risque dans leur prise de position publique. Je suis désolé de le dire. Et donc, n'est pas Jean Moulin qui veut.
3: Ouais, voilà. Mais tu vois, tu peux pas dire ça, Charles. Moulin. Et puis en même temps,
0: il dit que quand il fait le film en incarnant Jean Moulin, ça montre bien son engagement. Bah, je suis désolé. Jean Moulin, il s'est pas limité à faire un film. Il a fait beaucoup plus que ça comme engagement.
3: Oui, d'accord.
0: Donc,
3: Non, mais tu vois, Charles.
0: Il faut qu'ils arrêtent tous de se prendre pour des résistants alors qu'ils n'en sont pas. C'est tout.
4: Ah, ça, c'est sûr.
3: Oui, mais du coup. On leur demande pas non plus d'être engagés, quoi. C'est des acteurs.
0: Le prétendent.
3: Et c'est des acteurs qui soient
0: d'or. Mais regarde
3: en même temps,
0: César.
3: Quand Mbappé prend position sur tout et pour tout, on lui tombe dessus à bras raccourcis en lui disant t'as qu'à jouer au foot. Moi, je trouve que Mbappé, il ferait mieux de jouer au foot plutôt que de parler
0: à
3: tort et à travers sur la politique.
0: S'il pense des choses. Les jeunes le suivent, Mbappé, il a le droit de dire ce qu'il veut.
3: Oui, il a du coup. Mais en même temps, quand Gilles Lellouche dit, j'ai une forme de résistance, mais je m'engagerai pas plus, on peut aussi respecter ce choix.
0: Ça veut dire quoi? Mais t'imagines en 40 si les gens avaient dit j'ai une forme de résistance mais je m'engagerai pas plus.
3: Le piège qui est tendu par LFI, il est là. Il est de te faire croire que si demain Bardella est à l'Élysée,
1: on a Michel
3: c'est
1: qui
3: aussi
1: est avec
3: grave
1: nous.
3: Qu'en 1940. Non, on n'en est pas là du
1: alors,
3: tout.
1: Attendez,
3: quoi, hein.
1: Je vais donner la parole à Michel. Bonjour Michel.
5: Oui, bonjour.
1: Qu'est-ce que vous en dites, Michel?
5: Bonjour l'équipe. Ben moi, je défends complètement Gilles Lellouche. D'abord, le jeu de mots sur son nom est absolument dégueulasse. Oui. Parce que c'est facile à faire le jeu de mots avec mon nom que je dirais pas, on pourrait pas le faire celui-là. Gilles Lellache, c'est dégueulasse. premièrement. Deuxièmement, non mais qu'on lui fiche la paix, quoi. Il va présenter un film sur Jean Moulin et l'autre journaliste LFI, là, tu lui prends la tête.

0: ce Jean Moulin de carton-pâte là qui fait des pétitions dans les chambres du Martinez là, enfin non mais c'est quoi ça? Qu'on lui fiche la paix, quoi. Il a pas.
1: Je suis pas sûr que le journaliste lui a posé la question d'Ormo Martinez.
0: Historiquement, parce que Jean Moulin n'était pas d'extrême droite, bien sûr, mais il n'était pas à gauche. Il était gaulliste, Jean Moulin. Alors déjà, déjà politiquement, Jean Moulin n'était pas ce qu'on appelle.
1: Il était de gauche. Si, c'est une personnalité de gauche, Jean Moulin, mais peu importe. C'est une personnalité de gauche, Jean Moulin.
0: C'est un autre débat. Oui, d'accord.
1: Ce qui est intéressant, c'est que la résistance, justement, la résistance rassemblait des gens venus de tous bords politiques.
2: À l'époque, l'extrême gauche était résistante.
0: Oui, d'accord, d'accord.
3: Oui, et l'extrême droite aussi avait une partie de l'extrême droite avait rejoint de Gaulle. Une partie des Croix de Feu, etc. On rejoint De Gaulle et Bernanos, qui était un grand militant qu'on aurait qualifié effectivement un grand. D'abord, c'est un immense.
4: Je vérifie, mais je me demande si même Jean Moulin n'était pas au Parti communiste.
3: À Londres, les premiers aux côtés de De Gaulle, c'est bien simple. Et c'est, excusez-nous, mais c'était des intellectuels juifs et des mecs d'extrême droite. De la droite nationaliste à l'époque, on disait. Et l'autre partie de l'extrême droite, elle a rejoint Pétain. Et par ailleurs, on n'oubliera jamais quand même que les pleins pouvoirs à Pétain ont été votés massivement par la SFIO.
0: C'est-à-dire
3: Parti Socialiste.
0: C'est de ma faute, j'ai fait dériver là, c'est de ma faute.
1: Ça ne faut jamais faire dériver avec Barbara, vous savez.
0: Voilà, mais comme ça a été dit tout à l'heure, qu'ils arrêtent là pour tous se prendre des Jean Moulin. Non, mais c'est quoi ça? Jean Moulin a été torturé atrocement, pas que lui. Il y a eu Brossolette, il y a eu Marc Bloch, etc. Mais ils se prennent pour qui là, ces journalistes d'extrême gauche là? Excusez-moi, je vais être dur. C'est du terrorisme intellectuel qu'on leur fout la paix.
3: Oui, mais Michel.
5: La question qui était posée à Gilles Lelouch, en gros, ce qu'ils attendaient, c'était que Gilles Lelouch dise. Oui, il faut voter LFI pour faire barrage au Rassemblement National. C'était ça qu'ils attendaient. C'était ça parce que
1: la question Michel. C'est pensez-vous que la France insoumise soit le meilleur rempart à l'extrême droite? Ben Gilles Lelouch n'avait pas envie de répondre oui. Je pense qu'il pense le contraire, voilà.
5: C'est tout. Et il n'avait pas envie d'entrer dans le débat politique.
2: Il aurait aussi pu dire le contraire.
3: Ce qu'a dit Didier est factuel, c'est-à-dire que il faut replacer dans le contexte, c'est-à-dire aujourd'hui, vous avez une gauche radicale qui considère que on est en 1940 et qu'en face, Bardella, Le Pen, c'est la même chose que, même pas Pétain, c'est la même chose que Hitler. Donc eux, ils sont dans cette logique et vous n'y pouvez rien. Vous pouvez toujours essayer de leur expliquer l'histoire, etc. Ils sont là-dedans. Bon, il faut maintenant essayer de leur répondre sur un autre registre que de revenir tout le temps sur l'affaire Pétain, l'affaire Jean Moulin, etc.
1: Puisqu'il
3: finit par leur répondre.
5: Nous tous ici, comme Michel, qui aimons bien l'histoire et la politique, ça a été théorisé, ça. À partir du moment où tu ne condamnes pas, tu dis il faut appeler à voter France Insoumise, tu es donc dans le camp des fascistes. Tu es lâche. Soit tu es avec nous, soit tu es contre nous.
3: Mais même
5: Ruvin
3: est facho.
1: Le antifasciste, toi tu es fasciste.
2: Le fascisme commence au communisme.
3: François Ruvin est devenu un fasciste à cause d'une planche de BD. Alors qu'est-ce que tu veux faire?
5: Gilles Lelouch trouve la question déplacée. Il ne veut pas répondre en plein festival de Cannes. Donc tu ne dis pas qu'il faut voter contre les fascistes. Donc tu es dans le camp des fascistes.
2: Tu n'es pas obligé de céder à la vindicte.
3: Voilà,
2: ça c'est autre chose.
1: Parce que du coup, dégueulasse, c'est quand la presse, comme le Huffpost, qui reprend l'expression Gilles Lelouch.
2: Ça les dévoile aussi sur leur idéologie, ceux qui reprennent.
1: Non, mais qui est sur les réseaux sociaux des gens en général planqués derrière des comptes anonymes très courageusement qui a rebâti Gilles Lelouch, Gilles Lelouch. Bon, pourquoi pas. Mais que des médias traditionnels comme le HuffPost reprennent l'expression, ça c'est dégueulasse parce que là c'est vraiment.
2: Ça les dévoile en fait.
1: C'est mettre des cibles sur des personnalités. C'est pour faire du clic.
3: Voilà.
5: Alors, merci à Michel d'avoir été des nôtres. 10 ans moins avant, on a posé la question Gilles Lelouch, qui s'est fait traiter de Gilles Lelâche. Finalement, il a répondu. Est-ce qu'il a eu tort de répondre? Vous êtes plutôt comme Barbara à dire oui, il a eu tort de répondre. Il ne devait pas s'abaisser à la réponse à plus de 62%. Dans un instant, le on s'en fout pas. Restez avec les GG, avec les grandes gueules. Et puis, on aura bien sûr le top départ pour gagner les beaux cadeaux pour la Coupe du Monde. Restez avec les GG.
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0: Avec les GG, avec les grandes gueules en direct sur RMC et RMC Story. Avant de passer la parole à Louis Gerbier pour le On s'en fout, on s'en fout pas. 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Soyons précis. C'est l'heure du On s'en fout, on s'en fout pas.
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0: Bonjour Louis Gerbier.
3: Bonjour les GG, bonjour tout le monde. C'est dissipé les deux petits élèves à ma gauche, voilà, là, Didier consigné, et Charles.
4: Giro. 5 ans, il a 5 ans. Je te promets,
5: il va, consigné il va à 5 falloir ans, les séparer.
4: Oui, il faudra, le mettre en CM2 bientôt.
3: Et un au pied du bureau du prof, comme faisait ma mère.
4: Même pas peur.
3: Allez, on y va. Jean-Luc Mélenchon cherche à s'entourer de célébrités du showbiz pour sa campagne. On s'en fout pas, Barbara Lefebvre.
6: Non, on s'en fout pas, je suis curieuse.
3: Charles Consigny.
7: On s'en fout un peu.
3: Et Didier Giraud.
8: On s'en fout complètement.
3: Alors, pour Barbara, l'équipe de campagne a pris contact avec des artistes et des sportifs qui pourraient s'afficher avec le candidat Mélenchon. Par exemple, la chanteuse Théodora.
9: Que tout le monde connaît, bien sûr.
6: Si, si, je la connais.
9: Alors, en régie, ils connaissent tous. Hein. Mais peut-être juste
6: non, elle est hyper connue, Théodora. C'est pas sa meilleure chanson, d'ailleurs.
7: C'est la situation sur la photo, non?
3: Oui, ça va arriver, Charles.
7: Ah, d'accord.
3: Et ensuite, le chanteur Yannick Noah.
8: Oui, le chanteur.
3: Ah, si.
8: Puisqu'il a été joueur de tennis aussi.
3: Ah
8: oui.
3: Bon, c'est pas le dernier à avoir gagné Roland Garros.
7: Le maire de Yaoundé. C'est une dream team, hein.
8: Le maire de Yaoundé.
3: Et Charles, tu l'as dit, des influenceurs également comme Léna Situation ou encore Squeezie. Didier, toi qui me disais que c'était ton youtubeur préféré.
8: Ouais, bien sûr.
3: Barbara, pourquoi on s'en fout pas?
6: Non, mais j'ai eu peur parce que j'ai cru que c'était des gens pour devenir ministre.
3: Bah, c'est peut-être qu'une première étape.
7: Pas.
3: Peut-être
7: Yannick que Doha par la suite. Sport.
6: À la vache.
3: Pour l'instant, on est dans
8: Squeezie
3: la campagne.
8: À la culture.
6: Et Théodora, quoi que,
8: ah bah, merci Théodora.
6: Non, mais c'est intéressant.
7: Que ça ne sera pas moins bien.
6: C'est
7: que
6: intéressant parce que Théodora,
8: merci, s'il y avait
6: Théodora,
8: besoin d'un ministre.
6: C'est une chanteuse, c'est un peu. Elle est un peu plus trash que Aya Nakamura. Mais c'est pas mal ce qu'elle fait. Hein. Mais surtout, elle s'est fait connaître en donnant une interview aux États-Unis, parce que bien sûr, elle est allée dans le pays où le racisme est le moins important, comme on le sait, pour dire que la France était un pays raciste. Que c'est, alors que franchement elle doit son succès à un public qui est vraiment de toutes origines, Théodora. Donc après elle l'a mise un peu en veilleuse vu qu'elle a reçu des prix et que elle doit son succès et son pognon essentiellement aux Français qu'elle a pourtant traité de raciste. Donc je pense que c'est pour ça que monsieur Mélenchon s'est intéressé à elle, pas pour son art parce que sinon je crois qu'il la connaissait pas, c'est pour ses prises de position. Quant à Yannick Noah, je suis étonné, moi. Je pense
7: il avait soutenu Ségolène Royal, souvenez-vous, sur scène d'ailleurs.
3: Il avait dit à la France si c'est Nicolas Sarkozy, je crois, dans mes
7: non,
3: souvenirs.
7: Pas non, pas Nicolas Sarkozy. À l'époque, c'était Jean-Marie Le Pen.
6: Est-ce que c'est la France insoumise qui fait fuiter qu'elle contacte ces gens-là ou c'est ces gens-là qui affirment se rapprocher de la France insoumise?
7: Non,
6: voilà.
7: Je pense que c'est plutôt l'inverse. C'est
6: voilà,
7: la France insoumise
6: pour
7: qui fait fuiter des noms.
6: La France insoumise met des gens plus ou moins dans l'indélicatesse parce que j'aimerais bien qu'on demande à Monsieur Noah ou à Léna Situation.
7: Ils vont démentir.
6: Ils vont être d'accord pour rouler pour Jean-Luc Mélenchon. J'ai des doutes.
8: On enchaîne.
7: Non, on enchaîne.
3: Charles, on s'en fiche.
8: Non, il s'en fout un peu.
3: Hein, il avait dit un peu.
8: Il avait
3: envie de parler.
8: Non.
3: Le pape en croisade contre l'intelligence artificielle. Didier, tu t'en fous ou pas?
8: Ah non.
3: Charles.
7: On s'en fout pas.
3: Et Barbara?
6: On s'en fout pas du tout.
3: L'IA est déjà un environnement dans lequel nous sommes immergés et un pouvoir avec lequel nous devons composer. C'est pourquoi il ne suffit pas de la réglementer. Elle doit être désarmée et rendue accessible. Charles Consigny.
7: Non mais moi je crois pas du tout à ces histoires de robots qui s'autonomiseraient au point de détruire l'humanité. Je pense que ces thèses-là sont pas mal diffusées par les entreprises qui font de l'IA pour valoriser l'intelligence artificielle, pour dire c'est tellement génial que vous allez voir que si ça se trouve un jour, les robots vont tous nous tuer. Je ne le pense pas. Je pense qu'on peut toujours débrancher ces machines et que en revanche c'est une opportunité énorme qui s'offre à l'humanité de perfectionner beaucoup de technologies, mais qu'il ne faut pas en avoir peur. Moi, je répondrais au pape, n'ayez pas peur.
3: Désarmer ne signifie pas renoncer à la technologie, mais l'empêcher de dominer.
5: Mais c'est intéressant, c'est surtout de quoi écouter
4: ce qu'a dit. Non, mais il faut écouter ce qu'a dit le pape en longueur aussi. Et je l'ai fait hier soir. Il dit aussi que il ne faut pas que l'humanité et donc l'homme perdent la main sur ces machines. Il dit pas que l'intelligence artificielle c'est complètement. Enfin, il dit que c'est dangereux, mais il dit pas que c'est interdit. Il dit juste que l'homme doit garder la main sur ses machines.
3: Il faut l'empêcher
4: et
3: de dominer l'humain.
4: Et moi, je trouve que vis-à-vis de l'intelligence artificielle, c'est une position qui me paraît assez raisonnable.
5: Est-ce que le pape, il n'a pas surtout peur que la nouvelle religion soit l'intelligence artificielle et qu'il soit, lui, en tant que chef de l'Église catholique, dépassé par ChatGPT, notre nouveau Dieu?
7: Franchement, moi, je vois le monde sur la place de Rome où le pape donne ses homélies, prononce ses homélies. Il y a pas de risque majeur.
5: En Europe quand même, c'est une
7: religion
5: qui
7: que les gens se mettent à prier de ChatGPT.
6: En Europe, mais c'est pas là qu'aujourd'hui.
4: C'est pas là que le christianisme est vivant.
5: Moi, je pense que
6: c'est l'Afrique et l'Asie.
5: Tu parlais des champions de l'IA. Je pense que la nouvelle religion de ces champions, c'est l'intelligence artificielle. Et c'est ça qui, à mon avis, qui pointe.
6: Léon XIV. Alors, juste un point, puisque j'ai parlé de lui tout à l'heure. J'invite les gens à lire l'ouvrage Capital de Bernanos, qui s'appelle justement La France contre les robots, qu'il a publié en 1947, dans lequel il explique la question. Il n'y avait pas l'IA en 1947 quand Bernanos écrit ce livre, mais ce qu'il explique, c'est attention à l'idolâtrie de la technique. C'est tout. Il dit juste, et d'ailleurs, il développe pourquoi l'esprit français, c'est justement l'esprit du libre arbitre et de la pensée critique pour dire la technique, elle existe, on ne peut pas empêcher le progrès technique, mais l'idolâtrie de la technique telle que les anglo-saxons nous la vendent, c'est ce que disait Bernanos déjà en 1947, ça, c'est quelque chose qui normalement devrait trouver une résistance dans l'esprit français. Léon XIV, il s'appelle pas Léon XIV pour rien. Léon XIII, c'est celui qui en 1891 fait la fameuse encyclique Rerum Novarum sur justement le monde industriel dans lequel il vit, les inégalités sociales grandissantes qui s'y expriment, et justement il explique cette soif d'innovation, Léon XIII, cette soif d'innovation, il faut la contrôler, il faut que l'humain et la main aussi sur ces évolutions techniques qu'on ne peut pas empêcher, mais avoir la main.
5: Surtout la
6: religion. C'est pas pour rien qu'il a choisi ce nom-là.
7: Pourrait s'appeler les portes ouvertes, non?
6: C'est pas enfoncer les portes ouvertes, parce que tu connais peut-être pas l'histoire de l'encyclique Rerum Novarum, mais elle a eu une influence. À l'époque, le catholicisme social avait une influence encore sur les patrons et le monde ouvrier.
4: Oui. C'est la peut-être naissance des patrons ouvriers derrière.
6: Non, mais peut-être que le pape, ce pape-là, peut avoir une influence digitale notamment, pour essayer de faire prendre conscience. Encore une fois, aujourd'hui, le monde chrétien, le monde catholique en particulier, il est en Amérique du Sud, en Afrique, en Asie. C'est là que vous avez des masses de gens qui sont connectés, qui sont sur l'IA, qui sont sur les réseaux. Peut-être que ces catholiques-là aussi, ils peuvent penser autrement. Oui, mais aux États-Unis, ceux qui font l'IA, c'est souvent des protestants, notamment, puis c'est des WASP. Donc, c'est pas des gens qui sont forcément connaisseurs du monde catholique.
5: En sorte que justement, les progrès techniques arrivent partout et aussi en Afrique. À mon avis, ça sera un combat plus important.
6: C'est pas ça que le pape soulève. Le pape, il soulève la question. Comment l'humain a-t-il encore sa place dans un monde où la technique domine? C'est pas inintéressant philosophiquement. Et on peut pas balayer ça d'un revers de main en disant
0: désormais,
6: on s'en fout, il y a l'IA et c'est
0: sûr. Pas désormais, tu t'en remettras à l'intelligence artificielle pour le futur, pour régler ta vie, et tu t'en remettras plus au destin. Et en plus, il y a autre chose. C'est-à-dire que tous les. N'oublions pas que Léon 14, il est américain, il est anti-Trump à fond, et que tous les boss de l'intelligence artificielle aujourd'hui, ils sont autour de Donald Trump, ils sont
4: pas
0: en train de devenir.
4: Non, mais moi, je trouvais qu'il y avait du bon sens dans la prise de position en disant attention, il faut que l'humain reste le maître. Quoi.
5: Oui,
4: quand même.
0: Alors vas-y, Luigi. Puisqu'on est en Italie, au Vatican. Vas-y, Luigi. Andiamo, Luigi.
3: Eh ben, on va finir avec un anniversaire. Ça fait un an que les voies de covoiturage sur le périphérique à Paris ont été mises en place.
6: Mince.
4: Et c'est pas plus difficile.
3: Attention. 100 000 PV en un an pour les fameux autosolistes. On s'en fout pas, Charles.
7: On ne s'en fout pas.
3: Didier.
4: Non, on s'en fout pas.
3: Et Barbara.
6: On s'en fout pas parce que je vais pas tarder à les recevoir alors.
0: Eh oui. 100 000 PV parce qu'on t'a pris seul dans ta bagnole sur la voie de covoiturage.
3: Alors après un an, le taux de respect de la voie de gauche réservée au covoiturage progresse, mais il y a toujours beaucoup d'amendes et surtout la ville de Paris envisage d'étendre le dispositif à tout l'anneau routier. Alors.
0: Consigny.
5: Tu pourrais plus être seul.
7: C'est un coup à mettre une fausse personne sur la place passager.
3: Déjà,
7: le radar le voit. Oui. Attends, il y a des gens, tu sais pas s'ils sont vrais ou faux. Donc je mets au défi.
5: En revanche, tu peux louer des gens.
7: Je citerai pas de nom, mais il y a certaines personnes, je mets au défi un radar de savoir si c'est une personne humaine ou une personne synthétique. Mais en tout cas, qu'est-ce que vous voulez, la persécution des automobilistes, c'est-à-dire des gens, continue de la part des Khmers rouges de la ville de Paris. Je ne suis pas surpris.
0: Dans un instant,
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0: perspective du deuxième tour de l'élection présidentielle. Si on se fie au sondage, Jordan Bardella continue de caracoler en tête, mais qui pour le deuxième tour? Ça se resserre entre Édouard Philippe et Jean-Luc Mélenchon.
5: C'est chaud.
0: Philippe Mélenchon, qui au deuxième? À tout de suite au 32-16.
5: Chaud.
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0: 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Rémi Barré, bonjour.
3: Bonjour Alain, bonjour à tous. Face aux fortes chaleurs que connaît en ce moment la France, aucune fermeture d'école n'est prévue à ce stade. C'est ce qu'indique le ministre de l'Éducation nationale, qui ajoute que des mesures de bon sens sont rappelées aux responsables d'établissements, comme l'aération des salles ou l'hydratation régulière des enfants. La chaleur qui a provoqué 7 décès depuis le week-end dernier, des noyades la plupart du temps, mais aussi la mort d'une femme de 28 ans lors d'une compétition sportive à Lyon. Invitée ce matin d'RMC, la ministre des Sports Marina Ferrari appel à la prudence.
4: Cet épisode caniculaire avec ces morts nous a tous laissés un peu sous le choc ce week-end. Bon, rappeler les consignes de sécurité. D'abord, quand on pratique une activité physique par une telle chaleur, on veille aux horaires, on s'hydrate bien, on prend des temps de pause, on ne surestime pas ses capacités. Donc c'est un message de vigilance avant tout que je viens délivrer. En fonction de l'évolution de la météo, on nous annonce un pic de chaleur qui va continuer. Il pourrait y avoir, je parle bien conditionnel, des annulations. On regarde bien évidemment les conditions météorologiques, mais on va pas regarder que la chaleur. On va regarder le taux d'humidité aussi qui peut beaucoup jouer, le vent, l'ensoleillement sur le parcours, etc. Et à ce moment-là, effectivement, un organisateur peut décider de reporter une compétition.
3: Cette journée de mardi pourrait voir des nouveaux records de chaleur battus pour un mois de mai. 8 départements de l'Ouest, Finistère, Morbihan, Manche, Ille-et-Vilaine, Maine-et-Loire, Mayenne, Vendée et Loire-Atlantique sont placés en vigilance orange avec des températures qui pourraient atteindre cet après-midi jusqu'à 36 degrés. Qui restera en Ligue 1 la saison prochaine? Match aller du barrage entre Nice et Saint-Etienne ce soir. Coup d'envoi du match 20h45 et puis fin du premier tour à Roland-Garros. 9 Français sur les cours aujourd'hui. RMC 10h01 tout de suite. 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

0: Les GG, les grandes gueules sur RMC et RMC Story avec aujourd'hui Charles Consigny, Didier Giraud, Barbara Lefebvre. Dans une heure, on aura le duel, la battle, la Consigny battle, le duel,
1: le MMA
0: familial, l'octogone. Charles Consigny et sa tante, l'actrice Anne Consigny, qui a signé la tribune anti-canal, anti-Bolloré, ce que n'aurait pas fait Charles. Et ils en débattront tout à l'heure avec nous à partir de 11h. D'ici là, c'est la deuxième heure des GG. On va regarder comment se met en place, parce que samedi, je peux vous dire qu'Olivier compte les heures, parce que samedi, c'est la finale de la Ligue des Champions.
2: Le maillot est prêt.
0: Voilà. Samedi, finale de la Ligue des Champions contre Arsenal. Si le Paris Saint-Germain gagne, il y aura peut-être une célébration au Champ de Mars, c'est-à-dire sous la Tour Eiffel. Mais du côté de la préfecture, on a mis une condition.
2: Oui, il faut que ça se passe bien la veille. C'est-à-dire, le match est à 18h. Il faut avoir, il faut se souvenir de l'horaire. Hein, 18h, c'est-à-dire que la soirée peut être très très longue en cas de victoire.
3: Pourquoi il fait ça ?
2: Si ça se passe mal, ben justement.
4: Parce que c'est à Budapest et qu'à Budapest, il y a un décalage horaire. On n'est pas à l'heure d'été. À Budapest, on n'est pas à l'heure d'été.
3: Oui, mais
2: je pense qu'en avançant si l'heure, ils pensent que c'est moins tard le soir, donc on évite
4: le
2: aussi les problèmes.
4: Choisit l'horaire. Hein.
2: Bref, en tout cas, la soirée peut être longue et peut mal tourner. Si elle tourne mal, il n'y aura pas de célébration le lendemain, le dimanche. Le Champ de Mars, alors l'année dernière, c'était les Champs-Élysées, mais en fait, le premier choix l'année dernière, c'était le Champ de Mars, mais c'était pas possible, ils n'étaient pas disponibles. Ah. Mais est-ce que le Champ de Mars va se transformer en champ de ruines ? C'est le risque.
0: Il n'y a pas de décalage horaire avec Budapest. Hein.
2: Non, il dit n'importe quoi, Didier.
0: Non.
4: Mais il n'y a pas d'heure d'été.
2: Mais non, mais j'ai
3: mais
2: pas.
3: Si,
2: mais
3: chez nous,
0: il est à la même heure que chez nous, il est 10h là.
3: Mais tu m'as embrouillé.
0: Je suis pas d'accord avec
3: mais
0: vous.
3: Si.
2: Non, l'heure,
3: si.
2: c'est pas pour ça que c'est à 18h. 18h, c'est pour.
4: Il joue à 18h à Budapest.
2: C'est pour avoir un public plus familial, etc.
0: Et puis c'est aussi question de décalage par rapport aux autres pays. Exactement. Pour la Mondiovision, la diffusion mondiale.
3: Bon, enfin,
0: est-ce que vous pensez que ça se passera bien ? Est-ce que prendre le Champ de Mars pour la célébration, c'est une bonne idée d'un éventuel titre du Paris Saint-Germain ? On en parlera tout à l'heure à 11h-20. En attendant, on va regarder la politique, les sondages du moment, le potentiel deuxième tour, Bardella en tête, et ça se resserre entre Jean-Luc Mélenchon et Doudou et Édouard Philippe. Bon, en fait, c'est le baromètre Odoxa pour Public Sénat et la presse régionale qui est publié aujourd'hui. Alors, Jordan Bardella, si on se fie, toujours pareil, hein, on n'est pas en 2017. C'est la photo du moment. Jordan Bardella,
2: 2027.
0: On est en 2027.
3: Pitié, ne nous fait pas retourner en 2017.
0: C'est la photo du moment, c'est Jordan Bardella à 30-32% d'intention de vote. Et qui pour la deuxième place alors ?
2: Eh bien, c'est très serré puisque Édouard Philippe est à 17% et Jean-Luc Mélenchon est à 16%. Dans ce sondage Odexa, Édouard Philippe perd 4 points, Jean-Luc Mélenchon en gagne 4. Et donc, on est dans les marges d'erreur. C'est-à-dire qu'à tout juste un an de l'élection présidentielle, l'écart n'a jamais été aussi serré entre les deux hommes qui pourraient donc obtenir ce fameux ticket permettant d'accéder au second tour, de se retrouver face à Jordan Bardella. On voit bien que la dynamique Mélenchon est amorcée depuis sa déclaration de candidature. En revanche, Édouard Philippe, qui avait bénéficié dans les sondages un petit rebond lorsqu'il avait été réélu maire du Havre, là, il patine. Édouard va-t-il subir le sort d'un autre Édouard il y a 30 ans, Édouard Balladur ? C'est ce que pense notamment l'un de ses adversaires, Gabriel Attal. La baladurisation d'Édouard Philippe est en marche et Jean-Luc Mélenchon est dans une dynamique qui pourrait lui permettre d'accéder au second tour. Et donc, la prophétie Mélenchon-Bardella au deuxième tour se réaliserait.
0: Alors, à votre avis, qui est le mieux placé là pour parvenir au deuxième tour, si on se fie juste à ce qui se passe en ce moment ? Édouard Philippe, Jean-Luc Mélenchon, 32-16, Monsieur Charles Consigny ?
1: Didier, ça t'attendait, tu peux non, t'exprimer vas-y, en premier non. Si tu le souhaites.
2: J'ai entendu
1: prendre sa respiration.
2: Je voyais qu'il me regardait, je suis parti. Non,
1: Mélenchon, personne n'ignore qu'il a beaucoup de talent, que son mouvement est un mouvement militaire, efficace, organisé. Et vous savez, on dit qu'en politique, je crois que c'est Mitterrand qui disait ça, un professionnel naze ira toujours plus loin qu'un amateur excellent. Et donc, Mélenchon est un professionnel excellent. Donc, il y cumule carrément les deux manières d'y arriver. Même si moi, je continue à penser que s'il est au second tour, il est à peu près le seul, même si bon, là, les sondages explique que même Philippe serait battu par Bardella. Mais enfin, je pense quand même qu'une fois vraiment au pied du mur, si les Français ont à choisir entre Mélenchon et Bardella, je crains qu'ils choisissent Bardella. Alors que s'ils ont à choisir entre Philippe et Bardella, je pense quand même qu'il est possible qu'ils choisissent Philippe.
2: Ce que dit pas ce sondage, puisqu'au second tour...
1: C'est ce que j'ai dit.
2: Mais c'est plus serré.
1: Après, moi je trouve que, si vous voulez, Philippe, il a quand même résisté à une espèce d'épreuve du temps. Là, ça fait quand même très longtemps qu'il est positionné, etc. Il s'est pas écroulé, contrairement à ce que beaucoup prétendaient.
2: Il est peut-être en train de s'écrouler.
1: Je pense que il est trop. Je l'ai regardé l'autre jour. Il a fait une émission de télé. Je sais plus si c'était vendredi ou un jour comme ça. Il est trop en fond de course, si vous voulez. Il a un côté. Ça me fait mal de dire ça parce que c'est vraiment le truc bateau, mais en le regardant, je me suis dit, il faut qu'il fende l'armure. Vous savez, c'est le truc que disent tous les éditocrates depuis des années. Mais je le pense vraiment. C'est-à-dire que il se prend quand même beaucoup au sérieux. Il a des réponses phrasées, des raisonnements qui sont compliqués. Alors que je suis sûr qu'au fond, il est quand même un peu plus simple que ça. En tout cas, je l'espère pour lui. Moi, l'image qu'il avait jusqu'ici d'être une espèce de quinquagénaire cool et stressé, c'était pas si mal. Si j'étais lui, je retournerais à ça. D'autant que je crois honnêtement, vous savez ce que j'en pense, moi je pense que la candidature du jeune Attal n'est pas sérieuse. Je pense qu'il est trop jeune et trop inexpérimenté pour ce poste et que, à mon sens, pour l'instant, elle a plutôt eu pour effet de crédibiliser celle d'Edouard Philippe. Mais si j'étais Philippe, je serais plus cool et plus... Comment dire, plus au filet qu'en fond de cours.
2: Barbara, est-ce que tu es surprise par cet écart qui se resserre entre Jean-Luc Mélenchon et Edouard Philippe pour la deuxième place ?
3: Non, parce que bon, on est à 11 mois de l'élection,
2: oui,
3: donc autant dire que ça a le temps de changer, rechanger.
2: On commente à un instant T.
3: D'autant plus que Monsieur Philippe a le PNF qui le guette, donc ça va bien.
0: Il y a un juge qui a été nommé d'ailleurs.
3: Voilà, faut se dépêcher hein, quand même. Il va falloir mettre les petites peaux de banane là où il faut. Hein. Ils nous l'ont fait les deux dernières. Là, ils y vont, là, ils sont trop contents.
2: Le PNF, il y avait le patron du PNF, du Parquet National Financier ce matin sur RMC, qui disait qu'il était là au contraire pour la démocratie.
3: Ah, bon, bah ça va, alors je suis rassurée. Oui, pour faire un marchepied à Mélenchon, c'est vrai que c'est la démocratie. Non, le problème d'Edouard Philippe, comme l'a dit Charles, c'est qu'il n'y a pas de dynamique, mais se déclarer trop tôt, parler trop peu pour ne pas dire grand-chose, ben c'est sûr que ça ne va pas vous donner l'élan pour gagner des points dans les sondages, parce que les sondages aujourd'hui, on pourrait se dire, bon, ça sert à rien, on est dans 11 mois, ça n'a pas d'intérêt. Si, en tout cas, pour les candidats du centre, c'est important, parce que là, ça va être la course de petits chevaux, on va dire, jusqu'en novembre, à savoir entre Darmanin, Attal, Philippe, et n'oublions pas les Bertrand et compagnie, parce qu'il y en a d'autres hein, qui traînent derrière, mais en tout cas, les trois principaux, Attal, Darmanin et Philippe, les sondages permettent quand même d'évaluer lequel doit avoir, on va dire, les primatures de tous les autres. Donc ces sondages-là, ils sont importants. Quand tu te prends 4 points dans la tête et que c'est Mélenchon qui a deux doigts de te passer devant, ben, Darmanin et Attal se frottent les mains en disant, Edouard Philippe, ben, tu vois, mon gars, on t'avait dit, c'est ta ligne. Mais d'ailleurs, quelle est sa ligne ? Édouard Philippe a été ministre de Macron. Dernièrement, il nous dit qu'il faut qu'il démissionne. Après, il fait rétropédalage parce que bon, il se dit non quand même, j'ai un peu craché dans la soupe. Il a pas de programme. Il arrête pas de dire, je vais avoir un programme de rupture. Moi, j'ai écouté son meeting. J'ai cherché où était le programme de rupture. Il n'y a pas de programme de rupture. La rupture, ce serait faire du Milei. Ou même, au pire, aller un peu du David Lisnard. C'est autant vous dire, la rupture, on n'en est pas là. Mais au moins, non, on n'en est pas là. Il est en train de rabâcher et de ressasser. De l'autre côté, Monsieur Mélenchon, moi je dis stratégiquement chapeau, la stratégie de Mélenchon, qui est la haine, la rancœur, la rancune, et nous annoncer avec fierté le grand remplacement, parce que il nous a expliqué que Zemmour avait raison de parler de grand remplacement, puisque c'est la nouvelle France, et nanine, et nanana. Moi je dis bravo, et Mélenchon va continuer sa stratégie de tension, de haine racialiste, parce que c'est ça qui, c'est son moteur. C'est le moteur de Mélenchon. C'est la provocation. C'est la tension. Et puis vous allez voir, à partir de octobre-novembre, de nouveau roudoudou.
1: Ah oui, ça va être.
3: Roudoudou, charmant. Sûr. Je te mets la petite cravate, j'arrête avec le col Mao.
1: Ça va être Raffarin.
3: Ah oui, Staline, Staline Mao,
2: Trotsky, va défendre les valeurs de la République.
1: Et là, il va passer de Mao à Raffarin.
2: Il va sauver la République au mois de novembre.
3: Et vous verrez qu'on n'entendra plus les portes, les soudées
2: et les
3: Rima Hassan.
2: Plus beaucoup. Hein.
3: Oui, oui, ils vont être encore. Regardez, on n'entend plus de l'oeil et tout ça.
2: D'ailleurs, Jean-Luc Mélenchon, il met en avant Clémence Guettet.
3: Voilà, Clémence Guettet. C'est-à-dire tous les tout blancs, tout moches.
2: Donc,
3: c'est ça le problème. Et il y a un moment, on ne peut pas faire une campagne et ensuite finir sa campagne avec les tout blancs tout moches. C'est lui, hein. Moi, c'est moi. Oui, moi, c'est je ne fais que reprendre les termes de...
2: Alors, Didier, est-ce que tu y crois à cet écart qui se
4: resserre? Non, mais je ne conteste pas la dynamique Mélenchon. Et Charles l'a très bien expliqué, le vieux singe, il s'est grimpé aux arbres. Non mais voilà, oui, il sait faire. Et
2: quatrième voilà. Candidature.
4: Après moi, il y a un truc qui m'interroge là-dedans, en dehors du fait qu'on va faire des sondages à Angemont à l'avance, à part nous faire causer, je vois pas à quoi ça sert. Comment des anciens premiers ministres de Macron peuvent s'imaginer à l'Élysée? J'arrive pas à comprendre qu'est-ce qu'il y a dans leur cerveau pour imaginer ça. Parce
2: ils imaginent qu'ils
4: ont l'expérience. À la fin du fin, c'est pas les sondages à la fin du fin. C'est les mecs dans l'isoloir. Et les mecs dans l'isoloir qui, contrairement à Barbara, ont pas 6 heures d'antenne pour exprimer tout le mal qu'ils pensent du macronisme, les mecs dans l'isoloir, eh ben c'est à ce moment-là qu'ils vont régler les comptes avec le macronisme. Et moi, je crois que tous les anciens premiers ministres, ils sont d'ores et déjà mais grillés.
2: Tu dis les sondages, mais je suis pas d'accord avec toi. Les sondages sont...
4: Ils vont servir au gaz départagé.
2: C'est primordial cette année. Pourquoi? Parce qu'Edouard Philippe lui-même a dit « je refuse la primaire ». Oui. Si tu refuses la primaire, tu te départages avec les sondages.
3: Voilà,
2: ben oui.
4: Et donc, ancien Premier ministre, que ce soit Attal ou Édouard Philippe, autre chose, ne pourra pas aller à l'Élysée.
2: Ça, c'est autre chose. Voilà. Mais ils ne peuvent pas dire, les sondages, on n'en a rien à faire. Ils sont rivés aux sondages parce qu'Édouard Philippe, sa légitimité, c'est ses sondages. Tant qu'il domine dans les sondages,
4: c'est la même chose,
2: les Gabriel Attal, les Darmanin, c'est-à-dire les gens du bloc central, ils s'imposent. Le jour où il fera autant que Gabriel Attal, eh bien, tous ceux qui disent qu'il faut une primaire diront, bah, voyez, elle s'impose la primaire puisque personne. Il sera obligé d'accepter une primaire.
3: Quand il sera doublé,
4: le
3: problème
4: est exactement le même à LR, à tous ceux qui n'ont pas passé par.
2: Mais non, LR, c'est Bruno Retailleau.
4: T'as tous les un peu dissidents là qui aimeraient bien y aller. Et puis qui aujourd'hui se disent si Bruno Retailleau s'écroule, ça nous ouvre une porte.
2: Bien sûr, mais c'est. Pas tout à fait la même chose. Vraiment, le bloc central, c'est primordial, les sondages. Donc, c'est pour ça que Gabriel Attal, il va faire feu de tout bois. Il fait feu de tout bois parce qu'il pense qu'il peut grignoter, se rapprocher d'Edouard Philippe. Et à un moment donné, Edouard Philippe ne sera pas le candidat naturel.
4: Parce que tu penses que le cirque à Mur-en-Barrez, là, ça fait grignoter.
0: Ça, c'est dans l'Aveyron.
4: Dans le monde rural, là.
2: Mais c'est pas le monde rural qui vise, mon pauvre Didier. Tu crois que Gabriel Attal, il vise le monde rural?
4: Alors qu'est-ce qu'il va faire à Mur-en-Barrez?
3: Mais pour se donner une image de proche de la France, c'est tout, proche de la France.
2: Parce que les gens fantasment là-dessus. Les gens qui habite à Paris, c'est bien, il connaît le terroir, etc. Mais c'est quand même le Parisien qui votera Gabriel Attal.
3: Et de la même façon que Monsieur Darmanin nous fait sa sortie sur l'immigration.
2: Il nous fait sa sortie sur l'immigration
3: il y a 24-48 heures. Il était ministre de l'Intérieur, maintenant il est ministre de la Justice. Alors, je vais te dire, tu évoquais la question des ministres de Macron. Darmanin, lui, il y va jusqu'au bout, ministre de Macron. Donc, il aura une carrière à la Rachida Dati. Rachida Dati, si elle a perdu Paris en dehors de sa campagne, c'est aussi parce qu'elle était ministre de Macron et qu'elle avait lâché son camp. Donc, tous ces gens ne comprennent pas que Macron est radioactif, c'est tout.
0: Il y a la focalisation sur les candidats, mais moi, je pense que cette année, sur cette élection, c'est les programmes qui vont prendre le pas. J'en suis convaincu. Les programmes, quelle ligne pour la France? J'en suis convaincu. Et là, les deux lignes les plus claires, c'est quand même le Rassemblement National et c'est la France Insoumise. La France Insoumise,
4: le Rassemblement National, t'appelles ça une ligne claire?
3: Aujourd'hui,
4: t'as deux têtes, il y en a une qui dit la retraite à 60, l'autre à 62, et puis il ouvre la porte à plus.
0: T'as un projet qui marche au moins sur des jambes qui sont claires, c'est la lutte contre l'immigration, la lutte contre la sécurité.
2: Sur l'économie, c'est pas la
4: souveraineté. J'ai pas l'économie, il y a peut-être un petit peu de
3: trouble. La France est à deux doigts d'être sous tutelle du FMI, donc autant te dire, le RN, ils ont intérêt à muscler leur programme.
2: Le seul qui est prêt, c'est Mélenchon pour moi.
0: Et Jean-Luc Mélenchon, il le dit, on a un candidat, c'est moi, on a une équipe et un programme, c'est carré. Et quand tu regardes son programme, c'est assez carré.
4: Il est tout le temps prêt, son programme. C'est le même qui a 7 ans, c'est le même qui a 14 ans, il est tout le temps prêt.
0: Il a théorisé un nouvel électorat qui va voter pour lui.
2: Comment peut-il imaginer en faisant, là il fait 15%, imaginons il se qualifie en faisant 16, 17, 18, comment peut-il imaginer être président de la République
3: Ils veulent l'insurrection, il te l'a dit, Bakayoko et tout, si t'explique.
2: Que s'il accède au
3: les
2: deuxième
3: Antifa
2: tour,
3: dans la rue,
2: non,
3: les Raphaël Arnaud et tout.
2: Ça, c'est pour la galerie.
3: Ah, bah, tu verras.
2: Et lui, il pense qu'en arrivant au deuxième tour, il sera.
0: Samuel, bonjour, notre ami radiologue du côté de Strasbourg. Bonjour, Samuel.
5: Bonjour aux grandes gueules.
0: Bienvenue, Samuel. Alors, à votre avis, là, vu ce qui se passe, Philippe Mélenchon, qui est le mieux placé pour aller au second tour, si on suit au sondage du moment, je le rappelle.
5: Oui, alors, les sondages, c'est bien gentil, mais je rappelle juste que M. Attal a quand même dit qu'il resterait, si les sondages sont favorables au mois de janvier, il devrait, M. Philippe devrait céder sa place pour M. Attal.
2: Bah oui.
5: Et vu l'ambiance qu'il y a entre Mme Thévenot et les amis de M. Édouard Philippe, ça m'étonnerait, puisque je me souviens ce qui s'est passé au deuxième tour des élections municipales, quand on lui a posé la question, M. Édouard Philippe a fait qui ça ? Ah oui, le mec d'Horizon. Donc je pense que les tensions sont très fortes. Donc je ne pense pas que M. Édouard Philippe va rassembler le bloc macroniste, parce que je pense que les tensions entre Attal et Édouard Philippe sont très,
1: enfin, vous
5: très,
1: savez,
5: très fortes.
1: Je pense que Prisca Thévenot, c'est pas non plus un soutien de poids majeur qui sera déterminant dans l'élection présidentielle pour Édouard Philippe.
0: Mais alors, qui voyez-vous, okay, vous, alors, okay, Jean-Luc Mélenchon ou Édouard Philippe, là, on va se rapprocher de
5: l'élection.
0: Déjà, il
5: faudra voir si M. Philippe n'a pas de problème juridique. Donc, je rappelle juste que le parti financier a une plainte contre lui. Donc, je veux dire, tout ça, ça va se jouer, on va jouer dans le bas du caniveau, c'est-à-dire qu'on va, les Mélenchons vont profiter qu'il y ait ce problème-là, et puis on verra bien les effets divers, les faits d'actualité, ce qui se passe dans le monde, si maintenant il y a encore une autre guerre qui se passe autre part, il y a plein de choses qui peuvent se passer. Donc pour l'instant, à 11 mois d'élection, moi je suis désolé, c'est jouer à qui perd gagne, et personne ne sait qui va être au deuxième tour. Il faut juste rappeler qu'il faut les maires, parce qu'il y a aussi les histoires des 500 signatures.
2: Tout à fait.
5: Et si M. Attal et M. Édouard Philippe sont candidats, ça va bouffer beaucoup de maires. Donc,
2: c'est vrai aussi. Enfin, il y a 36 000 communes, il faut que la signature. Maintenant, la plupart des communes, la plupart des maires ne veulent pas se prononcer. Il n'y a pas une obligation pour le maire d'apporter sa signature.
3: Mais t'as pas que les maires.
2: Ouais, mais je pense que ça peut poser problème, notamment à Gabriel Attal.
0: Samuel, on va voir ce qu'en disent ceux qui continuent de nous appeler au 32-16. Philippe Mélenchon, qui semble le mieux placé pour aller au deuxième tour de l'élection présidentielle. 32-16 pour continuer d'en discuter avec les GG, avec les grandes gueules, sachant que pour le moment, ce sondage d'Otoxa pour la presse quotidienne régionale continue de donner Jordan Bardella en tête à plus de 30% d'intention de vote. Allez, à tout de suite.
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0: Grandes Gueules en direct sur RMC, RMC Story, les Grandes Gueules avec vous, bien sûr, au 32-16, avec Charles Consigny, Didier Giraud, avec Barbara Lefebvre. Je regardais là pendant la pub, on en discutait, puisque là on est sur le sondage sur l'élection présidentielle, qui pourrait aller au deuxième tour, sachant que c'est Jordan Bardella qui est toujours donné en tête des intentions de vote. Ensuite, visiblement, il y a une bagarre là, hein, à date, hein, une bagarre entre Édouard Philippe et Jean-Luc Mélenchon. Mais on rappelle que pour aller déjà officiellement à l'élection présidentielle, il faudra avoir les 500 signatures. Du coup, c'est toujours bien de revoir un peu qui peut donner...
1: Révision.
0: Qui peut donner les 500 signatures? Alors, qui peut donner les 500 signatures? Ça fait entre 42 000 et 45 000 élus potentiels qui peuvent les donner. On a les maires délégués... Les maires d'arrondissement, ça c'est PLM, Paris, Lyon, Marseille. On a les conseillers régionaux, les conseillers départementaux. On a les présidents d'EPCI, c'est-à-dire les métropoles, communautés urbaines, communautés d'agglomération, communautés de communes. Maires. Les élus de Corse, les élus d'outre-mer, les élus nationaux et européens, les députés et sénateurs, les députés européens, voilà. Bien sûr.
1: Les chroniqueurs.
0: Et les trois règles
1: Gilles.
0: À respecter. Un non. élu, une seule signature. 500 signatures qui viennent d'au moins 30 départements, plafond par département, pas plus de 50 signatures, soit 10% au total.
2: C'est pour ça que c'est pas si simple, c'est contrairement une règle très française, à ce que vous avez dit. Et même des gens comme Gabriel Attal, sachant que Renaissance n'a pas non plus beaucoup d'élus dans énormément de départements, ça va être un combat. Et d'autant plus que tous ces élus ne sont pas obligés de parrainer, non, comme ce n'est plus anonyme. Avant, c'était anonyme.
1: Maintenant, ouais, je connais beaucoup de maires qui ne parrainent pas par peur des représailles.
2: Qui n'ont pas envie de se faire menacer, parce que maintenant, on se fait menacer très rapidement, donc ils n'ont pas envie de représailles, et donc ils préfèrent botter en touche et pas parrainer.
1: Et je trouve que cette règle de rendre ça public, c'est une connerie.
2: Mais oui, bien sûr.
1: C'est une connerie, parce que moi, je connais des maires qui, à l'époque, donnaient leur voix, des maires ruraux qui étaient sans étiquette, donnaient leur voix à un petit candidat, justement pour faire exister le débat démocratique.
2: Ouais. Et parrainer n'est pas forcément, d'ailleurs, un soutien.
1: Parrainer n'est pas soutenir, et je pense que ça, les gens ne l'ont pas compris. Et aujourd'hui, tu as quand même plein d'affaires où, dès que le nom de leur maire est divulgué comme soutenant, enfin, comme amenant sa signature à un tel ou à un tel, il y a une réaction dans les communes. Et moi, je connais plein de maires sans étiquette qui vont pas donner de leur signature.
0: On peut demander à ton conseil municipal. Est-ce que vous êtes d'accord pour que nous parrainions un candidat à l'élection présidentielle?
3: C'est d'autant plus intéressant que
2: lequel.
3: C'est d'autant plus intéressant que tu aies rappelé ce système de nomination que Renaissance, le parti d'Emmanuel Macron, en dix années, n'a même pas réussi à s'enraciner dans le pays. C'est-à-dire qu'aujourd'hui, on a les macronistes qui tiennent Paris, qui tiennent toutes les grandes institutions, les conseils d'État, les conseils constitutionnels, la Banque de France, le Cour des comptes, etc. Alors qu'ils n'ont aucun ancrage territorial, que les élections régionales, les élections municipales, ils n'arrivent à rien. Ils ont quelques petits points et à chaque fois, ils t'en font tout un cinéma comme si vraiment ils avaient réussi à décrocher. Les vrais partis enracinés, ça reste les LR, ça reste le Parti Socialiste. RN, au nord et au sud, ont réussi à s'enraciner un petit peu. La LFI a réussi quelques prises. Bon, c'est pas non plus extraordinaire, mais quand même. Le Renaissance, qui pourtant tient toutes les manettes, est en train de tout verrouiller pour 2027, ils n'ont pas d'ancrage territorial. Donc c'est très révélateur de la situation du...
2: Contrairement à LR, c'est d'ailleurs...
1: Parce que leurs élus arrivent d'ailleurs.
2: Non, mais c'est tout le paradoxe. C'est-à-dire qu'aujourd'hui, on parle du bloc central qui pourrait se qualifier au deuxième tour. Bruno Retailleau est quand même derrière, alors que les LR sont beaucoup mieux implantés localement et représentent peut-être plus les Français finalement aujourd'hui.
3: Ça, c'est sûr.
2: Et d'ailleurs, pour revenir à Édouard Philippe, le problème d'Édouard Philippe, à mon avis, un autre problème pour Édouard Philippe, c'est qu'il y a beaucoup d'électeurs de droite qui estiment qu'Édouard Philippe n'est pas de droite.
3: Ah bah non, il est pas de droite.
2: Et qui n'ont pas envie de voter Édouard Philippe. Et même si Bruno Retailleau se retire de la course, on peut le penser s'il n'arrive pas à faire plus que 9-10%, est-ce que tous les électeurs de Retailleau voteront Philippe? Je suis pas sûr. Ça pourrait aussi se reporter sur Bardella ou sur Éric Zemmour ou sur
1: Dupont-Aignan. Et pas qu'au deuxième tour.
2: Voilà, je parle du premier tour.
0: On va continuer d'en discuter avec vous. Bien sûr, on a Cyril qui est notre ami apiculteur du côté de Saint-Malo. Bonjour Cyril.
4: Bonjour.
0: Bonjour. Qu'est-ce que vous en pensez, vous, Édouard Philippe, Jean-Luc Mélenchon, qui pourrait aller au deuxième tour, alors, selon vous?
4: Alors, je ne crois pas du tout que M. Mélenchon puisse aller au deuxième tour. Je pense qu'il fait peur à un grand nombre de gens, y compris les gens de gauche. Voilà. Mmh. C'est pas un monsieur qui a un problème de gauche. Je vous citer un exemple. L'inversion de la hiérarchie des normes c'est un problème sur lequel il ne reviendra pas. C'est-à-dire que le code du travail, par exemple, avant la réforme, les sanctions pour les employeurs étaient de 6 mois minimum. Maintenant, c'est de 6 mois maximum. Et Charles Consigny peut vous en parler. Tous les avocats qui font du droit du travail en sont tout à fait maris, puisque ça ne vaut plus le coup d'aller au prud'homme. Et ça, c'est une réforme sur laquelle M. Mélenchon n'a pas l'intention de revenir. Voilà. Ouf. Ah non.
5: Pourquoi vous pensez ça ?
4: C'est pas dans son programme.
0: Mais voilà. Vous dites qu'il y a trop de radicalité. Ça, dans le programme de Jean-Luc Mélenchon.
4: Alors, non seulement trop de radicalité, mais c'est pas un problème de gauche. Monsieur Mélenchon ne remettra pas, ne changera pas l'organisation de la société. Il remettra pas en cause
0: c'est ce qu'il veut faire.
4: Capitaliste de la société. Le seul parti qui serait mesure de le faire, qui a les programmes pour, c'est Lutte ouvrière.
0: Non, il veut le

0: Jordan est avec nous des Hauts-de-Seine. Bonjour Jordan.
1: Manger les riches, hein, les filles. C'est ça.
0: Jordan, qu'est-ce que vous en pensez, vous, Édouard Philippe ou Jean-Luc Mélenchon pour le deuxième tour? À l'heure où on se parle, hein,
2: en tant que président du RN,
3: alors,
2: qu'est-ce que...
3: J'espère aucun des deux. C'est vraiment...
0: Pourquoi?
3: Enfin, moi, revivre un simulacre de législative 2024 avec un truc à trois entre Bardella, Mélenchon, et puis bon, là, ce sera Philippe à la place d'Attal, enfin, c'est au secours. Parce que bon, ces trois programmes, en gros, qui sont des continuités de, on va dire, du socialiste dans lequel on est, où on a des programmes qui sont complètement déficitaires économiques,
2: bravo, Jordan,
3: ils n'auront pas les soucis. Donc, enfin, pour moi, c'est la même tambouille. Alors, en regardant législatif 2024, le programme d'Attal, c'était 40 milliards de déficit supplémentaire. Le RN, c'était 120 milliards et Mélenchon, c'est 280 de plus. Hein. Je veux dire, il n'y en a aucun qui va dans la bonne direction. Donc, faire la politique du moins pire, moi, ça me va pas personnellement. J'espère une alternative vraiment qui va dans l'autre sens.
0: Une alternative LR libéral, c'est ça, c'est ce que vous voudriez.
3: LR n'est pas libéral, hein. J'aimerais bien, on aurait bien aimé qu'il le soit, mais il le soit.
0: Alors, j'ai oublié la virgule. LR, virgule, libéral, on va dire ça comme ça.
1: Vous seriez plus à la limite David Lisnard, quoi, vraiment.
3: Oui, enfin, c'est pour moi, c'est lui qui va dans la meilleure direction, mais enfin, bon, il n'y a rien de parfait. De toute façon, c'est impossible d'être d'accord avec un candidat à 100%, mais dans ceux qui existent, pour moi, c'est celui qui va le plus dans la meilleure direction. Le problème, c'est que la mentalité française est tellement ancrée dans le collectivisme que faire changer les choses, c'est très compliqué. On a une culture économique qui est abyssale en France. Regardez le nombre de gens qui pensent encore que la retraite par répartition, c'est finançable. C'est quand même vraiment dramatique. Donc, à moins de faire du martèlement médiatique pour essayer de faire comprendre aux gens que le modèle dans lequel on est, il a fonctionné
0: à une époque
3: avec une démographie certaine qui ne fonctionne pas aujourd'hui dans la démographie actuelle. C'est juste une question de démographie. C'est pas plus compliqué que ça. Donc, il faut s'adapter. Tous les pays ont fait leur mue depuis 20 ans. Enfin, ça a commencé je vous prends la Suède ou la Nouvelle-Zélande dans les années 90. Ça a continué dans les années 2000. Et nous, la France, on refuse de faire notre mue par rapport à l'actualité. Et je veux dire, c'est même pas une question de social, de droite, de gauche, etc. Regardez, il y a des pays qui sont soi-disant de gauche comme les pays nordiques, et pourtant ils ont fait une mue libérale au niveau des entreprises. C'est même pas une question de gauche ou de droite. C'est
2: juste ils ont la retraite à 70 ans.
3: Voilà.
2: Non, pas autant.
3: Et puis ils ont surtout une retraite mixte avec un fonds de base, on va dire, de répartition qui est au niveau RSA et équivalent, et le reste par capitalisation, parce que sinon on ne s'en sortira pas.
1: Donc. Jordan, je me permets juste, je ne crois pas que les Français soient collectivistes. Les Français sont étatistes. C'est pas exactement la même chose. Non, mais parce que, je veux dire, dans leur histoire, que ce soit l'histoire monarchique ou l'histoire même du 19e, de ces je veux dire, réétudier l'arrivée de la Seconde République, il y a une révolution, c'est la Seconde République, premières élections, c'est les monarchistes qui gagnent.
4: Ouais.
1: Donc, la Troisième République est instaurée, gouvernement provisoire, premières élections, c'est les monarchistes qui gagnent. Donc, les Français, ils ont ce goût de la personnification du pouvoir, pour ça que Mélenchon
0: de la cohabitation.
1: Ouais, et ensuite, effectivement, de pouvoir faire vivre des choses qui normalement ne devraient pas vivre. La Seconde République, les monarchistes, la Troisième République, les républicains ont fait leur place, mais, je veux dire, il y a cette volonté de croire chez les Français qui est complètement dans un inconscient collectif, un homme ou une femme peut nous sauver. Ouais. Ah, il peut tout faire. Dans l'économie mondialisée d'aujourd'hui, dans l'Europe de Schengen, je n'arrive pas à comprendre, et avec ce qu'on a vécu pendant le Covid, j'arrive pas à mesurer l'ampleur de cet inconscient collectif pesant qui fait qu'ils ne se rendent pas compte qu'aujourd'hui c'est terminé. On peut plus avoir un homme à la De Gaulle qui va venir tout régler. Et ceux qui se présentent aujourd'hui et qui font des campagnes en faisant croire, quand j'arrive, il se passera ça. Mais non! Il y a la mondialisation, il y a l'Europe qui vous tient par tous les bouts. Donc c'est terminé cette époque-là. Donc il faut quelqu'un, soit à la Milei qui casse un bon coup, soit à la Mélenchon qui dit révolutionne.
2: Ouais, mais donc
1: c'est
2: toi,
1: tout.
2: Tu dis qu'il faut forcément une offre radicale.
1: Du coup, ce que tu décris,
5: c'est exactement l'homme providentiel.
1: Mais ce que je dis, c'est que vu l'attente des Français, qui est il faut qu'un homme nous sauve, il peut y avoir que ce genre d'homme radical. Et c'est pour ça que je disais et que je l'avais dit à Jordan Bardella ici, que leur stratégie bien habillée, un coup comme ci, un coup comme ça, on veut fâcher personne, ça ne marchera pas.
2: Oui, et en même temps, les gens
0: Jordan, on va terminer avec Leïla, bonjour. Leïla de Marc-en-Barœul dans le Nord. Qu'est-ce que vous en pensez, vous, Leïla? Aller au deuxième tour?
6: Mélenchon, je pense que moi, personnellement, j'ai plus d'espoir en lui. C'est bien, les jeunes aiment ce côté « je la ramène, je casse les codes, mais derrière, il n'y a pas de fond ». Donc, aller derrière lui, c'est un peu suivre une autre doctrine. Donc, elle parlait de doctrine, là, on irait vers une doctrine. Il faut aller vers du concret, il faut aller vers des choses qui nous ramènent aux valeurs travail aussi. Donc, les valeurs travail, c'est aussi, on a besoin d'aide et tout ça. Mais savoir que concrètement, là, c'est la responsabilité.

0: de tous les Français. Donc aujourd'hui, c'est peut-être préparer les présidentielles différemment, les préparer, les anticiper, mais peut-être même dans le mode opératoire des élections, peut-être anticiper cette voie-là, c'est-à-dire se poser et se dire est-ce qu'on ne le ferait pas, on ne découperait pas, on construirait les choses différemment, et on ne peut pas tout changer. Mais en tout cas, aujourd'hui, on doit arrêter tout ça, c'est-à-dire que blabla, droite, gauche, etc. Si on continue comme nos parents, Le Pen à l'époque, et avec tout Mitterrand, etc. Non, on arrête. Il y a des bonnes choses dans tout, voilà. Il y a des très mauvaises choses. N'allons pas vers ce à quoi, ce qui nous éloigne de l'humanité, quand même. Actuellement, c'est un peu quand même.
1: Donc, vous voyez plus Édouard Philippe, vous, du coup.
0: Ah, mais c'est, je pense que.
2: Mais lui, en fait, ce que vous nous décrivez, c'était le projet à Macron il y a 10 ans, hein.
1: De Macron.
0: Ah, bah, c'est effectivement, mais là, aujourd'hui, Macron. Il y a ce côté, et c'est un petit peu le reflet d'aujourd'hui. On est tout seul. Il y a certainement des bonnes choses. Il y a quand même des bonnes choses. Mais là, aujourd'hui, ça part complètement pour les avantages de l'un, pour les avantages de l'autre.
3: Je comprends rien à ce que dit notre auditrice. Je comprends rien à ce que vous dites, madame. Je suis désolé, mais je comprends pas ce que vous dites. Mais c'est marrant parce que vous soutenez le Bloc central.
0: Oui.
3: Et donc vous êtes à l'image de ce Bloc central. On ne comprend pas ce que vous voulez. C'est intéressant d'ailleurs, psychologiquement.
4: Parce qu'elle veut un peu tout en même temps.
3: C'est une famille politique pour les gens qui savent pas où ils habitent.
1: De toute façon, la discussion est terminée. Laïla, on aura l'occasion d'éclaircir les choses lors d'une prochaine discussion à propos de cette élection présidentielle. On est en pré-campagne,
5: Je rappellerai qu'en 2017, enfin, si on se projette en 2016, donc un an avant 2017, Emmanuel Macron n'était toujours pas candidat à l'heure où on parle.
2: Il n'était pas sondé.
5: Mais il n'était pas candidat en mai 2016. Donc
1: alors, on a posé la question, à votre avis, Philippe Mélenchon, aujourd'hui, là, il est mieux placé pour aller au second tour. Laïla nous disait à l'instant, Édouard Philippe. Et ben là, c'est Jean-Luc Mélenchon. 54,1% face à Édouard Philippe, 45,9%. Allez, dans un instant, on va s'intéresser à la future fête. Si jamais le Paris Saint-Germain gagne la Ligue des Champions, les autorités disent que ce sera la parade et la foule, ce sera au Champ de Mars. À condition que la célébration du titre, la veille au soir, ça se passe bien. Ah bah voilà. Allez, à tout de suite au 32-16.
4: Tu verras.
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4: 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On se retrouve à midi sur RMC dans Estelle Midi avec Daniel Riolo, Emmanuel Dancourt et Jean-Philippe Doux. Au sommaire aujourd'hui, des records de chaleur partout en France. Faut-il fermer les écoles? On parlera également tenue vestimentaire. Shorts, sandales, débardeurs, doit-on tout autoriser au travail? Et puis plus de 20% des jeunes sont au chômage. À qui la faute? Aux jeunes, aux entreprises ou à l'État? On vous attend au 32-16 pour en débattre. A tout de suite dans Estelle Midi.
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12: Dominique de Villepin, tiens, vous souhaitiez aussi réagir.
13: Oui, bonjour.
12: Oui, bonjour.
13: Après Jean-Yves Le Drian, il était temps de laisser la place à Dominique Le Brillant. Écoutez, la façon dont Jean-Yves Le Drian s'occupe de sa mission au Liban, je le dis haut et fort, est une véritable atteinte au fonctionnement légitime d'une démocratie.
12: Ah bon, mais pourquoi ?
13: Bah écoutez, il donne des conseils à tout le monde, mais il les facture pas. Hein,
12: c'est de la concurrence déloyale.
13: Il veut plomber mon business ou quoi? Il va faire chuter les prix, ce con là.
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0: 20h-20h, vous êtes avec les grandes gueules sur RMC, RMC Story avec Barbara Lefebvre, Didier Giraud et Charles Consigny. On va regarder ce qui va se passer ou ce qui pourrait se passer en cas de victoire du Paris Saint-Germain en finale de la Ligue des Champions. C'est samedi à Budapest. Alors, le match, c'est samedi à Budapest à 18h. Si le Paris Saint-Germain gagne, il y a intérêt à ce que ça se passe bien. S'il doit y avoir une célébration le lendemain au Champ de Mars.
1: Bah, ça s'est mal passé l'année dernière, souvenez-vous. Hein. Ça a été un chaos dans Paris. Donc là, on reprend les mêmes. Et d'ailleurs, ce sont toujours les mêmes au pouvoir. Alors, Laurent Nunez était préfet de police. Là, il est ministre de l'Intérieur. Mais forcément, il y a une grosse pression à la fois sur la préfecture de police et M. Faure, qui est au préfet de police maintenant, et au ministère de l'Intérieur pour que ça se passe bien. Sachant que c'est à 18h samedi. Les Champs-Élysées seront fermés samedi. Donc, pas de célébration spontanée le samedi soir, tout sera quadrillé, nous dit-on. En revanche, si ça se passe bien samedi, les supporters auront le droit de célébrer leur équipe qui sera là au Champ de Mars. C'est le site qui a été choisi au pied de la Tour Eiffel, hein, pour expliquer ceux qui ne connaissent pas Paris, c'est vraiment au pied de la Tour Eiffel. D'ailleurs, l'année dernière, c'était le site qui avait été choisi. C'était pas possible. Au dernier moment, ils ont pris les Champs-Élysées et ça s'était mal passé. Alors, est-ce que vous y croyez? Est-ce que ça va bien se passer? Est-ce que le Champ de Mars est un bon choix? Et pourquoi finalement, à Paris, n'arrive-t-on pas à célébrer tranquillement, dans la joie et la ferveur, l'équipe parisienne, comme on a pu le faire à Lens, où ça s'est très bien passé. Il n'y a pas eu de violence et pourtant il y a eu la fête, une fête dingue, comme jamais, dans les rues de Lens toute la journée de samedi. La soirée de samedi et dimanche.
2: J'arrive pas à comprendre c'est quoi ce problème à Paris. J'ai vu les images de Lens, bien sûr. J'ai vu les images de Bordeaux aussi, où les joueurs de rugby ont ramené la Coupe d'Europe, c'était bondé. Enfin, ah oui, il n'y a pas eu un seul coup de couteau, il n'y a pas eu un seul magasin cassé, il n'y a pas eu.
3: Le rugby ne suscite pas la même.
1: Mais Lens, c'est le foot.
2: Non, mais Lens, c'est du foot. Hein.
1: C'est pas le problème, c'est pas le foot.
2: Mais tu vois, il y a tout qui est différent. Les joueurs de Lens, ils ont pris la Coupe de France sous le bras, ils se sont dépêchés de monter dans le bus plutôt que de faire la fiesta à Paris, parce qu'ils auraient pu aller en boîte à Paris, et ils sont rentrés dans leur stade où il y avait 40 000 supporters qui les attendaient à 3h30 du matin et qui étaient restés dans le stade en les attendant. Enfin, je pense qu'il y a aussi quelque chose de différent du côté des joueurs. Enfin, le club est différent. Voilà, c'est ça que je voulais dire. Et après, derrière ça, pour moi, il y a quelque chose de très simple. C'est effectif. Et puis une chaîne de commandement qui s'assume, effectif de policiers, et une chaîne de commandement qui s'assume, qui donne des ordres de maintien de l'ordre clair
4: et oui, c'est-à-dire pas la voiture de police qui recule.
2: Le premier qui jette un pavé dans une vitrine Givenchy ou je sais pas quoi pour aller piller, c'est du maintien de l'ordre.
1: Dans cette
2: basique,
1: façon de faire, de menacer d'ailleurs, si vous êtes comporté pas bien, il y aura rien le lendemain. En fait, parce que c'est une minorité toujours. Donc en fait, c'est la minorité qui impose sa loi et qui pénalise la majorité qui a envie de simplement de faire la fête.
2: Les mecs qui sont 200, il y a qu'à leur rentrer dans l'art, quoi.
4: Un vrai supporter, je suppose, n'étant pas supportrice du PSG, oh là, quand bien me fasse.
1: Et tu viens en famille.
4: Mais un vrai supporter du Paris Saint-Germain, il a eu qu'une envie, c'est que son club gagne et de fêter ça. Je crois que les racailles qui cassent les boutiques, qui hurlent, qui parfois d'ailleurs brandissent des drapeaux autres que le Paris Saint-Germain dans ce genre de festoiement, ils en ont mais rien à faire. Des menaces de si t'es bien sage samedi, t'auras une fête dimanche. Mais ils s'en foutent complètement, ils ne sont pas supporters du PSG, ils viennent pour casser.
2: On donne des ordres aux policiers.
4: On fait ce qu'a dit Didier, on demande à la police que la voiture, non pas recule quand un taré t'incendie une poubelle, mais qu'elle avance la voiture de police et qu'elle pourchasse celui qui brûle la poubelle. Aujourd'hui, on a des policiers qui ne sont pas équipés pour poursuivre les assaillants
2: qui n'ont pas l'ordre. Ils sont prêts à le faire.
4: Mais bien sûr qu'ils sont prêts à le faire.
1: Le témoin au 32-16.
4: Mais bien sûr qu'ils sont prêts.
2: Donc on leur donne les ordres.
4: Est-ce que Monsieur Nunez pourrait prendre tout ce qui convient pour aller avec son préfet de police pour sortir la grosse artillerie et y aller franchement?
2: Rendez-nous le préfet l'allemand.
5: On a
2: rendez-nous le préfet l'allemand.
1: Le préfet l'allemand était caricaturé en Asie.
0: On a Armand qui est avec nous. Bonjour Armand.
1: Alors que tous les Allemands n'étaient pas nazis.
0: Bonjour Armand.
4: Pas d'essentialisation. Il a raison, Charles.
0: Vous êtes dans les Yvelines, supporter parisien. Est-ce que vous pensez que ça va bien se passer samedi soir et que ça se fera au Champ de Mars ensuite? Dites-moi.
5: Alors moi, en fait, ce qui me fait peur, c'est que sur ce samedi-là, il me semble 5 grandes manifestations dans Paris.
1: C'est vrai. Il y a des concerts,
5: Ouais, voilà, il y a des gros concerts.
1: Il y a Yann Nakamura qui est au Stade de France notamment.
5: Il
1: y a
5: Damso qui est pour sécuriser l'événement du PSG.
1: On manquerait de policiers en France.
5: Ah bon, vous pensez? Et comme disait Barbara, je rebondis sur ce qu'elle a dit, parce que c'est la stricte vérité. Nous, en tant que supporters, on va venir supporter, on va venir fêter, et on va rentrer chez nous. Moi, je suis père de famille. L'année dernière, j'étais au Parc des Princes avec ma famille.
1: Ouais, le parc qui se réouvre.
5: Voilà, on est sorti après le match. Parc des Princes. On a fêté sur Saint-Cloud, sur la porte de Saint-Cloud. Bon, malheureusement, on est resté une heure parce qu'après, il y a une voiture qui a brûlé. Je vous garantis que c'était pas des supporters du PSG qui étaient en train de brûler la voiture, hein, ou même les
2: départements. Et là, vous serez au parc samedi encore ou pas?
5: Ah, non, là, pour le coup, non. Là, je vous avoue que, voilà.
2: Quand j'ai,
5: quand j'ai vu qu'il y avait les cinq manifestations, je sais que je vais y aller avec mes enfants et tout, et bon voilà, je me suis dit.
2: Et dimanche, et si ça se passe bien le dimanche, vous pourriez aller au Champ de Mars ou pas?
5: Ah oui, si ça se passe bien, par contre oui, le dimanche oui, ça par contre si victoire il y a, oui, il y a possibilité que je sois sur le Champ de Mars.
4: Mais ce qui est triste aussi, Armand, c'est que le Paris Saint-Germain gagne ou perde. Oui, il y aura des échauffourées en plus, donc c'est ça qui est encore pire.
5: Je suis d'accord. Et on sait d'où ça va descendre, d'où les gens vont descendre pour venir foutre le bordel. Et c'est ça qui est encore, c'est ça qui est vraiment triste. C'est que c'est pas des supporters. J'insiste vraiment là-dessus, c'est pas des supporters. Je vais au Parc des Princes depuis de nombreuses années. Sur tous les matchs au Parc des Princes, il n'y a rien. Il n'y a pas d'insécurité. Il y a
2: plus rien.
5: Tout est sécurisé. Tout est sécurisé, vraiment.
0: Et c'est vrai.
5: Voilà, mais
1: oui, ils ont vraiment fait le ménage.
5: Ils ont fait le ménage. Par contre, c'est vrai que voilà, vous prenez n'importe quel événement sportif sur Paris, que ce soit un match de l'équipe de France et tout, dès qu'il y a une victoire, une manifestation, il y a des débordements. Et quand vous prenez Lens, vous prenez Bordeaux, il y a rien du tout. C'est un constat, c'est un fait. On peut pas.
1: Le préfet du Pas-de-Calais s'en est félicité dans un communiqué en disant c'est formidable, une soirée festive, tout s'est bien passé. Merci aux supporters, aux forces de l'ordre. Il a remercié tout le monde. Mais comme si c'était finalement.
6: Oui, mais ils ont peut-être moins de Kaira. Il faut dire les choses comme elles. Oui, qui fout le bordel? Ce sont les racailles habituelles. Qu'on a encore vu à la Baule ce week-end, puisque maintenant même à la Baule. Les gens vont là-bas pour avoir la paix. Bah non, là aussi il y a des Kaira qui se foutent sur la gueule. Et là, ce sera la même chose. Bah, c'est malheureusement ces racailles désœuvrées dont on n'arrive pas à faire quelque chose, à les faire rentrer dans la société et qui indéfiniment sur certains matchs cassent tout sur leur passage.
2: Le problème, Armand, c'est qu'il y avait un policier qui racontait que justement le soir d'après match. On voit beaucoup de gens arriver et certains, ils ont simplement des écharpes du Paris Saint-Germain. Ils n'ont rien à voir avec les supporters du Paris Saint-Germain, mais ils mettent des écharpes du Paris Saint-Germain ou des casquettes. Et puis ils se mêlent ensuite aux supporters,
1: ouais,
2: alors que c'est pour mettre la pagaille. Mais le discernement est compliqué dans ces cas-là pour tous ceux qui arrivent avec le RER ou autre. Quoi.
7: Dans les 400-500 fauteurs de troubles, je pense qu'il y en a déjà 90% qu'on a les fiches.
1: Non, mais la question est de savoir qu'on les interpelle. Alors déjà, il faut interpeller les bons, ceux qui courent. Parce que généralement, on interpelle ceux qui courent moins vite, mais c'est pas forcément celui qui a commis le plus grand délit. Après, c'est savoir quelle est la réponse judiciaire aussi derrière. Quelle est la réponse pénale? Est-ce que c'est dissuasif? C'est-à-dire que, par exemple, ceux qui s'en étaient pris l'année dernière au magasin, aux policiers, est-ce qu'ils ont été suffisamment condamnés pour qu'on soit sûr qu'on les retrouve pas cette année? Parce que si on retrouve les mêmes chaque année, c'est sûr que c'est un combat sans fin.
7: Ils sont faciles à prendre, mais deux, tu fais rien.
2: On a Romain qui veut intervenir aussi dans les GG, dans les grandes gueules. Romain, bonjour. Romain de Haute-Savoie, après Armand des Yvelines. Qu'est-ce que vous en dites, vous, Romain?
8: Salut à tous les GG.
2: Salut, Romain.
8: Moi, personnellement, du coup, je pense que ça va partir en vrille. Comme j'ai envie de dire à chaque fois, même si on va trouver peut-être une fois ou deux où c'est pas parti en vrille, mais pour moi, dès qu'on parle de Paris, tristement, hein, j'adore le PSG, mais tristement, dès qu'on parle de Paris et de festivités sportives liées à ça, ça part systématiquement en live. Et je pense qu'il y a plusieurs raisons. Il y a le fait que je pense que, comme beaucoup de chroniqueurs en ont parlé, hier aussi, ça a été dit, que il y a la ferveur d'un club, c'est-à-dire la fierté d'un pays, la fierté de sa ville, la fierté de son département, comme Lens peut avoir. On en parlait tout à l'heure de Lens. Ouais. Il y a une vraie fierté, il y a une vraie ferveur du club. C'est-à-dire que le mec qui bosse à l'usine, il va retrouver le chirurgien au club et ils vont être unis dans la victoire, etc. Et il y a des clubs qui sont, du coup, qui ont plus cet ADN de la ville. Le PSG, pour moi, personnellement, c'est triste, mais ça n'a plus l'ADN de Paris. C'est un club mondial.
4: Ah non, ça a l'ADN du fric.
8: Exactement.
4: Wow. C'est plus le Qatar, bah ouais, c'est tout.
7: Moi, je suis pas d'accord avec vous. Il reste des vrais supporters du PSG, qui étaient des supporters du PSG avant le Qatar.
9: Ils sont majoritaires. Ils sont majoritaires, en plus.
8: Je parle vraiment du club en lui-même.
6: Il y a d'excellents joueurs au PSG.
4: L'identité du club aujourd'hui, c'est fric, fric, fric, c'est tout.
6: Non,
7: mais c'est pas ça qui fait descendre des mecs avec des capuches qui veulent casser les vitrines de banlieue. C'est pas ça.
6: Laissez parler Romain.
7: Ça n'a rien à voir.
8: Et du coup, exactement. Donc, c'est pas ces supporters-là, en fait, qu'on va voir dans la rue. C'est tous ces mecs qui vont arriver à droite, à gauche, etc., qui n'ont rien à foutre du foot, qui n'ont rien à foutre de tout ça, et qui sont juste là pour, piller, taper,
1: Mais pardon, mais c'est les mêmes qu'on retrouve dans les manifs. Excusez-moi, ça n'a rien à voir. C'est une opportunité pour certains.
7: C'est les mêmes
1: parce qu'il y a la foule et que c'est le bazar de s'introduire dans ces cortèges et autres et d'aller casser, d'aller voler et de s'en prendre aux policiers. Mais si, ce sont les mêmes. C'est les mêmes qu'on retrouve dans les manifs.
7: C'est les mêmes à Naël.
1: C'est l'opportunité. C'est de l'opportunité.
9: Allez-y, Romain.
8: Et je trouve que le PSG, en fait, pour ces gens-là, c'est une opportunité énorme. On sait très bien que dehors, il va y avoir des dizaines de milliers de personnes.
1: Oui, ça appartient un peu dans tous les sens.
8: Plus il y a d'opportunités pour les casseurs, pour tout, etc. Parce que
7: ils se mêlent à
8: aussi dépasser. Comme on disait, il y a d'autres événements qui vont être là en même temps. Les forces de l'ordre vont encore être dépassées, tristement. Et puis, la répression est jamais assez forte. Je vois dans plein d'autres sports, je suis un amoureux du sport, du coup, je regarde tous les sports, on va dire, beaucoup de sports co, à part le foot, dans aucun autre sport collectif, quand vous avez une célébration d'un titre ou quoi que ce soit, ça part avec des bagarres meurtrières par moment, des vols, des casses, etc. Vous prenez le basket, même le football américain, qui est un sport un peu machin, le rugby, etc. Ça part jamais, parce que je pense que...
6: Parce que ça n'intéresse pas les racailles, excusez-moi.
8: Exactement, il y a moins d'opportunités.
6: Le rugby, ça intéresse les pulls sur les épaules.
8: Exactement.
1: Et c'est pas le même public.
7: Tu veux dire
8: L'opportunité d'avoir ce public un peu plus bourgeois avec Paris fait que systématiquement, il y aura des gens qui vont profiter du bon chaos ambiant, parce que le chaos peut être sympa. Hein. On rencontre quelqu'un, c'est inespéré, c'est inattendu, c'est un genre de forme de chaos. Et ils vont transformer ça en mauvais chaos.
7: Je peux vous dire.
8: Ils n'attendent que ça.
7: Ouais, Romain, que à mon avis du côté des immeubles autour du Champ de Mars, on doit commencer à baliser en se disant.
1: Oui, parce que c'est plutôt chic, hein.
7: Ah oui.
1: Alors après, il y a peu de magasins. Je pense qu'ils choisissent le Champ de Mars aussi parce que contrairement aux Champs-Élysées où t'as beaucoup de vitrines à casser entre guillemets, là le Champ de Mars, t'as pas de magasins. Ouais. Hein,
4: alors le Champ de Mars en journée aujourd'hui. Moi, je peux vous dire que les touristes sur leur guide aujourd'hui, on leur dit de ne pas y aller parce que en dehors des détritus, vous avez aussi des pipes. Pickpocket particulièrement agressif sur le Champ de Mars.
1: Qui s'en prennent aux touristes.
4: Très vindicatif.
6: Parce qu'en fait, la Tour Eiffel est là. Il y a d'ailleurs un hôtel particulier sur le Champ de Mars.
7: Allez, dans un instant, le duel Consigny, Anne Consigny, Charles Consigny. Restez avec les grandes gueules en direct sur RMC et RMC Story.
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25: Bonjour Alain, bonjour à tous, direction Roland-Garros.
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25: Roland-Garros, où nous retrouvons en direct Arnaud Valadon pour RMC. Bonjour Arnaud.
26: Bonjour Rémi, bonjour à tous.
25: Après la défaite de Gaël Monfils hier pour son dernier tournoi à Porte d'Auteuil, la relève est là. Il s'appelle Arnaud Moïse Kouamé, il a 17 ans.
26: Et il vient de rentrer sur le court Simone Mathieu à l'instant même. C'est son premier match en grand chelem. Moïse Kouamé qui est opposé au très expérimenté fort serveur Marin Cilic. Kouamé, 318e mondial. Il bénéficie d'une invitation délivrée par l'organisation. Le francilien est cornaqué par Richard Gasquet et il réalise un début de saison prometteur à 17 ans avec d'ailleurs une première victoire sur le circuit ATP à Miami en mars. Il était d'ailleurs devenu à ce moment-là le plus jeune joueur à gagner un match en Master 1000 depuis 2003 et un certain Raphaël Nadal, excusez du peu, mais pas de pression pour Kouamé, il est là pour apprendre. Enfin, c'est une journée très dense aujourd'hui à Roland-Garros, puisque 8 Français au total sont engagés pour la fin de ce premier tour. Et tout à l'heure, en début d'après-midi, le grand retour de Loïs Boisson, demi-finaliste l'an passé, mais qui n'a joué que 5 matchs cette année à cause des blessures.
25: Arnaud Valadon à Roland-Garros pour RMC. 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Cette journée de mardi pourrait voir de nouveaux records de chaleur battus battue pour un mois de mai. 8 départements de l'Ouest, depuis le Finistère jusqu'à la Loire-Atlantique, sont placés en vigilance orange, avec des températures pouvant atteindre jusqu'à 36 degrés. La chaleur qui a provoqué 7 décès depuis le week-end dernier, essentiellement des noyades, mais aussi la mort d'une femme de 28 ans lors d'une compétition sportive à Lyon. La galère pour les voyageurs de l'axe SNCF Sud-Est, défaut d'alimentation électrique, des trains qui enregistrent encore des retards allant jusqu'à 2 heures en quart de départ. Retour à la normale prévu en début d'après-midi. La nuit dernière, des trains sont arrivés avec des retards allant jusqu'à 12 heures à Paris et à Marseille. Un prochain accord est toujours possible. Déclaration du secrétaire d'État américain Marc Rubio, malgré les frappes américaines menées ces dernières heures sur le sud de l'Iran. Selon l'état-major américain, elles ont visé des sites de lancement de missiles et des navires qui tentaient de placer des mines. Qui restera en Ligue 1 la saison prochaine? Match aller du barrage entre Nice et Saint-Étienne ce soir. Le coup d'envoi, ce sera à 20h45. Ce sera évidemment à vivre sur RMC. On termine avec les courses. Le Quintet Plus se déroule sur l'hippodrome de Vincennes. Le départ sera donné à 18h25. Le pronostic de Mathieu Zaccanini de la Dream Team des courses RMC. Son favori, c'est le 8, Lolistar. Son outsider, le 14, Lyra Potry. Le 8 et le 14, RMC, 11h03, tout juste. Tout de suite, les grandes gueules.
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0: êtes avec les Grandes Gueules en direct sur RMC, RMC Story, les Grandes Gueules avec aujourd'hui Didier Giraud, Charles Consigny, Barbara Lefebvre. 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
0: C'est inédit. C'est la première fois qu'on a un duel familial dans les GG, dans les Grandes Gueules. Nous sommes avec la comédienne Anne Consigny. Bonjour.
2: Bonjour.
0: Face à Charles Consigny. Bonjour. Et alors, pourquoi est-ce qu'on a organisé ce duel ? Parce que il y a une chose qui vous sépare, c'est cette fameuse tribune contre Canal+ et contre Bolloré.
3: Alors Anne, vous êtes la tante de Charles, vous êtes comédienne, vous êtes au théâtre tous les soirs dans la pièce de Marguerite Duras, un barrage contre le Pacifique, c'est au théâtre de Poche du mardi au samedi à 19h. On va en reparler, c'est un seul en scène. Mais avant cela, c'est vrai que on a débattu déjà dans les Grandes Gueules de cette tribune anti-Bolloré. Pourquoi vous l'avez signée ?
2: Absolument impossible pour moi de ne pas signer ça. J'ai juste peur de ce qui peut arriver. Et je ne veux pas arriver après la bataille, que ce soit trop tard pour dire j'ai peur, j'ai eu peur.
3: Mais est-ce qu'aujourd'hui, Canal+ produit, finance des films d'extrême droite ?
2: Non, justement, c'est votre aujourd'hui qui ne m'intéresse pas. Simplement, on donne à M. Bolloré un outil pour qu'il puisse le faire, pour qu'il puisse faire ce qu'il veut du cinéma français.
3: Ça fait des années qu'il est à la tête du Canal.
2: Il fait ce qu'il veut, M. Bolloré. Moi, je m'en fiche complètement de lui. C'est pas contre lui que j'en ai. J'en ai pour la démocratie, pour le fait que on ne donne à personne le pouvoir de faire une dictature en France. Je suis pour la démocratie, je suis pour le débat d'idées, je suis pour la liberté d'expression. Et là, en le laissant faire, en lui laissant prendre, et d'ailleurs l'Europe, heureusement, est là pour nous défendre et à empêcher qu'il prenne la totalité du pouvoir sur l'édition. Au cinéma, c'est la même chose. Je veux juste qu'on partage les idées et qu'on ne lui donne
3: vous
2: pas
3: avez entendu la réponse.
2: Une clé qui va donner à Bolloré. C'est les Grandes Gueules, donc je vous coupe
3: bien
2: la
3: sûr,
2: parole.
3: Allez-y.
2: J'ai vu que c'était comme ça qu'il fallait faire. Donc, il va donner une clé à qui ? À Bardella ? Il va lui dire, tiens, vas-y, fais ce que tu veux. Ce matin, je lis dans Libé que maintenant, il y a des films genre Sacré-Cœur. C'est quoi le titre de ce film, Cato, qui m'a l'air quand même assez gratiné, qui serait programmé.
4: Qui a écrit dans Libé, je crois.
2: Pardon ?
4: Je crois qu'il ne faut pas croire tout ce qui est écrit dans Libé. Parce
2: non,
4: que
2: il faut
4: croire.
2: Sacré-Cœur, c'est un film. Les médias,
0: c'est un film indépendant.
4: Sacré-Cœur, c'est un film indépendant qui fait sa petite vie dans
2: oui,
4: son
2: mais...
4: coin. Je ne crois pas que la France et la démocratie soient menacées par Sacré-Cœur.
3: Est-ce que ce n'est pas un procès d'intention, Anne ?
2: Rien n'est menacé. Rien en un élément ne peut menacer la démocratie.
4: Ah oui.
2: Mais, par exemple, moi, je ne peux rien contre la dictature. Simplement, j'ai le droit de vote. J'ai le droit à ouvrir ma gueule aux Grandes Gueules.
3: Vous avez raison.
2: Et je le fais.
4: C'est plus efficace
3: réponse,
4: que la pétition, d'ailleurs, le
3: réponse...
2: Non, c'est pas plus efficace que la pétition. La pétition, elle fait qu'on en parle ce soir.
3: C'est pas faux. Et le patron de Canal+, Maxime Saada, qui dit, si je suis un crypto-fasciste, dans ce cas-là, on va plus travailler ensemble. Est-ce que vous craignez justement le fait d'avoir signé cette tribune ?
2: En disant ça, il me conforte dans le fait que c'est dangereux quand même. Même s'il l'a dit... plus ou moins dans le privé, qu'il
3: ne
2: va pas
3: colère.
2: Le faire, qu'il ne l'a pas fait, etc. Le dire, c'est quand
4: Qu'est-ce
2: même
4: que vous
2: une aberration.
4: Par crypto-fasciste, justement. Qu'est-ce que vous entendez par crypto-fasciste ?
2: Alors, moi, je n'ai jamais employé cette expression.
5: C'est dans la tribune.
4: Non, mais c'est la tribune, c'est ce qu'elle sous-entend.
3: Est-ce que vous comprenez ?
2: Alors, c'est ce qu'elle sous-entend. Vous êtes extraordinaire, madame.
4: Puisque vous nous expliquez que c'est le fascisme.
2: Qu'est-ce que vous sous-entendez ?
4: Bolloré va donner les clés pour la dictature. C'est ce que vous nous avez expliqué tout à l'heure.
2: Non, je dis que si on le laisse faire. Si on le laisse faire, il aura une clé qu'il pourra donner à qui il veut. Et je ne veux pas que cette clé existe en France.
3: Charles,
2: c'est tout.
3: Est-ce que tu comprends la crainte de ta tante et d'autres artistes qui se disent « Attention, Vincent Bolloré est dans un projet politique et on ne veut pas adhérer à cela ».
6: Alors, pour être d'ailleurs complet,
5: Mes deux tantes ont signé la tribune, oui, puisque ma tante Pascale Consigny, qui est une excellente chef déco, décoratrice de films de très grand talent, a signé aussi la tribune. Et mon père, qui est un auteur grasset, a carrément porté plainte contre le journal du dimanche pour violation du secret des correspondances privées.
3: Une partie de la famille consignée dans le
5: de l'article. Donc j'ai mon père et mes deux tantes qui sont...
3: Donc t'es le vilain petit canard de la famille.
5: Non mais moi je comprends tout à fait leur raisonnement, mais j'ai une vision un peu différente que je peux expliquer en un mot. Là où je comprends leur raisonnement d'abord, c'est qu'il se trouve que Canal+ a certains droits particuliers sur le cinéma, un certain privilège sur la diffusion des films, un système qui est organisé autour de Canal+, qui donne un privilège à Canal+ dans le domaine du cinéma.
3: Des obligations légales.
5: Oui, mais donc, c'est vrai que du coup, ils peuvent pas non plus faire n'importe quoi dès lors que ça leur donne une sorte de privilège sur le cinéma.
3: Oui. Le fait de pouvoir diffuser les films avant les
5: autres. Voilà. Mais ceci étant dit, là où j'ai une vision d'abord un peu plus cynique, c'est que moi, j'ai tendance à penser que Vincent Bolloré étant de fait le propriétaire ou en tout cas l'actionnaire en contrôle de Canal+, il en fait à peu près ce qu'il veut. Moi, je pense ça très basiquement. Et d'autre part, ce que je crois aussi, c'est que on ne peut pas non plus, même si ça ne permet pas tout, faire comme si le cinéma n'était pas, depuis des années, très ancré idéologiquement. Et ça fait des années que le cinéma français, à mon sens, et je l'ai vraiment vu à de très très nombreuses reprises, est presque un instrument de propagande au service de certaines idées de gauche. Alors que ce soit le cinéma, mais aussi, on voit bien les discours des uns et des autres, au César, à Cannes, etc., où on a l'impression qu'on se prend des espèces de leçons de morale à longueur de temps. Bon. Et donc, qu'il y ait une espèce
3: de rééquilibrage
5: de ça, moi j'avoue, même si encore une fois on peut discuter de plein de choses, j'avoue que je trouve pas ça anormal. De la même manière que, et je terminerai par là, on peut contester ce que font pour dire les choses comme elles sont, CNews, etc., dire c'est horrible, c'est atroce, etc. Bon, pour moi ça n'est que d'abord la fin de la domination idéologique de la gauche et d'une certaine gauche caviar qui censurait les médias pendant très longtemps et les prises de parole. Et on voit bien que tout ça a un peu volé en éclats. Et puis, ils ne font à droite que ce que France Inter fait à gauche. Donc, je trouve que ça remet un peu d'équilibre. Et vous voyez, je fais ce geste en même temps que je parle parce que j'ai le sentiment que ça a remis un peu d'équilibre.
3: Anne, d'accord avec ça ou pas?
2: J'ai confiance en Charles, donc je peux le laisser dire ce qu'il veut. J'ai confiance dans le fond de sa pensée qui est très, très anti-extrême droite, très protectrice de la démocratie, etc. Mais dans ses propos, quelquefois, on peut se demander s'il ne soutient pas. Je trouve que tu n'es pas assez fortement contre l'extrême droite, officiellement, alors que tu l'es vraiment et que tu l'as exprimé dans les médias.
0: Tu n'aurais pas signé la tribune, toi?
5: Non, je ne sais pas si j'aurais signé la tribune. Non, mais contre l'extrême droite, moi je pense qu'on peut combattre l'extrême droite, ne serait-ce que par la proposition d'alternatives intéressantes à l'extrême droite. Ce que je vois aussi, c'est que Bardella et compagnie prospèrent sur le vide qu'il y a en face.
2: Je suis d'accord.
5: Il y a ça
2: d'accord.
5: aussi. Donc,
2: mais
5: moi,
2: c'est, là,
5: moi,
2: c'est là où il faut se défendre contre ça.
5: Oui, mais moi j'essaye plutôt de proposer à ma façon d'autres réformes que celles que propose l'extrême droite.
3: C'est-à-dire que tu dis, il y a changement. Le choix, c'est pas forcément entre la gauche et l'extrême droite. Voilà.
5: Oui, c'est ça. Et puis je pense que, je pense d'ailleurs que si par exemple dans ma position je martelais toute la journée que le RN c'est atroce, que l'extrême droite, que les nazis sont à nos portes à peu près, je pense que ce serait même contre-productif dans l'époque actuelle. C'est-à-dire que les gens...
0: Cette tribune en fait
5: ouverts.
0: Elle alimente...
5: Non,
0: mais ça, ça alimente finalement le c'est le carburant ce qui est, ce qui est,
5: pas
0: de Bardella.
5: Pas forcément cette tribune, en revanche, les leçons de morale de certains abonnés à la leçon de morale qu'on a quand même dans le cinéma, ça, je pense que ça alimente l'extrême
6: droite. C'était complètement le sens de ma question. Moi, je vis sur un bassin industriel sinistré, puisque c'était des mines, à côté de Monceau-les-Mines, et un milieu rural, puisque depuis toujours, je suis agriculteur, donc je baigne dans le milieu rural. Et je vois pas en quoi... je rejoins complètement Charles sur le fait que les grands moralisateurs que sont les acteurs de cinéma, en quoi cette tribune va influer sur le vote de gens qui sont venus au Rassemblement National parce qu'ils se sentent abandonnés par l'État, tout simplement. Prenez la carte du vote Rassemblement National et vous y verrez la carte des abandons de l'État, que ça soit en zone industrielle ou que ça soit en zone rurale, quoi. Et donc ces gens-là qui sont arrivés là, alors un peu parce qu'on les a fait rêver, mais aussi un peu parce qu'on n'a jamais essayé ça, et qui se sentent profondément abandonnés, pour pas dire un gros mot, par les politiques depuis 50 ans, je vois pas en quoi une tribune d'acteurs plus ou moins connus d'ailleurs influera leur vote demain, quoi.
2: D'abord, c'était pas des acteurs plus ou moins connus. Il y avait des acteurs connus dans la tribune,
6: mais
2: il y
6: avait Binoche, beaucoup de. Elle en fait une par semaine des tribunes. Donc,
2: mais ça l'empêche pas de d'avoir le
6: droit.
2: À un
6: moment donné, les gens, ils y font plus attention, quoi.
2: Bah, peut-être qu'ils feront pas attention. Cette tribune, elle a pas été faite pour empêcher les gens de voter Front National. Cette tribune, elle a été faite pour que chacun puisse dire ce qu'il pense, c'est-à-dire il y a danger. Monsieur Bolloré va prendre le pouvoir dans le cinéma comme il a essayé de le prendre dans l'édition. On a peur, on voudrait que ça ne se fasse pas. On voudrait qu'en France, il se passe ce qui s'est passé en Europe, et donc que ça soit impossible. C'est tout.
4: Vous avez
2: c'est
4: des.
2: C'est pas pour faire voter les
6: quoi, d'être,
2: vous pouvez
6: avez peur
2: me donner
6: de quoi,
2: des exemples.
6: Censuré,
2: je viens de le dire, je veux bien répéter.
7: Mais peur de quoi, Anne Consigny? Qu'est-ce qui pourrait vous arriver? Peur de quoi?
2: Mais de quoi j'ai peur? Oui. Mais je suis terrifiée
7: mais
2: parce qu'il peut
7: par
2: arriver.
7: Non, mais par quoi précisément?
2: Par la prise de pouvoir du Front National et par le fait que la Constitution soit changée, que les droits fondamentaux.
4: C'est Mélenchon, pas Bardella. C'est Mélenchon qui va
2: décider. Non, Bardella, il va rien faire. Excusez-moi, il va sûrement rien faire. Il va être au pouvoir et il va laisser tout. Il va faire quoi, Bardella?
4: Je ne sais pas. Justement, c'est ce qu'on attend que vous nous expliquiez, parce que, comme vous nous dites, il va changer la Constitution.
2: Je ne fais que dire ce que je ressens, oui. C'est-à-dire qu'on est aux portes d'un moment où, oui, il peut se trouver qu'à la tête du gouvernement, on aura un espèce de fantoche
7: de
2: qui fera quelque chose comme ce qui se passe aux États-Unis, ce qui se passe en Hongrie, ce qui se passe en Russie. C'est-à-dire le peuple a voté pour quelqu'un. Et après, il est sous l'emprise de ce quelqu'un.
4: Aux États-Unis, la démocratie a disparu. Il n'y a plus de contre-pouvoir aux États-Unis. Les films américains.
5: Il y a eu des très gros débordements aux États-Unis, notamment avec le mouvement ICE, avec le.
4: Non, mais moi, je te parle de la démocratie.
5: La brigade.
4: Les contre-pouvoirs sont toujours là. L'immigration
5: qui a quand même très
4: sérieusement décollé. Les universités américaines continuent de fonctionner. Elles continuent d'attirer énormément d'étudiants étrangers. Les films à Hollywood continuent de se produire autant qu'ils veulent et avec un discours très anti-Trump, et c'est très bien comme ça.
2: Mais vous me regardez d'un air super méchant, madame. Je m'en fiche de vos
4: propos. Non, mais moi, ce que je veux, c'est des exemples concrets.
6: On peut aussi s'inspirer du fait
4: que
6: si Trump il arrive par les voies démocratiques, si Trump il arrive, c'est parce que les gens, ils en ont plein le dos du wokisme et des gens qui leur font des leçons de morale. Et Trump il arrive parce qu'à un moment donné, les gens, ils en peuvent plus. De leur dire le bien est là et vous êtes à côté du bien. Et je pense que Trump, il est élu démocratiquement parce que les gens, ils en ont marre et que Charles, il a complètement raison sur le fait que le balancier, il est en train de revenir.
5: Moi, ce que je crois, en tout cas, moi aussi, je répète un peu ce que j'ai dit, mais je pense que ça ne marche plus de faire peur et de
6: le barrage.
5: Même si on a peur sincèrement, je pense que ça ne marche plus de dire attention, ce sont des fachos. Moi, ce que je crois, c'est que il ne faut pas faire la morale aux gens et il faut leur proposer des solutions.
6: Comme ça, que tu fais lire.
5: Comme l'a dit Didier, quand les gens sont dans des zones désindustrialisées ou quand ils sont dans des zones en proie à l'insécurité, quand ils ont le sentiment d'être déclassés, quand ils ont le sentiment qu'on leur fait la morale, la victoire de Trump aux États-Unis, par exemple, moi je pense que c'est aussi très fortement une réponse au wokisme et au lavage de cerveau qu'ils ont eu.
6: Non, mais vous êtes woke.
5: Voilà. Alors, je pense que il vaut mieux proposer un autre chemin. Mais moi je crois qu'il faut proposer aux gens un chemin porteur de solutions.
2: Mais moi je veux que ce chemin existe. Vous me demandez, ce matin, j'ai regardé, je me suis dit, ils vont dire ce mot wokisme.
3: Oui, bah ça y est, c'est sorti.
2: J'ai demandé à Tchat, je lui ai dit, dis-moi là, ça veut dire quoi wokisme? Et Tchat m'a dit, posez la question à la personne qui emploie ce mot. Oui. De quoi elle parle? De quoi parles-tu, Charles?
5: Le wokisme, par exemple, c'est quand on demande, par exemple, que des minorités ethniques ou religieuses soit obligatoirement présente dans les films. Par exemple, c'est quand on se retrouve avec Jeanne d'Arc jouée par une actrice noire, parce que c'est une demande des brigades woke.
4: Je vais donner un autre exemple, c'est aussi Madame Consigny, c'est aussi
2: Peter Brook a fait jouer Hamlet par un acteur noir en 1985.
5: Oui, je ne crois pas que le mot wokisme existait. Ce que je veux dire,
4: pour Jeanne d'Arc, c'est plus compliqué.
5: Je te donne un exemple.
3: Allez, on termine.
4: Ah, c'est pas du tout compliqué de mettre une actrice noire pour jouer Jeanne d'Arc.
2: Mais écoutez,
4: pour jouer Léopold Sédar Senghor, on demandera à Pierre Niney.
2: Mais pourquoi
4: mais
2: pas, madame?
4: Pourquoi pas? Mais oui.
2: Mais quel est le rapport?
4: Non, mais c'est ça le wokisme. C'est que, par exemple, le wokisme, c'est le fait de dire
2: ce que vous
4: qu'une femme à pénis n'existe pas. Un homme à pénis, femme à pénis n'existe pas. Voilà, vous voyez. Si moi je dis une femme à pénis, ça n'existe pas, je me fais traiter de transphobe et je peux finir devant la 17e chambre correctionnelle.
3: J'ai rien compris sur cette histoire de pénis. On va quand même terminer.
4: Une femme à pénis, tu sais très bien ce que c'est.
3: On va terminer avec un barrage contre le Pacifique.
4: Ah voilà.
3: Tous les soirs.
4: Une définition de
3: wokisme. C'est tous les soirs à 19h.
4: Voilà.
3: Un seul en scène.
4: Oui.
3: Puisque au départ, c'est un livre. Vous jouez, comment vous faites pour transcrire la prose de Marguerite Duras sur scène?
2: J'ai fait un montage d'une heure et demie. Il y a quatre personnages. Je joue les quatre personnages. Et je garde exactement la langue de Duras. C'est-à-dire, je n'ai absolument changé.
3: C'est le texte.
2: J'ai juste coupé pour que ça tienne dans une heure et demie de spectacle. Et il semblerait, vu les réactions du public, que c'est drôle, que Duras est drôle, que c'est pas du tout chiant, que c'est très vivant et que c'est très émouvant.
3: C'est inspiré de son enfance en Indochine.
2: C'est inspiré de son enfance en Indochine. Moi, ce pourquoi j'adore ce texte, c'est parce que elle présente des personnages qui sont extrêmement grossiers, violents, vulgaires les uns avec les autres, comme s'il n'y avait aucune âme, aucune éducation. Et en réalité, c'est le seul roman qu'elle ait écrit dans lequel il y a vraiment un regard d'une tendresse infinie sur l'humanité. Et on s'aperçoit que dans cette famille, il n'y a qu'une seule chose qui compte, c'est la tendresse et l'amour. Et moi, j'adore jouer ce spectacle parce que j'ai l'impression de prêcher la bonne parole. Aimez-vous les uns les autres, aimons-nous les uns les autres, même si on a l'air vraiment de s'écharper, comme on a fait ce matin.
0: Oh bah, c'était léger, là.
2: Il y a quelque chose qui existe d'autre. Et...
3: Bien sûr.
2: Et, voilà. Et moi, je voudrais jouer ce spectacle.
7: Il était à fleur et mouche, il a ménagé sa tente.
3: Vous voulez jouer ce spectacle?
2: Je voudrais jouer ce spectacle jusqu'à ma mort. Donc, pour pouvoir le jouer jusqu'à ma mort, il faut qu'il y ait des gens qui viennent le voir.
3: Tous les jours, tous les soirs.
2: Tous les soirs à
5: 19h. En tout cas, je recommande ce spectacle que j'ai vu parce que ma tante l'a joué il y a quelques mois déjà une première fois dans un autre théâtre. Donc, c'est un excellent spectacle. Pour qui aime Marguerite Duras ou qui ne connaît pas Marguerite Duras, on est vraiment dans le livre de Marguerite Duras. Moi, j'adore la langue de Marguerite Duras qui est reconnaissable entre mille. Et oui, voilà, nous
2: sans
5: avons...
2: Sans que ça soit chiant, parce que Duras égale un petit peu ennuyeux si on ne connaît pas.
5: Moi, je ne trouve pas.
2: Nous
5: avons des divergences familiales. Il faut savoir que là, on est un contre un. Très souvent, je suis seul contre tous.
3: Ça va être sympa. Charles,
7: nous inviter à Noël, on ira t'aider. Hein.
5: Et non seulement je suis seul contre tous, mais il peut être 2h du matin, tout le monde est ivre mort autour de la table. C'est nos repas familiaux et on part dans un truc à la russe, si tu veux, où il faut se retenir pour qu'il n'y ait, pas de mort à la fin du dîner.
3: Tu sais que quand on a créé les Grandes Gueules il y a plus de 20 ans, on avait pensé au repas familial du dimanche, en fait, avec des gens qui ne sont pas d'accord entre eux, mais qui ont plaisir à se retrouver chaque semaine.
2: Mais non, on n'est pas d'accord avec Charles, mais on a tous confiance en lui.
5: Oui. Ça me fait plaisir, oui. Je rassemble.
3: Est-ce qu'il doit se présenter d'ailleurs un jour à une élection?
2: Bah oui, s'il a une bonne idée pour faire en sorte que les gens qui n'ont pas assez d'argent pour vivre comme ils le souhaitent et pour prendre leur voiture pour aller au boulot et payer l'essence à un bon prix, vas-y Charles.
5: J'ai une bonne idée, ça consiste à donner des grands coups de tronçonneuse dans les dépenses publiques.
3: Ah, vous n'allez pas être d'accord.
5: Et notamment dans la culture.
2: Alors là, n'importe quoi.
3: Faut pas voter pour votre neveu.
0: Merci Anne Consigny. Ouais. Dans un instant, suite des GG. Ah, restez avec nous en direct sur RMC, RMC Story.
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4: On se retrouve à midi sur RMC dans Estelle Midi avec Daniel Riolo, Emmanuel Dancourt et Jean-Philippe Doux. Au sommaire aujourd'hui, des records de chaleur partout en France. Faut-il fermer les écoles? On parlera également tenue vestimentaire. Shorts, sandales, débardeurs, doit-on tout autoriser au travail? Et puis plus de 20% des jeunes sont au chômage. À qui la faute? Aux jeunes, aux entreprises ou à l'État? On vous attend au 32-16 pour en débattre. A tout de suite dans Estelle Midi.
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0: on va revenir sur la canicule, sur la chaleur là aujourd'hui, parce que ce qui est intéressant, c'est de voir le président de la République qui réunit les 200 dirigeants qui sont liés à l'électrification. C'est le plan du gouvernement. Mais face à cette chaleur, on se dit qu'on est quand même un peu largué. C'est-à-dire que les écoles ne sont pas climatisées. Et les plans de climatisation des écoles, ça a du mal à avancer. Donc il faut quand même que la France aujourd'hui se prépare face à ces épisodes de canicule qui seront précoces. Et c'est au 32-16 que vous voulez, que vous pouvez en parler avec nous. En attendant de parler des canicules, on a Julien qui est là. Bonjour Julien.
1: Oui, bonjour.
0: Salut Julien, c'est vous qui avez été tiré au sort. C'est super. Vous qui allez participer aux Jeux Coupe du Monde. Donc mon cher Julien, c'est soit les 10 000 euros soit le pack Coupe du Monde avec les cadeaux. Alors pour ça, on va regarder qui il reste comme joueur dans la liste des 26. Il vous reste le 1, le 2, le 3, le 4, le 6, le 10, le 15, le 17, le 21 ou le 24. Brice Samba, Malo Gusto, Luca Digne ou Pamecano, Mateta, Mbappé, Konaté, Lacroix, Hernandez ou Cherki. Alors allez-y, choisissez.
1: Moi je vais prendre Lacroix.
0: Lacroix, c'est le 17.
2: C'est malin.
1: Oui.
0: Vas-y, Louis Gerbier, c'est lui qui va ouvrir. Hop, il a percé le petit papier bleu avec le numéro du maillot. Il va aller chercher le papier. Et tu dis donc à Julien ce qu'il a gagné. On y va, c'est parti.
3: Le marteau.
4: Julien, vous avez gagné le pack Coupe du Monde, vidéoprojecteur Samsung, maillot officiel de l'équipe de France, ballon officiel de la Coupe du Monde et la boîte Lego du trophée Coupe du Monde.
3: C'est l'intégrale.
0: C'est l'intégrale Coupe du Monde pour vous, Julien.
1: C'est énorme.
4: La totale.
1: Merci beaucoup. Lacroix, c'est un nom de chez moi en plus des Landes, donc c'est parfait. Merci beaucoup.
0: Merci Julien d'avoir joué avec nous. Merci de votre fidélité au GG et allez les Bleus.

0: à l'école aujourd'hui. C'est une semaine où il va faire très très chaud. 12 millions d'élèves, 61 000 établissements, 70% des écoles françaises construites entre 1950 et 1970, 30% des établissements qui ne sont pas adaptés soit aux fortes chaleurs, soit au froid.
1: Mais rassurez-vous, jeudi, c'est-à-dire dans deux jours, Sébastien Lecornu organise une réunion avec ses ministres sur la canicule. Alors, tout le monde s'interroge, pourquoi, alors qu'on sera plutôt vers la fin de cette vague de chaleur, tout d'un coup, M. Lecornu réunit ses ministres. Mais c'est tout le charme de ce Premier ministre qui, avec ce rythme qui nous impose, arrive finalement à se maintenir à Matignon. Et je pense qu'il pourra tenir jusqu'au printemps 2027, puisque c'est la mission qui lui a été donnée. Effectivement, c'est assez incroyable. Et je pense que dans les écoles de com', il faudra étudier cette façon de faire. Mais trêve de plaisanterie, chaque année, désormais, il y a une période caniculaire. Là, elle arrive plus tôt que prévu, elle surprend tout le monde. Hier, c'était la journée la plus chaude enregistrée pour un mois de mai depuis qu'on enregistre les températures. Mais on va sans doute battre aujourd'hui ce record, puisque mardi, c'est ce que disent les météorologues, s'annonce encore plus chaud, notamment dans des régions qui n'ont pas l'habitude de ces fortes chaleurs, l'Ouest et la Bretagne, par exemple. C'est pour ça, d'ailleurs, que l'Ouest est en canicule orange, contrairement à d'autres départements où il fera peut-être plus chaud, mais on a plus l'habitude dans le Sud d'affronter ces fortes chaleurs. Et à chaque année, on se pose la même question. Pourquoi il n'y a pas la clim dans les écoles? Pourquoi les horaires ne sont pas adaptés? Pourquoi dans les entreprises on ne prend pas les mesures nécessaires? Alors la clim dans les écoles, dans les mairies de gauche, on n'en veut pas parce que la

0: mission régalienne, l'école de l'État.
1: Écoutez, mon collège est un collège qui doit être détruit depuis plusieurs années et le conseil départemental a annoncé qu'il n'y avait plus les sous, donc il est toujours là. Nous, on vit dedans. C'est une passoire thermique, c'est-à-dire que l'hiver, ben moi, je suis avec ma doudoune sans manches et mes 12 pulls. Et l'été, donc là, je sais très bien que cet après-midi...
2: Cours en maillot de bain ?
1: Ah ben, cet après-midi, je vais littéralement crever de chaud parce qu'il n'y a pas de rideau, il n'y a pas de store, mais des rideaux rouges. Ce qui est génial, le rideau rouge,
0: quand il fait
1: chaud, que c'est extraordinaire. Et tu ne les mets pas trop non plus parce que comme la fenêtre est ouverte, tu as le vent. Et donc, les élèves, ils ont le rideau dans la tronche. C'est comme ça, ça va durer 2-3 jours, on va s'en remettre, vous achetez un petit éventail, vous faites tac, vous buvez un peu d'eau dans la gourde, et je pense que ça va passer, je pense qu'on va supporter, donc faut arrêter de dramatiser avec ça. Les nouveaux établissements scolaires, certains, excusez-moi, j'ai été dans des bahuts neufs, c'est pareil, on te construit le bahut en pleine exposition solaire, avec les fenêtres qui ne s'ouvrent pas parce que les élèves pourraient se jeter par la fenêtre, c'est plutôt les profs en général d'ailleurs, on a plutôt nous envie de nous jeter par la fenêtre. Et on ne peut plus ouvrir les fenêtres. Donc, comme tu fais un oscillo-battant de 2 cm, tu n'as pas d'air non plus. Donc, le problème, les anciens établissements ou nouveaux établissements, c'est un problème de toute façon. Donc, ce qu'on fait, on supporte. On n'annule pas les examens, s'il vous plaît, pour ça, comme on l'a fait l'année dernière. Il y a eu des oraux de seconde qui ont été annulés parce qu'ils avaient trop chaud. Ça a duré une journée. Donc, ça suffit.
3: 2000 écoles l'année dernière ont fermé par anticipation.
1: On prend un éventail et on fait comme ça.
3: À cause de la canicule.
4: Moi, je suis désolé. D'abord, la chaleur actuelle, on la vit là à Paris, je trouve qu'elle est tout à fait supportable. Alors peut-être que, excusez-moi, c'est tout à fait supportable. Et ensuite, un bon ventilateur, je suis désolé, mais ça suffit largement à vous rafraîchir une pièce suffisamment pour y travailler. Il ne faut pas exagérer. Moi, ça me fait penser à je me demande s'il n'y a pas là-dedans... un peu de revendication syndicale, c'est-à-dire dès qu'il y a le moindre problème, oulala, on ne peut plus faire cours, on ne peut pas travailler, on doit...
0: C'est normal que... Moi, je pense qu'il faut surtout quand même protéger les enfants et qu'ils puissent...
4: Oui, mais il fait pas une chaleur de peu...
0: Mais si, il fait 35 degrés, mais tu te rends pas compte.
4: Mais
0: si tu
4: mets des ventilos et voilà.
0: Mais il n'y a pas de ventilos.
1: Dans une classe, mais déjà, tu n'as pas de ventilos.
0: Un ventilo, je suis désolé, ça coûte 10 balles sur Amazon.
4: Mais tu ne te rends pas compte la misère des écoles.
1: Non, c'est pas ça, Charles. Pour que un établissement scolaire, supposons de 40 classes.
4: Dire,
1: et non, mais je vais t'expliquer.
4: Oui.
1: Achète des ventilos.
4: Et ben, je vais vous dire une chose.
1: Faire passer un appel d'offres.
4: Et ben, je vais te répondre.
1: Et le ventilo, attends,
2: le ventilo à 10 balles de Charles, tu vas le payer 150 en même temps.
1: Le ventilateur qui est à 10 euros en vente publique, à l'éducation nationale, il sera à 125 euros.
4: Je vais faire hurler. Je considère que les profs eux-mêmes peuvent acheter les ventilos.
1: Tout à fait.
4: Voilà. Je suis désolé, ça coûte 10 euros sur Amazon. C'est comme quand on dit, on n'a pas de stylo.
0: Ils n'ont pas le droit de le faire.
4: Ils n'ont pas le droit.
0: Je vais te raconter une anecdote.
1: On
4: change les règles.
2: C'est qu'il y en a trop des
4: règles. Je vais te raconter. Ils l'achètent et ils se font rembourser après par l'éducation nationale.
0: Ça ne marche pas comme ça. Je vais te raconter une histoire. C'était la canicule de juin, il y a 3, 4 ans, 5 ans. Bref, il avait fait très chaud au mois de juin. Il avait encore école. Je connais un père de famille qui voyait son fils transpirer dans la classe maternelle toute la journée. Il dit, c'est pas possible, je vois pas pourquoi on laisse les choses comme ça. Il a été acheté 10 ventilos pour mettre dans toute l'école. Tu vois, il est arrivé.
2: Un mécène, donc.
0: Et ça a été refusé par l'établissement, parce que l'établissement, je lui dis, on aimerait bien les accepter, mais on ne peut pas, c'est contre le règlement, puisque ça vient de l'extérieur.
4: Dans ce cas-là, on s'en fout du règlement.
0: C'est ça, la France.
4: Dans ces cas-là, le règlement, tu le déchires.
0: Non, parce que la directrice ou le directeur ne sera pas sanctionné.
4: Je suis pour l'irruption.
0: Il n'aura pas les points nécessaires.
1: Le directeur recevra un blâme.
4: Je suis pour qu'on importe, je vous en supplie, un nouveau concept. Je vais créer une nouvelle règle. Quand je serai chef de l'État, j'inscrirai dans la Constitution qu'en matière réglementaire et administrative, le premier principe à suivre, c'est le discernement. Et j'estime qu'on peut faire confiance aux fonctionnaires pour qu'ils fassent preuve de discernement. Je pense qu'il faut instituer cette règle. Sinon, effectivement, on se retrouve avec ces choses absurdes où les gens nous expliquent qu'ils n'ont pas le droit de faire des choses qui sont que le discernement autorise.
0: Je suis d'accord.
4: Donc moi, je suis pour inscrire le discernement dans la Constitution et notamment accepter les ventilateurs.
0: Continuons à avoir trop chaud.
4: Offert par les parents.
5: Écoutez, de toutes les manières, on voit bien aujourd'hui que notre pays n'est pas adapté. Je crois que le taux de climatisation au Japon, en Corée du Sud, on est à 80% aujourd'hui. Donc,

0: Il y a un rejet idéologique de la clim en France.
1: Peut-être qu'il faut,
0: les écolos font pression.
1: Voilà, peut-être qu'il faut y penser aujourd'hui, la climatisation, les stores, la végétalisation. Je me souviens de ma petite école, Bischofheim, dans le quartier Riquier, à Nice, on avait les stores qui s'ouvraient. Tu sais,
2: on avait des arbres dans la cour.
1: Mais
0: les arbres, on les a coupés parce que c'est dangereux.
1: Allez, à tout de suite pour en parler avec les GG, avec les grandes gueules au 32-16.
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0: de débattre. On parle aujourd'hui de notre pays qui n'est pas habitué à la climatisation. Alors, je regardais quelques-unes des critiques qui reviennent sur les réseaux sociaux. On leur dit, dites donc, vous n'allez pas transformer la France pour 2 ou 3 jours par semaine,
1: voilà,
0: par anticipation.
2: C'est idiot. Exactement. Parce que ça revient toutes les... Non. Ça revient. Alors, chaque année, ça reviendra de plus en plus.
0: Et Didier, puis ensuite, on
1: retourne de ces
3: sujets, Guillaume. Non, ce que je voulais dire, ce qu'on a fait dans le début du débat, c'est quand même aussi le procès de la France, des normes, des règles, et de ce qu'on ne peut pas changer. Moi, où je suis stupéfait, c'est que le changement climatique, il n'y a à peu près plus personne qui le conteste. En hiver, il ne fait plus froid, il tombe de l'eau. En été, il fait chaud. Et de plus en plus tôt. Je trouve que ça, c'est pas contestable. Et j'arrive pas à comprendre pourquoi tout le monde dans ce pays est en train de s'adapter, sauf l'État, quoi. Moi, j'ai passé la journée d'hier avec des vignerons. Tous les vignerons de France sont en train de modifier leurs pratiques pour s'adapter au changement climatique. Je connais même des endroits où on est en train de changer les vignes. Parce que le porte-greffe ne supporte pas, entre autres sur le Pinot Noir, le porte-greffe ne supporte pas les trop grosses chaleurs trop longtemps. On en est arrivé à vendanger à la mi-août, quand on vendangeait début octobre avant, et aujourd'hui ils sont en train de changer les cèpes carrément.
1: Je rappelle que des vignes s'installent en Bretagne.
3: Tout le monde est en train de s'adapter, mais l'État n'est pas capable, et l'État nous empêche de nous adapter, parce que les deux grosses choses qu'il y a à faire,
1: l'Europe, c'est pas la France.
3: Non, la France, c'est lobbying, les écolos et les autres.
1: La France,
3: aujourd'hui, il faut stocker de l'eau l'hiver. On aurait de quoi remplir des méga bassines tout l'hiver. Pour rendre de l'eau, à cette saison-là, il nous faut stocker de l'énergie solaire à cette période de l'année-là. Parce qu'aujourd'hui,
2: on peut stocker de l'énergie solaire.
3: Eh ben, on est au balbutiement des batteries.
2: On m'a toujours expliqué que l'électricité
3: aujourd'hui, on est en train, les boîtes de photovoltaïque sont en train de développer les batteries pour justement pouvoir stocker de l'électricité produite quand il fait chaud la journée pour la remettre la nuit et quand il fait froid. Et je trouve que on devrait plutôt regarder aujourd'hui vers le sud de l'Italie, vers le sud de l'Espagne, voir comment ils vivent, voir comment ils se sont adaptés, plutôt que de dire que les profs achètent leurs propres ventilos.
2: La canicule, elle dure quand même pas six mois d'année.
4: Non, mais là vraiment,
0: on a Guillaume
4: intervenir dans les sujets. Il a des années 80 qu'on peut pas laisser passer.
3: Non mais
4: tu parles dans les années 80.
2: Ils sont déjà tous en vacances là.
4: Les périodes de chaleur vont s'accélérer. Aujourd'hui, c'est pas une canicule par an, c'est au moins 2 canicules par an.
3: On peut pas annuler les examens tous les ans en juin, quoi.
4: Gouverner, c'est prévoir. Donc il faut simplement s'adapter. Effectivement, comme le font les vignerons, l'école, il faut climatiser les classes, peut-être changer un peu les horaires.
3: Il faut revégétaliser. Enfin, les arbres on n'a pas été au bout du débat, mais les arbres dans les cours d'école.
4: On remet des arbres.
3: Parce qu'il y avait un risque qu'il y ait une branche d'arbre qui tombe, qu'on a
0: et les racines, que les gamins prennent les pieds dans les racines.
4: On remet des arbres, on peut aménager les horaires.
0: Guillaume,
4: effectivement, le bac, c'est plus fin juin. C'est
0: pas bonjour, Guillaume.
1: Faisons le bac en décembre, c'est vrai qu'elle a l'idée.
4: Il y aura toujours des scrogneugneux pour dire
1: mais c'est pas ça, c'est qu'il faut. Il faut que les gens s'adaptent, arrêter de fabriquer des fragiles comme ça.
4: Mais c'est pas ça, c'est que le temps change.
0: De Charente Maritime, chef de cuisine en école. Guillaume, on va y arriver. Alors, qu'est-ce qui est prévu dans votre école, vous ? Est-ce qu'elle est adaptée en Charente-Maritime ou pas ?
5: Là, pas forcément, puisque c'est comme tout bâtiment public depuis une quarantaine d'années, c'est pas réfléchi correctement. Ça suit pas son temps, quoi. Et là, il parle maintenant de revégétaliser la cour, mais ça aurait dû être fait déjà il y a bien longtemps, puisque moi, j'ai 46 ans. Les écoles, on les a plus ou moins connu comme ça déjà il y a une trentaine d'années et puis ça il y a rien qui a évolué sur les constructions quoi.
0: Mais en plus
5: ils ont pas suivi l'évolution.
3: Non, mais ce qui est plus grave, Guillaume, c'est que même le neuf ne s'adapte pas à ça.
1: Tout à fait.
3: C'est ça qui est le plus grave.
5: C'est fait par des architectes ou pour faire plaisir à des architectes, mais il n'y a pas de réflexion sur le bâtiment
1: Exactement, moi j'ai été dans un collège à Puteaux, tout neuf. Exposé plein sud, fenêtre qui s'ouvre pas, cours sans arbre, et un seul escalier pour 800 élèves.
4: Collège, non, mais franchement, c'est le département.
1: Tu te demandes qui était cet architecte. Hein, il avait eu son diplôme. Allez-y, dans une Guillaume. Pochette surprise.
5: Il fait 15 degrés l'hiver et puis c'est des pompes à énergie pour chauffer. Et l'été, il fait extra chaud dès qu'il y a un petit peu de soleil. Quoi.
0: Mais Guillaume, puisque vous êtes en Charente-Maritime, donc de la chaleur, il y en a, du soleil, il y en a chez vous.
5: Oui, bah oui.
0: Et en plus, vous l'avez jusqu'à tard puisque c'est plein ouest. Donc j'imagine quand même que vos écoles, aux façades d'école, vous avez au moins des volets, des stores dépliants ou pas?
5: Non, bah là on a nous pour le parce que je travaille en restaurant scolaire, nous on a des rideaux qui atténuent le soleil quand on les baisse et ils sont occultants, mais la chaleur passe quand même au niveau du vitrage, donc parce que bien sûr c'est des grandes baies vitrées.
0: Il n'y a pas de volet extérieur.
1: Non. Non. Pas de volet.
0: Voilà, bah ça c'est.
4: Pourquoi il y a pas de volet ça, mais je rappellerai que le collège c'est le département, lycée c'est la région et les écoles c'est la commune.
0: Alors Guillaume, on va voir ce qu'en dit Rémi qui est micro-entrepreneur du côté de la Loire-Atlantique. Bonjour Rémi.
6: Oui, bonjour les grandes gueules.
0: Bienvenue Rémi. Qu'est-ce que vous en dites?
6: Merci. Bah je rebondirai un peu sur ce qu'a dit Guillaume aussi. Tout d'abord, moi aussi, je suis un peu archéopathe comme Barbara Lefebvre. Hein, c'est-à-dire partisan du c'était mieux avant, c'est-à-dire que dans ma voiture, quand il fait chaud, je mets pas la clim.
1: Voilà.
6: Par contre, vous avez commencé.
4: Mais avant, il n'y avait pas de dérèglement climatique avant, donc ça veut rien dire.
6: J'ai la clim dans ma voiture, mais je la mets pas, j'ouvre les fenêtres.
1: Exactement.
6: Ça, chacun fait ce qu'il veut. Je vous ai juste entendu commencer par parler de climatisation dans les écoles. Et là où je voulais rebondir sur ce qu'a dit Guillaume, c'est effectivement, déjà des cours où tout est bitumé, où il y a zéro arbre, comment on va s'en sortir?
0: Oui, c'est ça.
6: Comment on va s'en sortir? Les municipalités n'ont plus d'argent. Moi, je suis dans une commune de 3500 habitants, là, le Landreau en Loire-Atlantique. Bah, c'est compliqué de faire des gros travaux comme ça, surtout pour un équipement qui est ouvert 200 jours sur 365. Nous, ils ont tout rénové chez nous.
4: Il faut faire un peu moins de ronds-points et peut-être plus s'intéresser à nos enfants. C'est aussi la politique communale, c'est aussi des choix. Moi, quand je vois des communes, on refait 25 fois les trottoirs et on fait des très beaux ronds-points qui coûtent une fortune.
0: Bien sûr.
4: En revanche, l'école est laissée à l'abandon.
3: Il y a aujourd'hui un programme de rénovation pour être aux normes énergétiques des écoles communales. C'est Il est en œuvre et il doit se terminer avant 2031, je crois.
4: Mais
3: il n'y a pas la prise en compte de ces choses-là dedans, c'est ça?
7: Je refuse qu'on nous explique. Je suis désolé, je ne peux pas entendre que les petites communes ou les communes tout court en France n'ont pas d'argent. Elles se lancent toutes dans des travaux aussi mérifiques qu'inutiles.
0: Allez-y, Rémi.
6: Mon propos, c'est exactement
7: ça. Équivalent des centaines de milliers d'euros.
6: Dans notre commune de 3500 habitants, ils ont retapé la salle polyvalente pour faire justement des travaux d'isolation. Ils ont retapé la médiathèque pour faire des travaux d'isolation. La
4: médiathèque aujourd'hui, est-ce qu'on a vraiment besoin de médiathèque?
1: C'est réglementaire.
6: On a aussi une école privée. L'école publique, elle est laissée derrière dans notre commune. Voilà.
4: Mais une médiathèque, par exemple, à l'heure du numérique,
6: des
4: immenses bâtiments.
6: Je vous laisse la parole. C'est que même nous, à l'association des parents d'élèves, on finance aussi des achats du matériel pour l'école. C'est l'association des parents d'élèves qui finance une partie du matériel de l'école. Voilà.
0: D'accord. Merci Rémi d'avoir été avec nous.
3: Personne n'a jamais géré une commune autour de cette table. Et moi, je peux te dire que la médiathèque, c'est du réglementaire, quoi.
4: T'es obligé de faire une médiathèque.
3: Non.
4: Je suis passé dans le village récemment.
3: T'es pas obligé.
4: Une médiathèque qui est quasiment plus grande que le village.
3: Non, c'est pas ça.
4: Il y a l'ordre du numérique, mais quel gaspillage.
3: Non, c'est pas ça que je te dis. Ce que je te dis, la rénovation de la médiathèque et la mettre aux normes, c'est une obligation.
0: On a un maire avec nous, c'est Jérôme François qu'on connaît dans les GG, le maire de Mériel. Bonjour, bonjour Jérôme. Bienvenue Jérôme, du côté du Val d'Oise. Bienvenue. Jérôme, tu nous as appelé parce que toi, tu remets des arbres dans la cour des écoles?
8: Oh là là. Mais oui, j'entends plein de choses. Déjà, la première chose, effectivement, c'est de remettre les écoles aux normes. Et ça, c'est une obligation. Il y a un décret qui s'appelle le décret tertiaire, qui est issu de la loi Elan. Je ne vais pas rentrer en détail. Qui nous oblige à avoir des objectifs en matière de réduction de consommation d'énergie. C'est moins 40% avant 2030, moins 50% avant 2040, etc., etc. Donc ça, c'est une obligation. Aujourd'hui, dès que nous, on construit un bâtiment neuf, il est forcément aux normes d'aujourd'hui. On va pas s'amuser, surtout au prix de l'énergie, à pas respecter ça, hein. J'entends là des horreurs sur les maires, sur les élus qui font des ronds-points. C'est plus compliqué que ça, quand même. On fait quand même des efforts, sur nos bâtiments et pour le confort. Alors effectivement, pour moi, la clim, c'est pas la solution, parce que j'ai beau être plutôt étiqueté à droite, hein, la clim, bah oui, ça consomme, c'est de l'entretien, c'est pas très vertueux, il y a des problèmes d'hygiène.
4: Non, enfin, voilà, parce qu'aujourd'hui, il y a des clims, il y a des blocs clim qui sont réversibles, donc ils font chauffage.
0: Oui, et les arbres,
4: Jérôme, il y a des pays comme la Corée du Sud, on voit ailleurs.
8: Moi j'ai vécu une partie de ma vie au Sénégal, ils ont pas de la clim dans les écoles et il fait chaud. Donc je veux vous dire qu'il y a d'autres solutions que la climatisation aussi. Hein.
7: Vous avez raison, la France il vaut mieux. Donc, il faut qu'on se projette en prenant exemple sur le Sénégal plutôt que sur la Corée du Sud. C'est un bel horizon pour la France.
0: Et tu remets des arbres.
8: Je dis qu'il y a des pays du Sud où on a d'autres solutions.
4: Oui, mais ils ont pas les mêmes horaires. Mais dans ce cas-là, ils ont pas les mêmes horaires d'école.
8: Moi je suis d'accord là-dessus. Non, mais là-dessus, moi, je suis d'accord. Ce que je dis, c'est que nous, on veut revégétaliser. C'est-à-dire qu'à certaines époques, moi, j'ai connu les écoles primaires. J'ai 56 ans. Donc, j'ai connu les écoles primaires avec des arbres. Ça a été arraché à la demande des parents d'élèves à l'époque. Parce que c'était dangereux à cause des racines, les enfants tombaient. Parce que ça, il y avait des insectes, des abeilles, tout un écosystème.
1: Exactement.
8: C'est pour ça que ça a été arraché. Nous, aujourd'hui, on fait le constat qu'il faut remettre des arbres, il faut remettre des zones d'ombre. Moi, j'ai 4 écoles.
1: Mais rebelote, vous aurez les mêmes qui vous disent « Ah, mais il y a des abeilles !» Ben voilà, parce qu'ils ne savent pas habituer leurs enfants à vivre avec le vivant et à vivre avec la chaleur et avec le froid. Mais c'est comme ça.
0: Merci à Jérôme François, merci Jérôme d'avoir été avec nous. Jérôme le maire de Mériel dans le Val d'Oise. Alors on va arrêter là, mais je sais que là. Alors vu ce qu'on me dit au standard, le nombre de parents, de directeurs d'école qui veulent intervenir, ça tombe bien, le débat va continuer chez Estelle Denis tout à l'heure. La France incapable de s'adapter, la France est-elle à la ramasse face aux fortes chaleurs, face à la canicule? Vous dites oui à 92%. Donc je vous le disais, ce qu'il faut faire pour les écoles, pour les bâtiments, ça tombe bien, Estelle va continuer d'en parler avec vous au 32-16. Bonjour Estelle.
9: Salut Alain, salut les GG. Bah oui, évidemment, on va se poser cette question. Est-ce qu'il faut fermer les écoles? Édouard Geffray, le ministre de l'Éducation, dit que non, c'est pas nécessaire pour le moment. Mais enfin, vu qu'il va faire 35 degrés, par exemple, dans certaines grandes villes comme Paris.
4: Au mois de mai, elles étaient fermées quasiment toutes les semaines. Donc
9: oui, et puis l'année dernière, on a regardé avec Charles Magnin. Alors c'était en juillet, hein, c'était un mois et demi plus tard, mais il y avait beaucoup d'écoles qui avaient été fermées. Voilà, donc en fait, on est capable de le faire et ça permet quand même aux parents de s'adapter et pas d'arriver
4: à. Pourquoi pas, au lieu de fermer les écoles, pourquoi ne pas faire en sorte qu'elles puissent rester ouvertes avec de la clim?
9: Ah, mais moi je suis s'adapte. Pour, et clim réversible, comme tu l'as dit.
4: Tu
9: chauffes l'hiver
1: Excusez-moi, ils risquent quoi les enfants d'aller à l'école pendant deux jours où il y aura un peu de chaleur et qu'on aère
9: un peu de chaleur, Barbara? C'est 35 degrés, ce qui veut dire. Tu sais, t'as des écoles avec, je sais pas, attends, je vais apprendre ça, avec des bâtiments qui sont.
1: Et dans le reste du monde, ils font comment?
9: Ils meurent tous les enfants. Ils font comme ils veulent, mais en tout cas,
1: non mais c'est ça.
9: Non mais après, on est la France, on est en droit de dire qu'à un moment.
10: Oui, on ferme l'école, écoles... ça sert à rien l'école. Non, ça va nous faire progresser dans le classement PISA.
9: Mais non, le Covid, on sait depuis une semaine qu'il fait 35 degrés. Et qu'est-ce qu'il
4: fait? Et le cornu fait une réunion jeudi.
9: Oui, bah alors, il neige. Une fois qu'il fera froid.
1: Non, mais enfin,
10: c'est quand il va pleuvoir.
1: Il neige, t'y vas pas. Il fait chaud, t'y vas pas. Il pleut, t'y vas pas.
9: Bon, on parlera vêtements, justement. Vous savez que nous, les femmes, on est avantagées. On a le droit de se mettre en petite robe d'été, en sandales. Mais vous, les hommes, n'avez pas le droit. Vous êtes tous en veste, en pantalon.
0: Dans les champs, il est en petite robe
9: est en chemisette. Mais
0: c'est la belle des champs, là.
9: Est-ce qu'on doit autoriser les shorts, les sandales et les débardeurs au travail pour les hommes? Ça, on en parlera à midi et demi. On parlera également de ce chiffre, 21,5% des jeunes, donc plus d'un jeune sur 5 est au chômage aujourd'hui en France.
1: Ça s'appelle les NEET.
9: Et bien voilà, à qui
1: sans
9: la faute
1: emploi, sans éducation, sans formation.
9: La faute des jeunes, du gouvernement ou des entreprises?
0: Bon débat avec Estelle au 32-16. C'est en direct sur RMC, RMC Story jusqu'à 15h.
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34: Bonjour à toutes, bonjour à tous. On se retrouve pour un nouveau défi hippique. Aujourd'hui, le Quintet Plus se dispute sur la grande piste de Vincennes sur la distance des 2700 mètres. Il n'y a qu'un seul poteau de départ et elles sont 16 juments âgées de 5 ans à participer à cette compétition. Nous sommes toujours avec l'excellent Florian. Hélas, il n'est pas disponible aujourd'hui. Il nous a néanmoins donné sa favorite, qui est le numéro 8, Loli Star, qui fait preuve d'une très belle régularité en compétition en 2026. On va lui opposer le numéro 14, un Lyra Potry, qui a laissé des regrets en dernier lieu. Elle a été disqualifiée alors qu'elle était encore compétitive pour les places. Donc on pense que si elle se maintient au trot, elle pourrait jouer les premiers rôles et peut-être inquiéter ce numéro 8, Loli Star. En tout cas, si le numéro 8 termine devant le numéro 14, Florian reviendra demain pour un nouveau défi hippique. Bonne chance à lui.
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36: Dans un instant, dans Estée Midi, on parlera de ces records de chaleur partout en France. Faut-il fermer les écoles? Si vous êtes parents, si vous avez des enfants à l'école, appelez-nous, réagissez. 3216 et le WhatsApp d'Estée Midi, 0612 424 424. Vous êtes sur RMC, il est midi.
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36: Le journal tout de suite avec Rémi Barré. Bonjour Rémi.
37: Bonjour Estelle, bonjour à tous. Nouveau record de chaleur en vue et puis Emmanuel Macron 100% électrique.
36: Face aux fortes chaleurs que connaît en ce moment la France, aucune fermeture d'école n'est prévue à ce stade.
37: C'est ce que dit le ministre de l'Éducation nationale alors que le pays devrait battre aujourd'hui de nouveaux records de chaleur. Pour RMC, Rachel Sadodine a pu se rendre dans une école nantaise avant la reprise des cours ce matin. Classe pour le moins inadaptée, vous allez le voir, comme la plupart des classes en France.
36: Au fond d'une cour où l'on peine à trouver de l'ombre, un bâtiment à la façade quasi entièrement vitrée que nous ouvre cette enseignante préférant rester anonyme.
0: On arrive dans la salle qui est à l'étage, vraiment la salle où les élèves ont du mal à supporter la chaleur ainsi que leur enseignante.
36: Exposition plein sud, pas de volets extérieurs, aux fenêtres seulement des rideaux très fins. Résultat,
0: il n'y a pas d'air qui circule parce qu'elles ne peuvent pas faire vraiment de courant d'air, sachant que les fenêtres sont en oscillo-battant.
1: Si on va voir sur le thermomètre, il fait combien ?
0: Oh, j'imagine qu'il fait une trentaine de degrés. Oui, 30.
36: Les enseignants réclament depuis plusieurs années des pare-soleils aux fenêtres, mais n'ont obtenu qu'un petit ventilateur. Alors, les parents, eux aussi, font ce qu'ils peuvent. Clément a quelques astuces pour rafraîchir sa fille de 10 ans, Juliette.
2: Des brumisateurs à emporter dans le cartable le matin, des bouteilles d'eau fraîche. On les envoie parce qu'on ne va pas non plus leur faire rater l'école, mais c'est vrai qu'on n'est pas très serein. Ils sont dans des classes de 28, c'est inquiétant quoi, de laisser des enfants avec une telle chaleur toute la journée.
36: La chaleur touche aussi les collèges et lycées. D'après le SNES, syndicat du secondaire, 90% des établissements de Loire-Atlantique ne sont pas adaptés à ces épisodes de forte chaleur.
37: Reportage de Rachel Sadodine.
36: Et faut-il fermer les écoles en cas de forte chaleur, de canicule comme en ce moment ? On se posera la question dans un instant dans Restez le Midi.
37: Mais cette journée de mardi pourrait voir de nouveaux records de chaleur être battus pour un mois de mai. 8 départements de l'Ouest, Finistère, Morbihan, Manche, Ille-et-Vilaine, Maine-et-Loire, Mayenne, Vendée et Loire-Atlantique sont placés en vigilance orange avec des températures pouvant atteindre jusqu'à 36 degrés.
36: Face à ce dérèglement climatique justement et à la facture pétrolière, Emmanuel Macron mise sur l'électrique.
37: Oui, les responsables du BTP des transports, de l'énergie, étaient convoqué ce matin à l'Élysée pour s'engager à booster l'électrification du pays. Thomas Becker du service politique d'RMC est avec nous. Thomas, à quoi faut-il s'attendre ?
3: Eh bien, à des investissements, Rémi. C'est pour ça que l'Élysée réunit toutes ses entreprises. Et selon les premières informations, notamment dans le Figaro, sont prévus des investissements dans tout ce qui s'utilise au quotidien. Lidl, par exemple, va injecter 300 millions d'euros d'ici 2030 pour installer 1000 points de recharge en plus chaque année sur ses grands parkings. EDF propose un coup de pouce de 75 euros pour installer une borne de recharge sur sa place de parking. Bon, pour ça, il faut que la copropriété ait déjà passé le cap de l'électrification dans les sous-sols. Pour les pompes à chaleur, le gouvernement en veut 1 million de plus chaque année. Eh bien, EDF va offrir une prime de 1 000 euros pour l'achat et l'installation. Ce sera sous condition. Emmanuel Macron, qui est en train de s'exprimer en ce moment, veut accélérer dans sa dernière année qui lui reste à l'Élysée, qu'il reste un bilan de son mandat sur la conversion à l'électrique, avec un timing choisi. Évidemment, le contexte géopolitique est porteur pour l'électrique avec la hausse des prix du carburant.
37: Thomas Becker du service politique d'RMC.
36: Le drame en Belgique.
37: Plusieurs personnes ont été tuées ce matin dans la collision entre un car scolaire transportant des enfants et un train à un passage à niveau dans le nord du pays. Pas encore de bilan précis. Les circonstances font encore l'objet d'une enquête, mais selon les premières informations, le passage à niveau était fermé au moment de l'accident. Un prochain accord est toujours possible. Déclaration du secrétaire d'État américain Mark Rubio malgré les frappes américaines menées ces dernières heures dans le sud de l'Iran. Selon l'état-major américain, elles ont visé des sites de lancement de missiles et des navires qui tentaient de placer des mines dans le détroit d'Ormuz. Direction Roland-Garros.
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37: Roland-Garros, où nous retrouvons en direct Arnaud Valadon pour RMC. Arnaud, 9 Français sur les cours aujourd'hui, dont Moïse Kouamé, 17 ans. Alors, où en est-on ?
4: Nous sommes dans le premier set et Moïse Kouamé vient de sauver une première balle de set. Il est mené 5-4, mais c'est à lui de servir au terme d'un échange de 25 coups face à Marin Cilic, 20 ans d'écart. Moïse Kouamé, il a 17 ans et en face c'est Cilic, 37 ans, ancien vainqueur de l'US Open en 2014. Vous l'entendez, énormément de monde sur ce court Simone Mathieu, près de 5000 personnes. Moïse Kouamé est une véritable attraction pour son tout premier match en Grand Chelem. Dans le tableau principal, il avait fait les qualifications ici, notamment à Porte d'Auteuil l'année dernière. Et là, il va devoir tenter de sauver une deuxième balle de 7 pour rester donc au contact. Mais il est solide. Moïse Kouamé a noté que dans un instant, sur le court central, c'est la numéro 1 mondiale finaliste, malheureusement passée, Arina Sabalenka, qui va s'élancer.
37: Arnaud Valadon à Roland-Garros pour RMC. 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Et puis Estelle, qui restera en Ligue 1 la saison prochaine ? Match aller du barrage entre Nice et Saint-Etienne ce soir, coup d'envoi 20h45.
36: Et pour faire plaisir à Alain Marchal, on va espérer Nice.
37: Enfin, les Verts, c'est bien aussi.
36: Bah, c'est bien aussi, c'est vrai, on est d'accord. C'est compliqué, hein. Allez, 13h, prochain JT. Et tout de suite, Estelle Midi, c'est parti.
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36: Bonjour à tous, soyez les bienvenus dans Estelle Midi, à la radio sur RMC, à la télé, RMC Story, canal 23 de la TNT. On est ensemble jusqu'à 15h et avec nous aujourd'hui, tout d'abord, il y a Charles Magnin. Bonjour Charles.
5: Bonjour Estelle, bonjour à tous.
36: Il y a également Daniel Riolo. Bonjour Daniel.
6: Bonjour Estelle, salut tout le monde, ça va?
36: Ouais, vous avez mis une petite veste en laine, vous.
6: En laine?
36: Oui, ah bah.
6: Non, c'est un petit coton piqué,
36: ah, pardon,
6: très frais.
36: Ah pardon, j'ai cru que c'était du cachemire 5 fils, je me suis trompée, excusez-moi.
6: Tiens, toi, j'ai vu que tu avais commencé ta saison Roland-Garros.
36: Bah, tout, bah oui, le premier jour, comme d'habitude. Bah,
6: c'est hein, normal,
36: mais,
6: bravo.
36: Mais je suis là, vous voyez, c'est très normal. Bien. Nous sommes également avec le journaliste et libraire Jean-Philippe Doux. Bonjour Jean-Philippe.
7: Bonjour Estelle, bonjour à tous.
36: Et puis avec la journaliste indépendante de Dijon, Emmanuel Dancourt. Bonjour Emma.
8: Bonjour Estelle, bonjour tout le monde.
36: Dans un instant, on va parler de ces records de chaleur partout en France. Fallait-il fermer les écoles? Si vous êtes parents, si vous avez peur que vos enfants est très très chaud et ça va être le cas aujourd'hui. Bah écoutez, appelez-nous 32-16 à midi et demi. On continue à parler chaleur, on parle vêtements, shorts, sandales, débardeurs. Doit-on tout autoriser au travail et notamment pour les hommes qui sont un petit peu désavantagés quand même par rapport à nous. Et puis à 13h30, ce chiffre qui fait mal, plus de 20% des jeunes, 21,5% sont au chômage. À qui la faute? Aux jeunes, aux entreprises ou à l'État? Et bien écoutez, on en débat avec vous à 13h30 et puis vous pouvez réagir également sur le WhatsApp
5: au 0612 424 424, tous vos messages qu'on lit en direct.
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36: Midi 7 sur RMC, on démarre Estelle Midi avec l'actualité du jour et c'est évidemment cette vague de chaleur qui frappe la France. 8 départements ont été placés en vigilance orange canicule, 235 records de chaleur ont été battus hier, ça s'annonce pareil voire pire aujourd'hui et ça pose évidemment problème dans les écoles dont l'immense majorité ne sont pas climatisées. Mais pour Édouard Geffray, le ministre de l'Éducation, pas question de les fermer pour l'instant.
10: Pour l'instant, c'est pas prévu, mais c'est tout à fait possible. C'est-à-dire quand la situation devient trop chaude, la collectivité locale, le préfet et l'éducation nationale peuvent décider de fermer une école. Ça, pour le coup, c'est vraiment des consignes qui seront données préfecture par préfecture. Pour l'instant, c'est pas le cas, mais si jamais ça devait s'aggraver, évidemment qu'on saurait le faire.
36: Charles, est-ce qu'on a déjà fermé des écoles à cause de la chaleur?
5: Ah bah oui, pas plus tard qu'il y a un an, fin juin, début juillet 2025, près de 2000 établissements scolaires avaient dû fermer leurs portes à cause des températures trop élevées. En 2019, ce sont les épreuves du brevet qui avaient dû être reportées, là aussi à cause des fortes chaleurs. En cause à chaque fois, le bâti scolaire. 70% des écoles ont été construites après-guerre, entre 1950 et 70, avec des matériaux pas du tout adaptés aux températures actuelles. Mais même les bâtiments plus récents souffrent, hein, avec des grandes baies vitrées, souvent non protégés. 50% des écoles en fait n'ont aucune protection solaire extérieure ou de volets. Les syndicats réclament depuis des années un véritable plan canicule dans les écoles, des investissements pour l'isolation, la climatisation des établissements, un plan chiffré à 40 milliards d'euros par la Cour des comptes.
36: Ah oui.
5: En attendant, les directeurs et directrices d'établissements ont reçu les mêmes consignes que chaque année. Il est recommandé, je cite, de faire boire régulièrement les élèves, de les inviter à mouiller leur peau, de réduire les activités physiques et de supprimer les sorties aux heures les plus chaudes.
36: Comme pour les personnes âgées en fait.
5: Exactement, ce sont des personnes fragiles, les enfants.
36: Alors, faut-il fermer les écoles alors qu'on est en train de battre des records de chaleur? Je vais commencer avec vous, Jean-Philippe Doux, parce que vous avez deux enfants qui sont encore scolarisés.
7: Oui, collège et lycée. Alors, évidemment, si c'est pour des mesures de sécurité, s'ils sont en danger, évidemment qu'il faut fermer les écoles. Mais il y a des quartiers où, quand on ferme les écoles, c'est-à-dire que les enfants vont dans des appartements qui sont dans des conditions encore pires qu'à l'école, avec des parents qui, parfois, ne peuvent pas s'organiser pour être là. Donc, finalement, ça les met pas plus en sécurité. Donc, ça doit être vraiment le dernier recours. Après, est-ce qu'il faut climatiser les écoles? Parce que c'est finalement ce qui sort en filigrane. Ouais, je trouve que ce serait énorme de climatiser parce que ça coûterait un coup.
36: Mais tu peux mettre un truc qui s'appelle la clim réversible qui chauffe l'hiver et qui refroidit l'été. En fait, oui. Et comme ça fait tout.
7: Alors
36: et...
7: ça, oui, parce qu'une clim simple pour des écoles qu'on ferme en juillet-août, donc ça veut dire que elle serait vraiment effective.
36: Ouais, mais là, regardez, on est en mai, il nous reste encore un mois et demi avant la fermeture des écoles.
7: Un mois et demi dans la plupart des établissements scolaires, ça va fermer là d'ici une semaine ou deux.
36: Mais pas pour les tout petits, par exemple.
7: Pas pour les plus petits. Pour les plus petits, donc il faut rappeler que les écoles, c'est la commune. On vient de voter là, on vient de voter au municipal. Est-ce que quelqu'un s'est soucié pendant la campagne de savoir si le maire disait je vais rénover l'école, etc.
36: Bah non, c'est bien le problème.
7: Bah non. Et là, on se réveille en disant, ah oui, au fait, dis donc, le maire, il l'a pas fait. Ben non, mais c'est une... en fait, c'est collectivement qu'on aurait dû s'en assurer. Et de toute façon, il y a une loi. Il y a une loi qui dit que les communes doivent décarboner et doivent faire la rénovation énergétique des écoles. Alors on dit, oui, ça coûte de l'argent. Mais par exemple, Engie propose, et il y en a d'autres, Engie propose de payer les travaux tout de suite là, et ensuite de se rémunérer sur les énergies, sur les économies d'énergie. Donc en fait, toutes les communes auraient pu le faire, mais elles ne l'ont pas fait. Pourquoi ? Parce qu'il y a d'autres priorités, et aussi parce que les parents, qui sont aussi des électeurs, se réveillent seulement maintenant. C'est de la faute de tous, pas seulement des maires, et pas seulement ni du ministre de l'Éducation nationale, ni des profs.
36: Emmanuel Dancourt, est-ce qu'on aurait pu prévoir ce week-end de fermer les écoles ? On savait déjà depuis quelques jours que des records allaient être battus, notamment hier, aujourd'hui et certainement demain, histoire que les parents s'organisent. Parce que si on commence à fermer des écoles, s'il fait 38, j'ai n'importe quoi, à Dax tout à l'heure, et qu'on décide à 14h40 de fermer l'école, bon, bah, les parents, ils sont au travail, c'est une catastrophe. Alors que si on avait anticipé, tout le monde aurait pu s'organiser.
8: Je vais rebondir sur la responsabilité collective dont parlait Jean-Philippe, sur le manque d'anticipation pour absolument tout le monde, mais à très long terme. Ça a été redit par Charles. La plupart des écoles datent de l'après-Seconde Guerre mondiale, à un moment où les matériaux n'étaient pas du tout résilients. À un moment aussi, on a bétonné toutes les cours de récré pour que les gamins soient pas sales, et on est en train de tout débétonner aujourd'hui pour retrouver notamment que les eaux de pluie puissent arriver et s'écouler. Mais ce grand plan, me semble-t-il, que ce grand plan école-climatisation ou rénovation, il va falloir le faire. Parce que c'est...
36: Mais en attendant, qu'est-ce qu'on fait ? On laisse les écoles ouvertes ?
8: Alors, déjà que ça fonctionne
36: avec des 40 degrés dans certaines classes.
8: Je trouve ça normal, puisqu'évidemment, on n'est pas tous soumis aux mêmes conditions météorologiques. Mais c'est... Moi, je suis désolée, mais la plupart des enfants ne seront pas mieux à la maison, à moins de les emmener chez des grands-parents qui, éventuellement, ont une piscine pour les quelques-uns. Qui est au cinéma, mais ça durera 2 heures. Oui. ou dans un centre commercial qui va être... Mais qu'est-ce que tu fais pendant plusieurs jours, en fait ? Donc, tout ça n'a pas du tout été anticipé. Puis, on est tous pareils. Enfin, honnêtement, aussi bien toi que moi, on se réveille quand il fait chaud, quoi. Et on oublie pendant l'hiver ce problème. Donc,
36: on oublie qu'en été, il fait chaud. C'est quand même dommage.
3: On va pas avoir de débat sur les pneus neige aujourd'hui. Mais c'est évident quand
8: Non, mais tu vois.
36: Mais faut-il fermer les écoles quand c'est trop froid?
3: Rendez-vous début décembre.
36: Si on mettait la clim réversible, nous n'aurions plus besoin.
8: Si les syndicats de parents étaient forts, ce qu'ils ne sont pas vraiment, ils pousseraient sur ce sujet. Et aujourd'hui, combien t'as dit? 40 millions?
3: 40 milliards.
36: 40 millions, on aurait pu les mettre.
3: Si on veut adapter toutes les écoles.
8: Si on veut adapter toutes les écoles. Bon, il va peut-être faire un plan d'échelonnement, mais...
36: Alors, il y a quelques jours, il y a Marine Tondelier, la chef de file des écologistes, qui proposait, Daniel Riolo, un congé climatique. Alors, c'est vrai que ça n'a pas recueilli, on va dire, l'ensemble des voix sur ce plateau. Beaucoup se sont moqués d'elle, mais est-ce que finalement, Marine Tondelier, elle n'avait pas raison? Est-ce qu'en période de forte chaleur, on ne devrait pas retirer les enfants de l'école et puis les garder et essayer de faire en sorte qu'ils soient bien, aller se balader en forêt, par exemple, ce genre de choses?
6: Ouais, et puis moi je pense qu'il faudrait un chèque chaleur aussi.
36: Et pourquoi pas?
6: Puis une aide pour acheter des bouteilles d'eau.
36: Ah ça existe, hein. Ça s'appelle ma prime rénov.
6: Pour acheter la petite serviette fraîche que tu vas te mettre sur la nuque. Non mais c'est bien, j'écoute votre débat avec beaucoup d'intérêt. Tout ce blabla pour 2 semaines de chaleur dans l'année. 40 milliards, j'entends des chiffres qui tombent, il faut faire quelque chose, et les bâtiments ne sont pas construits correctement. Bah oui, disons qu'en Espagne, en Italie, au Portugal, en Grèce, les pauvres, disons, comment ils font? C'est quand même incroyable, il fait deux semaines, à peine, quand ça arrive, parce que c'est pas tous les ans.
36: Et on perd notre temps. Mais ça va arriver de plus en plus,
6: d'ailleurs. Et on perd notre temps avec ces discussions-là. Il faut fermer les écoles, on a trop chaud. Il faut faire attention à bien leur mouiller la nuque et à boire. Mais ça, on est sérieux, là, ou pas?
36: Bah quoi?
6: Bah moi, je vous laisse discuter de ça.
36: Tu mouillais pas la nuque de tes enfants quand ils étaient petits?
6: On est contre la fermeture, tous les deux. De quelque chose que je trouve absolument, mais délirant. Moi, sans arrêt, le sujet chaleur, l'actualité, il fait chaud. Sur les chaînes info ou au JT, dès qu'on dépasse, qu'on arrive à peine à 30 degrés, parce 35, que maintenant j'ai appris, 35. Parce que j'ai appris qu'au-dessus de 25, on était déjà en danger. J'entends parler de sécurité. J'ai dit, sécurité de quoi, en fait? Mais sécurité de quoi?
36: Il y a déjà 7 morts, là.
3: Mais oui.
6: Et les mais 7 morts de quoi?
36: Bah, 7 morts de chaleur et de chaleur. D'imprudence due à la chaleur.
6: D'imprudence, mais pas à l'école. Je m'en fous, moi, de l'imprudence. Ils ont qu'à être prudents.
36: Non, mais enfin, Daniel, écoute.
6: Ils ont qu'à être prudents.
36: Bah, ils se sont noyés parce qu'il faisait chaud. S'il avait fait une température de mai, les gens ne se seraient pas noyés.
6: Mais si les ados se jettent des ponts dès qu'ils voient un rayon de soleil et qu'ils ont un problème, et qu'est-ce que j'y fasse, moi? Ils ont les parents qu'à dire de faire attention aux gamins.
36: Oui, bon, d'accord.
6: Qu'est-ce qu'il faut qu'on fasse? Faut qu'on mette des filets sous les ponts? Il faut qu'on fasse quoi, en fait?
3: Non, mais quand il y a 38 gamins,
5: Sistana enfermé dans une pièce.
11: Mais au-delà, mais en fait, toute question. Votre réflexion, c'est l'assistana permanent.
12: Mais c'est pas l'assistana.
11: Le moindre geste.
12: En mais fait, c'est des gamins, Daniel.
11: Le moindre geste du citoyen dans cette société, il doit être fait avec un avec quelqu'un qui vous tient la main. Tout. Il fait chaud, il fait trop froid. Il fait. Mais
8: Daniel, on est d'accord qu'on est contre.
11: C'est pas possible.
12: Non mais la question, c'est pas vous. Mais Daniel, non mais il y a un moment.
11: Non mais j'aimerais bien savoir si.
12: Donc on fait rien en fait. Donc on laisse des mondes crever de chaud.
11: Il fait chaud, il fait chaud. Basta.
12: D'accord. Eh ben écoutez, il y a Marina qui va vous répondre.
11: Et tu mets un t-shirt.
12: D'accord. Bah oui.
11: Alors Marina. De chouiner.
12: Écoute, alors je ne sais pas si Marina va chouiner. Je ne pense pas qu'on puisse utiliser ce terme-là pour elle parce que Marina, elle habite dans une ville où il fait particulièrement chaud. Et c'est Nîmes. Bonjour Marina.
13: Bonjour, bonjour à tous.
8: Bonjour.
12: Merci d'être avec nous Marina. Ouais. Vous avez deux enfants, 11 et 16 ans. Vous les avez envoyés à l'école aujourd'hui ?
13: Eh oui. Et j'écoute Daniel avec beaucoup d'attention. En plus, j'adore Daniel. Vraiment.
12: Mais oui, mais on l'aime tous.
11: C'est gentil, hein, Marina.
7: Il y a toujours un mais derrière.
13: Non, il y a toujours un mais. Mais alors, il y a rarement un mais là, j'avoue vraiment, Daniel, que je ne suis pas d'accord. Et pourtant, je suis toujours sur un peu la même ligne, l'assistana, tout ça. Mais pour moi, là, je ne classe vraiment pas dans ces termes parce que depuis ce matin, j'entends beaucoup parler de la France entière et pas beaucoup du sud de la France. Et bien vraiment, sûr. Je vous promets que dans le sud de la France, alors bon, je vais parler pour Nîmes, mais c'est loin d'être exceptionnel à cette période de l'année. Je vous promets que c'est pas d'accord. Deux jours par an. J'entendais Barbara, parce que j'écoutais les grandes
12: avant. Ouais.
13: Voilà, qui disait Barbara Lefebvre, qui disait deux jours, mais je vous promets qu'on n'est pas sur deux jours chaque année. Et là, ça va être le cas, hein, bien sûr. C'est loin de durer deux jours.
12: Mais vos enfants sont à l'école, là, Marina. Il fait combien dans leur classe ?
13: Ben, alors, j'ai pas de thermomètre, mais
12: oui,
13: il fait très chaud. Il fait très chaud. Et pour vous dire, la grande de 16 ans est au lycée, mais l'année dernière, elle était au collège, un collège qui était très récent. Enfin, ouais. En termes de construction, je crois qu'il est de 2001, ce qui est pour moi très récent, quoi.
12: Oui, bien sûr. Hein.
13: Et pas de clim. Alors que vraiment, enfin, moi, ce qui me dérange dans l'esprit, c'est de me dire que toutes les administrations, enfin vraiment, nous on est un petit village, la mairie a la clim, il y a aucun souci là-dessus.
5: Je suis désolée. Oui. Bravo vraiment. Marina, on met les enfants dans des conditions dans lesquelles aucun adulte.
12: Voilà. Mireille, secrétaire de mairie, elle a la clim.
5: Mais bien sûr, n'importe quelle préfecture, il y a la clim.
7: Mais parce que Mireille, elle travaille en juillet-août. Là, les écoles, les lycées, les collèges, tout
12: Mireille
7: est fermé en juillet-août.
12: La mairie ne travaille pas en juillet-août.
7: Là, en fait, ça concerne 2-3 semaines, mais mettre la clim. En plus, la clim n'est pas une solution parce que si toutes les écoles rejetaient leur air chaud avec le système des packs, là, si toutes les clims rejettent l'air chaud dans l'atmosphère, en fait, on va être encore plus, on va suffoquer à l'extérieur encore plus.
5: Pour moi, mettre des volets, il y a des grandes baies vitrées.
7: Évidemment, mais dans le sud, moi j'habite dans le sud comme vous, hein, et du côté de Marseille, Aix-en-Provence, tout est déjà prévu parce que oui, on sait.
12: Manifestement non.
13: Bah alors, pas du tout.
7: Bah nous. Par exemple, l'école de mon fils dans mon village, là, ça fait 5-6 ans qu'ils ont remis des arbres pour remettre de l'ombre.
12: Enfin, un arbre, ça pousse pas. T'achètes un arbuste, il fait pas 8 mètres l'année d'après.
7: Oui, d'accord. Mais il faut remettre les arbres, surtout, il faut remettre de l'ombre. Oui. Il faut remettre des rideaux. Aussi, hein. Voilà, au moins couper. Ce qu'on fait chez nous, d'ailleurs, Marina, je suis sûr que chez vous, vous avez fermé les volets, là, vous fermez les volets. Voilà,
12: il faut. Mais là, il n'y a pas de volet dans son école.
7: Et voilà, exactement. Rien que ça. Ou un ventilateur. Et vous savez qu'il est interdit aux professeurs de venir avec un ventilateur. Il faut passer un appel d'offres, etc. Et en fait, il faudrait que l'école ait le même bon sens que nous.
12: En tout cas, merci beaucoup, Marina, d'avoir été avec nous. Et puis, j'espère que
7: les
12: propos de Daniel vous iront dans les deux heures qui vont suivre. Merci, Marina. On a Jean-Rémy Gérard. Et on est ravis de l'avoir avec nous. Jean-Rémy Gérard, qui est président du SNALC, le syndicat de l'éducation nationale des écoles, collèges, lycées et enseignement supérieur. C'est notre invité aujourd'hui. Bonjour Jean-Rémy.
14: Bonjour Estelle.
12: Jean-Rémy, est-ce que c'est une bonne chose que les écoles soient ouvertes aujourd'hui ?
14: Alors, il faut prendre des décisions au cas par cas, hein, parce que toute la France n'est pas dans les mêmes problématiques de température. Mais c'est un problème récurrent. On en parlait déjà l'an dernier, on en parlait déjà l'année d'avant. Enfin, on va en parler chaque année, en fait. Parce qu'à un moment, il fait de plus en plus chaud, il fait chaud de plus en plus souvent. Et oui, il va falloir faire quelque chose, et chaque année supplémentaire qu'on attend en regardant, en disant « Oh bah il fait chaud, c'est pas grave, ça arrive », eh bien, on fait rien. Et ce qui fait que l'année d'après, on se retrouvera, on aura la même conversation.
12: C'est vrai. Alors et cet hiver aussi, parce qu'il fera trop froid.
14: Tout le reste de la société est climatisé, voilà. Enfin, vos locaux sont climatisés, la plupart des bureaux sont climatisés.
12: On a limite froid d'ailleurs, nous, là.
14: Les cinémas sont climatisés. Et personne ne remet ça en cause. J'ai quand même envie de vous dire, personne ne remet ça en cause. Mais alors, pour les enfants, qui sont à parfois 30, 35, dans une salle qui, intelligemment, est exposée plein sud parce que l'architecte a bien pensé le truc, là, ça va, je suis tranquille.
12: Mais Jean-Rémy Girard, vous appelez à fermer les écoles ou à mettre de la clim?
14: Alors, moi, j'appelle pas à fermer toutes les écoles de France. Moi, j'appelle sur le fait que quand la situation ne permet pas d'enseigner et quand il commence à y avoir un danger, là, il faut fermer. Et il faut écouter les professeurs qui sont, en fait, dans les salles. C'est les seuls D'accord. avec les élèves à être dans les salles. Donc, il faut écouter les professeurs. Si le professeur fait remonter par le directeur, par le chef d'établissement, que là, il y a un danger, que là, ça va pas, eh ben, ouais, oui, il faut fermer. Maintenant.
12: Ouais, mais on fait comment, nous, parents, pour aller chercher les enfants à l'école?
14: Mais c'est parce qu'il faut anticiper, Estelle.
12: Ah, voilà, bah oui, bah on est d'accord.
14: Les professeurs, ils y sont pour rien, les professeurs n'ont pas le pouvoir de décision. Si on n'anticipe pas, ensuite, nous, on se retrouve dans la panade, avec d'un côté le fait qu'on doit assurer la sécurité des enfants, et la nôtre aussi, accessoirement, quand même. Voilà. Et de l'autre côté, le fait qu'on est fonctionnaire, donc on fonctionne, on oublie de faire, donc on fait. Mais ça ne peut pas continuer comme ça. Personne n'est surpris par le fait que l'hiver, on ait du chauffage. À un moment, il faut quand même se rendre compte que là, et je ne suis pas en train de dire qu'il faut climatiser toutes les écoles demain, mais à un moment, il faut construire des solutions réelles, pérennes. Ça passe par le bâti scolaire, ça passe effectivement par le fait que beaucoup d'endroits n'ont pas du tout d'arbres, etc. D'arbres, ouais. Effectivement, ça va pas se faire du jour au lendemain. Voilà, ça peut passer par des climes réversibles. À un moment, ça peut passer par des ventilateurs. Enfin, je veux dire, on est la France. On a des départements d'outre-mer où on a climatisé des salles de classe parce qu'on sait ce que c'est la chaleur aussi. À un moment, le sud de la France aujourd'hui, c'est pas très très différent de ce qui peut se passer en Guadeloupe ou à La Réunion.
12: Bah, merci beaucoup en tout cas Jean-Rémy Girard d'être intervenu dans Estelle Midi. Merci beaucoup. On a Ali également qui est chauffeur de poids lourd dans la Loire. Et Ali, bah, il a pris une décision forte. Aujourd'hui, il va garder ses enfants chez lui cet après-midi. Bonjour Ali.
15: Bonjour à tous, salut Estelle.
12: Merci d'être avec nous. Alors vous Ali, alors l'école n'est pas fermée, mais vous avez enlevé vos enfants de l'école pour les garder à Londres en fait.
15: Ah, vous restez dans la piscine cet après-midi. C'est mon rôle de parent, c'est de protéger mes enfants. Moi, les envoyer, quand je vois le thermomètre à 35 degrés actuellement et je suis dehors, les envoyer dans une salle de classe où il y a 28 élèves avec des grands coups de chaud, je ne vois pas l'intérêt. Et en plus, on ne va pas se mentir, c'est comme nous. Prenez les gens qui travaillent après manger, allez leur dire d'aller travailler sous 35 degrés enfermés, vous allez voir s'ils vont être productifs. Hein.
16: Ah, bah non, ouais, je ne sais pas comment ils font dans les pays chauds. Hein.
15: Non, oh, mais ils sont plus habitués. Moi, Daniel, je vais te répondre. Je suis prêt à donner, on parlait de la dernière fois, je vous ai eu au téléphone, je parlais de la Pentecôte qu'on cotisait pour les EHPAD.
12: Ouais,
15: je suis prêt à mettre 40 euros de plus sur mes impôts locaux et que les mairies achètent même pas des climatiseurs, des rafraîchisseurs d'air dans les classes. Moi, à 50 balles, je vous en sors un à Darty. Hein. Faut pas me parler que ça coûte des milliards ou des milliers. À un moment, je veux bien entendre, mais les chiffres, on leur fait dire ce qu'on veut. Donc maintenant, j'ai pris cette décision, j'en assumerai les conséquences, qu'on m'a déjà menacé. Hein. Je préfère vous le dire.
12: Mais Ali, je comprends. En fait, là vous dites, mes enfants de 8 et 9 ans, ils seront à la piscine cet après-midi. Mais ça vous gêne pas quand même de leur faire rater les cours?
15: Ah non, mais on a signé un contrat moral avec mes enfants. Là, on est fin mai. Elles savent très bien qu'on est dans beaucoup de révisions. Même les professeurs vous le diront si vous avez l'opportunité.
12: Oui, enfin, ils passent pas le bac à 8 et 9 ans. Ils sont pas en centre d'examen. Voilà.
15: Donc moi, le contrat moral avec mes filles, c'est qu'à partir de 17h, le soleil retombe un peu, il fait moins chaud, et ben ça va être dans le salon, les cahiers, les mathématiques, d'accord, le français. C'est le contrat moral qu'on a eu ensemble.
7: On ne peut pas faire ça. Pardon, Ali, je vous entends, attendez, là, c'est pas possible, en fait. La scolarisation, elle est obligatoire. Oui. Vous n'avez pas le droit de faire ça. Oui.
15: Mais d'accord, Jean-Philippe, et les gens qui donnent des cours chez eux, vous avez combien de parents qui ont...
7: Mais c'est encadré.
3: Il y a des inspecteurs qui viennent vérifier chez eux ce qui se passe.
15: Ah donc, et ben l'inspecteur, il peut venir, je peux lui répondre que 6 fois 4 font 24.
3: Oui, mais il va falloir faire les deux, c'est soit à la maison, soit on les met à l'école, Ali.
15: Non, mais je me comprends, elles ont 8 et 9 ans, elles passent pas le bac, elles sont pas sur du Thalès ou du Pythagore. Oui. Voilà, on va être honnête. Maintenant, quand ils ont 12, 13, 14 ans, ils connaissent un peu plus leur corps, ils ont la possibilité de se sentir pas bien et de le dire. Là, c'est des gosses de 8 et 9 ans. Ils vont courir dans un préau, ils vont prendre un coup de chaud, ils vont tomber comme des dominos et c'est moi qui vais m'en vouloir. Donc, je préfère pas prendre de risques.
12: Et de toute façon, en vrai, on est assez peu concentré à l'école quand il fait 35 degrés dans une classe, que ce soit pour les profs, que ce soit pour les élèves. Merci en tout cas, Ali, d'avoir été avec nous. Ali, habitué.
11: Salut, Ali.
12: De l'émission. On termine avec des messages et le résultat de notre consultation.
11: Après, on se parle avec Ali,
12: ça va être intéressant.
11: Sur Insta.
12: Mais oui, et voilà. Et Ali, il nous appelle souvent. Et c'est midi, on est ravis de l'avoir.
7: Depuis la piscine.
11: On se connaît bien maintenant. Oui.
5: David fait une proposition sur WhatsApp. Il dit on a qu'à mettre en place dans la loi une température maximale en classe.
12: Mais oui.
5: Dans laquelle on dessinerait de l'arrêt des cours, comme ça.
11: Ben oui,
5: ça,
11: évidemment.
5: Ça obligera toutes les mairies, peut-être, et toutes les régions à faire les efforts.
12: C'est le droit de retrait, en fait.
7: Et l'arrêt de l'économie, parce que du coup, les parents ne vont plus travailler pour garder les enfants.
11: Pourquoi les parents iraient bosser alors?
12: Mais c'est ce qu'a dit Marine Tondelier, congé climatique.
7: Allez, on arrête tout.
11: Marine Tondelier, évidemment.
5: Et pourquoi les parents iraient bosser dans la clim pendant que les enfants sont dans les classes?
12: Ah, Daniel.
11: Tu vas bosser, c'est tout. Et tu vas à l'école, et voilà.
12: Super argument.
11: Mais la clim, tu veux de la clim partout, tu vas avoir Tondelier sur le dos. D'ailleurs, Tondelier, je savais pas qu'il s'occupait encore d'écologie, moi. Je pensais qu'elle était occupée à signer les pétitions.
5: Beaucoup de messages aussi pour
11: ça. Qu'elle s'occupait de ça, moi, surtout.
5: Beaucoup de messages pour applaudir la diatribe de Daniel tout à l'heure contre une éventuelle fermeture des écoles.
12: La chaleur, ça l'a pas ramolli, lui, hein.
5: Pas tout le monde. Oui, c'est vrai.
12: Je me demandais, je me disais, comment va être Daniel Riolo sous chaleur?
11: Mais qui va pas être d'accord avec moi par les glandus?
12: Eh ben, on va voir.
11: C'est comme 20% de la population de glandus.
8: C'est les mêmes glandus du lundi de Pentecôte de la semaine dernière.
11: C'est les mêmes, c'est 20% de la France. 80% sont d'accord avec moi.
12: Taisez-vous.
5: J'ai un autre Daniel qui nous dit, quand j'entends Daniel Riolo, j'ai envie de savoir combien il fait dans votre studio actuellement.
12: Ah bah nous, là, il fait 19, il fait froid, donc il fait trop froid. Voilà, okay. Ça, c'est les dangers de la clim.
5: Voilà.
12: Il fait trop froid.
11: Mais moi, vous pouvez l'enlever, hein.
5: Et puis,
11: moi, je suis écolo, je suis anti-clim.
12: Mais non, parce qu'après, j'aurais trop chaud.
5: Et puis, j'ai Pierre qui nous dit la clim dans les écoles, ça n'est pas une solution. Mettre la clim dans des passoires thermiques, ça ne sert à rien. Il faudrait d'abord des années de travaux pour mieux isoler tous ces vieux bâtiments. Et puis, on vous a posé la question sur nos réseaux. Face à cette vague de chaleur, faut-il fermer les écoles ? Daniel, vous avez répondu non à 81%.
11: C'est ça, c'est à peu près ça.
5: C'est bon, l'Institut Riolo a validé le sondage. On peut continuer.
12: Juste le baromètre.
11: Juste rapidement, un dernier mot. Oui. Dans les cas de grosse chaleur comme ça, moi, les seules personnes que je comprends et pour qui il faut arrêter et tout, c'est ceux qui sont sur les gros chantiers, sur les échafaudages, ou qui bossent dans la rue, vraiment, là où ils se tapent le cagnard pleine tronche. Là, oui, il faut décaler les horaires, il faut organiser. Mais je crois que beaucoup d'entreprises le font.
12: Oui.
11: Mais là, il faut réellement organiser ça. Là, oui. Pour le reste, c'est que des chouineries.
12: Ouais. Bah, moi, tu vois, c'est les malades dans les hôpitaux, dans les champs de plein sud, par exemple. Là, tu vois, j'ai. Bah oui, mais.
11: Si
12: ouais,
11: dans les hôpitaux, les là, gens on fait rien. Voilà,
12: pardon, bah oui, mais quand t'es dans une chambre dans plein sud avec le soleil et le volet qui marche pas, tu vois, parce que ça arrive quand même dans nos hôpitaux qui sont pas toujours dans un très bon état. Là, tu vois, j'ai aussi de la compassion. Ouais. Tout simplement.
8: Planter des arbres.
12: Dans un instant, eh ben, on continuera à parler de cette vague de chaleur, mais on parlera chiffon, on parlera vêtements, parce que les hommes sont très désavantagés par rapport aux femmes. Est-ce que Daniel Riolo aimerait venir au travail en short? Eh bien écoutez, nous lui poserons la question dans un instant. Est-ce qu'il pourrait, lui, l'élégance incarnée, venir en Marcel ou en tongue?
7: Eh bien, nous aurons qu'il le fasse.
11: Si je le fais, je vais être licencié sur le champ.
12: Eh bien, nous avons posé la question au DRH d'RMC. Et nous donnerons la réponse dans un instant. A tout de suite sur RMC.
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8: Il est midi 32, vous êtes sur RMC, RMC Story, dans Estelle Midi, il fait très chaud, mais nous sommes là. Voilà, bon, c'est vrai que c'est climatisé, mais en tout cas, nous serons là jusqu'à 15h avec Charles Magnin, avec Daniel Riolo, très en forme. Hein. Le soleil ne lui a pas tapé sur la tête.
9: Bien chaud.
8: Avec également Jean-Philippe Doux et Emmanuel Dancourt. Et on va s'intéresser aux punis du jour. Et une fois n'est pas coutume, ces punis, ce sont les hommes qui, contrairement aux femmes, ne peuvent pas porter de tenue légère au travail. Alors que nous, nous avons droit aux sandales et petites robes légères, comme Emmanuel Dancourt aujourd'hui, par exemple. Eh bien, nos homologues masculins doivent en grande majorité s'habiller en pantalon, chaussures de ville et parfois même veste de costume. Il y a donc une vraie inégalité. Mais que dit la loi à ce sujet, Charles ?
10: Alors, on va tout de suite écarter les questions de sécurité et d'hygiène pour lesquelles les employeurs peuvent imposer certains vêtements spécifiques. Autre motif aussi, le contact avec la clientèle. Là aussi, l'employeur peut vous imposer un dress code. Pour le reste, le code du travail n'interdit pas spécifiquement le short ou le débardeur au travail. Il est demandé aux salariés comme unique obligation de porter une tenue décente en rapport avec les fonctions qu'il occupe dans l'entreprise. Tout réside ensuite dans ce qu'on appelle une tenue décente pour travailler. Sur ce point, le règlement intérieur... c'est à chacun d'en juger. Ensuite, est-ce que le Bermuda est indécent ? Le règlement intérieur d'une entreprise peut avoir des réponses, mais il reste souvent flou aussi sur cette question de la décence. Et en période de forte chaleur, les règles peuvent être assouplies. L'employeur a un autre devoir au regard de la loi, c'est celui d'assurer la sécurité et de protéger la santé de ses salariés avec, je cite, le choix d'équipements de travail appropriés permettant de maintenir une température corporelle stable. Mais cette nouvelle vague de chaleur vient nous obliger à réfléchir à la manière d'adapter nos tenues professionnelles au changement climatique. À Tokyo, par exemple, les autorités ont donné pour consigne aux employés de délaisser le costume cravate pour venir bosser en short et en t-shirt, afin notamment de faire baisser la facture énergétique de la climatisation.
8: Alors, short, sandales, débardeur, doit-on tout autoriser au travail ? Alors, je me tourne vers vous, Emmanuel Dancourt, parce que vous, comme vous êtes une femme, vous êtes autorisée aujourd'hui à venir en petite robe légère et avec également des sandales. Emmanuel, ce ne serait pas possible pour les hommes. Est-ce qu'on doit tout autoriser ?
11: En fait, ce qui est très compliqué, c'est qu'il y a des métiers qui sont fortement codés. Je pense aux métiers de l'assurance et de la banque. C'est fortement codé. Tu es forcément en costume. Mais quand tu n'es pas en front desk, c'est-à-dire avec la clientèle, et tout de suite, tu as dit on évacue ceux qui sont avec la clientèle, mais que tu es derrière, tu fais toutes les opérations, etc., etc. Est-ce que tu es vraiment obligé de venir en costume ? Et Charles a dit quelque chose.
8: On est vraiment obligé de venir en costume quand on est derrière un guichet.
11: Ah non, mais moi, je suis à fond pour que les gens se sentent bien, mais il y a peut-être moyen de venir de manière. Je ne comprends pas en quoi le Bermuda sera indécent. Le short qui arrive là, peut-être qu'une entreprise va considérer ça indécent. Mais un Bermuda, ça peut être classe, un Bermuda. Une petite chemise, comme dit Daniel en début d'émission, en coton gratté ou en lin.
9: Piqué, excuse-moi.
11: Le coton, il est piqué, il n'est pas gratté. Ou en lin, mais ça peut être très classe et en même temps adapté aux températures. Mais là où le bât blesse, et le mot a été dit par Charles, c'est dans le règlement intérieur. S'il n'y a rien dans le règlement intérieur, eh bien l'entreprise ne pourra pas attaquer, entre guillemets, son salarié parce qu'il vient en tongs et en short, ou parce que la femme vient avec un croque-top, ou au contraire, des habits. C'est le règlement intérieur qui détermine. Et c'est là qu'on se rend compte que les règlements intérieurs, la plupart du temps, ils ne sont pas hyper bien travaillés, ils ne sont pas hyper bien fichus, et qu'on ne sait pas. Et donc, quelles ressources tu as, toi, pour dire, toi, par exemple, employeur, Estelle, quelles ressources tu as pour dire à Daniel, salarié, Daniel, excuse-moi, mais ton petit short mini, là, et tes tongs, et c'est pas hyper sérieux, t'as aucun recours. Daniel, il a le droit.
8: Après, c'est aussi une question de génération. Tout à l'heure, à RMC, il y avait un jeune qui est arrivé en Bermuda, et je lui dis, mais tu sais que normalement, t'as pas le droit de venir en Bermuda au travail, et il tombait des nues. Et il me dit, ah, t'es sûr ? Après, il s'est inquiété. Je lui dis, mais non, je rigole. Et je lui ai dit, on va demander, en fait, au DRH d'RMC, la DRH d'RMC, justement, ce qu'il en est, et donc il en est, Charles.
10: Eh ben, j'ai pas encore la réponse.
11: Moi, je le sais.
10: Je suis pas encore DRH non plus.
8: Elle le sait. Elle n'a pas répondu. Elle doit couler sous les demandes. C'est vrai qu'elle n'a pas répondu.
11: Je peux vous répondre. Ce n'est pas dans le règlement intérieur d'RMC.
8: Bon, écoutez.
10: Alors, on est censé venir bosser en tenue décente. C'est tout. On peut pas venir à poil.

0: c'est quoi décent?
1: Voilà,
0: c'est quoi
1: et ça,
0: décent
1: c'est à chacun. Voilà. Et ensuite, les avocats du travail disent, bah, attendez, si par exemple un salarié aujourd'hui venait en short et que vraiment le DRH trouvait ça indécent et voulait le virer, et bah, au prud'homme, le salarié risque de gagner parce que s'il dit, attendez, c'était un jour de canicule, de vigilance orange, etc., les prud'hommes vont lui donner raison.
2: Alors, je me tourne vers l'élégant, le plus élégant de ce plateau, c'est Daniel Riolo, qui est toujours tiré à quatre épingles. Voilà, c'est l'élégance
3: à
2: l'italienne.
3: C'est ça.
2: Mais Daniel, est-ce que vous, si vous pouviez, en tout cas, est-ce que vous aimeriez venir au bureau en bermuda et en t-shirt? C'est vrai que vous ne montrez jamais vos bras, Daniel.
3: On n'a pas imposé ses jambes poilues aux gens. Pourquoi venir en claquette avec les pieds à l'air? C'est quoi? Il y a un peu de décence. On n'a pas à proposer son corps aux gens comme ça.
2: Et pourquoi les femmes auraient le droit?
4: Mais nous, on a souvent les pieds à l'air. Enfin, tu vois, on est dans des sandales, dans des petites chaussures mignonnes.
2: Donc une femme n'aurait pas le droit de venir aussi en robe.
3: J'ai jamais dit ça.
1: T'as dit pas question de voir des orteils. Pourquoi
3: souvent les hommes déjà, beaucoup font pas attention et sont pas soignés déjà. Donc c'est un peu gênant à la vue déjà. Voilà. Donc déjà, quand il fait chaud comme ça, avant de penser à comment on va s'habiller, déjà qu'on prenne un déo qui tienne un peu, parce que dès qu'il y a une forte chaleur, il y en a qui sont un petit peu légers de ce côté-là. Donc on pense déjà à être propre, décent, et puis après on pensera si on peut venir en bermuda, en claquette ou en
4: Marcel. Mais moi ça me gêne pas que tu viennes en jambes poilues, Daniel, dans la rédaction.
3: Je ne peux même pas concevoir l'idée.
2: Quoi. Mais j'étais sûr que tu ne peux pas le concevoir.
3: Je ne peux même pas concevoir que tu viennes bosser là en entreprise, en bermuda.
4: Avec une
3: bermuda,
4: petite chemise en lin, un petit bermuda.
3: Tu vas à la plage. Tu sais, c'est exactement comme quand tu vas à la plage et que tu sors de la plage et que les gens vont dans les rues commerçantes manger une glace et tout en maillot.
4: Non mais même torse nu.
3: Va te rhabiller. T'es à poil sur la plage si t'as envie et encore. Tu t'es pas obligé de un petit peu de décence aussi, mais pas dans les rues. Là, les mecs qui rentrent dans le centre commercial en maillot de bain et claquettes.
2: La décence sur la plage.
4: Non mais il y a de la. Il y a de la réglementation
2: maintenant. Ton maillot, quoi.
3: Daniel. En maillot bien sûr.
2: Alors c'est quoi l'indécence sur la plage? Pardon, je comprends pas, Daniel. Je comprends pas.
4: Non mais en centre-ville.
3: Quand tu te lèves de la plage et que tu veux, je vais te l'expliquer, quand tu vas dans les rues commerçantes, bouffer une glace ou au resto, torse nu,
4: c'est interdit maintenant.
3: Je trouve pas que ce soit élégant, c'est vulgaire. On n'a pas imposé son corps à la vue de
2: tout
3: le monde.
2: Donc les hommes doivent être en costume même quand il fait 35 degrés et que c'est pas climatisé dans leur bureau, quoi.
3: Dans leur bureau.
2: Nous on est climatisé, mais il y a des gens, ils travaillent aujourd'hui.
3: Il y a quand même beaucoup d'entreprises qui sont climatisées aujourd'hui. Mais non, mais tu peux t'habiller un peu plus fraîchement sans arriver avec le t-shirt I Love New York débraillé et tout ça. Tu peux mettre un t-shirt propre et une veste très légère et tu seras un minimum élégant. Il y a toujours moyen et sans dépenser une fortune, même si tu vas dans sur des marques pas chères, tu vas trouver.
2: Alors,
3: faut juste vouloir faire l'effort d'être correctement
4: et
3: d'être
4: dans la décence, les jeunes.
2: Et sachez que autour de ce plateau, il y a un homme qui a déjà viré quelqu'un, un jeune, parce qu'il était en short. Et cet homme, je l'ai vécu à M6, c'est Jean-Philippe Doux, il était rédacteur en chef à M6, il a renvoyé quelqu'un,
3: lui a dit d'aller
2: un jeune, parce que le jeune est arrivé en short.
5: Et non, c'était pire que ça, c'était short et tong. C'était un stagiaire de la rédaction de 100% foot à l'époque. Et c'est vrai que pour moi, qui dit tenue décontractée dit décontraction. Et être décontracté, je pense qu'au travail, ça peut poser problème. Donc, oui, pour une tenue légère, mais qui ne soit pas symbole de décontraction ou de tourisme. Je l'ai vécu aussi quand j'étais en Martinique. Je travaillais pour une télévision martiniquaise pendant 2 mois. J'avais été envoyé là-bas pour travailler là-bas. Et pendant 2 mois, vu qu'il faisait chaud et que j'avais vu des militaires français avec des bermudas, parce que ça fait partie d'un uniforme dans les pays chauds et les départements chauds, oui, il y a l'uniforme, sauf que c'est un bermuda. Moi, j'avais fait pareil pendant 2 mois. J'étais allé interviewer Aimé Césaire, etc. Enfin, et j'avais vu tout, le préfet, le machin. Et au bout de 2 mois, on me dit, tu sais que en short, ici, c'est les touristes. C'est pas, si tu travailles, tu dois pas être en short. Parce qu'en effet, quand on regarde une panoplie, un dessin avec quelqu'un en short et en t-shirt, on pense touriste. On pense pas travailleur. Donc, à un moment, surtout ceux qui sont avec le public, il faut, pour avoir les codes de confiance, il faut être normalement habillé, pas habillé en touriste.
4: T'as interviewé Aimé Césaire en short.
5: Oui, mais je sais plus si lui il était.
2: Mais oui. Alors, Ismaël est avec nous et il nous appelle de Vannes. Il est boulanger depuis 38 ans. Bonjour Ismaël.
6: Hey, bonjour.
2: Ismaël, on sait que voilà, en boulangerie avec les fours, tout ça, pour le coup, en plus quand il fait chaud dehors, ça doit être très compliqué en boutique. Est-ce que vous êtes obligé de vous mettre en pantalon et manches longues ou est-ce que vous avez le droit à une petite dérogation?
6: Non, je me mets quand même. Il y a quand même un code vestimentaire à respecter.
2: Oui.
6: Mais c'est le Marcel. C'est des petites baskets. Il n'y a pas de chaussures de sécurité en juillet-août.
2: Ah, d'accord.
6: Déjà, je voulais vous dire, je suis de Morbihan, Estelle.
2: Ah bah super, Bretagne. Oui, alors vous êtes moins embêté par la chaleur.
3: Oui, là, ça va, là, c'est un jour par an.
5: Oui. Donc le pull.
2: Oui, donc le pull à col roulé, le ciré.
1: Peut-on travailler avec une cagoule, là.
6: Vous avez vu les températures un peu ici en Bretagne, on n'est pas bien là ?
2: Bah si, je sais Ismaël, mais il ne faut pas trop le dire. On est bien comme il faut en Bretagne. Un petit 27-28, c'est pile ce qu'il faut.
3: Ça fait longtemps que vous n'êtes pas allé, faut peut-être renouer un peu.
6: J'ai travaillé à Monaco.
2: Ah.
6: J'ai travaillé à Monaco et j'ai travaillé à côté, à Cap d'Ail.
2: D'accord.
6: À Cap d'Ail, beau soleil aussi. Mais Cap d'Ail, je sais que j'ai beaucoup travaillé, j'étais pieds nus. Ça m'est arrivé de travailler pieds nus.
2: Devant la clientèle ?
6: Non, en sous-sol.
2: Ah oui.
5: Cap d'Ail, hein, pas Cap d'Agde. Hein.
2: Mais Cap d'Agde, donc, t'as pas de chaussures non plus.
6: Non.
2: Et vous êtes votre propre patron, hein, Ismaël, ou vous avez un patron au-dessus de vous ?
6: Non, j'ai un patron au-dessus de moi.
2: D'accord. Et il dit, il n'y a pas de problème.
6: Bah, de toute façon, quand on met le pain au four, quand on met la buée et machin, ça sointe sur les murs, ça sointe de partout. Et puis, dans notre métier, il faut taper dedans.
2: Faut taper dedans.
5: Faut bosser quoi.
2: Ah oui.
6: Faut bosser. Ah oui. Donc c'est comme les gars sur les chantiers, je me mets à leur place. Hein. Ouais. C'est voilà.
2: D'accord. Donc là, on est en claquette Marcel quoi, Ismaël.
6: On est en claquette Marcel et tout se passe bien et voilà.
2: Eh ben écoutez, ouais. C'est super. Vous allez me donner le nom de la boulangerie, hein, Ismaël, qu'on vous fasse un peu de pub.
6: Non. Boulangerie Le Dor, c'est à Lorient.
2: Boulangerie Le Dor à Lorient, si vous voulez voir Ismaël en claquette Marcel, c'est maintenant et jusqu'à 19h.
4: Coton gratté.
2: Merci beaucoup Ismaël.
3: Moi,
2: en tout cas.
3: Boulanger en Marcel, je suis pas sûr d'acheter le pain par exemple.
2: Ouais. Mais il est en sous-sol Ismaël, il n'est pas à la caisse.
5: Mais voilà, c'est pour ça. Ben, voilà.
3: Je suis pas sûr d'acheter le pain.
2: Mais qu'est-ce que ça peut te faire ?
3: Mais j'ai l'impression qu'il peut y avoir des trucs de son corps qui peuvent aller dans le pain.
4: Des poils.
2: Ouais. Excuse-moi, en t-shirt c'est pareil. Bah écoute,
5: c'est pour ça que tu viens de le dire Estelle.
2: Il va pas venir en scaphandrier.
5: Tu viens de le dire, tant qu'il n'est pas en boutique et qu'on achète pas le pain directement à quelqu'un en Marcel, ça passe. Ouais. Mais comme quoi, il y a des codes en fait.
3: Si le pain frotte sous une aisselle.
2: Ouais. Mais combien même.
4: Tu connais bien le métier.
1: C'est le moment que t'as pas fait une baguette. Hein.
5: Ouais. Bah, oui. Ça c'est Cloug. Ça c'est
4: bien la boulange.
3: Jamais.
2: Et dans les restos italiens, il y a jamais des mecs qui font Marcel.
3: Bien sûr. Ça peut. Je sais pas.
1: Tiens, on a Olivier qui nous écrit sur WhatsApp. Moi, je suis infirmier libéral. Là, je fais ma tournée chez les patients. Avec ces fortes chaleurs, en ce moment, je suis en Bermuda. J'ai des baskets propres, un t-shirt propre et neutre.
3: Voilà, ça me va.
1: J'ai un Bermuda, mais ça ne pose pas de problème. Le tout est de trouver le juste milieu. Par contre, jamais je n'irai chez les patients en tongs et en débardeur.
3: On
1: peut avoir un Bermuda au travail, Daniel. Et être
3: non, mais
1: professionnel.
3: Comme il le décrit, ça me va, il n'y a pas de souci.
2: Oui, bah à l'hôpital, ils bossent en crocs. Par exemple, ce n'est pas très élégant, mais ils le font quand même.
3: Mais c'est une tenue d'hôpital, ça.
2: Oui, mais ça ne pose pas de problème. Et bah, tiens, est-ce que si quelqu'un venait en crocs aujourd'hui, on lui ferait une réflexion ?
3: Oui, moi, oui.
2: Non, mais ça, c'est parce que tu es l'arbitre des élégances.
3: Non, tu t'es cru en vacances ou quoi ?
2: Oui, mais d'accord, mais en fait, je vois pas où est le mal si tu viens travailler en crocs. Je vois pas où est le problème, en fait.
1: C'est un problème de crédibilité, nous écrit Mathieu sur WhatsApp. Il nous dit, moi, je bosse chez EDF. Quand un collaborateur arrive en short sandales, je peux vous dire qu'avant de le prendre au sérieux, il a intérêt à avoir de sacrés bons arguments dans son dossier à me vendre avant que je le juge crédible. Voilà
2: oui,
1: ce que nous
2: ça,
1: dit Mathieu.
2: Je veux bien l'entendre. Allez, on vous a posé la question, en tout cas sur le compte Twitter d'Estelle Midi.
1: Oui, short, sandales, débardeur, est-ce qu'on doit tout autoriser au travail ? C'est non à 65%. Allez, deux tiers, un tiers.
2: Ah bah donc on reste en manches longues et en pantalon. Pour
1: uniquement
2: les hommes.
1: Oui.
2: Uniquement. Ah ouais, non mais non, mais oui.
1: Tout ce qu'on liste.
2: Oui, enfin, on est
1: pour
2: tellement désavantagés sur beaucoup de choses qu'on a le droit quand même, vu qu'on gagne moins, d'avoir au moins ce petit bénéfice vestimentaire.
1: Oui, mais Adrien nous dit l'égalité homme-femme devrait aussi fonctionner sur cette question autant que sur les salaires.
2: Oui.
1: L'habit n'empêche pas la compétence et le bon comportement. On peut être un excellent professionnel en short et en débardeur.
2: Bah commençons déjà par l'égalité salariale et puis après on verra ce qu'on peut faire sur les au niveau des vêtements.
5: Ça, ou l'inverse.
2: Dans un instant, vous savez qu'on parle beaucoup d'IA dans cette émission. Eh bien, on va parler, et ça va faire bondir Daniel Riolo, qui est notre restaurateur, vous le savez, sur ce plateau. Il y a aujourd'hui des restaurants et des cafés gérés par l'IA. Mais écoutez, ça se passe pas génial. On vous raconte tout ça avec Anthony Morel dans un instant. À tout de suite.
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2: Il est midi 50, vous êtes dans Estelle Midi sur RMC, RMC Story. Et tout de suite, dans Estelle Midi, c'est le moment d'accueillir Anthony Morel.
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2: On parle beaucoup d'IA, Anthony, dans cette émission, parce que vous supprimez des emplois à peu près chaque jour dans Estelle Midi. Là, vous avez tenté de nous supprimer des emplois de cafetier et de restaurateur. L'IA, donc, est à la tête de certains de ces restaurants. Ça peut paraître fou, mais est-ce que ça marche?
1: Ben non, et c'est pour ça, en fait, que j'en parle. Parce que comme vous m'accusez quasiment toutes les semaines de mettre tout le monde au chômage, je me suis dit, je vais leur montrer, je vais leur faire une chronique pour leur dire que parfois, quand même, l'humain, ça a encore du bon. Et là, on en a la preuve, et même les preuves. La première preuve, c'est London Café. Ça se passe à Stockholm, c'est un café, un établissement qui a ouvert ses portes il y a 3 semaines environ. Et la particularité de ce café, c'est qu'il est entièrement géré par une intelligence artificielle, par un agent IA. C'est une expérimentation, c'est-à-dire que c'est une IA. Alors il y a des serveurs humains quand même à l'intérieur, mais ils ont été recrutés par une IA. C'est une IA qui a posté les petites annonces, qui est allée recruter, qui est allée discuter avec les candidats, qui les a choisis. C'est elle ensuite qui les manage au quotidien, c'est-à-dire qu'il y a une messagerie instantanée, ils reçoivent leurs horaires, ils reçoivent des directives. Mmh.
14: des directives, etc. C'est l'IA aussi qui passe les commandes de fourniture, de nourriture, qui a récupéré les autorisations pour vendre des boissons alcoolisées. Enfin, vraiment, elle s'occupe d'absolument tout. Bon, très bien. Sauf que ça fait 3 semaines que ça a ouvert et l'établissement est déjà quasiment en faillite. Pourquoi ?
2: Ah bon, pourquoi ?
14: Bah parce que l'IA fait n'importe quoi. Elle raisonne pas tout à fait comme un être humain, visiblement, cette IA. Et elle a passé, par exemple, des commandes de fourniture qui sont complètement délirantes. Du genre 4 kits de premier secours, 3000 paires de gants en latex, 6000 serviettes pour un tout petit café. Donc on se dit, bon, c'est un peu bizarre quand même.
2: Mais parce qu'il voit loin.
14: Oui, j'imagine qu'il anticipe un peu, mais peut-être un peu trop. C'est-à-dire peut-être à échelle d'IA, mais pas à échelle d'humain. Il a commencé aussi à passer des commandes de tomates en conserve, des dizaines de boîtes, alors qu'il n'y a pas de tomates au menu. Donc ça, c'est un peu problématique aussi. Et alors le pain, pareil, il commande 10 fois trop de pain. Enfin, un jour, il en commande 10 fois trop, le lendemain, il oublie. Donc c'est embêtant aussi. Et en plus de ça, il ne respecte pas forcément le droit à la déconnexion des salariés, parce que c'est une IA, donc elle bosse 24 heures sur 24, elle s'en fiche évidemment. Donc elle envoie des messages à 2h du matin aux salariés en leur disant demain tu me feras ça. Ça ne leur plaît pas forcément, donc il y a aussi une grogne syndicale dans ce café. Donc ça ne se passe pas vraiment comme prévu.
2: Alors là, on parlait d'un café, Anthony, mais il y a eu pas mal d'expériences dans les restos et les fast-foods. Et là encore, bah c'est catastrophique.
14: Ça fonctionne pas. En fait, c'est là qu'on voit que, encore une fois, l'humain a quand même des qualités que l'IA n'a pas, ou en tout cas ne réfléchit pas ou ne raisonne pas de la même manière. Il y a eu un exemple très intéressant ces derniers jours. Ça se passe aux États-Unis, la chaîne Pizza Hut, grande chaîne, on connaît évidemment. L'un des plus gros franchisés de la chaîne attaque Pizza Hut en justice parce qu'on lui a imposé, on a imposé en fait à tous les franchisés une intelligence artificielle qui leur fait perdre énormément d'argent. En fait, oui, cette IA, elle est conçue pour optimiser, si vous voulez, tout le parcours, donc de la prise de commande, le timing dans les cuisines, la connexion avec les livreurs, etc., etc. Sauf que l'IA, comme elle raisonne comme une IA, elle veut optimiser par exemple le trajet des livreurs. Et comment elle optimise le trajet des livreurs ? Eh ben en regroupant les commandes. Comment on regroupe les commandes ? Ben en fait, on attend qu'une pizza, une deuxième pizza soit prête quand la première est déjà prête.
2: Ah bah non.
14: Le résultat, c'est que les gens, eh ben ils reçoivent leur pizza froide. Alors l'IA, ça, elle l'avait pas anticipé parce qu'elle mange pas de pizza a priori.
2: Même avec un vrai livreur, tu la reçois froide.
14: Oh, ça dépend. Bah, franchement, il y a moins de chance quand même.
2: Si Anthony,
14: moins froide que si tu dois attendre trois quarts d'heure que le pizza soit prête.
2: L'un dans l'autre, t'as déjà allumé ton four parce que tu sais que ça va arriver froid.
14: En tout cas, le problème, c'est que la satisfaction client, du coup, elle est en chute libre. C'est-à-dire que si tu dois attendre une heure ta pizza, t'es quand même un peu énervé. Et donc, du coup, il estime, ce franchisé, que cette simple intelligence artificielle lui a fait perdre 100 millions de dollars. Et donc, il attaque en justice cette chaîne. Il y a eu plein d'autres exemples, des fast-food qui ont tenté d'instaurer, par exemple, des systèmes de commandes vocales avec une IA qui comprend ce qu'on lui dit, sauf qu'elle comprend pas parce que la technologie n'est pas encore complètement mature. Et donc, il y a plein de vidéos qui sont devenues virales où on voit des clients qui arrivent chez McDo, par exemple, et donc ils passent une commande et on leur ajoute tout à coup 100 euros de nuggets de poulet alors qu'ils n'ont rien demandé, ou un supplément bacon sur leur glace, enfin des trucs complètement délirants, tout simplement parce que l'IA ne comprend pas ce qu'on lui dit. Donc c'est pas encore tout à fait.
2: Et les robots serveurs, ça marche ? Je suis dans un resto, il y avait ça ?
14: Oui, moi j'en ai vu aussi à Paris, il y a certains restaurants où ça commence. Ça fonctionne.
2: Ça va pas très vite quand même.
14: Bah, pour l'instant, ça va pas très vite. Mais en fait, c'est toujours pareil. C'est, si on essaye de se projeter un petit peu dans 2, 3, 5, 10 ans, à la vitesse où ça va, clairement, on va y arriver. Là, dont je vous ai parlé, c'est un peu insolite, c'est des erreurs de jeunesse, mais clairement, maintenant même dans les... Vous savez, on fait faire des tests aux intelligences artificielles, on fait passer des problèmes de maths, des tests d'éloquence, tout ça s'améliore, et il y a un des tests maintenant, c'est gérer justement une entreprise et faire gagner de l'argent à une entreprise. Et on voit que ça s'améliore, mais de mois en mois, et l'un des tests d'intelligence qu'on imagine pour l'IA, c'est qu'elle gagne 1 million d'euros de manière totalement autonome en gérant un commerce. On n'y est pas encore. On va y arriver très clairement dans les mois qui viennent, à mon avis.
2: Vous nous préviendrez quand ça arrive.
14: Bien sûr.
2: Le test.
14: Vous lancerez votre IA.
2: Exactement.
14: Bien sûr.
2: Merci beaucoup, Anthony Morel. On n'arrête pas le progrès tous les jours. 12h50 dans Estelle Midi. Demain, on supprime des emplois. Comment ça
14: se passe ? Non, quand même pas tous les jours, quand même. Oui. Non, demain, il paraît qu'il y a des échéances footballistiques là dans les jours et les semaines qui viennent.
1: Oui.
14: Il paraît. Et donc les gens, il paraît, s'équipent en télé. C'est un moment où les gens achètent des nouvelles.
2: C'est une légende urbaine.
14: Ah non, c'est vrai.
2: Les gens n'achètent pas des télés tous les 4 ans pour la Coupe du Monde.
14: Non, mais ceux qui n'en ont pas acheté il y a 4 ans, peut-être ils en achètent cette fois-ci.
1: C'est
14: l'occasion de changer. Ouais. Comment bien choisir sa télé pour regarder le foot ?
2: Ah, j'adore. Merci beaucoup, Anthony Morel. Dans un instant, le zapping, le meilleur de l'actu sur RMC. On se demandera si la SNCF est dépassée par la canicule. Ça y est. Il y a déjà des gros retards de train, notamment dans
3: les
2: le sud.
3: Bouchées.
2: On parlera de.
1: Ça n'a rien à voir avec la chaleur. C'est aussi le cœur d'hiver.
3: Oui, mais quand il fait chaud comme ça, ça sent encore plus fort.
1: Oh,
2: on parlera de Jean-Luc Mélenchon, ça n'a rien à voir. Jean-Luc Mélenchon, au deuxième tour, est-ce que vous y croyez ? Il talonne Édouard Philippe dans les sondages. Et puis, Vianney, le grand retour de Vianney, il a quitté sa cabane et hop, tournée de concert. Et bien ça, on en parlera aussi dans le zapping. À tout de suite.
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21: Bonjour à tous. Demain, la discussion et le débat, ça se fait sur RMC et RMC Story avec les GG, avec le consultant juridique Antoine Diers, la prof de français Fatima Hidbounois, le cheminot Bruno Poncet et le maire Les Républicains de Meaux, Jean-François Copé. Il a le regard tourné vers la présidentielle de 2027, la poussée du Rassemblement National, de la France Insoumise. Il en a fait un livre, ça s'appelle « Quand les populistes trahissent le peuple ». À demain 9h.
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2: Dans un instant, dans Estelle Midi, le zapping, le meilleur de l'actu sur RMC. On va parler de la SNCF, déjà dépassée par la canicule. On va parler de Jean-Luc Mélenchon qui talonne Édouard Philippe dans un sondage pour la présidentielle. Et puis, faut-il craindre des débordements samedi soir après la finale de la Ligue des Champions avec le PSG ? 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
2: Les infos, Rémi Barré. Bonjour Rémi.
32: Bonjour Estelle et bonjour à tous. Faire de la France le pays de l'électrique. Nouvelle mission fixée par Emmanuel Macron. Et puis nouveau procès dans le scandale du périscolaire parisien.
2: Pour Emmanuel, l'électrique c'est chic, Emmanuel Macron.
32: Oui, le chef de l'État veut rendre cette énergie naturelle et désirable. Ce sont les mots qu'il a employés ce matin à l'issue d'une réunion à l'Élysée où étaient convoqués les responsables du BTP, des secteurs énergétiques et des transports. L'objectif, c'est de se défaire de la facture pétrolière et d'agir pour l'environnement. Appel entendu par le groupe automobile Stellantis.
33: Stellantis à Mulhouse va investir plus d'un milliard d'euros nouveaux pour produire de nouvelles générations de véhicules électriques à partir de 2029. Et donc c'est un engagement de notre autre grand constructeur dans cette logique. produire de l'électrique en France. C'est un véritable avenir industriel que nous offrons à ce site de Mulhouse, le cœur de la stratégie concrète que nous portons sur une terre qui aime l'automobile, qui a cette histoire et qui y croit. Et je suis très heureux sur les sites que j'évoquais de Douai, Maubeuge pour Renault et de Mulhouse pour Stellantis.
32: Et parmi les autres annonces, la promesse par les opérateurs du déploiement de 240 000 bornes de recharge supplémentaires d'ici 2030.
2: Si vous avez chaud, vous n'avez encore rien vu.
32: Ouais, cette journée de mardi pourrait voir de nouveaux records de chaleur tomber pour un mois de mai. 8 départements de l'Ouest, depuis le Finistère jusqu'à la Loire-Atlantique, sont placés en vigilance orange avec des températures pouvant atteindre cet après-midi jusqu'à 36 degrés. 4 personnes, dont 2 enfants, tuées ce matin en Belgique dans la collision entre un minibus de transport scolaire et un train à un passage à niveau. Selon les premiers éléments de l'enquête, le passage à niveau était fermé au moment de l'accident. Aucun blessé n'a été signalé à bord du train.
2: Un nouveau procès dans le scandale du périscolaire parisien.
32: Un animateur est jugé cet après-midi, accusé de 9 agressions sexuelles sur de très jeunes enfants de l'école Alphonse Baudin dans le 11e arrondissement de Paris. Constance Boston, vous êtes au tribunal correctionnel de Paris pour RMC. Constance, les familles des victimes devraient refuser le huis clos cet après-midi.
0: Oui, ces familles souhaitent la présence des médias pour qu'il y ait une prise de conscience de la société lors de cette audience ici devant le tribunal correctionnel. Un animateur âgé de 36 ans est jugé pour des faits d'agression sexuelle sur 9 enfants âgés de 3 à 5 ans lorsqu'il exerçait à l'école Alphonse Baudin. Les parents de ces enfants décrivent tous des changements brutaux de comportement après les faits présumés. Ils parlent des crises, de la peur d'aller au périscolaire et ils racontent comment leurs enfants leur ont décrit ce qu'ils avaient vécu. Ces familles, lors de cette audience qui doit commencer dans quelques instants, elles espèrent que la parole des victimes sera entendue par le tribunal. Elles espèrent également des réponses de la part du prévenu, un prévenu qui, de son côté, nie tous les faits qui lui sont reprochés.
32: Constance Bostoen au tribunal correctionnel de Paris pour RMC. Comme c'était redouté, le groupe Nozoli, propriétaire des librairies Le Furet du Nord et des Citres, demande son placement en redressement judiciaire. L'audience se tiendra lundi prochain. Un plan de redressement détaillé sera présenté dans les prochaines semaines pour les 27 magasins et les quelques 600 salariés du groupe en France. Et puis, il a 17 ans et fait déjà sensation.
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32: Le français Moïse Kouamé sur les cours en ce moment, opposé au croate Marine Cilic. Arnaud Valadon, vous êtes en direct de Roland-Garros pour RMC. Arnaud, le français a remporté le premier set.
4: Ah, c'est incroyable ce qu'il se passe. Il a remporté effectivement la première manche, Moïse Kouamé, 7-6 en n'ayant obtenu aucune balle de break. Et là, il est très bien parti dans cette deuxième manche puisqu'il vient de breaker Marine Cilic, de confirmer avec un jeu blanc. Et Moïse Kouamé mène donc désormais 5-2. C'est la folie sur ce court Simone Mathieu pour voir cette pépite du tennis français. 17 ans seulement pour Moïse Kouamé, opposé à Cilic, 37 ans et ancien vainqueur de Grand Chelem. Bref, c'est pour l'instant ce qui pourrait être la première sensation pour le clan français dans ce tournoi de Roland-Garros. Malheureusement, une première défaite française aujourd'hui. Alice Tumelo s'est inclinée face à Donavekic, 6-3, 6-1. Il ne reste que 3 joueuses françaises engagées dans le tableau féminin, Elsa Jacquemot, Diane Paris et Loïse Boisson, qui fera son grand retour. La demi-finaliste l'an passé est attendue sur le Suzanne Lenglen en milieu d'après-midi.
32: Arnaud Valadon à Roland-Garros pour RMC. 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Les courses, Estelle.
2: Oui, avec le Quintet Plus qui se dispute sur la grande piste de Vincennes et qui oppose 16 juments à Gilles 5 ans sur la distance des 2700 mètres avec un seul poteau de départ.
32: La favorite,
2: c'est le numéro 8, Lolly Star. Elle connaît une belle réussite actuellement. Elle a déjà prouvé son aptitude sur cette piste. Elle peut donc jouer les premiers rôles aujourd'hui.
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2: 13h05 sur RMC, Estelle Midi, c'est reparti.
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2: On est de retour dans Estelle Midi sur RMC, RMC Story. On est ensemble jusqu'à 15h. Il y a autour de la table Emmanuel Dancourt, notre journaliste indépendante de Dijon, le journaliste et libraire Jean-Philippe Doux, le journaliste maison qui s'hydrate, Daniel Riolo.
32: Très important, j'attends la petite serviette jeune, glaçon pour la nuque.
3: Oui, s'il vous plaît.
2: Très bien. Et puis, nous sommes également, bien sûr, avec Charles Magnin. Dans un instant, le zapping, le meilleur de l'actu sur RMC. Bah, tiens, on va parler de la Ligue des Champions. Hein. C'est samedi, la finale avec le Paris Saint-Germain. Faut-il craindre des débordements au Champ de Mars? Bon, on en parlera notamment avec Daniel Riolo. On parlera aussi du retour de Vianney et de l'ascension de Jean-Luc Mélenchon. 13h30, 21,5% des jeunes au chômage en France. À qui la faute? Aux jeunes, aux entreprises ou à l'État? Eh bien, on en débattra avec vous au 32-16. Et puis, à 14h, seriez-vous prêt à faire des sacrifices pour partir en vacances? Il y a 79% des Français qui disent qu'ils pourraient sacrifier quelque chose pour pouvoir partir. Est-ce que c'est votre cas? Eh bien, dites-nous tout également sur le WhatsApp.
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2: Et puis 13h50, juste avant, le grand retour de Pierre-Antoine Damcourt qui a fait le pont. Hein,
6: bah, j'ai gardé les enfants surtout. Parce
2: ah, d'accord.
6: Que,
2: bah, ah, et les écoles, et sont,
6: les écoles
2: fermées.
6: Sont fermées. Vous faites comment, vous, moi?
2: Bah, ils sont grands.
6: Ah, bah, voilà. Bah, non, pas encore. Là. 2 ans, 8 ans pour se garder tout seul, c'est un peu
2: ouais,
6: compliqué.
2: C'est vrai, c'est vrai.
6: Bon, j'ai vu que vous étiez à Roland-Garros, en tout cas, le week-end dernier, Estelle.
2: Ouais, c'est vrai.
3: Alors, ouais, on l'a tous vu.
6: Hein, ouais, on l'a tous vu, ça. Hein.
3: Pourquoi vous m'avez pas emmené?
2: Parce que j'avais qu'une seule place.
6: Ouais, bah, super. Vous avez lancé une Ola, j'espère.
2: Non. Non. Ce qui est vrai, on était allé une fois à Roland-Garros avec Pierre-Antoine, on a lancé une Ola.
6: Ils perdaient
2: 6-0 Nicolas Mahut en double. Et ils ont gagné. Et après cette Ola et la Marseillaise, il a lancé une Marseillaise sur le court. Et bien, ils ont gagné. Ouais, et ils ont gagné Roland-Garros.
6: Je suis ambianceur de tribune. Voilà. Donc, invitez-moi. Je n'ai pas de billet. Voilà, je fais passer les messages. Peut-être que l'année prochaine, vous allez m'inviter?
2: Non.
6: D'accord. Allez, on écoute un premier message alors.
2: Ben voilà.
6: C'est parti.
7: Ouais, salut Estelle, c'est Thierry, là. Je suis patron d'une PME qui embauche environ 70 personnes et j'ai écouté votre débat sur le short en entreprise. Non, mais un peu de sérieux, on a l'air de quoi devant nos clients si mes gars viennent les jambes à l'air? N'importe quoi, hein. Ah, attendez. Ouais, bonjour Sabine, ça va? Super, la petite jupe, là. Oh, qu'est-ce que j'aime la canicule, moi. Ouais, qu'est-ce que je disais? Oui, non, les jambes à l'air, c'est non.
6: Ouais, Thierry, en fait, c'est quand ça vous arrange, les jambes
2: à l'air. Ouais, bah voilà. Ouais.
6: Bon, moi, demain, je viens en short et en claquette.
2: Bah
6: ça
2: non,
6: va
2: on n'avait pas le droit.
6: Oh.
2: Eh oui, c'est comme
6: bon,
2: ça.
6: C'est comme ça, la vie est dure. Je reviens à 13h50, les amis.
2: Voilà, et tout de suite, c'est le zapping, le meilleur de l'actu sur RMC.
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2: Le morning RMC ce matin, la SNCF est-elle dépassée par la canicule? Hier, un défaut d'alimentation a créé la pagaille sur la ligne Paris-Nice. 7 heures de retard, pas de clim, des passagers obligés de s'asseoir sur le bord des voies. C'est pas ça qui va faire aimer le train à Daniel Riolo. En tout cas, le périple a été interminable pour ces voyageurs rencontrés à Marseille par la journaliste Anna Jojard.
11: Ça fait 12 heures qu'on est dans le train, ça a été un enfer, vraiment. Je suis partie à 12h56, là il est 1h13.
12: Ils nous ont laissé enfermer pendant une heure et quart avec les enfants, à presque 50 degrés, la clim ne marchait plus.
13: Les gens commençaient à tourner de l'œil et à dire qu'ils se sentaient très mal, donc on a dû vraiment demander à ce qu'ils ouvrent les portes et qu'ils nous laissent sortir parce qu'on était vraiment au bord du malaise.
14: Oh, on a passé plus de temps à l'extérieur du train qu'à l'intérieur quoi, pour arriver. 7 heures assis sur les cailloux, vous savez les cailloux qu'on voit sur les bords des rails, on était assis dessus. Là, ça va, on a survécu, on est content d'être arrivé, vous voyez.
2: Alors, Daniel Riolo, quand vous entendez ça, est-ce que vous vous dites, tiens, finalement, je vais prendre le train?
3: Moi, quand j'entends ça, heureusement que ça ne m'est jamais arrivé, un truc pareil.
2: Mais non, vous ne prenez pas le train?
3: Mais j'ai encore moins envie de le prendre, hein. C'est terrible. Comment ça peut arriver, un truc
2: parce
3: ça
2: qu'il fait chaud.
3: Quel rapport?
2: Il fait chaud, les rails se dilatent et ouais, ça crée plein de problèmes en fait.
3: Ouais. Ils peuvent pas s'adapter, on peut
2: non, parce qu'il fait chaud.
14: On va pas
2: acheter des rails climatisés.
3: Donc en gros maintenant, c'est quoi le prochain message quand il fait 35 degrés, prenez pas le train?
2: A priori,
3: parce que vous risquez ce genre de choses.
2: Bruno Poncet, le cheminot des GG, te dit que quand il fait 35 degrés, faut éviter de prendre le train sur la ligne sud
3: parce que
2: t'as de gros risques de retard en fait. Oui.
3: Évidemment, le billet est remboursé.
2: À 7h,
15: ouais, mais pas complètement.
2: Ouais. Enfin, si t'as 2 heures de retard, tu seras remboursé à 15%.
3: Quel scandale.
2: D'accord.
15: Plus que ça.
3: Et pour la concurrence, c'est pareil aussi.
2: Ils ont les mêmes rails, oui. Donc, c'est compliqué aussi, Daniel.
3: Je sais pas, je ne connais pas le train, mais heureusement.
14: Quand il y a un orage, il y a des retards d'avion aussi. Ça, tous les
2: quand il y a un sanglier, il y a un problème. Voilà.
3: Pour l'avion, le sanglier, c'est moins.
2: Mais les vols d'oiseaux, oui.
15: En fait, qu'il y ait des problèmes. Ça s'entend pour ce que tu dis, des raisons techniques, mais surtout là où les gens sont très en colère, c'est sur la gestion du problème. C'est surtout ça. C'est-à-dire qu'on fait s'arrêter le TGV au milieu de nulle part, on les voit, donc les gens sont assis de côté ombre, heureusement, du TGV sur ces espèces de gros cailloux par terre. Ils peuvent évidemment
2: on va pas leur filer des sièges.
15: Ce qu'on se dit, c'est comment la SNCF gérer, parce que les pompiers sont arrivés, ils ont eu du mal à arriver d'ailleurs jusque-là, et d'abord distribuer des bouteilles d'eau, bien évidemment, mais ils ont dit, il y a des enfants, il y a un couple là qui a témoigné avec des enfants enfermés 1h30 dans le TGV par 50 degrés avec des gamins. Enfin, c'est hyper dangereux en réalité, la déshydratation et tout ça. Donc, et puis surtout, on ne les
3: On ne les a pas mis
15: dans des bus. Encore faut-il que les bus arrivent à cet endroit de la ligne.
2: Ils sont en pleine cambrousse,
15: mais au milieu de nulle part.
3: Et ils peuvent pas envoyer.
15: Et tu peux pas.
2: Il y a pas de route. Il y a que les rails. En fait, il y a pas de route qui vont vers les rails.
15: C'est que des champs. Donc tu peux pas traverser les champs avec tes valises. Enfin, la gestion de tout ça a été assez mal pensée. Et c'est, mais c'est comme le débat de tout à l'heure sur les classes où ils crèvent de chaud avec nos gamins. Va falloir vraiment penser maintenant les canicules comme des grippes. Ça revient régulièrement. Va falloir l'anticiper, le penser, mettre des plans de sauvetage en cours.
2: Oui, mais en même temps, le Ouigo, tu le sais, tu payes moins cher ton train. Il y a pas de wagon bar, donc il y a pas d'eau. Hein,
15: mais
2: de toute
15: tu
2: façon,
15: payes pas. Mais pour rester 7 heures enfermé dans un TGV par 50 degrés.
32: Non, mais c'est pas que
15: c'est pas normal.
3: Ça coûte un bras.
32: C'est pas que une question de
2: Ouigo. Ouigo aussi coûte un bras.
32: En fait, là, j'ai entendu parler, c'est un incident électrique. Donc pas d'électricité, pas de clim. On va pas faire sortir les gens sur les voies parce que là, du coup, c'est un autre danger. Et on serait tombé sur la SNCF si on avait fait ça parce que en effet, il y a danger de mort. Moi, j'ai pris le TGV ce matin et je peux vous dire que tous les TGV sont complets depuis très longtemps. Ce matin, c'est retour de week-end. Donc, je peux vous dire, on a beau dire oui, le train c'est nul. En fait, c'est un vrai service public qui fonctionne à fond parce que les TGV sont complets tout le monde. Là, je le vois, moi. Ça y est, on est parti dans la période où vous savez combien il y a de centaines de voyageurs dans chaque train. Donc oui, de temps en temps, il y a des ratés. Moi, ce matin, j'ai vu ça hier soir à 22h, j'ai eu une alerte en disant attention, j'avais un train ce matin à 6h, je dis oh là, ça va être la cata. Et en fait, pas du tout. Ce matin, ça fonctionnait très bien. Donc moi, je dis bravo à tous ceux qui ont réagi.
2: Oui, bien sûr.
1: Mais
2: oui.
1: Même en avance, Jean-Philippe.
32: Non, j'avais 5 minutes de retard.
2: Il nous a fait sa petite story, comme à chaque fois, là.
32: Non, alors, pas ce matin, parce que j'avais 5 minutes
2: pour avoir un billet gratuit, ce qui n'est jamais arrivé.
32: Jamais. Non, mais ce que je veux dire, c'est que.
3: Avec tout ce que tu les cires, t'as même pas gratté un voyage.
32: Mais non, mais je suis là juste pour rétablir. Je suis là pour rétablir la vérité. Regardez le nombre de trains qui circulent. Là, il y en a un qui a eu un vrai problème. Alors, c'est horrible pour eux. Mais tous les autres, ce matin, il y a des dizaines de milliers de personnes qui ont pris le TGV et il n'y a eu aucun problème. Voilà. Et là, c'est compliqué de réagir à ce genre de problème.
3: En fait, ça devrait être la normalité. Hein.
2: Mais
3: t'es en train de nous raconter un exploit.
32: Il y a une canicule. Ils ont été réactifs. Ils ont réagi autant qu'ils ont pu. La preuve, c'est que tout le.
2: Tu parles d'une rapidité de réaction.
32: Tout le trafic a repris ce matin. Il n'y a pas 10.
3: Il n'y a pas 10. Il pouvait rentrer à pied.
32: Il n'y a pas 10 rails en parallèle.
15: Tout ce que tu dis est vrai, mais ça n'empêche pas que sur ce problème-là, il y a eu un problème de gestion et d'anticipation de ce qui peut se passer à chaque endroit.
32: Pas d'électricité au milieu des champs. Voilà.
15: Et ben oui, et ben il faut l'anticiper.
2: Et sur un Ouigo, il y a pas d'eau.
15: Des scénarios de crise.
3: La première ville. On ne sait pas ça.
2: Bah, ils étaient on a vu beaucoup de photos passer. Ils sont vraiment au milieu d'un champ, quoi.
32: Et le problème, c'est qu'ils prennent en charge les voyageurs pour aller d'un point A à un point B. Ils peuvent pas les laisser. Ils ont même pas le droit de les laisser partir. En fait, les voyageurs, ils peuvent même pas aller se balader jusqu'au village.
2: Mais tu peux pas avec tes bagages là au milieu du champ.
15: Au milieu de nulle part, Daniel.
3: Le champ et puis voilà.
1: Et tu trouves une valise à rouler.
32: Bonjour, c'est Daniel Riolo.
15: Tu traverses le champ. Je passe. Si tu vois sur la photo, pour ceux qui nous regardent, il y a des barrières que même les pompiers n'ont pas réussi à ouvrir. Ils ont escaladé les barrières. Donc avec ta valise, c'était plié.
2: Ah non, moi je donnerais très cher pour voir Daniel Riolo au milieu d'un champ.
1: Le coton piqué en premier.
3: Un coup,
1: Daniel.
3: Je ne serais pas resté comme ça.
2: Bah si, comme tout le monde. Et voilà. tu aurais pris ton mal en patience.
3: Ce sont les images, je vois qu'il y a un pont là.
32: Ouais.
3: À mon avis, il y a matière à aller sur le pont et à se barrer.
2: Bien sûr, bien sûr. Et à faire du stop.
1: Déjà, les trois agents de sécurité. Ça, monsieur,
32: c'est un concept d'émission, ça. Suivre Daniel.
1: Je peux pas, j'ai la peur.
2: C'est ça. Rendez-vous en terrain inconnu. Daniel dans un Ouigo. Alors là, je paierai très cher. Je te paye le billet, Daniel.
3: J'ai déjà pris. Hein,
2: Ouigo, vous avez pris un Ouigo ?
3: Bien sûr, mais il y a pas longtemps qu'on parle. Tu vois, on a tourné de l'after en ce moment.
2: Ah oui.
3: On était allé à la dernière fois, c'était Valence.
2: Ah oui. Ouais, il vous faut voyager en Ouigo, parce que nous, il nous faut voyager en première classe.
3: Bah, parce que vous êtes, je sais pas. Parce que c'est vous. Parce que c'est Estelle Denis, la Bretagne, le château, les domestiques, le chauffeur.
1: Nous, on va en jet en Bretagne.
3: Nous, c'est l'after, c'est le foot, sport populaire, deuxième classe, le pipi qui pue.
2: Bah, nous, ils nous payent. Je sais pas pourquoi. C'est bizarre qu'ils fassent des différences comme ça entre les émissions.
3: C'est effectivement bizarre. Je ne manquerai pas de le signaler.
2: Ça ne m'étonne pas de vous, Daniel.
3: Nous, on s'adapte.
2: Très bien. Les GG ce matin sur RMC. Faut-il craindre des débordements samedi soir après la finale de la Ligue des Champions? Contrairement à l'an dernier, en cas de victoire, les joueurs du Paris Saint-Germain ne défileront pas sur les Champs-Élysées. C'est l'option du Champ de Mars qui a été retenue pour faire la fête le lendemain. Et ça ne rassure pas du tout Didier Giraud, l'éleveur de bovins des GG.
16: Pour moi, il y a quelque chose de très simple. C'est effectif et puis une chaîne de commandement qui s'assume.
32: Effectif
16: de policiers et une chaîne de commandement qui s'assume, qui donne des ordres de maintien de l'ordre clair.
2: C'est-à-dire pas la voiture de police qui recule.
16: Le premier qui jette un pavé dans une vitrine Givenchy ou je sais pas quoi pour aller piller, c'est du maintien de l'ordre dans cette phase.
2: Daniel Riolo, est-ce que c'est une bonne idée de faire la fête non pas sur les champs mais sur le champ de Mars?
3: Alors déjà, soyons clairs, parce que j'ai entendu énormément de bêtises sur le sujet depuis plusieurs jours. Les incidents, le risque de sécurité, d'insécurité autour de ce match ne concerne absolument pas les supporters du PSG, contrairement à ce qu'on dit. Oui, ça n'a rien à voir. Même les incidents très graves qui ont eu lieu la semaine dernière entre certains supporters de Nice et des Parisiens qui s'étaient donné rendez-vous pour ce qu'on appelle un fight ne concernaient pas des supporters du PSG encartés en ce moment dans des associations. C'était des associations qui ont été radiées depuis 20 ans.
2: D'accord.
3: Donc on est en train de parler d'insécurité publique, d'abrutis qui rencontrent d'autres abrutis dans la rue. Donc ça ne concerne pas ni le club, ni les supporters du PSG. Et de la même façon, quand il y a eu les débordements suite à la qualification du PSG contre le Bayern, en fait on était dans du trouble, de la délinquance, du trouble à l'ordre public, donc évidemment que la police doit intervenir. Là on entre dans quelque chose qui est assez malheureusement banal en France. C'est 14 juillet, ça pète dans tous les sens, 31 décembre, ça pète dans tous les sens, manifestation, ça commence au début par les Black Blocs et les casseurs à la fin de la manif. Mais ça n'a rien à voir avec le PSG. Donc, pour en revenir à la question précise, donc effectivement, ils sont bien obligés de dire stop parce que l'année dernière, on a eu un carnage monumental. Je vous jure, on était sur les Champs-Élysées pour faire l'émission quand on est. D'abord, on ne pouvait plus rentrer. On a été bloqué jusqu'à 2h du mat et nos voitures étaient très loin. Pour y aller, on a dû être escorté. Mais je vous assure, les scènes d'horreur, de guerre civile qu'il y avait, tout était saccagé par terre dans les rues de Paris. C'était une folie. Donc évidemment qu'il faut tout faire pour que ça ne se reproduise pas. Le Champ de Mars, est-ce que ça permet à la police de mieux contrôler?
2: Attends, moins de magasins. Il n'y a pas de magasin du tout, par exemple.
3: Le Champ de Mars, ça dépend de la mairie du 7e de Rachida Dati.
2: Les riverains vont être contents.
3: Qui ne refuse rien au Qatar. Et ses amis, et qui donc accepte.
2: Le Champ de Mars, on va expliquer, c'est une très grande esplanade, il n'y a pas du tout de commerce.
3: Tour Eiffel.
2: Mais exactement.
3: Mais enfin, tu peux aller très loin, Charles. Ils ne sont pas si loin que ça, les commerces.
2: Tu as les Invalides aussi.
3: Ils
2: ne
3: sont pas si loin que ça.
2: Mais
3: ça va être un problème.
2: Mais il y a des habitations, il y a des gens qui auraient de chaussée, par exemple.
3: Moi, j'interdirais.
2: Ce qui n'était pas le cas dans les champs.
3: Parce que de toute façon, à cause des casseurs, de toute façon, ceux qui veulent fêter ça, mon fils aimerait beaucoup fêter la victoire du PSG. L'année dernière, je lui avais interdit les Champs-Élysées. Je lui interdirai le Champ de Mars. Mais là, parce que de toute façon, il y a risque pour sa santé, pour sa sécurité, parce que ça va déborder, ça va péter, c'est sûr.
17: Il y a un élément rassurant quand même. Cette année, c'est à 18h la finale. Coup d'envoi à 18h, donc on peut imaginer remise de coupe à 20h. Donc en fait, à 20h, il fait encore vraiment très jour. Et donc, en fait, moi, ces incidents, je les assimile plus à des incidents nocturnes. Là, fin du match, 20h.
3: Ça avait commencé tôt l'année dernière.
17: 20h, je... 20h, je me dis que...
2: Attention, c'est le lendemain, la fête au Champ de Mars.
18: Le Champ de Mars, c'est le dimanche matin, en fait. Avec la coupe, on les
17: attend
18: le lendemain.
17: Ah oui.
18: Le dimanche, ils vont revenir à Paris avec la coupe, dans la nuit. Ah et donc, c'est pour que l'après-midi, ils puissent rencontrer...
3: Et le soir même, de toute façon, il y aura bordel quand même.
2: Voilà. Évidemment,
18: ça
2: n'a
18: rien à voir avec le club, en effet. Les joueurs sont encore à Budapest, etc.
3: J'insiste, ça n'a rien à voir avec des supporters du PSG. D'ailleurs, dans les incidents post-Bayern, on l'avait dit ici, il y avait eu la fameuse expo... comme elle s'appelle, Vivre Ensemble, de Yann Arthus Bertrand. Les assos de supporters du PSG étaient même allés réparer les dégâts.
17: Et c'est à quelle heure le lendemain, Champ de Mars?
3: Le soir.
17: Ah, c'est le soir. Eh ben voilà.
2: Eh ben écoutez, on en saura plus. Là, ça vient de tomber, donc on en saura plus certainement dans les prochaines heures. Les GG ce matin sur RMC. Jean-Luc Mélenchon au second tour. Est-ce que vous y croyez? Selon un sondage au Doxa, Jordan Bardella est toujours en tête au premier tour avec 32% des intentions de vote. Mais la surprise vient d'Edouard Philippe, désormais talonné par Jean-Luc Mélenchon, et ça n'étonne pas Charles Consigny, l'avocat des GG.
19: Mélenchon, personne n'ignore qu'il a beaucoup de talent. Que son mouvement est un mouvement militaire, efficace, organisé. Et vous savez, on dit qu'en politique, je crois que c'est Mitterrand qui disait ça, un professionnel naze ira toujours plus loin qu'un amateur excellent. Et donc, Mélenchon est un professionnel excellent. Donc il y cumule carrément les deux manières d'y arriver. Même si moi je continue à penser que s'il est au second tour, il est à peu près le seul, même si les sondages explique que même Philippe serait battu par Bardella. Mais enfin, je pense quand même qu'une fois vraiment au pied du mur, si les Français ont à choisir entre Mélenchon et Bardella, je crains qu'ils choisissent Bardella. Alors que s'ils ont à choisir entre Philippe et Bardella, je pense quand même qu'il est possible qu'ils choisissent Philippe.
2: Mélenchon au deuxième tour de la présidentielle, est-ce que vous y croyez,
15: non.
2: Emmanuel ? Ah d'accord.
15: Ah, moi, d'accord. J'y crois pas du tout.
2: D'accord.
15: Vraiment, je. Non, j'y crois pas du tout.
2: S'il y a 15 candidats à droite et 15 à gauche.
15: Oui, alors c'est vrai qu'il y a pléthore.
2: Ce qui est à peu près le cas pour
15: candidats.
2: L'instant.
15: Mais non, mais le nom d'Edouard Philippe a été donné. Alors, le problème d'Edouard Philippe actuellement, c'est qu'il est pris dans des affaires financières, parce qu'il y a le parquet national financier qui est en train de. Donc, il y a une enquête sur lui.
3: Dans les affaires. Hein.
15: Oui, ah bah, il y a une enquête, en tout cas, qui donnera peut-être rien du tout au bout. Mais il y a des enquêtes pour harcèlement moral, pour comment ils appellent ça quand tu privilégies
2: prise illégale d'intérêt.
15: Prise illégale d'intérêt. Merci beaucoup. Donc voilà, a priori, ils essaient de faire en sorte que ça colle quand même avec les élections présidentielles. Mais la justice est indépendante. Et moi, j'avoue que Mélenchon, je n'y crois pas du tout. Je le vois pas monter parce que Mélenchon.
2: Il monte à chaque fois.
18: Hein, on va donner les chiffres. Ouais, dans le sondage du Sénat au Doxa ce matin, il est à 16% et 17 pour Edouard Philippe.
15: Ouais, mais pour l'instant. Ouais. Et on sait très bien que les sondages à un an, ils valent pas
18: bien
15: grand
18: sûr.
15: Chose.
18: Oui, mais là, c'est la tendance. Tu vois, il progresse dans le sondage là où Edouard Philippe descend, et donc les courbes sont sur le point de se croiser. Et Raphaël Glucksmann est le quatrième, mais à 11%. Donc 5%.
15: Bah, moi, je pense qu'il y a des gens qu'on voit pas encore venir, qui vont monter.
2: Encore d'autres gens qui vont venir.
17: Moi, j'y crois à Mélenchon au second tour, parce que les Français, souvent, votent aussi par notoriété. Et justement, il y a tellement de candidats que finalement, il fait partie des plus connus, Jean-Luc Mélenchon, de ceux qu'on a le plus vu à la télé, et il y a beaucoup de Français qui votent au plus connu, à celui qu'ils connaissent le mieux, et il y a plein de nouveaux noms qui vont arriver, mais beaucoup trop tard, et pour qui les Français n'auront pas ce vote là.
15: Macron n'était pas le plus connu.
2: Non, c'est vrai.
15: Tu vois, ils sont pas allés à la notoriété, ils ont essayé autre chose. Je pense que Mélenchon, justement parce qu'il est connu, bah il est bien connu aussi sur ses énormes défauts, cet autoritarisme, cette vision qu'il a de on n'a pas envie de ça quoi.
17: Oui, sauf qu'à gauche,
15: on a pas envie de ça à la tête de l'État.
2: Mais là il y a François Hollande peut-être qui va arriver. Donc il est connu quand même, ouais. François Hollande, il est très connu pour le coup. Il peut peut-être y avoir David Lisnard moins connu à droite.
15: Ouais. Je pense que Mélenchon fait peur.
2: Il reste encore des grosses cotes. Daniel Riolo, Jean-Luc Mélenchon au deuxième tour, est-ce que vous l'envisagez ?
3: J'ai vraiment pas envie de l'envisager. Après, si les autres veulent se mettre tout seul dans la mouise à proposer 40 candidatures à droite, la même chose à gauche, et que le camp modéré nous pousse à devoir choisir Bardella Mélenchon, bah ce sera un drame pour la France. Et puis voilà quoi. Et puis on sera confronté à ce choix que je suis pas sûr que la majorité des Français veulent de ce choix-là. Maintenant, le deuxième tour, j'ai peur qu'il se joue à 14-15% s'il y a autant de candidats. C'est ça qui va être très très grave.
18: Et c'est ce qui fait que tout le monde est candidat.
3: Et si les gens, ne s'entendent pas,
18: on se dit à 15%, je peux y arriver.
3: Enfin, il y a quand même quelque chose qui est absolument indéniable si on prend les blocs, c'est que la droite est à 70% et la gauche à
2: 30%. Mmh. Si et de ça, deuxième tour.
3: Si de ça, il ressort Bardella Mélenchon. Bon, ça veut dire que les autres sont archi nuls et qu'ils sont pas capables de trouver un candidat dans chaque camp pour unir un camp sur quelque chose de différent que les extrêmes. Bon, si on en est là, voilà, la France sera dans le ravin.
18: Et on va être tout à fait précis sur l'enquête qui vise Edouard Philippe du Parquet National Financier. C'est pour soupçon de détournement de fonds publics, favoritisme, prise illégale d'intérêt et concussion. Et évidemment, il conteste fermement ces faits.
2: Le morning RMC ce matin, on va terminer le zapping en musique, écoutez.
0: Je m'en vais.
2: Et oui, c'est du Vianney, c'est le grand retour de Vianney, le chanteur, vous le savez, s'était retiré pour construire une cabane en bois. Et il annonce enfin une nouvelle tournée.
15: Ah bah oui,
2: il est super sa cabane. Faut aller le voir sur les réseaux sociaux.
3: C'est pas si long à faire une cabane en bois.
15: Mais ça a pris quoi quand même.
2: Là, il a mis des rondins énormes. Non mais c'est incroyable ce qu'il a fait. Mais il a tout fait très rondins.
3: Il a fait une Charlie Gals quoi.
2: Non mais en vrai, ce qu'il a fait, c'est hallucinant. Donc, bref, il a fini sa cabane. Il annonce une nouvelle tournée l'année prochaine. Les précisions tout de suite avec Mathieu Béliard.
0: Voilà un an qu'il s'était éloigné des scènes et des plateaux. On l'avait raconté dans sa cabane, il avait pris de quoi enregistrer de nouvelles chansons. Et dans une vidéo publiée sur Instagram, on voit que la barbe a poussé, les cheveux aussi, parce que Hermite, c'est quand même aussi un look. On le voit dessiner une carte de France et pointer les villes, dessiner, pardon, peindre au pinceau une carte de France et pointer les villes de sa tournée Paris, Lyon, Lille, Marseille, Bordeaux. De mars 2027 à mars 2028, attention, la billetterie ouvre demain à 10h. Demain matin, il y aura de la demande. Ça fait 5 ans que Vianney n'avait plus pris la route pour une vraie tournée.
2: Et
0: si la verse
2: touche toi et ça fait une heureuse sur le plateau.
15: Ah, je kiffe. Non, mais moi, j'adore ce mec. Vraiment, j'aime ses chansons, j'aime ses valeurs. Je sais qu'il est très, très contré. J'aime ce qu'il fait, j'aime comment il le fait, j'aime son état d'esprit.
32: Il a eu le jeu.
15: Il est très contré, Vianney. Il a beaucoup, beaucoup de gens qui le détestent, qui l'attaquent énormément. Ah, bon, oui, c'est très impressionnant. Quand il était coach de The Voice, je le trouvais incroyable dans ce qu'il disait, dans son coaching, dans la granularité fine de tout ce qu'il apportait.
2: La granularité fine.
15: Oui, des commentaires qu'il pouvait faire.
2: Ah oui.
15: C'était hyper précis, c'était pas juste je te kiffe, c'est une vieille âme, c'était très très très précis.
2: Vous trouvez qu'on a des commentaires en granularité fine sur ce plateau?
15: Et bien sur certains sujets,
2: le grain est plus épais.
32: Plutôt toilerie très forte, hein, très abrasive.
15: Et moi je comprends cette histoire de cabane où il a été très moqué, il a vraiment tout fait lui-même.
2: Et génial.
15: Il a été très moqué, mais c'est un besoin à un moment, quand tu arrives à un certain niveau de vie, à un certain moment de ta vie, à un truc qui s'appelle l'acédie, et qui est le moment où tu perds le sens de ce qui fait ta vie.
2: Il y a beaucoup de
15: sens de ce qui fait ta vie.
2: Sortez-moi le petit Robert là, parce que
15: et de travailler de tes mains. Voilà, il a fait des enfants, il a fait une cabane, et il est prêt à revenir et je serai la première au concert. Alors, de
2: bon, les enfants, ça ne prend pas trop de temps à faire.
15: Dijon, s'occuper quand même.
2: Il faut les élever après, mais c'est pas de les faire qui prend du temps.
32: Non, mais bravo à Madame Vianney, hein, parce qu'il a quand même laissé les enfants à Madame Vianney pour aller faire sa cabane.
2: Oui, mais
32: tout
2: ça, et on embrasse Madame Vianney.
15: C'est une violoncelliste admirable. Et juste, moi, je pense que c'est vrai qu'on l'a beaucoup cherché là-dessus en disant pendant ce temps-là, c'est Madame qui s'occupe des enfants. Je pense qu'il y a des accords de couple. Ça les regarde. La façon dont ils sont
2: pas organisés là-dedans. Hein,
15: voilà. Non, mais il a été beaucoup critiqué pour ça.
32: Parce qu'une fois qu'il a fini sa cabane, il a dit ça y est, elle est finie. Il s'est enfermé dedans pour composer son album.
2: Donc, et après, il fera le jardin l'année prochaine. Ouais. Non, mais c'est un mec super, en plus très engagé dans plein d'associations.
32: Positif. Voilà. Je trouve qu'il dégage des ondes ultra positives, très humain. Une sensibilité aussi très forte. Il a mis en avant la sensibilité. Donc c'est un beau modèle, je trouve, pour nos jeunes, en tout cas.
2: Daniel Riolo, Vianney, c'est votre type de musique?
3: Absolument pas, non.
2: Ah oui.
3: Mais ce type a l'air absolument formidable et très très très sympathique, c'est comme vrai. Vous avez dit, mais je m'en fous complètement.
2: Et ben, vous savez quoi, parce que vous vous en foutez, nous allons passer à autre chose.
3: La cabane, hein, ses chansons, je connais à peine.
2: Ah ouais. C'est pas mal.
3: Si, je vois,
2: mais t'es pas là, t'es où, t'es pas là.
15: Ça commence.
2: C'est pas là, t'es celle-là. Bah oui, c'est lui, c'est pas Mick Jagger. Oui.
15: C'est pas là. Mais t'es pas là. Mais t'es où?
3: Je suis pas client.
15: Il est passé à côté de ça.
32: La même chose.
3: Je connais la chanson, mais c'est pas bon. Mais il a l'air franchement super sympa.
2: En granularité fine, par exemple. Est-ce que tu dirais
3: Non, mais ça, je vais laisser ça.
18: Une cabane, toi, Daniel, non?
3: Franchement, alors peut-être que dans son projet artistique, c'est peut-être la cabane qui va le plus m'intéresser. Je trouve ça vraiment.
2: Ah mais sur son compte Instagram, il a tout détaillé. Mais c'est incroyable.
3: C'est très très bien. C'est très très bien.
2: Ça donne envie d'aller acheter du bois et d'aller au fond du jardin. Tout fait lui-même. Tout.
3: Super.
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18: 0612 424 424 pour tous vos messages.
2: A tout de suite sur RMC.
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5: 33, vous êtes sur RMC, RMC Story, dans Estelle Midi. On est très heureux d'être avec vous jusqu'à 15h. J'espère que vous n'avez pas trop chaud. Voilà, vous nous écoutez peut-être sous le ventilateur.
6: Sinon, buvez, hein, il faut boire.
5: Allons,
6: quand il fait chaud,
5: les arbres.
6: Il faut boire.
5: Il faut boire. Et la petite serviette sur la nuque, hein, Daniel.
6: Au cas où les gens ne seraient pas au courant, il faut boire. Quand on a soif, il faut boire.
5: Ne commencez pas. Daniel Riolo qui est très en forme malgré la chaleur. Là, ça ne l'a pas ramolli du tout. Nous sommes aussi avec Charles Magnin et avec deux autres très en forme, Jean-Philippe Doux et Emmanuel Dancourt. Nous, on va tout de suite poursuivre Estelle Midi. D'ailleurs, avec le chiffre du jour, 21,5, c'est le pourcentage effarant de jeunes au chômage en France. Plus d'un jeune, donc de 15 à 24 ans sur 20 et 100 sur 5, pardon, et donc sans emploi dans notre pays. C'est deux fois plus que la moyenne européenne. Ça s'explique comment, Charles ?
7: D'abord, la conjoncture. Quand la crise s'installe, les jeunes sont les premiers à être soit licenciés et surtout, les entreprises cessent d'embaucher. Autre facteur, les aides à l'apprentissage pour les entreprises drastiquement réduite fin 2025. Elle coûtait plus de 20 milliards d'euros par an et bénéficiait en fait, on s'en est rendu compte, beaucoup plus aux étudiants dans le supérieur qu'à ceux qui sont dans des filières professionnelles. Sans oublier les obstacles structurels, les emplois souvent précaires proposés aux jeunes et donc sans CDI, impossible de se loger, de se rapprocher des bassins d'emploi. Selon la Fondation Apprenti d'Auteuil, 3 jeunes sur 4 ont déjà renoncé à un emploi ou une formation pour cette raison. Enfin, il y a aussi la multiplication des formations qui ne débouchent parfois sur rien. Résultat, aujourd'hui en France, 1,5 million de jeunes sont considérés comme ce qu'on appelle des NEET, ni en études, ni en emploi, ni en formation.
5: Et que propose le gouvernement, Charles ?
7: Alors, le gouvernement vient de présenter un insert score. Ce serait comme un Nutri-score, mais du marché du travail. L'objectif, ce serait de permettre aux jeunes et à leurs familles de connaître le niveau d'insertion professionnelle quand ils choisissent une filière, savoir s'il y a des débouchés, des emplois et des salaires. Le plan prévoit la création d'une cartographie des secteurs stratégiques qui sont appelés à recruter. La défense, le nucléaire, la transition écologique. Et puis, fin février, c'est le MEDEF qui avait proposé la mise en place d'un CDI jeune, un peu sur le modèle du CPE de Dominique de Villepin, idée immédiatement balayée par les syndicats et le gouvernement.
5: 21,5% des jeunes français au chômage, à qui la faute, Emmanuel Dancourt ? Vous
8: qui avez 4
5: enfants.
8: À quoi la faute, plus qu'à qui la faute ? Parce que je pense qu'on peut difficilement faire reposer la faute sur quelqu'un en particulier. On a une situation économique, mais Charles l'a dit, qui est pas bonne, quoi, tout simplement.
5: Mais les autres pays non plus, c'est pas bon.
6: Les autres pays, nous, en termes d'emploi,
5: alors,
6: on fait...
5: Les autres pays, c'est sont en Allemagne, alors bon, et c'est pas mieux que nous. Hein.
8: Ouais, mais nous, il y a un mot, parmi les multiples raisons qu'a pu dire Charles, il a parlé de l'apprentissage. Nous, on est un pays qui n'a jamais vraiment misé comme l'apprentissage. Et à chaque fois, on regarde le pays d'en face, le pays voisin, le pays ami, qui est l'Allemagne, qui eux ont misé depuis des dizaines d'années dessus. C'est vrai que l'apprentissage, et en plus on a baissé les aides l'année dernière, c'est passé un peu en catimini, mais c'est catastrophique.
5: Oui, mais elle profitait ces aides, non pas par exemple aux métiers manuels. C'était ça au départ, l'apprentissage, c'était les métiers manuels, etc. Et là, c'est aux jeunes qui sont en com, en marketing, etc. C'est pas du tout ça, normalement, l'apprentissage.
8: Mais peu importe, c'est venu. Moi, je me souviens... J'ai fait une école de commerce, donc il y a, je sais plus, 25 ans. Je me souviens qu'il y avait tout un tas qui sont partis en apprentissage et qui c'est vraiment le moyen d'insertion génial pour arriver dans une entreprise. Et effectivement, les apprentis dont tu parles, qui sont donc les apprentis des métiers manuels, on les valorise pas beaucoup. Est-ce que vous savez par exemple qu'il y a tout un Erasmus des apprentis en Europe ? Les gens le savent pas forcément. Et ça, c'est pas valorisé. Et je trouve qu'on paye cette politique-là de non-valorisation de nos jeunes, notamment via le biais de l'apprentissage. Et on arrive au NEET, dont parlait Charles, des jeunes qui sont nulle part.
5: Est-ce qu'il faudrait surtout arrêter de former des bac plus 5 qui ne servent à rien, Jean-Philippe ?
9: Oui, et revenir en fait à ce que veut l'emploi, en fait. Enfin, c'est l'offre et la demande. On va pas créer des diplômés pour des fonctions que personne ne recherche. L'apprentissage, et alors moi, au-delà de l'apprentissage, c'est l'alternance. Moi, dans ma librairie à Aix-en-Provence, toutes mes libraires que j'ai, elles étaient en stage avant chez moi, dont une parce que j'avais bénéficié des aides à l'alternance

0: et donc elle est venue en alternante et finalement elle s'est rendue totalement indispensable et je l'ai ensuite embauchée en CDI. La deuxième c'était un stage long et la troisième un stage court. Et en fait c'est parfait parce que quand je l'embauche, elle sait déjà comment travailler, elle sait déjà comment travailler dans mon entreprise particulièrement. Mais moi, à qui la faute si on doit trouver des personnes? Moi, j'irais du côté de Chevènement et Jospin qui ont voulu que tous les enfants aient le bac. Eh oui. Et donc, au détriment de ces filières et notamment la restauration. Je travaille avec une école de gastronomie. En fait, des gens qui ont fait CAP, puis après bac pro, puis après bachelor, c'est 100% d'emploi en maximum 7 mois. Donc, on n'est pas du tout dans ces 20% d'enfants, enfin de jeunes sans emploi. En fait, il y a des filières où on demande des jeunes, et notamment dans la restauration, mais aussi dans l'artisanat. Donc en fait, il faut arrêter cette histoire de bac général. Je vois mon fils en première là, il sait pas du tout ce qu'il veut. Donc ben on continue. Bah tiens, tant qu'il sait pas, on continue. Donc il va aller en terminale générale, et puis après il va faire un truc un peu général, et à la fin il va sortir avec un diplôme
1: ou un peu général.
2: Un peu général. Qui savait parfaitement à 15 ans ce qu'il allait faire précisément, sa carrière.
1: Il y en a on savait beaucoup plus il y a 25 ans qu'aujourd'hui.
2: C'est une chance de savoir précisément à 15 ans quel métier on va faire toute sa vie et d'être sûr de son choix. C'est une chance.
0: Je suis d'accord.
2: Mais beaucoup de doutes à 17 ans. Il y a plein d'ados qui disent, je sais pas encore exactement.
0: Oui. Je suis d'accord.
1: Parce qu'on leur met le doute aussi. Avant, on nous mettait moins le doute. Avant, t'étais bon en maths. T'avais des filières données. Aujourd'hui, tu peux faire en option. Je vais prendre maths. Et puis, je vais prendre anglais. Et puis, je vais prendre histoire géo. Pour faire quoi? On sait pas.
0: Et surtout,
1: avant, les filières étaient plus simples, en fait.
0: Et surtout, c'est dénigré quand on ne va pas au bac, etc. Quelqu'un qui a la chance, justement, tu le disais, d'avoir une vocation, s'il veut faire un CAP, tout le monde veut dire, non, surtout pas de CAP. Mon fils, il adore la restauration, il adore le service. Moi, j'ai très envie de l'emmener vers un CAP cuisine, mais quand j'en parle, on me dit, pas CAP, non, faut viser. C'est quelqu'un d'intelligent,
2: donc
0: il peut aller au-delà.
2: C'est la faute des parents, pas des jeunes.
1: C'est la faute société, des orientations aussi.
0: La société en général qui dénigre tout ce qui est manuel. Et pourtant, avec l'IA qui arrive, ce sont ces métiers-là qui vont gagner.
1: Daniel, je reviens vers vous dans un instant, mais je voudrais qu'on prenne Sam en ligne. Il est chef d'entreprise dans le bâtiment à Saint-Dié-les-Vosges. Bonjour Sam.
3: Salut à tous.
1: Merci beaucoup d'être avec nous, et vous vouliez réagir sur notre débat. À qui la faute si on a 21,5% de jeunes chômeurs en France, Sam?
3: Alors, 80% l'État, 20% la génération.
1: Ça fait 100.
3: tout simplement parce que pour moi, l'orientation, et ça fait plusieurs fois que je le dis, on a carrément loupé l'orientation. Donc moi, je suis issu de l'apprentissage à 15 ans. Après le collège, j'ai fait un CAP électricien.
1: Ok, super.
3: Sorti de mon CAP, j'ai eu mon premier CDI tout de suite. Parce que souvent, quand on se fatigue pendant 2 ans à apprendre un métier à quelqu'un, on le garde après. et ensuite, chef de chantier. Puis ensuite, chef d'entreprise. Et puis maintenant... on travaille et on continue à prendre des apprentis et à les faire progresser. Et en fait, maintenant, vous prenez donc le CFA d'Arche qu'on a, donc c'est le plus proche de chez nous. C'est un CFA qui a des grandes capacités. Il doit tourner à la moitié de ses capacités parce qu'on a une pénurie dans le secteur. Et en fait, à l'école, on fait croire à tout le monde que le monde, il est beau, il est rose. Prends ton bac, tu prendras 10 000 euros par mois.
1: Alors
3: que non, pour moi, en fait, en troisième... On doit imposer aux jeunes, en leur dire, toi, le lycée général, c'est mort, c'est pas pour toi. On aura toujours besoin de gens qui font de hautes études, ça, il y en aura toujours besoin. Mais ce que les jeunes doivent comprendre, c'est que tous ces gens qui font des hautes études, qui sont médecins, kinés, vétérinaires, chroniqueurs radio, en fait, sinon on n'est pas là.
1: On n'a pas tous fait des hautes études.
2: Oui, non, on ne sauve pas des vies.
3: Sinon on n'est pas là pour vous amener l'électricité, vous amener l'eau potable, vous fabriquer vos maisons, vos douches, vos toitures.
1: Voilà.
3: En fait, sans nous, il n'y a rien d'autre qui tourne s'il n'y a pas le TP.
1: Mais on est d'accord, hein, Sam, c'est le bon sens. On est d'accord.
3: Qui paye, et l'éducation nationale doit se réformer et forcer les jeunes à retourner en pro. Et les jeunes, il faut vous sortir le balai. Au bout d'un moment, il faut vous sortir les doigts.
2: J'adore ce discours, Sam, mais si vous envoyez un ado de 16 ans qui n'a pas envie... en plomberie, en électricité,
1: Il faut qu'il ait envie, évidemment, il faut qu'il ait envie.
3: Et vous savez, on a un truc magnifique,
4: il y a une gamme de...
3: le pré-apprentissage. Le pré-apprentissage, c'est dès les 14 ans, on peut aller en centre de formation pour apprenti, et donc vous aurez un enseignement théorique, maths, tout ça, et vous pourrez aller faire des stages dans toutes les entreprises que vous voulez, et vous avez le temps de vous chercher, vous avez un an avant de signer votre contrat d'apprentissage.
1: Merci en tout cas, Sam, d'avoir été avec nous pour réagir, et puis aussi aussi des choses, c'est que par exemple quand on envoie encore aujourd'hui je sais pas combien de jeunes vers le métier de journaliste, bah franchement c'est pas possible. Et avant nous les écoles c'était 2 ans, aujourd'hui il y a des écoles de journalisme en 5 ans, mais je sais pas ce qu'ils font en 5 ans de journalisme.
2: Personne, c'est pas l'État qui les envoie.
1: Non.
2: C'est eux et leurs parents qui décident d'aller signer. Non,
1: mais, oui, mais à un moment, ton monde, il te dit j'ai envie d'être journaliste, bah tu regardes. Attends, aussi les perspectives,
4: tu sais,
1: d'emploi.
4: Moi, je donne des formations dans les écoles de journalistes. Tu sais de qui on me parle en permanence?
1: Non.
4: En permanence, de toi, Daniel. On ne me parle que de toi. Ils veulent tous devenir, pas tous, mais beaucoup, journalistes de sport. Or, on sait que c'est le métier où il y a le moins de turnover. Les journalistes de sport, ils sont là pour très longtemps. Ils sont très identifiés.
1: Mais même les autres.
4: Donc, oui, mais même.
1: Le nombre de journalistes qui galèrent aujourd'hui.
4: Journaliste culture, c'est dur aussi. Police-justice, c'est dur aussi. Mais pourquoi? Ils ont la vocation, ces jeunes-là.
1: Mais oui, mais, ouais, mais en même temps, s'ils ont la vocation. Mais si tu sais qu'il y a une chance sur 100 que tu trouves un poste, et bah, peut-être qu'à un moment, tu essaies peut-être de t'orienter.
4: Ils se réorientent, mais il y en a qui ont envie. Moi, je comprends qu'ils ont envie d'essayer, quoi.
1: Daniel Riolo, justement, à qui la faute?
5: Moi, j'ai l'impression quand même qu'on est entre les témoignages, ce que vous avez dit. On est plutôt assez d'accord sur le constat qu'effectivement tout a démarré quand Chevènement a eu cette fabuleuse idée en 85. Ouais. Alors ce serait facile et oui, on va dire que je vais caricaturer en parlant de l'idéologie de gauche, mais il se trouve que les gouvernements qui sont venus après n'ont pas modifié cette chose-là. C'est un peu comme pour les 35 heures. La droite s'est offusquée pendant je sais pas combien de temps, quelle idée complètement stupide, ça a ruiné l'hôpital, ça a machin, ceci, cela, mais ça n'a pas été corrigé par la suite. Donc effectivement, le départ du problème, c'est ça. Ce qu'il y a eu derrière, c'est la dévalorisation de tous les métiers dont tu parlais.
1: Oui.
5: C'est ça en fait. C'est le regard de la société sur tous les métiers qui, en gros, vers lesquels on allait quand on pouvait pas avoir le bac à une époque. Donc en gros, c'est quand je parle de cette idéologie, c'était quoi? C'était 80% au bac et la fin de la sélection. Parce que la sélection est devenue un gros mot. Parce que dès qu'on a ne serait-ce que commencé à parler de sélection, on avait toutes les manifestations dans la rue, les défilés syndicaux, les étudiants, c'était le bordel, on bloquait les lycées, Alors qu'une sélection plutôt dès l'école, pour qu'on voit ceux qui aiment aller à l'école, ceux qui n'aiment pas. Dans les autres pays, c'est comme ça que ça va. Toi, t'aimes bien à 14, à 15 ans, machin. Et surtout, ça n'est pas dévalorisant d'aller, pour schématiser, souvent on parle de restauration ou plombier, mais il y en a mille des métiers comme ça. Et comme tu dis très justement, Jean-Philippe, bientôt, ces métiers-là, l'IA va pas les remplacer. Et aujourd'hui, c'est terrible, on a l'impression, pendant longtemps, peut-être un petit peu moins maintenant, ça commence un peu à changer, mais c'était la honte d'aller vers l'artisanat, d'aller vers tous ces métiers-là, alors que maintenant, il y a peut-être une tendance, oui, tiens, je vais aller monter une boulangerie, je vais ouvrir un resto, c'est cela.
1: Moi, mon fils a fait un bac techno, je peux te dire que la plupart de mes amis, ils me disaient, il fait un bac techno, t'aurais pas pu le, il pouvait pas faire un bac général. Et je dis, mais en fait, il a envie de le faire.
5: Mais
1: autour de moi.
5: Heureusement que t'as été lucide.
1: Et tu sais, je voyais que tout le monde me regarde en disant, un bac techno. Bah ouais, il fait un bac techno, il est très heureux, en fait.
5: Mais c'est quoi le problème?
1: Tu sais, moi, j'étais très contente, j'étais très heureuse pour lui, et il est très heureux. Mais autour, les gens sont pas encore prêts, mais c'est fou, en fait.
5: Charles, j'entends ce que tu dis, mais c'est une espèce de regard social qui s'était mis en place pendant des années.
2: Qui veulent le mieux pour leur enfant.
5: Mais c'est mon fils, s'il avait voulu être cuisinier, mais je l'aurais encouragé.
2: Oui, mais il y a beaucoup de familles dans lesquelles, si à 13, 14, 15 ans, vous dites je veux tout arrêter pour faire un CAP cuisine, il y a des parents qui disent mais non, t'as 15 ans maths, tu vas aller passer.
5: Mais il est là le problème.
2: Je suis bien d'accord, mais c'est la faute des parents.
5: Non, mais derrière les parents, il y a le regard de la société.
4: Mais la société,
2: on a dit passe ton bac d'abord pendant.
1: Ça peut être un bac techno.
5: Mais passe ton bac d'abord,
1: pro.
5: Excuse-moi, mais quand tu dis que aujourd'hui c'est plus que 80, c'est quasiment 90% vont l'avoir derrière, tu es censé, avec le bac qui pourtant ne vaut plus rien, te diriger vers une carrière entre guillemets intellectuelle. Donc le contraire de manuel. Alors, à l'origine, c'est comme ça qu'on distinguait les carrières. Mais il n'y a pas de raison qu'on fasse la sélection plus tôt et qu'on aille combler tous ces métiers qui ne trouvent plus preneur.
1: Alors je vais te couper. Il y a beaucoup de gens qui nous appellent sur ce débat. Donc ce qu'on va faire, c'est qu'on va évidemment faire le répondeur avec Pierre-Antoine Damcourt dans un instant.
5: Et tout le monde est d'accord là-dessus.
1: On reprendra ce débat à 14h. Pourquoi? Parce que on a posé la question sur le compte Twitter d'Estelle Midi, et les jeunes en prennent un peu pour leur grade, quand même, Charles.
2: Oui, un jeune sur 5 au chômage, la faute à qui, on vous a demandé? Vous dites d'abord les jeunes à 50%, l'État à 35% et les entreprises.
5: Oui, mais les jeunes, on n'a pas abordé le
1: droit. Eh ben, on va l'aborder à 14h. Continuez à voter sur le compte Twitter d'Estelle Midi et tout de suite, on joue sur RMC.
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1: Dans un instant, le répondeur de Pierre-Antoine Damcourt, à tout de suite dans Estelle Midi.
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16: 13h51, vous êtes sur RMC, RMC Story, dans Estelle Midi. Tout de suite, c'est le répondeur de Pierre-Antoine Damcourt.
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16: Ça va, Pierre-Antoine?
17: Ben oui, super, Estelle. Et tiens, aujourd'hui, j'ai pensé à vous, Jean-Philippe Doux. Oui. Ben oui, parce que je suis passé dans une de vos librairies achats.
18: Ah!
17: Ouais, ce week-end. Vraiment, ça cartonne, hein, ouais. De plus en plus. Alors, c'était à Versailles. Oui. Au début, ça fait bizarre de voir des chats avec un petit pull sur les épaules, en train de lire la bio de Christine Boutin. Mais au final, j'ai passé un super moment. Et je me suis dit, on pourrait mettre des chats sur le plateau dans l'émission?
16: Non.
17: Mais si, Daniel Riolo.
16: Allergique.
17: Daniel Riolo avec un petit chat.
16: Non. On ne met pas d'animaux sur le plateau.
18: Oh, ouais. Les chats ne veulent pas être avec Daniel.
16: Ouais. Oh. Ils ont peur, ils ont très peur.
17: Ouais, c'est vrai, ils ont un peu peur, Daniel.
16: Allez, premier message.
19: Oui, bonjour, c'est Patrick de Montmorency. J'ai entendu dire qu'Édouard Philippe avait participé à un rassemblement de personnes qui portent le prénom Édouard. Alors j'ai trouvé l'idée super, du coup j'ai organisé un rassemblement de Patrick. Salut, c'est Patrick Bruel, j'ai pris ma guitare, je vous joue un petit morceau. Non, on a chez vous.
17: Ouais, non. Pas sûr que ça soit la bonne idée en ce moment.
16: Non, mais... c'est pas...
17: On sait pas. On va éviter. Allez.
16: Message suivant.
17: Ah.
16: Oula.
17: Ah oui, c'est les chats de la librairie de Jean-Philippe Doux. Eh oui, il demande une augmentation. Non mais ça cartonne. Il fallait s'y attendre un moment.
18: Donc, c'est intéressant.
17: C'était sûr, un intéressant. Non mais vraiment. Parce que là, on est, les chats écoutent beaucoup Estelle Midi.
18: Ok.
17: Donc ok, il y aura
18: double
17: un
18: rassurement. Double rassurement.
16: Message suivant.
19: Coucou Estelle, c'est Titi de Bordeaux. Bon, on suffoque hein, ici, 38 degrés, mais j'ai trouvé la technique. Je me suis fait couler un bain d'eau glacée. J'ai branché ma télé, là, vous entendez ? Que j'ai posé en équilibre sur le bord de la...
3: Je veux pas mourir, je veux écouter le tu préfères melon ou pastèque.
17: Ah là, et bah bravo, c'est un... Bravo Estelle, vous avez vu ce que vous faites faire aux gens, ils vous aiment tellement qu'ils risquent leur vie pour vous écouter.
16: C'est fou.
17: Il y a vraiment un tu préfères melon ou pastèque ?
16: Ouais, tout à l'heure.
17: Oh,
16: 14h25.
17: C'est pas facile.
16: Ne le ratez pas.
17: C'est pas facile parce que, alors, si je peux donner mon avis, c'est pas vraiment les mêmes choses.
16: Si, c'est des trucs frais, c'est
17: oui,
16: l'été, c'est des
17: oui,
16: fruits.
17: Oui, c'est vrai. C'est
16: bon,
17: vrai.
16: Message d'un sportif français.
17: Ah.
19: Ouais, salut, c'est Arthur Fils, numéro 1 français. Bon, bah, je suis super content, là. J'ai trouvé la méthode pour que nous, les joueurs français, on ne se fasse plus éliminer au premier tour. Déclarer forfait juste avant le premier tour. Bam! Et alors, il y a quoi? Je me suis fait éliminer, moi? Je me suis fait éliminer?
17: C'est malin, c'est malin. Il se préserve pour l'année prochaine, puisque Estelle va m'inviter. L'année prochaine, vous l'avez.
16: Toujours pas.
17: Toujours pas. Eh ben, c'est sûr. L'ambiance, c'est sympa, ça.
16: Ouais, génial. Message suivant.
19: Oui, bonjour, Christelle de Dijon. J'aimerais pousser un coup de gueule contre les gens qui laissent leurs chiens en plein soleil dans leur voiture. Mais c'est une honte, ces pauvres bêtes, là. Ces gens-là, on devrait les foutre en tôle, voilà. Donc moi, je fais les courses avec ma petite praline. Ah, ma praline, oui, viens là. Oh, ma praline. Allez, ma belle, c'est bien, t'as été sage pendant les 2 heures de course. On retourne à la voiture, il y a les enfants qui nous attendent.
17: Non. Mais elle a laissé un petit peu la fenêtre ouverte à l'arrière.
16: Ah bon, bah ça va.
17: Ça va, vous pouvez.
16: Non, ne faites pas ça, évidemment.
17: Non, évidemment, non. Les enfants, c'est avec nous. Voilà. Et les bêtes aussi.
16: Allez, on termine avec le message d'un ami.
17: Un ami.
19: Ouais, bonjour, c'est Doux, mais. Samedi soir, j'étais au Vélodrome pour le concert Corzu Mezzu Mezzu de Patrick Fiori, en hommage à la culture corse.
16: Oui.
19: Mais je vous dirai pas comment c'était. Je suis pas une balance, moi.
17: Ah, merci, Doumé. Merci. Non, mais c'est vrai, c'est vrai. En tout cas, on efface les messages et demain, évidemment, on recommence. Salut à tous.
16: Le répondeur de Pierre-Antoine Damcourt, tous les jours 13h50 dans Estelle Midi. Et puis, vous pouvez aller voir Pierre-Antoine demain en chair et en os sur scène au théâtre Le Métropole. Et alors, petit bonus.
17: Ouais.
16: La salle est climatisée.
17: Ouais, climatisée.
16: Eh oui.
17: Il fera bon pendant une heure et vous allez rire au frais. Voilà.
16: Ouais,
17: alors, venez.
16: Franchement, donc, allez-y. Il est drôle et c'est climatisé. Franchement, c'est génial. 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Dans un instant, on continue de parler du chômage des jeunes. La France est le pire élève de l'Europe. Mais à qui la faute si les jeunes sont autant au chômage en France? Est-ce que c'est la faute des jeunes? Justement, on n'en a pas encore parlé. La faute des entreprises ou la faute de l'État? Eh bien, écoutez, on aura énormément de témoignages au 32-16. Et puis vous aussi, vous pouvez nous appeler si par exemple votre enfant ne sait pas ce qu'il veut faire plus tard. On vous attend, à tout de suite.
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16: Dans un instant, dans Estelle Midi, on continue de parler de ces jeunes français au chômage. 21,5% des jeunes en France n'ont pas d'emploi. À qui la faute? Aux jeunes, aux entreprises, à l'État? On continue d'en débattre avec vous au 32-16. 14h, vous êtes sur RMC.
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30: Bonjour Estelle, bonjour à tous. Canicule et coup de chaud pour les urgences. Et puis la sensation française Moïse Kouamé à Roland-Garros.
16: Cette journée de mardi pourrait voir des nouveaux records de chaleur tomber.
30: Oui, record de chaleur pour un mois de mai. 8 départements de l'Ouest, depuis le Finistère jusqu'à la Loire-Atlantique, sont placés en vigilance orange, avec des températures pouvant atteindre cet après-midi jusqu'à 36 degrés. Et les effets de cette vague de chaleur se ressentent déjà sur le système de santé. Info RMC, le nombre d'appels dans les SAMU de Bretagne a augmenté de 15, voire même 30% par endroit par rapport à la même période de l'an passé. Solène Leroux.
31: Une forte hausse des sollicitations qui rappelle les périodes de fin d'année et les épidémies hivernales s'étonne presque Thomas Delomas du SAMU de la Manche.
32: Un afflux d'appels important qui est la conjoncture à la fois d'un week-end prolongé qui nous vaut une affluence importante de touristes.
31: Mais aussi une vague de chaleur précoce à laquelle ce département et tout l'ouest du pays n'est pas habitué.
32: Avec des sollicitations qui sont essentiellement liées à la chaleur, avec des personnes âgées fragiles qui sont malmenées.
31: Les organismes n'ont pas eu le temps de s'habituer, confirme Louis Soula du SAMU d'Ille-et-Vilaine. Il a dû adapter son dispositif.
33: Ça nous pose des petits problèmes d'organisation parce qu'il a fallu renforcer les équipes. La situation elle est bien maîtrisée et bon, après c'est dans la durée que ça risque d'être compliqué pour nous. Surtout s'il y avait un pic d'hospitalisation important.
31: Pour éviter de surcharger un système de santé en tension, tout le monde doit faire preuve de bon sens, insiste-t-il. Ses conseils, boire souvent, protéger les plus fragiles et au moindre doute, appeler le 15.
30: Et la vague actuelle de chaleur qui tourne à la canicule n'est pas une urgence sanitaire, c'est ce que dit la ministre de la Santé, Stéphanie Rist. Elle appelle néanmoins les Français, notamment les sportifs, à se méfier et à suivre les messages de prévention.
16: Le groupe automobile Stellantis va investir plus d'1 milliard d'euros sur son site de Mulhouse.
30: Afin d'y produire, à partir de 2029, une nouvelle génération de véhicules électriques annoncée par Emmanuel Macron à l'issue d'une réunion sur l'électrification du pays qui se tenait à l'Élysée. Parmi les autres annonces, la promesse par les opérateurs du déploiement de 240 000 bornes de recharge supplémentaires d'ici 2030. 4 personnes, dont 2 enfants, tuées ce matin en Belgique dans la collision entre un minibus de transport scolaire et un train à un passage à niveau. Selon les premiers éléments de l'enquête, le passage à niveau était fermé au moment de l'accident et le feu au rouge. Aucun blessé n'a été signalé à bord du train.
16: La crise du monde de la librairie prend de l'ampleur.
30: Le groupe Nozoli, propriétaire des librairies Le Furet du Nord et des Citres, demande son placement en redressement judiciaire. L'audience se tiendra lundi prochain. Un plan de redressement détaillé sera présenté dans les prochaines semaines. Le groupe compte quelque 600 collaborateurs, 27 librairies, dont 18 Furet du Nord, principalement basées dans le Nord et Pas-de-Calais, ainsi qu'en région parisienne, et 9 magasins des Citres, essentiellement en région Rhône-Alpes. Et enfin, un Français fait des étincelles.
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30: Le Français Moïse Kwame, opposé sur les cours en ce moment au Croate Marin Cilic. Arnaud Valadon, vous êtes en direct de Roland-Garros pour RMC. Et le Français est en très bonne posture.
0: Et il l'a fait, Moïse Kwame vient de s'imposer à 17 ans. Il a battu Marin Cilic, ancien vainqueur de Grand Chelem. 7-6, 6-2, 6-1 en 2h38 sur le cours Simone Mathieu. Un match d'une maturité impressionnante. Le niveau de jeu de Kwame a bluffé tout le monde. Et les records de précocité, cela fait quasi 20 ans qu'un joueur aussi jeune ne s'était pas imposé lors d'un match des tournois du Grand Chelem. C'était l'Australien Tomic en 2009. À Roland-Garros, ce n'était plus arrivé depuis 1991. Et pour un Français, il rejoint Thierry Tulane qui avait gagné à 16 ans en 1980. Quelle performance pour Moïse Kwame qui affrontera au prochain tour dans 2 jours le vainqueur du match entre Nori et le Paraguayen Valero.
30: Ça nous rappelle des bons souvenirs, hein, n'est-ce pas Estelle? Arnaud Valadon à Roland-Garros pour RMC. 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Qui sera encore en Ligue 1 la saison prochaine? Match aller du barrage entre Nice et Saint-Etienne ce soir. Coup d'envoi 20h45. Allez, on termine avec les courses. Le Quintet Plus se déroule sur l'hippodrome de Vincennes à 18h25. Le pronostic de Mathieu Zaccanini de la Dream Team des courses RMC. Son favori, c'est le 8, Lolly Star. Son outsider, le 14, Lyra Potry.
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16: 14h05 sur RMC. Estelle Midi, c'est reparti.
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16: C'est la dernière partie d'Estelle Midi sur RMC, RMC Story, toujours en compagnie de Charles Magnin, Daniel Riolo, Jean-Philippe Doux et Emmanuel Dancourt. On parlait des jeunes il y a quelques minutes. 21,5% des jeunes sont au chômage. J'avais été très nombreux à réagir au 32-16. Donc on poursuit ce débat dans un instant. À qui la faute? Est-ce que c'est la faute des jeunes, de l'État, des entreprises? Eh bien, vous continuez à nous appeler au 32-16 et ça réagit beaucoup sur le WhatsApp également.
30: Oui, Charles. Vous continuez de témoigner au 0612 424 424. C'est le numéro sur WhatsApp pour nous joindre, évidemment. Par exemple, c'est ce que fait Jean-Baptiste. Il faut arrêter de faire croire aux jeunes qu'il y a de la place pour tout le monde en marketing digital et communication. Arrêter de leur vendre des salaires astronomiques dans certaines filières. Certains sont faits pour les métiers manuels. Mettons-les en valeur.
5: Absolument. J'aime ça.
16: Moi aussi, bravo. Je suis assez d'accord. Je suis assez d'accord. Melon ou pastèque, ce sera le préfère du jour. Et oui, ça a quelque chose à voir. Voilà, on verra vers quoi va votre préférence. RMC Conso, on va parler de glace avec Charlotte Méritan. Charlotte, attention, qui va nous donner les meilleures et les pires glaces des supermarchés. Elle a absolument tout testé, Charlotte, et on aura la réponse à cette question épineuse. Et puis, les immanquables de Charles, on terminera avec...
30: On parlera des jeunes qui trichent. Oui. Ils trichent au bac. Plus 30% de triche l'an dernier.
16: Mais c'est l'IA, Daniel.
30: Les smartphones et l'IA, évidemment.
16: Tu
30: mais
16: prends
30: de
16: une
30: nous...
16: photo de ton thème et tu l'envoies à l'IA et elle te répond.
30: Ben oui. C'est de plus en plus compliqué.
5: Les téléphones, c'est pas à l'entrée.
30: En théorie, on en parlera à 14h40.
16: Dis madame, j'ai ma montre sur mon téléphone. Voilà.
30: Et puis tiens, il y a aussi des adultes qui trichent, notamment sur le périphérique parisien. Est-ce que vous avez pris des amendes cette année, Daniel, Estelle?
5: Non.
16: Jamais.
5: Non.
30: Vous savez qu'il y a désormais la voie de covoiturage. Ouais. Les JO, 100 000 amendes en un an ont été dressées car les Parisiens et les banlieusards ne respectent pas la voie de covoiturage.
5: Il y a une semaine, j'en ai pris une belle route à arnaque.
30: Eh ben, un beau témoignage de Daniel tout à l'heure.
16: Magnifique.
5: Non, mais ça m'énerve parce que je sais bien ce que pense Estelle de ça. Elle dit toujours, si tu conduis correctement, tu prends pas et tout. Oui, eh ben, je suis tombé
4: pile dans l'exemple français.
16: Même c'est le policier. Vraiment pas de chance, hein.
6: Oh, Dieu, il m'a énervé. Excusez-moi,
16: combien le je paye d'amende sur le périph' cette année?
4: Le policier. Non, mais c'était pas sur le périph'.
16: Le policier, oui.
4: C'était pas sur le périph'.
16: Oui.
4: Le policier m'a dit. Oui, je sais, c'est une route.
16: Oui.
4: C'est un piège.
16: Et tout le monde se fait piéger? Bien sûr que non. Non.
4: Si.
16: Mais si t'étais pas allé. Si
4: tout le monde. Tout le monde, il y avait une rangée de voitures, ils attendaient, ils ont pris tout le monde.
7: C'est il a dit comme tout le monde. Je vous aime beaucoup, Daniel.
16: Mais comme
7: mais là.
16: Enfin, nous en parlerons.
4: Visiblement, ils ne me connaissaient pas.
16: Vous réagirez,
4: je ne pense pas
16: Daniel.
4: De ce moi, pas comme
16: vous
4: Estelle.
16: Vous pousserez votre petite coup de gueule. Ce sera à 14h40.
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16: 14h08 sur RMC et on continue donc à parler de ces jeunes au chômage et ce chiffre absolument effarant, 21,5% de jeunes de 15 à 24 ans au chômage en France, et c'est bien plus que nos voisins européens, hein, Charles.
8: Oui, je voulais quand même vous donner un point de comparaison. Plus de 21% de jeunes au chômage en France, en Allemagne on est autour de 7%, 9% aux Pays-Bas, 10% en République tchèque ou en Autriche. Oui, c'est un des critères sur lesquels la France est nettement au-dessus de la moyenne européenne, et j'aimerais dire que c'est pas uniquement conjoncturel. On avait à peu près le même taux dans les années 80 de jeunes au chômage. On a un vrai problème en France avec la formation, l'orientation, l'intégration des jeunes sur le marché du travail.
4: Et on ne le corrige pas, donc depuis 30 ans.
16: Bah voilà.
4: Bah c'est fou.
16: Et alors, donc, on a énormément de témoignages sur ce sujet. Beaucoup d'auditeurs et de téléspectateurs qui nous ont appelés au 32-16. Et on va commencer avec un jeune. C'est Thomas. Il a 25 ans. Il nous appelle de Lyon. Bonjour Thomas.
9: Bonjour à tous. Merci de me recevoir.
7: Bonjour.
16: Thomas, vous avez 25 ans. Est-ce que vous êtes en emploi ou est-ce que vous êtes au chômage? En emploi. D'accord. Ah, super. Super. Vous avez fait quoi comme étude, Thomas?
9: École de commerce sur 5 ans à Lyon et à Paris.
16: Et est-ce que vous avez galéré pour trouver un emploi?
9: Non, j'ai pas galéré parce que j'ai pas respecté les standards qu'on m'a appris à l'école.
16: C'est-à-dire
9: que sur ce qu'on nous dit à l'école, c'est qu'avec un bac plus 5, école de commerce international, on va sortir, on va pouvoir demander des salaires mirobolants, ce qui n'est pas vrai. Ce qui est totalement faux, mis à part dans les grosses structures françaises qui sont au CAC 40. Mais ça, c'est que 5% des étudiants qui arrivent. Les autres, il faut aller dans les PME, dans les ETI, et les salaires ne sont pas à 60 000 euros bruts par an, ils sont à 35, 40, 45 maximum. Mais voilà, la réalité de travail et salaire en sortie d'études n'est pas celle qu'on nous apprend à l'école.
16: C'est ça, on vous dit à l'école, vous allez gagner 10 000 euros par mois parce que vous êtes dans une école de commerce, et en fait, vous gagnez 2 000, quoi.
9: C'est exactement ça. Je suis à 2000 net par mois. Après, j'ai des commissions, mais je pense qu'aujourd'hui, on n'a pas les jeunes, et pourtant, je suis jeune, la conscience qu'il faut d'abord faire ses preuves, et après, demander des augmentations de salaire ou gravir les échelons. Mais ça, on ne nous l'apprend plus à l'école. Et que ce soit aussi par rapport au bac, on nous balance dans des études parce qu'on a une filière générale, ou etc. Mais c'est un gros problème. Je travaille dans le bâtiment, et les gens qui sont dans le bâtiment, aujourd'hui, on ne peut pas les remplacer.
16: De moins en moins. Évidemment. Écoutez, merci pour ce témoignage très sincère, Thomas. Ouais. Alors, allez-y, Emmanuel.
11: Ouais, Thomas, moi, j'ai fait une école de commerce 25 ans avant vous. On nous tenait déjà exactement les mêmes discours. Vous allez travailler dans les grandes boîtes, vous allez gagner de l'argent et tout. Et après bac plus 5, c'est pas ce qui se passait en réalité.
16: Et ça dépend de l'école de commerce. Si tu fais HEC, a priori, vas être très bien payé.
11: Même, il y a quand même un moment où tu démarres. Il a raison, Thomas.
7: Oui, mais tu dis on, et Thomas disait on. Mais qui vous dit ça, Thomas? Les profs?
11: L'encadrement?
9: Les profs, les écoles. On nous fait rentrer dans les écoles. Oui, l'encadrement.
16: Est-ce que c'était une école à combien par mois, Thomas? Parce que évidemment, c'est souvent des écoles qui sont entre 5 000 et 10 000 par an. C'est donc ça. Évidemment, on te dit que tu vas gagner bien ta vie.
9: Ouais. C'est ça, c'est avec 10 000 euros par an.
7: Petite astuce.
9: C'est gratuit, mais...
7: Petite astuce pour ceux qui nous regardent et qui nous écoutent, pour savoir où il y a de recherche et de l'embauche, allez sur le site des CCI, vous savez, les chambres de commerce et d'industrie de chaque région, parce qu'elles ont des écoles. Et si elles créent des écoles, c'est pas pour se faire plaisir, c'est justement pour créer la main-d'œuvre qui est recherchée dans votre région. Donc c'est ça qu'il faut regarder, c'est un bon baromètre.
16: Merci en tout cas, Thomas, d'avoir été avec nous. C'est vrai qu'on n'a pas encore, finalement, on parle du chômage des jeunes, mais on parle pas des jeunes eux-mêmes. Daniel Riolo, est-ce qu'aujourd'hui, les jeunes, il faut peut-être qu'ils acceptent de commencer plus en bas de l'échelle, quoi, que ce qu'on leur a dit.
4: Oui, mais ça va être difficilement accepté parce que beaucoup tiennent la réflexion selon laquelle, avec les aides, je gagne quasi autant qu'en me levant le matin pour aller bosser. Et l'écart, il n'est pas si important que ça. Et tu te retrouves avec une quantité de filières où quand tu écoutes les témoignages des responsables de ces entreprises-là, ils te disent le jeune vient, il bosse 2 mois, puis il se barre, après il touche l'indemnité, il revient et il jongle comme ça entre les différentes aides et les différents emplois précaires. Et il y a tout un système qui s'est mis en place de ça. Donc évidemment, ce sont des jeunes qui n'y vont pas de gaieté de cœur faire ces emplois qu'ils n'aiment pas. C'est pour ça que la qualité du service en France chute terriblement. Les touristes le disent, les Français qui vont dans des restos ou partout où il y a du service en face, il y a une détérioration du service qui est absolument terrible. Parce que on rate les formations, on rate l'envie tout simplement de travailler, parce qu'on n'a plus,
16: il y a
4: de moins en moins la volonté.
16: Si tu dis à un môme, tu vas être dans le service, on va t'aider, tu vas atteindre l'excellence, etc. On va te valoriser. Le môme, il sera plus heureux d'y aller que quand on lui dit, oh bah puisque tu sais pas quoi faire, tu en fous là quoi.
4: Et beaucoup sont politisés. Et on sait de quel côté, avec une appréciation du travail et de ce qu'est la valeur travail qui est absolument terrible.
16: Je peux
8: juste préciser plusieurs choses sur la question des aides. On n'a pas le droit, là, je vérifie, donc avant 25 ans de toucher le RSA.
16: Tu as d'autres aides en fait.
8: Et pour déclencher le droit, c'est 25 ans. Oui, mais là on parle du chômage. Tout le chômage dont on parle, c'est les moins de 25 ans. Depuis tout à l'heure, le 21,5% dont on parle et les comparaisons européennes, c'est les moins de 25 ans. Et il faut avoir travaillé au moins 6 mois dans l'année pour déclencher des droits au chômage. Donc il y a un minimum, on peut pas ne rien faire.
16: Christophe est avec nous. Christophe, il est fonctionnaire dans le Morbihan, mais son fils de 17 ans est en apprentissage. Bonjour Christophe.
1: Bonjour à tous.
16: Et merci d'être avec nous. Alors on n'arrête pas de dire sur ce plateau qu'il faut valoriser l'apprentissage. Votre fils de 17 ans, c'était son choix d'être en apprentissage ou en fait, bah voilà, il réussissait pas trop dans ses études, il savait pas trop quoi faire et donc vous l'avez poussé dans cette filière.
1: Ah, pas du tout. Non. Il a eu son BEPC haut la main.
16: Super.
1: Mais au niveau de la troisième de son stage, il s'est découvert une envie d'aller dans le bâtiment.
16: Génial.
1: Et donc, avec sa maman, même si on est séparés, on l'a poussé à aller vers ça.
16: Et il est heureux aujourd'hui, Christophe ?
1: Ah, moi je trouve que j'ai jamais vu aussi épanoui.
16: D'accord. Et il fait quoi exactement ? C'est-à-dire qu'en fait, il va encore à l'école ?
1: Non, il ne va plus à l'école. Il a fait un CAP électricien en 2 ans.
16: Okay.
1: Là, il fait un CAP en plomberie sanitaire en 1 an. Mm-hmm. L'année prochaine, en CAP plombier chauffagiste en 1 an. Et ensuite, il veut faire un BP et toujours dans la même petite société à Elvin, dans le Morbihan. Non, je suis heureux pour lui.
4: Et quel âge il a ?
1: 17 ans.
4: Et ben en plus, bientôt, il montera sa propre boîte dans quelques
16: génial.
4: Années.
1: Ben, je lui souhaite, c'est exactement ce que je lui dis. Moi, j'ai la chance d'avoir 3 fils, un qui a fait des hautes études, qui est ingénieur depuis fin février, qui a fait les écoles des arts et métiers,
16: super.
1: Un qui a fait études supérieures en BTS, et lui qui a fait l'apprentissage. Et je m'inquiète plus pour le deuxième, qui a fait un cursus que l'éducation nationale voudrait pour tout le monde. Parce que une petite anecdote pour Paul, quand il a voulu partir en apprentissage en troisième, quand on s'est orienté vers l'apprentissage, une professeure d'espagnol, par exemple, au troisième trimestre, qui lui avait dit, Paul lui avait dit, je ne comprends pas, lui a dit, ben, tu vas en apprentissage, prends tes stylos et fais des dessins.
16: Ah ouais, d'accord. Mais non, il y a aussi. Vous avez raison de souligner ça, Christophe. Il y a aussi des profs ou des conseillers d'éducation qui continuent à valoriser la filière générale et pas celle de l'apprentissage. Et c'est bien dommage quand on voit la joie de votre fils aujourd'hui d'être dans le bâtiment. C'est ce qu'il voulait faire. Il est heureux et c'est tant mieux. Merci beaucoup, Christophe, en tout cas pour ce témoignage. On a également Nicole qui est retraitée et qui voulait nous parler de son fils de 29 ans, alors qu'il fait un métier particulier. Votre fils, Nicole.
2: Oui, tout à fait. Il est souffleur de verre.
16: Souffleur de verre, il n'y en a pas beaucoup en France et c'est un super métier. Et on fait quoi comme étude pour être souffleur de verre, Nicole ?
2: Alors, on fait éventuellement l'École nationale du verre, qui est un CAP, c'est une école à Yzeure dans l'Allier. Et après, vous avez une formation complémentaire en 2 ans, qui est le BMA.
16: Ouais.
2: Et notamment une formation de design supplémentaire en 2 ans à nouveau, qui s'appelle le DMA. Lui,
16: d'accord.
2: Il est arrêté au BMA. Mais surtout pour rebondir sur ce que disait la personne d'avant, moi j'ai un professeur qui a dit, quand il a choisi cette voie, il lui a dit, il n'y a pas de sous-métier. À savoir que Quentin, donc c'est mon fils qui s'appelle Quentin a eu une mention très bien au brevet, a toujours été premier de sa classe.
16: Super.
2: Voilà. Et là où je voulais rebondir, c'était par rapport, vous dites que les professeurs n'encouragent pas, mais l'État non plus. Quentin, du fait de sa mention très bien, était normalement avec une bourse au mérite jusqu'à la fin de ses études. Nous avions reçu un papier de l'Éducation nationale disant ça. Donc, quand il a choisi une voie professionnelle, on a reçu un papier en disant non, c'est pas une filière générale, donc non, il n'aura pas de bourse.
16: Ah, c'est fou. Ça rend dingue, Nicolas. Mais, et merci de nous avoir alertés, parce que, évidemment, mais quand on voit ça, ben, ça fait bondir, bien sûr, parce que votre fils, il n'a jamais été au chômage, Nicole.
2: Non. Et autre chose sur laquelle je voudrais insister, c'est qu'en fait, on les prend un petit peu pour des imbéciles, les enfants qui vont en CAP. C'est-à-dire que s'ils sont bons à l'école avant, il faut savoir qu'en CAP, on retombe au niveau 6e. Il n'y a pas d'option pour pouvoir continuer des études un petit peu.
16: Ouais. Et c'est pour ça que les parents ont la crainte justement d'envoyer leurs enfants parfois en CAP, mais en BEP, en se disant le niveau en matière générale n'est pas le même qu'effectivement
8: oui,
16: en
8: fait. Mais parce que pendant des décennies, on a aussi envoyé les élèves qui n'avaient pas le niveau en général un peu de force en CAP.
16: C'est ça.
8: Les profs de lycée pro, de bac pro vous diront parfois je récupère des élèves en seconde qui sont incapables de faire une dictée, ils sont obligés de s'adapter à ce niveau-là. Et parfois, ils reçoivent des élèves excellents, mais qui se retrouvent dans des classes où tout le monde n'a pas le niveau, n'a pas envie d'être là. C'est ça aussi qui peut compliquer ces parcours qu'on devrait valoriser, qui devraient être des parcours d'excellence. Oui. On en a fait, malheureusement, on n'a pas dit le terme depuis tout à l'heure, mais pendant des années, des filières poubelles.
30: Oui, des classes.
8: C'est comme ça qu'on les traitait. Et puis les profs eux-mêmes, en collège en général. Les profs,
16: ils ne sont pas valorisés quand ils sont en lycée pro.
8: Un prof, il a fait. Non, mais même un prof qui, avant d'être prof au collège, a fait bac plus 3, bac plus 5. Il ne va pas valoriser ses filières. Il ne va pas dire à des élèves, ce n'est pas la peine de passer le bac si tu préfères, si tu as une passion. Le prof, il va toujours valoriser les filières intellectuelles auprès des élèves.
16: Toujours.
8: C'est ça qui va les décourager.
16: Exactement. Oui. Merci en tout cas, Nicole, d'avoir été avec nous. Et puis bon courage à votre fils qui est souffleur de verre. Un magnifique métier. Bravo à lui, Nicole. Jérémy de Douai, dans le Nord. Jérémy est agent logistique et il voulait intervenir. Bonjour, Jérémy.
10: Et bonjour Estelle, bonjour tout le monde.
16: Jérémy, vous êtes formateur, donc vous envoyez passer des jeunes. C'est quoi le problème du chômage des jeunes pour vous ?
10: Alors, on va dire c'est salaire, c'est niveau salarial. Hein.
16: C'est-à-dire ?
10: En fait, les jeunes pensent qu'ils vont arriver et vont gagner tout de suite un minimum de 2 000-2 500 euros, quoi, tout de suite.
16: Ah, mais le SMIC est à 1 008, donc après, Jérémy, ils ne peuvent pas gagner moins que le SMIC.
10: Alors, avec.
30: De la 2005, il y a une marge.
8: C'est 1008 brut, 1004 net.
10: On a exclusivement des intérimaires qui arrivent. Eux se disent bon, je vais faire 3 mois, je vais me faire. Avec les congés payés plus les indemnités de fin de mission, les jeunes calculent comme ça, en fait.
30: C'est ce que je disais tout à l'heure.
10: Dans mon groupe, donc dans nos formations qu'on fait sur notre site. Les jeunes restent 3 mois et se disent de toute façon il y aura pas d'embauche alors qu'il y a des embauches mais ils sont plus on va dire attirés tout de suite vers la quantité d'argent qu'on peut avoir à la fin et le reste on verra par la suite.
16: En fait, ce que vous dites, Jérémy, c'est que comme il y a des aides quand on est intérimaire à la fin, etc., et qu'on peut aussi, si on a fait 6 mois, toucher le chômage, finalement, pour un jeune, il vaut mieux faire des petits sauts de puce comme ça, petits 6 mois par-ci, 6 mois par-là, et on gagne autant, finalement, qu'en faisant un boulot en se levant tous les matins, quoi.
10: Voilà, parce que si on leur propose un CDI, ils vont commencer au SMIC minimum. Pas de prime la première année, rien du tout.
16: Donc, pas de vacances non plus.
10: Pas de congé, pas de la première année, ils ont rien du tout, on va dire, entre guillemets. À part le CDI, quoi. Mais ça n'attire plus vraiment le CDI, j'ai l'impression que ça n'attire plus vraiment. Moi, j'ai commencé en tant qu'apprenti à 15 ans, j'ai voulu tout de suite avoir un CDI, c'était ma première ambition, quoi. Que maintenant, on va dire que c'est plus une ambition salariale, on va dire.
11: Est-ce qu'on peut aussi quand même rappeler qu'on a des jeunes qui aujourd'hui ont moins accès au marché de l'immobilier, qui est devenu beaucoup plus dur, beaucoup moins accessible, qu'on a des jeunes qui ne vont pas connaître la même progression salariale qu'on a pu connaître nous dans nos primes jeunesse, qu'on a des jeunes qui n'ont pas la sécurité de l'emploi. Enfin, faut quand même rappeler que le contexte n'est pas exactement le même aussi et qu'on n'a pas affaire à la même économie que nous il y a 25 ans. Je pense qu'on a à peu près le même âge, Jérémy. Donc voilà, juste rappeler ce contexte-là pour expliquer aussi peut-être pourquoi, indépendamment des jeunes qui veulent vraiment pas bosser, mais peut-être pourquoi ils essayent de calculer au mieux pour s'en sortir.
16: Oui, c'est pas pour acheter une maison qu'ils calculent au mieux.
8: Il y a aussi un autre rapport à l'argent chez les jeunes. Aujourd'hui, les idoles des gamins de 15 ans, c'est ce qu'on appelle des influenceurs. C'est pas un métier, mais c'est des gens qui sont devenus millionnaires en faisant on sait pas trop quoi derrière un écran.
30: Absolument.
8: Et donc ils passent leur journée à regarder sur un écran des gens qui sont devenus connus.
30: S'ils pourraient pas avoir une idée qui les mènerait au même tarif.
8: Ils se disent peut-être que je fasse un truc génial sur Internet et je vais devenir millionnaire à 17 ans. C'est ça qui les fait rêver.
30: Et il y a la grosse tendance.
7: anglo-saxonne de l'année de césure. C'est-à-dire que même même les ceux qui sortent d'école d'ingénieur, ils disent bon, une fois qu'ils ont droit au chômage, ils arrêtent. De toute façon, ils veulent pas de CDI, ils veulent un CDD de 6 mois.
16: Quand tu sors d'école d'ingénieur, t'as pas de chômage puisque t'as pas bossé.
7: Non, mais voilà, ils font un CDD pendant 6 mois, ce qui leur ouvre le droit aux allocations. Après, ils font une année de césure. Mmh. Et en fait, ils calculent comme ça. Et même dans les professions comme kiné aussi, c'est très difficile de garder un kiné jeune longtemps parce qu'il veut la liberté de dire bah tiens, je vais faire un an là, puis après je vais m'arrêter pendant un an. Réfléchir.
16: Ça leur ouvre l'esprit aussi. Ils savent que derrière, ils ont un tunnel hein, devant eux. Hein. Ils arrêtent. La retraite, ouais. Elle sera pas à 60 ans pour eux. Hein. Ouais. Elle sera à 70. Donc moi, franchement, un môme de 25 ans qui Oula. Se dit tiens, je vais aller passer un an en Espagne, je vais me former à quelque chose et tout ça, ou en Allemagne ou n'importe. Bah bravo en fait. Il sera dans un. Mais oui.
7: Ah, si c'est
16: après,
7: pour se former, oui.
16: il en prend pour 50 ans de boulot. Bah,
8: si c'est pour se former. Après,
7: tu parlais de l'immobilier. Moi, je viens de faire une lettre d'embauche. De promesse d'embauche à une de mes jeunes libraires parce qu'elle n'arrive pas à trouver d'appartement parce qu'elle n'avait pas de CDI. Donc voilà. Là, ça y est, elle l'a. Mais il faut dire à tous ces jeunes-là que si, pour quitter la maison de papa-maman, il va falloir aussi avoir quand même un minimum de CDI et de garantie pour le bailleur.
8: Est-ce qu'ils ont encore envie de quitter la maison de papa-maman?
7: Et là, voilà. C'est la génération Tanguy.
8: Parce que la génération Tanguy n'est pas bien à la maison.
16: Oui. On va remercier Jérémy d'avoir été avec nous. On va remercier tous ceux et toutes celles qui nous ont appelés. Vous avez été extrêmement nombreux à réagir, à la fois au 3216 et sur le WhatsApp. Hein,
8: oui, on va terminer avec le message de Kevin qui nous dit, moi, les jeunes, j'en vois tous les jours. Certains veulent bosser, mais d'autres, clairement, ne sont plus motivés. Catherine, qui est coiffeuse depuis 40 ans, qui nous dit, on ne trouve plus de salariés, de jeunes, d'apprentis, personne pour reprendre nos fonds de commerce. On n'incite pas assez les jeunes à se former dans les métiers manuels, nous dit Catherine. Et puis on vous a posé la question sur nos réseaux sociaux. Plus de 21% des jeunes qui sont au chômage aujourd'hui en France. À qui la faute? Vous répondez d'abord les jeunes eux-mêmes à 49%, devant l'État 36%, et enfin les entreprises à 15%.
16: C'est dur. Il est 14h23, c'est l'heure du Tu préfères, très attendu dans Estelle Midi.
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16: Et j'ai tellement hâte, Daniel, de vous entendre sur ce que tu préfères, vous, le restaurateur, l'homme de goût, le palais, le fin gourmet de cette émission. Et le thème aujourd'hui, Daniel, c'est melon ou pastèque.
4: Ça y est, c'est lancé là ?
16: Bah oui, je viens de faire un lancement.
4: Je pensais qu'il y avait un jingle.
7: C'est un magnifique lancement.
16: Il était déjà là, mais vous ne l'avez pas entendu.
7: C'est un très joli lancement.
16: Bah oui.
4: Bah excuse-moi.
16: Bon, alors.
4: Le problème, c'est que d'en trouver des bons. Alors, pastèque et melon, surtout à Paris, c'est compliqué.
16: C'est le bon pastèque.
4: Pastèque, c'est très compliqué. Très compliqué. Je vais prendre melon parce que pastèque, j'arrive jamais à en trouver des bonnes à Paris. Donc, c'est en vacances, quand je vais au soleil, que j'en trouve des bonnes. À Paris, c'est très dur, la pastèque. Très compliqué.
8: On entend une vraie souffrance derrière le témoignage de Daniel.
4: Alors, qui est ton fournier? Où est-ce que tu trouves des bonnes pastèques
16: à Paris? Chez mon primeur.
4: Chez ton primeur.
16: Chez mon primeur. Et c'est même moins cher que le melon.
4: Et elles viennent d'où?
16: Hein, elles viennent d'où? Bah de France.
4: Ouais, elles ont mûri dans la caisse.
16: J'ai pas regardé.
4: Elles viennent du sud de l'Espagne, elles ont mûri dans la caisse.
16: J'ai pas regardé. Après, le problème de la pastèque.
4: Donc le goût, il est où? Oui, moi, tu l'ouvres et c'est de la flotte.
16: Non, le problème, c'est que je vis seule désormais, mes enfants m'ont quitté. Et donc, effectivement, manger seule une pastèque, c'est pas facile. Donc en fait, le melon est plus pratique. Tu vois,
4: je pense qu'il est plus facile de trouver, même si ça coûte cher, un bon melon.
16: Enfin, c'est 7 euros aujourd'hui. C'est entre 5 et 7 euros.
4: La pastèque, non. Et puis, non.
16: Emmanuel Dancourt.
11: Alors, sans hésitation aucune, melon de Cavaillon.
16: Ah oui.
11: Pour la densité de la chair, pour ce petit goût sucré, mais
16: cette
11: pas
16: granularité. Trop,
11: granularité fine du goût. Non, sans hésitation aucune. Moi, je trouve que la pastèque, c'est de l'eau. Alors, quand c'est bien frais, c'est agréable, mais il y a des grains partout, mais... ça m'énerve les grains partout.
4: Tu as mangé une pastèque dans un pays chaud, genre en Grèce ou en Sicile?
11: Oui, c'est très rafraîchissant, mais je préfère le melon.
4: C'est tellement dingue.
11: Je préfère le melon.
16: Elle a le droit. Et puis ça, un petit melon jambon. Franchement.
11: Alors c'est marrant parce que moi j'aime pas du tout l'accommoder.
16: Ah bon.
11: Le melon Porto, le melon jambon machin, j'ai du mal avec ça. Moi j'aime le melon pour ce qu'il est, quoi, dans sa pleine densité.
7: Il y a que dans Estelle Midi qu'on entend ce genre de phrase.
16: Là on est.
8: Vous êtes plus sérieux quand vous parlez de melon que de chômage, c'est incroyable.
7: C'est fou.
8: Il y a une gravité derrière. Chaque mot est pesé.
16: Granularité.
8: Ah oui, non mais vraiment.
16: Bon.
8: Attention, il y a un silence sur le plateau.
7: Moi j'habite à une demi-heure de Cavaillon, donc évidemment le melon. Mais attention, le melon en fin de repas. Moi c'est pareil.
16: Non.
4: Moi, il est bien découpé là, comme
7: pour moi,
4: ça.
7: C'est un dessert. Pour moi, c'est un dessert.
4: Je suis d'accord.
7: Je déteste la granularité, la texture de la pastèque, de la chair de la pastèque. Je n'aime pas ça du tout. Alors que le melon bien ferme là, oui.
16: Vous mangez en dessert?
7: Ah oui, que en dessert. Ah ben
4: moi aussi, je fais.
11: C'est une entrée.
7: Je n'aime pas le melon en entrée.
16: Alors, vous le servez en cube ou vous le servez en tranche?
11: Tranche.
8: Tranche. Ça dépend.
11: En tranche. Non, définitivement, en tranche.
7: En tranche, et chacun, chacun se fait ses petits cubes.
16: Ah, ouais, chacun se débrouille. Ouais. Bon, bah écoutez, c'était un débat vraiment de haute volée.
8: Alors, oula, engagé, hein.
11: Tranché.
8: On ose dire les choses dans Estelle Midi, c'est important.
16: Mais bien sûr, voilà, non, mais... dire tout haut ce que tout le monde pense tout bas.
8: Des tabous viennent d'être brisés.
7: On génère des débats à la maison, je suis sûr, là, en ce moment.
16: Oui, oui. J'espère que les gens n'ont pas zappé. Alors.
8: En tout cas, il n'y a pas débat sur nos réseaux. C'est le melon qui plie ce match au sommet. À 72%.
4: C'est bien la preuve que les gens ne savent pas ce que c'est qu'une bonne pastèque.
16: Dans un instant,
4: parce qu'il n'y en a pas.
16: On saura ce qu'est une bonne glace grâce à Charlotte Mériton. Ah. Elle va nous dire quelles sont les meilleures et les pires glaces en supermarché. À tout de suite.
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16: Estelle Denis. Il est 14h31, vous êtes dans Estelle Midi sur RMC, RMC Story. Et tout de suite, on parle de glace avec un classement avec Charlotte Mériton, RMC Conso.
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16: Et oui, c'est le moment de parler de glace, évidemment, Charlotte. On va parler glace de supermarché maintenant. Et vous allez nous dire quelles sont les meilleures et quelles sont les plus mauvaises.
0: La première chose que vous devez regarder sur l'étiquette, c'est évidemment la liste des ingrédients. Alors pour de la glace, c'est censé être plutôt basique. En gros, il y a quoi dans de la glace? Du lait, de la crème, du sucre, des œufs. Mais il serait bien naïf de penser que dans les glaces que vous trouvez en supermarché, il y a cette liste d'ingrédients. Parce qu'il existe tellement d'alternatives bas de gamme pour justement baisser les coûts et être beaucoup plus rentable que les industries. Industriels ne s'en privent pas.
16: C'est-à-dire que qu'est-ce qu'ils mettent à la place?
0: Les alternatives moins chères, les plus fréquentes, vous avez par exemple du lait écrémé plutôt que du lait entier.
16: Bon, c'est mais aussi, c'est moins gras.
0: Oui, à la limite, mais ouais, par exemple,
4: quand même, hein.
0: Voilà, autre exemple, oui. de la graisse de coco plutôt que de la vraie crème. Alors franchement, c'est de
4: ça,
0: moins
4: c'est
0: bonne qualité,
4: là,
0: moins
4: si
0: cher.
4: C'est
0: toujours indiqué dans la liste des ingrédients, encore faut-il regarder et prendre le temps de regarder. Vous allez avoir par exemple du sirop de

0: de soja, de tournesol ou autre.
1: Mais est-ce qu'on peut quand même trouver de bonnes glaces au supermarché ?
0: Oui, alors c'est un produit sur lequel il faut mettre le prix. Parfois, je vous conseille dans cette chronique d'acheter les marques de distributeurs. Cette fois, non. Alors, ça peut arriver qu'il y ait de bons produits. Mais pour la glace, voilà, pour la glace, c'est vraiment pas un conseil qu'on peut donner. Pourquoi ? Parce que ce sont justement dans ces marques de distributeurs et surtout les marques de distributeurs premier prix qu'il y a les pires compositions. Oui. Je vous conseille de chercher un prix au kilo qui va tourner entre 10 et 15 euros. Alors, c'est vrai que c'est pas donné, mais ça vaut le coup de mettre le prix. Ne vous fiez pas forcément à la notoriété de la marque. Carte d'or, par exemple, ce ne sont pas les meilleures compositions du marché. Vraiment pas. C'est vrai que Magnum, Charles, ce sont les glaces les plus vendues en France, mais là encore...
2: Comme ça, oui, j'aime bien les Magnum.
1: Mais moi, j'aime bien les cartes d'or.
3: Magnum, c'est difficile de trouver quelqu'un qui kiffe pas.
0: Oui, non, mais parce qu'en termes de goût, c'est sucré et c'est hyper agréable.
2: Tu peux mettre des graines de glucosate ou je sais pas quoi. Il y a écrit Magnum, noix de pécan, j'y vais tout droit. Je vais pas lire tous les ingrédients.
0: Ce qui se comprend totalement. Mais par exemple, dans la carte d'or, vous avez pas deux. Vous avez des additifs à la place des œufs.
1: Oui, les grains de café.
0: Oui, bah, certes. Mais par exemple, il n'y a probablement pas de vraie vanille. Bon, bah, ça, c'est quelque chose auquel vous pouvez faire attention. Mon top 3 des glaces de supermarché, c'est une marque qui s'appelle L'Angélis. Alors, c'est une marque qu'on trouve en grande distribution, mais qui se veut être maître artisan glacier. Je ne sais pas si c'est vrai. En tout cas, ce qui est sûr, c'est que la composition est plutôt bonne.
3: Elles sont pot vanille, c'est pas mal, hein.
0: Voilà, elles sont bien. Il y a de la vraie vanille, par exemple, à l'intérieur. Numéro 2, la Häagen-Dazs. Alors, on ne sait pas forcément, voilà, mais pareil. Bonne composition sur la Häagen-Dazs. Et la numéro
3: incroyable. Oui, si Estelle pouvait faire passer le pot, ça fait une heure que je lui demande.
0: Ah bah, allez,
4: le chocolat vient ici.
3: Moi je prends vanille.
1: Bon, bref. Bon, allez, stop.
0: Donc la numéro 1, c'est une Picard. Alors, j'ai pas d'action chez Picard, mais il faut reconnaître que souvent, les compositions sont assez irréprochables. Alors, pas toujours, faut pas faire de généralité. Mais par exemple, dans la glace au chocolat Picard, il y a 19% de chocolat. Si vous les comparez avec une glace premier prix de chez Carrefour, ou d'ailleurs, ce serait la même chose si c'était Intermarché ou Leclerc, il y a 2% de cacao maigre contre 19% dans celle-là, donc c'est vraiment bien.
1: Vous parlez de glace vanille, et parfois dans la glace vanille, vous le disiez, il n'y a pas de vanille, quoi.
0: Oui, alors on va regarder dans la liste des ingrédients, on prend celle où c'est bien écrit gousse de vanille et pas gousse de vanille épuisée, parce que ça, vous savez, c'est quand ils enlèvent tous les grains de vanille et puis ils prennent le reste de gousse et puis ils mettent ça dans la glace.
2: Oh,
0: c'est pour utiliser la gousse jusqu'au bout.
1: Si c'est le même
0: goût. Les déchets de la vanille. Bah, ça a moins de goût, forcément, ça a moins de goût que de prendre les vrais grains de vanille. Et encore pire, arôme de vanille. Dans certaines glaces bas de gamme, il y a de l'arôme artificiel de vanille et pas de la vraie vanille.
1: Faut qu'il y ait des grains, quoi.
0: Voilà, c'est mieux. Bah, cela dit, dans la Häagen-Dazs, c'est un arôme naturel.
1: Ouais, mais elle est quand même bien la vanille. Hein.
0: Oui, voilà. Donc bon.
3: Mais la Häagen-Dazs, ça a la réputation d'être très gras, de faire grossir.
1: C'est pas grave.
0: Ça reste de la glace. Hein.
1: Moi, je me sens pas culpabilisée. Hein.
0: À l'intérieur,
3: non,
0: vous avez 40.
3: Ça a la réputation d'être.
0: 40% de crème fraîche à l'intérieur. Donc
3: forcément. Ouais,
0: mais ça reste des bons produits, enfin, à consommer avec modération.
3: En revanche, l'autre, là, j'ai bien aimé.
0: Petit conseil, si vous voulez pas de crème glacée parce que c'est trop gras, les sorbets. Minimum 25% de fruits à l'intérieur, sinon c'est pas un sorbet, c'est encore une fois une définition légale. Un autre conseil, il y a une appellation qui s'appelle plein fruit, et ça vous garantit 45% de fruits minimum dans votre sorbet.
3: Ça,
0: donc un sorbet.
3: Plein fruit, si on cherche, on trouve plein fruit.
0: Ouais.
3: Ah bah,
0: 40% de fruits minimum, par exemple, glace framboise, vous aurez 45% de framboise. Minimum, ça peut même aller jusqu'à 60%. Donc c'est plus qualitatif.
1: Un dernier conseil sur la quantité d'air dans la glace, ça aussi faut se méfier.
0: Oui, parce qu'il y a une technique qui s'appelle le foisonnement et qui consiste à intégrer de l'air à la glace. Alors c'est un procédé qui est indispensable pour toutes les glaces, sinon la glace serait beaucoup trop compacte et pas bonne. En revanche, il y a pas mal d'industriels qui en usent et qui en abusent, ce qui fait que parfois ça gonfle le poids de la glace, ça vous permet de payer plus cher pour un produit qui est de moins bonne qualité et puis moins consistant. Donc ça, vous pouvez le vérifier simplement en comparant la quantité en millilitres et le poids de la glace en kilos ou en grammes. C'est écrit sur votre pot de glace. Le bon ratio, c'est à peu près 800 grammes pour 1 litre de glace. Mais bien souvent, vous n'avez que 500 grammes pour 1 litre de glace. Sur les trois références que je vous ai apportées, j'ai bien vérifié. Là, par exemple, vous avez 400 grammes pour 460 millilitres de glace.
1: C'est bien ça.
0: Donc, c'est bien. Oui. C'est un bon exemple.
1: Merci beaucoup, Charlotte Méritant, RMC Conso, tous les jours, 14h30, dans Estelle Midi. On parle de quoi demain ?
0: De l'objet à la mode ces derniers jours. Vous vous doutez de quoi il s'agit.
1: Ventilateur,
0: mais pas n'importe quel ventilateur. Vous savez, les mini-ventilateurs, on voit tout le monde dans le métro avec ça sur le visage. Eh bien, je vous donnerai des conseils de choix parce que clairement, tous ne sont pas vertueux. D'ailleurs, la plupart ne sont pas vertueux. Mais il y a des innovations dans ce domaine. Donc, je vous dirai de ce qu'il en est.
1: Eh bien, écoutez, super. Merci beaucoup. Charlotte Méritant, dans un instant, les immanquables de Charles. Mais avant cela, on joue.
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1: Et dans un instant, les immanquables de Charles, à tout de suite.
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1: Il est 14h42, vous êtes dans Estelle Midi sur RMC, RMC Story, avec Daniel Riolo, Charles Magnin, Emmanuel Dancourt et Jean-Philippe Doux. Et tout de suite, voici les immanquables, les infos qu'il ne fallait pas rater aujourd'hui.
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1: Et nous allons commencer, Daniel a déjà commencé à en parler tout à l'heure, des amendes du jour.
0: Les amendes qui pleuvent sur le périphérique parisien pour non-respect de la voie de covoiturage. Depuis un peu plus d'un an, depuis les Jeux Olympiques, la voie de gauche sur le périph est interdite à certaines heures de la journée aux personnes seules dans leur voiture. Une consigne de plus en plus respectée selon l'adjoint en charge des mobilités. Il faut dire que les sanctions ont été nombreuses. Plus de 100 000 PV dressés en un an grâce aux radars équipés de caméras infrarouges. Mais ça fonctionne. Toujours selon l'adjoint, la vitesse moyenne sur cette voie est supérieure de 9 km/h par rapport aux autres voies du périph. Et depuis la limitation à 50 km/h, on observe une diminution de 6% de la pollution de l'air liée au trafic automobile.
1: C'est une bonne nouvelle, voilà, le fait qu'il y ait plein d'amendes sur cette voie du périphérique, Daniel.
8: Bien sûr, c'est une bonne nouvelle, voyons.
1: C'est pas du racket.
8: C'est une bonne nouvelle.
1: C'est pour la planète.
8: Mais comment tu peux poser la question? On vient de taper dans les poches. Évidemment que c'est une bonne nouvelle.
1: Si les gens n'allaient pas sur la voie de gauche,
8: bien sûr, c'est comme quand à Paris ils font exprès de se mettre sous le pont et que c'est à 30 et que même si t'arrêtes la voiture, c'est impossible d'être au-dessus de 30 et qu'en plus le flic quand il t'arrête, il te dit clairement oui, on sait que c'est pas possible, mais on va quand même prendre l'amende. Ben évidemment, je vous mets un petit point. Bon allez, on va vous mettre le petit point aussi.
1: Ah, mais attendez, vous parlez du
8: c'est
1: point.
8: Du racket.
1: Le point à la sortie, j'ai déjà été verbalisé. Le point à la sortie d'RMC. Ah bah celui-là, c'est horrible.
8: À la sortie des RMC,
1: il y a un pont et là j'ai déjà été verbalisé. Bah, parce que
8: après Gare Eliano.
1: Bah oui, c'est interdit.
8: On peut pas
1: être à moins de 50.
8: Mais celui-là, c'est le lapin qui passe dans le chasseur.
1: Quoi. Oui, mais j'avais qu'à être à moins de 50.
8: Mais c'est impossible. Mais même si t'arrêtes ta bagnole, tu peux pas être. C'est à 30.
0: Sous le tunnel.
8: C'est à 30 parce que t'es dans Paris, c'est passé à 30. Mais quoi que tu fasses, quoi que tu te fais, tu te fais attraper.
1: Sauf si tu pousses ta bagnole.
8: Les flics, ils s'arrêtent, ils te regardent avec compassion, ils disent venez ici, donnez-moi l'oseille, le point. Allez hop, allez.
10: Mais là, on parlait de covoiturage.
8: Mais c'est une honte, c'est un racket.
1: Oui, mais comme ça, les gens. Oui, mais regarde.
8: C'est du racket.
1: Sur la voie de covoiturage, là, les gens qui ont été verbalisés, maintenant, ils covoituront ou alors, ils prendront peut-être pas leur voiture.
8: Non, mais ça, c'est différent, ça.
10: C'est la même chose à Lyon, d'ailleurs. Tous ceux qui vont descendre en vacances vont se retrouver sur l'autoroute à avoir des radars noirs, là.
0: Ça fait des années.
10: À dire, mais qu'est-ce que c'est que ça?
1: Ils vont quand même pas mettre ça le jour des départs en vacances.
0: Ça dépend des jours de la semaine.
10: Tu y passes un lundi matin à 8h, il faut être deux. Et alors, attention, une poupée gonflable ou ce genre de choses à côté de vous ne fonctionne pas. Je parle pas de toi, Emma. C'est parce qu'en fait, c'est une caméra infrarouge.
0: Non, mais ce que je montre. Non, mais je montre. Ni dans l'explication, ni dans la.
10: Pour ceux qui nous écoutent à la radio. Emma est sur mon siège passager dans le studio, c'est pour ça.
0: Jean-Philippe parlait d'éventuelles fraudes.
10: Voilà.
8: Mais qui a une poupée de façon gonflable? Ça existe encore.
1: C'est un autre débat.
0: Non, mais il veut dire qu'il faut pas tricher.
10: Un pantin.
0: Les caméras sont bien.
1: Ou même un animal, ça ne marche pas.
10: Ou même un animal, les caméras infrarouges sont très précises.
1: Parce qu'on voit bien sur la photo.
0: On voit bien que c'est pas un animal.
8: Je crois que ça prenait la température. Genre, si tu mettais ton chien.
1: Aussi, mais de toute façon, les animaux n'ont pas la même température.
10: Et voilà, c'est pour ça.
8: Ah bon?
10: Mais oui.
0: Et ça ne justifie pas de se mettre sur la voie de gauche.
10: Tu prendras la température d'un chien. Tu prendras la température d'un chien, tu verras. Et donc, non, mais je trouve ça vertueux. Parce qu'en effet, surtout en ce moment, avec le prix de l'essence, il faut covoiturer. Il faut s'organiser.
1: C'est pas pratique,
10: je sais que c'est pas pratique,
0: Il y a eu très peu de contestations. Un seul cas, c'est un homme qui conduisait avec son bébé à l'arrière et donc la caméra ne l'a pas détecté à l'arrière, etc.
10: Faut pas le mettre devant.
0: Il a reçu l'amende, il s'est justifié.
10: Ouais, faut pas mettre le bébé devant.
1: Mais Emmanuel Doncourt, c'est bien qu'on mette en place ce type d'amende.
11: J'adore ce débat. Moi, sur la RN28 en Bourgogne, j'ai absolument pas ce problème.
1: Mais non, mais évidemment, il y a personne. Enfin, il y a pas grand monde.
11: Hein, oui, exactement. C'est exactement
8: jusqu'à
11: ça.
8: Jusqu'à ce qu'il te mette un radar, un endroit où tu pourras pas aller à la vitesse requise. Tu verras que tu feras moins ta maline.
11: Non, moi, je ne connais pas de partie du périph. Moi, ce que je connais, c'est la partie à Lyon quand tu sors du tunnel de Fourvière et que tu diriges donc sur la 6. Il y a également ça. Et effectivement, la voie de gauche. Alors, c'est très calibré parce que c'est certains jours, etc. Et sur la voie de gauche, il n'y a pas grand monde, mais comme tu voyages en famille comme moi, j'avoue que je kiffe honnêtement d'avoir cette voie de gauche pour moi avec la famille ou avec mon mec et voilà, moi j'aime bien ce système là. Après, combien t'as dit d'amende?
0: 100 000 PV en un an à Paris.
11: Bon bah voilà, les Parisiens sont pas
10: faut qu'ils apprennent.
11: Obéissants.
1: Souvent c'est pas des Parisiens en fait, c'est aussi des gens qui ne savent pas et qui arrivent là et bam, amende.
8: Oui, sur le périph, c'est pas que les Parisiens. Justement, je pense que c'est justement pas les Parisiens qui se font avoir.
11: Ce serait intéressant de savoir la typologie des amendes.
8: Là, comme ça, et bim.
1: Ils voient un losange.
8: Et voilà.
1: Ça veut dire bon, on sait pas.
8: Fourrage intégral.
10: Code de la route il y a 30 ans, il y a pas de losange.
11: C'est vrai.
1: La fraude du jour.
0: C'est la fraude au bac. En 2025, il y a eu une augmentation de 30%. 30% des cas de fraude suspectés, hein, l'essor des téléphones, des montres connectées aussi, mais bien sûr l'intelligence artificielle et l'éducation nationale doit s'adapter. Il y a eu un nouveau décret qui s'ajoute, hein, aux peines classiques qu'on connaissait déjà en cas de triche, hein, il y avait la privation de mention, l'interdiction de passer le bac ou tout diplôme pendant 5 ans. Désormais, les autorités peuvent engager une procédure a posteriori, c'est-à-dire en découvrant que l'élève a triché au moment de la correction, en se rendant compte que la copie a été rédigée à l'aide de l'IA. Le ministère qui prévoit aussi de faire davantage appel à la technologie. Des détecteurs de téléphones portables seront répartis de manière aléatoire dans les centres d'examen, promet le ministre. Bon, à ce jour, il y en a seulement 30 des détecteurs en France pour 3000 centres d'examen.
1: C'est la France, quoi.
0: Voilà, il va falloir investir dans quelques détecteurs.
1: Emmanuel Dancourt, est-ce qu'il faut être plus strict sur la fraude?
11: Je suis sûre qu'on pense tous, absolument tous, à la même chose en ce moment. Est-ce que ce serait compliqué d'avoir un panier à l'entrée de la salle où tout le monde pose sa montre connectée?
1: Donc il va poser un téléphone, puis après avec l'autre il va prendre une photo, puis il va avoir.
11: Mais c'est fou qu'on n'arrive pas à voir ça quand même. Comment?
1: Faut des brouilleurs. À part avoir un brouilleur, système de détection.
11: Ça coûtera peut-être moins cher d'ailleurs les histoires de brouilleurs que de.
8: Mais tu fouilles et puis voilà, tu verras bien s'il a un autre portable.
11: Mais tu vas fouiller, c'est autre chose. Daniel, non, mais tu rigoles ou quoi?
0: On n'est pas une prison.
1: Hein. Non, on fouille pas des enfants.
8: Excuse-moi, mais pendant l'examen, t'as pas l'examinateur qui passe dans les rangées pour voir.
1: Il te fouille pas.
11: Il te fouille pas.
1: Il te regarde. Mais c'est un examinateur pour 30 élèves, donc bon,
0: pendant 4 heures.
1: Non, mais j'ai rigolé.
8: Faisons un pays de fraudeurs. On arrête de discuter, on passe à autre chose.
11: La bonne idée, c'est Estelle qui dit.
8: À chaque fois, vous ne voulez pas des sanctions, vous voulez rien. Mais c'est... Vous voulez que rien ne bouge. Donc quoi. Allez.
11: Mais tu les pièges avec les brouilleurs. Je trouve que c'est la solution parfaite. Je ne sais pas combien ça peut coûter, mais c'est sans doute moins cher que les 30 dispositifs dont parle Charles. Et go, quoi. Moi, ça me rend dingue qu'on n'arrive pas à empêcher la fraude et la triche. 30%, mais c'est énorme.
1: Quand tu triches pour avoir le bac qui est déjà donné à tout le monde, c'est que tu ne dois pas être très doué. Quand même.
0: C'est 30% de hausse. On parle de seulement quelques cas par rapport aux mille.
11: Ah ouais, mais
1: c'est bon. Il y en a beaucoup plus que ce qui est détecté.
8: À part un idiot qui a besoin de tricher pour le bac.
1: Alors, c'est ça, c'est-à-dire que pour tricher pour le bac, bon, c'est quand même, c'est que t'as pas beaucoup bossé.
8: Alors, cadeaux.
0: Moi, je révisais en faisant des antisèches.
1: Oui.
0: Et puis à la fin, je l'utilisais pas, évidemment, mais ça permet aussi, voilà. Quand on faisait des antisèches.
11: On faisait des fiches, t'appelles ça faire des fiches.
0: Oui, moi, je les faisais en tout petit dans ma trousse.
1: Oui, mais du coup, ça te faisait apprendre ta leçon.
0: Exactement. Ouais. Voilà. Et à la fin, j'avais trop peur de me faire attraper. Alors,
1: Mélanie Delaunay me glisse dans l'oreillette qu'un brouilleur, un détecteur de portable, ça coûte 60€ sur Amazon. Donc on n'est pas non plus sur un budget. On a dépensé plus que ça dans notre pays quand même.
10: Oui, mais via les appels d'offres de la fonction publique, ce sera 3000€. Mais non, mais moi, je suis contre la fraude, mais toute la fraude. Mais là, je me dis, en fait, on reproche à ces jeunes de 18 ans de se servir d'une technologie qui existe, dont ils vont se servir dans leur vie active. Est-ce que finalement, c'est pas plus l'examen qu'il faut changer et de dire, parce que finalement, je me dis, celui qui arrive à frauder, à utiliser l'IA, etc., c'est peut-être lui que j'irai embaucher, moi.
1: Plaisantez ?
10: Non, je plaisante pas. C'est qu'en fait, on est encore. C'est pas le film Les Sous-doués passent le bac il y a 40 ans. On est toujours sur le même genre d'examen. Alors qu'aujourd'hui, en fait, on devrait noter sur autre chose que du blabla, que du par cœur.
0: Il y a un grand oral maintenant au bac.
10: Voilà,
0: un oral à préparer.
10: Voilà, il faut ça, parce qu'aujourd'hui, c'est là-dessus qu'il faut les juger, et pas sur du par cœur, parce que le par cœur, les machines le font pour nous au quotidien.
1: Les maths, par exemple, si un enfant sait pas résoudre, si un gamin sait pas résoudre un problème, c'est quand même compliqué.
10: Et ben, donc, il faut le tester
1: géo,
10: autrement.
1: Quand tu vois qu'il y a je sais pas combien de gens qui savent pas ce qu'est le 14 juillet, ben, je suis désolée, mais c'est compliqué. Il y a quand même des notions.
10: Donc, il faut le tester autrement.
1: On enseigne différemment. Enfin, c'est pas normal en fait.
10: Non, qu'on enseigne différemment, oui, mais qu'on teste différemment.
1: Mais tu veux tester comment en fait?
10: En effet, à l'oral, sur la culture générale.
1: Donc on aura des gens qui sauront plus écrire en fait. On peut peut-être faire en sorte qu'ils ne trichent pas, non? Enfin, je
10: sais pas. Oui, mais s'il triche, c'est peut-être justement parce que c'est un système de diplôme qui est, enfin, de test qui est un peu dépassé.
1: Voilà. Je vais laisser la parole à Daniel Riolo.
11: Quand même.
8: Ah, sur la triche?
1: Oui.
8: J'ai rien à dire.
1: Ah bon, d'accord, vous trouvez ça bien?
8: Non, je te l'ai dit tout à l'heure.
1: Oui, d'accord. Vous avez pris la parole.
8: Je te l'ai dit tout à l'heure. Tu fais en sorte de bien vérifier s'ils ont leur.
0: Oui, ils voulaient
8: fouiller.
1: Ah oui, c'est vrai. J'ai préféré oublier.
8: Tu me connais, sanction, oui, 5 ans minimum. Tu reviens plus.
1: 5 ans.
8: Sauf que j'ai jamais appliqué.
0: C'est la loi.
8: Bah oui,
1: sauf que ça jamais arrivé. Tu fais penser 5 ans.
8: Hein. Et bah, tu y repenses à deux fois comme voilà. ça quand tu triches.
1: Ah bah là, tu peux y repenser longtemps. Parce que, bah, voilà. Et qui finance ces 5 ans d'oisiveté ?
8: La société voilà. du laxisme que tu veux promouvoir.
1: Ah, parce que moi, je suis pour la société du laxisme. Oui.
8: Non, toi, t'es, non,
1: excusez-moi, pardon.
8: T'es bien trop dans okay. Tu as bien changé.
1: Tout à l'heure, on a changé. Alors d'accord, tout à l'heure, vous avez parlé des aides pour les jeunes.
8: Tu es laxiste.
1: Un gamin de 18 ans qui triche, donc tu vas lui mettre 5 ans d'interdiction de passer son bac.
8: Il devrait tricher.
1: Donc, non, donc le môme, en fait, pendant 5 ans, donc, il reste à ne rien faire. Mais et qui le paye
8: métier, voilà.
1: C'est l'État. Bah, et donc il ne peut
8: et
1: pas rentrer en formation.
8: Pourquoi il tricherait l'État,
1: mais tu le sanctionnes autrement, en fait.
8: Mais non, pas bah, autrement. Si, bah, non, ça va lui passer l'envie, t'inquiète.
1: Bah non, tu le sanctionnes.
8: Il n'envisagera même pas le projet.
1: Bon, bah, s'il n'a pas de projet, qui va payer?
8: Ta société laxiste, tu la gardes.
1: Oh mon Dieu, bah, il est fou. Bon, Pierre Dorian, le super Moscato Bonjour. Show. Et on va parler, bien sûr, de Kwame, formidable.
12: Alors, Kwame, on démarre par Kwame.
1: Bah oui, évidemment, 17 ans,
12: il gagne un match en grand chelem. Bah,
1: il a battu un grand-père.
12: Il a battu un grand-père, oui, mais bon, c'est déjà ouais, ça. Hein, 17 ans, c'est pas mal quand même.
1: Non, mais gros serveur.
8: Oui, gros serveur, il y a 10 ans, en 2014.
1: Et alors? Mais attends, ça arrive une fois tous les 15 jours, une victoire française.
8: Il servait à peine plus fort que toi.
1: Mais ça, tu peux même pas te réjouir. C'est quand même incroyable, ça.
8: Il faut être dans la justesse.
1: Bah, moi,
8: il faut éviter l'émotion pour marcher.
1: Et surtout, il va passer le deuxième tour. C'est pas un deuxième tour ultra compliqué. Quoi. Alors, Nori ou.
12: Ah, oui, si c'est Nori.
8: Si c'est Nori, c'est un peu compliqué, Nori.
1: Non, ça va passer. Ça passera.
8: Ah bah, ça, je te fais un petit pari. Tout
1: bah, alors là, j'ai fait quelques paris. J'ai fait quelques paris et pour l'instant, je suis plutôt pas mal.
8: Si c'est réellement Cameron Nori, je te le joue tout de suite.
1: Tu veux jouer quoi ? Vas-y. Moi, j'ai parlé Kwame et j'ai parlé Walton.
8: Un petit 50 balles tout de suite, si c'est Cameron Norrie, voilà. 50 balles.
1: Allez, bah quand tu veux.
12: Ensuite, nous parlerons de Loïs Boisson. Est-ce que le miracle est possible ?
1: Compliqué.
12: Une victoire depuis le début de saison.
1: Compliqué.
12: Loïs Boisson, demi-finaliste l'an dernier.
8: Ça sent le flop. Hein.
12: Ouais, ensuite, alors attention, 17h30, il faut être branché, puisqu'on aura les infos infirmerie Paris Saint-Germain. Ah. On attend Hakimi et Dembélé à l'entraînement. Il y a un tout petit doute sur Hakimi. Donc, vous saurez.
8: Hakimi, en attention, la blessure n'est pas que physique. Hein. Oui. Mentalement, la période qu'il a traversée récemment, l'a un petit peu atteint. Une période qui, par ailleurs, je trouve, passe un petit peu crème auprès de tout le monde. Mine de rien.
1: Il est quand même
8: dans une affaire un petit peu sordide.
1: Il a été convoqué par le parquet de Nanterre.
8: Il est présumé innocent, ok, tout ce que vous voulez, mais quand même. Et ça, c'est pas dit, ça. Les commentateurs de sport,
12: c'est vrai qu'on en parle très peu. C'est vrai. Il est vrai. Alors, en attendant, s'ils sont à l'entraînement, vous le saurez. S'ils le sont pas, vous le saurez aussi à 17h30 avec Arthur Perrault. Et puis, on a un débat passionnant sur le stade toulousain. Les affaires, notamment sur les infractions au salary cap, est-ce que ça ternit les résultats sportifs? C'est-à-dire qu'on se rend compte que Toulouse est récidiviste. En tout cas, ils sont accusés de l'être. Et dans cette période, ils ont tout raflé. Donc, est-ce que ça met un voile sur les performances sportives?
1: Bon, bah, à ton avis de Vincent, non?
12: Alors, à mon avis, Vincent va les défendre.
1: Ah.
12: Connaissons Vincent.
1: Ah.
12: J'ai pas d'infos. Hein.
10: Il va régler le problème.
12: Vincent, je pense qu'il va les défendre.
1: Merci beaucoup, Pierre Dorian. On vous retrouve dans un instant dans le super Moscato Show. Et nous, on se retrouve demain, midi 15h, dans Estelle Midi. Et puis, n'oubliez pas les podcasts, rmc.fr, l'appli RMC et toutes les plateformes de téléchargement. À demain.
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9: Vous écoutez RMC, c'est le Super Moscato Show, Roland Garros en direct avec la sensation Moïse Kouamé. On va débriefer cette première victoire en Grand Chelem pour le Français de 17 ans. Et puis débat, Loïs Boisson, le miracle est-il possible ? On parlera également du Stade Toulousain, des barrages entre Saint-Étienne et Nice. C'est parti pour le Super Moscato Show. On est ensemble jusqu'à 18h sur RMC. 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Les infos avec Rémi Barré. Bonjour Rémi.
10: Bonjour Pierre, bonjour à tous. Cette journée de mardi pourrait voir de nouveaux records de chaleur tomber. Record de chaleur pour un mois de mai. 8 départements de l'Ouest, Finistère, Morbihan, Manche, Ille-et-Vilaine, Maine-et-Loire, Mayenne, Vendée et Loire-Atlantique sont toujours placés en vigilance orange avec des températures attendues cet après-midi jusqu'à 36 degrés. Une vague de chaleur qui tourne à la canicule et qui n'est pas une urgence sanitaire. C'est ce que dit la ministre de la Santé, Stéphanie Rist. Elle appelle néanmoins les Français, notamment les sportifs, à se méfier et à suivre les messages de prévention. Le groupe automobile Stellantis va investir plus d'€1 milliard sur son site de Mulhouse afin d'y produire à partir de 2029 une nouvelle génération de véhicules électriques. Annonce faite aujourd'hui par Emmanuel Macron à l'issue d'une réunion sur l'électrification du pays qui s'est tenue à l'Élysée. Parmi les autres annonces faites, la promesse par les opérateurs du déploiement de 240 000 bornes de recharge supplémentaires d'ici 2030. 4 personnes, dont 2 enfants, tués ce matin en Belgique lors de la collision entre un minibus de transport scolaire et un train à un passage à niveau. Selon les premiers éléments de l'enquête, le passage à niveau était fermé au moment de l'accident et le feu rouge. Le groupe Nozoli, propriétaire des librairies Le Furet du Nord et des Citres, demande son placement en redressement judiciaire. L'audience se tiendra lundi prochain. Un plan de redressement détaillé sera présenté au cours des prochaines semaines pour les 600 collaborateurs que compte le groupe. C'est la performance du jour. Le français Moïse Kwame, 17 ans, a remporté cet après-midi son tout premier match en Grand Chelem à Roland-Garros. Opposé à l'ancien vainqueur de l'US Open, le croate Marin Cilic, il s'est imposé en 3-7 en début d'après-midi, 7-6, 6-2, 6-1. On en reparle dans un instant dans le Super Moscato Show. Qui sera encore en Ligue 1 la saison prochaine? Match aller du barrage entre Nice et Saint-Etienne ce soir, coup d'envoi 20h45. Et puis les courses, le Quintet Plus se déroule sur l'hippodrome de Vincennes à 18h25. Le pronostic de Mathieu Zaccanini de la Dream Team des courses RMC. Son favori, c'est le 8, Lolistar. Son outsider, le 14, Lyra Poterie.
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10: RMC, on me demande de rendre à 15h02.
12: Oui,
10: il est tout juste 15h02.
12: Bravo,
10: messieurs, prenez exemple.
12: Bravo.
10: Le Super Moscato Show, c'est tout de suite.
12: C'est un mec de rigueur. Voilà, tout simplement. Pierrot, c'est ça le
9: Vincent.
12: Nord. Le Nord, c'est des mecs de rigoureux.
9: Est-ce que tu as suivi ce match de Moïse Kwame?
12: Oh là,
9: à Roland-Garros.
12: C'est énorme. Extraordinaire.
9: Extraordinaire.
12: On le voit y arriver, le petit Kwame, mais.
9: Kwame.
12: Il n'est pas coiné. Il n'est pas coiné comme un petit moine, mais je vais te dire, il envoie du pâté. On va en parler, Pierrot.
9: On en parle tout de suite et ensuite on débat de Loïs Boisson. Le miracle est-il possible?
12: On espère.
9: Combien de matchs a-t-elle gagné cette saison?
12: Un seul.
9: Bravo, il a bossé ses dossiers.
12: Quel exceptionnel. Oh ben oui, non, mais moi j'arrive jamais avec du plomb pour la caille. J'arrive avec de la chevrotine. 15h02, le Super Moscato Show. On arrive tout de suite.
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12: Allez, on y revient, on m'a dit qu'il est 15h04. On est sur RMC dans le Super Moscato Show. Comme tous les jours, on est là, bien entendu. Il y a le Stifoulet Bray qui est avec nous. Là, le
21: bonjour, mon petit Vincent.
12: Ça va?
21: Ouais, en pleine forme. Ouais, j'ai fait une reprise tennistique ce matin. C'est la chaleur, c'est dur. Hein.
12: Non, c'est très dur.
21: Moi, j'ai
12: fait. Comme j'avais picolé un peu hier, tu sais comment c'est? Un peu de rosé frais, tout ça. Je me suis matin, je suis puni 15h30 sous le soleil.
21: 15h30.
12: Ouais, alors j'ai avancé comme un camion.
21: Et les 30 secondes de récup, tu les fais en marchant ou en trottinant?
12: En marchant, monsieur. Non, je suis un vieux monsieur, quand même.
21: Très bien.
12: Mais je suis un vieux monsieur. Et en parlant de vieux monsieur.
21: Vieux monsieur.
12: Voilà, il est là avec nous, Eric. Comment il va?
22: Comment ça va, mais ça? Salut, Steve.
21: Bonjour, Eric.
22: Alors, c'est vrai que. Bonjour, c'est moi, Steve. Salut, Pierrot. Salut, Adrien. C'est vrai que les grands dadés tout blancs comme toi, là, avec la tête de coton-tige, tu dois souffrir, là, non?
12: Eh oui, il se voûte. Il se voûte. Comme les girafes, tes cartes, les jambes, quand ils vont rouler.
22: Et quand tu bronzes. Et quand tu bronzes, tu deviens tout rouge, un peu rosé. Pas trop.
21: Les deux premiers jours, c'est un peu rouge, et après, je me transforme. forme, avec un bronzage et un teint qui me rend d'une beauté exceptionnelle.
22: Bien sûr, oui, c'est ça. C'est Yannick Noah quand tu vas à la plage. D'accord.
10: C'est Antonio Pimentas. C'est
22: mytho,
10: pas Banderas.
22: Mytho.
10: Ah non, mais par contre, là, il arrive en débardeur, un petit débardeur côtelé. Tu verrais les brandillons qu'il a.
22: Une matte religieuse, quoi. Hey, petit bras.
10: Adrien, ouais.
0: Comment ça va, les copains?
22: Qu'est-ce qu'il dit? Tiens, quand on parle de rouquin.
10: Ah, il y en a un cabrosier, c'est Adrien. Soit c'est le soleil.
22: Alors lui.
10: Soit c'est le rosé.
0: Question, hey. Oui.
22: Mais non, mais toi, là, cet été, là, tu vas être bronzé, tu vas être.
10: Non.
22: C'est un black coup.
0: Non,
22: je vais te dire, là, sur les plages, là, c'est, tu vois le domachone dans la voiture, c'est la voiture.
10: Adrien, c'est visage pas, là, je te la
0: note. Ouais,
10: ça rougisse.
0: Question moyenne. Quel est l'exploit le plus probable dans les jours qui viennent? Djokovic gagne Roland-Garros ou l'UBB est champion de France? Quel est l'exploit le plus probable? Je parle de deux exploits. Si l'UBB est champion.
22: Bah, mais ils sont même pas qualifiés, l'UBB.
0: Ah oui, Djoko est qualifié, c'est vrai. Mmh. Djoko ou l'UBB?
10: L'UBB.
0: L'UBB le plus probable.
10: Ouais.
0: Parcours du combattant. Magnifique. C'est Vincent qui a choisi.
10: Ils jouent très bien. Ils vont avoir la baraka. Ça s'est bien déroulé.
0: Un barrage,
10: la finale.
0: Non, une demi, finale.
10: Je laisse ça. Bon. Ouais. Ça, ils sont bons, mais en
22: c'est
10: plus,
22: bizarre,
10: avoir,
22: c'est bizarre.
10: Avoir, être Schumacher.
22: Vincent, quand il nous parle de l'UBB, oui. Il leur fait les cornes pour pas qu'ils soient champions de France.
0: C'est ça.
22: Et à la radio, il fait style. Oh, il va être champion.
10: J'ai croisé les jambes de tout.
0: J'ai suivi le TikTok avec attention, l'Instagram, je sais pas, de Tammy Funa, le joueur de Bordeaux. Ouais. Faut arrêter la siesta, là. Parce que 48 heures après la victoire, il était encore tenue du match, il est encore en maillot.
22: Putain, tu l'as vu son virage à vélo avec la remorque derrière.
0: Il
22: là.
0: S'est jeté pour laver son maillot dans la piscine de ton ami de William. La Corniche, établissement bien connu. Voilà.
10: Content, William. J'ai vu qu'il m'avait appelé, donc je
0: préfère.
21: L'UBB, parce que l'UBB, tous les gros adversaires, ils les ont déjà battus au moins cette saison.
10: Ouais, donc Djoko était un peu mal. Qui va nous dire? Le Pierrot qui lui
0: ça
10: bronze.
0: Ça ressemble.
10: Toi, Pierrot, tu bronzes. Ouais, toi, au soleil.
0: Écoute, le printemps me va très bien.
10: Très bien.
0: Et en ce moment, je trouve que je suis assez beau gosse.
22: L'été, ça devient Dolph Lundgren. T'as rappelé là celui qui faisait le russe de Rocky. Ben voilà, Pierrot, il croit que.
21: C'est vrai que tu te rapproches de Marc Lavoine, mai-juin-juillet.
0: Le reste de l'année, je suis Pierre Dorian.
10: Non, lui, il se chauffe. C'est pas Marc Lavoine, c'est un bon portugais de chantier. Quand il est bronzé, Pierrot.
0: Je dirais plutôt Bordeaux. Bordeaux.
10: Djoko,
0: quand même, il y a un sacré poil là.
10: Sinon, c'est pas possible.
0: Et toi, Eric?
22: Bah oui, ça paraît. Il est de quel côté du tableau? Parce que du coup, j'ai pas trop.
0: Il est en bas. Il est avec Zverev.
1: Allez vous.
10: Non, il passera pas.
0: Il est là où il y a tout le monde.
10: Ouais.
0: Vous répondez.
22: Il est là où il y a tout le monde. Ouais. Ah ouais, Bordeaux alors.
0: L'UBB, le doublé cette année, Champions Cup.
10: Ils ont déjà battu.
0: Vous répondez l'UBB à 68% pour l'instant.
22: Ouais, mais alors il faut qu'ils arrêtent de faire la fête.
0: Il y a trois matchs à gagner. Non, mais là, pour l'UBB. Trois matchs d'affilée à gagner.
10: Ça va se terminer là. Je te le dis, ça va se terminer là parce qu'après ça finit. Les entraîneurs commencent à s'énerver. Le président va commencer à gueuler.
0: Là, c'est là, bon,
10: tout le monde
0: fini,
10: ouais. C'est fini là. Aujourd'hui, c'est tout le monde au bercail. Hein.
0: Alors,
10: elle est morte.
22: On peut lancer un appel aux joueurs d'Arsenal d'arrêter aussi de faire la fête là, parce que
10: oui,
22: c'est pas
10: ça,
22: possible non plus.
10: C'est
22: hein.
10: Ça,
22: c'est je vais aller sévir. Hein.
10: Ça devient écœurant, hein, Eric. Il faut n'importe quoi.
0: T'as ton maillot? Eric,
22: on a toute la tenue.
0: Très bien.
22: Titi, quand même.
10: Ça doit picoler dans des mauvais points. Arsenal, là, tout ça. Là,
0: alors,
10: ça, là, Pierrot.
0: Alors, au programme, l'actu en direct. D'abord, l'actu en direct, c'est la Ligue des Champions. Est-ce qu'ils vont jouer Hakimi Dembélé? Pour ça, il faudra qu'ils s'entraînent aujourd'hui. C'est à 17h, donc ce sera en direct dans le Moscato Show.
22: Mais tout simplement. Pierrot, arrête de te faire.
0: Nous faisons de l'information.
22: Tu vois, mec, raté une finale de Ligue des Champions.
0: Ah, bah, des fois, quand t'es blessé, tu choisis pas. Hein.
22: Oui, Eric, peut-être qu'il est juste diminué.
10: Nous sommes précis, nous sommes le CNN du sport.
0: Voilà.
10: Donc voilà, c'est de l'information.
0: J'ai envie de dire, nous sommes le Mediapart du sport.
22: Voilà. Ah, et c'est qui Penel alors? C'est toi Penel alors?
10: Moustache, sort de ce corps, Pierrot.
0: Vincent, la nuit, il fait des cauchemars avec des mecs à moustache. Ouais. Et il nous dit alors la déclaration au fisc.
10: Avec un drapeau rouge, j'ai marqué CGT. C'est Penel qui
0: l'a traîné. Tu crois que c'est Roberto Ballone?
10: Non, c'est Penel. Roberto Ballone. Je préfère mon pneu arriver que Roberto Ballone en pleine nuit, je te le dis.
22: Après la moustache.
10: Avec le gars, il a été par la colère.
22: Fais ça. Après la moustache, quand ça rappe un peu sur les aliments, ça fait bien aussi.
0: L'actu en direct, c'est aussi Roland Garros. Donc, débat sur Loïs Boisson. Le miracle est-il possible? Elle devrait démarrer d'ici une heure son premier tour. Et puis, quand même, avant cela, on va revenir sur la victoire de Moïse Kouamé. Hein.
10: Ouais, bien sûr.
0: 17 ans, il remporte un match en Grand Chelem. Le Stade toulousain, alors là, débat très intéressant.
9: intéressant parce que je pense que il va y avoir des avis très divergents. Les affaires, il y en a. Ternissent-elles les résultats sportifs ? Il y en a beaucoup. Voilà, Vincent règle le problème. Est-ce qu'on regarde les 5 dernières
22: On va avoir un numéro de contorsionniste là, je vous le dis de suite.
1: Je commence à faire des étirements.
9: Non mais c'est un débat très intéressant.
22: Tu as le droit.
1: Et puis d'argent n'est pas mortel.
9: À 17h, une question un peu provocatrice. Les supporters de Nice ne nous en voudront pas. Nice mérite-t-il de descendre en Ligue 2, tout simplement? Venez avec vos arguments.
1: C'est bien que tu dises que les supporters de Nice ne nous en voudront pas,
9: on expliquera comment on a choisi journaliste
1: d'investigation.
22: ça tombe bien ce week-end, je suis allé me faire un petit week-end à Nice.
1: C'est mort.
9: Journal moyen,
22: c'est mort. Hein.
9: 15h45, première édition.
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1: Eric, une intervention.
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9: Juste avant de débattre, Loïs Boisson, nous accueillons Sarah Pitkowski et Eric Salio pour la sensation du jour. Nous allons parler de Moïse Kouamé. Salut, messieurs, dames.
22: Bonjour à tous. Comment ils vont ?
2: Salut, l'équipe.
9: Salut, tout le monde. Alors, il y a quelques minutes, donc Moïse Kouamé a remporté son premier tour face à Marin Cilic à 17 ans. Il est le plus jeune vainqueur d'un match en Grand Chelem depuis Bernard Tomic qui s'était imposé alors qu'il n'avait que 16 ans. C'est un véritable exploit, Sarah, ou il faut relativiser ?
2: Ah non, c'est un véritable exploit. De par la maîtrise du match, alors certes il y avait un petit écart d'âge entre ces deux jeunes hommes, une vingtaine d'années, puisque Marin Cilic, ex numéro 3 mondial, eh bien à 37 ans. Mais celui qui semblait le plus expérimenté, le plus serein sur le court, eh bien c'était le jeune Moïse. Il a tenu et vraiment il a fait un match plein. Donc c'est un véritable exploit et il le fait devant le public français, son premier Roland-Garros dans le tableau. Et on se disait avec Eric, juste avant de partager avec vous à l'antenne, c'est qu'ils n'ont pas eu tort de lui donner une wildcard dans le tableau, dis donc.
9: Quelle impression t'as fait, Eric ?
6: Écoute, moi je suis allé voir la fin du premier set au bord du court, donc c'était sur le court des Serres, le court Simon Mathieu. Et c'est là qu'il le gagne, parce qu'il sauve des balles de set avant d'arriver au tie-break. Et dans le tie-break, il a affiché, comme a dit Sarah, une maîtrise incroyable. Et après, je suis parti déjeuner, mais j'étais serein. J'étais sûr que ça allait passer en 3
22: 6 7.
6: Et après, il a fait son âge. Après, il a fait son âge, Marine. Je pense qu'il était un peu touché, un peu blessé. Désolé, mais il a rendu un bel hommage en conférence de presse.
9: Ne galvaude pas un premier tour d'un gamin de 17 ans pour un sandwich triangle.
6: Au caviar, Pierrot. J'ai vu ce qu'il fallait voir. La fin du premier. Après, tu sais.
22: Qu'est-ce que t'as mis des feuillots avec de la toile ?
6: Bien sûr.
9: Prochain tour pour Moïse Kouamé.
6: Ce sera le vainqueur du match contre Cameron Norrie, l'anglais, tête de série 20, et le paraguayen Valero.
9: C'est en train
6: de
9: se jouer. C'est difficile a priori.
6: Ah bah oui, non parce que franchement les deux derniers sets c'était Papi Cilic.
9: Papi Cilic.
21: Mais ce qu'a fait Moïse Kouamé, Eric a raison d'insister sur la fin du premier set. T'as 17 ans, t'as deux balles de set à sauver contre Marin Cilic, ancien vainqueur du Grand Chelem. Il l'a fait d'une sérénité folle. Et puis sa communication avec le public, il est venu aller chercher le public. Moi j'ai trouvé le gamin très serein, son plan de jeu aussi, le nombre d'amortis qu'il fait parce que Papi Cilic il avait du mal sur les courses vers l'avant. Je l'ai trouvé très près du texte. Alors on va quand même rester mesuré sur la suite du tournoi pour Moïse Kouamé et la suite de son aventure dans le circuit mondial, mais à 17 ans wildcard, jouer Marin Cilic, tu peux être intimidé. Il n'a pas du tout été, donc bravo à lui, bravo gamin.
9: Qu'est-ce qu'il y a en cours de match là, Eric Salio?
6: Alors on a le chouchou Vachereau, de notamment. Sarah Pitkowski, voilà Valentin Vachereau qui n'est pas à la noce, hein, Sarah. Donne-moi des nouvelles de Valentin là.
2: Eh bien Valentin menait 2-7-0 face au tout jeune qualifié
6: Thomas Forel
2: 6-3-6-4 et puis le petit jeune Forel de 20 ans temps est allé lui chipper la quatrième manche.
6: Non,
2: et là,
6: troisième.
2: La troisième manche, j'ai dit quoi la quatrième ouais. La troisième manche 6-3. Ils sont dans la quatrième manche, 2-1 Vacherot, mais on sent que le match est en train de s'équilibrer. Et puis on est obligé de vous dire, même si on n'arrête pas de le répéter, les conditions sont tellement chaudes que bah, au bout d'un moment ça te monte à la tête. Et franchement, c'est pas évident de rester lucide et serein dans tes choix. Donc c'est un peu normal que les matchs s'équilibrent au bout d'un moment.
21: Il faudrait qu'il y ait quelques arbres pour cacher la forêt.
22: Il y a l'Australien Adam Walton, il a quand même sorti Medvedev. Ouais. Il a dit au micro, le climat, ça me va.
9: Je rappelle que Medvedev était dans le haut du tableau avec Yannick Sinner, qui était son adversaire potentiel en demi. Oui. Donc la route se dégage encore pour Yannick Sinner.
6: Pour Moïse Kouamé.
3: Que ça passe.
2: Oui, pour Moïse Kouamé, c'est ce qu'on disait.
3: C'est un peu comme les fables de la Fontaine, la peigne et le vélo.
9: Allez,
2: la peigne et le vélo.
9: On passe à Loïs Boisson. Le public français se cherche un héros en tennis.
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24: Bonjour. J'ai envie de te remercier pour tout ce que tu viens de nous faire vivre. Les émotions, ton jeu.
25: C'est le sport qui me plaît pour m'exprimer, quoi.
24: C'est extraordinaire.
26: Franchement, le trou, j'ai mis le fou et puis j'ai fait l'extérieur. Hein. J'ai dit, on va pas faire un autre.
24: Hein. Aujourd'hui, t'es en demi-finale.
26: C'est la réussite d'un groupe, d'un collectif et d'une aventure humaine fabuleuse. C'est tout.
24: Raconte-nous un peu tout ce chemin.
25: On a toujours été ensemble à partir de 10 ans, quoi. Non, c'est sûr, il faut. D'une part, un bon encadrement, quoi.
24: Encore merci pour toutes ces émotions.
25: Voilà, j'aime la vie. J'aime croquer la vie à plein d'âge. C'est tout, quoi.
24: Loïs Boisson, qualifié pour les demi-finales.
25: L'expérience, ça sert un petit peu, quoi.
22: Breaking news. C'est un beau message d'espoir pour tous les neuneux de France, c'est quand même. Hein.
9: Un bon encadrement. Allez, Loïs Boisson, perd pas de temps. Elle devrait être sur le court d'ici une heure, après une année très, très spéciale. Cette jeune fille, d'abord, est passée de l'anonymat au statut de star du tennis français en 15 jours, il y a un an, en atteignant les demi-finales de Roland. Ensuite, elle a enchaîné les blessures et revient sur les terres de ses exploits avec une seule victoire au compteur en cette année 2026, avec seulement 5 matchs disputés. Alors, le miracle est-il possible, Eric? Est-elle en conditions pour performer, Loïs Boisson? Eric Salio.
22: Pas depuis très longtemps, mais ça va beaucoup mieux, puisqu'elle a gagné un match à Strasbourg et surtout elle a dit en conférence de presse, et je pense qu'on peut la croire parce qu'elle avait vraiment le sourire, elle est de nouveau à 100%. Et puis moi, comme je suis très attaché aux chiffres, j'ai noté un truc incroyable. L'an passé, elle avait battu Mertens, qui était 24e mondial. Et qui est en face d'elle aujourd'hui? La 24e mondiale. Donc voilà, c'est écrit, ça va passer.
21: C'est pas Mertens, c'est Mertens.
22: Si c'est pour faire ce genre d'analyse, on prend Raymond Domenech.
21: Et
22: tu as raison, elles ont le même signe astrologique.
21: Sagittaire.
22: Ah ben voilà. Et voilà, donc c'est dans la poche.
21: Parce que Raymond, il a dit, c'est des connards, les Sagittaires.
9: Alors, Vincent, alors on a vu que l'an dernier, bon, elle sortait de nulle part et qu'elle a performé. Est-ce que cette année tu y crois? Est-ce que ça ressemblerait à un miracle?
21: Moi, je peux pas savoir. Moi, sincèrement, je peux pas savoir. Je sais pas si l'an dernier c'était un coup comme ça.
9: Derrière, elle a gagné un tournoi. Hein.
21: Ouais, elle a gagné un tournoi.
9: C'est quoi, Hambourg, hein,
21: elle a gagné un match là, cette année. On n'a pas de possibilité de dire oui, peut-être oui, parce que là, je pense qu'elle est sur une pente ascendante. Non, là, elle a pas mal. Elle souffre pas. Elle est remise de ses blessures. Quel va être son niveau? Est-ce qu'elle va confirmer les résultats de l'an dernier? Pas sûr, parce que tu sais pas qui tu rencontres. Donc là, Eric, il nous raconte.
9: Alors, un tirage difficile déjà, puisque elle va jouer à Anna Kalinskaya, qui est tête de série numéro 22, premier tour. Hein.
21: J'ai aucune idée, Piron. Je peux pas te dire. Okay. Autant je sais tout, surtout. Autant là, je suis un peu gêné.
9: Sarah Pitkowski, qu'est-ce que t'en penses?
2: Eh ben, tu sais quoi?
9: Comme
2: je vais être comme Vincent. Ouais, non, je suis.
22: On est bien, tiens.
2: Bah ouais, mais on est bien, mais
21: aujourd'hui.
2: Je peux vous raconter la messe, hein. Je peux vous raconter des histoires, mais là, franchement, je sais pas quoi en penser, parce que en fait, alors la chose dont on est sûr, mais c'est parce que elle nous le livre, c'est elle est à 100% physiquement. Voilà. Mais il lui manque tellement d'heures de vol, il lui manque tellement de matchs de tennis, de matchs d'entraînement, qu'en fait, oui, peut-être qu'elle va enchaîner des bons coups, mais au tennis, l'idée, c'est pas juste d'enchaîner des bons coups, c'est gérer des situations de stress, des momentum. Et donc, en fait, là, ça fait 8 mois qu'elle ne s'est pas retrouvée dans une situation de match où, quand t'es à 4 partout, 30-40, tu vas servir comme ça, ou à 15-40 sur le service de l'adversaire, tu vas tenter quelque chose. Elle a pas de référence. Mais tu me parles d'une joueuse qui aurait fait une saison complète, qui se serait arrêté en décembre et qui aurait joué une fin de saison et qui est un peu blessé en début d'année. Mais même depuis Roland Garros et depuis son tournoi à Hambourg, on a peu de références. Elle n'a joué que deux tournois à un niveau qu'elle n'avait jamais joué de sa vie. Donc en fait, c'est un grand point d'interrogation. C'est pour ça que si elle gagne aujourd'hui, mais c'est plus qu'un exploit. Okay. Parce qu'une deuxième saison, la confirmation, c'est toujours ce qu'il y a de plus dur. Et encore plus dans le tennis féminin, parce que les filles ont eu le temps d'analyser ton jeu. Mais là, elles ont eu le temps d'analyser ton jeu. Et elles ont eu le temps de t'oublier. Non, mais les adversaires, elles l'ont eu le temps de l'oublier aussi.
22: Céline Skaya, elle va découvrir l'atmosphère du Linglet, tu vas voir. Ça
2: oui,
22: va pas
2: très
22: être pareil,
2: bien.
22: Hein.
2: Mais voilà, on a peu de références.
3: Les interventions, Eric.
21: Le problème, c'est que Louise Boisson, elle a même pas, j'ai envie de dire, elle a même pas découvert ce que c'était le circuit, le grand circuit, en fait, parce qu'elle a débarqué. Elle a débarqué l'année dernière, elle avait quand même pas mal de bons résultats, mais sur des tournois mineurs, elle avait gagné pas mal de matchs avant de jouer Roland. Ensuite, c'est Hambourg, ensuite, il y a quasiment plus rien. Tu passes par les qualifs à Wimbledon, elle joue des tournois comme Sarah l'a dit, Madrid, Rome, qu'elle a jamais joué. Donc, c'est une découverte grandeur nature. Maintenant, le miracle, vous attendez quoi en fait, Louise Boisson, qu'elle refasse demi-finale?
9: C'est ça, qu'est-ce qu'on doit attendre en fait?
21: Qu'elle refasse demi-finale, ça n'arrivera pas.
2: Mais non.
21: Pour moi, ça n'arrivera pas. Moi, j'ai envie de lui laisser gagner son premier tour déjà, ce serait déjà une belle avancée par rapport à ce qu'elle a connu depuis le début de saison, mais ça a raison de dire qu'il y a beaucoup de retard tennistique en fait qu'elle a pris par rapport aux autres joueuses. Les réminiscences de ce qui s'est passé la saison dernière, l'engouement populaire, parce que oui, il va y avoir le feu sur le court derrière Louise Boisson, mais à un moment donné, ça va pas suffire. Il va falloir mettre le beaucoup de raquettes, jouer le bon point, la bonne zone au bon moment. Ouais. Et ces repères là, elle les a plus. Donc moi, j'ai envie de croire qu'elle puisse gagner un match. Mais arrêtons de rêver.
9: En fait, on se dit qu'on attend rien et on va voir.
21: Exactement.
9: Non, mais tu peux pas.
21: Parce que tout le public attend qu'elle refasse ce qu'elle a fait la semaine dernière.
3: Tu la reverras jamais, peut-être.
21: Et surtout, il faut qu'elle arrête de se mettre en tête, et j'espère qu'elle l'a pas en tête, que si elle perd au premier tour. Pardon ?
3: Qu'elle arrête de se mettre Martel en tête.
21: En tête, et que si elle perd au premier tour, elle redisparaît du top 100 mondial. Il faut pas qu'elle joue avec.
9: Il est 15h22 et Vincent a quitté son émission.
3: Mais non.
9: L'a-t-il seulement intégré ? C'est depuis 15h, ce n'est pas sûr. Il y a une soirée rose hier.
3: C'est vrai.
9: L'avis d'Éric Dimeco, quand même.
5: Oui, c'est intéressant.
3: Ouais, c'est super intéressant. Mais le problème, c'est que l'an dernier, elle fait un exploit. Donc, pour le moment, dans sa carrière, ce qu'elle a fait l'an dernier,
9: de se blesser, elle a montré qu'elle pouvait avoir ce niveau. C'est important, le tournoi d'Hambourg. Si,
3: mais tu sais pas, des fois, tu joues au-dessus de tes moyens, ça arrive de temps en temps.
9: Sur quelques semaines,
3: est-ce que c'est sur une régularité? Est-ce que là, sur une régularité, elle voit un quart ou une demi-finale? Pierrot, on ne le sait pas.
9: Mais
3: t'as un bon tirage, c'est vrai que tu peux
9: me tirer. Mais elle n'a pas vu que Roland. Filles, où y a pas avant de se blesser, elle a eu le temps de confirmer quand même.
3: Chez les filles, ça va vite.
22: Non, mais ça m'a arrangé, moi, que tu m'interromps parce que je n'avais pas quoi dire. Donc, à la limite,
9: il y a autre chose à gérer. Il y a autre chose à gérer, et là je voudrais avoir ton avis, Vincent. C'est qu'on minimise peut-être un truc qui est monstrueux pour elle, c'est qu'elle était réellement inconnue avant Roland Garros l'an dernier. Et là, je pense que c'est une star, mais c'est la joueuse de tennis français.
3: Elle était méconnue.
9: La plus connue. Celle qui suscite des attentes. Ça va pas être évident.
3: Elle était méconnue et elle peut le redevenir. Donc elle peut avoir énormément de pression.
9: C'est plus facile d'aborder les matchs comme ça dans l'anonymat sans que personne te regarde.
3: L'an dernier, elle ne l'avait pas. Elle avait que la découverte et la pression normale.
9: Elle était pas connue des autres joueuses.
3: Personne ne savait qui c'était. Elle était connue même par sa concierge. Le matin, elle parle, lui dit même pas bonjour. Personne ne sait qui c'est. Elle dit ouais, donc je joue au tennis. Elle a un sac avec des manches qui dépassent. Il dit ouais, ça doit jouer au tennis. C'est tout. Et donc, là, maintenant, par contre, pas pareil. Quand elle rentre, boum, les photos, les selfies.
2: À chaque fois qu'elle va quelque part, elle passe par la grande porte. Et c'est vrai que c'est pas évident. Et d'ailleurs, on cherche à expliquer cet engouement derrière cette demi-finale qui s'est, mine de rien, absolument pas éteint en termes d'intérêt médiatique, d'intérêt marketing, mais c'est impressionnant.
3: Oui, mais qu'on n'a rien d'autre, donc on fait feu de tout bois.
9: Parce qu'elle
3: n'a
9: plus demi-finale de Grand Chelem, c'est pas parce qu'on fait feu de tout bois, parce qu'elle a fait vraiment un truc assez phénoménal l'an dernier.
3: Oui, mais encore une fois, la régularité.
2: Oui, mais ça a duré l'intérêt aujourd'hui, quand elle va quelque part, Louise Boisson, elle est attendue.
9: D'ailleurs, Sarah, de ce qu'on sait, est-ce qu'elle le gère bien? Parce qu'elle parle pas beaucoup, elle est très discrète dans les médias. On a l'impression qu'elle aime pas trop ça d'ailleurs. Est-ce que c'est pas trop dur pour la gérer?
2: Quand tu prends une déferlante comme ça sur la figure, alors qu'en plus tu joues même pas, c'est-à-dire qu'en plus de ça, il y a la frustration de la blessure. C'est quelqu'un qui est plutôt introverti. Bah, elle a eu deux choses. Elle a eu une déchirure au quadriceps et puis après, il y a eu ce problème à l'avant-bras qui a fait retarder la reprise, qui a été mal soignée, mal diagnostiquée. Donc, le 3 mois où on l'attendait à l'Open d'Australie, il s'est transformé en 4 mois supplémentaires. Et c'est quelqu'un qui est introverti, oui, réservé. Et aujourd'hui, il faudrait qu'elle arrive. J'espère qu'elle y arrive, je ne suis pas dans son quotidien, à ne se concentrer que sur son tennis, son niveau de jeu. Si elle arrive à se concentrer sur son niveau de jeu, petit à petit, ça va revenir.
9: Approximativement, l'horaire du match, Eric, c'est quoi ?
21: C'est pas, il mange, Eric.
3: Non, c'est pas, il bouffe un truc.
21: Mais approximativement, il y a Osaka met 5-2 au premier.
2: Ouais, elle joue dans un set d'un 7,5.
9: Merci, Sarah. On continue de suivre les matchs en direct, Eric, avec Eric Salio. Il reste Eric.
3: C'est-à-dire Osaka, bon, il mange dans un restaurant japonais, c'est des cordes. Hop, t'as vu, il part pour manger. Il fonctionne que comme ça.
9: Alors, nous sommes au lendemain d'une cuite, hein, Vincent, donc il faut écouter jusqu'à
21: 18h pour que tout va bien se passer.
9: Si, j'ai assisté. 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La boxe dans un instant. Nous accueillons Sarah Ouramoun, la vice-championne olympique de 2016.
3: Il est 15h26, on est dans le Super Moscato Show, on revient tout de suite.
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6: Il est 15h31, on y revient au Mastic. Oui, on est là avec Eric Dimeco, on est sur RMC, dans le Super Moscato Show, le grand Stifounet, Brian, qui est avec moi, Adrien Gouet, Pierrot Dorian, présent. Pierrot, dans demi-heure, clac, c'est le programme.
7: Dans une demi-heure, on va vous demander si votre regard a changé sur les performances du Stade Toulousain, maintenant qu'on sait qu'il y a eu pas mal d'irrégularités sur le salary cap. Voilà. Ah ouais. Est-ce que les résultats sportifs sont entachés par ces irrégularités? Voilà. Vous venez nous donner votre avis. C'est un ressenti personnel.
6: Tu me dirais, il y a de la dope et tout ça, c'est pas pareil. Mais là, c'est
7: les performances, elles ont été faites, quoi qu'il arrive.
6: Oui, non, mais voilà.
7: Concurrents peuvent râler aussi.
6: Oui,
7: hein,
6: mais c'est, ça tira, le
7: ce serait légitime.
8: Ah, donc il va les défendre.
7: Donc 32-16, vous jouez votre avis.
6: Les mecs qui camouillent un peu sur le salarié.
7: Franchement, c'est un débat que je trouve intéressant parce que les deux positions peuvent se tenir sans aucun problème.
6: Bien sûr, on touche au point sportif.
8: Mais tu avec Didier Lacroix il n'y a pas longtemps, toi.
6: C'était l'ami.
8: Oui, voilà, c'est ça.
7: Donc, tu auras un regard objectif sur la question.
6: Objectif, profondeur.
7: Tout de suite, ta passion, Vincent, à la boxe.
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7: 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Notre cri du cœur, Sarah Ouramoun, vice-championne olympique 2016, championne du monde 2008 pour la sortie de Frapper Juste aux éditions des Équateurs. Salut Sarah.
9: Salut à tous.
10: Salut. Comment ça va, Sarah?
9: Très bien.
7: Bon. Toujours un plaisir de te recevoir dans le Super Moscato Show. Tu continues la boxe ou c'est mis de côté tout ça?
9: Non, toujours. Tu sais, quand tu as le virus de la boxe, tu as du mal à t'en sortir. Donc non, toujours.
7: Alors, c'est un livre, je ne sais pas s'il faut dire une biographie, un livre féministe, les deux. En fait, tu racontes ton parcours. Mais c'est dans le même temps, et peut-être même le principal, tu encourages les femmes à la pratique de la boxe.
9: Oui, c'est pas un livre plutôt de.
6: C'est ça l'adaptation.

0: c'est la prise de conscience qu'on a tous cette puissance en nous et qu'il faut y aller, quoi. Faut oser monter sur un ring et accepter le regard des autres, oser affirmer son ambition.
1: Alors, tu revendiques que la boxe est un moyen d'expression féminine, ce qui n'est pas forcément évident. Tu dis, je crois que les femmes peuvent aussi se battre avec leurs poings et que cela a un sens. Pourquoi le besoin de le dire, Sarah ?
0: Parce que je l'ai expérimenté, parce que je pense que j'aurais aimé, moi...
1: Aujourd'hui encore, en 2026, les filles ont du mal à se lancer dans la boxe ?
0: Moins, parce que justement, c'est l'image sociale de notre sport a quand même beaucoup bougé. Aujourd'hui, c'est quand même... Il y a une image peut-être un peu plus premium. On n'est plus dans ce côté obscur qu'il y avait quand moi j'ai commencé, où c'était peut-être un sport qui était cantonné au quartier. Aujourd'hui, c'est presque une carte de visite, hein, de dire je fais de la boxe, parce que ça montre qu'on est courageux, engagé, puissant, qu'on ose.
2: Juste parce que c'est très codifié et il y a une valeur des coups, quoi. La valeur de la violence, elle est très codifiée, donc c'est les gens qui font ça ont une grande âme. En général, les grands boxeurs, tu as vu le mec qui a rencontré Usyk, ça paraît d'être un mec exceptionnel. Rico, le deuxième ligne, j'espère qu'on a le deuxième ligne, le mec qui fait 2 mètres, qui ressemble à une deuxième ligne, on en parlera, mais il a une valeur incroyable, quoi.
0: Mais bien sûr, ouais. c'est souvent des gens qui portent des valeurs très, très fortes, ouais, et très nobles.
1: Ouais. En gros, tu expliques tout ce que la boxe peut apporter, même si on n'en fait pas son métier, même si on ne va pas très très loin, se défaire du regard des autres, prendre sa place dans l'espace public, renverser les injonctions sociales, c'est tout ça que tu expliques dans la pratique de la boxe, et notamment si elle est pratiquée par des femmes. Et puis tu dis aussi qu'il y a encore dans la société quand même des stéréotypes, une fille c'est pas forcément sage, bien élevée et silencieuse. La boxe permet de casser tous ces codes.
0: Complètement. En fait, ce que je veux partager dans ce livre, c'est ce que la boxe...
2: Dans ce film.
0: Oh là là. Dans ce film. Donc, ce que je veux partager, c'est vraiment ce que la boxe m'a appris. C'est-à-dire, tout à l'heure, tu me posais la question sur est-ce qu'une femme peut se battre. Oui, moi, j'aurais voulu qu'on me le dise très tôt. De me dire, oui, tu es capable et tu peux aussi...
1: Mais de se battre au sens propre, avec ses poings.
0: Se battre au sens propre comme au sens figuré, parce que... Tu vois, apprendre à se battre, c'est peut-être être capable, en cas de, tu vois, de situation difficile, d'être capable au moins de crier et de réagir.
3: De se défendre.
2: Si tu dis ça, c'est que tu as vécu des choses où tu aurais aimé te battre. Tu aurais aimé te battre et régler tes problèmes toi-même sans subir, quoi.
0: Ouais, et j'aurais en fait, je pense que comme beaucoup de jeunes filles, j'ai eu le sentiment très tôt que mon corps était une cible et j'ai voulu en faire un outil. Et c'est la boxe qui m'a permis d'en faire un outil et de me sentir puissante et de me dire, s'il m'arrive quelque chose, je serais capable.
2: Tu serais capable d'envoyer une droite.
0: Exactement.
1: Ouais. Et tu expliques notamment que tu as subi une agression et qu'au début, tu es resté pétrifié et que c'est grâce à la boxe que tu t'es dit, attends, je suis capable de réagir. Mais qu'au début, tu n'as eu aucune réaction.
0: Au début, j'ai même pas pu sortir un son et j'ai eu un moment de flottement où je me disais, ah, ça y est, je vais rien pouvoir faire, je suis pas capable. Et puis, j'ai pris conscience que quand même, je m'entraînais et que peut-être je pouvais réagir. Et à partir du moment où j'ai réagi, en face, le mec m'a lâché les bras. Et bon, après, ça a pris une tournure complètement ridicule, puisqu'il m'a dit, oh, t'es complètement folle, pourquoi tu veux m'agresser?
1: Ah oui, c'est lui qui t'a...
0: Mais ouais, c'était complètement dingue.
2: Ça a toujours été, l'attaquant retourne le truc et se victimise. Ça a toujours été dans toute nos sociétés, c'est-à-dire que le mec agresse souvent, après il se démerde pour que ce soit lui qui soit en position d'agresser, quoi.
0: Donc voilà, c'est ce message, c'est de dire, on peut, même quand on est une femme, même quand on fait moins d'1m60...
3: Mais tu lui en as posé une quand même ou pas?
0: Non, même pas, même
1: pas.
0: Juste dans la posture, il m'a lâché, il a commencé à me dire, mais t'es une malade. Ah ouais. Ouais, mais voilà, c'est juste que j'ai eu un moment où je pense que même dans l'expression de mon visage, il y a quelque chose qui a peut-être changé et lui, du coup, il a.
2: Peut-être une adresse, un truc, on pourrait l'inviter, faire un petit guet-apens.
1: Sarah Ouramoun dans le Super Moscato Show. Le bouquin s'appelle Frapper juste aux éditions des Équateurs. Il y a un truc intéressant, c'est que dans tes idoles de jeunesse, il y a un boxeur. Et une athlète, c'est Marie-Josée Pérec et Laurent Boudouani. Il n'y a pas de boxeuse. Même si tu évoques une boxeuse, je pense, allemande, Regina Almich.
0: Oui, c'était... Alors, Marie-Josée, c'est parce que c'est elle qui m'a montré le chemin et qui m'a donné envie de rêver, d'avoir beaucoup d'espoir et d'un jour m'imaginer au jeu. Laurent Boudouani, c'est parce que c'est les boxeurs des années 90. Moi, j'ai grandi vraiment avec Norbert Ekassi, Mendy. Enfin, vraiment, c'était pour moi les belles années de la boxe. Et effectivement, Regina Almich, c'était la seule référence féminine que j'avais à l'époque. C'était une Allemande professionnelle qui boxait et qui, pour se faire connaître, alors elle était dans un truc qui ne me correspondait pas du tout puisqu'elle faisait des photos nues et tout, mais elle disait, voilà, moi, pour pouvoir boxer,

0: faut que je sois visible, et donc je vais passer par par ce biais-là. Et c'était la seule référence que j'avais, et je me disais pas je veux lui ressembler, mais je veux boxer comme elle l'a fait et devenir championne du monde.
1: Donc au-delà du message, donc sur la pratique de la boxe, il y a aussi des moments de ton parcours, et là Vincent, tu vas te régaler puisque Sarah t'explique que tu as grandi en décortiquant les combats. Attention, le casting, Vincent, de Oscar De La Hoya, Julio César Chavez, Bernard Hopkins, Roy Jones Jr. C'est une époque bénie de la boxe quand même, hein.
0: Complètement, Oscar De La Hoya. Délicieux, hein, de regarder.
2: Tu as connu Jean-Baptiste Mendy aussi, qui était un bon boxeur. Jean-Baptiste.
0: Ouais, j'ai connu Jean-Baptiste, et en fait, c'était la même période de mon entraîneur, et donc il me racontait un peu tout, ses entraînements, son sérieux, sa rigueur, le fait qu'il pesait tous ses aliments, et moi, ça me passionnait. Je me disais, ok, c'est ce qu'il faut faire pour un jour gagner. Ouais.
1: Dans ton parcours, il y a un truc peut-être qu'on a un peu oublié, c'est que quand tu décides d'aller au JO de 2016. Deux ans avant, 2014, tu es à la retraite. Tu as pris ta retraite après l'échec des JO de Londres.
0: Exactement.
1: Et donc, tu es sorti d'une retraite et tu es allé chercher une médaille d'argent olympique.
0: Effectivement, 2012, je rate les qualifications aux Jeux de Londres. Je décide de raccrocher définitivement les gants. Et puis, pendant deux ans, plein d'aventures. Je deviens aussi maman. Je me lance dans l'entrepreneuriat, et il y avait encore cette envie d'aller au bout d'un projet un peu inachevé. Donc, je suis retournée.
1: C'est dur de raccrocher la boxe.
0: C'est dur, c'est ce que je disais au début, c'est un virus.
3: Tu boxais pendant ces deux ans ou t'avais tout coupé?
0: Non, j'avais pas tout coupé.
3: C'est impossible de revenir sinon.
0: Je faisais pas de boxe parce que j'étais en colère, je pense, contre mon sport, mais j'ai continué à faire beaucoup de sport, à m'entretenir, sans vraiment penser un jour revenir. Hein.
3: Du loisir.
0: Oui, je m'entraînais à la maison, j'allais courir, enfin rien de très sérieux. Mais c'est vrai que ça m'a quand même permis, au moment où j'ai décidé de reprendre l'entraînement, peut-être que ce soit un peu plus facile, bien que c'était quand même très compliqué. J'ai mis quasiment un an et demi avant de retrouver un niveau correct pour espérer me qualifier.
1: Sarah Ouramoun dans le Super Moscato Show.
2: 10 ans, toi, Adrien.
1: Explique-nous quel est le but du programme Boxer Insider Club, pardon, ainsi que les puncheuses dont tu t'occupes dans tes multiples activités.
0: Ouais, Boxer Insider Club, c'est des clubs de boxe un peu classiques, hein, enfants, ados, compétiteurs, amateurs et pros. Et en journée, je monte des programme, notamment une académie qui s'appelle Boxer Inside Academy, dans laquelle j'accompagne des jeunes, donc 400 jeunes par an, à travers des parcours d'éducation par le sport. Donc en gros, on leur propose plein d'ateliers, dont celui de se former au métier du ring, donc juge, arbitre, parce que ça permet de développer des compétences qui sont dingues, de se dire je monte sur un ring, je prends ma place, je prends une décision.
1: Des jeunes qui n'ont absolument pas... qui ne sont pas préformés, préfabriqués à faire de la boxe, qui arrivent, qui sont un peu largués, qui observent pendant un certain temps avant de se lancer. Ce n'est pas un truc forcément qu'on connaît à l'avance.
0: Il y a de tout. Hein. Il va y avoir des jeunes qui ont toujours envie de boxer et qui viennent parce qu'ils veulent vraiment apprendre le noble art. Il y en a d'autres qui sont poussés par les parents, d'autres qui suivent les copains. Et puis, tu découvres des pépites. Là, on a eu ce week-end les championnats de France cadets, et on a deux jeunes qui ont démarré en septembre, mais des jeunes qui ont ce que j'appelle moi l'intelligence du ring, et qui sont devenus champions de France. Mais des comme ça, t'en as pas tout le temps.
2: L'instinct du combat, ouais. Il n'y a pas que les cassos, il y a de tout maintenant, tu vois, parce que ça doit être pénible. Quand t'as que des cassos, là, c'est pénible, c'est vrai, il faut le dire.
0: Non, t'as ça vient de partout, parce que c'est devenu à la mode.
2: Ça veut dire que tu peux avoir des gamins du 16e, alors il y en aura moins, bien entendu, parce qu'il faut quand même aller se l'appeler, ils joueront plus au tennis.
0: Mais il y en a quand même
2: ce qui aurait été. Autrefois c'était simple, hein. C'était Saint-Ouen, c'était Saint-Denis.
0: Avant c'était les vrais clubs, les clubs associatifs avec les anciens qui portaient le truc. Maintenant t'as des clubs un peu premium, tu payes une belle cotisation.
2: Comme tu dis, les mamans font de la boxe en loisir, ça fait que parfois elles peuvent amener les gamins faire de la boxe.
0: Tout à fait.
2: Et donc ça change complètement le paysage du truc.
0: Mais c'est vrai que les visages de la boxe sont complètement changés depuis une dizaine d'années, et c'est assez fou. Enfin vraiment, il y a de tout.
1: Tu finis le bouquin avec une petite mise en garde, c'est sur la pratique du sport qui est en baisse chez les jeunes filles.
0: Complètement.
1: Du sport en général, pas la boxe en particulier.
0: Complètement, on le voit hein, dès l'entrée au collège, c'est une jeune fille sur deux qui arrête le sport. Donc là, il y a un vrai travail à faire. Moi, je parle beaucoup des biais sur lesquels on peut travailler, c'est-à-dire vraiment la posture, l'attitude, le mental. Mais il y a encore énormément d'inégalités structurelles.
2: C'est le classique. Vous avez trois fois les règles par mois, les dispenses quand tu es à l'école, pour se faire dispenser.
1: Oui, même au-delà des gens qui n'ont pas envie de faire de sport, et aussi ceux qui n'ont pas accès facilement à un club, une structure. Et ça, c'est très dommage quand même.
0: Ouais.
1: Sarah Ouramoun, donc, c'est Frappé Juste aux éditions Les Équateurs. Merci beaucoup, Sarah.
0: Merci à vous.
1: Et puis, la boxe repart pas mal.
2: C'est un beau film que tu viens de faire.
1: Christian et Billy en France.
0: La prochaine étape, prochain round, ce sera un film.
1: À très bientôt sur RMC.
2: Si je peux jouer ton rôle, mais bon.
1: C'est l'heure de parier.
0: Ça devrait le faire.
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1: Avec Christophe Payet. Salut Christophe.
5: Salut messieurs, dames, bonjour à tous.
1: On parie sur quoi aujourd'hui ?
5: Eh bien, le Saint-Etienne-Nice. 2-20 la victoire de Saint-Etienne, 3-40 le nul, 3-0-5 la victoire de Nice. Les Verts qui ont eu des difficultés quand même les derniers matchs. Ils ont perdu trois fois notamment, c'est pour ça qu'ils sont en barrage. Et Nice, c'est une seule victoire sur les 10 derniers matchs de Ligue 1. Donc pas évident à pronostiquer, et surtout la force de Wai. Moi, je vous conseille le nul à 3-40. Et si ça penche d'un côté, il y a quand même le chaudron qui va être en fusion. Donc Saint-Etienne ne perd pas. Moins de 3,5 buts, ça devrait être serré et pas spectaculaire.
2: Match nul à la mi-temps, victoire de Nice.
1: Allez, go.
5: Match nul à la mi-temps, victoire de Nice. Vincent, c'est coté à 6,75.
2: Eric, on est refait.
6: Saint-Etienne, Stassin est annoncé en pointe ?
5: Oui. Oui.
6: Alors voilà, le combo
5: Saint-Etienne plus Stassin pour une cote à 3,80.
1: Merci Christophe.
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1: Journal moyen, première édition, dans deux minutes sur RMC.
3: Un documentaire qui sort vendredi, qui fait beaucoup parler. Raphaël Nadal se livre, Vincent, notamment sur son corps. C'est assez étonnant. Il dévoile pour la première fois une partie de son anatomie dans ce documentaire.
2: Oh là là. Allez, on va voir une roue.
3: Non.
2: Non. 15h45, le Super Moscato Show. On revient tout de suite.
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2: 15h48, on est dans le Super Moscato Show, c'est le journal moyen d'Adrien Aigouet. Première édition.
3: La première édition avec l'actu, la culture, les médias. Nadal, pour la première fois, dévoile une partie de son anatomie. Il cachait cette partie de son corps depuis le début de sa carrière.
2: Un ongle ?
3: Non. C'est un peu le même, pas les mêmes deux pieds que toi. Argent et foot. Gagner la Coupe du Monde, ça rapporte gros. Hein. Ça, la FIFA, ils ont des sous quand même, Vincent.
2: Ah, il y a un peu d'argent.
3: Et puis un Didier Giraud un peu cramé. L'agriculteur des grandes gueules impossible. Ce matin. Un peu cramé.
2: Oh, impossible.
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3: J'ai écouté les grandes gueules ce matin, ils évoquent la finale du PSG, PSG-Arsenal à 18h, samedi Budapest. Les menaces d'incidents à Paris, on en parle beaucoup. Et Didier Giraud tente une intervention sur ce dossier. C'est très pertinent comme intervention, Didier.
12: Le match est à 18h, il faut avoir il faut se souvenir de l'horaire, hein, 18h, c'est-à-dire que la soirée peut être très très longue en cas de victoire.
0: Pourquoi il fait ça ?
12: Si ça se passe mal, ben justement
13: parce que c'est à Budapest et qu'à Budapest il y a un décalage horaire.
3: Non,
13: on n'est pas à l'heure d'été. À Budapest, on n'est pas à l'heure d'été.
0: Oui, mais
12: je pense qu'en avançant 6 heures, il pense que c'est moins tard le soir.
3: Non, il n'y a aucun décalage horaire. Il est actuellement 15h49 à Budapest.
2: Oui, mais peut-être que comme on bouge, nous. Ah oui, c'est la même.
3: Cramé, Didier, cramé. Non, il avait voulu inventer un truc, mais bon, c'est.
2: Elle a dit
3: 18h. Maintenant, ce sera 18h les finales de la Ligue des Champions.
2: On n'a pas senti qu'on vient
3: quand même. Non, il y aura un décalage horaire.
2: Quand tu dis c'est maintenant, c'est-à-dire chaque année ?
3: Désormais, a priori, ce sera 18h les finales de Ligue des Champions.
12: D'accord.
3: Ouais.
12: Pour faire vivre un petit peu l'économie aussi de la ville où ils sont, ça se termine à 20h, que les gens puissent aller festoyer,
3: aller
12: sinon
3: dîner,
12: c'est pas 21h, ça termine à 23h30.
3: C'est pas mal.
2: C'est pas bête.
3: C'est pas mal.
2: C'est pas bête, mais ils risquent de faire très chaud selon où tu fais la finale.
12: Et, putain, puis ça te permet, toi, Eric, que quand le PSG gagne à 20h, ça te permet de profiter aussi, de fêter un peu le PSG jusqu'à te coucher, quoi, voilà.
2: Ouais, je sais pas, il y a quoi samedi.
3: Tu le sais, t'as ton maillot d'Arsenal déjà là, tu le quittes pas, Eric. Tu dors avec. Sans transition, parlons d'un documentaire qui n'est pas encore sorti, mais il fait déjà beaucoup parler, le documentaire sur Netflix qui concerne l'idole de Stephen Brun.
14: C'est une nouvelle participation ici à Roland Garros. 14 fois vainqueur ici, 22 titres du Grand Chelem. Il est espagnol, Rafael.
15: Putain de champion, gros.
3: Alors, c'est vendredi, Rafa, c'est le nom du documentaire. 4 épisodes de 50 minutes. Franchement, Vincent, je pense que tu vas aimer, puisque Nadal, il part de sa dernière ligne droite de carrière en revisitant toute son histoire, mais avec un fil rouge terrible, rapport à la blessure et la souffrance. En fait, dans ce documentaire, on va apprendre que Nadal a toujours été blessé, mais bien blessé. Vous nous dites souvent, les sportifs ont toujours mal quelque part. Lui, c'était à l'extrême, il raconte les infiltrations, il dit que c'était sans cesse, qu'à un moment, il s'est déchiré l'estomac parce qu'il avait pris trop d'anti-inflammatoires. Deux fois, ça lui est arrivé, il avait gardé cette information secrète. Et pour la première fois, il va montrer son pied, vous savez, le fameux pied qu'il a tant fait souffrir. Le syndrome de Müller-Weiss, dont il a été touché. Franchement, il y a des images qui commencent à circuler sur les réseaux sociaux. Il a une excroissance sur le dessus du pied. Tu te dis, comment a-t-il fait pour disputer des tournois du Grand Chelem ?
2: Eric, on voit la photo.
3: Pendant 20 ans, allez voir ça sur les réseaux sociaux, c'est dingue.
2: C'est sur quoi qu'on peut voir ça ? Du coup,
3: tu regardes, tu tapes Nadal.
12: Dans la chaussure, il doit y avoir une gêne.
2: Je tape Nadal et il sur son pied. C'est bizarre, j'ai tapé Nadal.
3: Non, mais tu peux pas imaginer la souffrance qu'il a vécu. C'est un miracle, sa carrière. Il a joué au tennis pendant 20 ans au très haut niveau.
2: En plus, des fois, lui, il se mettait en talon aiguille, il devait souffrir.
3: Non, je pense qu'il pouvait pas, là, Vincent.
12: Il a le nez de Pierrot en plein milieu du pied.
2: Non, mais il y a des mecs, comment ça s'appelle, les oignons, là, les trucs sur les côtés.
3: Il a dit, tout chambré sur son nez par Stephen.
2: Il y a
3: quand même un petit
2: délire,
3: là, quand même.
2: Mais écoute-moi, Eric, il l'a sur le devant, sur le coup de pied. Sur devant, les oignons.
12: Parce que normalement, c'est sur le côté.
2: Sur le côté, là c'est plein badin, en plein milieu du coup de pied. T'imagines pour mettre la chaussure et tout.
3: Il a gagné en Roland Garros avec le pied anesthésié. C'était pas des infiltrations, c'était anesthésié. Donc là, c'était fou.
2: Parce que, il y a des sports où ils leur poussent une oreille sur le front quand même.
3: Oui, oui.
12: Il y aura un documentaire aussi.
2: Il y a des sports où t'as un perche aussi qui sort de l'étui.
3: Allez, sans transition. Argent et foot. On aime bien parler d'argent et de foot.
2: Tu connais mieux les tarifs du football que moi, parce que moi les histoires d'argent ça ne m'intéresse pas.
3: Et il est menteur,
6: Non, non, mais moi l'argent, ça m'a jamais intéressé.
3: Ah ouais, la Coupe du Monde approche. 11 juin.
6: Ça n'a jamais été mon moteur.
3: Coup d'envoi, ouais. États-Unis.
2: C'est bon quand tu dis
3: Mexique,
2: ça. Mexique. Bon mec, bon,
3: Canada.
6: Ah, non, mais c'est pas pour, pas pour un bon mec que je dis
2: ouais,
6: ça.
2: Si, ça fait.
3: La Coupe du Monde approche. 11 juin.
6: Non, au contraire, tu passes pour un coq quand tu dis ça.
3: Budget de la FIFA en dotation, 871 millions de dollars sur la Coupe du Monde. Pour une nation, une sélection qui sera éliminée dès les phases de poule, c'est 12,5 millions de dollars déjà assurés. C'est pas mal. Ils n'ont pas encore dévoilé le quart de finale, la demi-finale, mais le vainqueur de la Coupe du Monde 2026 repartira avec 50 millions de dollars. 50 millions de dollars.
2: C'est pas énorme. Moi, je peux le dire sincèrement.
3: Pour une fédé, c'est pas mal.
2: Mais pour un budget de cette Coupe du Monde, le chiffre d'affaires va être de.
3: C'est-à-dire que pour
2: 3,
3: la FIFA,
2: 4 milliards.
3: Il en reste.
2: C'est rien.
6: Alors, justement,
3: champion du monde il y a 4 ans, ils avaient gagné 42 millions de dollars.
6: Là, c'est 50 millions. Non, mais alors, justement, mais ça, puisque on est en plein débat sur le prize money au tennis, par exemple. C'est quoi le rapport du prize money pour les joueurs et de ce que rapporte Roland Garros, le pourcentage, parce que ce serait intéressant de voir ça, parce qu'à un moment donné, les joueurs de foot, ils pourraient rigoler aussi.
12: Les grands chelems, ils reversent 15%.
3: C'est pas vraiment comparable, en fait.
6: Mais écoute-moi, pourquoi c'est pas comparable?
3: Parce que les joueurs de foot, ils ont des salaires chaque année. Les joueurs de tennis, il n'y a pas de salaire, il est dépendant que de son prize money, finalement, s'il n'a pas de sponsor.
6: Non. Alors attends, je te coupe. Hop. Quand le joueur de foot joue pour l'équipe de France, il n'a pas de salaire.
3: Oui.
6: Il n'a que des primes. Il a des salaires. Avec son club, le salaire, c'est en fonction de ce que tu fais dans le club. Le club ne te paie pas pour jouer en équipe nationale. En équipe nationale, ta prime, de vainqueur ou pas, c'est ton salaire en réalité. Ça ne marche que par prime. Donc c'est exactement la même chose que le joueur de tennis qui fait Roland Garros. Donc j'aimerais savoir, à pourcentage, ben, je suis d'accord avec ça. Qu'est-ce que ça fait le pourcentage par rapport à ce que ça va rapporter à la FIFA?
2: Mais ça va faire 3-4 milliards de chiffre d'affaires, une Coupe du Monde.
12: Plus 5 milliards de
2: chiffre d'affaires, c'est même pas 1%.
12: En gros, c'est rien. Donc, 4 ans, c'est 10 milliards d'euros pour la FIFA.
6: Donc, j'encourage les fédés et les joueurs de foot à faire comme les tennismen, à faire la grève.
12: Tu veux pas qu'on fasse une carrière avec Litchi pour qu'il y ait Mbappé aussi non plus, Eric?
2: C'est-à-dire qu'il y a 40 clubs qui vont distribuer.
6: Non, mais comprends ce que je dis. Steve, c'est pas, on va pas être là parce que Vincent rigolait tout à l'heure quand j'ai dit ça. C'est pas pour faire du populisme. Mais on n'est pas là pour faire ça. Puisque le au tennis, les mecs qui partent du principe que c'est eux qui amènent le monde et c'est eux qui font rentrer l'argent dans les caisses de Roland Garros. Et ben là, dans le foot, c'est pareil. Donc, et pourquoi c'est la FIFA qui se gave? Toi, ça te choque plus que ce soit les joueurs qui gagnent les sous que la FIFA qui c'est que des rondes de cuir en costume, cravate, que jamais joué au foot.
2: On te balance les sous.
12: Moi, je pars du principe aussi que quand t'es un joueur de football professionnel et que tu gagnes très bien ta vie en club, tu vas pas jouer en équipe nationale dans le but de gagner plus d'argent.
6: Mais
12: tu vas aussi.
6: Quand la Coupe du Monde, à la limite, ça va pour les fédés. Et les fédés, ça rejaillit sur le foot amateur, etc. Donc moi, je pense que le rapport n'est pas bon.
2: C'est très faible.
12: Le rapport, c'est une chose, mais tu peux comparer à un sport individuel, c'est pas très facile parce que les mecs, les joueurs de tennis et les joueuses de tennis, ils vont dans les tournois chercher un prize money.
2: Oui,
12: c'est-à-dire que c'est leur activité, c'est de gagner de l'argent dans les tournois.
2: D'accord, mais là,
12: c'est pas exactement la même chose.
2: Oui, mais à la limite, moi je vais te dire, c'est pas pour donner aux joueurs, c'est tu travailles pour ta fédération pour qu'ils redistribuent à tous les clubs amateurs.
6: Et donc, vous, ça vous choque pas que la FIFA gagne 4 milliards et qu'ils en redistribuent pour ça. Vous, ça vous choque pas? Non, mais Pierrot est devenu très capitaliste du coup.
2: Il se libéralise.
12: J'ai juste dit que c'était pas vraiment comparable à un sport individuel.
6: On l'aura noté.
12: L'activité, c'est de gagner sa vie en allant chercher des prix monnaie dans les tournois.
2: Moi, je pars du principe qu'à partir du moment où il y a de l'oseille, ça génère du truc. Il faut que les fédérations prennent ces sous-là.
6: Et les joueurs,
2: justement.
6: Les joueurs,
2: c'est eux qui vont venir. Les fédés, qu'elles puissent justement entretenir leur fédération, les jeunes, les clubs amateurs, les dotations, ça, et voilà. Et même chose pour les radios nationales.
6: Ça marche pas.
2: Si, faudrait qu'elles redistribuent davantage pour ceux qui sont au micro.
12: Un instant, nous parlons du Stade toulousain. On vous donnera aussi l'adversaire de Moïse Kouame au deuxième tour à Roland Garros. A tout de suite.
2: Allez, reviens tout de suite dans le Super Moscato Show.
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1: Vous écoutez RMC, le Super Moscato Show continue avec le Stade Toulousain. Les affaires ternissent-elles les résultats sportifs? Quel est votre regard? Est-ce que votre regard change sur le palmarès du Stade Toulousain? Vincent Moscato règle le problème et puis bien sûr, on retourne à Roland-Garros pour vivre tous les matchs en direct. RMC, il est 16h. Les infos de Rémi Barré. Bonjour Rémi.
25: Bonjour Pierre, bonjour à tous. La vague de chaleur pourrait encore s'intensifier selon Météo France. Les températures pourraient localement atteindre 38 voire 39 degrés ces prochains jours. Actuellement, 8 départements de l'Ouest sont placés en vigilance orange. Le Finistère, le Morbihan, la Manche, l'Ille-et-Vilaine. Il faut y ajouter le Maine-et-Loire, la Mayenne, la Vendée et la Loire-Atlantique. Spécialiste des vêtements pour enfants placés en redressement judiciaire en février dernier, Okaidi prévoit de supprimer 290 postes et de fermer une soixantaine de magasins en France. On vient de l'apprendre dans un communiqué publié cet après-midi. L'entreprise explique devoir affronter la baisse de la natalité, la pression sur le pouvoir d'achat des familles, l'essor de la seconde main et la concurrence de l'ultra fast fashion. Autre groupe en difficulté, le groupe Nozoli, propriétaire des librairies Le Furet du Nord et des Citres, qui demande son placement en redressement judiciaire. L'audience se tiendra lundi prochain. Un plan de redressement détaillé sera présenté dans les prochaines semaines. Le groupe compte quelques 600 collaborateurs et 27 librairies, dont 18 Furet du Nord, principalement basées dans le Nord, le Pas-de-Calais et en région parisienne, ainsi que 9 magasins des Citres, essentiellement en région Rhône-Alpes. Le groupe automobile Stellantis va investir plus d'€1 milliard sur son site de Mulhouse, et ce pour y produire à partir de 2029 une nouvelle génération de véhicules électriques. Annonce faite par Emmanuel Macron aujourd'hui à l'issue d'une réunion sur l'électrification du pays qui se tenait à l'Élysée. Parmi les autres annonces faites, la promesse par les opérateurs du déploiement de 240 000 bornes de recharge charges supplémentaires d'ici 2030. Quatre personnes, dont deux enfants, ont été tuées ce matin en Belgique dans la collision survenue entre un minibus de transport scolaire et un train à un passage à niveau. D'après les premiers éléments de l'enquête, le passage à niveau était fermé au moment de l'accident et le feu rouge. Le coup d'éclat du jour, le Français Moïse Kwame, 17 ans, a remporté cet après-midi son tout premier match en grand chelem à Roland-Garros, opposé à l'ancien vainqueur de l'US Open, le Croate Marin Cilic. Il s'est imposé en 3-7 en début d'après-midi, 7-6, 6-2, 6-1. Les autres matchs à suivre dans un instant dans le Super Moscato Show. Et puis le maintien en Ligue 1 ou la descente, match aller du barrage entre Nice et Saint-Etienne ce soir, coup d'envoi 20h45. Ce sera à vivre là encore sur RMC. RMC, 16h03, la suite du Super Moscato Show.
0: Avec Roland-Garros en direct, on va y aller dans un instant. Et puis débat sur le stade toulousain. Est-ce que vous changez de regard sur le palmarès du stade au vu des irrégularités sur le salary cap? C'est tout de suite et Vincent règle le problème avec vous au 32-16.
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2: Il est 16h05, on est sur RMC, on est dans le Super Moscato Show, comme tous les jours. Vous savez qu'on est là de 15h à 18h avec le Stifounet.
12: Oui, bref,
2: oui. Il est avec nous. Le Rico del Prado, il est là, Osiris, bien entendu, en tournée internationale et qui sera bientôt où, Eric?
6: À Pernes-les-Fontaines, au festival de tribute, le 13 juin.
2: Eh bien, on ne viendra pas, Adrien.
6: Et voilà, comme d'habitude.
2: Oui, il est avec nous, bien sûr, Pierrot.
0: Ah, moi, tu sais, j'ai assisté au grand concert du vieux Boucaud.
12: Ah oui,
0: j'ai vu la date qui
12: tu peux plus y aller pendant 4-5 ans maintenant.
6: Ah, ben oui, là, tu peux mourir tranquille, comme dirait.
2: Et là, il va sauter des cœurs avec les frères Campistro, qui est le chanteur de cœur derrière.
0: On les salue.
2: C'est eux qui sont à l'origine de la GGN électrique. Et là, ils l'ont remplacé, ils l'ont mis sur le cœur. C'est des débuts.
6: D'ailleurs, Pierrot, on y retourne cette année. On sera à Dax le 14 août. Voilà, dans les arènes de Dax.
12: Ah ouais,
2: et là,
12: je lâcherai dans le coin.
2: Je vais te dire, ils lâcheront les vachettes.
12: Ah ben viens, pour ceux qui nous rejoignent. On parle de Osiris, le groupe de rock Eric Dimeco qui a joué l'année dernière dans les Landes.
0: Oui.
12: Et il y avait donc les frères Campistron.
2: C'est des jumeaux.
12: Deux anciens joueurs de rugby, jumeaux, qui ont un problème cardiaque.
2: Ouais.
12: Et qui ont une association pour équiper les clubs sportifs en défibrillateur. Donc, ça s'appelle Cœur de Jumeaux.
3: Au cœur des jumeaux.
12: Vous pouvez aller leur faire un don. Vous savez pourquoi il faut faire un don à cette association? Parce qu'ils ont plus de demandes que de défibrillateurs. Plus vous donnez, plus de clubs sportifs sont équipés.
2: Cœur de jumeaux.
12: Ça sauve des vies. Donc,
3: t'as renoué
12: toutes les histoires.
2: C'est beau. Là, tu remontes. Tu sais que t'avais perdu ton titre de plus intelligent. Là, tu l'organes. Allez, on refait.
12: Direction Roland Garros. Valentin Vacheron s'en est sorti face à Thomas Forel, Eric Salio.
7: Oui, qualification 4-7 du Monégasque, 6-3, 6-4, 3-6, 7-6, mais j'ai des mauvaises nouvelles. Il s'est refait très mal au pied.
2: Non.
7: Et il n'a pas du tout manifesté de joie. Je crois que j'ai peur que ce tournoi soit terminé.
8: La même blessure qu'avant, son.
7: Absolument.
8: Il en avait pas. Son épopée formidable.
0: Et puis alors, on connaît l'adversaire de Moïse Kouame au deuxième tour.
7: Oui, alors c'est une grosse sensation. Enfin, bon, c'est un Paraguayen. Adolfo Daniel Valero, 71e mondial, qui a profité de l'abandon de Cameron Norrie. Donc, Moïse Kouame va jouer le 71e mondial. C'est plutôt une bonne opération, même si c'est un très bon terrien, vous en doutez, un Sud-Américain. Mais franchement, c'est mieux que Norrie.
2: En Amérique du Sud, ils n'hésitent pas en Amérique du Sud. C'est les seuls encore, ils appellent Adolfo, des trucs comme ça.
6: Adolfo, les mecs.
2: Il y a des quand même.
8: Adolfo, ils n'ont pas banni le prénom.
2: Non, ils aiment bien. C'est plutôt la mode.
0: D'autres matchs en cours.
7: Oui, Corentin Moutet est à 1-7 partout sur le cours Simone Mathieu face au Tchèque Kopriva. Et puis, ma tablette est tombée en panne.
8: Osaka mène à 7-0. Il va tout nous faire, mais c'est exceptionnel.
7: À 7-0 pour Osaka de mémoire. Et Elsa Jacquemot, la française, est menée 4 jeux à 2 dans le premier set. Je rappelle que pour l'instant, on n'a toujours pas une bleue au deuxième tour. On va vers un 0 pointé, peut-être.
0: Allez, tout de suite. Alors, d'abord, je vous donne le programme quand même.
2: Ah oui.
0: Avant d'envoyer le Stade Toulousain. Donc, on va débattre des affaires au Stade Toulousain. Est-ce que ça ternit les résultats sportifs, selon vous, Vincent règle le problème. Et puis, à 17h, barrage Ligue 1, Ligue 2. Nice mérite-t-il de descendre après cette saison catastrophique ?
2: Non.
0: Comme dit Vincent Moscato, quand tu travailles mal à l'école, tu redoubles.
2: Pierre Dorian. Oui, mais tu redoubles, d'accord. Donc tu refais la saison, mais tu descends pas.
0: Tu changes d'avis, donc.
2: Tu descends pas.
0: Ah, d'accord. Ça ne filme pas.
2: Non, mais tu descends pas.
6: Il vient de se souvenir qu'il a une date vers Nice, normalement, d'ici peu.
2: Il a baillé de l'oseille.
0: Journal moyen. Deuxième édition, 16h45.
3: Deuxième édition du journal moyen. On va. Petite SAV du Moscato Show d'hier avec quelques saucisses de Vincent.
2: Ah bon ?
3: Une petite saucisse signée par Pierrot.
2: Ouais, bon.
3: Londres de lui-même, drôle, Londres de lui-même, Pierrot, oui, tu l'avais bien noté. Et puis, Pep Guardiola arrête avec City. On n'en a pas parlé dans le Moscato Show. Hein. 10 ans de coaching à Manchester City. Le GOAT du sport lui a rendu hommage. Ouais, il lui a envoyé un petit message vidéo.
2: Non.
3: Ouais.
8: Tu sais le GOAT du sport ?
3: Ah, tu verras. 16h45.
8: Numéro 23.
3: C'est pas Federer.
2: Ah bon, c'est pas Federer.
0: Non. 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Mais tout de suite, le problème de Toulouse, ce sont, Vincent, les irrégularités.
10: À Toulouse, la priorité est donnée au mouvement du ballon et des joueurs.
14: Un match, j'essaie de faire les bons choix de jeu. Et vous, pour vos outils ?
10: La méthode toulousaine, sollicitée avant les trois quarts.
2: Et ensuite, voilà l'irrégularité.
10: En usant avec un savant dosage du jeu au pied.
15: Et le jeu proposé est
16: l'inefficacité.
10: Le Stade toulousain représentant l'élite.
2: Et puis bam, ça redrait. Dégringole, c'est un peu. C'est cette irrégularité.
10: C'est le rugby français qui s'offre un bain de jouvence.
17: Une irrégularité par rapport à l'an passé.
10: Réservoir intarissable de talent.
2: Désiré Doué, tu le mets sous une barre pendant 6 mois et il joue à top 14. Hein.
10: Et centre formateur par excellence.
2: L'irrégularité. Ah bon, j'ai jamais
10: ma Olivier Marin, Michel Martin et Pierre Bonduit symbolisent la relève du Stade toulousain.
18: C'était trop peu face à ce Stade toulousain.
2: Un tiers vaut mieux que deux. Hugo là.
19: Ben oui. Moscato, ça il va te le régler le problème.
6: Tu as dit demain pour le redire, mais tu nous as.
0: Vas-y. Marc Evremont exceptionnel.
3: Marc Evremont, il faut que je m'occupe de son dossier. C'est un ami, mais on va s'occuper de lui. Ah ouais. Donc, des saucisses aussi.
2: On embrasse, moi.
0: Le Stade toulousain passe en commission de discipline et risque gros, très gros même. Le problème, les nombreuses infractions au salary cap depuis 5 saisons. L'affaire Jaminet n'est pas un cas isolé. Ça dure depuis donc au moins 5 ans et 5 saisons durant lesquelles Toulouse a remporté 4 titres de champion de France et 2 titres de champion d'Europe. Est-ce que ces résultats sportifs sont ternis à vos yeux par ces irrégularités, Vincent? Vincent règle le problème, 32-16. Wilfried Templier va nous expliquer où en est le Stade. Salut Wilfried.
29: Salut tout le monde.
0: Salut Will. Donc il y a une énorme amende, c'est le risque. Hein.
1: Oui, on parle de quasiment 5 millions d'euros. Sachez que 5 millions, c'est presque 10% du budget total du Stade Toulousain, annoncé à quasi 56 millions d'euros en début de saison. En cause, un contrat d'image entre le 3e ligne Anthony Gelon chez un sponsor du club sur plusieurs années, non inclus dans la masse salariale et que les instances considèrent comme du salaire déguisé. Mais aussi des primes de titres de champion de France en 2025, elles déclarées trop tard pour être inclus dans l'exercice comptable, même si là, les avocats du club réfutent. Mais le problème, c'est que ça fait suite à d'autres sanctions, tu l'as dit Pierre, une amende avec sursis de 50 000 euros concernant le montage du transfert de Cheyssine Colby à Toulon en 2023, une autre l'an passé, on s'en souvient, déjà très conséquente, de 1,3 million d'euros pour celui de Melvin Jaminet en provenance de Perpignan. Ça fait aussi, ça a fait 2 points de moins en classement cette année, 30 000 euros d'amende supplémentaire. Sans oublier qu'en 2023 encore, pour le même genre de contrat d'image que je longe, le journal L'Équipe a révélé que le Stade Toulousain avait accepté après médiation de payer 200 000 euros concernant le cas d'Antoine Dupont cette fois-ci. Et enfin, sur le terrain judiciaire, dans l'affaire Jaminet, le parquet de Toulouse a ouvert une enquête préliminaire pour des faits d'escroquerie, de blanchiment en bande organisée et de blanchiment d'abus de biens sociaux.
0: Alors voilà pour le résumé, en tout cas des affaires qui sont sorties. La durée, elle est assez longue, hein, c'est sur 5 saisons. Et la sanction peut être énorme. Hein. Et puis, ça va encore évoluer, le règlement va encore évoluer pour les années à venir.
1: S'il y a sanction sportive, ce sera l'année prochaine, Pierre, voilà. S'il traite aujourd'hui.
0: Donc tout ça n'est pas fini. Donc évidemment, on va pas débattre de ces faits-là. Hein. C'est la commission de discipline et le Stade Toulousain qui verront ce qui a été fait et qu'est-ce que ça mérite. Maintenant, je vous pose une question. Est-ce que ça relativise un peu la portée des exploits du Stade Toulousain, ces 4 titres de champion de France notamment sur les 5 dernières saisons, Vincent Moscato? À tes yeux, hein.
2: Moi je remets pas en cause le sportif. Le sportif, ça s'est gagné sur le terrain. Personne n'a triché. Il y a pas eu. Tu me parles encore une fois. Tu me parlerais de dopage, tout ça. Alors les mecs vont me dire c'est du dopage financier.
1: Dopage économique.
2: Ouais, économique. Non. Je crois ça remet rien en cause. Les mecs, ils se la sont pelés. Il y avait de la qualité, mais comme il y a partout dans tous les clubs, eux un peu mieux. Les mecs veulent aller au Stade Toulousain. Donc après qu'ils soient sanctionnés, économiquement par rapport à ce qu'ils ont fait, mais le passé. C'est le passé, et ce qu'ils ont gagné, on ne leur enlèvera pas. Voilà, alors après qu'ils prennent des points.
0: On ne leur enlèvera pas leur titre de toute façon.
2: Pour moi, je le dis sincèrement, je ne mélange pas les deux. Crois-moi, ce n'est pas les premiers, ce n'est pas les derniers qui ont des fois contourné le salary cap. Il y en a eu d'autres comme autrefois. Il y avait des choses qui étaient permis et qui étaient du moins tolérées, qui le sont moins maintenant. Mais bon, moi, je ne ferai pas du tout la leçon au Stade Toulousain. Autrement, il faudrait faire aussi pareil à Toulouse. Il faudrait faire pareil dans beaucoup de clubs et où il y a eu des histoires autrefois. Donc non, les mecs qui se la gagnent sur le terrain, on ne mélange pas tout, ils n'ont pas triché, les joueurs n'ont pas triché, les joueurs ont bien joué. Si les dirigeants ont fait quelques faits, mais il y aura des sanctions automatiques et ça, il n'y a pas de souci là-dessus.
0: Ok, Eric.
9: On est obligé de corréler les résultats avec ce qu'on pourrait appeler du doping économique. Tu es obligé puisque il règne sur le top 14. Là où je suis pas d'accord avec Vincent, c'est que bien sûr que les joueurs l'ont gagné sur le terrain. On remet pas ça en cause. On remet juste en cause le fait que s'ils ont une armada aussi impressionnante et qui règne autant sur le top 14, c'est peut-être, je dis bien que le petit coup de pouce économique qu'ils ont eu les aide justement à avoir une équipe bis très forte, beaucoup de d'internationaux, voilà, c'est la question qu'on se pose. Alors après là, ce que fait Vincent c'est un peu comme le dopage, c'est-à-dire quand un cycliste se fait doper, tu peux pas dire que tous les cyclistes sont dopés. Alors peut-être que tu sais des choses Vincent, mais il faut nous les raconter. Mais Vincent, tu comprends bien que pour défendre une cause, tu ne peux pas.
2: Alors je balance tout, mais tu dis tout sur l'OM. D'accord.
9: Avec toi, c'est que je balance pas sur les autres.
2: Non, mais je veux dire, l'histoire du sport. Au début, il y a eu des fois des trucs qui ne le sont plus. Voilà.
9: Vincent, le gros problème qu'il y a, c'est qu'on sait que tout le monde essaie d'optimiser et de jouer avec la règle, avec la limite de la règle. Ça, on est tous d'accord, et cette histoire de ce salary cap, du coup, handicape les clubs français, ou en tout cas ceux qui ont de l'argent, et ils sont obligés d'essayer de le contourner. Ça, on a compris. Sauf que Vincent, c'est un peu comme l'histoire du dopage. Quand tu t'es fait attraper, tu ne peux plus nier que tu as été dopé. Par contre, tu ne peux pas dire tout le monde s'est dopé bien autour de toi. C'est pour ça que je l'ai fait. C'est ça que qui me gêne dans ton raisonnement.
2: Mais non, mais là, c'est pas, ça n'a rien à voir. Je te dis que autrefois il y avait des choses qui étaient en pratique. Bon, mais voilà,
0: mais c'était comme ça. Autrefois, oui, il y a très longtemps ou il y a peu de temps.
2: Non, il y a très longtemps. Il y a encore 15 ans, 20 ans, tout ça.
9: Non, mais là,
2: tu prends des mauvais réflexes de machin, puis voilà. Puis c'est arrivé à pas tout le monde. Il y a eu des. C'est pas les.
9: Oui, mais Vincent, là, ce qui
2: se passe, le monde le sait. Maintenant, c'est interdit. Voilà, bon, mais voilà.
9: Sauf que si tu te fais attraper et que les autres ne se sont pas fait attraper, on peut se poser des questions sur tes résultats en te disant, tu as été aidé économiquement par ce que tu as fait. Ça te permet d'avoir une machine de guerre qui éclate tout le monde. Voilà, c'est tout le débat du jour.
11: Moi, je rejoins.
9: Mais on n'est pas sûr. C'est ça le problème.
11: Ah, bon, on va attendre qu'il soit jugé. Mais moi, je peux comprendre. Je peux comprendre aujourd'hui qu'il y a des clubs de top 14 qui sentent une inéquité dans ce championnat-là, parce que sportivement, ça s'est joué à 15 contre 15. Les titres de Toulouse, il y avait 15 mecs sur le terrain, ils ont gagné sportivement, il n'y a rien à dire. Mais moi, ce qui m'interpelle un peu, c'est de se dire que, en détournant les lois du salary cap, est-ce qu'à un moment donné, des garçons comme Jelonche ou comme Antoine Dupont, s'ils n'avaient pas eu ce rap d'argent supplémentaire, est-ce qu'ils joueraient à Toulouse? C'est ça la question que je me pose. Peut-être que ces mecs-là restent à Toulouse parce qu'il y a eu la possibilité, d'avoir des rallonges de salaire par des contrats d'image pas validés, tout ça, et que peut-être les Jelonche, peut-être les Dupont, Jaminet qui a fait une saison, peut-être qu'ils ne seraient pas venus. Et ça peut être gênant pour les autres équipes du top 14 de se dire, mais peut-être qu'ils n'auraient pas une équipe comme ça s'ils ne se permettaient pas ce genre de choses-là. Alors peut-être que ça peut se faire ailleurs, mais ils n'ont pas été attrapés, les autres.
3: Il y a des clubs qui ont été attrapés. Montpellier a pris 3 millions une année. Voilà, Toulon a été chopé sur Colby.
0: C'est pour ça que
1: les Saracens ont été rétrogradés en 2020.
11: C'est pour ça que tu peux te dire que déjà que Toulouse est un club historique. Les joueurs ont envie d'aller à Toulouse parce qu'il y a un passé, parce que c'est un club qui joue bien en
9: Ligue,
11: parce que c'est un club formateur, et déjà ils sont très forts. Mais de se dire que déjà que si tu pars pas sur la même ligne que les autres, parce que tu t'appelles le Stade Toulousain et en plus t'es capable de rajouter une petite rallonge en détournant le salary cap, ça peut faire ses moyens vis-à-vis des autres équipes. Voilà, c'est ça que je veux dire, Vincent.
2: Mais t'as raison.
11: Que t'as envie de dire aussi, mais tu peux pas.
3: Envie de
9: alors c'est bizarre. Le grand Dadé, il a raison et moi j'ai tort.
2: Non, toi aussi t'as raison, mais j'apporte un peu de nuance.
11: Oui.
2: Parce que c'est la vie de l'économie française qui est là, que parfois, tu préfères au lieu de donner du salaire et de payer de l'URSSAF, et ben tu fais facturer à des gens. Voilà, c'est comme ça. Des malhonnêtes qui viennent de Marseille ou ailleurs d'ailleurs.
0: C'est indéniable. Moi, ça vient toujours de Marseille. Les équipes du Stade Toulousain ont été meilleures sur le terrain.
2: Oui.
0: Change rien.
2: Non, mais bien sûr, mais vous avez raison.
0: Maintenant, quand tu te places du côté d'un club qui respecte ou en tout cas qui n'a pas les mêmes excès. Oui. Le Stade Toulousain, ça doit les rendre dingues.
2: Oui,
0: c'est en plus. Non, mais parce qu'en
2: je
0: plus.
2: Je suis persuadé que ça va pas tous les rendre dingues.
0: Non, mais attends, Vincent, je suis désolé, mais là, le nombre de dossiers commence à être important quand même. Là. On peut pas faire semblant que ça n'existe pas. On peut pas se dire tout le monde fait pareil et on se débarrasse du truc.
2: Personne ne fait semblant. Bon, Pierrot, mais
0: donc,
2: bon.
0: Oui, mais là, donc, tu vois, il y a un truc aussi, c'est qu'il y a des clubs qui passent pour des losers aussi.
2: Il faudrait des salariés câbles à plusieurs étages.
0: Il y a des clubs à qui on dit ah, mais vous êtes jamais capable de gagner. Ah, encore à la enfin, ça doit les rendre fous, bien Vincent. Sûr, et donc, sûr. Il faut quand même essayer d'équilibrer ça.
2: Mais tu
0: peux pas.
2: Je ne suis pas contre vous. Le Stade Toulousain, pour moi, c'est pour les joueurs de rugby, c'est quelque chose de magnifique. Le Stade Toulousain, c'est un club incroyable. Et puis, ça fait 100 ans que ça dure. Ça fait 100 ans. La Vierge Rouge, c'est
9: comme ça. Fait 100 ans que. Ça fait 100 ans qu'il trafique. mais en plus, tu viens de le dire.
3: L'exemple qui.
2: Je suis pas le meilleur avocat, non, pour le Stade Toulousain.
3: L'exemple qui peut rendre fou les autres clubs, c'est typiquement l'exemple.
9: Denis aussi, tu nous venais de dire que Denis aussi.
3: C'est l'exemple Jaminet. C'est-à-dire que Jaminet, c'est dans le cadre d'un transfert, carrément. C'est pour le faire venir, qui a. Qui n'ont pas respecté la règle.
11: Montage, oui.
3: Donc en gros là c'est très concret. S'il n'y a pas d'arrangement pour Jaminet, le faire venir, parce qu'il ne pouvait pas le faire venir à la base, il est jamais à Toulouse. Donc tu fais venir un joueur, un international, un très bon buteur, tu te renforces sportivement. Là c'est concret. Oui. Sinon, il serait pas venu. Il serait resté.
0: On va donner la parole à ce porteur de Bordeaux.
2: Ça n'a rien à voir, tout ça. Vas-y, Michel, Pierrot.
0: Johan au 32-16. Salut, Johan.
2: Johan. Qu'est-ce qu'il dit, Johan? C'est pas l'UBB qu'on verrait ça. Hein.
13: Non,
2: des mecs payés au black et compagnie.
13: Mais par contre, je suis déçu de toi, Vincent. Déçu. Ah, je pensais pas que t'étais un pro-toulousain, Vincent.
2: Mais non, je suis pas pro-toulousain.
0: Non, mais après,
2: je suis pro-rugby, tout simplement.
0: À Bordeaux, j'ai envie de vous dire un message personnel, on va vous calmer. C'est pas parce qu'on émet une critique qui est sur votre club ou qu'on en a un sens un autre qu'on est pro un tel ou anti-bordelais.
2: Ne t'inquiète pas.
13: C'était pour la blague.
2: J'espère que vous allez être champion de France.
13: Non, non, il n'y a que Pierrot ici qui est pro-toulousain.
3: Pierrot est pro-toulousain, alors vraiment, vous soyez
0: paranoïaque pour penser ça, Johan.
13: Non, non, pour parler plus sérieusement, alors oui, dans un sens, effectivement, Toulouse, rugbystiquement parlant, oui, c'est l'une des meilleures équipes du monde, pour pas dire la meilleure, ça c'est clair. Niveau jeu de rugby, il n'y a pas de problème, mais par contre, en fonction de ce qui se passe là, depuis ces quatre dernières années, où moi je vois qu'il y a des clubs qui ont des gros budgets, comme le Racing avec Jackie Lorenzetti, ou Toulon avec Bernard Lemaître, ou même Montpellier avec Mohamed Altrad, ces gars-là, ils mettent de l'argent sur leur club, et ils peinent à avoir deux équipes compétitives. D'accord? Toulouse en a trois. Et par contre, on s'aperçoit qu'ils en ont trois en trichant. Donc ça fout la rage. Et la deuxième, et là, c'est pareil, il y a un an ou deux, je crois que c'était l'année dernière, vous vous rappelez de Dax? Ce qu'ils ont pris pour l'amende, pour même pas...
2: Oui,
13: pour
2: mais ça, c'est les points.
0: 14 points de pénalité.
13: 14 points de retrait et plusieurs, oui, et je ne sais pas combien...
6: C'est
13: pour montrer
6: l'exemple. Ça, c'est le rugby, ça. Les pros
3: restent... Et ils ont réussi à se maintenir. C'est un exploit de dingue.
13: Voilà.
2: Grâce au talonneur, président
0: Auguste.
2: Elle est où l'équité?
13: Voilà, elle est où l'équité, sans déconner. Il y a Dax qui fait une fraude, enfin une fraude, qui est en dehors des clous pour leur budget de je sais pas combien de centaines de milliers d'euros. On leur fout 14 points dans la gueule. On les condamne entre guillemets à la relégation après la Pro D2 et miraculeusement ils arrivent à se retenir. Toulouse, ça fait 4 ans qu'ils font de la merde. Ça fait en plus Didier Lacroix ont reconnu, il y a des trucs, ils ont dit oui, c'est vrai, on a merdé. Bon, vu qu'on reconnaît, nous tapez pas trop dessus.
0: Et ça, en plus, on va voir, on n'a pas le point final.
13: On leur fait rien. On leur fait rien.
1: Non, mais il y a eu de la médiation des fois, c'est vrai, sur certains cas.
13: Voilà, non, mais voilà, elle est où l'équité par rapport au.
2: Mais la vie était juste, il n'y a pas d'équité dans la vie. Toi, t'es de bègle, tu travailles pour être dans les salles zones de Montrue, et puis au Grand Parc, tu traverses le boulevard, tu vas à Bordeaux, t'es dans les côtés courtiers en veine de Bordeaux.
3: Voilà, tu as les discours en adéquation avec ton président, Laurent Marty, qui a été le plus offensif, hein, Laurent Marty, le patron de l'UBB, qui a dit les amendes, c'est très bien, mais moi je veux, quand il a ce genre de choses, des retraits de points. Je veux des points de pénalité, il faut que ça ait une conséquence sur le sport.
2: Il en a eu deux.
3: Il en a eu deux. Dax en a eu 14.
1: Ouais. Et ça reste, c'était 35 points. Hein. Et quand ils sont descendus,
6: deux points, ils ont 35 points de. C'est ça?
3: Deux points.
1: Oui, deux points cette année. Toulouse a deux points cette année.
2: Ils ont morflé le Stade Toulousain.
6: Ah ouais, ils ont morflé.
2: C'était un peu dur.
6: Ils se les traînent. Ils se les traînent.
13: Imaginez ce que ça aurait été si ça aurait été un autre club que le Stade Toulousain qui avait fait toutes ces fraudes.
2: Ça avait été.
0: Non, mais ça, on peut pas le savoir.
2: On peut pas le savoir. Parce que je pense qu'ils ont arrangé autant Bordeaux que le Stade Toulousain ou Castres.
0: Ah oui, d'accord. C'est les valeurs de rugby, ça. C'est exceptionnel ce que dit Vincent pour défendre.
6: Qu'est-ce qu'il a dit?
0: Non, on aurait aussi arrangé Bordeaux ou Castres. Ne vous inquiétez pas, c'est les valeurs du rugby. Quoi.
2: Bon, voilà, on a arrangé tout ça. Bah.
0: Merci, Johan.
2: À partir du moment où tu as un petit club comme Dax, ça se met.
0: Non, mais après, tu discutes avec des managers de top 14. Ils te disent, de toute façon, c'est pas compliqué. Hein. Tu regardes, une fois que tu as payé le salaire du Dupont, le salaire d'Entamac, le salaire de Marchand, et comment tu fais pour rentrer dans les clous du salarié cap.
2: Oui, mais ça, t'as aucune preuve aussi.
0: Non, ça, c'est pas une preuve.
3: T'as fait lire tout ce que tu peux te passer.
0: C'est pour ça que lorsque la commission de discipline met son nez dedans et qu'on sait exactement ce qui se passe, bah, peut-être que pour certains, le regard change.
11: Mais pourquoi le président du Stade Toulousain, qui est quand même quelqu'un d'intelligent et compétent, pourquoi il fait ça, en fait? Parce que c'est qu'à un moment donné, tu vas te rattraper.
0: Parce que si tu veux Dupont, il faut le payer à sa valeur.
6: Le
0: c'est
6: problème,
0: tout.
6: c'est que le système t'oblige.
11: Tu préfères détourner au risque de prendre
0: peut-être
11: des sanctions.
0: Que quand il le fait, il ne pense pas détourner.
2: Le gros problème du rugby.
0: Peut-être que quand il le fait, il pense, comme dit Vincent, être à la limite de la règle. J'en sais rien.
2: Le gros problème du rugby, c'est qu'on en crève de la transparence. On en crève.
0: Ah oui, d'accord.
2: Un jour.
3: Voilà. C'est pas possible. T'as été très bon sur ce débat. Ça,
6: non, mais ouais. Écoute-moi. Si un jour je me fais choper, je te prends comme avocat. Je suis sûr d'aller à Zozo.
2: Non, mais on est gêné. Dès qu'on fait ces débats, on est un peu gêné.
0: Non, forcément.
2: Ah bon? Ben moi, oui.
3: Moi,
2: je suis gêné. Voilà, je peux pas vous dire mieux.
0: Après, on est là pour ça, nous aussi, Vincent.
2: Oui, je sais bien. Mais bon, voilà, tu vois, j'ai pas envie de taper bon, sur
1: Thierry. Tu salues quand même le casino barrière de Toulouse.
2: Quel super président. Et ça fait 15 ans qu'il a mis la sueur du sang qu'on a dedans. C'est dur. Quoi, voilà.
6: Mais ça, n'oublie pas d'embrasser les Toulousains, le casino barrière.
2: Ouais, le casino barrière. Oh là là.
3: Qui est beau.
2: La transparence, là aussi.
3: Toujours rempli.
11: Quand t'es payé par le casino barrière, c'est transparent.
2: Transparent.
11: C'est de la main à la main.
2: Transparent.
3: Tellement transparent que c'est invisible.
6: Le nom de roche.
3: Ça rentre dans ton salaire.
1: handicap
2: derrière. C'est des jetons qui arrivent du. Il me paye un jeton de casino, mais qui arrive des jetons des Caraïbes.
3: De toute façon, il se fait payer sur une société qui s'appelle la FACEM. C'est un vieux truc.
2: C'est basé au Luxembourg, en passant par le Canada.
0: Dans un instant, les Knicks sont en finale NBA.
2: Merci, j'avertis quand même, merci.
1: C'est pour ça, c'est pour
2: le jour. Je recommencerai plus, c'est juré.
0: Ils le savent de toute façon, non? Allez, dans un instant, les Knicks en finale NBA.
2: Les Knicks, c'est incroyable, les Knicks, c'est un truc de fou, ça aussi. 16h27, le Super Moscato Show.
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16: Il est 16h31, on est dans le Super Moscato Show. Adrien Higouin est avec nous, bien entendu. Ça, c'est un peu fatigué, Adrien, je le sens. T'as l'œil un peu. Toi, t'as l'œil tu vois, du vieux chien,
11: un peu
16: diabétique. Le vieux chien diabétique vitreux.
11: Un peu. Je t'ai suivi hier soir, j'aurais pas dû.
16: Voilà. Il est là, Rico.
1: Tu suis le vieux.
16: Le vieux est encore présent.
1: Il est encore là.
16: Steve Foulébré.
1: Oui, Vincent.
16: Ça va ?
1: Une belle forme.
16: Il n'avait pas marre de balancer sur le rugby.
2: C'est
16: bien. Pas marre.
11: C'est des remontées de rosée.
16: C'est vrai.
11: Il y a des gens qui ont des remontées d'acide quand tu vas un peu plus fort, mais toi, t'as des remontées de rosée.
1: Des remontées d'acide.
11: Je ne sais pas ça, c'est-à-dire quand tu. Alors ça, faut pas le faire, les enfants. Ça, quand tu prends des gros produits psychotropes très puissants, parfois 24 heures après, t'es remonté, t'es redescendu, t'es au travail.
1: Mais
11: comment tu connais tout ça?
1: On lui a dit, on lui a raconté.
16: L'alcool.
12: Bah, t'as vu cette période trouble, toi, Pierrot?
20: Non,
21: du tout, non,
20: non,
21: non, vraiment pas.
22: Pierrot, c'est quelqu'un de
12: Pierrot,
22: sain.
12: Pierrot, fume Pierrot, des Pierrot, j'ai l'impression que tu t'es fait des omelettes aux champignons plus d'une fois.
22: Tout ça, c'est interdit, c'est très mauvais pour la santé.
20: Ah bah oui, c'est pas bon.
22: Il y a des remontées de rosée.
20: Moi, tu sais, t'as acheté des fricas, c'est simple.
22: Tu les fais pas. Il y a une assiette de charcutes qui arrivait, elle a fait.
20: J'ai mis une branlée, mon pont.
22: Elle a fait 22 secondes, la
12: fille. Mais tu sais que j'ai fait deux planches de charcuterie avec eux jeudi soir, là, à Saint-Germain. Ils mangent. Ils prennent le saucisson, la peau, et hop, ah, ils jettent par terre. Ils remettent dans le plat.
23: Là c'est les visiteurs, c'est Jacouille la fripouille. Hein.
22: Mais qui eux? Vincent et qui?
12: Vincent, Christian Denis Charvet. Voilà,
23: il y avait Christian aussi.
12: La triplette magique.
20: Bah, Christian, par contre, il bouffe. Hein. Ah, il boufferait. Portugais, mais c'est ça.
24: Dans une demi-heure, les barrages Ligue 1, Ligue 2, Nice mérite-t-il de descendre? D'abord, on retourne.

0: Osaka et Siegemund, la japonaise mène une manche à zéro, mais il y a 5 partout au deuxième, donc Loïs Boisson, c'est soit dans un quart d'heure, 20 minutes, soit dans une heure.
1: Très bien. On zappe le tennis. La NBA, aujourd'hui, on s'intéresse à l'Est, parce qu'il y a bien sûr cette finale à l'Ouest qui nous tient en haleine entre Oklahoma City et les Spurs. De l'autre côté, c'est un cavalier seul, New York qualifié pour la finale. Ils ont sweepé leur adversaire, Cleveland, 4-0. Pas ah, une défaite.
2: Ça commence à sweeper.
1: Ils ont 10 victoires consécutives, New York.
3: Ça, c'est incroyable. C'est la
1: folie. Et hein. Ils sont en finale pour la première fois. Oui, ouais, c'est plus faible. Depuis 1999, on va te présenter les fans de New York, les fans des New York Knicks.
4: Il y a des frappes à
1: Vincent, tout le monde. Qui sont réputés pour être complètement déglingués, pour c'est être vrai. les plus farcis des supporters NBA.
4: Les supporters de l'OM devant
2: le Vélodrome. Il y a beaucoup de stars.
4: C'est un peu pareil. Là. Stars,
1: voici un patchwork de réactions récoltées après la qualification par le compte Knicks Muse.
5: Knicks are here, baby. The Knicks are fucking here, baby. Fresh out the garden, baby. We taking it all the way. We had De Blasio, we had Cuomo. It was rough shit, but we have the Knicks. At New York Knicks, run New York City.
1: Ça fait même le dindon.
2: Il y en a qui fait le dindon.
1: Comme Vincent Moscato. Non,
6: c'est le dindon new-yorkais.
2: Fais le dindon, mais ça
4: Il faut les micro-trottoirs devant le Madison Square Garden après les matchs. Il y a des frappes de feu dans l'espace.
3: Bah, c'est bien.
4: 27 ans.
2: Non, mais par contre, aussi, du coup,
3: putain, c'est fou,
2: du coup vu le parcours de ce côté-là du tableau, qui a été plus facile, est-ce que ça joue en finale contre l'éventuel finaliste? On ne sait pas, hein, du coup, puisque de l'autre côté, il risque de se cansailler jusqu'au 7e match. Ça a été chaud aussi pour les Spurs au 6e match le coup d'avant. Est-ce que ça joue sur la finale?
4: T'as un peu plus de fraîcheur, un peu plus de temps pour préparer le
2: premier match. C'est dans l'histoire. Hein, c'est, est-ce qu'il y a des voilà, dans l'histoire,
4: je sais pas, je raconte que celui qui... C'est Adrien qui prépare tout ça. Moi, je l'ai pas fait, mais... Mais quoi qu'il arrive, les Knicks partiront outsider, que ce soit OKC ou que ce soit les Spurs, Eric.
1: Alors, c'est ça qui est curieux, parce que les Knicks vont partir outsider alors qu'ils ont surdominé les playoffs à l'Est. Ils sont sur une série de matchs remportés avec un très gros écart historique. C'est-à-dire qu'ils écrasent leurs matchs. Ils sont pas juste dominants. Mmh. Ils gagnent la nuit dernière de combien? De plus de 30?
3: 27.
1: Bon.
3: Tue les mecs.
1: Ils tuent tout le monde, mais ils seront pas favoris.
3: C'est comme Taylor.
4: Ils sont pas favoris parce qu'ils sont dans une conférence qui est plus, la conférence S qui est un peu plus faible que celle de l'Ouest.
3: Voilà,
4: les Knicks, ils ont gagné 53 matchs cette année. OKC, okay, si, ils ont gagné 64. Les Spurs, ils ont gagné 62. Et puis, ils ont profité aussi de l'énorme accro des Celtics, qui étaient les favoris de la conférence Est et qui sont sortis plus naturellement. Voilà, après les Knicks, ça fait deux, trois ans qu'il y a la même ossature d'équipe. Ils jouent bien au basket. C'est New York, quoi. C'est le Madison Square Garden, il y a une ferveur populaire. J'ai vu déjà le prix des places pour la finale. La place la moins chère, t'es prêt ou pas? $2,200.
1: Ça
4: va être n'importe quoi.
2: $2,200. C'est-à-dire, tu es où? Tu es en haut là-bas? Tu vois les mecs tout petits comme ça?
4: Tu changes les ampoules des spots.
3: Les pigeons te cagent sur le port dessus.
4: Et ça veut dire que le match 6, éventuellement des finales NBA, aura lieu.
2: Ah, c'est ça que je voulais te demander.
4: Le même jour qu'un match de Coupe du Monde de football à New York aussi. Je crois que le soccer va être
1: mis à l'écart.
2: Va être maltraité. Ouais, ouais. Dis-moi, Sif, je voulais te demander justement, peut-être Pierrot peut avoir la réponse. Quand tu es au bord du terrain, tu sais que les mecs sont au bord du terrain. Ouais. Là, j'ai vu Spike Lee, Timothée Chalamet, Vincent Moscato, combien ça coûte à l'année pour être là?
4: Ça, je pense que c'est des mecs qui ont des abonnements à l'année, qui sont abonnés depuis. Spike Lee, ça va faire 20 ans, 30 ans qu'il est abonné. Courtside, il y a 82 matchs, donc il y a 41 matchs de saison régulière au Madison Square Garden plus les matchs de playoff. Je pense que ça l'a coûté 300 000 ou 400 000 dollars.
1: Ouais. Spike Lee était déjà là en 99, supporter les Knicks.
6: Spike.
3: Pas me finir lui, je te le dis, Spike Lee.
1: On zappe.
4: T'as jamais fait de casting pour Spike
6: la NBA. De toute façon, il dit n'importe quoi depuis tout à l'heure. C'est pas un fainéant, Spike Lee.
3: Je suis
6: même
3: pas skateur, mais mon maître est même pas gay. Non, Spike Lee, ouais, j'ai vu son film. J'ai vu un film sur le Ku Klux Klan, c'est terrible, au festival de Cannes une fois.
4: Kingsman.
3: C'est génial ce film.
4: C'est pas un fainéant, Spike Lee.
3: Non, il est bon.
1: C'est un drôle de type. Alors, Albin Michel et Spike Lee.
2: C'est une question incroyable.
1: Donc la nuit prochaine, match 5 entre OKC et San Antonio. On revient au foot. Petit accro dans la communication de Pierre Sage qui dimanche dans Téléfoot annonçait qu'il reste à Lens la saison prochaine. Pas tout à fait le même son de cloche hier dans l'after.
7: L'idée est bien évidemment de

0: rester, de continuer ce beau projet, mais je vous avoue qu'il y a quand même aujourd'hui pas mal de choses qui bougent et des questions se posent. Mais dans l'absolu, on est sur une grosse tendance lançoise quand même.
1: Ouais, il est parti. Ouais, je te l'annonce.
2: Ah ouais.
1: Petit doute. Il commence à préparer son monde. Alors là, je vais te dire, ça c'est une indication, et je vais te dire qu'il est plus loin.
2: Non, mais tu lis dans les mots, toi.
3: Damien Lacoste, tu vas être sollicité par des clubs anglais.
1: Tu le sens pas, il y a des trucs.
4: Il termine par la grosse tendance,
1: c'est que je reste. Il a fait une saison incroyable. Il la renouvellera pas cette saison avec ce club-là. C'est pas possible. C'est impossible. Non, on perd des mecs et tout ça. On va lui filer une boule par mois. On va lui filer en Angleterre ou un truc comme ça. Il va s'arracher en courant.
5: Non, mais même à Lens, peut-être que.
2: Ils vont négocier à la hausse.
5: Ils vont compter leurs sous. Et donc, lui, il pense, et à juste titre, qu'il mérite peut-être une revalorisation que Lens n'est pas capable de donner ou qu'elle n'a pas envie de donner.
1: T'es pas assez prêt à revaler les
5: choses. Non, cherche pas. C'est passé comme une lettre à la poche.
1: Moi, j'aurais tellement aimé que tu te plantes.
2: Tu interprètes comme un départ, ce qu'il a dit là.
1: Moi, je te dis.
2: C'est une belle proposition qui le fait réfléchir.
1: J'espère pour les Lensois qu'il va rester. Mais d'après moi, papa.
4: C'est une porte ouverte s'il part pour Habib Bey à Lens.
1: Parce qu'on pensait qu'elle était fermée, la porte, complètement.
2: Non, mais de lui-même.
1: De lui-même. Hier, on a dit, bon, c'est bouclé, ils ont renouvelé Pierre Sage, ça y est, c'est réglé tout ça. Et là, aussi, ça y est, je m'en doute.
2: Il y a un problème. C'est que Lens va pas pouvoir garder tout le monde. Hein. Ouais. Il risque d'être moins fort l'an prochain.
1: Mais c'est ce que je te dis. Il faut qu'il se valorise maintenant.
4: Jean-Louis Leca a dit qu'ils referont jamais la même saison.
2: On ne fera jamais mieux.
1: Ouais, bien sûr. On va faire mieux.
3: Après attention, deuxième, dans Téléfoot, c'est un exercice un peu ludique. C'était un oui-non. C'était une sorte de quiz. Donc. Peut-être qu'il a pas, il a parlé trop vite parce que juste après le match au micro de France Télévisions au Stade de France, Il a à peu près le même discours que dans l'after hier. Il dit a priori je reste, mais j'ai des contacts et ça fait parfois réfléchir. Donc, je pense que dans Téléfoot, c'est fève de communication l'exercice quoi.
4: D'accord, Pierre.
5: Dire que tu as des sollicitations ne nuit pas à ton futur contrat ou à ta future saison. Hein, il a raison. Hein.
2: Dans un instant, Journal Moyen, deuxième édition, Adrien. On est interrompu, car c'est l'alerte liste des 26. 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
1: C'est donc pas les 10 000 piros, c'est quand même un beau cadeau.
2: Jusqu'à 16h47. Bah, c'est toi qui a offert les 10 000 la semaine dernière.
1: Si c'est pas les 10 000, c'est quand même il y a des beaux cadeaux.
2: Ah, c'est le pack Coupe du Monde.
1: Ouais, c'est le pack Coupe du Monde.
2: Avec notamment un vidéoprojecteur, maillot des bleus, des stouts, des pertoutes. Journal Moyen, deuxième édition, Adrien.
3: Oui, avec un nouveau souci cognitif pour Eric Dimeco, hier dans Rotten sans flamme. Vincent.
1: Ça commence comme ça.
3: Ça fait peur.
1: Non, mais ça commence comme ça.
3: Et puis Pep Guardiola a reçu le plus bel hommage possible du plus grand sportif de tous les temps, selon Stephen Brun.
1: 16h42, le Super Moscato Show, on vient tout de suite.
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1: 16h45, le Super Moscato Show du revient au Mastic, c'est le journal moyen d'Adrien Aiguet. Deuxième édition.
3: La deuxième édition du journal moyen, un nouveau souci cognitif chez Eric Dimeco. On s'inquiète un peu. Pep Guardiola a reçu le plus beau des hommages. Et puis 16h55, dans quelques minutes, la première question du Kikadi du jour. Vous avez travaillé, monsieur Moscato,
1: ouais,
3: aujourd'hui, non?
1: C'est comme une bête. Là, depuis hier soir, j'y suis. Hein.
3: Tu révises depuis hier soir?
1: Ouais, j'y suis.
3: Tu as croisé Daniel Narcisse hier et tu l'as reconnu.
1: Ah, il est magnifique, oh. Daniel. Il est
5: oh, ça c'est beau, ça.
1: Il est sec.
5: Il l'a reconnu. Il est magnifique. Oui.
4: Ouais. Tu regardes dans le miroir tout le temps. Il est un peu Narcisse.
1: Oui, bon sang.
3: vous écoutez RMC.
1: C'est le Narcisse en
3: jeu. Et honte à nous, c'est l'anniversaire d'Eric aujourd'hui.
4: Mais arrête,
15: quoi. J'avoue qu'on y croyait, mais je croyais pas que ça allait tourner comme ça.
1: Ah oui,
3: c'est le 26 mai.
4: Ah, 26 ah oui,
3: c'est le 26 mai.
1: Nous
3: sommes le 26 mai. Bravo, Eric.
16: Eric, est-ce que les Eric du Larité de l'OM remettent un peu dans la perspective cette performance sportive?
1: J'ai une question. Comment vous faisiez au niveau du salarié cap à l'époque, tout ça?
5: Non, non, mais comment dire? Non, nous, on a décidé de regarder vers l'avenir maintenant et de plus passer au passé.
3: Allez, un dernier mot, Eric, tu t'en souviendras longtemps de ce moment?
17: Et je m'en souviendrai toute ta vie.
1: Oh mon petit,
17: il est ému, Eric, c'est comme ça.
5: On était allé jamais jusque là, Pierrot. C'est comme ça. Heureusement que tu es là, Pierrot, quand même.
4: Les autres, ils me disent.
3: Je vous écoute RMC. Merci la vie pour cet extrait. Parce que la vie nous a livré cet extrait. On s'en souviendra toute notre vie.
18: C'était le décès de Johan Cruyff.
3: C'est le 2675e journal moyen de l'histoire du Super Moscato Show.
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3: Service après-vente du Moscato Show d'hier.
19: Bonjour.
3: Bonjour. Eric Salio, un duel entre deux Français. Eric Salio, spécialiste tennis. Qui sont ces joueurs français?
20: Ça se passe très bien pour Hugo Humbert sur le central. 6-3-2, un break face à Adrien Manano. Et puis là, attention, grand moment d'émotion.
3: Ça se réécoute parce que le Manano, il est magnifique. Bravo, Eric.
20: Ça se passe très bien pour Hugo Humbert sur le central. 6-3-2, un break face à Adrien Manano. Et puis là, attention, grand moment d'émotion.
3: Non, Denis, ça passe pas. Vincent, hier, s'étonne que l'ouvreur du Leinster, pendant la finale face à Bordeaux, n'engageait pas au soleil pour gêner les joueurs. Vincent, tu aurais pu croire qu'il les engage, il n'y a pas de soleil. Je sais pas. C'est Pierrot qui m'a signalé cet extrait. On écoute.
1: Il n'a pas fait une erreur, là, le demi d'ouverture, Denis, de pas engager au soleil en l'air, non?
4: Bern.
1: Je sais pas. Mais bon, il a engagé à Londres.
3: Qu'est-ce que t'impression de plus, Bordeaux? Il a engagé à Londres, bon, en Angleterre. Et puis Vincent, ça passe comme ça. Bon. Et puis Vincent, hier, s'est mis en danger physiquement. Il parlait des avants de l'UBB.
1: Devant, ils m'ont impressionné.
3: Progressé.
1: Ils ont énormément progressé. Ouais. Avec le retour de Poirot qui fait des gros matchs et tout. Ils m'ont impressionné. Le droitier, là, Patapouf, là, ils ont un gros mec derrière, là, à droite. Là. Non, l'autre avant.
3: Sadi.
1: On parle que de
3: l'autre.
1: Mais ça, le sud-africain, il est très bon.
3: Donc Vincent vient de traiter un joueur de Patapouf. On dirait que c'est pas gentil.
5: Tout est normal.
3: Carlos Sadi, sud-africain. Mais Vincent, tu ne pensais pas que Yannick Bru, son manager, avait déjà entendu. Il attendait pour passer le Moscato Show. Tu demandes à Yannick de féliciter son talonneur, Maxime Lamotte. Et Yannick ne te rate pas.
21: Ça me fait plaisir que tu dises ça, Vincent. Mais je vais quand même dire aussi à Carlos Sadi que tu l'as traité de gros patapouf.
1: Je m'en fous, je le croiserai pas.
3: Il est sud-africain.
21: Je dirai les deux choses.
1: Non, ils sont bons, c'est patapouf.
3: Carlos Sadi, 1m80, affiché à 124 kilos. Mais oui. Il y a combien de marge, là, Vincent, sur les kilos là?
18: 135.
3: Allez, 135.
18: C'est réglé.
3: Ah, il est petit, hein, 80.
18: Ah, mais là, il est large, comme énormément. Oh.
1: Il est large, mais 80.
18: Mais Big Ben, il fait 5,45, il fait un 82 ou 3, hein, pas plus. Hein. Il fait 5,45, hein.
3: Ça fait peur.
19: Mais Patapouf, et ça, c'est affectueux.
18: Patapouf, bien sûr. Parce qu'on avait un pilier qui était très bon, qui était trapu aussi sur Gens, qu'on appelait Patapouf. Quand on
3: sans dit, transition.
18: Fort comme un meuf qui venait de la lutte, je l'embrasse.
1: Et toi, t'as comment ça?
18: Un athlète, moi, on m'appelait. L'athlète.
3: Carl Lewis.
18: Le beau gosse, Carl Lewis.
3: Sans transition, on s'inquiète. C'est la suite de notre feuilleton. On s'inquiète pour Eric, malheureusement. La suite, jingle.
2: Le 17 juin, c'est la date cochée, hein, 17 juin.
19: Loïc est toujours là.
2: Oui, je suis là.
19: Le premier match est bleu et quand
2: Le premier match, c'est le 17 juin.
19: Loïc est toujours là.
2: Oui, je suis là.
19: Ce passage, Loïc est toujours là. C'est terrible.
3: Hier, je crois que tu t'en es pas rendu compte, Eric, mais j'ai reçu des messages, possible, même d'auditeurs qui s'inquiètent. Oui. Souci connectif.
19: Ah ouais, non, mais les mecs, ils s'ennuient. Oh.
3: Nous sommes en plein Roten sans flamme. Sur RMC, Jérôme Roten et Benoît Boutron reçoivent une supportrice historique du PSG. Annick, elle est très connue. Elle est abonnée au Parc des Princes, au Paris Saint-Germain depuis 40 ans. 40 ans d'abonnement, on l'accueille.
2: Messieurs, je vous demande d'accueillir Annick, 79 ans, abonné au PSG depuis 40 ans. Bonsoir Annick.
22: Qui parle. Salut Annick.
23: Salut Jérôme, tu vas bien?
22: Et toi? Bon, c'est un plaisir. Bonjour, vraiment, c'est un plaisir Annick. Bonsoir. De t'avoir dans mon émission.
3: Donc abonné depuis 40 ans, et d'accord. Puis Benoît Boutron prend même le soin de représenter Annick.
2: Les gars, je vous fais le topo d'Annick, d'ailleurs tous ceux qui nous écoutent aussi. Annick, j'ai dit 40 ans d'abonnement au Paris Saint-Germain, une relation forte avec le club et les joueurs.
3: Voilà, c'est clair, 40 ans, là, sans aucun montage.
19: Oui, 32
3: secondes plus tard. Venir. Eric Dimeco, question pour Annick.
19: Mais non.
23: Le Parc des Princes, c'est ma deuxième maison. Je suis chez moi, je suis au Parc des Princes. Voilà.
19: Abonné depuis combien de temps, du coup?
23: Ah ben,
19: écoute,
23: j'y vais depuis les années 85. Alors, au début,
3: c'est incroyable.
19: C'est bon, Eric, quand même.
3: L'enchaînement, il est incroyable. C'est pas possible, quoi.
19: Non, mais c'est pour là. C'est pour, rebondir parce que je voulais la chambrer. Et parce que derrière, je lui dis, alors, tu as vu quand on gagnait au parc tout le temps, je lui fais une vanne. Donc, voilà.
16: Super.
19: Mais tu vois, c'est pour ça que Vincent, il faut se méfier des trucs sortis du contexte.
3: Ah ouais, d'accord.
19: Voilà. C'est de la manipulation des foules,
18: c'est
19: ce que
18: fou,
19: tu fais.
18: C'est dingue.
3: Sans transition, ce week-end, c'était la dernière de Pep avec un club qu'Éric Dimeco adore.
24: À cause de Covid, comme in the match.
3: Parle bien anglais. Guardiola, Pep Guardiola et Manchester City, c'est fini. 10 ans au club, 20 titres majeurs. 10 ans au club, 20 titres majeurs. Une Ligue des Champions. Et puis des hommages. Ils étaient tous tristes de perdre Guardiola. Hier, il y avait une cérémonie d'adieu carrément à Manchester avec un invité surprise. Tu l'as vu la vidéo, Stephen. Un message vidéo qui apparaît sur un écran géant pour Pep. Une énorme star, c'est la classe.
25: Hey Pep, this is Michael Jordan.
3: Michael Jordan.
25: I just want to congratulate you on an unbelievable career.
3: Je te félicite pour ta carrière.
25: Enjoy your retirement.
3: Profite de ta retraite. Bonne chance sur les fairways et garde-les bien droites. Je pense qu'il parle des balles de golf. La classe quand même. Tu peux pas faire mieux, Stephen. Michael Jordan.
1: Non, tu peux pas faire mieux. Je pense que c'est le summum du sport, Michael Jordan. Quand Michael Jordan te laisse un message.
18: Tu vois, quand t'as arrêté, c'était Flo Serra qui t'a fait un truc. Non.
19: Pourquoi?
18: Non, mais pourquoi?
3: Il a demandé Florent Serra.
19: Mais pourquoi?
1: Moi non plus j'ai demandé. Non, mais tu racontes, t'arrêtes ta carrière, tu reçois un message de Michael Jordan. Ouais. C'est pas je pose.
18: C'est
1: exceptionnel.
18: T'aurais préféré lui ou mettons Federer?
3: Salut Stephen, c'est question. Roger.
18: Alors,
21: Stephen.
1: J'aurais préféré Federer parce qu'il me l'aurait fait en français.
26: Non, mais je crois que Michael Jordan, c'est plus mythique, surtout pour un sportif européen. Tu vas dire, sport européen les stars américaines suivent? Pas grand chose, hein.
18: Non.
26: Le foot. Ouais, vraiment.
19: Et toi, Vincent,
1: Vincent,
26: qui connaît Guardiola, Michael Jordan.
1: Oui, t'es pas sûr, moi, qui connais.
19: Toi, Vincent, tu préfères. Hein. Tu préfères Tyson ou Alban Soré, du coup?
18: Alban, je le connais, donc ça me.
3: Tu connais Tyson aussi?
18: Oui,
3: deux fois.
19: Tu connais Tyson aussi? Tu
1: bats de qui, toi? Mike Tyson, oui, tu bats de qui comme sportif dans ta carrière? Un mec que t'as badé.
18: Que j'ai badé.
1: Que tu rencontres boxeurs, et tu pourrais trembler.
18: Mike Tyson.
1: C'est tout, il y en a qu'un.
18: Maradona, énormément. Beaucoup d'admiration. En rugby, je te parle. Après, au rugby, bien sûr que quand t'es témoin, Jean-Pierre Rive, tout ça, c'est
26: gentil. C'était qui ton idole de rugby, là, sans chambrer?
18: Jean-Pierre, quand on était gamin, Jean-Pierre.
1: Ah ouais.
3: Tu as badé Denis, ça, je suis sérieux. Denis, tu te badais ou pas?
18: Je ne souhaite pas que je le bade. Je reconnaissais le talent de Denis ou d'un autre de Bonneval ou de tout ça, mais tu peux pas bader. C'est la même génération, si tu t'en fous.
16: Si on avait posé la même question à Denis, qui tu badais, toi? Il est pour 20-35 minutes. Il aurait fait une liste
3: de tout ça. Neymar.
19: Ah ouais, là, celui, c'est badeur, lui.
18: Non, mais bien sûr, après, Magic Johnson, c'est mec que je badais, bien entendu.
3: Kadi.
18: Tu vois, c'est...
3: Tu l'as vu la question ou pas, Stephen?
0: Non, je te jure que non.
3: Ok. Kadi. J'étais très ému de voir ma maman pleurer, d'offrir ce sac à
16: Stephen. Je sais aussi, je l'ai
3: Evan Fournier. Evan Fournier.
19: Ah, purée, je l'ai noté, je l'ai pas sorti.
3: Avec un point d'avance.
18: Je l'avais marqué hier.
3: Il se régale à l'Olympiakos, Evan Fournier. J'ai envie de te dire qu'il vit un rêve éveillé, Vincent.
18: Mais où jouait avant Evan Fournier?
3: Il jouait où?
18: 16 au Nyx.
3: Au Nyx. Alors, le premier point pour Stephen Bra a gagné un séjour en camping au Mer. Nous accueillons tout de suite Grégory.
19: Salut Grégory. Alors.
8: Allô.
3: Salut Grégory.
8: Salut Greg. Oui, salut.
3: Grégory, tu as été tiré au sort. Le jeu, c'est la liste des 26. 26 joueurs français appelés pour la Coupe du Monde de foot. Il n'en reste que 9. Et parmi ces 9 joueurs, il y en a un qui a 10 000 euros à t'offrir. Alors, si jamais tu ne trouves pas les 10 000 euros, c'est pas très grave. Le pack Coupe du Monde est assez fantastique. Hein. Donc, tu vas choisir. Je te donne les numéros qu'il reste. Brice Samba, numéro 1. Malo Gusto, le 2. Lucas Digne, le 3. Dayo Upamecano, le 4. Il y a Jean-Philippe Mateta avec le numéro 6. Kylian Mbappé, le 10. Ibrahima Konaté, le 15. Lucas Hernandez, 21. Et Ryan Cherki, 24.
8: Upamecano, le 4.
16: Mais personne ne veut prendre Mbappé. Personne ne veut prendre Mbappé.
3: Dayo Upamecano. Vincent va ouvrir la case Upamecano.
16: Il y a un marteau en haut.
3: Allez, vas-y Vincent.
22: Vas-y, 20.
3: Il est en train de te sortir ton cadeau. Il est en train d'arracher la tête d'Upamecano. Ouais. Voilà, c'est fait.
19: Upamecano,
3: remets-toi
8: les 10 000 balles. Hein.
3: Allez, les 10 000 balles.
22: Vincent va te lire la sentence.
18: Alors là.
22: C'est quoi ce rire?
18: Le pack Coupe du Monde. Alors t'as une. T'as une gros gourde de Michelin.
22: Arrête, Allégo.
18: Tu veux pas la Coupe du Monde? Non, mais non, on dirait bien.
22: C'est une catastrophe.
19: Mais ça, quand même.
18: Un foot, un projecteur Samsung.
3: Il est fou, ce mec.
18: Et puis après, il y a eu officiel qui
19: Moi, je suis choqué.
3: Mais arrête. C'est la Coupe du Monde de Vincent. Le pack Coupe du Monde. Tu as un vidéoprojecteur Samsung, le maillot officiel de l'équipe de France, la boîte de Lego Coupe du Monde et le ballon officiel de la Coupe du Monde 2026, Grégory.
18: Voilà. T'es content, bon, Grégory?
8: Merci.
18: Et alors, voilà. T'aimes les Lego?
3: Allez, dans un instant, coupez le micro de Vincent. Régalé, Nice mérite-t-il de descendre en Ligue 2? À tout de suite.
18: Allez, on revient tout de suite. Il est 16h56.
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26: À vous d'écouter RMC, le Super Moscato Show continue avec les barrages Ligue 1, Ligue 2, Nice. Mérite-t-il de descendre? C'est tout de suite, on vous attend, supporters niçois, pour défendre votre club ou peut-être pour l'enfoncer. À tout de suite. RMC, il est 17h. De Rémi Barré. Bonjour Rémi.
7: Bonjour Pierre, bonjour à tous. 13 départements de l'ouest du pays en vigilance orange canicule demain, au 8 qu'il était déjà aujourd'hui depuis la Manche jusqu'à la Vendée. Viendront s'ajouter les Deux-Sèvres, la Charente-Maritime, la Charente et la Gironde. La vague de chaleur pourrait encore s'intensifier dans les heures qui viennent ou les jours qui viennent, avec selon Météo France des températures qui pourraient localement atteindre 38 voire 39 degrés. Cette vague de chaleur qui tourne à la canicule n'est pourtant pas une urgence sanitaire selon la ministre de la Santé Stéphanie Rist. Elle appelle néanmoins les Français, notamment les sportifs, à se méfier et à suivre les messages de prévention. Le groupe automobile Stellantis va investir plus d'€1 milliard sur son site de Mulhouse pour y produire à partir de 2029 une nouvelle génération de véhicules électriques, annonce faite aujourd'hui par Emmanuel Macron à l'issue d'une réunion sur l'électrification du pays qui se tenait à l'Élysée. Parmi les autres annonces, la promesse par les opérateurs du déploiement de 240 000 bornes de recharge supplémentaires d'ici 2030. Spécialiste des vêtements pour enfants, placé en redressement judiciaire en février dernier, Okaidi prévoit de supprimer 290 postes et de fermer une soixantaine de magasins en France, communiqué publié cet après-midi. Autre groupe en difficulté financière, le groupe Nozoli, propriétaire des libraires Le Furet du Nord, des librairies Le Furet du Nord et des Citres, qui demande son placement en redressement judiciaire. L'audience se tiendra lundi prochain. Un plan de redressement détaillé sera présenté dans les prochaines semaines. Le groupe compte encore quelques 600 collaborateurs. Le Français Moïse Kwame, 17 ans, a remporté cet après-midi son tout premier match en Grand Chelem à Roland-Garros, opposé à l'ancien vainqueur de l'US Open, le Croate Marin Cilic. Il s'est imposé en 3-7 en début d'après-midi, 7-6, 6-2, 6-1. Le maintien en Ligue 1 ou la descente, match aller du barrage entre Nice et Saint-Etienne ce soir. Coup d'envoi 20h45. Et puis le temps pour demain, avec toujours de la chaleur au programme, du soleil partout, tout juste quelques nuages de la Normandie au Pays de la Loire, de possibles ondées orageuses. Même chose sur les Alpes et les Pyrénées. Dans l'après-midi, il fera 29 degrés à Lille, 31 à Paris, au moins 34 degrés à Rennes, à Nantes, à Lyon ou encore à Toulouse. RMC 17h02, tout de suite, le Super Moscato Show.
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1: Il est 17h03. On y revient au Mastic, on est dans le Super Moscato Show. Vous savez qu'on est là tous les jours de 15h à 18h, le Steve Founet, Brian qui est oui. avec nous, le Eric Dimeco, Adrien Gouin, Pierrot.
26: Dans demi-heure. Alors dans une demi-heure, l'actu en direct, Arthur Perrault va nous donner les infos. Ousmane Dembélé, Achraf Hakimi s'entraînent-ils? Seront-ils aptes pour la finale samedi? Vous le saurez en écoutant le Super Moscato Show.
17: Hâte de savoir, Pierrot.
26: Suspense.
17: T'es stressé, Pierrot?
26: Non,
17: parce qu'on est mardi, c'est bientôt.
3: Qui est plus indispensable?
26: On est moins stressé depuis l'année dernière, quand même.
3: Oui.
1: Ouais, mais quand même.
18: Là, t'es un petit, quand même excité.
26: Qui est le plus indispensable? Hakimi ou Ousmane Dembélé?
3: Voilà, ça, là, ça.
18: Il n'y a pas photo.
2: Bah oui, Zaïre Emery a fait le job. Hein.
3: C'est vrai.
18: Et pour toi, Eric, qui, toi, tu verrais bien l'absence des deux.
2: Ah, moi, s'il pouvait y avoir une épidémie de gastro-entérite. Tu sais.
3: Non, mais j'ai l'impression qu'Eric, il le vit mieux, là, cette année.
26: Beaucoup mieux.
2: Non, mais là, ça va.
16: Eric, on va parler sérieusement. Là, il n'y a pas de chambrage, rien du tout. L'année dernière, tu nous avais confié que tu n'avais pas regardé le match, que tu avais appris le lendemain. C'était Aurélie qui t'avait dit 5-0, tu ne croyais pas tes yeux. Est-ce que là, samedi, tu vas regarder ou non? Toujours pas.
2: Non. On n'est pas obligé, c'est pas obligé.
16: Mais non, mais j'ai pas dit que t'étais obligé, mais c'est pour voilà. Juste pour
3: non,
16: savoir,
3: c'est une question. Hein.
18: C'est curieux parce que des mecs comme Bosso, tout ça, ils s'y sont filés au PSG.
3: Ouais, Titoff.
18: Titoff et tout.
16: Akhenaton.
3: Redouane de Bouguerabat aussi.
16: Patrice, nulle part ailleurs, est en tribune à Budapest.
3: Ça m'a étonné, ça. Je l'ai vu avec le maillot de Paris.
16: Il cherchait des places pour la Budapest.
18: Patrice, c'est fou, quoi.
3: Ah oui, il demandait des places.
2: Alors, vous allez recevoir un coup de fil d'ici peu.
3: Comment ça lui est venu, ça, Eric? C'est bizarre.
18: Ouais, c'est bizarre.
16: C'est fou, ça. Tu l'as trouvé d'ailleurs, Pierrot, sa place à Patrice?
26: Oui, mais je peux pas dire exactement.
3: Ah ouais, il a acheté le maillot de Désiré Doué.
26: Si vous saviez combien il a déboursé pour avoir la place.
3: Ah oui.
26: Allez, direction Roland Garros avec les matchs en direct. Eric Salio, Corentin Moutet notamment.
19: Bah, tout à l'heure, je vous disais qu'il était bien positionné pour prendre le troisième set. Et bien, malheureusement, Kopriva mène deux manches à une. 6-3, 5-7, 6-4. Mais Corentin Moutet mène 2-0 dans la quatrième manche. Donc, on peut espérer un cinquième set. Une vraie tradition pour le gaucher parisien. Diane Paris va jouer sur le central dans quelques secondes puisque c'est allé très vite à programmation. Donc, elle va jouer son premier tour contre la
26: Kalinina.
19: Voilà, l'Ukrainienne Kalinina. Et puis, on attend l'entrée sur le court de Loïs Boisson sur le court Suzanne Lenglen puisque Naomi Osaka s'est qualifiée. Donc c'est l'entrée en lice de la demi-finaliste de l'édition 2025 est imminente.
26: Parfait, on va suivre ça bien sûr dans le Super Moscato Show et dans Rotten sans flamme après 18h. Tout de suite Nice, le mauvais élève de la classe.
20: Amoché, comme la saison cauchemardesque de l'OGC Nice.
21: La France entière veut qu'on perde ce soir. C'est pour ça qu'on gagnera.
20: Sur ses 15 derniers matchs de Ligue 1.
18: Bon, je vais te dire, comme à l'école, quand t'as pas travaillé de l'année, tu redoubles.
20: Une seule victoire.
21: Centre de Mathieu Hidol, tête d'Hudson Edouard.
20: 8 matchs nuls, 6 défaites.
21: Centre de Mathieu Hidol, tête d'Hudson Edouard.
20: Fin de saison lunaire.
21: Centre de Mathieu Hidol, tête d'Hudson Edouard.
20: Nice jongle entre les enjeux.
21: Nous, on est les mafieux, on est les gangsters, on nous crache dessus. Centre de Mathieu Hidol, tête d'Hudson Edouard.
20: Un maintien dans la douleur.
18: Moi, je pars du principe, quand t'as pas bien travaillé toute l'année à l'école, mais tu passes pas une classe supérieure.
20: Dernière coupe en date, 97.
21: C'est le septième but d'Hudson Edouard, cette saison Ligue 1. Centre de Mathieu Hidol, tête d'Hudson Edouard.
20: Saison Kata, un air de déjà-vu.
22: Il y a Chrono qui va, mais qui avance à pas. Voilà, aller chercher la petite bête.
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26: Ce soir,
18: que de Nice.
26: Hein. Oui, Nice-Soir, monsieur, bien sûr. Match aller, oui. Débarrage Ligue 1, Ligue 2, Saint-Etienne, Nice, 20h45 à Geoffroy Guichard. Match retour à huis clos vendredi. Nice termine une saison cauchemardesque qui avait démarré, on le rappelle, par un barrage de Ligue des Champions. C'est-à-dire que Nice a tenté de se qualifier pour la Ligue des Champions. Ça aurait pu être une saison de rêve. Nice mérite-t-il de descendre en Ligue 2? Si on se permet de poser cette question,
3: oui.
26: C'est parce que certains supporters n'en peuvent plus de leur équipe et sont complètement blasés, ne seraient même pas affectés si ça descendait en Ligue 2. Peut-être même que certains pensent qu'ils méritent de descendre. Alors, on vous attend au 32-16, on aimerait bien avoir pas mal de témoignages de Niçois sur cette question. 32-16, donc, Jérôme Sion est en direct de Geoffroy Guichard. Salut Jérôme.
18: Jérôme.
23: Salut le Super Moscato Show.
26: Alors, Jérôme, donnée importante, Eli Wahi est suspendu ce soir, le buteur niçois. Dans quel état psychologique les deux équipes arrivent-elles?
23: C'est un peu paradoxal, mais la défaite en finale de Coupe de France face à Lens semble avoir requinqué les Niçois, parce que vendredi soir, le scénario aurait pu tourner en faveur des Aiglons si les poteaux avaient été favorables, mais surtout parce que les joueurs de Claude Puel ont prouvé qu'ils pouvaient rivaliser avec la deuxième meilleure équipe de Ligue 1. Le souci pour les Niçois, c'est qu'ils n'ont gagné que deux matchs de championnat en 2026, et tu l'as dit, ils sont privés ce soir de leur meilleur attaquant, Eli Wahi, suspendu. Or, sans lui, Nice n'a battu que Go Ahead Eagles dans un match de Conference League sans enjeu. Privé de ses supporters interdits de déplacement, le gym a quand même enregistré une bonne nouvelle aujourd'hui. Tous ces joueurs convoqués pour la Coupe du Monde sont opérationnels pour ce barrage. Les Verts, eux, seront encouragés par 39 000 supporters dans un chaudron de Geoffroy Guichard à guichet fermé pour la 7e fois consécutive cette saison. La bande à David Tachvili a eu 10 jours pour se préparer depuis sa victoire épique au tir au but contre Rodez. Et les Verts ont l'expérience de ces barrages aller-retour. Une élimination en 2022 contre une qualification en 2024. Avantage Saint-Etienne donc pour la fraîcheur physique et mentale, mais Nice a pour lui lui d'avoir déjà battu Saint-Étienne cette saison. C'était en Coupe de France au mois de décembre.
26: Alors Vincent, au vu de la saison niçoise, bon, qui est quand même parti bien en sucette, hein, ce qu'on peut dire, bah oui, voilà, le mauvais élève mérite d'être sanctionné.
1: Non mais le mauvais élève, après il y a des points, ils jouent encore leur vie contre Saint-Etienne, donc est-ce qu'ils méritent? Bien sûr que vu le jeu qu'ils ont pratiqué, ils ne méritent pas surtout de la ramener, mais après de descendre, on ne peut pas leur souhaiter de descendre, c'est pas souhaitable, on sait très bien la difficulté, Nice ça fait partie du paysage, ça reste un grand club de Ligue 1. Rappelle-toi quand ce type, on avait tout espéré, quand cet Anglais est venu à la tête de je ne me rappelle plus Radcliffe. Cliff qui est arrivé, on espérait quand même un concurrent presque au PSG, c'est-à-dire financièrement. Et là, il joue la descente. Je ne leur souhaite pas de descendre, ils ne méritent pas. L'équipe qui mérite, c'est celle qui n'aura pas les points. Voilà, c'est tout. Il y a un classement, donc s'ils ont moins de points, s'ils ont les points pour descendre, ben, ils descendront. Et puis, autrement, ils se maintiendront s'ils battent Saint-Etienne. Personne ne souhaite que Nice, il n'y a pas de, même si les supporters, mauvais coucheurs, en veulent, mais les supporters, ils aiment bien de temps en temps, tu vois, se fouetter,
26: se reconnaître.
1: Oui, ils ne se reconnaissent pas dans cette équipe, et bon, ils s'excusent. Ils s'excusent de ne pas se reconnaître au nom de tous les joueurs. Nous nous excusons. Moi, je ferai une lettre. Nous nous excusons de ne pas avoir fait du bon jeu, de ne pas être à votre hauteur. C'est sûr, on ne vous mérite pas, chers supporters. Écoute-moi, ne me parle pas de ça, parce que je trouve ça, justement, quand tu es dans le dur, c'est là où il faut des supporters qui te suivent. Mais maintenant, c'est presque à la mode de tuer tes propres, les gens que tu as aimés. C'est comme ça, que si tu veux. C'est un truc psychologique. Soutenez-les le maximum pour qu'ils se maintiennent, parce que les joueurs passent mais le club reste, et le club qui va rester, c'est le club de Nice qui va rester en première division et en Ligue 1, et dans quelques années les joueurs que vous n'avez pas aimés, ben c'est pas grave, ils seront plus là de toute façon. Donc soutenez votre club si vous supportez pas les joueurs pour vos caprices d'enfants gâtés, ça suffit.
26: C'est beau ça, voilà.
8: Eric, c'est quoi, il est 17h10, c'est ta meilleure intervention,
1: et c'est fini. Je me réservais pour ce débat parce que voilà, moi j'ai décidé de mettre un coup de pied dans la mare.
9: Non mais juste pour le débat que vient de lancer Vincent, je l'ai déjà entendu à l'OM ça, c'est-à-dire que quand ton club prend une tournure qui ne te plaît pas et qui ressemble pas à l'ADN du club, avec des gens surtout qui sont là que de passage pour se servir du club au lieu de le servir,
1: ben voilà.
9: Souvent tu espères même ça. Et moi je vois les supporters de l'OM par exemple, les deux ans de Ligue 2 dans les années 94-96,
8: ça leur a fait du bien.
9: C'est pas que ça a fait du bien, mais ça a pas été si mal vécu que ça finalement. Ça a été mal vécu quand il y a eu la rétrogradation, mais derrière il y a eu une équipe. Il y a Marcel Dib qui est revenu. Il y a eu une équipe de voilà. Il y avait Cazot, il y avait Galette, Christophe Galtier. Il y avait des mecs qui étaient. Il y a Marc Libra, oui, bien sûr, Jacques-Christophe marqué. Voilà, c'est une équipe de Marseillais.
8: Vous aviez fait une saison catastrophique sportivement pour redescendre en Ligue 2?
9: Non, c'était administrativement.
1: Quel enfoiré, quand même.
23: Qu'est-ce qui s'est passé?
9: Ah, mais non, je pars du principe que je réponds toujours aux imbéciles parce que ça les motive. Et donc, je comprends que les supporters niçois, quand à un moment donné, ils se reconnaissent plus dans l'équipe, se disent, ben, autant repartir d'en bas avec des mecs du cru, avec, voilà. Non, mais. Oui, ça marche, ça avait marché.
1: Une fois, ça marche pour vous. Et il y en a qui ne remontent jamais.
26: Certains que Radcliffe vende s'il descend en Ligue 2.
9: Voilà,
26: par exemple.
9: Voilà, tu vois. Donc les mecs, quand ils disent ça, mais ça, ils ne disent pas ça parce qu'ils sont. Il y a des raisons. Voilà. Ensuite, pour le débat du jour, mais personne ne mérite de descendre et personne ne mérite de gagner, de monter. Il faut se la gagner, la chandelle. Et Saint-Etienne, d'après toi, est-ce que Saint-Etienne mérite plus que Nice? Les Stéphanois, les premiers, reconnaissent qu'ils sont à leur place, c'est-à-dire qu'ils auraient dû monter directement Saint-Etienne. Rappelle-toi quand même, à un moment donné, ils ont été longtemps en position de
8: oui,
9: monter.
8: Ah oui. Il faut une fin de saison.
9: Voilà, il faut une mauvaise fin de saison, et du coup, eh bien, ils méritent de passer par le barrage. Et donc c'est pour ça que le débat qui peut s'expliquer par rapport à certaines déclarations de supporters niçois, sportivement, tu ne peux pas te positionner parce que Nice à l'arrivée, il va faire le barrage. barrage sur la dernière journée parce que Auxerre va faire un exploit à Lille, oui, notamment, et qu'eux, ils sont même pas capables de gagner le dernier match. Il faut une belle finale de Coupe de France. Donc tu ben écoute, celui qui méritera de rester ou de monter, tu la tournes comme tu veux, Pierrot. C'est le sportif, et c'est ça qui est bien.
16: C'est quand même ultra sévère. C'est ultra sévère de dire qu'un club mérite de descendre en Ligue 2. Alors les supporters niçois, ils sont en souffrance. Mais ils sont en souffrance cette saison. Sur les cinq dernières saisons, ils sont deux fois cinquième, ils sont une fois quatrième. La plus mauvaise place, c'était neuvième. C'est pas comme si tu parlais du mauvais élève qui mérite de redoubler. C'est un mauvais élève qui accumule les années des années scolaires, qui travaille mal. Mais là, c'est une saison. C'est une saison où ça se passe mal, où ça clique pas, où il y a des problèmes.
9: T'as bien fait de le rappeler, Steve.
18: C'est pas la peine de retomber sur la proche.
9: T'as bien fait de le rappeler, Steve. En effet, c'est vrai qu'ils font la Ligue Europa Conférence, là.
16: C'est une saison qui va mal, les supporters sont en colère. Francaise est viré, ça se passe pas avec des joueurs. Voilà, ça a pas cliqué cette saison. Mais pour autant, c'est très dangereux de se dire, bah, peut-être qu'un séjour en Ligue 2 va nous faire du bien. Parce qu'en Ligue 2, il y a des clubs qui sont et qui reviennent jamais. Parce que c'est un vrai traquenard. Nancy, ils y arrivent pas, ça fait belle durée.
18: Bien sûr.
16: Ils ont disparu.
18: Faut pas descendre, je te le dis, moi.
16: Exactement. Et puis descendre en Ligue 2. Et là, on va faire un peu du populisme, quand même, Pierrot. Descendre en Ligue 2, ça veut dire des coupes budgétaires, ça veut dire des mecs dans les bureaux qui sont virés, bah, parce que c'est plus le même budget, et c'est plus les mêmes moyens économiques en Ligue 2.
18: Quelques emplois fictifs, ça revient.
16: Peut-être aussi. Donc voilà, mériter de descendre. Non, on mérite pas. Ils ont mal travaillé, ça s'est mal passé, ça reste une saison.
9: Par contre, s'ils se font taper par Saint-Etienne, ils méritent.
18: Saint-Etienne ne mérite pas de monter non plus. Parce que. Même Jean-Michel Larquet me disait, non, mais il y en a marre, on fait des verres, on en a marre, il vivait depuis 50 ans.
16: Il y a une déloc du Moscato Show pour l'équipe qui se maintient ou qui monte en Ligue 1. Tu préfères aller où?
18: Tu préfères aller
16: où?
18: Allez Nice.
3: En fait, Eric, ce qu'ils veulent, ils en veulent à Ineos, en fait. Beaucoup.
9: Mais oui, parce qu'ils ont rêvé.
3: Ils ont rêvé de Ligue des Champions.
16: Mais c'était pas pour les abrutis.
18: Mais rappelle-toi qu'on parlait de concurrence au PSG d'un grand d'Europe quand est devenu Nice. C'est devenu un grand rien, même pas de rien.
26: 32-16, Nice mérite-t-il de descendre en Ligue 2? Il est 17h15, on revient dans 2 minutes.
16: On a trouvé les supporters du foot, sont d'accord.
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26: 17h19 sur RMC, c'est bientôt fini Vincent, mais on va finir l'émission tranquillement.
1: T'inquiète pas,
26: on parle de Nice, de Saint-Etienne, du Paris Saint-Germain, du Kikadi, et bien sûr on retournera à Roland-Garros où Loïs Boisson a démarré, son
1: fort.
26: Premier tour. Les Niçois méritent-ils de descendre en Ligue 2
1: éliminé.
26: La parole à Jean-Baptiste au 32-16, supporter du gym.
1: JB.
6: Salut les gars.
26: Salut
1: Jean-Baptiste, c'est supporter du gym.
6: Supporter du gym, bien sûr. Alors, bien dis-moi. Sûr. Et après, il faut remettre les choses aussi à leur place. S'il y a un barrage, c'est que c'est l'équipe qui gagnera ce barrage qui méritera de monter en Ligue 1 ou de descendre en Ligue 2 ou inversement. Mais toujours pareil, on parle d'un match qui a pas encore été joué. Alors, je pense qu'en fait le problème il est qu'il vient de notre campagne depuis 2-3 ans en Europe. Je pense que ça fait du mal à la France en termes de visibilité sur l'Europe. Et je pense qu'il y a beaucoup de gens qui aimeraient nous voir descendre en Ligue 2.
16: Est-ce qu'il y a des supporters du gym qui aimeraient voir ce club en Ligue 2 pour faire partir Ineos?
6: Bah, je sais pas, parce que toujours sur des clubs comme ça fait quand même depuis la saison 2001-2002 qu'on est en Ligue 1. La Ligue 2, le niveau commence aussi à être relevé. Donc descendre en Ligue 2 pour remonter en Ligue 1, il faut quand même garder un certain noyau sur des joueurs. Là, je me dis descendre en Ligue 2, même si on veut qu'Ineos parte, je sais pas ce qui serait le plus dramatique. Descendre en Ligue 2,
9: c'est ça la limite. C'est ça la limite du raisonnement. Si en effet Pierrot, certains supporters sur le coup de la colère disent ben au moins si on descend tout le monde dégage et on repart sur une base saine, voire un peu plus identique. Mais non, mais c'est même pas ça. C'est que c'est dur de remonter. C'est la galère de remonter de la Ligue 2. C'est la jungle. Donc c'est pour ça que le calcul est pas bon. Et surtout, quand tu vois la finale, le match qu'il faut contre Lens et ce qu'ils sont capables de faire quand ils ont peut-être pas la pression du championnat parce qu'ils doivent jouer avec la crotte au cul là, en ce moment les mecs là, et donc tu te rends compte malgré tout que qu'ils ont une équipe pour être au-dessus de là où ils se sont retrouvés à la fin de la saison, voilà.
16: Et on rappelle que le match retour à huis clos, il y a zéro supporter hein,
6: ça c'est toujours ça c'est un peu la faute
16: bruit contre votre camp
6: nous-mêmes,
9: mais Claude
6: après
9: Claude Puel dit que c'est peut-être mal pour un bien, tu vois, où il y aura moins de pression au stade, et où peut-être, je sais pas.
6: Hein. Si si on gagne le match retour, on se qualifie au match retour, hein, on pourra que dire que c'était une bonne chose, parce que le fait est que les supporters sont pas là, donc. Mais après, est-ce que c'est vraiment une bonne chose? Est-ce que
16: la bonne chose, c'est si jamais ça se passe mal, que vous êtes éliminé et qu'il n'y a pas de débordement, vous n'avez pas d'envahissement.
9: Non mais Steve, ne le dis pas rigolant.
16: Ah bah, non,
9: je suis sûr
16: rigolant,
9: que dans la tête.
16: Je dis pas
9: non
16: rigolant.
9: Mais non, tu dis pas. Non mais je sais ce que tu dis, c'est la réalité. Mais moi, je vais plus loin. Je pense qu'un joueur qui rentre sur le terrain pour jouer sa peau, en sachant que si ça tourne mal, il y a envahissement du terrain. Mais moi, je peux te dire ça peut être une pression négative, très négative même.
1: Il peut prendre une rouste sur le terrain, les mecs ils envahissent, ils mettent une rouste.
9: Mais
16: c'est. Dis-le pas rigolant,
9: Vincent.
1: Moi j'ai envie de rigoler.
9: Toi tu dis toujours les choses en rigolant.
26: Allez, dans deux minutes, on va à Roland Garros. On va accueillir d'abord un autre supporter niçois au 32-16, Jean-Pierre. Bonjour Jean-Pierre.
7: Jean-Pierre. Ouais, je suis là.
3: C'est Jean-Pierre.
1: C'est Jean-Pierre. Dis-moi alors.
7: Oui, donc non, pour moi on ne mérite pas. Pourquoi on ne mérite pas de descendre? Parce qu'on ne mérite pas de descendre pour l'histoire du club. On ne mérite pas de descendre parce que la saison dernière, elle a été quand même belle. On a été barragiste pour faire cette barragiste de Ligue des Champions. On a fait une belle saison et on a perdu, c'est vrai, des points bêtement. On aurait pu espérer même avec 4-5 points de plus, beaucoup mieux. Des points bêtement qu'on a perdus. Et pourquoi on en est là? On en est là tout simplement parce que à l'intersaison, comme je suis déjà intervenu il y a pas longtemps, l'intersaison a été gérée de manière catastrophique, quoi. Voilà, on a démarré une saison en chassant conjointement la Coupe d'Europe, qu'on allait avoir deux matchs par semaine, sans vraiment de remplaçant, enfin de charnière centrale, quoi, que tenait la route, et voilà, quoi. Donc après, il s'est enchaîné les mauvais résultats, mauvaise ambiance, les problèmes avec les joueurs qu'on sait, les deux joueurs qui sont partis. Donc voilà.
9: Oui, mais le problème. Nice
7: ne mérite pas pour descendre, et puis on est capable, nous les supporters, on est capable de se mobiliser, de faire magnifier ce stade, quoi.
9: Ouais. Non, mais tu peux malgré tout, dans le constat de la saison que tu es en train de faire, revenir sur l'épisode, parce que tu as parlé des deux joueurs qui ont été pris à partie par les supporters, mais tu peux parler surtout du comportement des supporters ce jour-là, parce que tu ne peux pas nier que les mecs ont joué avec la peur au ventre toute la fin de saison, qu'ils ont que vous avez perdu le coach peut-être grâce à ça, que vous avez perdu des joueurs peut-être grâce à ça, tu vois. Il y a quand même un partage de responsabilité. Alors les joueurs sont toujours les premiers responsables, les dirigeants après. Mais j'ai l'impression quand même que vous avez peu tiré contre votre case sur cette saison, tu vois, parce qu'elle elle partait pas si mal que ça, quoi. Enfin, je veux dire, il y avait pas de quoi se retrouver barragiste, quoi.
7: Moi, Eric, pour te dire, moi, la saison, quand elle a démarré, j'ai dit, mais on peut pas, tu peux pas démarrer comme ça. La base, c'est quand même d'avoir une défense. Là, je vais te dire, on démarre, on achète un gardien moyen.
26: Non, mais Jean-Pierre, ça va au-delà d'un joueur en plus ou en moins. Oui, c'est une saison globale, c'est des joueurs qui ont quand même été.
7: On démarre la saison avec trois joueurs de moins, un Ndiachimi, pour moi, qui a été la meilleure recrue de ces dernières années, qui s'est fait. Et voilà, on démarre avec Dante, que tu sais qu'il est au bout du rouleau. On démarre sans une charnière expérimentale, en faisant deux matchs par semaine.
16: Mais malgré tout, avec cette équipe-là,
26: il y avait moyen de mieux jouer.
16: Il y avait moyen de me faire. Tu joues pas le maintien.
26: Merci Jean-Pierre. Merci Jean-Pierre. Allez, à direction Roland Garros. Premiers échanges difficiles pour la Française Loïse Boisson, Eric Salio.
0: Oui, 2-0 pour Anna Kalinskaya. Et alors, est-ce que c'est de la crispation? Est-ce que parce qu'elle connaît pas trop le jeu de son adversaire? Mais Louise a vraiment du mal à trouver ses marques sur le court Suzanne Lenglen. C'est dommage parce que le public évidemment est là pour la pousser. On va attendre un peu d'en savoir un peu plus. Ça fait seulement 9 minutes de jeu. Il y a 2-0 pour la poupée russe.
16: Bah, t'as vu ce que t'avais à voir, ou tu vas aller manger, ou tu vas rester quand même?
0: Et puis sur le court central, c'est mal parti aussi pour Diane Paris qui a mené 2-0. Contre
26: Élève Moscato, je m'agace. Eric Salio.
0: Pardon ?
26: C'est à toi, Eric. Tu peux y aller.
0: Oui ?
26: Oui, parce que tu as interrompu en permanence par des cancres.
0: Ah, bah oui.
26: Alors continue.
9: Cite les noms.
26: Alors, cancre numéro 1, Moscato, Vincent. Cancre numéro 2, Brun, Stephen.
16: Voilà. Convoqué. Voilà. Vous voulez le carnet de correspondance ?
26: Oui, peut-être le carnet de correspondance.
9: Non, mais Moscato, monsieur le professeur.
26: Roland Garros,
9: sérieux, monsieur le professeur.
26: Oui, alors, ne faillotez pas non plus.
0: Française avec Elsa Jacquot qui mène 6-4. 4-3 et 40-15 sur la Tchèque Fourvitova, qui a bénéficié d'un traitement médical. Je crois qu'elle est victime d'un coup de chaleur.
26: Ah. Très bien. Alors, on continue de suivre Loïs Boisson et son premier tour face à Kalinskaya. Pour l'instant, c'est compliqué.
0: Oui, très compliqué. 0 et 0-30.
26: Dans un instant, les toutes dernières informations sur l'entraînement du Paris Saint-Germain. Je vois Arthur Perrault qui est en train de faire son travail. Il est en train de récupérer les infos.
4: Ah, oui.
26: Ce sont des infos toutes fraîches.
4: C'est fait limier, on peut dire. 17h26, le Super Moscato Show. On vient tout de suite.
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1: Allez, on y revient au Mastic. Il est 17h29, le Super Moscato Show. Mon petit Pérou, dans un quart d'heure.
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1: Je les ai tous fait, Pérou, pour voir. Ça valait le coup qui passe dans le Super
26: Moscato Show. Alors, quel est le meilleur, du coup?
1: Celui-là, on revient toujours au même endroit, celui du Cap d'Agde, il est pas mal.
26: Très bien. Ouais. Vous envoyez Kikadi par SMS au 732-16. D'abord, les infos finales Ligue des Champions.
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26: Une info importante, ouais. Achraf Hakimi et Ousmane Dembélé s'entraînent-ils à 4 jours de la finale ? Paris-Arsenal. Les infos d'Arthur Perrault. Bonjour Arthur.
23: Salut, bonjour à tous.
26: Ils étaient attendus à l'entraînement à 17h, il est 17h30.
3: la pression de Pierre Dorian. Quoi.
23: C'est faux. Je ne l'ai pas encore à 100%, mon cher Pierrot, mais les deux sont attendus à l'entraînement. Voilà, c'était encore les nouvelles de ce matin. D'abord pour Ousmane Dembélé, on le rappelle, touché au mollet lors du dernier match de la saison. L'attaquant a enchaîné les soins. Vincent, en privé, il confie aller beaucoup mieux et donc voilà, attendu à l'entraînement collectif qui a débuté il y a 30 minutes. Idem pour Achraf Hakimi qui se remet d'une lésion à la cuisse depuis cette blessure. L'attaquant marocain, le défenseur marocain s'y est entraîné intensivement à part du groupe, sauf surprise de dernière minute. Voilà, lui aussi devrait être là à cette séance. Un mardi qui marque le début de la dernière ligne droite pour le club parisien avant la grande finale prévue dimanche. Les joueurs, on le rappelle, décolleront pour Budapest vendredi matin et rentreront le lendemain du match quoi qu'il arrive.
26: Ce qui veut dire en gros, bon, Ousmane, on n'est pas très inquiet. Si jamais Hakimi pouvait pas faire l'entraînement du jour, c'est pas très bon signe, c'est ça en gros.
24: Il reste mercredi, jeudi quand même.
26: C'était plus grave, mais ça fait 3 semaines quand même. Donc,
1: S'il peut pas le faire là, c'est qu'au bout de 3 semaines, il est cuit. Bon, il va mercredi ou jeudi, ça sera mon signe.
24: Mais pour pas jouer une finale, il faut que ta pute.
26: Après, il y a la raison. C'est-à-dire que le staff peut se dire que c'est pas très raisonnable, qu'il a pas de rythme.
24: Surtout qu'il y a la Coupe du Monde qui arrive.
1: S'il est pété.
24: Il y a la Coupe du Monde après avec le Maroc.
3: Ah oui. Il y a peut-être une petite réflexion.
24: Il va pas non plus jouer et tout s'arracher et être forfait pour la Coupe du Monde.
3: Enfin, c'est la Ligue des Champions, t'as envie
1: d'annoncer. La Ligue des Champions, quand même.
24: Je sais pas, la Coupe du Monde avec le Maroc, c'est quand même un événement.
1: Oui, mais fait la Ligue des Champions, c'est comme.
24: Regarde Vincent. Ça va mieux. Les médecins te disent, t'es pas guéri à 100%. Et on te dit, écoute, tu peux démarrer. Ça risque de tout péter et il y aura pas de Coupe du Monde. Qu'est-ce que tu fais?
1: Moi, je démarre. Et si je sens que ça va pas trop bien.
24: Oui, enfin, si tu fais une accélération, parce qu'au bout d'un moment, tu peux pas te gérer. C'est Hakimi. Il fait une accélération à 200. Tu peux pas.
1: Mais dis-moi ce que tu fais, toi.
24: Ah, moi, je joue pas la finale Ligue des Champions.
3: Ah ouais?
24: Bah, la Coupe du Monde, c'est trop important. C'est le capitaine du Maroc. Ils ont un coup à jouer.
3: Tu ferais quoi, Eric, toi?
1: Ils jouent à quoi? Ils jouent à faire un quart de finale.
24: Alors là, j'avoue.
3: C'était demi-finale. Amérique, l'ancien.
9: Bah non, bah une finale de Ligue des Champions quand même.
1: Quand même, moi je pense que tu réfléchis pas.
3: Oui, mais Anthony,
26: en cours de saison, Hakimi a privilégié l'équipe nationale, mais il y avait la CAN au Maroc. Mmh. Souvenez-vous, il était blessé. Oui. Il s'est blessé dans un match de poule de Ligue des Champions, sévèrement. Et il a forcé pour revenir. Le club l'a laissé se gérer pour qu'il puisse faire la CAN. Il a fait la CAN diminuée, pas à 100%. Peut-être qu'il le paye même encore aujourd'hui. Donc, dans l'état d'esprit d'Hakimi, on sait que l'équipe nationale, c'est très important. Après, c'était au Maroc, hein. C'était à Coupe d'Afrique.
9: Non, mais après, les gars, c'est pas aussi binaire que ça. C'est-à-dire, tu joues, tu te blesses, tu fais pas la Coupe du Monde.
1: Oui, bien sûr.
9: Tu joues pas, voilà. Il y a quand même un staff médical avec un joueur qui a des sensations, qui est expérimenté et qui est capable de dire, je peux jouer, je peux pas jouer. Les docteurs qui peuvent lui dire, il y a un gros risque, il y a peu de risques. Et avec ça, tu prends ta décision. Mais je vois pas comment tu peux faire l'impasse sur une finale de Ligue des Champions pour éventuellement faire la Coupe du Monde derrière. C'est ton
1: emploi. Tu le fais en espérant que tu te pèteras pas. Voilà, mais tu l'as fait.
9: Oui,
1: mais tu l'as
9: fait. Voilà.
26: Premier match du Maroc, c'est contre le Brésil.

0: finale de Ligue des Champions. Et pour la première fois, peut-être, il peut les avoir. Donc, est-ce que c'est pas du bluff aussi? Il peut être très malin et dire je rêve de ça et finalement faire des surprises au dernier moment comme il sait très bien le faire.
1: Alors après, il y a une autre question, mais apparemment, c'est tranché vu ce que vient nous dire Arthur. Si Hakimi est apte, sachant qu'il revient d'une absence quand même de quelques semaines, est-ce qu'il le fait démarrer? Ou est-ce que Warren Zaïre-Emery, qui a été le bon soldat toute la saison, qui a été titulaire dans tous les matchs à élimination directe et qui a répondu présent, est-ce qu'il peut se permettre de le faire démarrer sur le banc?
2: Trois semaines, c'est long. Hein.
3: Il le fait démarrer.
0: Il fait démarrer, qui?
4: Et c'était Fabien Ruiz, il met Zaïre-Emery.
3: Il fait démarrer parce que
0: Il démarre ici, Warren.
3: Non,
0: Hakimi.
2: Bien sûr. Trois semaines, c'est pas trop long. T'as mis sur le meilleur niveau possible.
3: Il fait démarrer le titulaire. Et parce que s'il ne fait pas démarrer, il met Warren là d'entrée de jeu.
0: Warren, c'est passé, bon, c'est bon, avance.
3: Il le met d'entrée de jeu. Et après, il le fait rentrer, l'autre il se pète. Le mec qui se pète d'entrée, qu'il fasse rentrer en deuxième.
2: Non, mais je me moque pas de toi là.
5: Après, il y a l'option Hakimi qui démarre, Zaïre-Emery qui démarre au milieu. Et si Hakimi ça va pas, Zaïre-Emery il prend la place d'Hakimi et c'est Fabien Ruiz qui rentre aussi.
1: Ouais. Non, mais après, la question c'est une gestion aussi des têtes. Je pense que c'est très dur pour Warren Zaïre-Emery de démarrer tous les matchs sauf la finale. C'est quand même une vraie question, hein. Sachant que t'as un mec qui est
3: C'est la vie de.
1: Mais bien sûr, mais c'est un arbitrage à faire malgré tout. C'est. Je pense pas qu'il va prendre sa décision comme ça, les doigts dans le nez en fumant la pipe. Hein,
3: Tu vois.
1: Parce qu'en plus, fumer la pipe avec tes doigts dans le nez, c'est pas facile. Non, mais vous voyez ce que je veux dire. Non, mais sincèrement, Warren Zaïre-Emery, c'est le 12e, en gros. Hein. Et ben, il a tout joué parce qu'il y a eu des blessures. Il y a eu d'abord Fabien Ruiz.
3: Qu'est-ce que tu ferais, toi?
1: Eh ben, je te dis franchement, c'est pas facile à gérer. Hein.
6: Non, mais là, il y a le doute aussi sur comment il s'appelle au milieu de terrain.
1: Fabien Ruiz, ça y est, probablement pas jouer les 90 minutes, mais il va démarrer, Fabien.
6: Voilà. Ouais.
1: Je pense,
0: il va beaucoup mieux, Eric.
6: Oui.
1: Il est question.
6: Non, mais avec
0: pas vraiment de sujet pour l'instant. Il est performant sur les dernières rencontres et
1: il a démarré la demi-finale de retour.
0: Et il a démarré la demi-finale de retour.
3: Il joue, lui, c'est réglé. Donc, bonsoir, Clara. Eh ben, voilà, c'est Hakimi qui attaque et puis
1: terminé, quoi. Il y a un chef et un second. C'est comme ça. C'est comme ça la vie.
3: C'est pour rien, mon poulet.
1: Parfois, le second prend la place du chef.
3: Oui, mais faut que
1: il a démarré toutes les rencontres des champions sauf une, Warren.
3: Il fallait être en finale, il faut démarrer la finale. Donc, bonsoir.
2: Non, il jouera, de toute façon, il va rentrer.
0: Après, ils veulent le piquer comme ça. Enrique, il aime bien piquer ses joueurs aussi parfois. Ça peut le piquer, le petit.
3: Non, mais s'il le pique, quand même, il mérite pas, quand même. On va pas l'amener au veto, lui, au filet,
0: j'ai rien dit.
3: Le seringue dans les deux yeux.
0: J'ai rien dit.
3: Peut-être pas, c'est bravo, mais il est jeune en plus. Ça serait Coco, le chien à Denis. Bon, là, d'accord. Oh. Mais bah, c'est pas Coco quand même.
1: Bon, très bien.
5: Tu penses qu'il serait meurtri ou Warren Zaïre-Emery par rapport à ce qu'il a vécu la saison dernière où ça s'est très mal passé.
3: Il a eu beaucoup de mal. Il y a des fois, je me demande si t'as joué.
0: N'importe qui est meurtri.
3: C'est remplaçable. Bien sûr que tu rentres en premier. Moi, les mecs, on m'a dit, comme au rugby, on m'a dit, les mecs, ils rentrent tous. Mais il y en a qui préfèrent
5: rentrer dans le sens. Meurtri dans le sens, faire la gueule.
3: Mais il fera la gueule, c'est pas grave. Voilà.
5: Tu veux pas la gueule sur
3: le final. Mais non, mais pas d'état d'âme.
5: Tu ne peux pas montrer, un mauvais visage, un faciès ou tes défaits parce que t'es pas titulaire alors qu'il y a des mecs qui s'échauffent et qui vont démarrer
3: la
5: finale. Mais
3: s'il fait la gueule, ça fait partie du truc. Des mecs qui font la gueule, c'est pas grave. À un moment donné, il va l'appeler, t'inquiète pas, il va rentrer.
5: Oui, mais il y a deux façons.
3: Il va pas dire, je fais la gueule et je viens pas.
1: Il y a deux façons. Il va dire quoi? Il va dire
5: Wine.
3: Ouais.
1: T'es prêt?
3: Oh, le second, le sous-fifre, tu rates, tu remplaces Hakimi, là. Allez, hop.
1: Bon, en tout cas, Arthur, c'est pas le genre de Luis Enrique d'avoir des états d'âme. La décision sera prise et terminée. Hein.
0: État d'âme, oui, et décision Eric. Prise toujours au dernier moment. Hein. Évidemment, les joueurs sont les derniers au courant.
5: Arthur,
0: et ça...
5: 17h38, l'entraînement a commencé depuis 38 minutes.
1: Attendez où là? Attendez où? Ça m'étonnerait pas que Hakimi ne démarre pas, très franchement.
3: C'est possible, Pierrot, c'est possible, mais moi, ça me gêne pas. Que quand le titulaire rate et d'attaque d'entrée, ça me gêne pas.
5: Il y a Brésil-Maroc.
1: Non, je dis l'inverse, ça ne m'étonnerait pas qu'Hakimi ne démarre pas, qu'il soit sur le banc pour commencer. Je suis
5: pas surpris, quoi, c'est ça que tu dis.
1: Pas surpris. Imagine, il n'a pas rejoué, hein. Pas une minute, hein, depuis la demi-finale aller, hein.
0: Ouais.
1: Ça fait un moment quand même.
0: Que des entraînements à part et le match amical de samedi.
3: Il va lui faire 42 minutes et après faire entrer machine.
1: Qui ça? 45, tu veux dire.
0: 45. Il veut plus dire.
3: Non, mais
0: Allez, on a du temps, vas-y.
3: Je ne tomberai plus.
6: Ce petit, quand même.
5: Moi.
0: Allez.
3: Ouais. Zahir Emery.
0: Ouais, son prénom.
5: Son famille, c'est très bien.
3: Zahir Emery. Hop, moi, d'abord, moi, je j'appelle pas par les prénoms parce que je suis l'autorité.
1: Mais il est pas dur.
3: Monsieur Zahir Emery.
1: C'est-à-dire que là, là, en fait, dans ta tête, tu es tellement perdu que ouais, c'est 50-50. Tu sais plus si c'est un N ou un M. C'est incroyable, quoi.
3: Non, je sais plus. Non, Zahir Emery.

0: Il a le même prénom.
1: De quoi?
0: Barguil, le cycliste, il a le même prénom.
1: Mais non, mais oui, mais Barguil, tu me dis, si tu me dis machin, Warren. Ah, oh, merde. Warren, voilà.
2: Warren,
1: ah, t'as une chanson de
0: c'est incroyable.
1: À côté, quoi.
0: C'est The Dark Knight, c'est la pièce pile ou face.
1: Je suis pas sous l'art, là.
2: Est-ce qu'on t'embête, ça, là?
1: Ouais,
2: ouais, ouais, non, mais c'est drôle, c'est drôle. Est-ce qu'il y a une possibilité pour qu'il soit.
1: Ça va, ça va.
2: Qu'il finisse titulaire en bleu à latéral droit.
0: Alors là, ça va être.
2: On a pas encore fait ce débat
0: avant la Coupe du Monde.
2: Est-ce qu'il est pas plus fort que Koundé aujourd'hui?
0: On fera le débat.
3: Après, Koundé est très apprécié par Didier Deschamps aussi.
4: Et Koundé a un profil plus défensif et l'équipe de France joue avec pas mal de joueurs offensifs.
0: C'est un arrière-droit très particulier dans le système de Luis Enrique. Oui. C'est pas un arrière-droit classique. Il vient dans le milieu de terrain, Vincent, créer le surnom. Moi.
4: Ça fait longtemps qu'on n'a pas parlé de direction.
0: Roland Garros.
1: Oh, le piston. Quoi, c'est ça. Quoi. Avec Calamine.
0: Allez, le premier tour de la demi-finaliste 2025 à la française Loïs Boisson. Et Touré Kounda. Eric Salio. On écoute, Eric.
5: C'est très compliqué pour Loïs Boisson puisqu'elle est déjà menée 4 jeux à 1 par Anna Kalinskaya. Elle se procure une balle de débreak pour revenir à 2-4, mais on sent que le jeu de la Russe la gêne énormément. Très agressive Kalinskaya et Loïs a du mal à trouver ses marques. En plus, le court là, il est entre ombre et lumière. Elle montrait tout à l'heure que, avec un geste qu'elle avait du mal peut-être à avoir la balle. Bon, 4-1 Kalinskaya sur le central, c'est une petite catastrophe. Kalinina mène 5-0 face à Diane Parry. Mais la bonne nouvelle, je vous l'avais dit, c'est Elsa Jacquot qui s'est qualifiée. Et Corentin Moutet va débuter le 5e set face à Kopriva. Oh.
4: Je ne fais jamais les choses à Moutet, lui.
0: Mmh. Merci beaucoup, Eric. Dans un instant,
1: oui, quand même.
0: C'est le Kikadi sur RMC.
1: Kikadi, 17h48.
2: Normalement, il y a.
0: Ah oui, d'abord, il y a Jérôme Rotten.
2: Il y a un agent de l'émission Rotten sans flamme qui doit venir là pour donner le programme.
6: Allez, salut, maman, tu veux le programme de Rotten sans flamme, la meilleure émission du PAF, tu le sais.
1: Voilà, et ce soir, on va parler de.
6: Et ce soir, on va parler.
0: Voici Benoît Boutron.
1: Procès sera fait.
7: Excusez-nous, c'est qu'on travaille beaucoup sur l'émission.
0: Ouais, c'est ça.
7: On est obligé d'arriver.
4: C'est bizarre, ça fait 15 minutes que je suis en régie quand même.
8: Bon. Un grand débat. Est-ce que vous comprenez l'indécision de Pierre Sage? Un coup, il dit je vais rester à Lens la saison prochaine. Un coup, il dit ah, s'il y a une grosse offre, un gros club, peut-être que je vais m'en aller. 32-16. Christophe Dugarry, ouais. Benoît Costil qui seront là. Un grand procès qui vous attend à 18h30. Allô Jérôme, au moment d'avant, les supporters emblématiques du PSG. Et on fera un point sur les coups de pied arrêtés, mon petit Pierrot, à 4 jours de la finale de la Ligue des Champions. Est-ce que c'est le vrai piège pour le Paris Saint-Germain? Arsenal, meilleure équipe d'Europe sur coups de pied arrêtés.
1: C'est piché aussi. 17h42, le Super Moscato Show, on revient tout de suite.
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1: Allez, on y va, c'est qu'il est 17h45, top jingle.
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0: Tu peux passer parole à Laurent, c'est le non. Oui, Damien et David sont avec nous pour jouer au kick-a-dit. Bonjour Damien et David.
26: Bonjour.
27: Salut les gars.
26: Bonjour.
0: Alors, nous allons effectuer le tirage au sort. Damien choisira son équipe, ensuite nous retournerons à Roland Garros. Le premier point, c'est Stephen Brun qui l'a inscrit tout à l'heure.
2: Bravo. Stephen.
0: Bili bili bili bili.
27: Oh Stephen.
0: Bili bili bili bili. Tu joues avec Eric Dimeco.
1: Eh oui, retour. Moi je voulais dire retour.
0: Et Pierre Dorian joue avec Vincent. La boule noire est en général très faible. Vincent,
1: t'es faible.
0: Bats-toi quand même, Vincent, parce que.
1: De hier.
0: Bravo.
1: De hier.
28: De quoi?
1: De réponse hier.
28: De quoi? De
1: bouteilles. C'est vérifiable. Deux bouteilles de rosé, ça on le sait, mais deux points.
28: Deux points. Un. Deux points sur le rugby.
0: C'est vrai.
1: Ah bon?
0: Damien,
1: revolé.
0: Quelle équipe choisis-tu?
29: Damien. Je choisis Eric et Stephen.
28: Oh, très bien.
30: Eric, merci Damien, c'est gentil ta confiance.
1: Connaisseur.
2: Vincent et Pierrot. D'ailleurs, Stephen et Pierrot, il y a des questions sur Basket Time. Où se trouve Basket Time?
0: Basket Time est décalé de 24 heures pour le flancher après le match 5.
30: On attend le match 5 des Spurs.
2: Le dire. Les gens sont en demande. C'est pour le dire.
0: Demain, fin de journée, vous aurez votre Basket Time.
28: Oui, bien
0: baby.
28: Il y a bien 10-15 mecs qui sont appelés.
0: 10-15 000.
28: 10-15.
1: Je jure, ce matin, quand je suis allé chez le pays, il y en a un qui m'a dit ouais, Basket Time.
0: Allez, avant la première question.
1: Vous avez perdu Basket Time.
0: Nous retournons à Roland Garros pour le premier set de Loïs Boisson, Eric Salio.
31: 5 jeux à 2 pour Anna Kalinskaya face à Loïs Boisson sur le cours Suzanne Lagden. 6 jeux à 0 pour Annelina Kalinina face à Diane Paris. Et Moutet, c'est le début du 5e. Ils sont toujours dans le premier jeu. J'espère que ça va aller mieux pour Loïs, mais c'est vrai que Kalinskaya, pour l'instant, ne lui laisse pas trop d'ouverture.
0: Allez, premier point du Kikadi pour Damien, équipe Eric et Stephen. Il y a 10 minutes de Kikadi.
2: Et d'éventuelles Golden Carottes qui remettraient le score à 0-0 à la fin. BFM TV.
1: D'entrée de jeu.
2: Ouais. Qu'est-ce qui se passe, Pierre Dorian?
0: J'échange avec mon producteur Frédéric Pouillet.
28: C'est intéressant.
0: Non, ça n'a aucun intérêt.
2: C'est une BFM. Édouard Philippe. Vous connaissez Édouard Philippe?
0: Ouais.
2: Il est président de quel parti?
0: Ensemble pour la République. Non, non, c'est pas ça.
2: Non. C'est l'Horizon. Pierre Dorian, Horizon. Ah, c'est un peu ton parti, Pierrot. Tu
0: parles pas davantage. Trop là. Bon,
2: centre droit.
0: On finira Horizon. Peut-être par voter pour lui quand même.
2: Édouard Philippe.
1: Ah, la peur monte. Le mec lise la peur change de camp.
2: Horizon, Édouard Philippe. Tu l'avais pas, Stephen?
30: Ah, on peut jouer toute la soirée. J'aurais pas trouvé.
2: Fais de la boxe, Édouard Philippe.
1: Ouais, il paraît qu'il envoie.
2: Deux fois par semaine.
1: Écoute-moi, il met les gangs avec Momo Bossi.
30: On l'appelle Manu Di Pierre.
1: Il paraît que ça tombe. Roberto Duran du Havre. Le Roberto Duran du Havre.
2: Et monsieur Glucksmann également fait de la boxe.
1: On l'appelle la Marvelous.
0: Attention, l'Argentine.
2: 45 kilos.
1: Ah ouais,
2: question en un coup.
30: On peut jouer ou pas?
1: Frappe quatre coups.
2: Samedi,
31: c'est bonne zone,
2: quand même. 25e, on va voir si vous êtes attentif à l'émission. Carlos, samedi, c'est 25e journée de top 14. Une sorte de petite finale pour la deuxième place, MHR section paloise.
1: Ouais.
2: Depuis le début de la saison, côté MHR, qui est l'ouvreur, qui est le plus
31: gnocchi. J'ai pas compris.
1: Gnocchi.
31: Vous êtes ensemble, vous êtes ensemble.
2: Vous êtes ensemble. Gnocchi.
1: Bravo.
2: Je te la donne, Vincent. Hugo Domingo Gnocchi, l'Argentin, l'ouvreur de Montpellier. 2-1.
0: Eric, les deux premières questions étaient quand même vraiment orientées.
31: Pierre Dorian. Très orienté.
2: Pierre Dorian.
31: Très
2: orienté. Vincent Moscato, pourquoi?
1: Pas du tout.
0: Politique, c'est toi et toi.
2: Non.
0: Et rugby, MHR, Bernard, c'est Vincent. Donc arrêtez vos conneries.
3: Et Vincent, il a échoué sur Gnocchi lamentablement la semaine dernière. J'en avais honte.
2: Justement,
31: il échoue pas deux fois.
3: Je
1: me suis rattrapé.
3: C'est son habitude.
0: C'est le repas préféré de mon fils. Des petits gnocchi.
1: C'était vraiment le. Vas-y, enchaîne.
2: Kikadi. Après la disette de 7 ans, quand même, et j'en faisais partie, je suis très content d'enchaîner les trophées avec mon club.
0: Colby,
2: ce titre-là, il
1: Marty.
2: Est beau. Non.
1: Marty, Jalibert.
2: Ce week-end, il a gagné la Coupe de France.
0: 7 ans. Sotoka.
3: Ah, c'est pas.
31: C'est Thomas
3: Jean-Louis Leca.
2: C'est le
31: Porte.
2: Porte.
3: Valentin Porte.
2: Le capitaine de l'équipe de Montpellier en handball, Valentin Porte, contre Nantes.
3: Il a dit le Porte, non?
1: Il a dit la Porte.
31: Non, Porte.
2: Après, il a dit Porte, non?
31: Ah, les gars. Ouais,
2: Valentin
31: même,
2: Porte.
31: Moi, je veux bien tout.
0: Alors,
31: quand même.
0: Ne tombe pas dans ces calomnies. Allez, Adrien, enchaîne, mon grand.
2: Je sens que le tiroir est énervé.
3: Non, mais je l'ai vu.
2: Tu l'as vu quoi?
3: Je l'ai vu partir, le texto, le texto il s'est matérialisé.
1: J'ai failli le prendre
3: dans une nouvelle
1: texto
3: technologie.
1: J'ai failli le prendre dans l'œil.
31: Qui raconte?
2: Qui a dit?
31: C'est insupportable.
1: Allez, on joue.
2: Une phrase sympa. Qui a dit? Le lendemain de la finale, j'ai pris ma voiture et je suis parti.
0: C'est un rugbyman, c'est
2: Ali
0: Gassotti. Jacques Delmas. Voilà.
2: Mais t'es là, toi?
3: Aïe, je l'avais là.
2: Jacques Delmas, il dit, je ne voulais pas m'attribuer toutes sortes de choses.
3: Plus vite,
2: ça appartenait aux joueurs et à mon staff. Je suis allé voir mes amis de la côte. On a parlé de tout sauf rugby. Et ça suffit à mon bonheur. Jacques Delmas,
0: il a retourné la
1: Jacques mais... Delmas, il a parlé d'autre chose que rugby. Jacques, on te croit. Parce que t'es. Les gens, j'ai
2: quitté la littérature.
31: Il a parlé de pêche.
0: Sur l'interview, c'est très bizarre ce qu'il dit qu'il voulait pas retourner à Narbonne. Il est quand même retourné, mais qu'il déteste les gens là-bas.
2: Il fait le centre d'entraînement. Et... Ouais. Non, il déteste pas, mais il a sa petite vie. Il va à la campagne.
0: Bizarre,
2: Jacques. Jacques Delmas.
3: 3-2 pour l'équipe Stephen, Eric et Damien.
2: Avec Narbonne, en pro des deux. La finale,
1: c'est bien. Il y aura Béziers. Et Narbonne, à côté.
2: Un derby. Voilà. Question auditeur, une petite question auditeur.
3: Damien David.
2: Très simple, mais Vincent s'est vautré là-dessus la semaine dernière. On est en plein Roland-Garros.
1: Oh non, mais.
2: Comment s'appelle le cours central à Roland-Garros?
4: Philippe Chatrier.
1: Non, c'est pour nous.
31: Ouais, ça c'est à nous, ça. Bravo.
4: C'est David.
1: Mais non, mais on le reconnaît que c'est David quand même.
2: C'est celui qui résonne, me dit-on. C'est celui qui résonne, me dit Fred.
4: C'est David.
3: Alors c'est David qui résonne, donc
2: oui,
3: ça fait 3
2: qui résonne.
31: Maintenant c'est celui qui résonne.
0: Celui qui résonne.
31: Voilà, oui. Et puis après il y a celui qui sera dans le gouffre.
0: Mets-toi sur ta joue, Adrien, ça va résonner aussi.
2: C'est l'arbitre qui me dit ça après, arrangez-vous avec Fred Pouillet. Hein.
0: Allez, 3-3, c'est parti, on enchaîne.
1: Fred Pouillet a pris ses responsabilités.
0: On enchaîne. Allez,
3: 3-3, il reste 4 minutes 45.
2: C'est un match serré, un peu tendu. Je sens que Pierrot est tendu, il en veut à des personnes en régie, je ne sais pas qui. La suite et la fin de ce qu'il a dit, c'est tout de suite sur RMC.
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3: 4 minutes 40, nous sommes à l'antenne, monsieur Moscato.
1: Je suis là.
3: Le score est à égalité, 3 partout.
2: C'est parti, je déclenche une question en un coup.
1: Allez-y.
2: Révisons. Notre Ligue des Champions, la finale c'est samedi. On va pas la louper, Eric. Hein. Dans l'histoire de la Ligue des Champions, un coup. Quel est le club qui a le plus perdu en finale ?
0: La Juventus de Turin.
2: Oh, putain, la Juventus de Turin.
28: Bravo, c'était
0: une arme de destruction massive.
2: Incroyable, 7 fois 3. Ça fait beaucoup, hein. 7 défaites en finale, la Juve.
30: C'est clairement.
2: Bah ouais, c'est dur.
28: C'est ça. Allez, on fait une belle équipe, Pierrot.
30: Oui, ça fait mal. On a compris l'analyse, on enchaîne. On fait une belle équipe. Pierrot marque les points et toi, tu les comptes. Vous faites une belle équipe.
28: C'est le Bachar à l'ensemble. T'as des armes.
2: Il est fou, ce mec. T'as des envies de guerre.
28: On l'embrasse si vous êtes
2: Bachar. Non. Ce matin.
30: C'est du sport, là.
2: Ouais, ouais, sur le Giro, ouais. Qui était le premier français au classement général.
30: Hugo Bonnel.
2: Lunel. Attends, je l'ai noté quelque part.
30: C'est un mec comme ça.
2: Truel. 3, 2,
28: Pinel.
30: Tu vas pas me l'accorder. Hein.
2: On annule. Matisse Rondel.
28: Rondel. Rondel.
2: R-O-N-D-E-L.
28: Je l'avais pété, ça, la Rondel.
0: Un point d'avance pour l'équipe Moscato.
28: Bravo, Pierrot.
2: C'est Tudor, l'équipe Rondel.
28: Ouais.
2: Matisse, premier au classement général.
30: C'est pas du Perrier, apparemment.
2: Perrier-Rondel.
30: Mets-moi Perrier-Rondel.
0: Bon public, Vincent.
28: Oui, oh bah oui.
2: Allez, trois minutes dans ce Kikadi, je déclenche le deuxième question auditeur.
0: Okay. Allez, Damien et David.
2: Allez, Damien.
29: Par contre, on s'est fait fourrer, Eric.
28: Oui, mais c'est toi qui. Mais c'est toi qui résonne là en plus. Mais c'est dingue ça.
29: On s'est fait fourrer, Eric.
28: Non, mais c'est. Écoutez, c'est lui qui résonne, les gars. C'est une erreur d'arbitrage. Non, mais là, il y a une grosse erreur là.
2: Alors,
28: c'est pas grave.
2: Fred me dit non. Kikadi.
28: Ah ben non, mais tu parles, il va passer dire oui, lui.
2: Question auditeur. Qui qu'a dit « J'ai envie de jouer jusqu'à 40 ans ?»
29: Mon fils.
2: Qui a dit mon fils ?
29: Damien.
28: Non, mais vous avez vu quand même que c'est Damien qui résonne, les gars, quand même.
0: David résonne aussi.
28: Oui, aussi, ouais, ça mais non, il résonne pas, justement.
0: C'est combien, Pierrot ? Ça fait 5, 3.
28: Ici,
30: Adrien,
28: on est bien.
2: Allez, oui, mon oui, je suis là.
0: Accélère, Adrien.
2: Qui qu'a dit ? J'ai fait mon choix, j'en suis très fier. C'est un soulagement d'avoir fait ce choix-là. Je suis fier de finalement représenter mon pays, le Maroc.
30: Boisdi.
2: Ayoub Bouadi, le petit jeune qui joue au LOSC, qui a choisi de
0: l'Isle du Maroc à 20h du monde. Merde.
2: Avec l'Isle du Maroc à 20h.
0: Oui.
2: Très bien, pour la Coupe du Monde. 5-4.
30: Il y a Maroc-Brésil. Hein.
2: Le truc sans fin.
30: Allez Eric,
2: je déclenche une question BFM TV.
30: Allez.
2: 1 minute 30. Qui t'a dit ? Toute l'énergie qu'on peut passer à
30: Camissaire
28: Guy Savoie,
2: en compétition au sein de ce bloc central, c'est de l'énergie qu'on ne passe pas à proposer de Christophe Philippe.
28: Non. Ah, Juvet, Borne,
2: Elisabeth Borne.
28: J'ai dit tous les noms que j'avais sur ma juste.
30: Allez, on régalise, Eric. Allez, mon grand.
0: Elle a vendu 300 bouquins.
28: Putain, ouais, c'est vrai.
2: C'est
28: déjà énorme. Qui peut acheter des bouquins à Elisabeth Borne ?
2: Des gens qui sont passionnés par la politique.
28: Mais non, mais justement, celui qui est passionné, n'achète pas ça.
30: Il n'y a que les gens qui voient que d'un œil qui vont acheter son livre.
28: Ouais. Non, mais c'est passionné, tu achètes un bouquin sur Google, sur Napoléon.
2: Celle qui a inventé le jeu, c'est des 1000
30: Borne de société.
28: Allez. Crevaison. Elle a fait crevaison au niveau de la bande.
30: Il y a une belle de match.
2: Il n'y a plus aucune cohérence dans cette émission.
28: Non, mais Elisabeth Borne est gentille. Mais bon, c'est bien.
30: Quoi. Balle de match, là.
28: Il faut trouver parce que c'est la balle de match. Oui. Même s'il n'est pas annoncé, c'est la balle de match.
2: Bouquet,
28: moi aussi. L'autre s'est réveillé. L'autre, du coup, il s'est réveillé. Il a dit il faut que je tape le truc, là.
30: C'est la boule,
0: parce qu'il a la flemme de ne serait-ce que faire une minute de plus.
28: Non, mais. Ah ouais, non, mais.
2: 17h58. Est-ce qu'il y avait la Golden Fred aujourd'hui ? J'ai une question un peu triviale pour suite.
28: C'est balle de match.
2: Balle de match.
30: Poursuite.
2: Il y a un joli match ce week-end. Il y a Toulon UBB.
0: Toulon UBB.
28: Ah putain, du rugby, tu nous ennuies. On est mort, Steve.
2: Ah bah, vous voulez du foot ou je sais pas, non, du basket, tu veux ?
28: Fais ce que tu veux, mais pas du rugby, putain.
2: Il a aujourd'hui 39 ans. Il a fini sa carrière. 39 ans aujourd'hui. Ouais. Qui est cet ouvreur français qui a joué dans les deux clubs ?
28: Macheteau.
0: Toulon et UBB.
30: Castagnède.
28: Attends,
30: Toulon, Dominici.
2: Il a fait un passage aussi par français. Racing français.
28: C'est Toulon UBB.
30: Qui ça peut être ça ?
28: Le mec de Gaillac, là.
2: Non, il n'est pas de
0: Gaillac.
28: Non,
0: c'est
28: rien.
2: Il a, je pense qu'il a une quarantaine, cinquantaine de sélections au poste d'ouvreur en bleu.
28: Trenduc, non.
2: François Trenduc. sur la balle de match. Et demain, tu ne seras pas boule noire.
1: Voilà.
0: Je crois qu'on l'a dans le traduc.
30: Oui, là, ouais.
0: Victoire de David.
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2: 18h tout pile sur RMC, on est là, on est bien dans Rotten sans flamme. Magnifique émission qui s'annonce, c'est l'été. Et c'est l'été sur RMC. Et quel été sur RMC, parce que là, on prépare la finale de la Ligue des Champions qui aura lieu samedi. C'est tout droit pour le PSG, la deuxième étoile, le 30 mai à Budapest à 18h. Et puis surtout, on va lancer ensuite la Coupe du Monde. Quel été, on va se régaler. Vous avez en bouffé de Rotten sans flamme parce que c'est l'émission de la Coupe du Monde, c'est l'émission référente sur le football. Et aujourd'hui, quand vous voyez le casting, vous allez encore vous régaler avec Benoît Boutron. Salut Benoît.
0: Salut Jérôme, salut à tous.
2: Ça va Benoît ?
0: Ravi de te retrouver. Grande semaine de Ligue des Champions. Tu l'as dit, c'est tout droit pour le PSG. On va se régaler jusqu'à samedi.
2: Ouais, c'est tout droit. Ouais. Ouais, Fabregas a dit que c'était tout droit aussi.
0: Dugas, arrête pas de dire, Arsenal, c'est niveau fin de classement de Ligue 1. Il n'y a pas photo entre Arsenal et le PSG.
2: Arteta. Non, mais tu sais pourquoi j'ai dit Fabregas ? Parce que je l'ai entendu faire un discours avec Com.
0: Avec Com.
2: Et on le félicite.
0: La surprise italienne de la saison.
2: Il viendra bientôt dans Rotten sans flamme.
0: Et c'est vrai ?
2: Fabregas. Oui. Il viendra bientôt. Mais là, aujourd'hui, c'est pas Fabregas, c'est Christophe Dugarry. Ah ouais. Salut Dugas.
0: Salut Dugas.
11: Oui, ça n'a absolument rien à voir. Salut les copains, bonsoir, ravi d'être là. Ravi d'être là. Mais bon, Fabregas, n'empêche, Com et tout, c'est un exemple à suivre pour les clubs français, tu vois. Ça, c'est vraiment un exemple d'un petit club qui a réussi à se structurer avec des idées, avec.
2: Attention, Dugas, quand même. Hein. Il y a un riche qui est derrière.
0: C'est le troisième budget de Serie A, quand même, je crois. Donc, bon.
2: Ouais,
0: c'est pas le petit poussé.
11: Pense pas, c'est pas une question d'être riche, c'est une question d'être malin.
2: Ah. Oui, c'est vrai que c'est vrai qu'ils ont été malins. Okay. Et puis surtout ils ont beaucoup de ils ont beaucoup de d'amis de Rotten sans flamme dans le club. Il y a Thierry Henry hein, qui est
0: et c'est vrai actionnaire du club. Bien sûr. Et sachez d'ailleurs que Maxence Cacré, joueur fondamental de la saison de Com, sera l'invité de Rotten sans flamme
2: et
0: demain.
2: Ben ça tombe bien.
0: Comme ça, ça tombe.
2: Alors, on aura Maxence, on lui demandera des choses sur Fabregas et après on aura Fabregas. Voilà.
0: Exactement.
2: Et il y en a un qui aurait pu jouer dans les buts. Il a déjà joué en Serie A dans les buts. C'est Benoît Costil. Salut Benoît.
12: Salut Jérôme, salut tout le monde.
0: Salut Benoît.
2: Il est Rital maintenant, salut Benoît.
0: Il est
2: Rital et je le reste.
12: Je joue moins que du gars quand même en italien.
0: Alors, excusez-moi, je suis obligé de faire une digression pour commencer ce Rotten sans flamme. Parce qu'hier, Benoît Costil a joué avec le Variété Club de France. Et dans le Variété Club de France, il y avait d'autres membres de Rotten sans flamme. Et Benoît, il faut que tu nous racontes parce qu'on a eu un grand Souleymane Diawara. Hein. Tu peux nous raconter ce qui s'est passé avec Souley ?
12: Souley en patron. Souley, il a voulu apporter le surnom. Il y en a un qui s'est frotté à lui. Il l'a sorti à 2 mètres.
2: Le surnom, la buvette ou sur le terrain ?
12: Sur le terrain. Ouais, il a explosé.
0: Il a envoyé un coup d'épaule de l'espace dans un match du Variété.
12: Sauf qu'il y en a. Il est arrivé, il a voulu se venger, il lui a marché sur l'orteil. Joue une culasse pour Souley, hop, mi-temps.
2: Retour à août.
0: Souley, je suis pas ton fils, moi. Voilà,
2: je suis pas ton fils.
0: Voilà, terminé.
12: Ah, c'est une sacrée bûche encore, Souley. Hein.
0: Ah oui, c'est sûr. Ouais. Grand Rotten sans flamme ce soir avec beaucoup d'actu à 4 jours de la finale.
11: Il a toujours les pieds tordus.
12: Ah, ça va, je suis mais.
11: Y a pas de raison que ça change en même temps.
0: Oui, pourquoi ça changerait aujourd'hui ? C'est ça la question.
12: Je mettais sur la tête.
0: Voilà, t'as raison. Le direct, messieurs, c'est Roland Garros avec la sensation française Loïs Boisson qui est en lice pour son premier tour.
2: Ça se passe bien en plus.
0: Et ça se passe difficilement. Premier set perdu par la française. Salut Eric Salio.
31: Salut à tous. Salut, oui, effectivement, c'est très compliqué cette entame de match pour Loïs Basson, qui a perdu la première manche 6-2 et qui vient à l'instant de céder une nouvelle fois sa mise en jeu. C'est-à-dire que Kalinskaya mène 6-2-2-1 avec service à suivre donc pour la Russe qui est tête de série numéro 22. Il y a deux autres matchs qui concernent des Français sur les cours de Roland. Diane Paris a pris une bulle, comme on dit, dans le premier set, mais elle mène 2-0 et bat le 3-0 face à Kalinina sur le central. Et puis Corentin Moutet, énorme baston pour le gaucher parisien. Il est dans le 5e set face à Kopriva, mais c'est le Tchèque qui mène 2-0 au 5e.
13: Merde. Merci Eric, on reste
0: Kopriva,
13: avec toi.
0: C'est pas facile.
13: On espère que Loïs Boisson va inverser la tendance. Le programme donc de Rotten sans flamme ce soir à 19h, à 4 jours de PSG Arsenal. Est-ce que la finale va se jouer sur les coups de pied arrêtés? On va recevoir un spécialiste, Damien Della Santa, qui a bossé dans ce secteur, dans des clubs de Ligue 1, notamment Lyon et Nice. On fera le point là-dessus. Arsenal, c'est la meilleure équipe d'Europe sur coups de pied arrêtés, avec plus de 30% des buts marqués sur ces phases arrêtées en première ligue. Donc on fera le point à 19h. À 19h30, la suite de Rotten Examination.
30: Et la meilleure équipe sans ballon aussi.
13: Ah, et sans ballon. Dugas, il est resté bloqué, Jérôme Dugas.
30: Sur Europe sans ballon.
13: La meilleure équipe d'Europe sans ballon.
0: Ah oui, celle-là, elle était pas mal.
30: J'ai toujours pas compris ce que ça voulait dire, mais écoute.
0: Écoute, le football se joue sans ballon.
13: Ah, c'est la meilleure défense, c'est pas compliqué à comprendre.
0: Ouais, ça veut dire que tu veux pas du ballon.
30: Non,
0: et t'es meilleur sans le ballon.
30: Ouais, c'est ça. Ah, mais tu sais que j'en connais un paquet d'équipes qui sont bons sans ballon.
0: Ah oui, moi je les vois aussi à la Esmedon à côté de chez moi, là, ils sont bons sans ballon.
13: C'est comme ça. Voilà, ça existe. C'est une autre façon de pratiquer le football. Rotten Examinateur, donc c'est le Stade Rennais qui sera en programme ce soir.
0: La meilleure équipe sans ballon, celle-là, c'est la meilleure.
13: Est-ce que le Stade Rennais a manqué d'ambition cette saison? Rendez-vous à 19h30. On poursuit, Jérôme, notre série avec les supporters historiques du Paris Saint-Germain jusqu'à la finale. À 18h45, dans le Halo Jérôme, on sera avec Philippe, qui n'a loupé aucune finale européenne du Paris Saint-Germain et qui est abonné depuis 1976. Tu verras, il est superstitieux en plus, donc il est un peu angoissé avant cette finale à Budapest.
0: Bon, après, il a raté aucune finale. C'est pas non plus un exploit, il n'y en a pas eu 15 000.
13: Ce qui est intéressant, c'est est-ce qu'il a vu les finales de Coupe de France et de Coupe de la Ligue que tu as remportées?
0: Ah, mais c'est toutes les finales?
13: Non, alors je crois que c'est Coupe d'Europe, on vérifiera avec lui.
0: Bah, ouais, donc, mais ouais, je pense qu'il y en a beaucoup qui ont fait toutes les finales.
13: Ah, méfie-toi quand même.
0: Bah, si, quand même.
13: Ouais, 80.
0: J'en ai autour de moi déjà, j'en ai plein.
13: Ouais, mais toi, ouais, t'es un gogo du PSG, toi.
0: Non, mais normal. Je ne parle pas de moi, parce que je n'ai pas toutes faites. Ouais. Mais j'ai plein de gens autour de moi.
13: Les supporters historiques du PSG.
0: Exactement.
13: Exactement. Et puis à 18h30, le procès de Claude Puel, accusé de n'avoir rien apporté à Nice. 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Tout de suite, ne l'appelez plus Pierre Sage, appelez-le Marc, tout simplement.
14: Alors Marc, dites-moi, cette journée,
15: c'était vraiment une journée incroyable.
14: Ah.
16: Aujourd'hui, Pierre est courtisé et c'est normal parce que c'est un très bon entraîneur. Pierre se sent bien là où il est et on se sent bien et on est content d'avoir cet entraîneur-là avec nous.
0: Oui, t'as prévu de vivre une fin de match tranquille et puis patatrac.
14: À l'heure où je vous parle,
15: oui.
14: Est-ce que vous savez qui vous allez éliminer?
17: L'idée est bien évidemment de rester, de continuer ce beau projet.
15: Je pense qu'il est un peu trop tôt pour faire un choix.
14: D'accord.
15: Mais mon choix est fait.
14: Ah, donc vous avez choisi?
15: Oui.
17: Et je vous avoue qu'il y a quand même aujourd'hui pas mal de choses qui bougent et des questions se posent.
14: Ah non, si votre décision est prise, c'est qu'il n'est pas trop tôt pour faire un choix.
15: Ah bah, alors, ma décision est prise. D'accord. Je l'ai même noté sur ce papier.
14: D'accord.
15: Mais pour le coup, je pense qu'il est encore un peu tôt pour faire un choix.
17: Mais dans l'absolu, on est sur une grosse tendance lensoise quand même.
14: Non, je pense que vous voulez dire que votre choix est fait, mais qu'il est un peu trop tôt pour nous le dire.
15: Non, je vous le dis.
17: J'ai peut-être aussi envie de laisser ce sentiment-là et de ne pas décevoir.
0: On est passé par là et c'est pas pour autant dire faire la fine boule. Ouais.
13: Série fantastique.
0: On l'embrasse. L'embrasse, il nous écoute souvent.
13: Et ben on l'embrasse.
0: Il doit être content de.
13: Alors ce dossier Lensois, Jérôme,
0: début de l'émission.
13: Avec cette prise de parole déroutante de la part de Pierre Sage dans l'after hier soir, trois jours seulement après avoir soulevé la Coupe de France avec le RC Lens, dimanche il avait affirmé sur le plateau de Téléfoot qu'il resterait à Lens, une version un peu différente hier au micro de l'after. Écoutez.
19: Pierre Sage sera entraîneur de Lens la saison prochaine ?
17: Pour le moment, oui. L'idée est bien évidemment de rester, de continuer ce beau projet, mais je vous avoue qu'il y a quand même aujourd'hui pas mal de choses qui bougent et des questions se posent.
0: Donc s'il y a une grosse offre en Première Ligue ou dans un autre gros projet, il y aura une réflexion de ta part.
17: C'est déjà le cas. J'ai quand même plutôt bien fonctionné cette année. Et j'ai peut-être aussi envie de laisser ce sentiment-là et de ne pas décevoir.
4: Ah bon, je crois que tu restais.
13: Pierre Sage, auteur d'une saison exceptionnelle avec le Racing Club de Lens, meilleur entraîneur de Ligue 1, on le rappelle, donc vainqueur de la Coupe de France. Il est sous contrat jusqu'en 2028. Ce qui nous surprend, Jérôme, c'est que cette version contredit celle de Jean-Louis Leca, qui était avec nous dans Rotten sans flamme hier à 18h, le directeur sportif du club. Écoutez ce qu'il disait à ce moment-là, Jean-Louis Leca.
16: Aujourd'hui, Pierre est courtisé et c'est normal parce que c'est un très bon entraîneur. Beaucoup de gens aujourd'hui de chez nous sont courtisés parce qu'après des saisons
4: Ils ont fait une belle saison.
16: Ouais. Après des saisons comme ça, on est forcément courtisé. Après, il y a forcément des contrats. Et vous savez, Pierre a toujours été honnête. Pierre n'est jamais venu nous dire aujourd'hui « je veux partir ». Pierre se sent bien là où il est. Et on se sent bien et on est content d'avoir cet entraîneur-là avec nous parce qu'aujourd'hui, ce qu'on a réussi à faire en 10 mois, on se dit que si on continue avec les mêmes forces, si on continue avec la même énergie, ben pourquoi pas
4: tu vas progresser encore.
13: Et Lens qui ne fera pas de folie cet été, hein, c'est ce que Jean-Louis Leca a déclaré hier, pas de joueurs à 25 millions d'euros. Si on reçoit des offres irrefusables, on vendra des joueurs, ce n'est pas se mentir. On devra continuer à travailler pour être le RC Lens l'année prochaine. On aura du mal à faire mieux que cette saison. C'est la une de Rotten sans flamme, supporters lensois, on vous attend au 32-16. Comprenez-vous l'indécision de Pierre Sage ? Jérôme, est-ce que tu la comprends, toi ?
4: Ah ben moi, je vais être très clair. Pour moi, il n'y a pas d'indécision. Il est très clair. Il n'y a que ceux qui n'ont pas été dans un vestiaire de football qui a travaillé dans un club qui pensent encore aujourd'hui que Pierre Sage n'a pas décidé. Moi, je te dis très clairement, vu qu'il se vend partout comme ça et qu'il a fait la tournée des médias, parce qu'il n'est pas venu que sur RMC, hein, il a fait Téléfoot, il a fait Canal+, il a fait d'autres radios, donc il a fait le tour. Et puis même après la finale de la Coupe de France, juste après,
13: Non,
4: non, non, mais en zone presse, oui, mais c'est son droit, mais c'est son droit aussi de mettre en avant le travail à Lens et la victoire, la première en Coupe de France. Maintenant, il a décidé d'aller parler de son cas personnel, il n'y a pas de souci, donc on va l'analyser. Quand tu parles comme ça de ton cas personnel, que tu dis à tout le monde que tu es très courtisé, que y a des gens qui veulent te faire retourner la tête, que c'est difficile de dire non à certains clubs par rapport aux moyens à Lens et ce que tu as vécu et ce que tu as signé à Lens. Donc très clairement, c'est qu'il veut se barrer. Et que la seule chose qui le ferait rester à Lens, c'est que, et je lui souhaite pas, parce que là, pour moi, il a fait beaucoup de mal, mais je vais m'expliquer après. La seule chose qu'il ferait rester à Lens, c'est qu'il n'y ait pas l'offre adéquate qui correspond déjà à lui et au RC Lens.
13: Il est sous contrat.
4: Voilà, et au RC Lens. Donc ça, c'est la seule condition qui le ferait rester à Lens. Donc c'est quand même triste de finir une aventure comme ça, une année comme ça, où tu as eu une ferveur incroyable, où tu as créé quelque chose de fantastique, tous ensemble, collectivement, c'est tout un club, hein. Il n'y a pas que l'entraîneur, il y a les joueurs, il y a les dirigeants, il y a le président qui est pour moi un super mec par rapport à ce qu'il a fait, le geste, rien que le geste qu'il a fait avec Gervais Martel, ça veut dire beaucoup de choses sur son côté humain. Et je suis persuadé que lui, pour de bon, il triche pas, il est franc du collier et ça correspond exactement à cette ferveur, à ce public, à cette génération de personnes amoureux du RC Lens, de génération en génération. On l'a vu, les images étaient fantastiques. Et moi, ça me fait plus de peine qu'autre chose. Pour moi, c'est un tel manque de respect, les déclarations de Pierre Sage, que je sais pas quoi dire de plus. Dire juste que, écoute, j'espère pour toi que tu vas avoir une bonne offre. Et qu'elle va satisfaire au RC Lens, parce que l'autre chose que moi, si j'étais dirigeant de Lens aujourd'hui, je me dirais, mais écoute, déjà, je serais déçu. Comme l'a dit Jean-Louis Leca hier, il est jamais venu nous voir. Donc déjà, fais en sorte que tes dirigeants, et si t'as pas envie de parler au directeur sportif ou au directeur général,
13: ou
4: parce que tu te sens au-dessus et que tu veux parler au président directement, tu vas lui parler. Et je pense que ce côté humain, le président, il peut l'avoir, il peut l'entendre, parce que ça, encore une fois, ça peut s'expliquer. Ce que je veux dire, si t'as les sirènes de certains clubs en Angleterre, qui est pas Liverpool, hein. Attention, hein. Il aura pas ces clubs-là. Il faut pas se voiler la face non plus. C'est pas parce qu'il est entraîneur de, le meilleur entraîneur de Ligue 1 aujourd'hui que le Real Madrid et Liverpool, ils vont venir chercher Pierre Sage. Faut relativiser aussi, tu vois. Tiens, il a fait du très bon boulot sur une année, mais c'est un entraîneur novice. C'est un jeune entraîneur.
13: Après, t'entends pas l'argument de je pourrais pas faire mieux avec ce club.
4: Non. Moi, ce que j'entends pas, c'est que quand je te parle de respect, c'est déjà fais en sorte que médiatiquement, tu ressortes que du positif et que tu parles en bien du club. Après, si tu veux partir parce que tu penses que tu as fait le tour, que tu peux pas faire mieux, comme Jean-Louis Lecat l'a dit hier, on n'aura pas des meilleurs résultats l'année prochaine. Il faut pas mentir aux gens. Ça sera forcément moins bien. Alors, sur le moins bien, ils vont essayer de faire bien quand même, de bien travailler parce que, à l'arrivée, moi, c'est là que je te dis que le manque de respect, il existe, c'est que, si tu refais le film de son arrivée à Lens, le film l'année dernière, Pierre Sage, mais il était à la cave, il était au chômage. Ouais. Il avait entraîné Lyon une cinquantaine de matchs sur deux saisons. Il a jamais fait une saison complète, on est d'accord. Il y a eu des bonnes choses de dites sur lui et des moins bonnes choses. J'en fais partie, des moins bonnes choses. C'est vrai sur son passage à Lyon, où je trouve qu'il s'est un peu embourgeoisé. Et ça confirme un peu son état d'esprit sur ces déclarations-là. Mais ça, je les garde pour moi, parce que c'est mon état d'esprit qui est complètement différent de la personnalité de Pierre Sage. Mais ça, peu importe. On n'est pas obligé d'être un bon mec en étant comme moi. Il peut être un bon mec. Mais moi, j'aime pas ce genre de personnage qui brosse un petit peu tout le monde dans le sens du poil. Et pour te refaire le film de l'histoire et donner la parole à Duga et à Benoît pour savoir ce qu'ils en pensent, c'est que donc l'année dernière, ils sont allés le chercher, il était au chômage. Donc là, en effet, il n'était pas très courtisé par beaucoup de clubs, on est d'accord. Donc il y avait Lens qui vient. Lens, c'est un bon club.
13: Un bon projet, bien
4: bon
13: sûr.
4: Bon club de Ligue 1, mais avec des moyens limités. Tu lui as donné, en début d'année, les clés du camion, comme ça, en disant regarde, T'as rien à faire entre guillemets parce que on t'a fait le recrutement, il est pas intervenu dans le recrutement, ce que normalement un entraîneur doit faire.
13: Ça c'est une info.
4: Oui, bah, c'est une info, c'est sûr. Et ça a été confirmé hier par le directeur sportif. Vrai, ouais. Donc moi j'écoute hein, ce qui se dit et du président. C'est-à-dire que Thauvin, Sangaré, les réussites qui ont permis à ce club si tu veux, d'exister, Risser, Saint-Maximin, tout ça, si tu veux, c'est des mecs qui sont arrivés parce que les scouts. Parce qu'il n'y a pas que Jean-Louis Leca, ou le président, les scouts, Benjamin Parot, ils ont travaillé dans ce sens-là, tous ensemble, en disant, tiens, ça, c'est une bonne idée. Tiens, ça, on va renforcer l'équipe. Quand des jeunes du centre de formation performent, comme ça a été le cas cette année, mais c'est pas lui qui les a formés, ces joueurs-là, c'est les gens du centre de formation.
13: Non, mais ça, donc, c'est lui qui les lance.
4: Non, mais c'est lui qui les lance, mais il a pas le choix, ils ont pas de moyens, donc ça fait partie de l'effectif. Et c'est la bonne surprise, entre guillemets, que ces joueurs-là soient au niveau. Et que Pierre Sage en profite. Après, attention, je minimise pas son travail, parce qu'il a fait un excellent travail, bien une sûr, excellente un année, ensemble. Ouais. Non, mais du gars, je minimise. Pourquoi? Parce que, pour moi.
13: Non, toi, ça te fait mal au cœur qu'il fasse ça, cette déclaration
4: mais
13: publique
4: c'est un manque
13: de dire.
4: Terrible de respect.
13: S'il y a une offre, ça me fait réfléchir.
4: Mais moi, je suis directeur sportif aujourd'hui ou dirigeant, aux supporters, mais c'est le genre de discours que j'ai pas envie d'entendre après une victoire ou une année comme on vient de passer. Ouais. Bah, c'est mon avis. Hein.
13: Duga. Mais,
5: non, mais il a pas le droit de donner l'orientation qu'il veut à sa carrière, mais c'est quand même incroyable ce que tu dis, Jérôme. C'est-à-dire que d'un côté, tu dis qu'il parle mal du club, qu'il dit pas de bonnes choses du club. Moi, je l'ai jamais entendu dire ça. Après, tu dis qu'il caresse tout le monde dans le sens du poil et que t'aimes pas ce genre de personnage. Donc, faut savoir, soit il caresse tout le monde dans le sens du poil, soit il dit du mal de son club.
4: Mais il est très contradictoire, surtout en fait.
5: Ben oui, mais Jérôme, je
4: suis pas contradictoire.
5: Parce que tu le reproches,
4: il est sous contrat. Le timing, il lui reste deux ans de contrat. Et t'imagines, Duga, je te dis juste une chose. Je me souviens il y a quelques années, c'est pour ça que je dis, il faut pas qu'il se trompe sur l'offre qu'il va avoir, parce que c'est, quand il parle comme ça, il va avoir une offre, d'accord. Mais Duga, il faut pas qu'il se trompe sur l'offre qu'il va avoir lui en termes de salaire, ou peut-être qu'il va être multiplié par 10 et qu'il a la tête qui tourne, et je peux le comprendre. Mais sauf que il y a Lens qui a un contrat de 2 ans encore, qui a fait des efforts pour le prendre l'année dernière. Donc quand tu vois que Galtier, il a été transféré il y a quelques années après une année fantastique à Lille, 10 millions d'euros, ben j'imagine que Lens, ils vont vouloir 15 millions d'euros.
5: Mais Jérôme, ils ont fait quel effort? Ils ont cherché un entraîneur qui devait arriver, où on lui a expliqué à l'entraîneur, écoute, tu participeras pas au transfert, enfin au recrue, c'est pas toi qui décidera. Il y a pas de moyens, on est à rien du tout, tu vas être obligé de faire jouer des jeunes. Mais t'en connais beaucoup d'entraîneurs qui veulent faire ça, toi. Lui, il a accepté le challenge,
4: mais
5: il a pas qu'accepté. Il n'a pas le choix. Pourquoi il n'a pas le choix? Il a le choix de tout, de faire ce qu'il veut.
13: Il avait le choix. Il a signé en connaissance de cause, bien sûr.
5: Il a accepté et il a relevé le challenge de manière incroyable. De manière incroyable, il finit deuxième et il gagne la Coupe de France. Une fois qu'il a réussi ça, le mec, il a quand même le droit de se poser des questions sur son avenir et éventuellement sur un club qui lui fait les yeux doux, grand club, petit club, moyen club, peu importe, ça ne nous regarde pas, qui peut lui proposer le double, triple, quadruple, quintuple, j'en sais rien, de son salaire. Le mec, il arrive du centre de formation de Lyon. Ce qu'il a réalisé là, tout est beau, tout est magnifique. Je comprends pas en quoi cet entraîneur-là, ou comme un autre joueur, n'aurait pas le droit de réfléchir à son avenir sous prétexte qu'il a un contrat. Et moi, la phrase que m'a sortie quand on a préparé l'émission, Benoît, il doit quelque chose au RC Lens. Excuse-moi, moi cette phrase, je la trouve insupportable. Il doit rien au RC Lens.
4: Ah bah c'est sûr. Ou bah si alors, dans ces cas-là, chose... tu gardes le côté égoïste alors, si de tout le monde alors.
5: Alors si, mais égoïste de quoi? Arrête Jérôme, dis pas ça à toi, s'il te plaît. T'as fait chez 50 000 clubs. À chaque fois, t'as choisi le cœur. Arrête de dire des conneries. C'est des conneries, ça. T'es un professionnel. T'es là pour gagner ta vie, t'es là pour avoir de l'ambition, t'es là pour
4: arrêter. Non, mais arrête, du gars.
5: Et il a rendu au club. Il a rendu au club. Arrête un peu, il a rendu au club. Ce qu'il a fait,
13: il a
5: saisi.
13: Comment ça,
5: ce qu'il a fait? Ce qu'il a fait, regarde. Mais arrêtez avec vos aspects humains. Il a rendu au club. Qu'est-ce qu'il a fait cette année? Arrêtez de dire. Non, mais vous avez honte de rien, sans déconner.
4: Je suis
5: en train de m'expliquer que le mec, tout ce qu'il a fait de la saison, il y est pour rien.
13: Mais c'est pas ce qu'on
5: a dit. Il y est pour rien, donc il faut qu'il accepte. Il a deux ans de contrat. Il ferme sa gueule. Mais là, arrêtez.
4: Mais on n'a pas dit ça.
5: Tu fais combien de clubs, toi?
4: On n'a pas dit ça.
5: Mais si, c'est ce que t'as dit. T'as dit, il y est pour rien.
4: Non.
5: Il y est pour rien. Non, mais arrêtez. T'as honte de rien.
4: J'ai dit qu'il a sa part de responsabilité, forcément.
13: C'est contexte et timing.
4: Mais le côté.
5: Arrête avec ton contexte. Le football, c'est hors contexte, le football, c'est inespéré ce qui s'est passé.
13: Mais
5: c'est une question de contexte.
13: Et quel message t'envoies à ton club et à tes supporters, Dugas? Tu gagnes la Coupe de France.
5: Mais les supporters, ils le remercient. C'est vous qui ramenez votre fraise pour rien du tout. Les supporters, ils sont contents. Est-ce que t'as entendu un supporter se plaindre? Tous les supporters, ils vont lui dire merci.
4: Tous les supporters, je pense que non.
5: Et bien tous les supporters, ils vont lui dire merci. Et s'il veut partir, il a le droit de partir.
4: Mais s'il veut partir, non, c'est là que tu. Et Dugas, c'est là que tu fais l'erreur. S'il veut partir, il aura peut-être pas le droit de partir parce qu'il a un contrat de 2 ans.
13: Enfin, en tout cas, il n'y a rien de négo.
5: Mais s'il n'a pas le droit, il restera au club et il a le droit de demander.
6: Mais vous ne pensez pas qu'il y a un côté stratégique là-dedans?
13: Vas-y, Benoît, vas-y.
6: Non, mais moi je pense qu'il peut y avoir un côté stratégique aussi de la part de Pierre Sage qui veut une équipe pour évoluer l'année prochaine. Il se qualifie pour la Ligue des Champions, il fait une saison extraordinaire. Tu finis second, tu gagnes la Coupe de France. Et après, déjà, j'adore la réaction qu'a eu Jean-Louis Lecaille. Je trouve ça fantastique, son discours, ses mots, c'est des directeurs sportifs modernes à l'image des Lorenzi, des bonnes mères aujourd'hui qui ont été anciens joueurs et qui prennent des clubs comme ça. Et je trouve que pour une stratégie de club, c'est exceptionnel. Maintenant, lui, en fait, Pierre Sage, moi ce que je pense, c'est que lui, comme tout entraîneur, il espère avoir la meilleure équipe possible. T'as Jean-Louis Lecaq qui essaie de trouver un équilibre financier pour son club, entre les recrues, les ventes, pour avoir un équilibre financier tout bêtement. Et t'as Pierre Sage qui, lui, est aussi carriériste. Et il a raison de l'être carriériste. Il est comme tous les joueurs. Il n'y a pas de mal à ça. Et qui veut aller le plus loin possible, gagner le plus d'argent possible, faire les meilleurs clubs possibles.
4: Bah mais tu sais que si c'est ça, tu restes pas à Lens.
6: Ben ça dépend. Moi, je pense qu'il restera. Je pense qu'il restera. C'est une manière aussi de mettre un petit peu la pression à ses dirigeants en essayant d'avoir la meilleure équipe possible.
5: Ça les coups de pression.
13: Ouais, c'est une drôle de stratégie. Cas,
6: ouais. Mais pour moi, il y a un petit côté stratégique aussi dans sa communication.
4: Et puis comment c'est une sorte de rappel. Ça veut dire que quoi? Stratégique, ça veut dire qu'ils vont lui donner un meilleur salaire et ils vont lui faire des recrues.
6: Pas lui, forcément. Mais lui, il sait très bien que tu peux avoir des joueurs sollicités. Il y a plein de joueurs. Il y a Sangaré qui
4: sont garés. Sangaré,
6: t'en as plein. T'as Rizer qui va être sollicité.
4: Pour répondre à ça.
6: Mais aujourd'hui, lui, c'est sûr de pouvoir les garder.
4: Non, mais Sangaré. De toute façon, c'est même pas être sûr de les garder. Sangaré, c'est vraiment un super joueur. Ouais. Tu vois, donc j'imagine qu'il y a des clubs aujourd'hui, des grands clubs. Alors, ils vont peut-être dégainer sur le tard parce qu'il y a la Coupe du Monde et on sait que les années Coupe du Monde, ça retarde un peu les transferts. Mais n'empêche que Sangaré, s'il y a une offre à 40-50 millions, mais comment tu veux que Lens se batte pour garder Sangaré à ce tarif-là? Tu connais le salaire de Sangaré? J'ai regardé là, je suis tombé dessus. C'est 60 000 euros par mois. Mais s'il y a un transfert de 50 millions, il va gagner 600 000 euros dans les clubs par mois. Mais comment tu veux te combattre? Et même Jean-Louis Lecaille, il est très clair là-dessus. Mais tu peux pas te battre. Et Pierre Sage, il le sait très bien. Le club ne peut pas se battre. Il sait comment ça s'est passé les négos avec lui, comment ça s'est passé les négos avec les joueurs. C'est pour ça que je comprends pas moi son discours. Alors après, le côté humain, en effet, pour moi, il est essentiel dans un club comme comme Lens. Maintenant, lui a décidé d'être un peu plus, comme l'a dit Dugas, carriériste. Moi, ça s'explique.
30: Il n'a pas été assez humain tout au long de la saison, Jérôme.
4: Mais si,
13: mais c'est pas remettre en cause son travail. C'est ça que tu comprends pas.
30: Si, c'est ce que vous faites.
13: Mais non, au contraire.
4: Dugas, quand t'as pas.
30: Qu'est-ce que tu voudrais qu'il fasse? Donc, un entraîneur. D'accord.
13: Je voudrais que s'il mène des négociations, il le fasse pas maintenant et pas publiquement. C'est ça l'histoire.
30: Ah bon, et pourquoi? Et alors, d'accord. Donc, t'aurais fait venir, je sais pas qui, des consultants Colonna qui auraient dit on a un scoop. Pierre Sage, il est en train de négocier, machin, et t'aurais dit oh, quelle honte de pas en parler d'abord à ses dirigeants, mais arrête un peu. C'est-à-dire que l'entraîneur, en gros,
13: il a deux choses,
30: l'entraîneur. Soit il respecte pas l'objectif et il doit se casser, et on le vire comme un malpropre, mais par contre, quand il remplit plus que les objectifs, il doit rendre au club. Donc, en gros, l'entraîneur, il est toujours comme ça. Pas l'entraîneur, il n'a pas le droit d'avoir de l'ambition. L'entraîneur, il doit être humain.
13: C'est le même fonctionnement que les joueurs.
30: Si,
13: si t'as surperformé et que t'es sollicité, si le club peut pas te retenir, tu t'en vas. Au moins, ça se fait comme ça. Mais c'est pas toi qui dis. Alors oui, j'ai les offres, mais moi, pour l'instant, je préfère rester à Lens.
30: Et pourquoi? Mais qu'est-ce que t'en sais? T'as jamais été joueur de rien du tout. Qu'est-ce que tu en sais?
13: Il a dit,
30: qu'est-ce que tu en sais? Mais toi, qu'est-ce que tu en sais pour dire ça se fait pas comme ça? Qu'est-ce que toi, tu en sais? Tu as déjà réussi une saison de haut niveau en ayant des propositions? Non, jamais. Donc ton avis, on s'en fiche, Benoît.
13: C'est pour ça que ça fait débat.
30: Mais non, il n'y a pas plein d'exemples. Arrête de dire des bêtises. Tu te mets dans la peau d'un mec que t'as jamais fait. Arrête.
13: C'est pas ça. Mais alors à ce moment-là, on débat de rien.
30: Mais ne dis pas ça se fait, ça se fait pas. Tu n'en sais rien. Le jour où tu auras une proposition et que tu dois réfléchir sur ton avenir, sur ce que tu as fait sur une saison, tu pourras donner ton avis. Là, c'est pas le cas.
4: Jérôme,
13: il y a une balle de match à Roland Garros, malheureusement, contre la Française Loïs Boisson et Eric Salio.
31: Ouais, 6-2, 5-2 pour Anna Kalinskaya. Elle est au service. Avantage pour la 22e mondiale. Elle a eu beaucoup de mal, vous comprenez, avec ce score. Loïs Boisson, elle n'était pas prête pour retrouver ce stade où elle avait connu des moments magiques. Mais bon, on va voir si elle va pouvoir écarter cette première balle de match. Elle est pour l'instant dominée en cadence par Kalinskaya, qui joue très très vite. C'est une fille qui prend très tôt la balle, mais là elle part à la faute, la russe. Première balle de match sauvée. Okay. C'est jamais. C'est
13: alors,
31: 5-2.
13: Ouais. Reprenons ce débat animé.
30: Benoît, RMC, tu le mérites. Aujourd'hui, tu fais Rotten sans flamme depuis un an. Si demain matin, il y a TFE ou un autre truc qui t'appelle pour te proposer le double, triple, le quadruple,
4: tu vas en parler
30: à tes dirigeants. Humainement, tu vas rester, tu vas te barrer et tu vas y aller. Ah, et tant mieux pour toi parce que tu seras un carriériste et parce que t'es bon. Et comme t'es bon, t'es sollicité.
4: Dugas, tu viens de le dire. Non, mais moi, c'est même pas une question de timing.
13: Mais non.
4: Fait ce qu'il veut. C'est juste que tu viens de le dire sur Benoît, l'exemple là, de TF1 ou quoi que ce soit. Déjà, je suis sûr que j'arriverai à le convaincre à ce qui reste. Mais n'empêche que si.
13: Moi, j'aime bien me faire engueuler tous les jours.
4: Pierre Sage, il décide en effet de répondre favorablement au contact qu'il a et ça le regarde dans sa stratégie. Voilà, écoute, déjà, viens en parler à tes dirigeants. Ça me paraît logique.
30: Vous rendez compte ce que vous lui mettez, le mec.
13: Mais t'as pas l'impression
4: que c'est la même. Je finis là-dessus, du gars.
13: Et après, les supporters prennent la parole.
4: La même impression. Francaise avait fait la même il y a quelques années. Mais Lens, c'est pas une serpillière. Lens, tu fais des bonnes choses. Non mais tu fais des bonnes choses.
30: De parler comme ça et de dire qu'il est ambitieux, c'est s'essuyer les pieds. À quel moment il parle mal de Lens? À quel moment il dit des
4: Mais parce qu'ils sont trop malins. Mais tu vois pas que Pierre Sage, il est assez malin dans sa com pour te dire, il va dans le sens populaire, lui Pierre Sage. Alors un coup, Lens, c'est magnifique, et je vais rester à 100%. Allez. Après je dis, oh non, je donnerai ma réponse au mois de juin. Après ah oui, il y a des gens qui veulent me faire tourner la tête. Donc en fait, tu veux pas te mettre à dos. Tu te mets à dos personne. C'est comme l'équipe de France. Je vais te dire, Dugas.
13: Allez,
4: regarde ton avis. L'équipe de France, on lui pose la question sur l'équipe que lui verrait. Qui est injouable, l'équipe, en fait. Mais il va dans le sens populaire. Comme ça, ça satisfait tout le monde. C'est Kylian Mbappé à gauche, c'est Dembélé dans l'axe, c'est Olise à droite,
13: c'est de
4: Cherki derrière Dembélé. Mais t'as vu Dembélé, qui est un faux numéro 9 déjà, jouer avec un faux numéro 10.
13: Allez, donne la parole à Julien.
4: Mais il va dans le sens populaire.
13: Jérôme Akel,
4: voilà, c'est comme ça. Mais bon, c'est sa stratégie.
13: Salut Julien.
7: Salut les gars.
4: Bienvenue, Julien. Bon, alors, qu'est-ce que tu penses, toi? Ça nous agite.
7: En fait, ça me fait bizarre de réagir sur ça parce que à peine je me suis remis d'un des plus beaux souvenirs de ma vie que je dois déjà réagir sur ça et en même temps c'est normal parce qu'il faut voir la suite. Alors moi pour synthétiser l'ensemble de vos échanges, je pense que c'est, je comprends qu'il se pose des questions, surtout dans un contexte où dans le football français, à part le PSG, on peut pas conserver nos meilleurs éléments à un moment où on a besoin de renforcer l'équipe pour aller en Ligue des Champions. Mais de l'autre côté, moi, je pense que c'est peut-être un peu prématuré comme réflexion. Ça arrive peut-être un peu trop tôt parce qu'au final, on ne sait même pas si des joueurs comme Sangaré ou même Risser, Gagnou, si on va les conserver. Donc, je pense que je comprends peut-être aussi l'arrière-pensée de peut-être mettre un coup de pression, mais je pense que c'est tellement tôt qu'il faut peut-être attendre qu'il se pose un peu. Et après, quoi que décide Pierre Sage, je pense que franchement, alors on serait tous très tristes qu'ils s'en aillent déjà. Mais quoi qu'il décide, on ne l'en voudra pas parce qu'on a tellement vécu l'un des plus beaux souvenirs de notre vie de supporter que voilà, je comprends aussi ce Merci. Désir de partir. Mais même s'il terminait l'année prochaine 10, 12, 14e, franchement, on s'en fout parce qu'on a déjà tellement vécu un truc de fou qu'on sait très bien que quoi qu'il arrive, il n'y a aucun supporter qui en voudra à qui que ce soit pour l'année prochaine.
13: C'est un club formidable, ça c'est sûr.
6: Tu vois, Julien,
13: merci Julien d'être venu au 32-16. Merci beaucoup.
4: Merci.
13: Ouais,
4: bah ça, ouais, ça Benoît, oui, oui.
13: Ce que tu disais. Allez, oui. Messieurs, 18h29. C'est un débat très animé. 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Loïs Boisson est toujours en vie. Eric, salut à Roland Garros.
31: Oui, elle a sauvé 3 balles de match, Loïs Boisson face à Anna Kaniskaya. On est toujours dans ce 8e jeu, 6-2-5-2, 40 à.
13: Merci Eric, la fin du match dans un instant sur RMC. On espère que ce sera là, le plus tard possible pour la
4: prochain
13: française.
4: Prochain débat, Pierre Sage doit-il rester à
13: l'eau. Et le procès dans un instant, le procès de Claude Puel. Claude Puel accusé de n'avoir rien apporté à Nice, barrage d'accession face à Saint-Etienne ce soir. À tout de suite.
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4: 18h34 sur RMC, la deuxième demi-heure de Roten sans flamme du soir. Magnifique, avec Benoît Boutron, avec Christophe Dugarry et avec Benoît Costil. On est là jusqu'à 20h, à 18h45, Benoît.
13: Ah, bah les supporters historiques et emblématiques du Paris Saint-Germain.
4: Ah oui.

0: court déjà pour Loïs Boisson et Eric Salio.
1: 6-2, 6-2 pour Anna Kaliskaya en 1h20. Le dernier jeu a été accroché, mais malheureusement, le bilan est maigre. Hein. Il y avait trop de retard dans la préparation pour Loïs Boisson. Elle va chuter aux environs de la 150e place mondiale. Voilà. Et Corentin Moutet est en grosse difficulté puisqu'il est mené 5-3 au 5e par Kopriva. Balle de match pour le Tchèque. C'est pas des bons moments.
2: Mieux le tennis français.
0: Ah, c'est terrible. Allez,
2: encore cette année qu'on va gagner Roland Garros.
0: Allons-y sur le procès.
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4: Alors, moi, si tu veux qu'on ait un débat tranquille, ne m'attaque pas, moi. Mais défends ton argument, mais ne m'attaque pas.
5: Non.
4: Mais pas du dos, je savais pas le faire, je savais faire des choses que tu savais pas faire non plus. Donc, non, comment
5: moi non plus.
4: Non, mais attention.
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0: C'est moi qui me fais engueuler, c'est pas sûr.
2: Ta faute encore.
0: Excellent. Barrage aller d'accession à la Ligue 1.
5: Personne.
0: Ce soir entre Saint-Etienne et Nice à Geoffroy Guichard. Ouais, bah, je m'en suis aperçu. Mais c'est marrant, je l'avais senti monter dans la journée. Puis
2: après,
0: je me suis dit, bon.
2: Je ne savais pas qu'il aimait Pierre Sage comme ça.
0: Un feu d'artifice.
5: Non, arrêtez.
0: On a le 3ème de Ligue 2 ce soir, les gars, face au 16ème de Ligue 1. Nice qui a été battu en finale de Coupe de France par Lens vendredi. Cette saison catastrophique. Un drôle de match pour Claude Puel qui a entraîné les deux clubs et qui est revenu à Nice en fin d'année dernière. Son bilan à Nice en 18 matchs de Ligue 1, 2 victoires, 9 matchs nuls. Et cette défaite, il n'a pas non plus été aidé par le contexte, le changement de direction, les joueurs pas au niveau, la tension avec les supporters. On va tout de même ouvrir son procès ce soir, le procès de Claude Puel, accusé de n'avoir rien apporté à Nice. On a un procureur, c'est Jérôme Rotten. Bonsoir.
2: Bonsoir à tous.
0: On a deux avocats, Christophe Dugarry, bonsoir.
7: T'as décidé de tous les défoncer aujourd'hui. Bonsoir.
0: Ils sont opposés sur tout.
7: Il va s'attraper tous les coachs. Ah ouais, tous les coachs, il a envie de les assaisonner. Mais... Ah ouais.
0: Et Benoît Costil qui va revenir.
2: On ne fait pas Bibay à 19h.
0: Souci technique, c'est clair.
7: Ah ouais, alors là.
0: C'est Philippe, supporter niçois, qui va rendre son verdict au 32-16. Salut Philippe.
2: T'es pas coach, toi.
8: Non, heureusement, parce que je pense que je serais déjà mort d'une crise cardiaque qu'on a fané.
0: C'est sûr. Philippe, merci d'être là. Allez. Écoute les plaidoiries. Vas-y, Jérôme. Tu penses que malheureusement, l'effet Puel à Nice n'a pas fonctionné?
2: Oui, moi je suis déçu en fait de ce que Claude a amené à Nice, un club qu'il connaît bien. Alors c'est sûr que c'est jamais facile de revenir dans un club où tu as eu autant de succès. En plus avec des gens que tu connais, parce que le président est revenu, historique, les deux présidents historiques sont revenus. Donc
0: Cohen et River.
2: Pour redonner un peu de crédibilité au projet niçois et surtout de la proximité avec les supporters. Claude Puel a pas forcément son retour, je dis pas que c'était feu d'artifice chez tout le monde, il y avait des gens qui étaient un petit peu surpris de son retour comme ça après autant de mois sans entraîner, mais moi le premier, où je pensais que là il était en retraite dorée sur Monaco et qu'il a pu bouger, mais il se relance pour ce projet là ok, bah c'est un amoureux du foot, c'est un passionné, donc il n'y a pas de souci. Il arrive, le seul truc, c'est qu'il faut être logique. Dire ce qu'on a vu sur le terrain. Alors bien sûr que cette équipe, il la reprend dans un état qui est catastrophique, avec des joueurs qui, entre ceux qui veulent plus jouer, ceux qui veulent se barrer,
0: donc, sont en grève, ouais.
2: Donc il a fallu faire la part des choses, retrouver un discours avec beaucoup de crédibilité, et puis après mettre une équipe pour essayer au moins de tirer le max d'un groupe qui, quand tu regardes l'équipe, mérite, on va pas dire le haut du classement en Ligue 1, mais au moins milieu de classement de Ligue 1. Et quand tu regardes les 18 matchs de Claude Puel en Ligue 1 et 2 victoires seulement, ce qui est pire que Francaise, qui était où c'était quand même pas génial, hein, ce qui s'est passé avec Francaise entre la Coupe d'Europe, entre tous ces résultats, et c'est pour ça que Francaise a arrêté, il en pouvait plus, parce qu'il était en dehors de ce projet-là. Mais Claude, il a jamais trouvé la mesure de ce projet en fait. Et quand
0: il a gagné à Angers et à Nantes.
2: Quand tu regardes la qualité de ces matchs, alors oui, il y a une période où il perdait pas, il faisait que des matchs nuls. Mais mon Dieu, c'était médiocre en termes de jeu, de ce qu'il devait amener. Et pour moi, un coach, tu le juges aussi. Alors, déjà, dans un premier temps, sur les résultats, parce qu'il fallait le choc psychologique, ça, c'est pas arrivé. Mmh. Et puis après, tu le juges sur les idées de jeu qu'il a. Et moi, je trouve que, il y a rien eu, il s'est rien passé. Donc, limite, c'était presque pire que les premiers mois avec Francaise. Donc oui, ça a pas pris, la mayonnaise n'a pas pris. Ça veut pas dire que Claude Puel est un entraîneur merdique, comme Dugas m'a dit avant, où je critique tous les coachs. Claude, il a eu sa période faste, une très belle période, ça soit Monaco, Lille, Lyon. On va pas refaire l'histoire Saint-Étienne. Il a eu une carrière incroyable, mais là, j'ai l'impression qu'il est passé de l'autre côté, quoi.
0: Du gars, tu

0: Vous voulez le défendre, toi ?
1: Non, mais le défendre, le constat, on est d'accord, ça n'a pas fonctionné. On aurait tous aimé que ça fonctionne pour Nice, pour Puel, pour tout ça. Le constat, il est clair, net et précis. Ça n'a pas fonctionné. Après, là où je voulais mettre juste un bémol, c'est quand Jérôme dit il n'a pas pu s'inscrire dans le projet. Mais il s'est pas inscrit dans le projet parce qu'il n'y a pas de projet à Nice.
2: Mmh, ouais.
1: Il n'y a pas de projet. Comme il l'a dit, il y a des joueurs qui veulent se barrer, il y en a d'autres qui veulent pas jouer, il y en a d'autres qui sont en grève. Aussi fort soit-il, le bilan me paraissait impossible. Et puis, sincèrement, je pense que quand... alors ça, c'est mon avis personnel. Je pense que quand tu as arrêté depuis aussi longtemps comme l'a arrêté Claude Puel, je pense que les générations ont changé.
2: Ah oui,
1: et je pense
2: sûr.
1: Qu'à un moment ou un autre, c'est difficile de s'y remettre, surtout sur aussi peu de matchs, voilà, avec des joueurs qui ont aussi peu d'envie. Et qui démontre aussi peu de choses. Je pense que l'effectif depuis le début de la saison, que ce soit avec Aize ou avec Claude Puel, était un effectif pour largement se sauver et finir en milieu de classement. Il y a des joueurs de bon niveau de Ligue 1. Mais malheureusement, ces joueurs-là, de la faute de Claude Puel ou de leur faute à eux, je n'en sais rien, n'ont jamais joué à ne serait-ce qu'à la moitié de leur niveau. Il y a des joueurs qui ont été catastrophiques cette saison. Donc, ouais. C'est un constat, c'est clair. Claude Puel, le passage à Claude Puel n'a pas fonctionné, c'est un échec total. On peut même aller très très loin, mais dire que c'est totalement sa faute et lui faire un procès ce soir pour ça, je trouve que c'est dommage et que ça gomme un peu l'ensemble de sa carrière, parce que c'était pour moi un challenge
2: compliqué.
0: Avant le verdict de Philippe, oui. Pour le match de ce soir, vous donnez l'avantage à qui? C'est le match aller, hein. Il y aura un match retour à Nice à huis clos.
2: Moi, je suis sur Saint-Etienne.
0: Tu jouerais, ouais, tu vois Saint-Etienne l'emporter. Toi aussi, Dugas ?
1: Moi, je vois un nul.
0: Nul.
2: Après, Saint-Etienne, c'est pas non plus incroyable.
1: Non, c'est pas des fous.
2: Voilà. Mais Nice, vu l'aspect psychologique, perdre cette finale, alors qu'ils ont pas fait un mauvais match en finale, ouais. Mais bon, ils ont perdu.
0: Bon, 20h45 ce soir, l'After Live sur RMC en direct de Geoffroy Guichard. Le verdict d'un supporter niçois, donc Philippe, qui remporte ce procès ?
3: Monsieur Beaufort, ben, pour moi, c'est Christophe. Du gars, parce que je pense sur les grandes lignes, je pense complètement sur lui. Cette année, c'est les joueurs qui ont fait défaut au club. C'est pas l'entraîneur, que ça, comme l'a dit Jérôme, que ça soit Aize, que ça soit Carlo Ancelotti ou Gilbert Montagné, ça aurait été la même chose. Cette année, ils ont été pathétiques.
2: Peut-être pas avec Pierre Sage.
3: Peut-être pas, en tout cas. Je pense qu'on a eu deux coachs et que les deux coachs, malgré la différence qu'il y a eu quand même dans le nombre de victoires, je veux dire, au vu du budget de Nice, des joueurs qui sont dans l'effectif, c'est pas normal de jouer les barrages ce soir. Je dis pas qu'il fallait être européen, mais en début de saison, faut pas oublier que quand même on était en barrage des champions.
2: Ouais.
3: Donc c'est catastrophique. Pour moi, les joueurs cette année, ils ne sont pas comment dire identifiés au club. Il y a vraiment un désamour total entre les supporters et les joueurs, pas avec le staff, c'est les joueurs. Les joueurs, ils ne se reconnaissent pas dans l'identité niçoise, dans le maillot niçois. Ça fait que il y a vraiment on a l'impression qu'ils sont là, ils viennent prendre leur argent, ils jouent, mais ils s'en foutent de défendre les couleurs d'une ville avec ses particularités, ses spécificités, et qu'ils sont là juste que ça leur fait rien, le club ils descendent, ben c'est pas grave, ils iront ailleurs, et puis voilà. Donc moi, je mettrais plus l'accent sur le fait que quel que soit l'entraîneur cette année, avec cette équipe de chèvres et avec cette mentalité, on n'aurait pas pu faire mieux. Et la preuve en est, c'est que si vous avez vraiment une mentalité d'équipe, quand vous avez un joueur comme Dante, qui est demi-finaliste du Mondial, qui a gagné la Ligue des Champions, qui a été champion d'Allemagne, et que, je ne sais pas, si vous êtes proche, si vous êtes quelqu'un dans une équipe où chacun se bat les uns pour les autres, le gars, vous ne le laissez pas partir à 42 ans avec une défaite en Coupe de France, il y a avec une relégation
0: au milieu. C'est triste de terminer là-dessus.
3: Ça reflète tout, quoi. Ouais.
0: Merci Philippe pour ce verdict dans un manipulateur de Dugas dans ce procès. Revoir, et dans un instant, allô Jérôme, on met à l'honneur les supporters historiques du Paris Saint-Germain. C'est Philippe qui sera avec nous ce soir à 4 jours de la deuxième finale d'affilée de Ligue des Champions pour le Paris Saint-Germain face à Arsenal à Budapest samedi. À tout de suite sur RMC.
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2: 18h48 sur RMC, on est là, on est bien dans Roten sans flamme. On continue l'émission, les 10 dernières minutes de la première heure avec le Allô Jérôme, qui va être intéressant dans un instant. Restez bien avec nous, on est avec Christophe Dugarry, avec Benoît Costil et avec Benoît Boutron. Après 19h, Benoît.
0: Est-ce que la finale de Ligue des Champions va se jouer sur les coups de pied arrêtés? Arsenal, c'est la meilleure équipe d'Europe dans ce domaine. On sera avec un spécialiste, Damien Della Santa, qui a bossé à Nice et à Lyon dans ce secteur de jeu. 32-16 d'ailleurs pour en débattre avec nous. Mais tout de suite, on continue de rendre hommage aux supporters emblématiques du Paris Saint-Germain.

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1: Dans 4 jours, la finale de la Ligue des Champions à Budapest à 18h sur RMC entre le PSG et Arsenal. Avec nous, on a un supporter emblématique, abonné Jérôme depuis 1976. Il n'a loupé aucune finale du Paris Saint-Germain, Coupe nationale et Coupe d'Europe confondues. Philippe est dans le Allô Jérôme.
2: Salut Philippe.
1: Salut Philippe.
3: Oui, salut l'équipe. Bien. Salut Jérôme.
2: Bienvenue.
3: Merci Jérôme pour les deux trophées que tu as mis en vitrine.
2: Exactement.
3: Et d'avoir maintenu le club en 2008.
2: Bon, ouais, celle-là, c'est pas un trophée. mais au moins.
3: On y restait.
2: Exactement. Et puis ça a permis, surtout derrière, de faire, depuis plus de 10 ans maintenant, une équipe de malades. Bon, ouais, Philippe, comment t'appréhendes déjà cette nouvelle finale de Ligue des Champions samedi ?
3: Très très content bien sûr, mais sans l'euphorie qui peut nous faire perdre le match quoi. Moi je suis un petit peu j'en ai trop connu pour m'enflammer au vu des 5-0 de la dernière finale de l'année dernière. Donc j'y crois, je suis là, mais avec tous mes sens sont en éveil. Ça va jouer sur peut-être pas grand chose, ça va pas être un football champagne. Et donc il va falloir être solide dans toutes les lignes et puis il va falloir marquer ce but.
2: Est-ce que t'es moins confiant que l'année dernière par exemple?
3: Moins confiant, non.
2: Non, mais il y a l'année dernière, il y avait une excitation. Alors c'est sûr que c'était la première comme ça avec du public. Ça.
1: Est-ce qu'il y a moins d'excitation
2: Qu'il y avait eu celle pendant le Covid, mais c'était différent. C'était pas la même approche et la même médiatisation sur cette finale. Là, tout le monde l'attendait. C'est vrai que l'équipe était très forte l'année dernière. Elle écrasait tout le monde. Il y avait une euphorie particulière. Non, t'es pas d'accord avec moi là-dessus?
3: Voilà. Si. Là, c'était la première vécue collectivement par les supporters. Donc là, on était tous au taquet. Là, je pense qu'on est tous au taquet. Ceux qui n'ont pas été veulent y être. Ceux qui ont été veulent y retourner. Et ça fait un melting pot. Mais pour moi, on ne devait pas passer contre le Bayern. Pour moi, le gros épouvantail, c'était le Bayern.
2: Ouais.
3: On l'a fait, et de quelle façon? Donc là, on est bien, mais Arsenal, ils se disent pareil. Ils avalent la grosse coupe.
2: Ah bah oui.
1: Philippe, ça
3: donc,
1: fait...
3: voilà. C'est le peuple d'Arsenal contre le peuple de Paris.
1: Exactement.
3: Donc, voilà.
1: Philippe,
3: donc,
1: ça fait 50 ans que tu es abonné au Paris Saint-Germain. D'où part ce lien, comme
2: cette
1: ça,
2: passion, ouais.
1: Cette passion pour le PSG, alors?
3: Moi, pour tout dire, je suis de 61. Donc, mon père, un jour, il dit, tiens, il y a un nouveau club qui se monte. Lui, il avait connu le Racing. Il dit, il y a un nouveau club qui se monte à Paris. Et donc, génial, on va pouvoir y aller. Et puis, on a commencé à aller au camp des loges. On n'avait pas de voiture. On traversait la forêt, puis on allait au camp des loges. On se mettait souvent au point de corner. Moi, j'ai vu Spiegler, Leonetti, enfin, toute la bande qu'on appelait le couturier, là, de Saint-Germain.
2: Ouais.
3: Et donc, rouge et bleu, petit à petit. Après, il y a eu le Parc des Princes. Et puis, toute ma vie, c'était parallèle au PSG. Hein. Genre, pour ça, les galères et les combats, moi, je les ai connus.
1: Ouais, c'est sûr.
2: Ah, c'est sûr que là...
3: Je me suis pris tout un lycée qui se moquait de moi au moment où c'était l'OM devant, qui était le plus fort. J'ai résisté et tout. J'ai changé les maillots. Maintenant, c'est tout PSG. L'année dernière, petite anecdote, l'année dernière, en faisant la queue au hamburger dans la fan zone, bon, un élève, ah monsieur, vous êtes là, tout. Un autre qui était dans la même tribune que moi avec son père, ah monsieur Mulo.
1: Ah, parce que t'es prof, c'est ça Philippe?
3: Ouais, j'étais prof en lycée professionnel.
1: Ok, d'accord. Ouais.
3: Et donc, voilà.
1: C'est bon, ça.
3: Les galères et les combats, on les a connus. C'est pour ça qu'un match n'est jamais gagné. Et puis, ça a peut-être été un millimètre de hors-jeu, ça a peut-être une main.
4: Les profs, il n'en a pas connu beaucoup, Jérôme, des profs. Hein.
1: Ah, bah non, si, ses parents.
2: Ah, mes parents.
1: Ah, les deux.
2: Quelle connerie que tu racontes.
1: Ah. Ouais, c'est ça.
4: C'est les deux seuls côtés connus. Ouais.
1: Philippe, on me dit que t'as un côté un peu superstitieux, d'ailleurs, quand il y a une finale qui approche. T'as du mal comme ça.
3: Pas pas faux. D'ailleurs, je peux confesser devant le peuple de Paris là. Si on est éliminé par Dortmund il y a 2 ans, bah c'est de ma faute.
1: Aïe.
3: Pour la seule fois de ma vie, après le match aller, 1-0, on perd 1-0 à Dortmund. J'y crois, j'entends tout le monde, on prend les billets d'Eurostar, on les prend. Et j'ai eu un moment de faiblesse, j'ai pris le mien.
1: Ah, c'est honteux. Oh non, pas c'est ça, honteux. Philippe. Voilà. C'est à cause de toi, alors.
3: Voilà. Oh là là. Et du coup, voilà.
2: Ah ben on cherchait le coupable. Je croyais que c'était Mbappé, moi. Ben en fait, c'était toi.
1: Voilà. Voilà. Donnarumma, voilà. C'était
2: Donnarumma. Donnarumma voilà. Aussi. Ouais. Il avait du mal dans les 5-50 sur les sorties.
1: Philippe, quel souvenir tu gardes des années JR25 alors?
3: Les années, pardon?
1: Des années Jérôme Bretagne.
3: Ah ben, Jérôme, les débordements. Disons, c'est le joueur technique, hein. Parce que si je me souviens, il y avait Paoletta, hein.
2: Oui, exactement.
1: Ah oui, bien sûr.
3: Ah ouais. Donc,
2: heureusement voilà. Qu'on était là, vas-y.
3: Oui, ouais. Parce que c'était les années galères, les crises, les machins, les blessures, hein, Jérôme.
2: Et ouais.
3: Donc, c'était pas ça, mais super. Et puis, Jérôme, c'est un vrai de Paris, quoi, hein.
2: Ah, ça, je pouvais pas mentir.
3: Maillot, ouais. Voilà.
2: Ouais. Bah écoute, en tout cas, c'était un plaisir de partager ça avec vous.
1: Bah, toi,
2: et puis c'était un plaisir surtout de t'accueillir dans mon émission.
1: Exactement.
2: C'est un honneur pour moi d'avoir des mecs depuis abonnés depuis 50 ans comme ça. L'amour d'un club, c'est important.
1: Et t'es superstitieux, Philippe, mais on va te demander un pronostic pour samedi quand même.
3: Franchement, temps réglementaire et prolongation, match nul. Et après, je sais pas ce qui se passe au tir au but.
1: Ah bah ça fait 9, il est bon sur tir au but.
2: Ah mais Philippe, il a un peu la voix tremblante.
1: Ouais, c'est ça.
2: Philippe, t'as la voix tremblante déjà.
1: Exactement.
3: Ouais, non mais je veux pas rajouter ma pierre à l'euphorie générale qui fait que c'est déjà gagné.
2: Ça de toute façon, voilà. On sait que c'est pas gagné d'avance, mais qu'on a de bonnes chances de la ramener quand même.
1: Ouais.
3: Bah oui.
2: Eh oui.
3: En tout cas, je ferai tout.
1: Et oui, tu pars à Budapest vendredi. Hein, voilà,
2: écoute,
1: c'est prévu.
2: On y sera.
3: Ouais,
2: alors.
3: C'est ça.
1: Merci Philippe et bravo hein, pour cet engagement et cette passion sans faille pour le Paris Saint-Germain.
3: Non, bah merci à tout le monde et puis allez Paris.
2: Ah, mais
1: un petit mot Philippe pour Christophe Dugarry qui a dû te faire rêver avec Bordeaux et l'OM.
3: Ouais,
1: non
3: mais
1: il
3: n'y
1: a
3: pas
1: de petit mot.
3: J'aime bien aussi les hors normes un peu.
1: Voilà. Ah voilà, t'es bien tombé. Voilà, c'est ça.
2: Voilà. Ouais, pour être hors norme, ça, il était hors norme. Ça, c'est sûr.
1: Merci Philippe. Bon match à toi. Bonne finale
2: salut,
1: samedi.
2: Ouais.
3: Merci, c'est
1: bravo.
3: Gentil.
1: Et on continuera l'opération demain. Ces supporters emblématiques du Paris Saint-Germain, ce sont toujours de belles histoires. Dans un instant, Rotten se chauffe. Jérôme, Dugas, Benoît qui va revenir. J-4 de cette finale PSG-Arsenal. Est-ce que la finale va se jouer sur coup de pied arrêté? À tout de suite sur RMC.
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2: 19h tout pile sur RMC, la deuxième heure de Roten sans flamme du soir. C'est maintenant avec Benoît Boutron, avec Benoît Costil et avec Christophe Dugarry. On le fait régaler sur la première heure. On remercie encore Pierre Sage de nous avoir bonifié la première heure. Un magnifique débat à 18h.
1: Ça a mis un peu de gaz.
2: Et puis surtout, on remercie Philippe. D'être venu supporter historique depuis plus de 50 ans du Paris Saint-Germain. Magnifique ces histoires. Et on continuera cette opération-là toute la semaine jusqu'à la finale de la Ligue des Champions samedi à 18h à Budapest.
1: Puis sera Jérôme pour commenter cette finale sur RMC. 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À 19h30, on poursuit notre opération Roten Examinateur. Est-ce que le Stade Rennais a manqué d'ambition cette saison? Rennes a terminé 6e alors que Rennes avait l'opportunité d'aller décrocher la Ligue des Champions. Mais tout de suite, on y va justement sur la finale de Ligue des Champions entre le PSG et Arsenal, parce que Didier Deschamps a quelques conseils à donner aux Parisiens pour gérer les coups de pied arrêtés.
21: John Rice s'élance. Oh, il fout le coup de canon et de tradition.
22: Donc il a fallu que je mette une frappe surpuissante de 35 mètres. Non, je rigole quand je dis surpuissante.
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21: C'est encore lui qui frappe ce corner. 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
1: On a hâte d'y être à cette finale de Ligue des Champions entre le Paris Saint-Germain et Arsenal à Budapest, samedi à 18h sur RMC. Et pour en parler avec nous, Arthur Perreault est là. Salut Arthur.
3: Salut messieurs, bonsoir à toutes et à tous.
1: Parce qu'il y a des actus chaudes auprès des, au plus près des Parisiens. L'inquiétude qu'on avait, deux joueurs sous surveillance.
3: Pas du tout.
1: Dembélé et Hakimi. Alors comment ça va pour Dembélé et Hakimi?
3: Les nouvelles sont plutôt bonnes, puisqu'il y avait donc un entraînement de prévu aujourd'hui à 17h au campus PSG de Poissy, entraînement de reprise, puisque les joueurs ont pu bénéficier de deux jours de repos accordés par le staff parisien. Et donc, ces bonnes nouvelles, Ousmane Dembélé et Achraf Hakimi viennent de participer à l'intégralité de cet entraînement collectif. La séance s'est terminée il y a de ça une bonne demi-heure. On rappelle Achraf Hakimi qui se remet donc d'une lésion à la cuisse depuis cette blessure. L'international marocain s'entraînait intensivement à part du groupe. Il postule donc de nouveau une place de titulaire. Ousmane Dembélé, lui, il était touché au mollet, on le rappelle, lors du dernier match de la saison face au Paris FC. Il avait enchaîné les soins. Il l'avait dit, Jérôme, dans cette émission, qu'il se sentait prêt à 100% pour cette rencontre. Et donc, cela se confirme puisque lui aussi s'est entraîné avec ses coéquipiers. Et tout va bien pour l'attaquant parisien.
1: Merci Arthur. Excellente interview d'Ousmane Dembélé la semaine dernière, à retrouver sur la chaîne podcast de Roten sans flamme et sur la chaîne YouTube d'ailleurs de Roten sans flamme. Parlons donc d'Arsenal, cette grande force des Gunners sur coup de pied arrêté. 38% des buts inscrits en Première Ligue sur ces phases-là. 18 buts sur corner. C'est un record en Première Ligue. Et puis en Ligue des Champions, Arsenal a inscrit 28% de ses buts sur phase arrêtée. Roten se chauffe ce soir à 4 jours de la finale. Est-ce que cette finale va se jouer sur coup de pied arrêté 32-16 pour participer avec nous? On va accueillir un spécialiste qui a bossé dans ce domaine à Lyon et à Nice, Damien Della Santa, qui est avec nous. Salut Damien.
4: Salut Damien.
13: Salut, bonsoir.
1: Merci beaucoup
13: Damien
1: d'être là.
13: Merci à vous.
1: Canet de cœur, t'as vu Benoît Costil et Jérôme Roten briller sous le maillot canet.
13: Exactement, exactement.
1: Et voilà, magnifique.
4: Écoute, avant un plaisir de t'avoir.
1: Avant de t'entendre, toi le spécialiste, l'avis de la Dream Team, Jérôme, est-ce que, à ton avis, ça va se jouer sur coup de pied arrêté? Est-ce que Paris doit être ultra vigilant dans ce secteur de jeu?
4: Tu sais, les grands matchs et surtout les finales se jouent sur des détails. Et à force d'en avoir fait, d'en avoir gagné et d'en avoir perdu, tu sais que ces détails sont encore plus importants le jour de cette finale. Et les coups de pied arrêtés font forcément partie de ces détails-là. Tu peux pas négliger ces phases-là, que ça soit offensivement ou défensivement. Tu sais que ça peut débloquer une situation, un match. Le premier qui marque en finale, alors je dis pas qu'il est sûr de gagner, mais il prend un tel ascendant psychologique que c'est difficile de retourner. Alors il y a eu des contre-exemples, il y en a quelques-uns, mais la vérité c'est que généralement celui qui marque en premier, bon, il a de grandes chances d'aller au bout. Et de soulever la coupe. Donc oui, les coups de pied arrêtés sont essentiels. Et quand tu vois l'arme d'Arsenal là-dessus, il faudra être d'autant plus vigilant. Alors ils ont été, et c'est pour ça que je posais la question à Damien juste après l'intervention de Benoît et du gars, mais sur le fait d'avoir performé en Première Ligue, mais un peu moins en Ligue des Champions quand même. Donc est-ce que en Ligue des Champions, il n'y a pas une approche spéciale des entraîneurs adverses?
1: Aujourd'hui, il y a une différence d'arbitrage aussi. On pourra en parler.
4: D'arbitrage, oui, parce que ils font des blocs. C'est vrai, c'est la vérité. C'est vrai, c'est pas la même chose. Mais aussi, il y a peut-être une vigilance un peu plus accrue de la part des staffs qui sont aujourd'hui très développés. Et Damien en a fait partie.
1: Exactement. Duga, est-ce que tu crains ce secteur de jeu pour les Parisiens?
4: Mais il craint rien, Duga d'Arsenal.
23: Non, je crains essentiellement ça. Moi, il y a deux choses qui m'inquiètent. Voilà, c'est ça, c'est les coups de pied arrêtés, parce que c'est carrément leur point fort, et je pense qu'ils ont une vraie confiance dans ce domaine-là. Et puis, le fait qu'ils soient peut-être libérés après ce titre de champion d'Angleterre, que ça les libère enfin dans le jeu, parce que je les trouve inhibés dans le jeu, je les trouve craintifs, je trouve qu'ils n'arrivent pas vraiment à se lâcher. Alors peut-être que d'avoir remporté ce titre, ils vont réussir enfin à se lâcher et appuyer sur ce fameux bouton qui leur permettrait d'être un petit peu plus ambitieux dans le jeu. Mais après, sincèrement, chaque fois que des problèmes ont été posés au Paris Saint-Germain, Luis Enrique et ses joueurs ont réussi à les anticiper. Donc peut-être qu'ils vont souffrir sur les coups de pied arrêtés, mais ils ont tellement d'autres possibilités
1: d'atouts.
23: Ouais. Ils savent tellement faire de choses, tellement d'atouts, ils savent faire tellement de choses, le Paris Saint-Germain, qu'ils peuvent souffrir sur les coups de pied arrêtés, c'est certain. Il va falloir mettre quelque chose en place, parce que je pense que quand tu marques autant de buts sur coups de pied arrêtés, c'est pas un hasard. Quand tu mets un record comme ça, c'est vraiment pas un hasard, c'est qu'il y a une vraie façon de les préparer, une vraie façon de le jouer qui pose des problèmes à l'adversaire, donc il va falloir y répondre, il va falloir une attention particulière, ça c'est sûr. Mais je pense que le Paris Saint-Germain saura répondre à ça et saura quand même malgré tout être dangereux à sa manière. Mais ça va être pour moi essentiellement la façon d'être dangereux pour Arsenal. Mmh. Voilà, moi j'ai aucun doute là-dessus.
1: Benoît, toi le gardien de but, le spécialiste d'ailleurs du poste, est-ce que tu es inquiet pour ce secteur de jeu?
4: Surtout si c'est un gaucher qui tire.
6: Je pense que le PSG le prépare. Maintenant, c'est vrai que ça fait partie des points forts d'Arsenal. Ce qui m'inquiète légèrement, c'est qu'on sait que ça fait partie de par Safonov, où Safonov n'est pas non plus incroyable dans les airs, et que surtout sur les ballons, je trouve deuxième poteau, je pense que Arsenal aura des coups à faire là-dessus sur les ballons qui arrivent second poteau. On sent Safonov qui est pas très très à l'aise, donc je pense qu'ils vont essayer d'appuyer là-dessus. Et puis t'as quand même un petit déficit de taille. Le PSG a d'autres qualités avec le ballon dans les pieds, le mouvement, etc. Maintenant, pour moi, oui, ça va être un des éléments où Arsenal va devoir appuyer, parce que sinon, je vois le PSG tellement au-dessus footballistiquement, techniquement, que, à mon avis, oui, c'est un des éléments qui sera important et dans ce match.
1: Damien, le spécialiste du poste, vas-y Jérôme, t'avais des questions.
4: On parlait des détails sur ces matchs-là, coup près, sur ces finales. J'imagine que toi, spécialiste des coups de pied arrêtés, tu vas pas dire le contraire.
7: Non, c'est certain, ce sont des détails. Après, paradoxalement, je mettrai pas les coups de pied arrêtés au-dessus d'autre chose.
4: Ouais.
7: On peut poser le problème du match de différentes manières. Est-ce que la défense d'Arsenal, qui est une des meilleures au monde, va résister à l'attaque de Paris, qui est une des meilleures au monde?
1: C'est la meilleure attaque contre la meilleure défense.
7: Voilà, donc ça, c'est une entrée du jeu. Est-ce que la défense d'Arsenal va être capable de gérer la vitesse des Parisiens? Et aussi, bien sûr, est-ce que Paris va être capable de rivaliser sur les coups de pied arrêtés sur ce match? Et c'est ça qui est important, parce que les coups de pied arrêtés, il faut les évaluer dans la durée et pas forcément sur un match. Sur un match, il peut se passer n'importe quoi et l'équipe la plus faible, même de la Ligue, elle peut marquer contre la meilleure ou vice-versa, parce qu'il y a beaucoup de chaos, il y a beaucoup de hasard, il y a 17 personnes dans la surface.
1: Il n'y a pas un effet psychologique, tu sais que c'est la force d'Arsenal, donc quand tu concèdes un corner ou un coup franc près de la zone, la surface de réparation, est-ce que tu ne te dis pas, oh là là, ils sont très forts?
7: Je pense qu'il y a, sûrement en Première Ligue, sûrement face à des équipes inexpérimentées, je pense que Paris a l'habitude de jouer des équipes principalement anglaises, parce qu'ils ont joué Liverpool, et ces équipes sont quand même toutes un peu plus fortes qu'en France. Ils ont quasiment toujours été capables de rivaliser. On ne le dit pas assez, mais cette saison, et c'est une nouveauté, Paris a été très performant sur CPA, et c'est nouveau, parce que l'année dernière, ils ont pu gagner la Ligue des Champions en étant assez moyens, et sur les années précédentes aussi, ils ont même sûrement peut-être perdu des fois, ils se sont peut-être fait éliminer. Cette année, ils ont des statistiques très bonnes, ils ont performé, ils ont vraiment évolué même dans leur process. Donc, sur le plan de la défense, par exemple, c'est similaire à ce que fait Arsenal. Après, l'attaque, ils ont des statistiques qui sont très bonnes. Ils sont à un but à peu près tous les 19 CPA, là où la moyenne elle est tous les 30, là où les années précédentes c'était tous les 40. Donc ils ont vraiment bien évolué. Ouais. Après, la différence, c'est qu'Arsenal, cette année, ils ont cassé les records. Ils sont, je crois, un but tous les 13 coups de pied arrêtés.
4: Et comment tu l'expliques, ça?
1: Tu l'expliques arrêtés, c'est
4: parce que le travail de... C'est Nicolas Rovert.
1: Jovert.
4: Qu'est-ce que tu analyses sur son travail, toi? Qu'est-ce que tu trouves où ils sont performants, sur quelle phase, en fait?
7: La force de Nicolas et la force de ce qu'il fait à Arsenal, déjà, c'est un process de 6 ans. Et l'équipe, elle ne cesse de progresser depuis 6 ans. Et d'ailleurs, chaque année, ils battent les records de l'année précédente.
1: C'est de la continuité, quoi.
7: Voilà. Donc ça, c'est quelque chose qui est important. C'est que tout s'est pas construit en un jour. Et les joueurs, ils ont une réelle intelligence sur ces phases de jeu. Et dans le club, il y a une réelle culture sur ces phases de jeu. Il y a aussi quelque chose qui est très important. C'est que tout est aligné. Et c'est très, avec le staff, avec Mikel Arteta, tout est très aligné. Et ils y accordent une importance. Ils sont très forts. C'est pas le football et les coups de pied arrêtés. C'est tout d'un coup. Et forcément, après un corner, on récupère le ballon. Peut-être on attaque en bloc haut. Ouais. Quand on défend, je sais pas, une touche, c'est un pressing. Et c'est très lié. Et c'est la force, je pense, qu'ils ont à Arsenal. C'est de tout lier. Et lui, il a une vision qui est novatrice, qui est très, très bonne. Il a changé un petit peu la vision des CPA. Il a amené quelque chose de nouveau, de la cohérence. Il va pas prendre des combinaisons sur YouTube et changer chaque semaine. Non, tout le monde sait ce qui va se passer. Tout le monde sait comment ça se passe. Mais l'exécution est tellement bonne qu'en fait, c'est très...
4: Ouais, parce que ça, c'est bonifié. Après, moi, j'adorais ces spécificités-là. Bon, c'était un de mes points forts aussi, les coups de pied arrêtés. Donc, je bossais beaucoup. Alors, nous, à l'époque, on n'avait pas des entraîneurs spécialisés. C'était souvent l'entraîneur adjoint. Même Dugas et Benoît ont dû connaître ça. Donc, après, on se prenait en main. Je me prenais en main. Je répétais les gestes au premier poteau, au deuxième. Le mec qui vient, qui décroche des 5-50 pour être au point de pénalty. Bon, il y a plein de choses, mais c'est très lié dans votre travail, si tu veux, à la qualité de pied du tireur.
7: clairement. C'est, ah bah oui, oui. C'est le travail, c'est d'optimiser la matière première. Mais ah c'est oui. comme un entraîneur. C'est pour ça que je ne sépare pas ça du football. Oui. Je veux dire, quand il y a des joueurs qui sont petits et techniques, tu ne vas pas avoir le même style de jeu que quand tu as des grands athlétiques qui sont lents. Et sur les coups de pied arrêtés, c'est pareil. Quand tu as des grands ou des bons tireurs, ou quand tu n'en as pas, ou que tu as des petits en taille, ou des fois des grands en taille, mais qui ne sont pas bons de la tête, parce que ça existe aussi. L'idée, c'est vraiment d'optimiser comment chacun sur le terrain peut apporter et faire quelque chose de cohérent, donc avoir les idées et les transmettre. C'est pas forcément dans la quantité de travail, sans trahir de secret, Arsenal il ne travaille pas beaucoup sur le terrain, mais le process autour d'analyse, de préparation est immense.
4: Mais attends, tu disais il ne faut pas travailler. Je suis désolé, mais les tireurs, t'es obligé de répéter les gammes. Alors après, t'es pas obligé d'avoir le coach des coups de pied arrêtés avec toi. Ce que je veux dire, c'est un geste, c'est une répétition de gestes, en fait.
8: Parce que
4: c'est
8: tu vises des zones, en fait.
4: Non, mais si tu répètes pas les gestes, si tu le fais juste pendant les matchs ou une ou deux fois sur les entraînements, je peux te dire que, t'auras pas la même réussite, si tu veux, sur la qualité de pied. Mais ça, c'est sûr, c'est indéniable. C'est pour ça que les nouvelles générations, alors pas que les nouvelles générations, parce que ma génération, ça se passait aussi. Ce que je veux dire, c'est que t'avais beaucoup d'entraîneurs qui disaient, non, reste pas enfin répéter. Non, on a assez travaillé. Tu sais, ils étaient un peu contre ça. Moi, la question que j'ai, est-ce que vous, dans votre rôle, celui de Nicolas ou le tien, par moment, vous êtes intervenu, parce que moi, j'ai connu ça au début de ma carrière, où, en effet, les coups de pied arrêtés, c'était souvent, si tu veux, le mec un peu plus expérimenté ou le joueur un petit peu technique, tu as le bon pied et tout. Oh, tiens, lui, il va tirer les coups de pied arrêtés. Et puis toi, t'étais un peu en retrait. Est-ce que toi, t'es intervenu déjà, ou même Nicolas, en disant, mais écoute, c'est quoi? Toi, tu veux pas les tirer, les corners, mais je pense que tu serais le mieux à les tirer. Et je pense que Rice, ça s'est passé comme ça à Arsenal.
7: Oui, alors c'est tout à fait vrai. Alors, il y a deux choses dans cette question. La deuxième partie, c'est que oui, moi, c'est du management. C'est-à-dire, après, il faut manager les aspirations de chacun dans le vestiaire, les capacités, l'efficacité. Moi, j'avais tendance, par exemple, à Lyon, à ne pas choisir. C'est-à-dire que il y avait des tireurs potentiels, des fois j'en orientais, et la responsabilité, elle appartient aux joueurs. Parce qu'après tout, c'est toujours les joueurs qui vont marquer les coups arrêtés, qui vont.
4: Oui, mais c'est bien défendre. De pousser les
7: donc
4: mecs
7: moi,
4: qui veulent pas trop.
7: Et par rapport à ça, j'ai une anecdote à Nice, Andy Delors, il n'avait jamais frappé les coups francs directs. Et un jour, je vais le voir, ce serait bien, on en discute, on travaille, et il a marqué, il avait 31 ans, peut-être à l'époque, son premier coup franc direct.
8: Ah ouais, il ne frappait jamais.
7: Ouais. Okay. Il ne frappait pas avant.
4: Ah, okay.
7: Et donc, des fois, tu vois le potentiel, tu dis, on l'a pour le mettre en place.
8: T'as pas des prédilections de voir un droitier frapper de la gauche vers la droite, ou ça, rentrant, sortant, il n'y a pas de différence.
7: Des croyances et de la cohérence. Moi, j'ai mes propres croyances, mes propres. Ouais, c'est des croyances, mais il y a des équipes qui sont performantes avec
4: à l'inverse.
7: Donc, c'est de la cohérence.
4: Et toi, c'est quoi tes croyances?
7: Moi, je. Par rapport au contexte où j'ai travaillé, j'ai jamais été dans des contextes avec des joueurs très, très bons, très dominants dans les airs.
4: D'accord.
7: Donc j'avais tendance à demander à mettre le ballon plutôt proche du but. Il y a beaucoup organisé des deuxièmes ballons. Si je prends à Lyon, les joueurs Mikotadze, Lacazette, Thiago Almada,
4: c'était pas des grands.
7: Ouais. C'était pas des grands, donc il fallait travailler différemment. Ça nous empêchait pas d'être performants, mais c'était une autre manière d'attaquer que.
8: On est avec Damien Della Santa, spécialiste des coups de pied arrêtés, qui est passé donc par Lyon et par Nice. Vous venez de l'entendre. Duga, comment on bossait, toi, à ton époque, les coups de pied arrêtés? Est-ce que c'était travaillé? Est-ce que c'était un domaine un peu négligé?
23: C'était travaillé de plus en plus, mais le football a tellement changé avec les datas, avec les staffs qui se sont tellement étoffés, c'est plus du tout le même football, c'est incomparable, mais je trouve qu'aujourd'hui il y a des outils pour justement préparer les coups de pied arrêtés, les datas, les volumes de course, les courses à haute intensité, en tout ce qui va avec, c'est quelque chose d'assez global. Je trouve que c'est assez génial, quoi. Je trouve que ça donne des éléments pour pouvoir travailler de la meilleure des façons possibles. Donc c'est pour ça que je pense que l'exigence que l'on doit avoir pour le football va aussi avec la nouveauté et la modernité qui se crée aussi. Je pense que le football c'est certainement amélioré d'une certaine manière, notamment sur le plan physique, mais pas forcément sur le plan technique. Et je pense qu'on a peut-être aussi abandonné ce modèle-là aussi de penser. Les data, tout ça, c'est très bien pour courir, pour le volume de course, mais peut-être qu'on a mis un petit peu trop. Peut-être que je me trompe, mais c'est le sentiment que j'ai, la sensation que j'ai. L'aspect technique, l'aspect individuel, où je trouve que le jeu de tête, par exemple, je trouve que le jeu de tête globalement est assez catastrophique.
8: Ouais. Damien, t'es d'accord?
23: Non, mais que ce soit des jeux de tête. Alors, il y a plusieurs façons de faire des têtes. Il y a des jeux de football, des jeux de tête de déviation, d'attaquants, de défenseurs. Il y a plein de façons de faire des têtes. Mais je vois certains joueurs sauter et faire des têtes. Ouais, je me dis, mais c'est pas possible. Ils ont jamais vu une tête de leur vie, quoi.
2: Franchement, c'est
8: un problème pour toi, pour ton travail.
7: Mais justement, et c'est. Faut aimer le jeu. Je suis 100% d'accord. Et aujourd'hui, dans les centres de formation, on fait beaucoup de jeux courts, des petits espaces, etc. On développe pas forcément de tireurs. On développe pas de joueurs de tête.
8: Bien sûr.
7: Et contrairement peut-être à ce que tu disais, aujourd'hui, les joueurs, il faut pas les freiner, il faut les pousser. Non, c'est bon, je sais tirer, j'ai pas besoin. Non, j'ai pas besoin de. Et moi, j'ai plus eu à ramer pour faire travailler les joueurs à
2: c'est
7: tirer.
2: Grave. C'est grave.
7: Que à les freiner.
2: Mais
7: que
2: oui. à les freiner. Non, mais moi, je te parlais de ma génération.
7: Ouais, hein. C'est ça.
2: Donc aujourd'hui, c'est fou ce que tu me dis parce que franchement, de là à se dire parce que c'est vraiment une valeur ajoutée en fait. Ouais. Mais même déjà pour le collectif parce que tu penses collectif dans un premier temps. Regarde Arsenal, ils sont champions pas que grâce à ça, mais aussi parce qu'il y a une grande part de réussite sur les coups de pied arrêtés en première ligue. C'est la vérité. Mmh. C'est ça. Et surtout, après, ça bonifie le joueur individuellement. Parce que du gars, tu parlais, et t'as raison. Aujourd'hui, c'est les datas, c'est les courses, c'est le volume, les courses à haute intensité, c'est ceci, c'est les passes réussies, tu vois, la fameuse passe réussie, tu vois. Mais n'empêche que
23: et on a découvert la meilleure équipe sans ballon. Alors,
2: en plus, ça c'est nouveau. Ça.
8: Écoutez le podcast.
2: On n'est pas au bout de nos surprises là-dessus, ça c'est sûr. Mais n'empêche que le côté technique, l'amélioration, et encore une fois, je te le dis, ça bonifie le joueur individuellement. Moi, tu sais, au début de ma carrière, et je vais pas, c'est pas parce qu'il m'a dit ça que ça doit se passer comme ça aujourd'hui. Mais j'ai un entraîneur qui était mon formateur, c'était Pascal Théo. Et un jour, moi, quand j'étais jeune, en effet, je tapais pas trop les coups de pied arrêtés. Tu vois, j'étais dans mon coin, je faisais mes trucs avec mon pied gauche et tout ça, Il m'a pris en dehors, et je devais avoir 16 ans. Il m'a dit, toi, toutes les équipes dans lesquelles tu vas jouer, tu tires tous les corners, tu tires tous les coups francs rentrants, parce que c'est une arme que tu dois travailler et c'est avec ça que tu vas faire ta carrière. T'imagines, à 16 ans, il m'a dit ça, j'étais pas pro. Hein.
8: Ouais.
2: Et je peux te dire que j'ai même galéré. Et au fur et à mesure, c'est vrai que je prenais mes responsabilités à force de répéter. Alors, j'avais des exercices bien précis pour travailler la hanche, tu vois, le pied, pour lâcher tout ça. Et franchement, aujourd'hui, mais même pas en rêve, tu fais ça aux gamins, en fait. Tu vois, quand j'ai l'opportunité d'avoir des entraînements au niveau pro ou même au niveau amateur, des fois je chope les gamins comme ça et je leur dis, mais travaillez comme ça. Ils te disent, mais c'est quoi cet exercice? Eh ben, écoute, travaille-le tous les jours, tu vas voir qu'au bout d'un moment, tu vas y arriver.
8: Damien, question plus spécifique sur la finale qui nous attend samedi. La crainte des Parisiens, c'est de voir Safonov un peu chahuté dans sa zone comme ça, parce qu'on sait qu'il est parfois en difficulté sur ce secteur de jeu, sur les sorties aériennes, sur les coups de pied arrêtés. On l'a vu encaisser quelques buts dans ces situations-là. C'est la force d'Arsenal. Si tu étais à la place de Nicolas Jovert à Arsenal, tu insisterais là-dessus, tu dirais, ce qu'il faut, c'est aller embêter ce gardien, Safonov, dans sa zone ?
7: Non, je pense que... Bah, je ne suis pas à la place de Nicolas, mais je pense qu'ils sont dans... Ils ont un process qui est clair, et je ne pense pas qu'ils...
8: Bien sûr,
7: ils s'adaptent un petit peu à l'adversaire, mais je ne pense pas que ce soit outrance. Vous avez joué des gros matchs, et dans ces gros matchs, ce n'est pas le moment de changer. Quand on joue des matchs en jeu, le but, c'est que les joueurs ils soient le plus libres, qu'ils s'expriment, qu'on leur prenne pas la tête. Donc, je pense pas que ce soit le match où on va tout changer, tout révolutionner. On va, donc, bien sûr, Paris, j'ai vu sur les réseaux, prépare, mais faut être honnête, c'est pas la seule équipe qui embête les gardiens à Arsenal. Moi, à Lyon, on le faisait. Il y a plein de clubs qui le font. Donc, ils l'ont préparé parce qu'ils font bien leur travail. Et ils sont efficaces, hein, défensivement. Paris, cette année, c'est bien ce qu'ils font. Je pense pas qu'ils aillent chercher ça parce qu'on
8: a fait des articles à RMC Sport là-dessus, hein, sur le fait que le PSG travaillait ça, essayait de chahuter un peu Safonov comme ça dans la zone de sortie.
7: Parce qu'il y a une vidéo
8: des corners,
7: pendant le quart d'heure qui a fuité.
8: Ouais, exactement, t'as raison. Mais Benoît, toi, ton avis de gardien, est-ce que c'est ça qui te fait peur pour Safonov?
2: Lui, je lui mets un corner direct.
8: C'est peut-être la carence du gardien russe.
6: Apparemment, ils n'ont pas un Jérôme Breton Arsenal sur le terrain. Donc ça va, Safonov peut dormir tranquille. Ouais. Non, mais après, c'est Damien le spécialiste. C'est Damien qui sait par rapport aux spécialités des coups de pied arrêtés. Moi, j'aurais pensé au départ qu'effectivement, ça pouvait être une solution et une stratégie. Damien dit que non, donc j'ai envie de lui faire confiance. C'est lui l'expert. Mais maintenant, si c'est vrai que Arsenal a des certitudes à ce niveau-là. Ils sont hyper performants là-dessus. Et donc, je suis curieux de voir comment va se comporter le PSG par rapport à ça et Safonov aussi.
8: Est-ce que la finale va se jouer sur les coups de pied arrêtés? On en débat avec Christophe, supporter parisien, qui est au 32-16, Jérôme.
2: Salut, Christophe.
9: Salut Jérôme, salut la team.
4: Bienvenue Christophe. Bon alors, bienvenue. Qu'est-ce que tu penses de notre débat sur les coups de pied arrêtés? Est-ce que toi tu flippes en tant que supporter parisien?
9: En toute honnêteté, en toute franchise, pas du tout. Pas du tout. Je te dis la vérité, c'est une équipe qui est vraiment forte sur coup de pied arrêté, il n'y a rien à dire, ça, on le sait tous. Mais quand tu regardes leur parcours en Ligue des Champions, Sporting, Leverkusen, Atlético Madrid, un coup de pied arrêté, il n'y a pas eu photo, ils n'ont rien fait du tout. Je ne te dis pas que face à nous, sur un match, ils ne vont rien faire.
4: Ouais, c'est ce possible, que disait
9: Damien. C'est une finale et voilà. Mais je pense, et comme j'ai dit à ton collègue, je lui ai dit... Si Paris joue son jeu, franchement, coup de pied arrêté ou pas coup de pied arrêté, je vois. Et j'ai dit, il n'y a rien en face, quoi, en fait. Il n'y aura rien en face. Et je ne dis pas ça en tant que Parisien, mais en tant que.
8: Ah, t'es de la vie, t'es de la team, quoi. Christophe Dugarry là-dessus, quoi. Ah, t'es pas du tout inquiet, tu dis qu'il y a une différence de niveau.
4: Non, mais il y a une différence de niveau, t'as raison, Christophe.
9: On reste toujours inquiet parce que c'est une finale et ça se joue sur un match. Il suffit qu'il marque le premier, qu'il bloque et voilà, on ne sait jamais. On n'est pas à l'abri de ça. Mais quand je vois les possibilités qu'ont le PSG et ceux d'Arsenal, il n'y a pas photo. Arsenal, tu me parles d'une équipe qui fait que des coups de pied arrêtés. Tu me parles d'une équipe qui, oui, joue en contre-attaque, oui, qui déporte un petit jeu. Parce qu'avant Arsenal, c'était un beau jeu, c'était vraiment quelque chose de beau. Actuellement, c'est pas très beau, c'est plutôt efficace. Donc, ouais, il n'y a pas de problème. Mais coups de pied arrêtés, non, ça ne me fait pas peur. Bon, si on s'en prend un, on s'en prend un. Mais je ne pense pas qu'on va s'en prendre 10-15.
4: On n'espère pas, mais c'est vrai que c'est une arme. Alors après, moi je fais, toi t'es plus de l'avis de Duga où tu vois une vraie différence entre les deux équipes. Il y a une différence, le PSG est sûr de sa force et puis c'est le champion d'Europe en titre, il n'y a pas de problème. Après, il ne faut pas quand même minimiser le gros travail défensif d'Arsenal.
23: Arteta il a dit on va être champion d'Europe.
9: Je ne minimise pas, bien au contraire, respect à eux, ce qu'ils ont fait c'est très très fort. Mais pour revenir à ce que je te disais, parce qu'on a parlé de la première ligue, d'accord, là c'est la Ligue des Champions. Quand tu vois en 8e, si je ne me trompe pas, ils jouent Leverkusen, ils font 1-1, 1-0.
4: C'est vrai.
9: Il n'y a pas eu de coup de pied arrêté. Quand tu vois Sporting, 1-0, 1-1,
4: ils ont galéré.
9: Quelque chose comme ça. Tu vois, je te dis pas que ça ne peut pas arriver en finale, ça peut arriver. Ils peuvent nous en mettre un ou deux, mais ce n'est pas quelque chose qui me fait peur.
4: C'est vrai, c'est
9: vrai. Je me dis que, tu vois, Paris, ils ont les armes. Ils peuvent faire plus. Tu te manges un but sur coup de pied arrêté, tu ne vas pas t'en manger 10.
4: Non, c'est sûr. Après, c'est plus sur le contexte. C'est ce qu'on disait avec Damien tout à l'heure. C'est le contexte, c'est la finale. Le premier qui marque, tu vois, ça, c'est l'expérience qui parle. Mais encore une fois, c'est pas parce que tu encaisses le premier but que automatiquement tu vas perdre. Mais ça te donne tellement un avantage psychologique c'est toujours important. Et c'est vrai que
9: c'est avec la défense d'Arsenal.
4: C'est pour ça, tu vois, ça peut les renforcer, plus le fait psychologiquement aussi d'avoir été libéré, enfin d'avoir gagné un titre depuis plus de 20 ans. Écoute, tout cet aspect-là, si tu veux, qui peut expliquer aussi le spectacle ou les contre-perfs, entre guillemets, d'Arsenal sur les derniers mois. On en parlait hier, hein, Christophe. Ce que je veux dire, Arsenal, au début de l'année, alors encore une fois, c'était sur les premiers mois, mais moi, je me souviens de certaines victoires. La victoire à Arsenal contre le Bayern, on en a parlé hier avec Julien Laurence. Je veux dire qu'Arsenal, ils n'ont pas gagné que sur coup de pied arrêté, ce match-là. Hein. Ils ont été énormes. Contre le Bayern, qui était censé être la meilleure équipe d'Europe.
8: Et c'était un match de poule, c'est toujours la même chose.
4: Oui, un match de poule, mais n'empêche que c'est pour dire que Arsenal est capable de bien jouer au football aussi.
8: Merci, Christophe, d'être venu au 32-16. Damien, tu voulais rajouter un dernier mot ?
7: Oui, peut-être pour expliquer par rapport à ce qu'il disait. J'aime bien expliquer avec cette manière. C'est sur 200 corners qu'il y a eu, ça a été un but tous les 13. Ouais. Mais c'est comme si on joue au dé. En dé, on a une chance sur 6 d'avoir un 6. Mais on peut le faire au premier lancer ou on peut le faire au bout de 10 lancers. Et les corners, c'est pareil. C'est-à-dire que c'est pas forcément ce premier corner où... C'est pour ça que c'est très dur de prédire ce qui va se passer.
8: Il n'y a pas de vérité. Merci Damien d'être venu.
4: Merci Damien
8: Lassanta, spécialiste des coups de pied arrêtés qui a bossé à Nice ou à Lyon. Tu reviens quand tu veux, Damien. Ah, c'est l'alerte encore, Jérôme. 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
4: C'est quand on le tire là.
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4: Il en reste plus beaucoup, déjà.
8: Liste au 732-16. Il en reste plus beaucoup. Il reste Bappé, Cherki, Mateta, Lucas Hernandez, Lucas Digne, Malo Gusto et Brice Samba. Donc c'est le moment de vous inscrire en envoyant liste
4: tous les joueurs que les gens n'apprécient pas.
8: Non, c'est pas ça. Dans un instant, Roten Examinateur, on va faire le bilan de la saison du Stade Rennais. Est-ce que le Stade Rennais a manqué d'ambition cette saison? À tout de suite sur RMC.
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5: 19h33 sur RMC, on est là, on est bien dans Roten sans flamme. La dernière demi-heure déjà, c'est passé vite avec Christophe Dugarry, avec Benoît Costil et avec Benoît Boutron. Dans 10 minutes, c'est le quiz de Louis Gervier avec un super cadeau à faire gagner.
6: Exactement.
5: Mais on va continuer à parler de l'actu du foot, Benoît.
7: 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Tout de suite, on reprend les bonnes habitudes. Roten Examinateur, c'est parti.
8: Esteban Le Pen qui marque pour le Stade Rennais, le meilleur buteur de Ligue 1, qui a une tête piquée magnifique. Trompe Geronimo Rulli.
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7: Alors peut-on se satisfaire d'une 6e place en Ligue 1? Rennes, qui était en lice pour une qualif directe en Ligue des Champions jusqu'à la dernière journée, a été éjecté du top 5 en perdant à Marseille. Du mouvement sur le banc, on vous rappelle que Francaise a succédé à Habib Bey à la mi-février. Une révélation dans l'effectif, c'est Esteban Le Pol, meilleur buteur de Ligue 1 avec 21 buts. Écoutez le bilan dressé par Franck Haise au soir de la 34e et dernière journée du championnat.
9: Notre place, en tout cas, au bout de 34 journées, même si ça joue au goal average, c'est une 6e place. On fait partie des équipes, en tout cas, qui se sont battues jusqu'à la dernière journée pour de la 3 à la 6. Donc ça veut dire qu'il y a de la qualité dans ce groupe. Et si on a aussi perdu des matchs, notamment contre des concurrents directs, c'est qu'il nous manque encore certaines choses, alors qu'ils peuvent être comblés par deux aspects. C'est le travail, la progression de l'équipe, la confiance dans ce qu'elle fait, et puis aussi par parfois quelques joueurs qui peuvent apporter un plus. Même si je retire beaucoup de positifs, moi, sur les 3 mois que j'ai vécu.
7: Et justement, on rappelle que la première recrue a été annoncée, c'est Adrien Thomasson, le capitaine du RC Lens, qui s'est donc engagé avec le Stade Rennais. Roten Examinateur, est-ce que le Stade Rennais a manqué dans

0: cet entraîneur avec Habib Bey, son staff et le groupe de joueurs avec pas mal d'investissements. Il fallait rattraper aussi les conneries faites avant.
1: Il y avait un recrutement Ligue 1, Rongier, Merlin, des joueurs rompus au championnat.
0: C'était pas mal. Si tu veux, il y avait des idées. Ouais. En effet. Alors après, il y a juste un vestiaire, sa vie aussi, et c'est ce qu'on reproche à Habib Bey d'avoir pas réussi à tirer le max de ce vestiaire-là en se mettant quelques joueurs et pas mal de joueurs à dos. Il a fait des choix, mais ça le regarde. Après, les choix, forcément, quand tu fais des choix forts, t'écartes des joueurs emblématiques ou des joueurs qui ont un statut de joueur leader et surtout le salaire qui va avec. C'est sûr qu'il vaut mieux avoir les résultats, il vaut mieux que ça tourne bien. Et c'est vrai qu'il y a eu des résultats en dents de scie par moment et les mauvaises périodes lui ont coupé la tête. En effet, Francaise, il récupère donc un état de vestiaire qui est catastrophique, la vérité. Les mecs, il n'y a pas d'entente dans le vestiaire. Il y a peut-être un soulagement aussi de voir Habib Bey partir, parce que c'est comme ça que ça a été traduit par beaucoup de joueurs. Et puis derrière, les résultats sont remontés. Franchement, tu vois la partie francaise quand il revient, où ils sont quand il prend l'équipe, ils sont à combien de points de l'OM ? À 9 ou 10 points de l'Olympique de Marseille. Et qu'ils se retrouvent d'un moment avec 3 points d'avance, à 2 journées de la fin.
1: À une journée de la fin.
0: En fait,
1: ils perdent à Marseille, voilà, au goal average, ils tombent à la 6e
0: place. Ça veut dire que sur la période de Francaise, il a repris quasiment 12 points. Plus de 10 points à l'Olympique de Marseille.
1: Si t'avais gagné au Vélodrome, t'aurais terminé 3e de Ligue 1.
0: Donc c'est là-dessus, en effet, les ambitions sont revenues à force. Le vestiaire, je trouve que des joueurs, même sur la fin de saison et sur l'arrivée de Francaise, ont passé un cap. Ça a été beaucoup mieux. Même il y a plus de fluidité dans le jeu. Il faut reconnaître, même s'il n'y a pas eu toujours du spectacle avec Francaise, parce que je suis tombé sur certains matchs où t'avais mal à la tête quand même. Tu vois, j'ai le souvenir d'un match contre Metz où ils doivent absolument gagner chez eux. Ils n'y arrivent pas sur la fin de saison en plus. Et ce match-là, il leur fait mal. Donc oui, il n'y a pas eu que des bonnes choses depuis Francaise et le départ d'Habib Bey. Je vais pas te dire que c'est on est passé de blanc à noir, ouais. Tu vois, ou l'inverse. Mais n'empêche que la vérité, c'est que ce club va mieux, il s'est restructuré. Je trouve que ça avance dans le bon sens avec l'équipe dirigeante, avec le staff technique. Et ça, c'est important d'aller dans ce sens-là. Et c'est important d'avoir construit ça pour le futur. Donc moi, je vais te mettre une note de 13 sur l'ensemble de la saison, parce que quand même, ils font une Coupe d'Europe. Et
1: Ligue Europa grâce au fait que Lens ait gagné la Coupe de France.
0: Donc c'est un bon 13. Ouais. J'espère qu'elle s'améliorera l'année prochaine.
1: Benoît, toi l'ancien René, comment tu juges la saison alors ?
2: Ah, c'était une saison un peu irrégulière, hein. Mais malgré tout, on se rend compte que Rennes n'est pas un club relativement instable. Ça bouge beaucoup, que ce soit les présidents, directeurs sportifs, entraîneurs. Malgré le club qu'on puisse imaginer un peu tranquille, etc. Il y a beaucoup de turnover, et sur la saison, ça a été une saison où voilà, tu finis sixième. Je dirais que tu es à ta place sur la saison. Tu as la chance que Lens gagne la Coupe de France, donc qu'il puisse t'amener sur la Ligue Europa. Donc c'est plutôt positif. Maintenant, c'est vrai qu'on ne s'est pas toujours régalé. Malgré tout, c'est un club qui travaille très très bien. Je suis plutôt confiant sur la suite pour le Stade Rennais, avec Francaise qui connaît très bien la maison, qui connaît très bien le club. Un Loïc Désiré qui est rempli de compétences, qui est un bon mec. Avec tout l'organigramme aujourd'hui, je pense que la saison prochaine, ils seront amenés à devoir être un peu plus ambitieux, même si je pense qu'en tout cas, au niveau de l'actionnariat, au niveau du propriétaire, il y a des ambitions qui sont au-delà de la sixième place, ouais. Et qu'on aimerait plus se rapprocher de la troisième place et des places de qualification en Ligue des Champions que cette place en Ligue Europa. Mais en tout cas, c'est quand même bien pour le Stade Rennais de remettre les pieds en Coupe d'Europe. Et le public l'attendait, et le public le mérite. Donc déjà, tu repasses par la Ligue Europa, c'est quelque chose d'intéressant. Mais sur moi, je leur mettrais sur la saison un 14. Quoi.
1: Vous savez combien de fois dans l'histoire du Stade Rennais, les Bretons ont terminé sur le podium de Ligue 1 ?
0: Sur le podium ?
1: Ouais, une seule fois.
0: Ah, j'allais dire
1: c'est arrivé
0: fois,
1: une seule fois, saison 2019-2020. Dugas, comment tu la juges cette saison ?
3: Non mais c'est pour ça que je crois que Rennes, saison après saison, est ambitieux. Chaque fois, ce club rennais, il affiche ses ambitions par des recrutements, par des choix stratégiques, par des changements de président, par

0: mon entraîneur, par plein d'envie, par plein d'idées, mais à chaque fois ça fait pchit. À chaque fois, ça fait pied, tout très, très, très souvent. Très, très souvent, il y a, à bout d'un moment, on sent que ça coince. Alors, et je trouve que ce club est beaucoup plus intéressant lorsqu'il ne montre pas son ambition. C'est-à-dire que lorsqu'il arrive à un petit poussé, et puis là, on voit que ça perçoit, mais qu'au cours de la saison, c'est pas trop mal. Mais dès que ce club montre un petit peu trop d'ambition avec des recrutements, avec un entraîneur un peu de renom, mais de suite, ça se trompe. Malgré tout, la saison, elle est pas trop mal par rapport aux autres. Si on devait comparer par rapport aux autres, ils se retrouvent seulement à, comme tu le disais, à 2 points de Lille, 59 points sur la saison.
1: C'est le même bilan que l'OM.
0: Il devait imaginer faire beaucoup mieux, notamment à Marseille. C'est ce match de la fin où tu termines sur 3-0 sur un match qui est décisif. C'est celui-là qui te reste en travers parce que tu te fais exploser sur un match aussi important. Tu te fais exploser et tu mérites rien. Et à l'arrivée, ce match-là, il te fait dire que t'es à ta place, que t'es à ta place sur la saison. T'es juste en dessous de l'OM, même si t'as le même nombre de points. Ben, t'es à ta place. Mais c'est vrai que je trouve que ce club, il a du mal à montrer les muscles, tu vois, à montrer sa force. Et dès qu'il montre un peu les muscles, dès qu'il bosse, qui bombe un peu le torse, je trouve qu'il a du mal. Il a du mal encore dans une saison quand même qui c'est très homogène où il y avait moyens et matière
2: ouais,
0: à faire
2: beaucoup
0: mieux que ce qu'ils ont fait. Il y a quand même, je crois, il y a 8 défaites, je crois, 6 nuls, un truc comme ça, ou je sais
1: plus exactement.
0: 9 défaites, 8 nuls. Bon, alors ça a été beaucoup mieux avec Francaise sur les 3 mois là. Espérons que ça va continuer pour la saison prochaine et que ça va pas une nouvelle fois faire pchit, parce que là ils ont le sentiment quand même d'avoir trouvé un entraîneur de qualité, d'être sur une bonne dynamique, de bien travailler. Faudrait pas qu'une nouvelle fois l'année prochaine,
3: ils
1: ont des moyens, c'est ça qui est frustrant pour les supporters.
3: Les 4 non, bien sûr. Le fou c'est que tu te rends compte.
0: Il y a tout.
1: Bien sûr. Vas-y Ben.
3: Pardon, ouais, avec tous les moyens qu'ils ont, et ça, bravo à l'actionnaire qui est un amoureux du Stade Rennais, et c'est une chance, hein, surtout dans la conjoncture actuelle, d'avoir un actionnaire si puissant, si fort, si passionné par son club. Mais tu te rends compte que malgré tout ça, il est super difficile de rentrer dans les trois. Ouais. Donc c'est la difficulté. C'est la difficulté pour le Stade Rennais, c'est de s'installer là-dedans, et malgré tous les moyens qui sont mis en place.
1: Et le paradoxe, c'est que si on regarde la photographie du classement final de Ligue 1, bon alors on va pas relancer le débat, Pierre Sage qui nous a bien animé, allez écouter le podcast parce que c'était assez intéressant.
2: La trahison.
1: Pierre Sage qui pourrait pourquoi pas partir de Lens.
0: Intéressant, je suis pas sûr, mais ça a gueulé.
1: Moi aussi, c'était intéressant, c'est toujours un bon moment de radio.
2: C'est Benoît, et il a dit que c'était une trahison.
1: Si Pierre Sage s'en va, ça voudrait dire que le deuxième et le troisième de Ligue 1 vont changer d'entraîneur à l'intersaison, et même le cinquième. Donc on a 3 clubs du top 5 qui changeraient d'entraîneur à l'intersaison. C'est fou quand même.
2: Tu retires ton
1: Luis Enrique et Paulo Fonseca.
2: S'il y a une offre intéressante de Crystal Palace, il est parti. Hein.
1: Voilà, c'est ça, exactement. Allez, dans
2: un
1: instant.
2: Il n'ira pas à Liverpool. Hein.
1: 12 contre Rotten, le quiz de Rotten sans flamme avec Louis Gerbier qui lui non plus ne signera pas.
2: Par contre, il a douté de toi, Duguay.
1: Non, pas douté pourquoi.
2: Ah, si, il a dit si TF1 t'appelle, tu nous quittes.
1: C'est vrai.
2: Non, mais regarde-moi droit dans les yeux.
1: Ouais. Bon. Mais
2: tu l'annonceras pas comme ça, tu viendras me voir quand même pour
1: je
2: dire.
1: Pense, ouais. Bon. Je pense. Je t'appellerai toi. Non, mais j'ai pas envie d'y aller, moi d'ailleurs. Je suis bien avec vous.
2: En plus, bon, tant mieux.
1: C'est la meilleure dream team du pape.
2: Non, mais c'est du gars qui dit ça, tu vois.
1: Bien sûr.
2: Franchement, il n'y a plus de relation humaine dans ce.
1: Il y avait une émission au Maroc, à la rigueur, un peu similaire. Bon, ça
0: ne répond pas, va. Cache-toi, va. Ne réponds pas, fais exprès de ne pas répondre.
1: Allez, à tout de suite sur RMC pour le quiz.
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2: 19h47 sur RMC, on est là, on est bien dans Roten sans flamme. On finit les 2 heures avec le quiz de Louis Gerbier, un super cadeau à vous faire gagner. 2 auditeurs qui vont venir, Christophe Dugarry, Benoît Boutron. Et Benoît Costil sont bien là, une équipe Costil Dugarry. Ouais. Ça gagne pas souvent, mais bon, ils vont essayer.
1: Les Girondins, quoi. Voilà, c'est ça. Ouais. C'est les Girondins.
2: Ouais, c'est les Girondins, mais je sais pas dans quel état.
1: Ah bah, c'est l'état National 2.
11: Quoi. Allez, oh, on va t'éclater encore. Allez, voilà.
1: Allez, on y va pour
2: National
1: le
2: quiz.
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1: Salut Louis Gerbier.
2: Salut l'équipe. C'est une bonne équipe de Ligue 2, quoi.
1: Le cadeau du soir. Enceinte portable.
2: Je joue pas les barrages chez New York.
1: De l'Exxon. Voilà. C'est New York à l'époque. Ni Nice. Le match à suivre ce soir. Bon, vous affrontez donc ce soir Hugo et Sylvain. Salut à vous deux.
2: Salut, salut Hugo. Monsieur. Salut Sylvain.
1: Sylvain, salut. Tu es supporter de l'OM. Tu veux jouer avec le reste du monde ou avec Jérôme?
12: Avec Jérôme.
1: Allez. Magnifique. Allez, et donc, allez, Hugo, supporter du Real, avec le reste du monde. Ok, allez. Hugo.
12: Oui.
1: Allez, ma foi. Il est content.
2: Il est content, Hugo.
1: Allez, Ramos.
2: Pourquoi j'ai appelé?
11: On va aller taper Hugo.
2: Ah, il a avec deux anti-madrilènes.
1: Ah ouais. Surtout du gars.
2: Tiens, puisque hier, deux chroniqueurs étaient présents hier et sont présents aujourd'hui, quel était le thème d'hier?
1: Du quiz?
2: Ouais. Ah, on va voir.
13: Et au final.
2: Le quiz hier? Ouais, juste hier. Vraiment, genre.
13: Du gars, c'était quoi
2: hier,
11: le parcours du PSG en Ligue des Champions?
2: Oh, ah, il est fort.
1: C'est un point, ça?
2: Il est fort. Non, c'est pas un point.
1: Oh, bah quand même, donne-lui, non?
2: Non, vraiment pas.
11: Ça mériterait, je te le dis.
2: Ah, okay. Oui, ça mériterait parce que bon, c'était pas. Mais du coup, tu as fait d'une pierre deux coups. Tu as également deviné le quiz du jour.
1: Ah, donc on fait les mêmes thèmes.
2: Et oui, bah attends, il y a eu plein de matchs.
1: Ah, okay.
2: Hier, on est allé jusqu'à Leverkusen. Okay. Toi, t'as pas bossé aujourd'hui.
1: Et le thème demain, ce sera.
2: Il rigole. Et il a refait les questions que j'ai lues. Et t'as toutes les questions que t'as pas posées hier.
1: Toutes inédites.
11: Ah, t'étais au paddock tout l'après-midi ou quoi?
2: Non. Mais
13: vaut mieux pas, hein, parce que. Et... comment il joue.
2: Merci. Et Benoît, demain, il y a de grandes chances que ça soit le même thème.
1: Ah, bah,
2: que je vais essayer de faire.
1: Quelle originalité.
13: Tu devrais jouer avec Benoît aussi, tu vois.
1: Benoît Costil au paddock.
13: Ouais, vous êtes à peu près du même niveau.
2: Bah ouais, ouais.
11: Est-ce qu'on le paye, ce garçon? Là,
1: non,
2: pas assez. Alors là, je vous jure.
1: On aurait pris quelqu'un d'autre.
2: La, du gars. La doublette Gerbier Costil. Ouais.
1: Allez, on y va.
2: Tapia Coelho de.
13: Ça passe pas un de 25, ça.
2: Allez, question Cristobal.
14: Estoy muy, muy feliz et orgulloso de hablar contigo.
2: Habla contigo.
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2: Habla. Donc, hier, on a fait Atalanta, Leverkusen. On continue. PSG Bayern, victoire des Bavarois en début de saison. Eh oui. Eh oui.
1: Ah oui, au parc.
2: Quel joueur a inscrit un doublé?
15: Luis Diaz.
2: Ou crack. Benoît Costil,
1: bim.
15: Trop vite.
1: Allez.
15: Comment pas de le pour toi,
1: Jean. 1-0.
2: J'aurais aimé voir ça. J'ai attendu pourtant.
15: Tu rigoles, je t'ai bonifié.
1: Crack.
2: Trop vite, direct dans la vitre. Allez, question flash. PSG Tottenham, 5 buts à 3.
13: Ah oui.
10: Quel Français a inscrit un doublé ?
2: Colomoni.
10: Oh, ah, je pensais vous coller là.
2: Ouais. Ah, ça va trop vite, Benoît.
1: En fait, t'as pris la fiche Wikipédia de la saison européenne du PSG 25-26.
10: Oui. Non.
1: Et tu as regardé les buteurs. Ça, c'est un bon quiz, ça.
2: Attends, c'est pas mal.
10: Attendez, c'est pas ça. Question con.
11: Attends.
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11: saison européenne.
1: Vas-y, du gars, vas-y. Ouais.
10: Question con. Quel titulaire à Tottenham est un tueur à gages des cartels mexicains ou colombiens ? Enfin, à une lettre près.
1: D'accord.
2: C'est rien.
1: À Tottenham.
10: Alors, il y est dans l'affiche de la Ligue des Champions du PSG, celle-là, du gars ?
1: Ouais.
10: Oh.
11: Bah attends.
10: Ah oui.
1: Attends.
10: Donc déjà, comment on appelle un tueur à gages dans les cartels mexicains, colombiens ?
11: Vicario.
10: Vicario, et oui, le Sicario.
1: 2-1, et merci à Wikipédia. Voilà. 2-1 pour le reste du monde.
10: Wikiniki, d'ailleurs.
1: Et voilà.
10: Question flash. Quel joueur étranger a mis un triplé ?
1: Ah bah facile. PSG Tottenham ?
10: Ouais.
1: Bah facile, oh.
2: Oui. PSG Tottenham ?
1: Ah oui.
2: Gonzalo Ramos ?
1: Non. Il met jamais de triplé de sa vie.
2: Bah non, mais je sais pas. Moi,
1: non, mais le joueur qui l'a mis ce soir-là.
10: Ça rigole moins, là.
2: Vitinha ?
10: Ah, il est bon, il est fort.
1: Exactement. Deux.
2: Ah, deux fois.
1: Ah, bam. 2-2.
10: Bon, allez, on a déjà bien bossé. Pause fraîcheur.
1: N'importe quoi. Allez, vas-y.
10: C'est la pause fraîcheur, on l'a dit, canicule oblige, bientôt la Coupe du Monde.
1: Ouais.
10: Question hors thème complètement. Quel club européen va connaître la deuxième division pour la première fois de son histoire ?
1: Ah, pas mal ça.
2: Pas mal. Wolfsburg.
10: Magnifique.
1: Oh, bravo.
2: Ouais.
1: Ah ouais, chapeau.
2: Ouais, je l'ai vu tout à l'heure.
10: Fait comme dans les chiffres et les lettres. Cette question vous était proposée par Valentin Yorca de Saint-Laurent-du-Var.
1: Ouais, exactement.
10: C'est vrai en plus. Contre quel club a fait contre quel club le comme d'hab contre quel club le PSG a fait son seul 0-0 de la saison en Ligue des Champions.
2: Ah ouais, ça c'était une belle merde.
1: Wikipédia, bim bam bim bam boum.
2: Ah, c'était contre
10: Bilbao, depuis les toilettes de Benoît Costil.
1: Il n'y a pas de réseau, mais il y a un iPhone. Crac, 3-3. Voilà.
2: Ah là, il est branché.
11: Par contre, faut revoir ça.
1: Bah ouais, bim. Ah, putain, et c'est un beau quiz. Hein.
10: Question 3-3. Du gars.
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1: On pourrait faire venir vous un jour.
2: Tout. Bah, elle nous écoute. Hein.
10: Ils font le signe. Ouais. Quel champion du monde 98 a joué à Bilbao ?
2: Lizarazu.
11: Lizarazu.
10: C'est ça, c'est là. C'est Jérôme.
1: C'est Jérôme. Oui, Jérôme, c'est moi.
10: Et oui.
1: 4-3 pour Jérôme et Sylvain.
10: Allez, Jérôme, Sylvain. Sylvain et. Pardon, à chaque fois, je me fais avoir quand tu fais ça. Quel est l'autre défenseur français à avoir joué à Bilbao ?
2: Ah oui. Ah, français.
10: Alors français, je mets des guillemets.
1: Hugo et Sylvain, alors
17: il est à City en plus. Non, il est plus
10: il
17: à
10: était,
17: City.
10: Il était, c'est lui.
17: Ouais.
10: Il peut le.
17: Bravo.
1: Joli, qui a dit la part.
2: C'est le mien, Hugo, c'est Hugo. Avec moi.
1: 4-4.
2: Ah, il n'est pas avec moi là.
17: Bravo, Hugo.
1: Oh là. Ah, ça peut être ça plus court.
2: Ah non, 4-4.
1: Ah oui, 4-4.
5: La bonne réponse vaut 3
1: quoi
5: points.
1: Quoi qu'il arrive, c'est
18: dis-moi pas que c'est pas vrai.
1: Ouais. Balle de match.
10: Allez, on va faire une balle de match sur une ultime bafouille.
19: C'est votre ultime bafouille.
2: C'est mon ultime bafouille.
19: C'est mon ultime bafouille, Marcel.
10: On parle donc de Bilbao. Mmh. L'ultime bafouille, c'est Dreadlocks.
2: Williams.
10: Bah oui, Nico Williams. Bah oui. Bonne réponse de Jérôme Rotten.
1: La balle de match remportée.
2: Bah, je porte quoi. Bon.
1: Allez, salut.
2: Merci,
1: merci Christophe Dugarry. Merci Benoît Costil. Et surtout, bravo à Sylvain. C'est un bel indice.
2: N'importe quoi.
1: Bravo à Sylvain qui remporte ce magnifique cadeau.
2: Non, bah, la femme, j'ai trouvé
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1: Merci à Louis Gerbier.
2: Merci Louis.
1: Dans un instant, l'After Live en direct de Geoffroy Guichard avec Jérôme Sillon pour ce barrage aller d'accession à la Ligue 1.
2: Jérôme Sillon.
1: Entre Saint-Etienne et
2: là,
1: Nice.
2: Ça va chauffer à Geoffroy Guichard.
18: Pensez bah, pour Alain Marchal.
2: Il est pas bien.
1: Stress, là. Stress, tu m'étonnes.
2: Oh, bah, il est en stress. Là. J'ai vu avec son moule bite et.
1: Soyez de bain.
2: Non, pardon. Écoutez, Alain, on vous embrasse. Je vous vois. En tout cas, bon courage pour ce soir. Restez bien à l'écoute d'RMC. Nous, on se retrouve demain. On continue à lancer la Ligue des Champions. C'est magnifique. La Rotten s'enflamme à partir de 18h. On est de retour. Bisous, bonne soirée, à demain.
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3: Bonsoir à toutes et à tous, bienvenue sur RMC, l'After Live spécial barrage Ligue 1, Ligue 2. Avec Saint-Etienne-Nice, une très grande affiche que l'on va vivre en intégralité ce soir sur RMC avec un stade Geoffroy Guichard qui s'annonce comble. Le chaudron va être bouillant ce soir, plus de 39 000 spectateurs avant le match retour vendredi qui lui se jouera à huis clos à Nice, à l'Alliance Riviera qui de Nice et de Saint-Etienne prendra une option sur la montée en Ligue 1. On va commenter ce match avec Edouard Gey. Salut Edouard.
4: Salut Jérôme, bonjour à tous.
3: Et avec Maxime Chano de la Dream Team RMC Sport. Salut Max.
5: Salut Jérôme, salut Edouard, salut à tous.
3: Ça va Max, t'es en forme, t'as pas trop chaud?
5: Il fait très très chaud à Paris, si. Mais bon, je suis très heureux de pouvoir commenter ce très beau match. Je m'attends vraiment avec beaucoup de spectacle.
3: Bon, évidemment, nous, Edouard, on a plutôt eu chaud aujourd'hui dans le Forez. C'est des températures là aussi dont on n'a pas forcément l'habitude à cette époque de l'année.
5: Bon, c'est agréable là, pour jouer au foot comme ça, sous ces conditions. C'est quand même mieux
4: exactement.
5: Ça, non?
4: Exactement. À cette heure-là, oui, le match à 15h, ça aurait été difficile. Mais là, à cette heure-là, c'est très bien. Et d'ailleurs, il y aura des pauses fraîcheurs. Potentiellement, c'est au choix de l'arbitre, mais a priori, il y aura des pauses fraîcheurs aux alentours de la 24e minute et de la 70e, donc, dans cette rencontre.
3: 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Donc restez bien à l'écoute de RMC. Tout de suite, la composition des équipes. On n'oubliera pas non plus Roland Garros, évidemment, avec la Night Session qui va débuter ce soir, notamment l'entrée en liste de Yannick Sinner. Et puis on fera le point également sur tous les résultats du jour et notamment le parcours des Français et des Françaises. La composition des équipes, on va peut-être commencer par les Verts avec toi, Edouard, et puis ensuite moi je donnerai la composition de l'OGC Nice.
4: Avec une petite surprise en défense et au milieu de terrain, donc Gauthier Larsonneur avec son brassard de capitaine, là ce n'est pas la surprise. Les flancs droit et gauche de la défense avec Kevin Pedro et Maxime Bernauer, là c'était attendu, avec Julien Le Cardinal et son compagnon de défense centrale, ce n'est pas Michael Nadé, mais c'est Denis Appia. Au milieu, il y a Boakye, il y a Kanté et il y a, autre surprise, Gadé Bekou qui est préféré à Mouefek, MN Mouefek. Et ensuite, par contre, devant, les trois de devant, là, il n'y a aucune surprise. Lucas Tassin, le Belge, Ivan Cardona et Zurico Davitashvili.
3: Ouais, donc des petites surprises dans cette composition. Mouefek qui est sur le banc de touche et Benold, du coup, n'est pas rétabli. Petite blessure qui a été contracté face à Rodez, c'est
4: face
3: ça?
4: Face à Rodez, exactement. Il n'est pas là pour blessure, il n'est pas là parce qu'il ne peut pas en raison des règles FIFA. C'est vraiment une histoire de blessure.
3: Et puis petite surprise également sur le banc puisque Doufous n'est pas là, hein, l'international jeune des Anglais qui n'est même pas sur la feuille de match. Et donc ce sera le jeune Totti qui sera présent, évidemment. Il n'y aura pas beaucoup de solutions offensives pour Saint-Etienne. Heureusement que le trio Davitashvili, Tassin et Cardona est présent. On va débattre de cette composition d'équipe avec toi dans un instant, Maxime. Et d'abord, pour ceux qui nous rejoignent, la composition niçoise, pour vous dire que Dante n'est même pas sur le banc de touche ce soir, sans doute préservé pour le match retour de vendredi. Evan Diouf, lui, est dans le but. Antoine Mendy, Djoumaba et Kojo Pepra Opong formeront la défense à trois centraux. Jonathan Clauss et Melvin Barr animeront les couloirs. Hicham Boudaoui associé à Morgan Sanson, capitaine ce soir au milieu du terrain, puisque Djibril Koulibaly, le jeune niçois buteur en finale de la Coupe de France, est sur le banc. Et puis devant, Sofiane Diop avec Mohamed Ali Chow, ça c'était attendu. Thiago Gouveia, en revanche, le Portugais est titulaire sur le côté droit, et ça c'est plus inattendu dans la composition d'équipe de Claude Puel. Boudache est sur le banc, Kevin Carlos est sur le banc, Isaac Janssen est sur le banc, mais il y a aussi pas mal d'absents, et notamment évidemment Eliwahi qui est suspendu. D'abord Maxime, ton regard sur la composition d'équipe stéphanoise, on vous attend hein, d'ailleurs, supporters des Verts et supporters niçois au standard au 32-16 de RMC. Maxime.
5: Écoute, belle équipe hein, belle équipe Saint-Etienne qui reste vraiment sur un match intéressant contre Rodez hein, on le rappelle hein, eux qui ont gagné au pénalty et puis surtout mené par leur attaquant belge Stassin qui même s'il a fait une saison un peu mitigée hein, et on va le rappeler hein, il a été très très déçu de son transfert avorté l'année dernière après sa bonne saison. C'est vrai que là il a eu du mal sur les 6 premiers mois, mais c'est vrai que pour le coup là sur ces derniers mois il revient bien et ça va être le leader de l'attaque ce soir. Tu l'as dit très justement, Nané n'est pas titulaire non plus, le défenseur central, il a été important cette saison. C'est vrai qu'avec l'arrivée de Bernauer, il a eu un petit peu moins de temps de jeu. Voilà, après c'est une équipe qui a de l'expérience, c'est une équipe qui quand même sur une dynamique intéressante, on le rappelle en finissant 3e de Ligue 2. Donc on va voir ce que ça va donner. Il joue à domicile. Normalement, c'est un avantage. On connaît un peu aussi l'ambiance de Geoffroy Guichard. Donc il faut qu'ils utilisent justement ce 12e homme entre guillemets, le public, pour essayer d'aller mettre la pression à nos GC Nice qui, on le sait, est en plein doute.
3: Le stade, justement, peut-être un petit mot. On va revenir sur la compo, Edouard, mais à quelle ambiance il faut s'attendre ce soir dans le chaudron?
4: Ça ira mieux si j'appuie sur le bouton. 39 700, donc le stade sera plein. Guichet fermé parce qu'au dernier moment, on a mis en vente les places réservées aux supporters niçois, puisqu'il y a eu un arrêté ministériel de non-déplacement, d'interdiction d'être présent ici. Du coup, du côté de la direction, on a vendu ces places. Donc, c'est un stade totalement acquis pour les Verts. Alors, côté ambiance avant, on sent beaucoup de pessimisme. D'une manière générale, quand on discute avec, avec les supporters, avec un certain nombre de suiveurs, mais surtout des supporters. Alors, et pourquoi ils sont pessimistes? Parce que déjà, bon, Nice est en Ligue 1. Voilà, il y a déjà cette donnée-là. Mais avant le match de la finale face à Lens, ils disaient cette équipe peut être à notre portée. Mais le match de la finale face à Lens leur a dit ah ouais, mais quand même, cette équipe elle peut jouer un autre niveau que le match face à Metz. Et là, ça peut être plus dur. On a l'impression que cette finale perdue par les Niçois donne une notion de perte un peu pour les supporters stéphanois qui, dans l'ensemble, sont quand même souvent pessimistes. Mais là, il n'y a pas cette magie pour l'avoir vécu du jour de cette fête des 50 ans, quand il y avait tous les anciens de 1976 qui étaient là, ce fameux dernier match face à Amiens où il fallait une victoire, mais surtout il fallait un mauvais résultat du Mans à Bastia. Voilà, il n'y a pas cette folie, ce lien qu'il y avait avec l'histoire. C'est autre chose ce soir, le stade va être plein, là on est à quoi, à moins de 45 minutes. Voilà, il n'y a pas ce... Pour l'instant, il n'y a pas ce chaudron allumé, on va dire.
3: Voilà, il n'y a peut-être pas encore cette électricité dans l'air. Ouais,
5: ça va arriver, Saint-Etienne.
3: Est-ce que c'est dû aussi peut-être, Max, au fait que, comme l'a dit Edouard, Nice a montré que Nice pouvait rivaliser avec le dauphin du PSG en Ligue 1? Et est-ce que c'est dû aussi au fait que c'est un match aller-retour et donc que tout ne se joue pas ce soir à Geoffroy Guichard?
5: En tout cas, il faut que les supporters prennent conscience. Et je sais, pour avoir joué à Geoffroy Guichard, que les supporters sont très, très souvent derrière leur équipe. Hein. Vraiment, je les ai qualifiés de 12e homme, mais ils sont très très importants pour Saint-Etienne. J'ai bon espoir d'imaginer qu'évidemment les supporters connaissent un petit peu l'importance de ce match hein, parce que voilà, on parle quand même d'une remontée en Ligue 1 pour un club comme Saint-Etienne qui normalement devrait être en Ligue 1. Ça n'a pas été le cas sur les dernières années, mais c'est vrai que non ça, j'ai pas de doute par rapport aux supporters. Je sais qu'ils vont être là et je le répète encore une fois, moi j'ai eu la chance de jouer plusieurs fois à Geoffroy Guichard et notamment avec l'AC Ajaccio il y a quelques années, et c'est quand même un stade assez spécial avec des supporters assez spéciaux dans le bon sens du terme, et j'ai bon espoir justement qu'ils puissent pousser leur équipe de manière à pouvoir aller embêter ces Niçois qui, on le sait et je le répète encore une fois, mais sont en plein doute par rapport à la saison qu'ils ont vécue, par rapport à cette défaite en finale de Coupe de France qui forcément va laisser des traces morale. On va voir ce que ça va donner. Je suis curieux et je pense qu'on aura les réponses sur les 15 premières minutes dans la manière dont Saint-Etienne en commence ce match.
3: Voilà, petit aperçu de l'ambiance qui monte avec l'entrée des Stéphanois sur la pelouse de Geoffroy Guichard. Je pense que l'ambiance va monter aussi quand les Niçois vont apparaître. Ils devraient être accueillis par quelques sifflets. La composition niçoise, notamment la titularisation de Gouveia en attaque, n'était pas franchement attendue. Qu'est-ce que tu penses de cette équipe niçoise, Max?
5: Beaucoup d'expérience, hein, tu l'as dit. Alors c'est vrai, je vais déjà commencer par le grand absent, c'est Eliwahi. Très très important, on le sait depuis son arrivée au mois de janvier. Alors moi j'avais quelques doutes, Jérôme, sur l'arrivée de Eliwahi, même si on connaît évidemment la grande qualité du joueur, mais le fait qu'il ait quand même peu joué en Allemagne, je ne savais pas trop ce que ça allait donner côté Nice. Et finalement, c'est vrai qu'il a très très bien débuté. Après, il y a eu cette blessure là qui l'a éloigné milieu de terrain, me semble-t-il, pendant 6-7 matchs. Et ça a coïncidé finalement un peu avec la baisse de forme des Niçois. Donc c'est vrai, de ne pas l'avoir ce soir, ça va être vraiment une grosse perte. Après, je le répète, mais il y a énormément d'expérience. Morgan Sanson, le capitaine, qui est quand même habitué de la Ligue 1, des gros matchs, l'Olympique de Marseille notamment, c'est un joueur qui a connu le très haut niveau. Jonathan Clauss, l'international français. Et puis derrière, évidemment, tu auras cette défense, Pepra Opong et Eba. On le connaît, voilà, c'est athlétiquement, c'est très intéressant. Ça va très, très vite. Et puis surtout, le retour aussi de Diouf, le gardien sénégalais, voilà, qui avait été écarté à un moment donné par l'entraîneur niçois, finalement, qui est revenu entre les perches et qui a fait une bonne fin de saison, même si évidemment, collectivement parlant, je le répète encore, mais ça a été moyen du côté de Nice. Mais je trouve que c'est une équipe qui est cohérente, avec aussi Diop, hein, le numéro 10 niçois, qui pour moi est un des meilleurs joueurs de cet effectif. On va voir si l'expérience de cette équipe niçoise va permettre de pouvoir passer au-dessus la fougue, entre guillemets, de la jeune équipe de Saint-Etienne. Mais c'est vrai que quand tu regardes sur le papier, c'est quand même une équipe de très très bonne qualité, intrinsèquement parlant et surtout individuellement parlant.
3: Yevan Diouf qui est titulaire donc dans le but. Sachez que Maxime Dupé, qui était titulaire lui en finale de la Coupe de France, n'a même pas fait le déplacement. Il est auprès de sa femme qui va accoucher, donc une bonne nouvelle pour Maxime Dupé qui est donc resté à Nice. Tom Louchet lui est forfait, légèrement gêné donc au niveau musculaire. On accueille Hugo au 32-16, supporter du gym. Salut Hugo.
6: Salut, ça va?
3: Salut Hugo, ça va? Et toi, t'as l'air, ouais, t'as l'air tendu, tu m'as l'air stressé.
5: Stressé ou endormi?
6: Non, ça va.
3: T'es détendu.
6: Non, parce que moi j'ai regardé déjà un peu du coup Saint-Etienne cette année, avant qu'on soit barragiste ou quoi, pour regarder Saint-Etienne en fait. Et voilà, ce qui est marrant, c'est que des deux côtés des compos, là, je regarde un peu les commentaires, il y en a aucun qui est content. De notre côté, on n'est pas très content, et de l'autre côté non plus. Et en fait, je discutais souvent avec, parce que du coup, j'entendais parler de loin les joueurs et tout, de David Tajvili, Cardona, Stassin. Et en fait, ils font pas du tout l'unanimité côté Saint-Etienne. Et je demandais, parce que pour moi, je suivais de loin, quoi. Et ils disaient qu'en fait, c'est une équipe, ces mecs, ils sont absolument pas réguliers du tout. Et du coup, je me suis bien regardé un peu Saint-Etienne, parce que ça m'étonnait. Je trouvais qu'il y avait quelques noms et quelques trucs. Et c'est vrai que c'est une équipe que j'ai vue dans des matchs où ils devaient gagner. Vraiment, ils étaient au-dessus. Faire comme nous, en fait. Moi, je pense que c'est en termes de mentalité, c'est nos homologues de Ligue 2 cette année, où vraiment commencer à se déliter complètement pendant le match, alors qu'il n'y a aucune vraie raison.
5: Bon, ils ont gagné quand même un peu plus de matchs que vous, les Niçois. Hein.
6: Oui, ils ont gagné plus de matchs que nous, mais je pense que vu leur budget, vu leur machin, c'était normalement, ils auraient dû être au-delà de 3e largement, et dans des matchs couperés comme les Stacks, comme à Reims aussi, où Reims à un moment est à 10 contre eux, et finalement ils gagnent le match. Je pense qu'ils ont raté des gros coches où fallait mettre ce qu'il fallait, le supplément d'âme, mais ils l'ont pas mis.
5: Le gros tournant, c'est peut-être la défaite contre le Sporting Club de Bastia. Hein.
6: Bastia aussi, ouais, voilà. Mais en fait, c'est pas une équipe qui me fait peur. Vraiment, je pense que ça va être un match pas très beau. Ça va être un match, je dirais pas une baston de chiffonnier, mais ça va, voilà. Ça va pas être incroyable. Je pense que le 30 mai, ça sera plus sympa à regarder. Et du coup, non, c'est pas une équipe qui me fait particulièrement peur, mais voilà, je pense que ça va. Je les vois pas nous battre largement, quoi. Je pense que la différence se fera nous sur les deux matchs, à nos individualités. Ou comme le match de Coupe de France, on avait gagné 2-1 sans trop briller, mais on avait pu l'emporter.
3: Tu penses que le match retour sera plus sympa alors que ce sera à huis clos à l'Allianz Riviera? Parce que là, ce soir, il y aura l'ambiance.
6: Bah, le match de Coupe de France était à huis clos déjà, où il y avait très très peu de monde. Je sais plus, mais en tout cas, on entendait les joueurs parler et on a gagné 2-1. Donc non, nous ça va, les matchs à huis clos, ça nous réussit plutôt bien.
3: Ouais, parfois c'est sûr que quand on voit comment ça se passe avec certains supporters, on se dit que c'est peut-être pas plus mal, Max.
6: On les a soutenus en finale de Coupe de France, on est venu les soutenir, il n'y a plus rien. On est à fond derrière eux et on est venu les féliciter pour leur match. Et là, il n'y a plus rien. C'est
5: oui, je pense qu'il ne faut pas mettre tous les supporters niçois dans le même sac, mais c'est vrai que ce qu'on a vu alors, pendant cette saison, notamment contre les joueurs Terem Moffi, hein, je pense à lui. Mais,
6: je ne vais pas parler de ce qu'il y avait, mais je pense qu'il y avait de quoi, les chahuter. Ça faisait un petit moment qu'ils se foutaient de nous les deux, violemment sur le terrain.
5: Je pense qu'il y a d'autres moyens de pouvoir faire passer son mécontentement, mais encore une fois, je pense qu'on n'est pas sur le débat là actuellement. Et puis je voulais aussi rebondir sur ce qui s'est passé en finale de Coupe de France, voilà, qui pour moi n'a pas sa place dans le football professionnel. Maintenant, je peux aussi comprendre les supporters dans la mesure où voilà, c'est des personnes qui vivent pour le club, qui mettent un certain prix pour venir avoir joué l'OGC Nice. Et c'est vrai qu'en tant que supporter, quand tu vois les prestations qui ont été faites cette saison, ça peut être très très frustrant, même si évidemment je ne cautionne pas et je ne supporte pas ce genre de débordement, mais je comprends en tant que supporter que ça peut être frustrant. Je pensais peut-être éventuellement qu'avec l'arrivée de Claude Puel, la mentalité allait peut-être être meilleure, et puis finalement ça a été un petit peu un début de feu entre guillemets. Ça a duré 2-3 matchs et derrière les Niçois sont retombés dans leur travers. C'est vrai qu'on a vu des matchs qui étaient complètement irréguliers, avec un OGC Nice qui débutait très bien ses matchs pendant 10-15 minutes et puis qui plongeait complètement dès qu'il y avait une décision qui était contre eux entre guillemets. Et c'est vrai que ça, je comprends pas, avec les individualités que tu as, avec l'expérience que tu as. J'ai nommé Jonathan Clauss notamment, mais on pourrait parler évidemment de Melvin Barr, de Dante. C'est vrai que moi c'est quelque chose que j'ai pas compris cette saison. Là maintenant il leur reste 2 matchs, c'est les matchs de l'année, ils peuvent pas se trouver. Ils ont fait tourner, tu l'as dit Jérôme très justement, en Coupe de France pour pouvoir être prêts.
3: Tiens, écoute Max.
5: Ah oui,
3: l'accueil,
5: l'entrée des joueurs, et voilà, et c'est là que le chaudron se réveille.
3: Voilà la bronca pour les Niçois qui entrent sur la pelouse de Geoffroy Guichard. On est à une demi-heure maintenant du coup d'envoi de ce Saint-Étienne-Nice, barrage aller d'accession en Ligue 1. Tu dis qu'il y a de l'expérience, Max. On est toujours également avec Hugo, un supporter du gym, mais cette défense, Antoine Mendy, Djoumaba, Kojo et Pepra Opong, c'est 21 ans de moyenne d'âge.
5: Pour le coup, c'est très très jeune. Après, ça a d'autres qualités, hein. Tu le sais bien, Jérôme. En règle générale, quand tu as des jeunes joueurs, c'est des joueurs qui sont athlétiquement très forts, qui ont l'habitude, et ça se fait de moins en moins en ce moment, mais qui sont très très bons pour couvrir un peu la profondeur, des ballons dans le dos. Maintenant, tu l'as très justement dit, quand c'est jeune, ça manque d'expérience. Et dans des matchs comme ça, à coup près, aller-retour, il ne va pas falloir faire d'erreur. C'est à eux d'être justement intelligents et de se faire peut-être aussi aider par les joueurs d'expérience. On a parlé de Morgan Sanson, mais Melvin Bard aussi a quand même pas mal d'expérience. Lui qui avait le brassard de capitaine, qui l'a lâché pendant la saison. C'est sûr que ça va être un élément clé pour cette équipe d'OGC Nice de très bien défendre.
3: Tiens Hugo, bouge pas. Juste, je voulais demander à Edouard, qui est allé au bord de la pelouse tout à l'heure, prendre quelques infos. On voit Dante là qui est en basket. Qu'est-ce qu'on t'a dit, Edouard, sur le fait que Dante ne soit pas sur la feuille de match?
4: Alors, il s'est senti une petite douleur et du coup, il est plutôt préservé pour le match de vendredi. Voilà, bon. C'est ce qu'on nous a. Mais il est là, il a beaucoup discuté tout à l'heure avec Florian Maurice ou avec les autres dirigeants qui sont là. On voit Jean-Pierre Rivert qui discute justement avec lui. Et il regarde donc le capitaine qui ne sera pas sur le terrain ce soir, mais on sent qu'il est bien présent. La preuve, il est présent là, même à l'échauffement.
3: Ouais, il est sur la pelouse, là en discussion avec Jean-Pierre Rivert, donc au bord de cette pelouse donc de Geoffroy Guichard. Oui Hugo, tu voulais dire un petit mot, je crois, sur les défenseurs.
6: Ouais, c'est ça. Alors déjà, ouais, Opong, lui, c'est notre, dans le marasme qu'on a eu cette année, c'est notre seule vraie bonne recrue. Et lui, il a de l'avenir sur la finale. Il est monstrueux, la finale contre Lens. Il nous sauve 4-5 balles hyper, hyper chaudes. Et surtout, l'association Djoumaba, Mendy et Opong, c'est celle qui a le mieux marché jusqu'à maintenant. Moi, en fait, c'est une association de ces trois où Stassin, Cardona et David Tajvili auront quasiment aucune chance dans les duels aériens. Et dans une équipe qui défend bas un peu comme on le fait, c'est pour ça que les trois fonctionnent assez bien quand on joue très bas et c'est plus rassurant qu'avec Dante, je trouve.
3: Qu'est-ce que t'en penses toi Max, le fait que effectivement ce trio-là finalement soit peut-être plus performant sans son capitaine historique?
5: On a vu Dante quand même en difficulté cette année, cette saison. Alors il n'a pas été aidé non plus par les blessures, mais je suis d'accord avec vous. Moi je l'ai trouvé vraiment en perdition, et surtout physiquement dans une Ligue 1 qui est de plus en plus rapide. Et voilà, et tu sais Jérôme, j'ai arrêté ma carrière il n'y a pas longtemps, il y a moins de 6 mois. Et je peux vous dire que sur les deux dernières années, et pourtant j'avais que 35 ans, c'était très très difficile d'aller suivre les attaquants qui allaient vite. Donc je sais pas si c'est pas un mal pour un bien de voir Dante sur le côté ce soir, en tout cas pas être aligné. Après c'est vrai que par rapport à tout ce qu'il a fait, l'avoir autour du groupe, c'est toujours très très important. On sait qu'il est quand même il a une attitude toujours très très positive. Évidemment, il va nous manquer dans cette Ligue 1 par rapport à ce qu'il représente, mais d'un point de vue vraiment sportif, je pense qu'il était temps pour Dante d'arrêter sa carrière, en tout cas à la fin de cette saison.
6: En vrai, on aurait dû l'arrêter depuis plus longtemps. On a trop continué avec lui. Moi déjà dès 2022, après 2022, je voulais déjà passer à autre chose et préparer l'avenir. Et on a eu ce qu'on a payé là jusqu'à maintenant cette année, c'est notre mauvaise gestion de plusieurs joueurs sur des années. Ça, le coup de massue, on le prend aujourd'hui. Dont Dante, malheureusement, qui est la plus grande légende de mon club, peut-être, dans le football moderne. même au-delà de Balotelli et tout, parce que vu la longévité, ce qu'il a fait. Mais ça y est, il peut plus enchaîner un match sans se blesser, sans machin. C'est trop dur. C'est trop dur. S'il sort, il fait jamais de retour et tout. Enfin, normal. Hein. Mais c'était un truc qu'on avait à prévoir depuis un moment, ça, et on l'a pas fait.
3: Ouais, et c'est vrai que ce serait terrible pour lui de terminer la saison et son aventure niçoise par une descente en Ligue 2, sachant que Nice, on le rappelle, est en Ligue 1 depuis 24 ans maintenant. Évidemment, ce n'est pas ce qu'on souhaite aux joueurs de l'OGC Nice. Merci Hugo d'être venu au 32-16.
5: Salut Hugo.
6: Merci les gars, au revoir.
3: Bon match à toi, on vous attend, supporters niçois, supporters stéphanois, venez avec nous au 32-16. Appelez-nous pour participer à cet avant-match et nous donner un petit peu votre sentiment à 25 minutes maintenant du coup d'envoi de ce Saint-Étienne-Nice, le barrage aller d'accession à la Ligue 1. 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
3: L'after live en direct de Geoffroy Guichard. La température monte ici dans le Forez pour ce barrage aller d'accession à la Ligue 1 entre l'AS Saint-Etienne et l'OGC Nice. On est avec Edouard Jay au stade. On est avec Maxime Chanot également pour commenter cette rencontre. Dans quelques minutes, les paris RMC. On ira également faire un tour à Roland-Garros pour faire le point sur les matchs en cours alors qu'on vit la troisième journée. Porte d'Auteuil. Si vous nous rejoignez sur RMC, le rappel de la composition des équipes. Et on commence par les Verts, Edouard.
4: Gauthier Larsonneur sera le capitaine et bien évidemment le gardien de but. La défense de droite à gauche, Kevin Pedro, Julien Le Cardinal, Maxime Bernauer et Denis Appia. Au milieu de terrain, Boyakye, Luan Gadekbekou et Abdoulaye Kanté. Et devant, Lucas Tassin, le Belge, avec Ivan Cardona et Zurico, David Tachvili, le Géorgien.
3: Et du fou, c'est bien là.
4: Et du fou, c'est bien dans le.
3: C'est comme ça qu'on prononce.
4: Johan, exactement, je suis à du fou.
3: Bon, très bien. Il est bien sur le banc de touche. Il y aura une solution offensive donc pour Philippe Montagnier, qui avait fait monter le TFC de Ligue 2 en Ligue 1 lors de la saison 2021-2022. La composition niçoise, on vous rappelle que Nice est privé d'Eli Wahi qui est suspendu. Louchet, gêne musculaire, est absent. Ndombele a été écarté. Maxime Dupé, lui, est auprès de sa femme qui va accoucher. Et Yevan Diouf est titulaire dans le but. Opong, Ba, Mendy pour la défense à 3. Dante n'est même pas sur la feuille de match, mais il a accompagné ses coéquipiers. Jonathan Clauss et Melvin Barr pour animer les couloirs. Hicham Boudaoui avec Morgan Sanson, capitaine au milieu du terrain. Et puis Gouveia, titulaire surprise, pour accompagner Mohamed Ali Chou et Sofiane Diop. On accueille Thibaut, supporter des Verts, qui est avec nous au 32-16. Salut Thibaut.
19: Bonsoir.
20: Salut Thibaut.
3: Ça va Thibaut? Comment tu le sens, oui, ce match?
19: Un peu stressé. Je ne veux pas vous cacher. Tu m'aurais posé la question il y a deux semaines, tu m'aurais dit on joue Nice. J'aurais dit ouais, pas de problème, pas de souci, je préférais jouer Nice. Mais vive match de Nice en Coupe de France. Je suis un peu mieux tendu.
3: C'est incroyable ça. Hein. C'est incroyable ça, Max, que tout ait changé après 90 minutes. C'est une finale qu'ils ont perdue, Thibaut.
20: Ouais. Après,
19: oui, mais vu le niveau de jeu, vu le niveau de jeu qu'ils ont proposé contre Lens. Après, je me dis, c'est un match qu'ils n'avaient rien à gagner. Là, ils ont
20: surtout rien à perdre. Tendu. Parce qu'ils avaient à gagner la Coupe de France.
19: Mais là, ouais, je me dis, je me pose la question quand même. Ouais. Après.
20: Là où je suis d'accord avec toi, c'est vrai qu'on était quand même plus proche du 2-2 à un moment donné que du 3-1 pour Lens. Hein. Et c'est vrai que dans le contenu, les Niçois n'ont pas été ridicules. Et c'est peut-être aussi justement la raison pour laquelle ils ont été performants. Je ne sais pas ce que vous en pensez, messieurs, mais c'est juste, ils n'avaient rien à perdre en fait. Ils avaient tout à gagner. Et c'est vrai que parfois, quand tu joues sans pression, quand tu n'es pas forcément le favori, et pour le coup, contre cette équipe de Lens, les Niçois étaient plus qu'un outsider. Je pense qu'ils ont joué libéré. Là, c'est quand même différent. Là, c'est différent parce que tu joues ta peau en Ligue 1. Il y a l'aspect économique derrière aussi qui rentre en compte. Hein, on en est bien conscient. Donc, on va voir comment ils vont gérer cette pression-là. Mais c'est vrai que moi, quand je compare un petit peu, j'ai pas trop envie de me rattacher à cette finale de Coupe de France pour résumer cette OGC Nice, plutôt à ce qu'ils ont fait en Ligue 1. Et c'est vrai que quand tu vois les derniers 10 matchs, la dynamique qu'ils ont, ça va être un match accroché. Attention. Hein. Mais je pense qu'il vaut mieux jouer pour Saint-Etienne l'OGC Nice que la Géoxère, par exemple.
3: Thibaut,
19: ça je suis tout à fait d'accord, parce que quand je regardais toute saison l'Auxerre, ils méritaient leur maintien largement depuis 5-6 matchs, parce qu'ils avaient un bon niveau de jeu, ça jouait très bien. Mais après, ouais, c'est vrai que quand tu es supporter stéphanois, tu regardes un peu les derniers matchs. Quand j'ai vu que Nice jouait contre Metz, je me suis dit mais c'est bon, on va monter. Mais sur le match de la Coupe de France, tu te dis, mais quand tu regardes le match de la Coupe de France, tu te dis, ah putain, merde, finalement, ils vont pas être si mauvais que ça, que les Niçois. Mais après, franchement, en tant que supporter stéphanois, quand je revois un club puel revenir à Saint-Etienne, si on peut le mettre à l'envers, je serais super content. Franchement, je serais super content. Mais après, oui, mais à part.
3: Alors,
19: ça,
3: Thibaut, attends. Ouais. Thibaut, on va dire un mot de la composition d'équipe avec toi. Mais d'abord, Edouard, pourquoi Thibaut tient ce langage-là concernant Claude Puel? Peut-être redire ce qui s'est passé lors du mandat de Claude Puel ici à Saint-Etienne?
4: Alors, il est arrivé à 3 jours d'un derby. C'était au mois d'octobre 2019, un derby qu'il a gagné quelques jours après et qui a valu la peau de Silvinho, l'entraîneur de l'OL. Voilà, donc l'ancien a mis dehors l'entraîneur de l'OL. Ça, c'était en 2019. Ça nous fait une première saison arrêtée par le Covid, donc maintien. Et l'année d'après, maintien difficile, mais maintien. Et après, ça s'est corsé sur la troisième année. Mauvais départ, beaucoup de blessures, nouveaux projets. Et finalement, débarqué juste avant Noël. Et c'est là que finalement Pascal Dupraz est arrivé et qu'il y a eu ce fameux barrage épique. Hein, j'ai pas peur de le dire. Moi, c'est ma pire expérience de journaliste ici. Je me suis vu mourir d'une certaine manière, tellement il y avait cette attaque des supporters ici. On était bloqués pendant 1h30 dans la salle de presse. On en parlait encore avec des confrères il y a quelques minutes de ça. Et donc, il y a eu cette descente, mais c'est pas lui. Hein. Mais il a été limogé au mois d'octobre, décembre.
3: Ouais, et il a essayé de s'en défendre en conférence de presse hier en disant qu'il n'avait pas eu beaucoup de moyens, qu'il n'avait pas recruté un seul joueur. Thibaut, t'as pas l'air convaincu.
19: Non, parce que en fait, Doudou, parce que en fait, c'est lui qui a fait aussi partir Stéphane Ruffier. C'est lui qui a fait partir certains cadres.
4: Oui, bien sûr. Ouais.
19: Qui était à Saint-Etienne, qui tenait un peu le vestiaire et tout. Et c'est lui qui a décidé. Moi, j'arrive, je fais partir des anciens, Robin Castry, des anciens joueurs qui étaient là, qui tenaient un peu Yann Mvila. Il a dit, moi, j'arrive. J'arrive avec mon projet et je veux faire remonter les jeunes et tout ça. Et je vire tous les anciens, ceux qui tenaient un peu les vestiaires. Il a viré tout le monde un peu. Et c'est ça un peu que nous, qu'on le reproche à Saint-Etienne, comme Stéphane Ruffier. Tu fais pas partir Stéphane Ruffier, qui était un gardien, qui était troisième gardien de l'équipe de France, du jour au lendemain, parce qu'il est pas d'accord avec toi.
20: Après, c'est aussi la méthode plus cruelle. Hein. On sait qu'il a un fort caractère. Et on sait aussi que parfois, il a envie un petit peu d'assainir, entre guillemets, le vestiaire. On le connaît, par exemple, alors sans faire de comparaison, mais je pense à un José Mourinho, quand il arrive dans tous ces clubs, où est-ce qu'il a tendance aussi parfois à casser les leaders, justement, pour affirmer sa présence. Et c'est un petit peu le cas Claude Puel. Voilà, quand Claude Puel arrive, souvent, il arrive souvent aussi en tant que pompier de service. Ça veut dire qu'il demande aux joueurs de se remettre un petit peu.
19: En tant que pompier de service. Hein.
20: Mais en règle générale, c'est le cas avec Nice et on l'a vu aussi sur Nice, hein, où est-ce qu'il a mis quelques joueurs de côté.
19: C'est là où ça marche pas.
20: Ce que je veux dire par là, c'est que Claude Puel a tendance à avoir un caractère assez fort, à être très demandeur pour ses joueurs. Oui, et c'est vrai que parfois, les leaders de vestiaire qui sont tellement bien, en fait, je préfère, sont tellement ancrés dans l'institution. Si tu as envie d'avoir du changement, et ben, il faut arriver à faire un petit peu bouger ton effectif, ton vestiaire. Et souvent, c'est les leaders, entre guillemets, qui trinquent. Et c'est vrai qu'avec Claude Puel, est-ce qu'il a fait à Saint-Etienne, là, je te suis, hein, ou est-ce qu'il a mis de côté les grands leaders, que ce soit les techniques ou les leaders de vocaux du vestiaire, ça a porté préjudice parce qu'on a vu ce que ça a donné derrière. Mais c'est du Claude Puel. On sait pourquoi on le nomme en tant qu'entraîneur en chef. Et c'est ce qu'il a essayé de faire à Nice cette année. Malheureusement, ça n'a pas fonctionné.
3: Merci beaucoup. Bon match à toi.
19: Et pour être complet, merci à vous. Merci à tout le monde. Et bonne soirée.
4: Et pour être complet sur ce dossier, lui se défend en disant qu'il avait une feuille de route financière. Baisser les salaires, donner la chance aux jeunes, faire profiter un petit peu de à terme le club de finance sur des départs, des transferts. Voilà, donc lui il répond économiquement parlant, mais c'est vrai que dans la région il n'a pas laissé de grands souvenirs, hein. Il y a eu Lyon où il est parti licencié pour faute grave, même s'il avait fait quand même au final du bon travail parce qu'il avait à chaque fois qualifié pour la Ligue des Champions avec même cette demi-finale en 2010. Mais on se souvient des banderoles qui avaient émaillé tous les ponts, recouvert tous les ponts de Lyon juste avant son départ. Et quelque part, les mêmes banderoles, elles étaient 3-4 ans après à Saint-Etienne, parce que là aussi, il est parti avec ce lynchage général qui n'est vraiment pas à conseiller. Mais c'est juste un rappel des faits. Il est parti avec des banderoles de Lyon, il est parti sous les colibets et avec des banderoles de Saint-Etienne, voilà, pour lui en région Rhône-Alpes.
3: Allez, avant d'aller au tennis, avant d'aller à Roland-Garros, c'est l'heure de parier sur ce Nice-Saint-Etienne.
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3: Plus exactement sur ce Saint-Etienne-Nice avec notre expert en paris sportif, Christophe Payet. Salut Chris.
22: Salut Jérôme, salut Edouard, bonsoir à tous. Les cotes évoluent et elles se resserrent. Saint-Etienne était à 2,20 ce matin. Saint-Etienne est à 2,55, le match nul à 3,20. Et Nice, qui était à 3,05, est passé à 2,10. C'est pas un match facile à pronostiquer, mais moi ce que je ressens sur cette rencontre, c'est plutôt un match serré avec deux équipes qui auront avant tout peur de perdre. Et il y a un match retour, donc je ne serais pas étonné qu'il y ait un 0-0 à la mi-temps par exemple, ça c'est coté à 3-10, ou au moins le nul à 2-15. Et même si la dynamique est peut-être un petit peu mieux pour Nice, c'est pas terrible, hein. C'est quand même une victoire sur les 10 derniers matchs de Ligue 1, c'était à Angers il y a plus de deux mois. Donc le nul à 3,40 pour moi, si ça penche d'un côté. Saint-Etienne par exemple avec le nul à la mi-temps et moins de 3,5 buts dans le match pour quasiment tripler.
3: Ah, c'est pas mal ça effectivement, cette cote concernant Saint-Etienne. Maxime, qu'est-ce que tu en penses?
20: Mais, écoute, je vois aussi un match très serré. Pour autant, je vois quand même des buts. Donc je verrais bien un match nul, un but partout, avec peut-être Cardona comme buteur, tiens, du côté de Saint-Etienne.
22: Alors 5,30 le 1 partout, Cardona buteur, on est sur une cote à 4. Mais si tu combines les deux, on est sur 11,50.
3: Merci Christophe.
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3: Toutes les cotes à retrouver sur rmcsport.fr, bien sûr. Avant le coup d'envoi de ce Saint-Etienne-Nice, direction Roland-Garros, Eric Sayou nous attend. La night session, la session de nuit vient de démarrer. On fait le point également avec toi sur les résultats et les matchs en cours. Salut Eric.
23: Salut, salut à tous. Effectivement, ici à Roland, la night session a débuté depuis 4 minutes et croyez-le, Yannick Sinner a déjà réussi le break face à Clément Tabur, l'Angevin, bénéficiaire d'une wildcard un peu

0: On s'est à Bure, le coup d'envoi ici donc à Saint-Étienne à Geoffroy Guichard dans quelques minutes maintenant. On fait une dernière petite pause, une dernière respiration pour se désaltérer, s'hydrater un petit peu parce qu'il fait très chaud ici aussi à Saint-Étienne, et on revient dans quelques secondes pour l'avant-match et le coup d'envoi donc de ce Saint-Étienne-Nice. À tout de suite.
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0: L'After Live en direct du stade Geoffroy Guichard pour le barrage d'accession à la Ligue 1 entre l'AS Saint-Etienne et l'OGC Nice. Un match qu'on va vivre en intégralité sur RMC avec Edouard Jay et avec Maxime Chanot. On n'oubliera pas Roland Garros, évidemment, avec l'entrée en lice du numéro 1 mondial, Yannick Sinner. Mais les joueurs entrent sur la pelouse, Edouard.
18: Exactement, avec des fumigènes, tiens. Côté sud, on chante toute la soirée et on vous met le feu.
16: Ben voilà,

0: on vous met le feu avec les fumigènes en face à un tifo papier, comme on dit, c'est-à-dire que les spectateurs ont eu sur leur siège ou un petit papier vert, un grand papier même, ou un grand papier blanc, et du coup on a un damier vert et blanc en face de nous, et puis la panthère dessinée là aussi en tifo papier côté Cop Nord. Voilà pour cette ambiance, on va dire, musicale, mais aussi en photo, en image. C'est magnifique.
1: C'est beau Maxime, non, ça donne envie quand on est joueur.
2: Bah, c'est magnifique, la seule problématique Jérôme, c'est que je suis plus joueur. Mais c'est vrai que si j'étais encore sur les terrains, là, ça te motive pour faire un grand match. Mais bon, on le sait, hein, Geoffroy Guichard, c'est quand même une ambiance spéciale. Et il le démontre encore ce soir, les supporters stéphanois.
1: À quel point c'est un avantage, sachant que Nice n'aura pas cette chance-là, puisque Nice jouera le barrage retour à la maison, mais à huis clos, sans le moindre spectateur.
2: Ah bah c'est sûr que c'est, je le répète, hein, mais c'est un avantage. Hein. C'est un avantage, surtout dans les moments où en fait on doit pousser, où les joueurs stéphanois doivent pousser. C'est vrai que d'avoir la bronca entre guillemets qui te soulève, hein, qui te permet de faire l'effort supplémentaire. Voilà, t'as envie de briller pour tes supporters, t'as envie aussi de briller devant tes familles, parce qu'en règle générale, sur des matchs comme cela, les familles des joueurs sont là. Donc non, et bah, c'est de pouvoir jouer dans un stade comme celui-ci avec une ambiance comme celle-là, je peux te dire que c'est là que je regrette de ne plus être joueur de football professionnel.
1: On va vivre une très très belle soirée en attendant sur RMC ce Saint-Etienne-Nice, ce barrage aller donc d'accession en Ligue 1 avant le coup d'envoi. On retourne à Roland-Garros sur le camp Philippe Châtrier, l'entrée en lice du numéro 1 mondial, Eric Salio.
3: Et il n'est pas là pour rigoler, Yannick Sinner. Il respecte tous ses adversaires. Il mène déjà donc 2-0 face à Clément Tabur, qui à mon avis il ne le connaissait pas il y a encore 4 jours. Mais ils ont dû faire du travail vidéo. Et Clément Tabur a une balle de jeu tout à l'heure. Je vais surveiller sa réaction si jamais il parvient à grignoter un jeu, parce que je pense qu'en entrant sur le coup, il a qu'une trouille, c'est de prendre une bulle, comme on dit. Parce que Sinner, il est là pour gagner le tournoi et il démarre pied au plancher. Donc 2-0 pour Yannick Sinner sur le Châtrier. Clément Tabu est au service, il y a 40 ans.
1: Et nous, on vous rejoint, si vous nous rejoignez sur RMC, on vous rappelle la composition des Verts. D'abord avec toi, Edouard.
0: Gauthier Larsonneur dans les buts, il aura en plus le brassard de capitaine. La défense de droite à gauche, Kevin Pedro, Julien Le Cardinal, Maxime Bernauer et Denis Appia. Au milieu, Luan Gadek Bekou, Justine Boyakier et Abdoulaye Kanté. Voilà pour les trois du milieu et les trois devant qui sont inamovibles en ce moment, car en forme, Lucas Tassin en pointe, le géorgien Zuriko Davitashvili côté gauche et son pendant à droite, Irvine Cardona.
1: La composition de l'OGC Nice, Dante n'est pas sur la feuille de match, mais il est présent ce soir à Saint-Etienne. Maxime Dupé, lui, est resté auprès de sa femme qui va accoucher. Tom Louchet est absent et Liwayi est suspendu. Dans le but, Yevan Diouf, les trois défenseurs centraux, Antoine Mendy, Djoumaba, Kojo, Opong. Dans les couloirs, Jonathan Klaus et Melvin Barr, Boudaoui, Morgan Sanson dans l'axe du milieu de terrain. Thiago Gouveia préféré en attaque à Kail Boudache par exemple, ou encore à Kevin Carlos ou Isaac Hanson qui sont sur le banc. Gouveia va accompagner Mohamed Alichaud et Sofiane Diop.
0: Le coup d'envoi va être donné par les Niçois. C'est Benoît Bastien qui officie au milieu. On rappelle qu'il y a la VAR dans ces barrages pour cette division de Ligue 2 qui n'en a pas. Et c'est parti donc pour le coup d'envoi de cette partie donnée par les Niçois et Morgan Sanson.
1: Allez, un long dégagement tout de suite pour aller là-bas sur le côté gauche. Tiens, Thiago Gouveia qui s'est positionné sur le côté gauche sur ce coup d'envoi. On va surveiller un petit peu comment sont positionnés les Niçois. Est-ce que c'est Sofiane Diop qui va aller sur le côté droit? On va voir ça dans quelques instants. Le ballon perdu par Hicham Boudaoui avec la récupération et tout de suite une percée du côté stéphanois avec un ballon pour David Tajvili sur le côté gauche. Denis Appia, arrière gauche ce soir, qui se propose le centre pied gauche de Denis Appia. C'est dégagé par Melvin Barr avec la tête derrière. La tête de Thiago Gouveia qui arrive jusqu'à Yevan Diouf. C'était déjà un peu risqué, mais c'est bien capté par le gardien niçois qui s'est fait la boule à zéro, carrément.
0: Exactement.
1: C'est dit, il fait trop chaud.
0: Exact. Alors, à noter une petite particularité, l'arbitre est au niveau de la tenue. Alors, l'arbitre est légèrement jaune, et jaune qui tire un petit peu sur le vert. Et du côté de Gauthier Larsonneur, on est totalement jaune. Voilà, d'habitude, il y a des couleurs vraiment différenciées de façon plus marquée. Mais là, voilà, on va quand même noter. Alors, ça va pas poser problème, bien évidemment, mais c'est à noter. On se faisait la réflexion justement dans cette fameuse réunion H-2. Où on apprend les petites infos divers et variés pour le match, notamment les pauses fraîcheurs que va sûrement accorder l'arbitre parce qu'il fait assez chaud, même s'il est bientôt 21h.
1: Allez, le ballon pour Denis Sapia avec une passe mal assurée en direction de David Tachvili. 0-0 et 2 minutes de jeu ici à Geoffroy Guichard entre Saint-Etienne et Nice. Maxime.
2: Oui, et à noter aussi que le GC Nice s'est positionné avec 4 défenseurs. On attendait plutôt une défense à 3 et finalement Mendy qui se retrouve arrière droit. C'est Jonathan Clauss qui joue un peu plus haut. Et ça permet d'en fait se positionner en 4-2-3-1. On ne s'attendait pas forcément à ça. On pensait que Jonathan Clauss et Melvin Barthes seraient les deux pistons. Et bien Claude Puel a un petit peu changé. On verra si ça va continuer pendant le match. Mais en tout cas, sur ces deux premières minutes, les Niçois jouent de cette manière.
1: Ouais, on va voir effectivement si c'est seulement en phase offensive ou si même quand le ballon est perdu, ça perdure donc cette position. Le ballon récupéré par Julien Le Cardinal et les Stéphanois avec ce ballon pour Kevin Pedro, le jeune latéral droit formé à la AS Saint-Etienne qui passe dans le camp niçois. Devant lui, Ivan Cardona. Finalement, on repasse par Augustin Boakier avec un ballon dans la profondeur en direction de Lucas Tassin. Ballon qui a été dégagé par la défense centrale et effectivement, on est bien sur une ligne de 4 défenseurs. Pour l'instant, ballon pour Morgan Sanson.
0: Avec un Niçois à terre, mais pour l'instant, Benoît Bastien, il l'a regardé derrière, mais il laisse. Non, il va arrêter. Il va arrêter le jeu.
1: Hicham Boudaoui est au sol.
0: On s'affole du côté des collègues qui sont juste autour.
1: Ouais, Hicham Boudaoui qui visiblement a pris un coup et Benoît Bastien qui demande au corps médical niçois de faire son entrée sur la pelouse pour venir prendre de ses nouvelles. D'ailleurs, on en profite pour signaler qu'en raison de la chaleur, Edouard, on aura le droit de se désaltérer également durant cette rencontre.
0: Normalement, ouais, une pause par mi-temps.
1: Ah oui, d'accord, ok. Il a pris l'épaule de Kanté Boudaoui. Ah, en pleine joue, en ouais. Plein visage, Maxime. Je ne sais pas si tu as eu le temps de voir l'image.
2: Je la revois en même temps que vous, messieurs. Oui, il a pris un vrai KO. Hein. En fait, il regarde absolument pas le joueur adverse. Il est absolument focus sur le ballon. Et il y a le joueur stéphanois qui arrive, comme tu l'as très bien dit, et qui lui percute la mâchoire avec son épaule droite. C'est impressionnant. Et il tombe au sol et j'ai l'impression que sa tête même percute le sol. Il est complètement KO, le joueur niçois.
0: Oui, et c'est toujours affolant quand on voit justement l'affolement d'un coéquipier qui était à côté, qui demandait au médical à venir assez rapidement. Le service médical qui est toujours auprès du joueur avec Benoît Bastien qui est juste à côté. Allez, ça va le faire. Il se relève, un petit peu d'eau, un petit coup d'éponge magique. Et il va pouvoir repartir. Mais ça nous a fait deux petites minutes d'arrêt de jeu là, entre la deuxième et la quatrième minute. Donc, et Claude Puel qui en profite pour recadrer et redire un petit peu un certain nombre de consignes, notamment à Jonathan Clauss.
1: 4 minutes de jeu à Geoffroy Guichard, 0-0 entre Saint-Etienne et Nice. Le jeu va reprendre dans quelques instants. Mais avant que ça reprenne, on fait un petit détour par Roland Garros avec Eric Salion. On fait le point sur le match de Yannick Sinner.
3: 18 minutes de jeu sur le Châtrier, 2-1 pour Yannick Sinner. Vous avez compris, Clément Tabur, 171e mondial, a pris un jeu et croyez-moi, et oui, il était allé chercher. Hein. Il déploie beaucoup d'énergie pour contrer le rythme infernal de Yannick Sinner. Et je me mets à la place des spectateurs qui n'ont jamais vu jouer Yannick Sinner. C'est vrai, il passe pour un robot, hein, tu connais un peu le tennis. Mais quand on le voit évoluer ici, on se dit, mais ce mec, c'est une machine. Mais on dit ça avec beaucoup d'admiration parce que c'est de la haute précision. À noter que vous souvenez sa tenue verte de l'an passé qui n'était pas d'un meilleur goût. Hein. Cette année, c'est un bleu ciel, un bleu gris. C'est magnifique.
1: Bon, on regardera ça évidemment sur le site rmcsport.fr un peu plus tard parce que là, on est occupé également, Geoffroy Guichard, par ce barrage aller entre Saint-Etienne et Nice. 0-0, 5 minutes de jeu et le ballon joué très vite par Abdoulaye Kanté sur son côté gauche avec Denis Sapia qui a été rarement titulaire cette saison, qui a perdu sa place, Edouard, mais qui profite de l'absence de Benold.
0: Exactement, et là on a essayé d'accélérer le jeu, toujours 0-0, 6 minutes de jeu, mais on va bien compter 2 grosses minutes hein, de temps additionnel. On essaye avec Zoriko David Tachvili là sur le côté gauche. Est-ce qu'il va avoir le soutien Galek Bekou? Est-ce qu'il va pouvoir lui redonner? Mais finalement il y aura une sortie en 6 mètres.
1: Ouais, le ballon était sorti alors que David Tachvili lui il s'est un petit peu enflammé, il a enchaîné, il a continué son action alors que le ballon était sorti en dehors des limites du terrain. Zoriko David Tachvili, évidemment, ce sera l'un des joueurs à suivre, élu meilleur joueur de Ligue 2, Maxime, et c'est vrai que David Tachvili en Ligue 2. C'est presque dommage de le voir à ce niveau.
2: Ouais, c'est un super joueur, tu l'as dit, meilleur joueur de Ligue 2. C'est aussi grâce à lui que Saint-Etienne se retrouve dans cette situation de pouvoir potentiellement monter en Ligue 1. Alors moi j'ai joué contre lui aussi en équipe nationale contre la Géorgie avec le Luxembourg, et je peux te dire que c'est un très très bon joueur en effet.
1: Allez, le ballon qui est récupéré par les Niçois avec Mohamed Ali Chou. On est tout près de la surface de réparation stéphanoise avec Sofiane Diop, Melvin Barr. Ça combine sur le côté gauche. Sofiane Diop se propose. Il est repris par le cardinal. La très bonne défense debout du défenseur central, l'ancien joueur du Stade Brestois. Et la relance stéphanoise qui est vite avortée par cette passe ratée en direction de Lucas Tassin.
0: Ah oui, là c'est un geste technique manqué. Bel et bien, et alors qu'il était à peu près tranquille alors que Boudaoui n'a pas l'air d'être bien remis de son KO.
1: Ah, ce serait évidemment une très mauvaise nouvelle pour le gym, tellement.
0: Les Niçois ont mis la balle dehors, en l'occurrence c'est Opong, je crois. Il n'a pas l'air d'être bien dans son assiette, est-ce qu'en plus du coup il y a la chaleur? Et là on voit Jean-Marc Laborderie, le médecin niçois.
1: On n'est pas loin du protocole commotion là, Edouard.
2: Ça ressemble un peu à une commotion cérébrale.
1: Ouais, et ça en principe, vous savez que.
0: D'ailleurs, je trouve dommage. Chaleur,
1: et oui, je trouve dommage qu'on n'applique pas le même règlement qu'au rugby en fait. En cas de commotion. Alors, c'est vrai que c'est beaucoup plus rare en foot, mais au moins que tu puisses faire un remplacement temporaire le temps de voir si le joueur est capable de reprendre, ce serait pas mal, non?
2: Je suis entièrement d'accord avec toi. Ça permettrait justement de pouvoir un petit peu fluidifier le jeu, et puis surtout de protéger le joueur qui a reçu le coup. Après, on sait très bien, sans critiquer l'arbitrage français au niveau footballistique, que l'arbitrage rugby est quand même un poil au-dessus, j'ai l'impression, dans certaines décisions, dans certaines avancées technologiques. Je pense évidemment à la VAR, où c'est vrai que ça fonctionne beaucoup mieux au rugby qu'au football, par exemple. Donc voilà, que l'arbitrage français, sans le critiquer, bien évidemment, peut-être après, et regarde ce qui se fait au rugby, parce que tu l'as très justement dit, ça fonctionne très très bien dans ce sport.
0: Alors, Claude Puel est en train de demander à Julien Sablé, et il va y avoir du changement. Boudaoui va vraiment sortir à 8 minutes de jeu après le coup pris dans le jeu, un contact avec une épaule très haute qu'il a mis KO, et Boudaoui là qui peut vraiment pas rejouer.
1: Ouais, alors plusieurs possibilités s'offrent à Claude Puel. Évidemment, il y a le Belge Charles Van Hout, il y a également Abdoul Samed, mais il y a surtout Djibril Koulibaly qui était titulaire. Le joueur formé à l'OGC Nice, titulaire en finale de la Coupe de France vendredi soir, qui avait marqué d'ailleurs son premier but chez les pros. Et il y a des chances que ce soit lui. Je crois que c'est lui qui a été rappelé sur le banc. Alors qu'Abdoul Samed, lui, prend des nouvelles de Boudaoui en ce moment même. Boudaoui qui n'est pas encore complètement sûr de sortir. Il tente de récupérer là, Edouard, mais que c'est difficile. Ouais. Pendant ce temps-là, le jeu a repris avec un long ballon de Morgan Sanson en direction de Gouveia. Avec Melvin Barr, sans en première intention, les Niçois sont à 10 et le jeu peut se poursuivre.
0: C'est terminé. Alors je regarde ce qui se passe sur le banc.
1: Ouais, avec un ballon en direction de Cardona maintenant, le contre stéphanois. Ivan Cardona qui peut centrer très fort devant le but. C'est un centre-tir parfaitement capté par Yevan Diouf, et ça n'est pas Koulibaly mais c'est Charles Van Hout, le Belge, qui va faire son apparition sur la pelouse
0: avec Jean-Marc Laborderie, le médecin là, chef de Nice, qui a beaucoup discuté. Ça avait l'air de ressembler à une espèce de protocole commotion adapté. Et j'ai l'impression qu'il lui parlait pour voir s'il répondait un peu à des appels ou à des petits jeux pour voir au niveau de la tension si tout allait bien. Et donc au final, on avait l'impression qu'il pouvait re-rentrer, finalement non. Et donc c'est Charles Van Hout qui va le remplacer à la 10e minute. Alors pour l'instant, vu que le coup a eu lieu à la 2e, il y a eu un autre arrêt de jeu à la 6e, plus ce moment-là, pour l'instant dans le jeu, on n'a rien vu. Ceci explique cela avec cet arrêt de jeu de la 2e et ce changement désormais à la 10e.
1: Nice n'avait pas besoin de ça, Maxime Chano.
2: Ah oui, c'est sûr que je pense que Claude Puel n'avait pas forcément préparé un peu un tel scénario, de devoir faire sortir un de ses meilleurs joueurs au bout de la 10e minute. Après, il a un petit peu de matos, entre guillemets, sans être péjoratif, sur le banc, là, avec Charles Van Hout, le Belge, l'ancien joueur de l'Union Saint-Gilloise, qui a fait des bons débuts du côté des Aiglons. C'est vrai que là, cette saison, ça a été un petit peu plus compliqué, notamment en deuxième partie, où est-ce qu'il a eu un peu moins de temps de jeu. Mais bon, ça montre quand même la qualité qu'il y a sur le banc de touche. À voir comment le joueur belge va vite s'adapter et rentrer dans le jeu. En tout cas, les Niçois vont avoir besoin de lui au milieu de terrain.
1: International belge Charles Van Hout, avec une sélection, lui qui pensait passer un cap dans sa carrière en signant à Nice l'été dernier, et pourquoi pas briguer une place dans la sélection belge de Rudy Garcia. Et évidemment, cette saison niçoise ne ressemble pas du tout à ce qu'il avait envisagé. En tout cas, il a l'occasion de se montrer sur le terrain désormais, Charles Van Hout, avec le jeu qui a repris. Deux équipes qui sont à 11 contre 11, Edouard, et le ballon pour les Stéphanois.
0: Et on va peut-être avoir de la continuité dans les actions, avec peut-être la montée là, de Denis Sapir qui va prendre appui sur Luan Gadek-Bekou, mais qui se relève. Il est tombé, mais Benoît Bastien dit non, tu es tombé tout seul, et Morgan Sanson qui va pouvoir dégager. Mais alors c'est vraiment approximatif, ça va directement en touche. Si on était en rugby, là, on aurait pu dire qu'il a trouvé une bonne touche, mais on est au foot, du coup la touche elle est pour Maxime Bernauer, et ça repart avec Gauthier Larsenard.
1: Et c'est bien un 4-2-3, hein. Jonathan Clauss garde bien sa position de milieu de terrain côté droit, et Antoine Mendy et bel et bien arrière droit, Max.
2: Ouais, on est sur deux schémas tactiques identiques en fait, hein, du côté de Saint-Etienne comme du côté de Nice. Voilà, c'est un miroir entre guillemets. Donc c'est presque du poste pour poste, hein, si je peux me permettre d'utiliser cette expression. Avec évidemment un Jonathan Clauss un peu plus haut, comme tu l'as dit. On l'attendait peut-être dans un rôle de piston droit. Bon, on sait qu'offensivement il est très intéressant. Donc il faut que les Niçois profitent absolument de ses qualités offensives et notamment de ses centres super précis.
1: Morgan Sanson à la récupération pour le GC Nice. 12 minutes de jeu à Geoffroy Guichard, 0-0 entre les Verts et les Aiglons. Et le ballon récupéré par les Niçois avec Melvin Barr. Il peut relancer avec Djouma Ba et maintenant son capitaine Morgan Sanson. Sofiane Diop qui joue meneur de jeu, donc une vraie numéro 10 ce soir, qui décroche un petit peu et qui sert sur sa droite Antoine Mendy.
0: Mendy avec le pressing de Zorico Davitagili qui est obligé de repasser derrière avec Ba puis Opong. On va justement trouver l'ancien Lyonnais Melvin Barr qui est obligé de revenir derrière, et on a passé de droite à gauche et on va passer de gauche à droite ou presque, puisque Mendy là va finalement perdre le ballon, et le bon pressing va nous permettre une action finalement avortée avec Zorico Davidjashvili face à Morgan Sanson, toujours 0-0.
1: Ouais, 13 minutes de jeu. Très vite reperdu le ballon, l'attaquant géorgien est le meilleur joueur de Ligue 2 cette saison. Ballon repris par Sofiane Diop dans sa moitié de terrain, on est sur le côté gauche. Sofiane Diop qui repasse par sa défense centrale avec le défenseur Sierra Leonais Djouma Ba en direction de Jonathan Clauss. Un appui devant lui sur Mohamed Alichaud, entouré par trois Stéphanois. Il recule là encore vers Antoine Mendy, et on repasse par la défense centrale avec maintenant Opong.
0: Opong au milieu de terrain. Voilà, il va avoir Van Hout qui touche l'un de ses premiers ballons pour son capitaine Morgan Sanson. Les Niçois là qui commencent à avoir un petit peu de continuité dans leur jeu et les passes, et du coup on change complètement là-bas pour Melvin Barr.
1: Ouais, Melvin Barr, le joueur formé olympique lyonnais, joué à Saint-Etienne, c'est toujours particulier aussi, hein, évidemment pour Melvin Barr, qui n'a pas droit d'ailleurs à un comité d'accueil tout particulier. Ça fait longtemps maintenant qu'il joue sous le maillot niçois, et le ballon maintenant va être rendu au Stéphanois parce que Melvin Barr était en position de hors-jeu.
0: Je pense qu'il a dû avoir son petit champ quand même. Hein. On a la mémoire assez longue. Par contre, j'ai pas été attentif sur. Je ne sais même pas s'ils ont dit le prénom et le nom de Claude Puel.
1: Non, on n'a pas fait attention. C'est peut-être bon signe. Ouais, c'est peut-être bon signe.
0: Voilà, ils ont peut-être oublié de le faire.
1: Max.
2: Oui, non, je disais qu'en tout cas, la tactique côté stéphanoise est claire. Hein, laisser le ballon et la possession de balle à l'OGC Nice, et puis essayer de contre-attaquer, profiter des transitions offensives. Ce qui pourrait être un peu surprenant, entre guillemets, parce que c'est vrai qu'on a tendance à voir les équipes à jouer à domicile être un peu plus entreprenantes. Est-ce que c'est une forme de respect de la part de Philippe Montagnier d'être un peu peut-être patient? Je ne sais pas comment on peut exactement dire ça, mais c'est vrai que c'est surprenant. Je m'attendais à une équipe stéphanoise un peu plus entreprenante. Après, ils vont essayer de profiter justement de la vitesse de Lucas Tassin pour essayer de contrer ces Niçois. On va voir.
1: C'est un peu le problème, Max, finalement, de ces barrages aller-retour aussi. Hein, c'est de savoir à quel point je me livre, à quel point je prends des risques, sachant qu'il y a un match retour dans 3 jours.
2: Hein. Ouais, c'est pour ça qu'on avait dit qu'on risquerait de voir un match assez fermé avec peu de buts. J'avais misé d'ailleurs sur un match nul. Je ne serais pas surpris, vu le début de match en tout cas, qu'on ait ce scénario là. Alors après, ça peut aller très vite aussi, il suffit qu'une des deux équipes marque pour ouvrir un petit peu le jeu, mais c'est vrai que pour l'instant, ce qu'on a vu sur les 15 premières minutes, c'est assez timide de la part des deux équipes.
1: Allez, 0-0, le quart d'heure de jeu à Geoffroy Guichard, détour par Roland Garros avec l'entrée en lice de Yannick Sinner. Eric Salio.
3: Bientôt une demi-heure de jeu sur le Châtrier, et Yannick Sinner prend son match très au sérieux bien sûr. 5 jeux 1 pour le numéro 1 mondial qui fait forte impression. On ne connaît pas encore son adversaire potentiel au deuxième tour. Et puis je jette un œil quand même à Félix Auger-Aliassime qui est en difficulté. Il y a un set partout contre Altmaier, mais l'Allemand a le break au troisième set. On rappelle qu'on a quand même perdu aujourd'hui Daniil Medvedev et Alexander Bublik. Deux outsiders.
1: Merci Eric, à tout à l'heure. Geoffroy Guichard, 16 minutes de jeu entre les Verts et l'OGC Nice. On fait une petite pause et on revient dans un instant dans l'After Live sur RMC. À tout de suite.
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1: L'After Live en direct de Geoffroy Guichard. Le barrage aller d'accession à la Ligue 1 entre l'AS Saint-Etienne et l'OGC Nice. 0-0, 19 minutes de jeu. Édouard G, Maxime Chiano sont là pour commenter cette rencontre. On retournera dans un instant à Roland-Garros pour suivre la Night Session et notamment l'entrée en lice du numéro 1 mondial Yannick Sinner. Mais pour l'instant, la prudence est de mise ici à Geoffroy Guichard, Édouard.
0: Ouais, pareil d'autre, on n'a pas grand-chose. Et on va peut-être avoir quelque chose avec le déboulé là de Denis Sapia. Non, finalement, il avait préféré, au lieu de centrer du pied gauche, son mauvais pied, il a préféré essayer de revenir sur le pied droit. Du coup, il y a la défense niçoise, elle est revenue. Et Zurico Davitashvili lui demande de mettre un peu de vitesse. C'est ce qui manque un peu de folie. C'est ce qui manque à Lyon, à Saint-Etienne, à ce qui manque à Nice. Et pour l'instant, on a toujours 0-0, un seul tir tout à l'heure de Morgan Sanson, une demi-volée qui est passée largement à côté. Mais de quoi peut-être mettre le feu avec un corner à venir pour les Verts.
1: Ouais, un corner provoqué par Gadé Bécou avec un centre de la gauche qui a été contré par Charles Van Hout et Zurico Davitashvili devant les Magic Fans va pouvoir tirer ce corner de la gauche vers la droite. Quand on regarde le but de Yevan Diouf, ils sont quasiment tous torse nu, les Magic Fans, dans leur tribune. Il fait encore très chaud au coup d'envoi de cette rencontre. Le corner de la gauche donc pour le Géorgien Davitashvili, deuxième poteau, la tête de la défense niçoise, la reprise de Boakier des 25 mètres qui passe au-dessus de la cage de Yevan Diouf. La première tentative ou presque stéphanoise dans cette rencontre. On a attendu la 20e minute de jeu. C'était pas mal fait, pas mal tenté de la part de Boakier. Max.
2: Comme quoi, ouais, non, mais tu vois, on parlait des transitions offensives, comme quoi Saint-Etienne allait laisser le ballon à l'OGC Nice et essayer de capitaliser un maximum les contre-attaques. On doit aussi parler des coups de pied arrêtés dans ce genre de match. Ils sont très, très importants. Là, la première action stéphanoise vient justement à la base d'un corner. Voilà, il va falloir aussi capitaliser les peu d'occasions.
1: Bon, c'est bien joué ça. C'était bien joué avec la récupération maintenant de Stassin, servi par Boakier. Stassin dans la surface de réparation, il est contré par Melvin Barr alors qu'il y avait peut-être une possibilité de jouer plus vite sur Cardona. Là il y a eu une phase de pression assez haute de la part des Stéphanois et tout de suite ça met un petit peu la panique dans la défense niçoise.
0: Avec une touche à venir, toujours 0 à 0, 21 minutes de jeu pour Melvin Barr côté gauche avec des Verts qui sont bien placés là pour l'ancien Lyonnais. Ça va être difficile de trouver un coéquipier démarqué, surtout qu'il n'y en a pas un qui se... Si, finalement, Van Hout devant lui, mais Melvin Barr. Et est-ce qu'il va s'en sortir là? Oui, il va s'en sortir avec avec Sofiane Diop.
1: Ouais, avec beaucoup de lucidité et de tranquillité aussi là pour faire passer le ballon entre deux joueurs stéphanois qui étaient en train de le presser. Antoine Mendy dans le camp stéphanois sur le côté droit de l'attaque niçoise avec un long ballon en direction de Jonathan Klaus, mais c'est trop dur d'aller le chercher ce ballon. Maxime Bernauer va tranquillement accompagner ce ballon en dehors des limites du terrain et on va laisser Gauthier Larsonneur dégager. Pour l'instant, on ne peut pas dire que Jonathan Klaus soit mis dans de très bonnes dispositions dans ce rôle de milieu offensif côté droit, Maxime. Ouais,
2: je suis d'accord avec toi. Je pense que le bloc bas stéphanois vraiment l'empêche vraiment d'optimiser un petit peu ses qualités et notamment ses courses vers l'avant. C'est vrai qu'il est un peu discret, Jonathan Klaus, là, sur ce début de match.
0: Allez, Zurico Davitashvili qui va s'appuyer sur Lucas Tassin qui remet. Ah, mais il a remis un petit peu à l'aveugle. Du coup, eh bien, on a pu revenir avec les Niçois et Morgan Sanson là, qui fait vraiment un match au milieu de terrain. On voit qu'il est au-dessus des autres. Il suffit de dire ça pour qu'il manque sa transition, mais le contre est favorable. Et les Niçois qui vont pouvoir repartir avec Melvin Barr, côté gauche.
1: Melvin Barr qui donne le ballon à Thiago Gouveia, le Portugais prêté avec option d'achat par Benfica. Mais plutôt que de se porter vers l'avant, il préfère temporiser parce qu'il y avait peu de solutions devant lui. Alors il repasse par Charles Van Hout avec maintenant Melvin Barr, côté gauche de l'attaque niçoise. On est dans le camp stéphanois et c'est bon, ce petit ballon de Sofiane Diop avec Gouveia qui peut s'entrer devant le but. Et Jonathan Klaus qui vient contrer le dégagement de Bernauer. Ça finit à côté du but de Gauthier Larsonneur. La première véritable occasion niçoise avec enfin un joli mouvement coordonné sur le côté gauche et le bon appel de Thiago Gouveia derrière. S'en sortent bien les Stéphanois, Edouard.
0: Ouais, le contre est favorable, on va dire, parce que ça se finit sous une forme de 6 mètres, mais on a vu des CSC marqués dans ce type de situation. Si le ballon est moins aérien, peut-être que Gauthier Larsonneur est mis en difficulté, voire battu sur cette action. Mais le ballon était hors cadre et donc les Stéphanois peuvent repartir toujours 0-0 à la 23e minute.
1: Ça s'ouvre un peu, Max. Hein,
2: oui, et puis surtout, Jonathan Klaus dans une position quand même, tu l'avais dit un peu plus tôt, Jérôme, un peu surprenante. Là, il se retrouve presque numéro 9, lui qui est positionné en tant que milieu droit. C'est vrai que je suis assez surpris, mais bon, écoute... je pense que Claude Puel veut utiliser un petit peu son expérience et surtout sa polyvalence. Voilà, c'est lui qui est allé, en tout cas au début de cette première grosse action de l'OGC Nice ce soir.
1: La récupération haute des Aiglons avec le ballon pour Gouveia. Morgan Sanson mis au sol à 25 mètres du but de Gauthier Larsonneur. Alors qu'il rebrousse ses chemins en direction de son propre camp, Morgan Sanson provoque la faute, les quelques sifflets de Geoffroy Guichard, et ça va offrir un bon coup franc aux joueurs de l'OGC Nice. Ça va peut-être être un petit peu loin pour le frapper directement au but, mais pourquoi pas, parce que en tout cas on est dans l'axe, légèrement décalé sur le côté droit, et on connaît la qualité du pied droit de Jonathan Klaus. Ouais,
0: avec Luan Gadek-Bekou qui pestait un peu sur cette faute. Il estimait ne pas avoir commis d'acte d'anti-jeu. Max, qu'est-ce que t'en penses?
2: En règle générale, tous les joueurs lèvent toujours les mains quand ils font une petite faute. C'est vrai que bon, là c'est léger. Morgan Sanson joue bien le coup, il tombe une fois qu'il a été touché. Et on voit l'expérience justement de l'ancien joueur du Mans, Morgan Sanson.
1: Mohamed Ali Chou est son pied gauche, mais plus vraisemblablement Jonathan Klaus est son pied droit. 25 mètres du but de Gauthier Larsonneur. Le coup franc pour l'OGC Nice. 25e minute de jeu, 0-0 entre les Verts et les Aiglons. C'est parti pour Klaus, c'est direct. C'est puissant, mais c'est imprécis. Ça passe au-dessus du but de Gauthier Larsonneur. Est-ce que c'était la bonne option, Max?
2: J'aurais peut-être pas frappé. Après, tu l'as dit aussi, hein, il a une super qualité de pied, mais la manière dont il a frappé, un petit peu à la Juninho, hein, pour les puristes, hein, ceux qui savent. C'est vrai que je pensais qu'il peut-être il enroulerait. Voilà, écoute, il l'a pris coup du pied. Le ballon qui monte, mais qui monte juste un petit peu trop et qui termine sa course au-dessus de la barre transversale. Bon, bah écoute, quand on n'arrive pas à se créer d'occasion dans le jeu, bah, parfois sur des coups de pied arrêtés comme ça peut marcher.
0: Ouais. Voilà, il fallait avoir la laxité de la cheville de Juninho une fois qu'il est tiré dans le ballon, il puisse tourner un petit peu.
1: Tu convoques tes souvenirs là.
0: Il a tellement expliqué l'affaire, l'ami Juninho.
2: Il n'est pas Juninho qui veut. Hein, pas
0: exactement,
2: vrai.
0: Exactement.
1: On parle peut-être du meilleur tireur de coup franc de l'histoire de la Ligue 1. En tout cas de la Ligue 1 et peut-être même du monde.
2: Du monde, je peux te poser une colle. Combien de coups francs a-t-il mis dans sa carrière? Il en a mis un sacré paquet quand même. Hein.
0: 44, je crois, sur les 100 buts avec l'OL.
1: Ouais. Ça pèse.
0: Et tous ceux qui, parce qu'à l'époque on avait la chance de suivre aussi les entraînements, tous ceux qu'on voyait à l'entraînement. Je citerai pas les noms des gardiens, mais
1: bon, on les connaît. C'est, ouais, on mais, peut dire. Voilà,
0: par exemple, on peut dire que Grégory Coupet n'y était pas.
1: Ah,
0: c'était
1: bien.
0: La voilà. Le,
1: Rémi
0: le chef,
1: Vercoutre,
0: le numéro 1. Et...
1: Non, c'était encore Rémi Vercoutre n'était pas là.
0: Qui?
1: Non. Allez, c'est la pause fraîcheur à Geoffroy Guichard. 0-0, 26 minutes de jeu entre les Verts et les Aiglons. On va à Roland Garros, le tennis avec Eric Salio.
3: Ouais, avec Yannick Sinner qui poursuit sa démonstration sur le central. Ça va très très vite, hein. 6-1, 2-1 en seulement 39 minutes. Qu'est-ce que vous voulez qu'il fasse, Kevin Tabur, malgré toute sa bonne volonté, malgré son excellent jeu de fond de court? Ça va tout simplement trop vite pour Clément Tabur, donc qui va.
1: Comment
3: passer...
1: réagit le public, Eric?
3: Je pense que le public se dit oh là là, mais dans une heure on est dehors, quoi. C'est un choix de night session peut-être contestable, parce qu'on pouvait se douter que ce match serait à sens unique. Maintenant, le public peut voir à l'œuvre le numéro mondial, et c'est peut-être c'est pour ça que le choix d'Amélie Mauresmo et du diffuseur, donc on sait que c'est Prime Video, Prime Amazon qui a les droits pour la night session. Prime voulait peut-être Yannick Sinner après avoir eu Novak Djokovic, c'est vrai que ça fait bien.
1: Enfin, ça arrange aussi Yannick Sinner de jouer le soir alors qu'il fait peut-être un peu moins chaud, même s'il fait encore chaud.
3: Il y a ça aussi. Ça va être un vrai débat tout au long de la semaine, puisqu'on sait qu'il va faire très chaud. Donc je pense que les joueurs vont se battre pour jouer en night session. Et à ce propos, on connaît l'affiche de la night session de demain. Ce sera Sacha Zverev qui jouera contre le Tchèque Machar.
1: Un mot sur
3: Félix Auger-Aliassime qui est pas au mieux, hein, je vous confirme, hein, puisque il est à 1-7 partout face à l'Allemand Altmaier, mais Altmaier mène 5-3 au troisième set, 5-4 désormais.
1: Allez, retour à Geoffroy Guichard avec le contre stéphanois, toujours 0-0, 27 minutes de jeu. Le ballon pour Boaké qui a devancé Thiago Gouveia, lancé par Bernauer. Augustin Boaké derrière lui, Pedro qui peut centrer de la droite la tête de Charles Van Hout pour éloigner le danger. Et maintenant, c'est Melvin Barr qui va temporiser, mettre le pied sur le ballon avec l'aide de Thiago Gouveia. Attention, il y a un joueur qui s'est fait mal, je crois que c'est Cardona. Edouard qui semble s'être fait un petit peu mal derrière la cuisse.
0: Effectivement,
10: ça va aller
0: mieux, mais on va suivre parce que peut-être une petite crampe. Alors pourquoi pas dès la 28e minute.
10: Ouais, ça serait surprenant, hein, une crampe après 30 minutes. Là, je peux te dire que la préparation est moyenne. Hein, la part
0: exactement, t'as raison, t'as tout à fait raison. Mais c'est vrai qu'il fait tellement chaud et il suffit peut-être d'une mauvaise hydratation. Et puis là, il y a vraiment un faux rythme. Hein. Dans ce début de match, sur ces 10 premières minutes, parce que déjà l'échauffement a fini bien un bon quart d'heure avant tout le protocole. Dès la deuxième minute, il y a un arrêt à la quatrième. Finalement, il y a un changement à la neuvième. Voilà, ça fait un faux rythme. Voilà, c'est peut-être pas forcément une crampe, mais juste une petite alerte. En tout cas, tout va bien. Là, il se tient plus la cuisse, tout va bien.
10: Et si on peut faire un petit peu le parallèle, messieurs, sur la pause fraîcheur, c'est un peu ce qui m'inquiète, moi, pour la Coupe du Monde, hein, parce qu'il va faire très chaud, on va avoir une pause fraîcheur. Donc, en défi, il va avoir quand même beaucoup d'arrêts de jeu. Et c'est vrai que là, on le voit, hein, pour le rythme, c'est quand même pas top, parce qu'on va pas se mentir, là, sur les 30 premières minutes, on n'est quand même pas sur une grande rencontre, hein, niveau rythme. Hein.
1: Bah, il faut espérer peut-être que justement les pauses fraîcheurs permettent aux joueurs de mettre un peu plus de rythme juste après.
10: Après, tu sais, Jérôme, le temps de revenir de la pause fraîcheur, il te faut une ou deux minutes pour re-rentrer dans le match. Quand tes joueurs t'observent aussi un petit peu le chrono, donc une ou deux minutes avant la pause fraîcheur, bah, tu lèves un peu le pied. Donc si tu cumules tous ces arrêts. Bon, pour le rythme, je ne suis pas convaincu que ça soit la meilleure chose, mais bon.
1: Oh, attention avec cette reprise, c'était Opong, ou Djoumaba plutôt, c'est Djoumaba qui a tenté sa chance après cette longue touche d'Antoine Mendy, mal dégagée par la défense stéphanoise. Le ballon est arrivé sur Djoumaba, pardon, je vais y arriver, et sa reprise du pied droit est passée au-dessus. S'est retrouvé en bonne position la Max, alors évidemment, ce n'est pas la position préférentielle d'un défenseur central.
10: Ça, on voit bien que c'est un défenseur central, et on va peut-être en étonner certains, mais vous savez que quand vous êtes défenseur, en règle générale, vous vous entraînez jamais à frapper au but, et vous entraînez plus à défendre. Donc c'est vrai qu'il n'a pas forcément le geste, quoi qu'il l'avait quand même bien pris, mais bon, le ballon passe au-dessus du but du gardien stéphanois.
1: Allez, le ballon pour les Verts maintenant sur leur côté gauche avec Denis Appia. On va rendre ce ballon justement à Djoumaba, Jonathan Klaus qui rate sa passe, mais ça profite à Mohamed Ali Chou, la talonnade de Mohamed Ali Chou en direction de Jonathan Klaus. C'est le ballon qui a été repris par Luan Gadebekou. La touche à venir pour l'AS Saint-Etienne dans sa moitié de terrain. On fait une petite pause sur RMC dans l'Afterlife. 0-0 entre Saint-Etienne et Nice. C'est le barrage aller d'accession à la Ligue 1. On revient dans un instant, à tout de suite.
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1: L'After Live en direct de Geoffroy Guichard pour le barrage d'accès sur la Ligue 1 entre Saint-Etienne et Nice avec Edouard G, avec Maxime Chano. 0 à 0, 34 minutes de jeu ici à Saint-Etienne. Le ballon d'attaque pour Lucas Tassin avec Gadebekou sur le côté gauche de l'attaque stéphanoise. La faute, oui, la faute de Djoumaba et le coup franc. Très intéressant à venir pour l'AS Saint-Etienne. On est à l'entrée de la surface de réparation du gym.
0: Ah, est-ce que ça va être... Oui, vas-y Maxime.
10: Non, j'ai dit ouais, un coup franc très très intéressant, ouais, en effet. Hein, on l'a dit plus tôt, mais ça, c'est des opportunités que les Stéphanois doivent absolument capitaliser. Hein, parce que là, le coup franc se trouve juste à l'angle de la surface, entre guillemets. Mais c'est vrai que c'est pas très très bien défendu de la part des défenseurs niçois, quand même. Dans la couverture, ils ont été très très moyens.
1: C'était Opong hein, qui a fait la faute et non pas Djoumaba. En attendant, qui tire les coups francs d'habitude, Edouard?
0: Bah, Zuriko Davitashvili, il est pas mal dans cet exercice. Alors là, qu'est-ce qu'il va faire? Est-ce qu'ils vont combiner? Est-ce qu'ils vont trouver un Gadebekou? Parce qu'on peut donner cette balle à justement Gadebekou qui est dans l'arc de cercle. On rappelle hein, que ce coup franc est sur la ligne parallèle à la touche de la surface de réparation. C'est un mini corner largement ouvert. Zuriko Davitashvili qui va tout seul là, non?
1: Ouais, j'ai l'impression que c'est lui qui va tirer. Il y a deux joueurs dans le mur niçois, Mohamed Alicho et Thiago Gouveia. Attention, danger pour le gym avec ce coup franc très très bien placé pour les Verts. Zuriko Davitashvili, le coup de sifflet de Benoît Bastien. Ah, attention, il est appelé par l'assistance vidéo parce que c'est bien ce que je pensais. Le début de la faute était dans la surface de réparation. Ouais. La faute se termine à l'extérieur. Est-ce que c'est impossible le pénalty que Benoît Bastien est en train d'aller revoir. Peut-être parce que le début de la faute, Max, c'était dans la surface. Hein.
10: Écoute, t'as de très bons yeux, Jérôme, hein, parce que j'ai la vidéo là devant les yeux. Et en effet, le début de la faute a l'air dans la surface de réparation. Ouais. Donc ça voudrait dire un potentiel pénalty.
1: Le contact, en tout cas, pied droit de Opong contre le pied droit de Gadebekou, c'est dans la surface, ça c'est sûr. Donc très logiquement, ça sent pénalty.
10: Par contre, défendre de cette manière dans la surface de réparation avec le joueur stéphanois et dos au jeu, c'est incompréhensible. On parlait de manque d'expérience de la défense niçoise. On attend de voir ce que l'arbitre va décider. Mais
1: c'est
10: je pense
1: pour maintenant.
10: Qu'il y a pénalty.
1: C'est pour maintenant Benoît Bastien. Qu'est-ce qu'il va décider? Est-ce qu'il a vu quelque chose d'autre? Il a convoqué Morgan Sanson et Gauthier Larsonneur, les deux capitaines. On est tout près des bandes touches, on est très loin de l'action. Que va décider Benoît Bastien? Est-ce qu'il a vu quelque chose d'autre que ce contact? Sofiane Diop a l'air de taper des mains. Morgan Sanson également. Je ne pense pas qu'il y ait pénalty.
0: Il
1: va rester là-dessus. Il va rester, je pense, sur le fait que la faute se termine à l'extérieur de la surface de réparation. Il
0: n'y
1: a pas de pénalty.
0: Ouais, c'est limite. Hein, parce
1: et il n'y a pas de coup franc non plus. Attends, qu'est-ce qui se passe? Qu'est-ce qui se passe? Il prend le ballon, Benoît Bastien.
0: Ah, il n'y a même pas de coup franc.
1: Il n'y a même pas de coup franc, il n'y a pas de faute du tout, alors qu'il y a contact, c'est quand même incroyable ça.
10: Ah oui, c'est, je peux vous dire, j'ai le ralenti devant les yeux, il y a clairement un contact du joueur niçois sur le joueur stéphanois. Hein.
1: Alors que Gadebekou accentue un petit peu sa chute peut-être. Et là il y a un entre-deux. Mais alors pourquoi? Parce qu'en fait comme il donne pas péno, il y a une balle à terre. Ouais. Bon, alors là c'est un point de règlement que je maîtrise pas.
10: Ouais. C'est comme dans la cour de récré, messieurs.
0: Quand on veut pas prendre de décision, allez.
1: Ah non, il rend le ballon au stéphanois, Benoît Bastien. Rend le ballon, mais à terre, au stéphanois, il n'y a même pas de coup franc.
0: Ah ouais, d'accord.
1: C'est incroyable ça.
0: Incroyable.
10: Dans la cour de récréation, on a à l'école.
0: 37 minutes de jeu, 0-0. Les Verts qui vont pouvoir peut-être s'organiser avec Kevin Pedro pour Yvan Cardona. Le centre finalement récupéré par Evan Diouf. Moment un peu surréaliste, hein, en coup franc logique.
1: On risque d'en reparler, hein. Ouais. On risque d'en reparler si le score en reste là et surtout si les Verts venaient à ne pas monter en Ligue 1 à l'issue de ce barrage aller-retour.
0: Oui, parce que cette action, on rappelle, hein, il y avait faute claire. Mais la discussion, on pensait qu'elle était uniquement là-dessus. Est-ce qu'elle est intérieure de la surface ou à l'extérieur? Finalement, pas faute.
1: Ouais, bah alors là, il va falloir nous expliquer. Il faudra quand même qu'on pose la question aux arbitres et à Benoît Bastien après la rencontre.
0: Et derrière, ballon à terre, et les Stéphanois qui ont pu continuer l'action.
10: Ouais, peut-être
0: vraiment bizarre.
10: Peut-être qu'il a insinué que le joueur Stéphanois en avait un peu rajouté, mais je peux vous dire, et j'ai la vidéo devant les yeux, qu'il y a quand même contact. Alors après, bon, on va faire confiance.
1: Non, mais s'il y a simulation, Maxime, c'est carton jaune dans ces cas-là.
10: Voilà,
1: on peut pas mettre deux jaunes grâce à l'assistance vidéo. Hein. Donc c'est peut-être pour ça qu'il n'y en a pas, mais bon. Ouais. Très très bizarre. Ça n'empêche pas les Verts de repartir à l'attaque. Avec Lucas Tassin côté droit qui peut centrer. Ballon qui a été contré par la défense centrale et par Opong. Le dégagement de Melvin Barl, mais le ballon est sorti. Il a trop tardé à dégager. La touche à venir très vite jouée par Augustine Boaki. Attention, faut être concentré vers Lucas Tassin. Lucas Tassin, est-ce qu'il a touché ce ballon? Non, ce sera un renvoi aux 5m50.
0: C'est mal joué là du côté des Verts parce qu'il y avait vraiment mieux à faire sur cette touche. Ils ont décidé de jouer très rapidement. Lucas Tassin était sur le ballon. Alors, est-ce qu'il a perdu de vue éventuellement un coéquipier qu'il voulait servir? En tout cas, ce ballon finalement est allé en 6 mètres. 40 minutes bientôt, 0-0. Et ce, pour l'instant, ce fait de match. De la 37e minute, coup franc siffle départ, potentiel pénalty, et au final rien, et une balle à terre.
10: Ça part tous les états, c'est vrai.
0: Ouais, là, c'est... En une minute, on a tout.
1: Avant de vivre l'intégralité des 5 dernières minutes de cette première période, détour par Roland Garros, Eric Salio, où en est Yannick Sinner?
3: Ah, ça déroule pour Yannick Sinner, hein. C'est pas vraiment une surprise, mais je pense qu'il a pas envie de passer trop de temps sur le court central. 6-1-4-1 pour le numéro mondial, totalement impuissant. Clément Tabur, c'est un niveau auquel il n'est pas habitué. Voilà, tout simplement, la balle va trop vite. C'est un joueur de challenger, hein, Clément Tabur. Bon, ça va lui permettre de vivre une belle expérience. Il a pu inviter plein d'amis dans la boxe, mais ça va trop vite. Ça va trop vite. 2-7-1, sinon pour Altmaier, l'Allemand, face à Ogier Elassim. Altmaier, je vous en parle parce que c'est l'un des rares joueurs à avoir battu Yannick Sinner ici à Roland-Garros. C'était il y a quelques années, un match énorme où il avait sauvé une balle de match en plus.
1: Le corner pour l'OGC Nice, ici à Geoffroy Guichard, alors qu'on est entré dans les 5 dernières minutes de cette première période. Le corner de la gauche, quand on regarde le but de Gauthier Larsonneur, Jonathan Clauss pour le frapper, enroulé avec la tête d'Opong, le choc tête contre tête avec Lucas Tassin dans la surface de réparation. Et Kodjo Pepra Opong reste au sol dans la surface de l'AS Saint-Etienne. Il semble se tenir la tête, il a très mal.
0: Et pressing des Niçois qui vont demander à peut-être un potentiel penalty. En tout cas pour l'instant Opong qui a du mal à se relever.
1: Ah ouais, il y a le pied. Oh, c'est le pied de Lucas Tassin, c'est pas la tête de Lucas Tassin, c'est le pied droit de Lucas Tassin qui vient heurter la tête derrière d'Opong. Ouais.
10: En effet, tu as raison. Et Tassin, on voit bien que c'est pas un défenseur, il est au marquage d'Opong et au lieu de prendre lui-même sa tête, il lève le pied et ça touche la tête du défenseur niçois. C'est vrai que il y a peut-être un petit quelque chose, messieurs, sur cette action.
0: En sachant qu'il a mis la tête au niveau du pied, non?
1: Ouais, c'est surtout le pied de...
0: C'est le pied qui est monté à la tête.
1: Les deux, mon capitaine, les deux. Le pied est monté, la tête s'est baissée. Et donc, du coup, ça donne encore une situation litigieuse pour Benoît Bastien et pour ses assistants, et notamment ses assistants vidéo. Qu'est-ce qu'on va décider? Pour l'instant, on est prévenu de rien.
10: Ça va pas
1: on
10: aider
1: voit
10: pour
1: quand
10: le
1: même
10: rythme,
1: Benoît Bastien mettre le doigt sur l'oreille.
10: Ouais, ça va
1: en
10: pas
1: tout cas,
10: pour
1: je l'ai vu furtivement.
10: Match,
1: hein.
0: Non. Là, c'est là, il y a une mini pause fraîcheur parce que pour ceux qui veulent, bien, ils viennent vers le banc pour prendre un petit peu d'eau. On va, en tout cas, cette potentiellement, il peut y avoir quelque chose. Hein. Non, il n'y a rien, visiblement, dit Benoît Bastien. Je vois avec les mains, il fait, il n'y a rien.
1: Ah, ça aurait été terrible pour les Verts de s'être vu refuser un pénalty tout à l'heure.
0: Donc,
1: pour une possible faute sur Gadé Bécou. Et là, les Niçois qui n'en bénéficient pas non plus. Pourtant, c'est un contact pied-tête dans une surface. Ça, si c'est en dehors de la surface, c'est coup franc à tous les coups.
10: Ouais, mais bon. Je suis entièrement d'accord avec toi. Honnêtement, là, c'est assez surprenant. Il y a presque plus faute, peut-être. Attention, je ne suis pas arbitre, hein, parce que deux fois, j'ai dit qu'il y avait pénalty. Et M. l'arbitre a un sifflé au cas. Alors, est-ce qu'il compenserait pas justement premier pénalty, mais c'est vrai que là il y a quand même aussi un sacré contact encore.
1: Bon, on va avoir pas mal de temps additionnel. En attendant, le jeu est à repris avec ce ballon pour Luan Gadebekou. David Tachvili dans le camp de l'OGC Nice. On est sur le côté gauche de l'attaque stéphanoise. David Tachvili cherche un appui sur Stassin. Il se fait contrer par Morgan Sanson. Le dégagement de Jonathan Clauss directement sur Thiago Gouveia. Ça peut repartir pour le gym.
0: Avec sur le côté Morgan Sanson qui passe la ligne médiane. Pour l'instant, il insiste au milieu de 4 verts. Il va conserver le ballon. Non, finalement, il va le perdre avec Boaki là qui va. Kanté qui va donner justement à Augustin Boaki
1: avec Cardona qui laisse ce ballon filer entre ses jambes en direction de Kevin Pedro, la mauvaise passe du latéral formé à la SSE et c'est un ballon de contre pour Thiago Gouveia derrière peut-être la faute de Boaki, oui, sur Thiago Gouveia, ce sera un coup franc au niveau de la ligne médiane en faveur de l'OGC Nice. C'est Sofiane Diop qui le joue très vite avec Morgan Sanson.
0: Avec Jonathan Clauss qui va retrouver Diop, qui va remettre pour Mendy qui monte dans la surface de réparation. Il emmène un petit peu trop loin son ballon et Bernauer qui sauve le corner.
1: Ouais, il le fallait parce qu'il y avait une possibilité de centre en retrait là pour Antoine Mendy. Ça manquait un petit peu de spontanéité. La relance stéphanoise vite interrompue par Charles Van Hout. La récupération dans le camp des Verts avec Jonathan Clauss. La passe aveugle, pas très précise, dégagée par Bernauer.
0: De part et d'autre, hein, dans les. Je sais pas ce que tu t'en penses, Maxime, mais sur des gestes qui paraissent faciles, il y a vraiment des deux côtés un peu les mêmes fautes techniques.
10: On est clairement pas sur un grand match niveau technique. Là, je pense qu'on est d'accord. C'est pas un match de Champions League. Mais
0: non.
10: Bon, l'enjeu est peut-être tellement important que ça crispe les joueurs. Je sais pas, mais il y a énormément de déchets de la part des deux équipes. Ouais, je suis d'accord avec toi.
0: 5-6 minutes de temps additionnel minimum.
1: Oh oui, hein. Je pense qu'on sera dans les 5. Je pense que t'es dans le coup. D'ailleurs, on me dit de te féliciter, mon cher Edouard, parce que tu connais ton Juni par cœur. 44 coups francs marqués en carrière direct, c'est bien ça. C'est parfait. Quel
10: club,
1: talent.
10: Club et sélection compris. Hein.
0: Non, avec Lyon.
10: Ah, seulement avec Lyon.
0: Sur
10: donc il a dû en marquer quelques-uns aussi avec le Brésil, j'imagine.
0: Oui, je pense.
10: Eh ben, quel joueur.
0: J'ai que la stat lyonnaise.
1: Ah ouais, alors la stat brésilienne. Il n'a pas dû en marquer tant que ça non plus. Hein. Il n'a pas. Peut-être pas la carrière en sélection qu'il aurait mérité, Juninho, à une époque où le milieu de terrain au Brésil, c'était quand même quelque chose et la concurrence était redoutable.
0: Ouais, mais peut-être qu'à Vasco ou à Recife, il en a marqué sûrement d'ailleurs. Hein, mais
10: peut-être même au New York Red Bull, messieurs, parce qu'il a terminé en MLS.
0: Exactement, exactement. Il a dû en marquer aussi. Et je crois qu'à l'OL, ça fait quand même quelques mois qu'il n'y a pas eu de coup franc marqué directement. Il est loin.
1: On va demander à Najib de vérifier, notre producteur. Allez. 6 minutes de temps additionnel ici à Geoffroy Guichard. On vient d'y entrer. Toujours 0-0 entre Saint-Etienne et Nice. La longue touche de Melvin Barre. Le ballon revient sur Thiago Gouveia. Dans la surface de réparation stéphanoise, Sofiane Diop qui peut centrer. Le ballon est contré par le Cardinal. Corner à suivre de la gauche quand on regarde le but de Gauthier Larsonneur.
0: 6 minutes de temps additionnel. On y est rentré depuis une petite minute. Le corner à suivre donc pour les Niçois. 39 772 spectateurs pour être précis, mon cher Jérôme.
1: Magnifique dans cette belle ambiance, même si elles n'ont pas encore, ils n'ont pas encore vraiment mis le feu, hein, les supporters des Verts. Le corner de la gauche quand on regarde le but donc de Larsonneur. C'est parti pour Jonathan Klaus, ballon convoité par Djoumaba, dégagé par Kevin Pedro. Mohamed Ali Chou avec Melvin Barre, il va remettre ce ballon dans la surface mais beaucoup trop fort, et c'est donc Larsonneur qui va s'en emparer et dégager très loin devant.
0: Ah ouais, mais alors là c'est complètement manqué. Il a voulu, il s'excuse d'ailleurs auprès de ses coéquipiers, il a voulu jouer la rapidité. Mais là, la rapidité n'a pas été d'une précision redoutable. Et du coup, ça se termine en touche. Mais la touche, elle est finalement pour les Verts. Donc finalement, ils vont pouvoir repartir avec Maxime Bernauer. Bernauer qui va passer la ligne médiane. Et il va trouver qui juste à côté de lui? Zurico Davitashvili.
1: Ouais, l'ancien joueur des Girondins de Bordeaux peut décaler. Maintenant, Denis Sapia, c'est bien joué. Le centre devant le but. Coupé, intercepté par Yevan Diouf. Alors que Lucas Tassin convoitait ce ballon, alors qu'Ivan Cardona l'espérait au deuxième poteau, et Yevan Diouf s'est bien interposé et il a pu relancer avec maintenant Thiago Gouveia dans la moitié de terrain stéphanoise. On est sur le côté gauche, Gouveia va repasser par Charles Van Hout. C'était bien joué la Max avec la belle proposition de Denis Sapia.
10: Oui, tu l'as dit, le Géorgien, hein, qui montre un petit peu toute son élégance et sa classe technique, hein, qui est arrivé à se démarquer du joueur stéphanois pour lancer dans la petite profondeur Apia, qui malheureusement a loupé son centre. Mais c'est vrai que voilà, le talent individuel stéphanois et notamment de la part du Géorgien est quand même remarquable.
1: 77 coups francs directs en carrière pour Juninho, me dit Najib. 77, donc 44 avec Lyon du coup.
0: Voilà.
10: Donc ça va dire 30 points en dehors de Lyon.
1: C'est ça.
10: Voilà, pour ceux qui calculent. Bah,
0: en sachant qu'il est arrivé à 26 ans à Lyon, donc il a eu une grande carrière déjà brésilienne juste avant, et notamment à Recife et à Vasco. Voilà.
1: Alors le dégagement de Gauthier
0: 3 minutes, hein, dans le temps additionnel.
1: Il en reste 3. Le dégagement de Larsonneur, toujours 0-0. Ballon convoité par Cardona. Finalement Melvin Barre va l'accompagner en dehors des limites du terrain. La touche à venir pour le joueur formé à l'Olympique Lyonnais.
0: Et on va repasser par Evan Diouf qui va dégager. Franchement là on a l'impression que les 22 acteurs attendent la pause pour se refaire un peu une santé. Jonathan Klaus là qui pèse sur ses coéquipiers parce qu'il n'attendait peut-être pas ce type de ballon. Alors les Verts vont pouvoir repartir, mais Kadek Beko est obligé de repasser derrière avec Julien Le Cardinal et Kevin Pedro. Pour l'instant, les Verts qui sont toujours dans leur propre camp. Et on revient sur les défenseurs centraux, Le Cardinal qui va repasser avec son gardien.
1: Ouais, les deux anciens joueurs du Stade Brestois, Larsonneur et Le Cardinal. Bernauer qui lui évolue au Dynamo Zagreb avant d'arriver à Saint-Etienne, l'ancien joueur du Paris FC également, Maxime Bernauer. Ballon pour Zurico Davitashvili, repris par Charles Van Hout. Il l'a touché, Davitashvili. Charles Van Hout, coup franc contre le gym. Ballon pour les Stéphanois avec Le Cardinal pour le frapper très vite dans le rond central à gauche en direction de Denis Sapia qui se propose le bon contrôle, pied droit, mais il est repoussé par l'impact physique de l'international sénégalais Antoine Mendy.
0: Et on va juste rapidement jouer avec Jonathan Klaus, hein, qui perd le ballon sur Gadek Bekou, qui fait vraiment un joli match au milieu de terrain. Il récupère beaucoup de ballons. Il y a un petit peu de déchets dans ses ballons offensifs, mais en tout cas à la récupération il est très précieux. Zurico Davitashvili côté gauche.
1: Ouais, Davitashvili qui déborde, qui tente de dépasser Antoine Mendy. Un appui sur Lucas Tassin, serré de près, il a réussi à trouver de l'air de l'autre côté avec Kevin Pedro. 25 mètres, la tentative, elle est contrée par Thiago Gouveia et empêché de sortir ce ballon par un très vigilant Yevan Diouf. La relance maintenant avec Melvin Barr. Les dernières secondes de cette première période dans le temps additionnel. Toujours 0-0. Ballon pour Morgan Sanson.
0: Qui va trouver Jonathan Clauss sur la ligne médiane avec Claude Puel qui demande de jouer vite et devant. Et il joue doucement et derrière. Il va repasser avec
1: Il doit se mouiller la nuque quand même, Claude Puel, par rapport aux équipes qu'il a eues dans sa carrière de manager.
0: Ouais. Et là, Jonathan Clauss est devant lui. Hein. Wow. Il lui fait les gestes. Joue vite devant. Et il joue doucement derrière. Magnifique.
2: Peut-être qu'il n'a pas compris les consignes.
0: Ouais, il n'a pas compris.
1: Allez, Clauss, il a empêché ce ballon de sortir là. Un ballon de Gouveia, une sorte de transversale. On est dans le camp stéphanois, on est sur le côté droit. La mauvaise passe encore de Charles Van Hout qui va directement en touche. Festival d'imprécision et la remise en jeu pour Denis Sapia.
0: Ouais, c'est pas le meilleur match pour le dernier de la saison à Geoffroy Guichard dans tous les cas de figure. C'est vrai qu'on avait déjà eu face à Rodez, ça n'avait pas été un grand niveau, sauf la séance de tir au but. Là, de toute façon, on sait qu'on n'aura pas de séance de tir au but. Hein, donc, si on veut du spectacle, il le faut avant. Mais on ne le retiendra pas, ce spectacle, dans les 45 minutes initiales.
1: Ouais, la belle passe en profondeur de Morgan Sanson. Cherchez Mohamed Ali, chaud la tête de Bernauer. Et c'est la mi-temps. Ici à Geoffroy Guichard, 0-0 entre l'AS Saint-Etienne et l'OGC Nice dans ce barrage aller d'accession à la Ligue 1. Le barrage retour, on vous le rappelle, ce sera à vivre vendredi soir à 20h45 en intégralité sur RMC. Dans un instant, on analyse cette première période avec vous.

0: à cette démonstration de l'Italien qui, au deuxième tour, on peut déjà anticiper, affrontera un Argentin, Juan Manuel Cerundolo. Hein, c'est pas le Francisco, hein, c'est le frère. Il est gaucher, celui-là. Et donc, ce sera dans deux jours et on verra si ce sera la night session. Parce qu'il a très, très envie de jouer au frais, Yannick, avec sa peau de bouquin.
1: Merci Eric, à tout à l'heure. L'homme des montagnes, Yannick Sinner, l'homme du Sud-Tirol, le Sud-Tirol italien où l'on parle également allemand, tout proche de l'Autriche. Dans un instant, on revient ici à Geoffroy Guichard. 0-0 donc à la mi-temps entre Saint-Etienne et Nice, supporter niçois, supporter stéphanois. Le 32-16 est ouvert, à tout de suite.
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1: L'After Live en direct de Geoffroy Guichard. C'est la mi-temps dans ce barrage d'accession à la Ligue 1 entre Saint-Etienne et Nice. 0-0. On est avec Maxime Chano. On vous attend au 32-16, supporter niçois, supporter stéphanois, pour analyser ces 45 premières minutes et se projeter vers la deuxième période. Tout de suite, les paris avec Christophe Payet.
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1: Rebonsoir Christophe.
16: Rebonsoir, j'ai cru que j'allais m'endormir.
1: T'avais bien vu le 0-0 à la mi-temps, hein?
16: Eh oui, côté à 3-10. Alors le 0-0 à la fin, je vous le donne tout de suite, eh ben, c'est même pas terrible. C'est 2,55. Valait mieux le jouer à la mi-temps. Le nul, c'est 2,05. La victoire de Saint-Etienne, 3,35. Et la victoire de Nice, c'est 2,80. Donc les Niçois ont fait plutôt meilleure impression, en tout cas pour les bookmakers. J'hésite entre le 1-0 et le 0-0.
1: On te laisse hésiter.
16: Ouais, non. Eh bien, écoute, en tout cas, les deux équipes marquent, c'est côté à 4 pour Piéton. 1-1,
17: ouais,
16: Maxime.
17: Ouais, je commence à y croire de moins en moins.
16: Voilà.
17: Mais je reste quand même sur mon pari, on va dire, un but partout. Mais c'est vrai que ce qu'on a vu en première mi-temps, 6, on n'a 75, pas vu énormément d'action. Allez, restons positifs pour avoir des buts en deuxième mi-temps. Je reste sur mon 1. Donc.
1: Avec un buteur peut-être, Max.
16: Stassin, favori du côté de Saint-Etienne à 5,50. David Tajvili, 5,90. Et c'est Diop à 5,50 et Mohamed Ali Chou à 6,25. Mais bon, trouver un buteur là dans ce match-là.
1: Ah ouais, là franchement. Et pourquoi pas un défenseur? Et pourquoi pas un défenseur justement sur un coup de pied arrêté parce que là franchement, c'est pas les attaquants qui nous régalent. Hein.
16: Ouais.
17: Ouais, non, c'est possible, c'est vrai. C'est possible dans ce genre de match, en effet, que les matchs se décantent un petit peu sur un coup de pied arrêté. Donc pourquoi pas.
16: Il est à 29.
17: Ah ben voilà, allez, je mise tout sur lui, c'est bon, 1-0.
1: Et Jonathan Clauss, tiens, un coup franc, on sait jamais.

0: Ah ouais, alors Klaus, il est coté à 13.
1: Ah, c'est pas mal, c'est pas mal. Bon, merci Christophe, à tout à l'heure.
0: Peut-être.
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1: Peut-être, effectivement, mais tu restes avec nous, Christophe. On ne sait jamais. Il peut y avoir un but dans cette, deuxième période. On espère, évidemment. On vous attend, donc, les supporters niçois et les supporters stéphanois. 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
1: Allez Max, on débrief donc cette première période, 45 minutes, on le disait en rigolant, mais c'est vrai que Claude Puel, franchement, il doit se dire, mais la qualité des joueurs qu'il a aujourd'hui sous la main par rapport à ce qu'il a vécu dans sa carrière, quand on voit la pauvreté technique des 45 premières minutes, c'est dur quand même.
4: Ah ouais, je sais pas, est-ce que tu veux la version polie ou la version non polie, parce que c'est vrai qu'on s'est clairement ennuyé sur cette première mi-temps. Je sais même pas quoi dire, tellement la qualité a été pauvre de cette première période, que ce soit la qualité technique, que ce soit dans les idées de jeu, que ce soit dans le pressing, que ce soit individuellement, collectivement parlant, enfin bref, on a vu quand même une première mi-temps très médiocre. Alors ça s'explique aussi parce que bah, t'as une équipe de Nice qui a fait qu'une saison difficile, et puis aussi, et là je suis un petit peu surpris avec la situation, mais avec un Saint-Etienne qui est quand même relativement frileux. Je l'avais dit, ils jouent à domicile, ils sont 3e de Ligue 2, c'est-à-dire c'est quand même une équipe qui a fait relativement une bonne saison. Je m'attendais à une équipe Saint-Etienne entreprenante avec des joueurs et des idées de jeu portées vers l'avant, et c'est tout l'opposé. Les Stéphanois qui ont laissé les Niçois avoir le ballon et puis qui ont essayé de contre-attaquer justement les Aiglons, ça a peu ou pas fonctionné, et c'est la raison pour laquelle on termine cette mi-temps avec très peu d'occasions de part et d'autre. Honnêtement, alors je m'attendais pas forcément à un match très ouvert, bien évidemment, là on parle quand même d'enjeux quand même assez importants, une montée en Ligue 1 ou un maintien en Ligue 1, avec évidemment tout ce qu'il y a d'un point de vue économique sur une place en Ligue 1. On sait un petit peu justement la situation économique très très compliquée, donc la place en Ligue 1 est cruciale pour les deux équipes, mais c'est vrai que quand même on s'ennuie, messieurs, réveillez-vous parce qu'il vous reste une mi-temps et derrière, vous allez peut-être le regretter. Hein.
1: Deux tirs côté stéphanois dans ces 45 premières minutes. Quatre tirs pour les Niçois, mais pas le moindre tir cadré, ni d'un côté, ni de l'autre. Philippe est avec nous, supporter de l'OGC Nice au 32-16. Salut Philippe.
5: Bonsoir monsieur.
1: Salut Philippe, est-ce que tu t'es endormi?
5: Alors franchement, ouais, j'ai été réveillé par l'arbitre qui a sifflé la mi-temps. Donc, en fait, j'ai fait un cauchemar. J'avais l'impression d'être devant les play-offs de Laval-Rouen d'avant-hier soir. Ah ouais,
4: c'est vrai.
5: Je veux dire, vous enlevez l'ambiance de Geoffroy Guichard du stade de Saint-Etienne avec tous ses supporters. Je vous garantis qu'on dirait plus un match de relégation nationale Ligue 2 que les barrages Ligue 2 Ligue 1. C'est une catastrophe et d'une pauvreté dans le jeu. Et encore plus pour nous, pour Nice, avec les joueurs que nous prétendons avoir sur la pelouse, c'est franchement ça fait peur, hein. Honnêtement, je suis pas optimiste pour la fin du match, hein. C'est si on s'en tire avec un bon 0-0 des campagnes, je signe de suite, hein.
1: Parce que ça confirme en tout cas tout. Philippe,
5: je crois que c'est le pauvre, il est sevré de ballon, il a pas un ballon, c'est un truc de fou. Il y a pas de profondeur, il y a tout qu'ils font en défense des deux côtés, hein, que ça soit Saint-Etienne et Nice. Prise à deux, dès qu'il y a une offensive, dès qu'il y a un joueur qui touche le ballon dans le camp adverse, prise à deux, ça veut dire que c'est un match d'une tristesse et d'une technicité pauvre, où, en fait, c'est que de la défense. Il n'y a pas... Les deux équipes ont peur d'attaquer, parce que si elles attaquent, forcément, elles vont se découvrir ou dans l'axe ou sur les ailes, ce qui va pouvoir créer une contre-attaque et donc une opportunité pour l'équipe adverse. C'est triste.
1: Bon, ça quoi ? Philippe, en tout cas, ça confirme quelque part aussi la dynamique niçoise, hein. On rappelle que Nice n'a gagné que deux matchs de Ligue 1 en 2026, deux matchs sur 18, hein. C'était à Nantes, c'était à Angers. Depuis l'arrivée de Claude Puel, on n'a pas senti non plus une véritable révolution dans le jeu, dans la confiance. C'est pas une équipe qui... on voit en tout cas, on comprend pourquoi elle se retrouve barragiste, ton équipe de Nice.
5: Complètement. complètement. C'est tout bien résumé, c'est ça. Mais après, attention, Saint-Etienne, pour un troisième de Ligue 2, honnêtement, il n'impressionne pas tant que ça. Hein. Je veux dire, c'est équivalent, c'est même niveau, hein, ce soir, en tout cas, sur ce match. Nice, certes, est très, très pauvre dans la qualité de jeu, hormis, on va dire, les placements défensifs qui font que ça arrive encore à tenir. Mais dans la création propre du jeu, c'est catastrophique. Je ne vois pas comment on va pouvoir marquer de but, ni ce soir, ni vendredi pour le match retour, parce qu'il n'y a pas de créativité, il n'y a pas de profondeur dans le jeu, il n'y a rien. Donc ça veut dire quoi? Ça veut dire qu'on va taper deux matchs de 90 minutes, et après on va attendre la séance de pénalty et on va faire à pile ou face. Non, c'est catastrophique. Franchement, je m'attendais à plus de d'allant, plus d'envie, plus de jeu. C'est triste.
1: Alors les possibilités, Philippe, sur le banc de touche, qui tu as envie de voir entrer pour secouer
5: Boudache.
1: Tout ça?
5: Boudache.
1: Kaïl Boudache, ouais, pour son dernier match, peut-être son avant-dernier match.
5: C'est le seul joueur qui a une, on va dire encore, de l'insouciance et de la créativité dans le jeu qui peut essayer de trouver un décalage. Mais un seul joueur ne fait pas une équipe. Donc ça veut dire que même s'il rentre, mais que les joueurs autour de lui ne bougent pas parce que dans leur tête ils préfèrent défendre que créer une occasion, ça ne changera pas grand-chose. Mais si vous me demandez un joueur, ouais, j'aimerais bien faire rentrer Boudache. Pour un peu de créativité, voir un peu de football, parce que là, ce soir, je ne sais pas vous, mais moi, je n'ai pas l'impression de regarder un match de football.
1: Mais c'est dû à quoi? C'est dû, Max, ce qu'on voit là, ces 45 minutes, c'est un manque d'allant ou c'est un manque de talent?
4: Bah, c'est peut-être aussi l'enjeu. Hein. C'est peut-être aussi l'enjeu. C'est aussi les tactiques mises en place par les entraîneurs, parce que c'est vrai que le bloc pas stéphanois gêne quand même bien les Niçois. Et c'est vrai que si tu compares un petit peu avec cette finale de Coupe de France où les Lensois étaient entreprenants, laissaient des espaces, bah finalement on s'est rendu compte que Nice était meilleur contre des équipes qui laissaient un peu d'espace. Donc il faut pas. Alors évidemment, c'est les 22 acteurs qui sont sur le terrain qui sont à blâmer. Hein. C'est eux qui ont le ballon, c'est eux qui font des choix et qui prennent les décisions avec et sans ballon. Mais c'est vrai qu'il y a aussi l'enjeu, voilà, on l'a dit un peu plus tôt Jérôme, mais il y a quand même un enjeu économique important, et quand t'es joueur, quand t'as pas forcément cette expérience pour gérer ce genre d'environnement, bah, ça peut crisper, et on l'a vu sur les déchets techniques, parce que ça aussi on peut mettre la faute sur les entraîneurs, mais c'est vrai qu'il y a eu énormément de déchets techniques de part et d'autre. Ouais.
1: Philippe, merci, bonne seconde période à toi. On espère qu'il y aura évidemment plus de spectacles, et merci de nous écouter évidemment sur RMC. Dans un instant, la seconde période, mais d'abord petit détour par Roland Garros avec Eric Salio.
6: 2-7-0 pour Yannick Sinner, 6-1, 6-3 après un petit peu plus d'une heure et quart de jeu. Il n'y a pas photo, hein. Clément Tabur a remporté le premier jeu du troisième set. Attention, alerte, Yannick Sinner vient de rater quelque chose. Ah, c'est peut-être annonçateur de gros problèmes pour le Transalpin. Mais j'y crois pas une seconde. Sur le cours Suzanne Lenglen, Félix Auger-Aliassime se bat comme un beau diable pour tenter de revenir à 2-7 partout face à Daniel Altmaier. Ça, c'est un vrai match de tennis. Et dès que le Sinner Tabur est terminé, nous allons filer là-bas avec toute l'équipe pour nous régaler.
1: Courte respiration et revient dans quelques secondes pour le coup d'envoi de la seconde période entre Saint-Etienne et Nice. À tout de suite.
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8: 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RMC, il est 21h50.
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1: En direct de Geoffroy Guichard pour le barrage aller d'accession à la Ligue 1 entre Saint-Etienne et Nice. 0-0. On est avec Édouard Jay, on est avec Maxime Chanot sur RMC pour vivre en intégralité la seconde période entre Saint-Etienne et Nice. Le coup d'envoi donné à l'instant par les Verts avec, on l'espère, plus de spectacles et plus d'initiatives après une première période terne et prudente. Le coup d'envoi donné par les Stéphanois et un changement du côté niçois, Edouard.
13: Avec Gouvea qui est sorti et
1: Ali Abdi
13: qui est rentré. Donc c'est le deuxième changement, hein, puisqu'on rappelle sur blessure, alors que là, non, finalement, il y a eu un autre changement. Et ben, c'était dès la 10e minute avec Charles Panout qui a remplacé Hicham Boudaoui.
1: Ouais, Boudaoui qui était blessé, on vous le rappelle. On va suivre d'abord le mouvement de Cardona derrière lui avec Abdoulaye Kanté. Le ballon qui va arriver jusqu'à Bernauer dans le rond central. À gauche, une possibilité avec Denis Sapia. Bernauer change l'orientation du jeu. Il retourne à droite en direction de Kevin Pedro qui rate complètement son contrôle. La touche concédée par les Verts. Que penses-tu de l'entrée en jeu d'Ali Abdi au poste de milieu offensif gauche?
4: J'allais en
1: Mon
4: parler.
1: Cher ouais. Max, on rappelle qu'Ali Abdi, c'est un latéral. Hein.
4: Exactement, c'est quand même plus un arrière-gauche, et notamment lorsqu'il jouait du côté de Caen. Et en fait, un petit peu à l'instar d'un Jonathan Clauss, bah, c'est évidemment des joueurs qui sont polyvalents, mais c'est vrai que son poste numéro 1 est quand même arrière-gauche. Donc là, tu te retrouves avec un Jonathan Clauss et un Ali Abdi qui ne sont pas vraiment des ailiers droits ni ailiers gauches. C'est dire aussi la pauvreté du banc de touche côté... niçois et,
1: ouais, bon après il a quand même oui, il a quand jouer. Même Boudache il a, oui, il a Jansson, il a Kevin Carlos, il pourrait faire d'autres changements, ouais, c'est, après, bon, c'est un choix Carlos, aussi tactique non
4: Jérôme? Kevin Carlos, bon, sans être péjoratif hein, on a vu ce qu'il a apporté depuis qu'il arrive à l'OGC Nice. Ce que je veux dire par là, c'est que oui, certes l'OGC Nice est un gros budget, oui certes fait partie du paysage footballistique de Ligue 1 depuis un certain temps, mais t'as pas non plus pléthore de choix du côté du banc de touche de Claude Puel, et donc ça montre aussi qu'il y a quand même des lacunes par rapport à ça hein.
13: Et peut-être que Kael Boudache paye le fait d'avoir signé à Lyon.
1: Et oui, parce qu'on rappelle que c'est un joueur...
13: À partir du 1er juillet, il sera un joueur lyonnais qui n'a pas signé son contrat pro à l'OGC Nice, mais qui a été scouté depuis quelques temps et donc détourné d'un contrat à Nice par l'OL. Et donc, à partir du 1er juillet... Alors, ceci peut-être explique cela, mais à ce moment-là, pourquoi tu le mets sur la feuille de match.
1: Bon, on le verra peut-être en seconde période. Le retour de Charles Van Hout pour empêcher la progression de Kevin Pedro sur le côté droit de l'attaque stéphanoise. La remise en jeu jouée très vite avec le centre maintenant en direction de Stassin, le centre de Cardona. Il est devancé par Opong. Le Ghanéen concède la touche. Opong qui a été appelé hein, dans une liste de 28 joueurs pour la Coupe du Monde. Liste qui sera donc réduite. Ensuite, on verra s'il figure dans la liste définitive. Le ballon maintenant pour Boaké.
13: Et Bernauer. Bernauer, oh là là, qui a complètement manqué sa passe. Il est contré. Mais il y a Julien Le Cardinal qui vient récupérer ce ballon parce que Sofiane Diop n'était pas très loin de récupérer ce ballon. Il l'avait contré. Mais ensuite, à la course, il s'est fait devancer par Julien Le Cardinal.
1: Abdoulaye Kanté avec Ivan Cardona dans le camp niçois. On est sur le côté droit de l'attaque stéphanoise avec le ballon maintenant pour Augustine Boakier. Pedro qui se fait contrer par Melvin Barr. Ballon qui va revenir également sur Augustine Boakier qui lui aussi hein, figure dans la liste des 28 du Ghana pour en tout cas la préliste donc du coup pour la Coupe du Monde. Le ballon qui progresse avec Bernauer à gauche vers David Tajvili. On est repassé dans le camp niçois avec maintenant Gadebekou qui tente de progresser, ballon au pied. Il y a eu un choc entre Morgan Sanson et Augustine Boakier. Le coup de sifflet de Benoît Bastien et le coup franc en faveur de l'AS Saint-Etienne.
13: Avec des joueurs qui peinent à se relever, toujours 0-0, 49 minutes de jeu. Et on espère qu'il y a du rythme, on espère qu'on va trouver un peu de continuité dans le jeu de part et d'autre, parce que c'est vrai qu'en première période, on n'a jamais eu de continuité quelque part dans le jeu. Et des tirs cadrés, je n'en ai pas pour ma petite feuille.
1: Il y a eu 2 tirs niçois en première période, 4 niçois, pardon, 2 stéphanois, 0 cadré.
4: En tout cas, messieurs, le rapport de force est un petit peu inversé, c'est-à-dire que maintenant c'est Saint-Etienne qui a le ballon et Nice qui attend plutôt les Stéphanois. C'était totalement l'opposé en première mi-temps. Alors je ne sais pas si c'est un choix de la part de Claude Puel d'avoir laissé le ballon cette fois-ci aux Stéphanois, mais c'est surprenant de voir la différence entre la première mi-temps et le début de la seconde mi-temps.
1: Ouais, ils veulent en mettre peut-être aussi un petit peu plus les joueurs de Philippe Montagnier avec le corner de la droite. Quand on regarde le but de Yevan Diouf, Zuriko Davitashvili va encore s'emparer du ballon pour le frapper. Maxime Bernauer, Julien Le Cardinal sont montés dans la surface de réparation, tout comme Kevin Pedro. Il y a également Luan Gadebekou, il y a bien sûr Lucas Tassin et Ivan Cardona dans la surface, tout près des 5,50. C'est partir à terre pour David Tajvili, que c'est mal tiré. Ça va revenir.
13: Ouais, alors qu'il peste auprès de... Oh là là. le centre de Boyakier qui est complètement passé à côté.
1: Mauvais pied. Mais c'est mauvais pied.
4: Ouais, sûrement. Ouais, enfin, bon. Normalement, à ce niveau-là, tu dois savoir utiliser tes deux pieds, Jérôme. Mais... Non, c'est un rire nerveux. Hein. Je me moque absolument pas, mais c'est surprenant de voir ce genre de ballon à ce niveau-là.
1: Ouais, surtout pour un joueur qui va peut-être jouer la Coupe du Monde.
13: Exactement. Ouais. Et en plus, Zuriko Davitashvili, quand même, normalement, pour avoir fait quand même quelques matchs cette année, il est bien meilleur quand même sur ce type de ballon précis. Je parle du corner juste avant.
1: Boa qui est plus inspiré là pour trouver Lucas Sassin dans la profondeur. La remise du Belge de la tête en direction d'Ivan Cardona. Mais la touche sera pour l'OGC Nice sur son côté gauche avec Melvin Barr pour l'effectuer. 51 minutes de jeu dans ce barrage aller d'accession à la Ligue 1. 0-0 toujours entre Saint-Etienne et Nice et tout reste à faire. La tête d'Ali Abdi sur cette touche de Melvin Barr. Ballon perdu par les Niçois, récupéré par Boakye, pas de faute. Et le ballon va être repris encore une fois par les Verts avec Kevin Pedro.
13: Pedro, ah non, il n'arrive pas à empêcher que ce ballon sorte. Melvin Barr s'en saisit parce qu'on est une touche à hauteur des 35 mètres là. Mais il voulait jouer vite, mais pour jouer vite, il fallait qu'il y ait un coéquipier. Finalement ce sera Abdi et il va y avoir une touche pour les Verts et Abdi qui va donner ce ballon à Kevin Pedro. On n'a pas beaucoup bougé là depuis 2-3 minutes. 52 minutes de jeu, 0-0.
1: Ouais, est-ce que Philippe Montagnier se dit pas également en voyant le niveau des Niçois ce soir qu'il y a peut-être un coup à jouer, donc du coup il en demande un peu plus à ses joueurs, Max?
4: Ouais, c'est fort possible en effet, c'est vrai que j'ai mis ça sur le fait que l'OGC Nice avait décidé de reculer, mais c'est peut-être aussi l'inverse. C'est Montagnier qui a dit à ses joueurs qu'il y avait, très justement, comme tu l'as dit, hein, il y avait un coup à jouer, donc ils ont mis un peu plus de pression aux Niçois. Et puis on voit que ça fonctionne, hein, parce que les Niçois, ils ont du mal à ressortir une fois qu'ils ont un peu de pression. Voilà, il faut que, je le répète, mais il faut absolument que les Stéphanois utilisent leur 12e homme, leur public, pour enflammer en tout cas ce match qui, malgré tout, messieurs, a repris depuis 7 minutes en deuxième mi-temps et c'est quand même pas folichon encore une fois au niveau rythme.
13: Non, ça n'a pas changé de la première mi-temps.
1: Et même l'ambiance, Edouard, finalement, non. C'est vrai qu'il y a une belle ambiance, on est à guichet fermé, mais il n'y a pas le supplément d'âme habituel. Est-ce que c'est la touffeur également, la chaleur?
13: Oui, il peut y avoir cette explication-là, mais je ne ressentais pas cette électricité, ce côté historique des derniers matchs. Alors c'est vrai qu'il y avait cette folie, je vous en ai parlé du 9 mai. Le jour de on fêtait aussi les 50 ans de la finale de Glasgow, la finale des poteaux carrés comme on dit. Donc il y avait une ferveur, mais c'était une ferveur peut-être plus pour
1: le passé
13: que
1: pour le présent,
13: nostalgique que pour le présent. Il s'est cassé quelque chose. En tout cas, on pensait que la séance de tir au but face à Rodez avait remis le feu à tout le monde, mais pour l'instant on en est à 0-0.
1: Le corner de Jonathan Clauss en faveur de l'OGC Nice, le coup de sifflet de Benoît Bastien. On est sur le côté droit de l'attaque niçoise. D'ailleurs, petit intermède, mais concernant les 50 ans de la finale des Verts contre le Bayern, je vous conseille l'After Allemagne, le podcast avec Jean-Michel Larquet, qui est revenu avec Paulo Breitner également, notre spécialiste du foot allemand, sur cette finale, cet épisode-là de Glasgow. Le corner de Jonathan Clauss, c'est parti dans les 5-50, la tête de Bernauer s'est prolongée maintenant par Davitashvili et le ballon va être quand même repris par les Niçois, deuxième poteau par Morgan Sanson
13: qui repasse par ses défenseurs centraux, en l'occurrence la Melvin Barr, qui finalement va repasser par son gardien qui lui remet à Melvin Barr. Melvin Barr, pas trop de solutions, il est arrêté parce que personne autour de lui se propose. Franchement, c'est incroyable.
4: Le rythme, hein, pour les auditeurs qui comprennent, c'est le ballon est arrêté, c'est simple. Le ballon est arrêté dans la surface niçoise. 53 minutes de jeu et on a le sentiment qu'ils veulent tenir le score, les deux équipes. Mais bon, en règle générale, tu fais ça les 10 dernières minutes. Là, enfin, on parle des fois de la bronca des supporters. T'as payé ton ticket pour voir ce genre de prestation. J'ai envie de rester positif et optimiste. Attention, messieurs. Mais c'est vrai que là, on a un match d'un très, très petit niveau. Hein.
1: Ouais. Il va falloir vraiment qu'il se passe quelque chose pour que le rythme change, pour que tout le monde s'enflamme. Même si les Magic fans, eux, mettent l'ambiance là dans leur cop pour tenter également d'encourager leur équipe. 0-0, 54 minutes de jeu, le dégagement de Gauthier Larsonneur. Et nous, on va aller voir s'il y a plus de spectacles à Roland-Garros avec Eric Salio.
6: Bah écoute, j'ai l'impression que les spectateurs subissent aussi le spectacle, entre guillemets, puisque Yannick Sinner est largement dominateur. Il a d'ailleurs deux balles de break au moment où on se parle. Elle est bien sauvée, la première, par Clément Tabur. Donc il y a 6-1, 6-3, 1 partout dans la troisième manche. Mais Yannick Sinner a encore une balle donc pour creuser l'écart dans cette troisième et normalement dernière manche, puisque il est dans la forme qu'on lui connaît, puisque depuis le mois de mars, il n'a pas perdu un match sur le circuit avec trois tournois gagnés sur terre, les trois principaux, hein, Monte Carlo, Madrid et Rome. Et ici, il vient chercher le seul chelem qui manque à son palmarès. Donc, 1h30 de jeu, tout pile, la durée d'un match de foot, 6-1, 6-3, un partout.
1: Les premiers sifflets, là, qu'on et peut dehors. Entendre à... Pardon ?
6: Le break à l'instant. Donc 2-1 pour Yannick Sinner.
1: Ah oui, le break pour Yannick Sinner. Qui mène donc deux manches à zéro déjà et qui fait le break dans le troisième. 0-0 toujours entre les Verts et l'OGC Nice. On a entendu quelques sifflets là, Edouard, parce qu'on a vu une contre-attaque plutôt timide de David Tajvili et surtout le manque de combativité de Lucas Tassin dans son duel avec la défense niçoise.
13: Ouais, très décevant, hein, Maxime, Lucas Tassin. Là.
4: Ouais, il est bien serré, hein, justement, par la défense niçoise, mais surtout, il est sevré de ballon, en fait. Il est sevré de ballon. Bon, il essaie de faire les efforts, Stassin, mais on pourrait mettre Cardona un petit peu dans le même sac, hein, d'ailleurs, même pour le Géorgien, côté stéphanois. Enfin, c'est compliqué pour lui. Hein. C'est un match à oublier pour l'instant. Après, il lui reste 30 minutes. On va voir si Montagnier va décider de le laisser sur le terrain. Mais c'est vrai que là, sur cette première heure de jeu, Stassin, il est un petit peu. Alors, est-ce que c'est sa non-sélection en équipe nationale belge qui l'a en travers la gorge? Je sais pas, en tout cas, il a cette montée normalement en Ligue 1 en vue, donc ça devrait le motiver, mais c'est vrai que c'est moyen.
13: Alors on avait évoqué sa non-sélection lors du match face à Rodez, parce que la liste de Rudy Garcia était tombée le matin de ce match de vendredi, il y a une dizaine de jours. Mais là, bon, on a le temps, même si fatalement c'est une...
1: Oui, je pense que c'est pas non plus un scandale.
13: Non, en plus, oui. Il s'imaginait absolument dans la liste.
4: On essaie de lui trouver des circonstances atténuantes, finalement. Ça, c'est en fait.
1: Ouais, vous cherchez, hein. Vous creusez même, j'ai l'impression. Là,
4: mais si tu vois la prestation, il faut bien lui trouver une excuse. C'est pas possible.
13: Maxime, une explication, c'est quoi? C'est l'enjeu aussi
4: Moi, je vois que ça, messieurs. Et tu l'as dit, Jérôme, c'est drôle, mais est-ce que ça serait pas cette double confrontation, finalement? Parce que 1-0-0 pour les deux équipes, c'est pas un mauvais résultat.
13: Donc, ouais, est-ce que le but à l'extérieur ne compte pas double.
4: Exactement. Est-ce que finalement ce barrage n'aurait pas tout à fait. Est-ce que ça ne serait pas mieux de jouer en match aller, en fait? Alors sur terrain neutre ou pas, ou je ne sais pas, l'équipe de Ligue 1 reçoit ou l'équipe de Ligue 2, peu importe, mais ça permettrait d'avoir un peu plus de vie dans le match. Parce que là, c'est vrai que messieurs, on s'ennuie. Donc c'est aussi la raison, je pense qu'un 0-0 arrangerait les deux équipes. Et puis tous joueraient sur le match retour à Nice, on le rappelle, à huis clos, qui donnerait encore la chance aux deux équipes.
1: Allez, il y a un peu d'espace là pour garder Bécou avec David Tajvili. La spéciale David Tajvili, la frappe de David Tajvili à côté de la cage de Yevan Diouf. La frappe enroulée.
13: On bat le toit, 58 minutes de jeu.
1: Moi, j'ai pas assez élevé la voix. David Tajvili qui enroule sa frappe pied droit et ça vient passer quand même largement à côté du but de Yevan Diouf. Mais c'est bien tenté là. N'est pas Kvaratskhelia qui veut, le compatriote de David Tajvili. Mais on sent qu'il y a une filiation là, Maxime.
4: Il y en a un qui a gagné la Champions League et il y en a un qui se bat pour monter en Ligue 1, hein, voilà. non mais sans blague, c'est un très bon joueur aussi. C'est peut-être lui, hein, qui peut faire un peu la différence côté stéphanois. On l'a dit, c'est une bonne pioche, hein, meilleur joueur de Ligue 2, lui qui arrive de Bordeaux.
1: Mais moi j'en attends plus quand même. Sur un match comme ça, c'est lui qui doit tout débloquer. Ouais. C'est lui qui doit porter son équipe offensivement.
4: D'accord, Jérôme, mais je pense que tu attends plus des 22 acteurs là. Hein, mais c'est une histoire de mentalité. Hein, et on va clore le débat, mais je pense que le fait d'avoir un match retour, c'est aussi la raison pour laquelle le match est enfermé, en fait. Et je le répète, mais je pense qu'un 0-0 pour les deux équipes, eh bien, ça ne serait pas un mauvais résultat.
1: On rappelle que dans l'histoire, hein, c'est le huitième barrage, hein, depuis 2016, depuis le retour des barrages. C'est la huitième fois qu'un club de Ligue 2 est opposé au club de Ligue 1, au barragiste. Avantage au club de Ligue 2. Hein. Il y a 4 clubs de Ligue 2 qui ont été promus, 3 clubs de Ligue 1 qui sont restés donc dans l'élite du football français. On va voir ce que ça donne cette année, mais c'est vrai que ça avait permis de voir certains scénarios, et notamment Saint-Étienne qui avait réussi à monter en 2024, mais qui n'avait pas réussi en 2022, Edouard.
13: Alors là, je ne sais pas si tu as vu cette
1: action. Pas vu.
13: Un 1-2 entre Barre et Abdi. On est à 1 mètre de la ligne et finalement ça va. Le 1 est bien fait.
1: Mais en général, c'est soit l'un, soit l'autre, c'est pas les deux ensemble. Donc c'est peut-être pour ça qu'ils n'ont pas l'habitude.
4: Melvin Barre qui donne le ballon à Ali Abdi et puis qui s'enfuit carrément. Donc ça veut dire qu'Abdi pense pouvoir remettre le ballon à son ancien capitaine, parce que Melvin Barre qui a eu Brassard pendant longtemps cette saison, hein, qui a finalement rendu Brassard à Morgan Sanson. Enfin, en tout cas, c'était un choix de la part de Claude Puel. Et finalement, le ballon sort directement en corner. Voilà. Quand Saint-Etienne n'arrive pas à avoir de corner, c'est Nice qui leur donne, tout simplement. Voilà.
1: Allez, le premier changement chez les Verts avec Joao Ferreira, le Portugais qui remplace Denis Sapia. On va voir s'il prend le couloir gauche de la défense. Et lui qui est un arrière droit à la base également, Joao Ferreira. En attendant, l'heure de jeu 0-0 entre les Verts et les Aiglons. Le corner en faveur de Saint-Etienne, corner de la droite pour Zourico Davitashvili. Benoît Bastien qui
13: surveille,
1: fait la police dans la surface de réparation. Davitashvili, c'est parti, premier poteau. C'était Maxime Bernauer et la reprise derrière de Boakier, pied gauche, ça marche mieux que le pied droit. C'est au-dessus du but de Yevan Diouf, mais la belle tentative d'Augustine Boakier, un peu comme en première période, il n'y a que tentative de loin qui permettent de se créer des occasions.
4: Ouais, encore un coup de pied arrêté, un corner, hein, tu l'as dit, quand on n'arrive pas à marquer dans le jeu, eh ben, il faut optimiser un maximum les coups de pied arrêtés. Et c'est quasiment la copie conforme de la première mi-temps. Voilà, Bocaillé qui est juste à l'entrée de la surface de réparation et qui récupère en une touche de balle, qui ne se pose pas de questions, qui frappe au but. Voilà, c'est tenté, ça fait une action supplémentaire.
1: Allez, la relance pour les Niçois avec maintenant Morgan Sanson. Charles Van Hout dans le rond central décale vers Opong, le contrôle un petit peu long et le ballon a été récupéré par les Verts, porté Cardona par les supporters, le contre mené donc par les Stéphanois. Cardona avec Joao Ferreira qui a pris le couloir droit, c'est Kevin Pedro qui va jouer arrière gauche et le corner de nouveau pour l'AS Saint-Etienne
13: avec des Niçois qui sont en difficulté, qui reculent et pour l'instant c'est dans ce match très très moyen. Et bien là, les étincelles sont mises par les Stéphanois avec Boyaki et donc cette reprise demi-volée là qui passe juste au-dessus et le deuxième corner. Et c'est surtout la façon dont les Niçois concèdent les corners qui interpellent sur leur manque de sérénité.
1: Allez, les Green Angels qui emmènent le stade. Ici, Geoffroy Guichard qui pousse, Davitashvili le corner de la droite, Boakye encore la reprise, elle est contrée par Antoine Mendy et derrière une balle de contre par Mohamed Ali Chou. Attention, il a été accroché par Kanté et le carton jaune, le premier du match, sorti par Benoît Bastien. Évidemment, il est venu interrompre ce contre là, Abdoulaye Kanté, l'Ivoirien prêté par Middlesbrough. Et il prend un avertissement logique.
13: Allez, deux changements avec Sofiane Diop qui sort du côté niçois et
1: Jansson qui fait son apparition.
13: Et Mohamed Ali Chou qui sort. Diop et Chou qui sortent et Johnson qui rentre. Et le deuxième,
1: c'est Kevin Carlos qui fait son apparition. Donc Diop remplacé par Kevin Jansson et Mohamed Ali Chou remplacé donc par Kevin Carlos, deux recrues de l'été dernier qui n'ont pas convaincu, hein. Kevin Carlos notamment acheté à Bâle 6 millions d'euros. Florian Maurice rappelait il y a quelques semaines, le directeur sportif niçois, que toutes les datas, toutes les stats étaient très positives pour Kevin Carlos. Plusieurs clubs étaient dessus, il avait choisi Nice. Mais voilà, le recrutement, ce n'est pas une science exacte, Max.
4: Comme pour se justifier un petit peu de son erreur quand on commence à donner ce genre d'argument. Alors après, bon, y a aussi l'adaptation, hein. C'est pas facile, hein. Le championnat de Ligue 1 est quand même un championnat relevé. Et c'est vrai que ce qu'il a montré Kevin Carlos depuis le début de son arrivée à l'OGC Nice, c'est très très pauvre et ça remet un petit peu en question en effet son recrutement.
1: Charles Van Hout avec maintenant Ali Abdi sur le côté gauche, les Niçois à l'attaque tout proche de la surface de réparation stéphanoise. Ali Abdi recule jusqu'à Melvin Barr avec Morgan Sanson pressé par Lucas Tassin, la bonne récupération, il n'y a pas de faute. Allez, le contre peut-être, mais il faut l'aider là, il y a du mal.
13: Il attend du soutien, il va l'avoir avec Cardona, voilà qui se propose côté droit, peut-être le centre immédiat, mais ça va finir contré en touche.
1: Ah, c'est dur pour Cardona, c'est dur. Philippe Montagnier l'a vu sans doute. Cardona qui va demander à être sorti, il a des crampes. Ivan Cardona. La chaleur aussi, hein, c'est un élément vraiment qu'il faut prendre en considération. On voit que les organismes souffrent ce soir avec ces 27 degrés au coup d'envoi. Et cette chaleur qui est toujours présente là, c'est difficile aussi de s'habituer. Hein.
4: Ouais, donc vous aviez raison, messieurs, il avait des crampes dès la 30e minute. Mais c'est dur à croire, mais ouais. Mais c'est vrai qu'il n'en peut plus là. Il a, même sur son dernier sprint, on sentait que Stassin qui demandait un petit peu d'aide. Ça a été compliqué pour Cardona. Je ne serais pas étonné de le voir sortir très, très bientôt. Là.
13: Ouais, il ne peut plus tirer la jambe. Non, pour l'instant, il va revenir. Alors après, il se tient vraiment le sommet de.
4: C'est peut-être plus qu'une
13: fesse,
4: crampe, hein, messieurs. Hein.
13: Exactement.
4: C'est vrai
13: parce qu'il se tient vraiment sous la fesse, ouais, là.
4: Une élongation, une contracture, une déchirure, je ne sais pas, mais ouais. En effet, ouais, c'est vrai.
13: Et donc là, il boite bien bas, donc on va peut-être avoir pour du côté de Philippe Montagnier le temps de faire échauffer, de réfléchir à qui va faire ce changement. Mais il va y avoir un changement, hein, ça c'est clair. On ne sait encore pas qui va remplacer Ivan Cardona, mais pour l'instant il est là, il fait le nombre sur le côté droit, et peut-être va-t-il marquer en étant blessé ?
1: On ne sait pas. 0-0, 65 minutes de jeu. Maxime Bernauer, il s'essaye pied droit à 25 mètres, excentré à l'angle de la surface de réparation. C'était une belle tentative, en tout cas une belle initiative de Maxime Bernauer. Même s'il n'y a pas de danger évidemment pour Yevan Diouf, c'est un ballon qui est passé très largement à côté du but. Et le changement va avoir lieu, changement attendu. Edouard, puisqu'il n'y a qu'un seul attaquant sur le banc de touche stéphanois.
13: Ouais, Joshua Dufus qui va rentrer donc à la place d'Irvan Irvine Cardona à la 66e minute. Et on rappelle que Ferreira a remplacé Appia à la 60e. Ce qui fait que déjà il y a eu trois temps. Voilà, c'est bien ça, c'est bien confirmé. Donc Dufus qui rentre et Cardona qui sort percu de crampe ou peut-être plus. Une grimace. Hein. Est-ce que c'est une petite contracture ? En tout cas, on va surveiller ça. Rapport au match de maintenant 3 jours, hein, 72 heures à Nice.
1: Cardona remplacé par Dufus, donc l'Anglais qui s'était engagé donc l'été dernier pour 4 ans à l'AS Saint-Etienne, l'ancien joueur de Brighton qui a marqué 7 buts en Ligue 2 cette saison, serait bien inspiré Dufus eh bien de briller encore ce soir. On pensait qu'il y aurait une petite pause fraîcheur, on va patienter pour la voir parce que le jeu a repris avec la défense centrale niçoise. On va à Roland-Garros avec Eric Salio. On s'approche de la fin du match sans doute entre Yannick Sinner et Clément Tabur.
6: Inexorablement bien sûr. 1h42 à la pendule du Châtrier. 6-1, 6-3, 3-1 pour Yannick Sinner. Ça payait même pas 3-7-0 avec Christophe Payet. Hein. Je pense qu'on avait parlé ce matin avec Paris RMC. Mais Clément Tabur s'accroche. Il réussit quelques jolis petits points. Mais on est dans la cabine RMC et Sarah Pitkovski, qui n'avait pas vu jouer de près Yannick Sinner, est totalement impressionné, bluffé par la vitesse d'exécution des coups de Yannick Sinner. Il faut y être pour le voir, pour le croire, parce que ce que vous voyez à la télé et ce que vous voyez en vrai, il y a un gouffre. Et là, Sinner est en train de montrer pourquoi c'est le meilleur joueur du monde.
1: Allez, retour ici à Geoffroy Guichard. 0-0, toujours 67 minutes de jeu entre Saint-Etienne et Nice. On a vu quelques tentatives, Bernauer, on a vu également Boakye, mais c'est toujours pas cadré dans cette rencontre. Il n'y a pas non plus d'énormes occasions franches. Les Niçois qui sont très pauvres offensivement. On va voir si Abdi, si Jansson, si Kevin Carlos changent la donne. Le ballon pour les Verts.
13: Avec Zoriko Davitashvili côté gauche, il va essayer de revenir, mais il va perdre son duel, mais obtenir la touche qui va permettre aux Stéphanois de se replacer, alors que vous entendez cette magnifique ambiance. Il n'y a bien que le public stéphanois qui est au niveau d'un barrage. Ils étaient au niveau tout au long de l'année. On rappelle, hein, c'est le septième guichet fermé. Un public qui est toujours là, mais qui pour l'instant n'arrive pas à pousser. Qui pousse fort, mais qui ça n'arrive pas à donner des ailes aux stéphanois. Au contraire, au niveau de la précision des gestes techniques, c'est vraiment assez pauvre. Allez, Ferreira qui va monter côté droit.
1: Attention là, il a mis le pied. Il a mis le pied sur... Joumaba Ferreira, il s'était un petit peu emporté là, Joao Ferreira, le portugais, et on va rendre le ballon au Niçois. C'est vraiment un des meilleurs moments, hein, Geoffroy Guichard, quand les deux copes se répondent comme ça.
4: Ouais, ça donne des frissons, hein, quand t'es joueur, tu l'entends, hein, ça, c'est top, honnêtement. Justement, il y a certains. Bah, tu veux être professionnel pour ce genre d'ambiance. C'est vrai qu'en Ligue 2, c'est pas forcément le cas de tous les stades, un peu plus fréquemment quand même en Ligue 1, mais Geoffroy Guichard reste une place tellement spéciale dans l'horizon, en tout cas dans le football français. C'est vrai que ça serait top de pouvoir les revoir en Ligue 1. Allez, je prends pas position, attention, hein, je veux pas plus. Saint-Etienne ou que Nice gagne, loin de là, mais c'est vrai qu'avoir un stade comme Geoffroy Guichard en Ligue 1, même pour la beauté de la Ligue 1, c'est vrai que ça serait top.
1: On écoute les chants. Et c'est la petite pause fraîcheur. On profitait de l'ambiance, on essayait de vous en faire profiter également. C'était peut-être pas assez fort en tout cas. 0-0, il reste 20 minutes dans le temps réglementaire de ce barrage aller d'accession à la Ligue 1 entre Saint-Etienne et Nice. On fait une petite pause, on va s'hydrater nous aussi parce qu'il fait très chaud dans ce stade de Geoffroy Guichard et on revient dans un instant.
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1: L'After Live en direct de Geoffroy Guichard pour le barrage d'accession à la Ligue 1 entre Saint-Etienne et Nice. Mais qui veut de la Ligue 1, on a envie de dire 0-0.
4: Personne.
1: 0-0, il reste 17 minutes de jeu. Edouard Jay, Maxime Chiano pour vivre ensemble cette fin de rencontre qu'on espère peut-être un peu plus enlevée, parce que franchement, les 73 premières minutes, c'est difficile, hein. C'est dur. On va pas vous mentir, c'est très très dur. Les Niçois à l'attaque côté gauche avec Kevin Carlos.
13: Ouais, ça fait un peu mal aux yeux. Alors Kevin Carlos là qui va servir derrière Janssen. Janssen qui va peut-être pouvoir centrer. Va-t-il centrer ? Oui. Ce ballon finalement qui va être repris et recentré. Oh, on va passer d'un camp à l'autre.
4: J'aime
13: d'un
4: votre côté politesse, à l'autre. Messieurs. Ça fait mal aux yeux. Oui, c'est si bien dit.
13: Ouais. J'ai les yeux qui saignent sur des
4: c'est
13: choses.
4: C'est un peu plus osé. J'aurais été un peu plus vulgaire. Évidemment, jamais à l'antenne, vous savez bien. Mais... Ouais. Pour les auditeurs qui nous écoutent, on est vraiment pas sur un grand match. Mais restons optimistes. Il reste un quart d'heure. On y croit. On va avoir des buts.
1: Alors qu'on vous rappelle que Dante est en tribune, hein. Il n'est pas sur la feuille de match, toute petite gêne, on a préféré ne pas prendre de risque avant le barrage retour vendredi soir 20h45 à l'Allianz Riviera. Ce sera à vivre évidemment sur RMC en intégralité, et puis n'oubliez pas dès la fin de ce Saint-Etienne-Nice, l'after avec Gilbert Bribois, Daniel Riolo, Florent Gautreau et avec vous au 32-16 bien sûr pour débriefer cette rencontre et revenir sur toute l'actualité foot du moment. La touche à venir pour l'OGC Nice avec Melvin Barthien. D'ailleurs, je crois qu'on va parler de la liste du Maroc dans dans l'after ce soir.
13: Florian Tardieu qui va peut-être mettre un peu d'étincelle dans cette fin de rencontre, lui qui est l'un des bénéficiaires, on va dire, du report de ce barrage de 4 jours, parce que vous savez que l'aller devait avoir lieu, non, d'une semaine, l'aller devait avoir lieu le 21 et le 24 dimanche de Pentecôte pour le retour. Finalement, tout cela a été décalé. Ça lui a permis de gérer encore sa gêne aux ischios. Il rentre là, il n'avait pas un match, il n'avait pas une mi-temps. Finalement, il aura un quart d'heure.
1: Melvin Barr lancé côté gauche, il peut centrer, Maxime Bernauer intervient, il le fallait juste devant Kevin Carlos, que c'était bien joué. Enfin, on a envie de dire, côté niçois, avec le débordement de Melvin Barr, le centre au cordeau pour Kevin Carlos, et quelle intervention défensive de Maxime Bernauer. Max, tu as dû apprécier le geste.
4: Ouais, très très bien défendu, d'autant que c'est très compliqué, parce qu'en fait, quand tu es défenseur central comme ça, c'est-à-dire que tu dois regarder le ballon, mais aussi l'attaquant qui est dans ton dos, et là pour le coup, le défenseur stéphanois a très bien défendu en dégageant le ballon en corner.
13: Allez, le corner à suivre là, avec ce ballon dans la surface de réparation, mais il est trop long et il... dépasse.
1: Non, mais si même Jonathan Klaus s'y met, les garçons, on va pas y arriver. Hein. Non, mais franchement, si même Jonathan Klaus n'arrive plus à trouver la mire.
13: Sur un geste de base, hein, un corner.
1: Allez, le contre stéphanois peut-être là, avec Dufus. Avec maintenant sur le côté droit, Lucas Tassin. Il retrouve Joshua Dufus qui peut centrer l'anglais derrière le but. Le centre en première intention. Et oui, il n'est pas contré.
13: Si, corner. Si, il y a corner.
1: Melvin Barr a touché ce ballon. Ah, ce sera un corner.
13: Et Maxime, on se creusait aussi les yeux. On crevait les yeux. On ne sait pas. Parce que j'avais zéro tir cadré côté stéphanois et zéro face à Nice. Et moi, je suis à l'ancienne. Mais j'ai une mémoire qui flanche. Donc, j'ai demandé à Jérôme de regarder les stats officielles. Et c'est bien ça.
1: Il y a 7 tirs stéphanois, 4 tirs niçois, 0 cadré.
4: Vous savez ce qu'on dit, messieurs. Hein.
1: Sachant que Nice n'a pas tiré au but en deuxième période.
4: Et vous savez ce qu'on dit, messieurs. Quand on ne cadre pas, mais on ne peut pas marquer. Donc, c'est pas étonnant qu'il y ait 0 but.
13: Merci.
1: Peut-être maintenant le corner de David Tachvili de la droite. Quand on regarde le but de Yevan Diouf, encore à terre, très mal tiré. Défendu par Ali Abdi. Et ballon écarté par la défense niçoise. Ça revient sur Gauthier Larsonneur avec Abdoulaye Kanté, avec Joao Ferreira, le portugais qui tente de chercher l'attaque stéphanoise. Intervention de Djoumaba avec Klaus et Mendy maintenant.
13: Mendy qui va arroser devant pour Abdi, mais finalement il y a la tête de Ferreira. Au milieu de terrain, beau combat. Le ballon va-t-il être mis à terre? Non, finalement il est aérien. Pedro qui la reprend de l'intérieur de la cuisse, je crois.
1: Voilà. Incroyable. Qu'est-ce que c'est que ce geste, sérieusement? Mais
13: c'est
1: voit...
13: ça, non?
1: Non, mais on voit des choses. Après, c'est très réussi. Hein.
4: Ouais, c'est question spectacle, on rigole. Après, pour la décharge des joueurs, bon, c'est vrai que la chaleur, hein, vous l'avez dit, messieurs, ouais, hein, on va aussi mettre en cause la chaleur, parce que l'humidité, les grosses chaleurs, la fin de saison, l'enjeu, la fatigue aussi, hein, parce qu'on voit quand même des organismes qui ont l'air. Les joueurs transpirent beaucoup, on voit des joues creusées. Donc voilà, tout ça peut être réuni, tous ces facteurs font que bon, on n'a pas un droit à un grand spectacle. On va essayer de trouver des circonstances atténuantes. Non, allez, restons optimistes.
1: Allez, et l'ovation pour Gadé Bekou, joueur formé à l'AS Saint-Etienne, 19 ans, international U19 en équipe de France, qui a signé pro récemment jusqu'en 2029, ovationné par les Verts et remplacé par un non moins ovationné, Florent Tardieu
13: qui va peut-être jouer
1: Florian.
13: Ouais, qui va peut-être toucher son premier ballon, pas tout de suite encore, parce que pour l'instant ce sont les défenseurs qui les ont, avec Ferreira qui va trouver devant Dufus. Cette balle là, elle est un peu trop profonde, elle va terminer directement en 6 mètres. J'aurais bien voir les stats des gestes techniques manqués.
1: J'ai le pourcentage de passes réussies.
13: Une catastrophe, Thérèse.
1: On est à 82% de passes réussies à Saint-Etienne, 85% pour Nice.
4: Ouais, sachant que ça ne veut pas dire grand-chose, parce que si le jeu se passe dans la surface, dans le propre camp de chaque équipe, qu'il n'y ait pas de pression de la part de l'autre équipe, bon, je veux dire, les statistiques remontent. Ce qui serait intéressant de voir, ce serait surtout dans la dernière partie du terrain. Et là, vu ce qu'on a vu, on n'a pas vu énormément quand même de passes accomplies ou réussies des deux côtés. Hein. C'était très moyen.
13: Voit ce qu'on voit et qu'on entend ce qu'on entend, c'est normal qu'on pense ce qu'on pense et ce qu'on dit, hein, parce que là,
4: c'est bien dit.
1: Morgan Sanson tente d'alerter Isaac Jansson, le Suédois. C'est un ballon dégagé par la défense stéphanoise. On est aux abords de la surface de réparation des Verts sur le côté droit de l'attaque niçoise avec le ballon pour Antoine Mendy. Morgan Sanson maintenant, le centre de l'ancien Marseillais en direction d'Ali Abdi, c'est défendu par Joao Ferreira qui concède le corner. Peut-être une situation intéressante à venir en faveur de l'OGC Nice.
13: Ouais, il fallait intervenir là, hein, parce que Ali Abdi derrière pouvait redresser la course du ballon et pourquoi pas le remettre derrière où il y avait Kevin Carlos. Allez, le corner à suivre. C'est pas Melvin Barr qui va s'y coller. Non, c'est Kevin Carlos sur le.
1: Non, c'est Jonathan Clauss.
13: Ah oui, c'est Jonathan Clauss. Voilà. Jonathan Clauss avec Janssen là, juste à côté de lui. Est-ce que ça va être direct ? Oui, ça va être direct. Pas de corner à la Rémoise.
1: La combinaison annoncée par Jonathan Clauss, c'est bien frappé cette fois-ci, mais toujours Maxime Bernauer à la retombée. Et en deux temps, l'ancien défenseur du Paris FC qui peut dégager son camp. L'intervention de Melvin Barr, un joueur est resté au sol dans la surface de réparation stéphanoise. C'est Charles Van Hout. Et le jeu va être arrêté. On en profite pour aller à Roland-Garros. Eric Salio, où en est Yannick Sinner ?
0: Et l'extérieur est encore sur le court. Et en soi,
1: incroyable.
0: C'est une information.
1: Que se passe-t-il?
0: Clément Tabur joue très très bien. Puis je pense qu'il a pris tout doucement ses marques sur ce court immense. Hein. C'est un court sur lequel tu n'as pas l'habitude de jouer. 6-1, 6-3, 4-3. Yannick Sinner est au service. C'est-à-dire qu'il a totale maîtrise. Il a un break d'avance. Mais je pense que ça commence à l'agacer parce qu'on va sûrement dépasser les 2 heures de jeu. Et peut-être qu'il avait fait un pari avec son staff. Allez. On verra. Bon, là, j'extrapole.
1: C'est le jeu pris quand même par Clément Tabur. C'est pas mal, hein.
0: C'est très bien. C'est très bien. Il fait son match. Tout à l'heure, il a lâché un passing de revers croisé qui a soulevé les foules. Donc, il va ressortir avec plein de bons souvenirs dans la tête, Clément Tabur. Donc, 6-1, 6-3, 4-3, 30-0 pour le numéro mondial sur sa mise en jeu.
1: Tiens, on a le temps, Eric. Le jeu est toujours arrêté. Ici, Geoffroy Guichard, tu nous rappelles la journée des Français?
0: La journée des Français, elle a été marquée par un exploit, celui de Moïse Kouamé, 17 ans, qui a franchi le premier tour. Et puis, malheureusement, une immense déception, puisque Louise Boisson, demi-finaliste l'an passé, a été éliminée assez sèchement sur le cours Suzanne Lenglen par Anna Kalinskaya, 6-2, 6-2. Ça veut dire que Louise Boisson, au prochain classement WTA, sera environ 150e mondial. Elle avait, je vous le cache pas, les larmes aux yeux au moment de la conférence de presse. Sinon, au chapitre des victoires aujourd'hui, on va ajouter Elsa Jacquemot et Diane Paris, qui donc ont sauvé le bilan d'un féminin d'un zéro. Mais c'est le pire résultat depuis 45 ans. Ça fait mal.
1: Ok, très bien. Eh bien. Écoute, on espère que demain sera un meilleur jour du côté français à Roland-Garros. À tout à l'heure, Eric, pour la fin du match entre Sinner et Tabur. Ça a repris ici à Geoffroy Guichard. Il reste 7 minutes dans le temps réglementaire. Le ballon pour les Stéphanois, toujours 0-0.
13: Avec Dufus qui va alerter Stassin qui est presque sur le poteau de corner. Il voulait jouer dans un premier temps le centre, mais il va repasser par Ferreira derrière, par Tardieu qui va trouver Stassin à l'entrée de la surface de réparation. On va essayer de combiner à Boyakier qui va nous faire. Il va repasser par Dufus.
1: Allez, Dufus en position de centre. Le ballon est dégagé par Charles Van Hout qui a repris sa place sur le terrain avec Abdoulaye Kanté qui tente de servir en première intention Florian Tardieu. C'est dégagé par les Niçois. Ça revient sur le Cardinal avec Bernauer dans le rond central. Bernauer qui préfère toujours jouer à droite alors que Kevin Pedro se propose à gauche. Tardieu l'a vu et quelle belle transversale en direction de Kevin Pedro. Il va aller provoquer Kevin Pedro. Il va se recentrer maintenant et repasser par Bernauer.
13: Bernauer qui va trouver côté droit Ferreira qui va ouvrir sur Dufus. Ces joueurs sont tout neufs là dans la rencontre. Il joue le 1-2, le centre mais de la tête. Les Niçois qui vont se dégager de la tête puis du pied par El Abdi, mais ça va donner une touche à hauteur des 16,50 m pour les Stéphanois. 0-0 toujours alors qu'il y a un Niçois à terre et que M. Benoît Bastien va aux nouvelles.
1: Ouais, c'est Opong qui est resté au sol dans ce duel sur le centre de Joao Ferreira. Ah non, il a touché ce ballon de la tête. Il l'a peut-être. Qu'est-ce qui s'est passé?
4: C'est en retombant,
1: il prend le coude de son coéquipier. Il prend le coude de Djoumaba.
4: Exactement. Après, ouais, messieurs.
1: Je pense qu'il en rajoute un petit peu, on va pas se mentir.
4: Ouais, exactement. Et tu vois, ça prouve un petit peu la mentalité des joueurs. Hein. Je pense qu'il se satisfait des deux côtés, le 0-0. Hein, parce qu'en effet, on voit qu'il en rajoute. Et donc, ça veut aussi dire que je pense qu'il il veut gagner du temps. Donc, qui veut dire gagner du temps? Je pense que le 0-0 convient un petit peu, en tout cas, aux joueurs niçois.
1: Bah, franchement, ils n'ont pas tiré au but en seconde période. Ils sont venus chercher le 0-0. En tout cas, c'est ce qu'on peut se dire à la lumière de leur prestation. Méfiance quand même, parce que les Verts, eux, tente quoi qu'il arrive quand même quelques trucs pour essayer de marquer. Alors c'est pas non plus flamboyant hein, ce que proposent les joueurs de Philippe Montagnier. Mais voilà, peut-être qu'ils en feront un petit peu plus d'ici la fin du match. Il faut se dépêcher. Il reste 5 minutes dans le temps réglementaire. 0-0, ballon pour Larsonneur.
13: Larsonneur pour Julien Le Cardinal, qui n'a pas trop de solutions à l'extérieur. Il va jouer de façon latérale pour Maxime Bernauer. Bernauer qui revient sur son compère de la défense centrale. Il va essayer de trouver de la profondeur avec Stassin. Voilà qui est fait. Stassin pour Boyaki. Boyaki côté gauche. Ah, on va trouver Dufus. Une faute de Melvin Barr. Non, s'il intervient Benoît Bastien, mais pour une faute de Ferreira.
1: C'est Morgan Sanson.
13: Morgan Sanson, oui. Ferreira, il est rentré. Il a eu un carton, lui. Non, pas encore, mais pour l'ensemble de son œuvre depuis son entrée. À la 60e et il n'est pas très loin du carton parce qu'il commet quelques fautes. Alors il casse le rythme qui était déjà pas très fou. Donc dans cette
4: beaucoup d'arrêts de jeu en effet, ouais. beaucoup d'arrêts hein, sur cette partie. Alors après c'est vrai qu'on n'a pas eu droit à un grand match, c'est pas encore terminé, il reste 4 minutes dans le temps réglementaire, mais est-ce qu'on pourrait pas mettre en avant quand même les défenses respectives? Je trouve que Bernauer et le Cardinal, c'est quand même pas mal côté stéphanois, ils sont sérieux lors de l'utilisation du ballon. Bon, il y a peut-être mieux à faire, mais je sais pas ce que vous en pensez messieurs, mais
1: moi j'aime beaucoup hein. Ouais, j'aime beaucoup ces deux joueurs potentiels Ligue 1 de toute façon.
4: Ouais, exactement, hein. Même balle au pied, défensivement je trouve qu'ils vont bien tous les deux ensemble, ils se couvrent bien. Enfin, en tout cas, dans le marasme qu'on a vu ce soir, c'est peut-être les deux joueurs qu'on peut retenir. C'est vraiment cette doublette entre guillemets de défenseur central stéphanoise qui a pour l'instant bien fonctionné.
1: On va à Roland Garros. On s'approche de la fin du match de Yannick Sinner, Eric Salio.
0: Oui, Yannick Sinner qui vient de gâcher entre guillemets bien sûr deux balles de match. Et dont une vraiment qui était immanquable avec une volée, il avait le nez collé au filet, il a trouvé le moyen de la sortir. Il y a un phénomène intéressant, c'est qu'il a
1: demandé. Alors on revient te voir juste après le corner. D'abord Eric s'il te plaît, avec ce corner pour les Verts de la droite. Tardieu, deuxième tentative avec le dégagement d'Antoine Mendy, ça revient sur Boaki à 20 mètres, le centre du Ghanéen dégagé maintenant par Melvin Barr, très loin jusqu'à Kevin Pedro. Oui Eric,
0: troisième balle de match à venir pour Yannick Sinner. Si jamais Clément Tabur sauve son service, puisqu'il est mené 5-3, il y aura l'apparition du kiné. Et ce sera pour Yannick Sinner. Donc, je ne sais pas ce qui se passe, mais il a un petit souci, c'est peut-être rien. Mais en tout cas, le kiné, il est là, près de la porte d'entrée où se trouve souvent Marc Maury. Il est prêt à rentrer s'il y a un changement de côté. Mais la balle de match arrive, la numéro 3. Donc, il faut que Clément Tabur l'écarte. Ce ne sera pas sur une première balle de service, en tout cas. Deuxième balle de service pour l'Angevin. Faut se méfier des retours de Sinner parce que là, on a l'impression qu'il durcit le jeu, qu'il frappe de plus en plus fort pour abréger les échanges. Deuxième balle sur le revers de Sinner qui tente le retour, ça sort. Troisième balle de match non concrétisée par Yannick Sinner. Attention, et il a vu le kiné à l'entrée du court. Je ne sais pas ce qui se passe, mais on va évidemment ne rien lâcher.
1: On va suivre tout ça toi Eric, alors que pendant ce temps-là c'est dur, c'est très dur physiquement ici à Geoffroy Guichard. On approche de la fin du temps réglementaire et David Tachvili est resté au sol, Edouard.
13: Ouais, pour des crampes alors qu'on ne change pas, on reste les mêmes, ça c'est notre mentalité. Voilà pour un immense tifo côté Cop Nord avec
1: des spectacle pyrotechnique. Exactement, donc, j'ai envie de te dire
13: on ne change pas, on reste les mêmes, ça c'est notre mentalité. Alors, c'est le public, ça c'est sûr. Les joueurs, c'est aussi peut-être un message, mais on a l'impression, Jérôme, Maxime, que pour l'instant, ils ne peuvent pas faire plus hein, que ce qu'ils font ce soir.
1: Hein. Ouais, et le jeu, lui, reste le même aussi, c'est-à-dire très pauvre. Les Niçois avec le ballon, Melvin Barr dans le camp stéphanois, le centre, le long centre en direction de Jonathan Clauss. Ça va aller sortir de l'autre côté du terrain, en touche, avec une remise en jeu à venir. Pour les Stéphanois, pendant ce temps, le changement à venir, les changements plutôt, parce que côté niçois, le jeune Djibril Koulibaly, buteur en finale de la Coupe de France, va faire son apparition et il va remplacer justement Jonathan Clauss pour les derniers instants. Alors qu'Aymen Mouefek, lui, était prêt à faire son apparition côté stéphanois, peut-être à la place de David Tachvili. Mais visiblement, il va devoir patienter, Mike Mouefek.
4: Messieurs, attention aux Géorgiens, hein, parce qu'il se tient lui aussi disque jambier. Alors après Cardona, il faudrait faire attention de ne pas perdre un deuxième joueur pour le match retour. Hein. On sent quand même que les Stéphanois, malgré tout, ont fait des efforts. C'est difficile à dire et à avouer, parce que quand on voit la prestation générale qui a été plus que médiocre, ben on peut, en tout cas, on ne peut pas leur reprocher d'avoir couru, que ce soit le Géorgien ou Cardona. Voilà, mais à surveiller, parce que ça serait vraiment très, très compliqué de débuter ce match, ce deuxième match, en tout cas le match retour, sans leurs deux ailiers, qui, on le sait, sont précieux dans le collectif stéphanois.
13: Et David Hachvili va sortir, et donc le temps additionnel, Emmanuel Mouefek, qui va le remplacer. Donc voilà pour les dernières minutes dans ce temps additionnel, et on va avoir justement le temps additionnel qui
1: va. Je l'ai pas vu passer encore. Hein. On attend toujours déjà que Emmanuel

0: Oh, il est passé entre deux Stéphanois, c'est bien joué. Ali Abdi, centre en retrait, il a trop tardé, il est contré par Tardieu. C'est dommage de faire un aussi beau geste offensif pour ensuite se rater et avorter une occasion, en tout cas une belle situation pour les Niçois.
1: Très important le retour de Tardieu, hein, un dépassement de fonction là, qui est venu aider sa défense centrale. C'est vrai qu'il est important et on sent tout l'expérience justement. Il reste quelques minutes à jouer. Il faudrait pas que les Stéphanois prennent un but parce que ça serait vraiment très très compliqué pour le match retour. Mais on sent quand même un collectif stéphanois, voilà, qui est solidaire et on l'a vu encore sur cette intervention de Tardieu.
2: Ouais, et Tardieu, son entrée, on sent que ça fait du bien au milieu de terrain. Il y a un petit peu plus de calme et de sérénité. Le ballon était en hauteur, mais finalement on arrive à le remettre derrière pour Opong, pour son gardien de but qui lui remet. Déjà une minute de manger, il en reste 6 dans cette partie, toujours 0-0. Et pour l'instant, tout se jouera au match retour avec éventuellement prolongation, éventuellement séance de tir au but.
0: Ah, il est long ce ballon d'Antoine Mendy vers Kevin Carlos, le contrôle pas académique. Et derrière le centre, parfaitement négocié d'un point de vue défensif avec cette passe de la poitrine de Le Cardinal. Quelle lucidité là, à la 91e. Pour faire ce genre de geste et donner ce ballon à son gardien Gauthier Larsonneur. Le dégagement du gardien stéphanois justement en direction de Boakye. La faute du Ghanéen sur Melvin Barr. Et le ballon est niçois sur la ligne médiane.
2: Et là pour l'instant Van Hout va... Non, je pensais qu'il allait le jouer, mais c'est Melvin Barr qui va jouer ce ballon. Et on va Opong là qui va alerter le jeu côté droit là-bas. Et puis on va continuer le jeu avec Antoine Mendy.
0: Ouais, un tout petit peu plus d'allant quand même. Hein.
1: C'est un petit peu dommage qu'il commence à se réveiller à la 92e minute. Mais bon, il reste encore 5 minutes, qui sait.
0: Ouais. Avec Antoine Mendy qui est allé trop vite. Et du coup, il a perdu le contrôle du ballon. Il reste même au sol, légèrement touché. Maxime Bernauer vient prendre de ses nouvelles. Le jeu est de nouveau arrêté. Eric Salio, est-ce que Yannick Sinner va bien?
3: Balle de match sauvée encore par Clément Tabur. C'était la numéro 4 et retour gagnant. Mais bon, Yannick Sinner va en avoir deux de plus puisqu'il est à 5-4, 45 au troisième set. Alors effectivement, le kill est venu, c'était vraiment rien. C'était une histoire de strap. Il a pris un coup de ciseau et je pense qu'il a enlevé le strap. Et Sinner, il se marrait. Donc c'était vraiment pas méchant. Mais ça devait un peu le chatouiller sous la plante des pieds. Cinquième balle de match. Donc pour Yannick Sinner, 45 avec une première balle qui passera pas. Enfin, elle est passée, mais dans le couloir. Donc elle était évidemment dans ses fautes par les juges de ligne. C'est bien qu'on ait des juges de ligne quand même à Roland. Hein. Et oui. C'est mieux que l'arbitrage électronique. Hein. Deuxième balle, allez, sur le revers de Tabur, on va voir ce que ça va donner. Sinner qui. Oh, il prend la ligne en fond de court. Et là, il appuie avec son coup droit. Il va avoir du mal, Clément, à défendre ça. Et voilà, c'est fini. C'est fini. Jeu, c'était match pour Yannick Sinner. 6-1, 6-3, 6-4 en 2h08. Si jamais ils avaient parié un resto, allez, je veux pas que tu restes plus de 2h. Eh bien, il a perdu Yannick. Il va devoir payer un resto à son staff. Et il félicite Clément Tabur qui a vécu un moment sympa parce que, ouais, jouer sur le central de Roland en night devant 15 000 personnes, bah, c'est pas donné à tout le monde. Merci Clément pour le spectacle. On retrouvera Yannick Sinner dans 2 jours face à un Argentin, gaucher argentin, Juan Manuel Cerundolo.
0: Merci Eric Salio et bonne soirée à toi à Roland-Garros. Retour dans le chaudron à Geoffroy Guichard, les derniers instants, les dernières secondes, les dernières minutes de ce barrage aller d'accession à la Ligue 1, toujours 0-0. Il en reste 3 des minutes entre Saint-Etienne et Nice. Et le ballon, il est pour les Aiglons avec Melvin Barr sur le côté gauche en direction d'Ali Abdi. La passe a été interceptée par Ferreira, pas pour très longtemps. Ali Abdi l'a récupéré. Le duel entre les deux latéraux. Et la touche faute sera pour les Verts.
2: Non, finalement, ce sera un coup franc.
0: Ah ben, carrément.
2: Carrément.
0: Soyons fous.
2: Soyons fous pour ces dernières minutes. Allez, encore 3 minutes. Peut-être une ou deux occasions. Tiens, je pense que là, c'est Claude Puel qui a quelques champs à son encontre. Si on voulait en savoir
0: champs
2: plus.
0: Champs qu'on déplore, d'ailleurs.
2: Ouais, exactement, exactement. Il ferait peut-être mieux d'essayer d'encourager leurs joueurs, les supporters stéphanois, parce que là, franchement, il n'y a pas grand-chose. Si, peut-être avec cette montée.
0: Ouais, Djibril Koulibaly qui peut transmettre à Isaac Janssen, l'appel de Kevin Carlos. Finalement, le Suédois repasse par Antoine Mendy avec Djoumaba, Opong maintenant jusqu'à Melvin Barr. Les Niçois qui font tourner ce ballon dans leur moitié de terrain, ça ne peut pas progresser sur le côté gauche, alors on va repasser par l'axe avec maintenant Morgan Sanson qui a un tout petit peu d'air devant lui. Il va servir Isaac Janssen
2: alors qu'il reste 2 minutes. On fait une séance de conservation de balles là pour les hommes de Claude Puel. On change complètement le jeu et on voulait chercher Melvin Barr finalement.

0: En deux temps, l'ancien Lyonnais récupère le ballon au forceps. Opong là qui va complètement.
1: Oh, elle est belle.
0: Elle est belle sur le côté droit là-bas.
1: Ouais, avec Antoine Mendy. Superbe diagonale trouvée par Opong. En revanche, la passe en direction d'Isaac Janssen, la passe d'Antoine Mendy, elle a été interceptée par Kevin Pedro.
2: Parce qu'il y avait 4 joueurs niçois dans la surface de réparation, il aurait peut-être dû centrer, il a fait la petite passe de trop et finalement ça mène à une touche.
1: Mais voilà, ils ne sont pas montés pour rien, Max, les Niçois, parce qu'il y a une touche longue à venir. Et Antoine Mendy, il est capable de mettre ce ballon directement dans la surface dans laquelle se trouve Koulibaly, dans laquelle se trouve Janssen, dans laquelle se trouve même Djoumaba qui est monté aux avant-postes. Antoine Mendy pour la lancer, cette touche. Le ballon lui revient et ce sera même un corner pour le Gym.
0: Le cinquième corner, un Niçois de la partie. Alors qu'il reste une minute, est-ce qu'on va avoir un tir cadré dans cette partie?
1: Est-ce qu'on va avoir un tir niçois en deuxième période? Deux questions en
2: allez,
1: une.
2: Croit,
1: la réponse maintenant, dans quelques secondes, juste avant l'after, avec Gilbert Bribois, avec Daniel Riolo, avec Florent Gautreau et avec vous au 32-16 bien sûr. Alors Benoît Bastien, qu'est-ce qu'il fait? Il est en train de... Qu'est-ce qu'il fait? Il est en train de décompter le temps.
0: Il fait la police, il demande aux deux capitaines, Gauthier Larsonneur.
1: Ah, ouais, il est en train de leur dire que de toute façon il prendra en considération tous les gains de temps. En tout cas j'ai l'impression que c'est ça qu'il est en train de dire aux joueurs.
0: Parce que là c'est terminé au niveau du temps additionnel. Les 7 minutes initiales sont terminées, mais il va peut-être ajouter une ou deux minutes.
1: Allez, c'est parti. Jonathan Klose est sorti. Le corner tiré par le Suédois Isaac Janssen. Premier poteau, c'était bien tiré. La tête encore de Bernauer pour éloigner le danger. Et c'est terminé, 0 à 0 dans ce barrage aller d'accession à la Ligue 1 entre Saint-Etienne et Nice. Tout restera à faire, tout se jouera vendredi soir à l'Alliance Riviera, à huis clos, sans spectateurs, entre Niçois et Stéphanois. Le match aller, on ne va pas se mentir, a été pénible.
0: Ouais, zéro tir cadré.
2: On a su rester éveillé, c'est peut-être la plus belle performance ce soir.
1: Ouais, bravo Max. Qu'est-ce que tu retiens du coup de ce barrage aller finalement?
2: Absolument rien, honnêtement. Des deux équipes qui ont commencé le match en se disant qu'il ne fallait pas perdre. Alors c'est peut-être justement la problématique des matchs aller-retour. Est-ce qu'on n'aurait pas tout à gagner à jouer ce genre de barrage d'accession en un match? Parce que là, clairement, depuis la 20e minute, les deux équipes se sont mis à défendre. De toute façon,
1: c'est un bon débat pour l'after, ça,
2: ouais,
1: Max.
2: Exactement, un bon débat pour l'after. Ils nous entendent, je suis sûr qu'ils vont en parler. En tout cas, quoi qu'il en soit, les statistiques parlent d'elles-mêmes. Zéro match, zéro tir cadré. En espérant qu'on ait un peu plus de spectacle au match retour.
1: Merci Max, merci Edouard.
2: Salut,
1: l'after arrive tout de suite autour de Gilbert Bribois et avec vous bien sûr supporter stéphanois, supporter niçois au 32-16. Bonne soirée et restez à l'écoute de RMC.
0: Bonne soirée
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2: Bonsoir à tous, l'after continue jusqu'à minuit en direct sur RMC, en direct sur After Foot TV, en direct sur la chaîne YouTube de l'after, évidemment nous sommes là dans l'after première radio de France, toujours le soir avec Daniel Riolo. Daniel, bonsoir.
10: Bonsoir les amis.
2: Et avec Florent Gautreau, salut Florent.
11: Salut à tous.
2: On vous rappelle le 3216 bien sûr pour nous appeler et le numéro WhatsApp 06 12 424 424 si vous souhaitez nous écrire plutôt que nous appeler. Il y a pas mal d'actu ce soir en plus du match de barrage.
11: Un grand match.
2: Et puis notre jeu des 26 qui peut vous faire gagner soit 10 000 euros, soit le fameux pack Coupe du Monde, vidéoprojecteur, maillot des Bleus, ballon officiel, boîte de Lego, du trophée, figurez-vous. Si vous voulez vous amuser, je sais pas qui joue encore au Lego.
12: Non, là non.
2: Non, moi non plus. Moi,
12: je déjà, même petit.
2: Toi, t'étais
12: pas de la génération Lego.
2: T'étais plus Playmobil.
12: Mais ouais, pas j'étais... trop non plus. Ouais. Je pense que j'étais. J'étais un petit peu trop avancé par rapport aux autres enfants.
2: Ah, d'accord.
12: Et j'étais déjà.
11: Moi, j'étais beaucoup moins avancé. Dans une autre dimension. J'étais totalement Playmobil.
2: Moi, j'étais Playmobil.
11: J'ai plein de trucs. J'ai les caravanes.
12: Non.
2: Je faisais pas. Le bateau pirate.
11: Le bateau pirate, évidemment.
2: Le bateau pirate. Le train.
12: Moi j'avais déjà mes petites figurines, mes petits machins de foot et tout, et je me faisais des faux commentaires.
11: Ce qui est fou, c'est que je me suis éclaté.
12: Je faisais des matchs et je faisais des faux commentaires de foot dessus et tout. Déjà, je faisais ça à 7 ans.
11: Je me suis éclaté à les offrir après mes enfants. C'est-à-dire qu'on a fait des scènes dans la chambre et on a mis des étagères, on a monté des étagères exprès pour laisser les trucs monter. Ah ouais. Donc voilà.
12: Attends, t'es... Vrai côté Puy du Fou chez
2: Ouais, Puy du Fou Playmobil. Tes enfants ont récupéré tes Playmobil.
11: Non, on a racheté.
2: Ah bon, d'accord, ce que je me suis dit.
11: Non, en revanche, ce qu'ils ont fait marrer, écoute Gilbert, cette anecdote de Playmobil, c'est quand ils sont tombés dans les boîtes à chaussures chez ma mère avec les Playmobil dedans. Mais les vieux Playmobil, ils étaient quand même un petit peu moins, des fois un peu moins stylés. Et tu vois, t'as des. Tu te rappelles pas les policiers allemands? Les policiers allemands sur les motos Polizei?
2: Ah, peut-être.
11: Ah, bah si. Bah, ça se vendait bien en Alsace.
12: Ça marche encore ça?
2: Non, chez nous, c'était interdit ça. Les policiers allemands, c'était pas en vente.
12: Est-ce que les enfants jouent encore aujourd'hui avec ça? Les Lego, ouais, je sais que sûr. Oui, mais les Playmobil,
11: oui, bien sûr. Et tu sais que tu as plein de marques qui font du marketing avec. C'est-à-dire que sur un événement, tu te fais un petit play, tu peux te faire ta collection Playmo. Par exemple, l'After, pour avoir, c'est Playmo After.
12: Ça me plairait bien. Si j'avais la boîte Playmobil ou la boîte Lego After, là, c'est.
2: Ouais, mais plutôt Playmobil.
11: Ah oui, Playmobil. T'as rien à monter.
12: Je te signale que dans les Playmobil, ils ont tous une coupe au bol un peu carrée, comment ils font pour toi?
2: Bah, on va.
11: Ils enlèvent, non? Non, parce qu'on travaille quand t'enlevais les cheveux.
12: Ouais, t'enlèves
11: les cheveux.
12: Il y avait rien,
2: il y a un trou.
12: Super avec un trou dans la tête.
11: Je pense qu'ils font des choses.
12: Il y a le Playmobil show, mais il n'existe pas.
2: Lançons un appel. Si quelqu'un travaille chez Playmobil parmi les auditeurs de l'After,
12: on veut la boîte.
11: Ils les font tous avec un sourire, donc il est possible qu'il y ait un air que le chauve-souris.
12: Okay.
2: Ah, je pensais que tu voulais un Playmobil qui sourit pas.
11: Pour Daniel?
2: Pourquoi pour Daniel?
11: Non, je sais pas, un mec qui boxe, quoi. Un mec qui est énervé.
2: Bon, bref, en réalité, j'ai pas fini de raconter le jeu. 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Soit vous gagnez 10 000 euros, soit vous gagnez le fameux pack Coupe du Monde que j'ai décrit. 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Et quand l'alerte retentira, vous enverrez liste par SMS au 732-16 si vous voulez participer. 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Voilà. Alors, Saint-Etienne-Nice 0-0, on va en parler. Je signale qu'il y avait aussi un match amical aujourd'hui entre le Maroc et le Burundi. Match de prépa à la Coupe du Monde, 5-0 pour les Marocains qui ont rendu officielle d'ailleurs leur liste des 26. On en parlera des listes qui tombent aujourd'hui, liste américaine, liste ghanéenne.
12: C'est là que je me rends compte à quel point Deschamps a donné ça tôt finalement.
2: Oui, c'est vrai.
12: Par rapport aux autres.
2: Il y a une deadline qui est le 31. Donc il y en a qui vont donner leur liste.
12: Il est vraiment sorti du bois très vite. Ouais. Très, très vite.
2: Oui, bon après c'est pas le jeu ce soir qui va le faire changer d'avis a priori, puisque c'était quand même un match de flipper, hein, un match avec je pense la peur en vente sans doute, parce que zéro tir cadré dans ce match aller de barrage entre
11: ces ils auraient pu se dire dès le départ, écoute les gars, on fait 0-0, on donne rendez-vous au match retour.
12: Écoute,
11: je pense que c'était la tactique des deux coachs.
12: Ce que tu dis est pas complètement une blague, parce que j'ai le sentiment que Nice est arrivé dès le début avec comme message rendez-vous vendredi, et que Saint-Etienne a, je pense, fait un peu plus, en tout cas avait l'intention de faire un petit peu plus, mais qu'il n'en était pas capable. Parce que ce qui m'a le plus marqué ce soir, c'est le déchet technique de cette rencontre. C'était parfois, j'allais dire affligeant, presque, j'ai plus envie de dire triste. c'est quand tu tentes quelque chose, quand tu essayes, que tu as un premier bon décalage, que ça doit se terminer par un centre, et que le centre, il n'arrive jamais, qu'il part comme un coup de botte dans la tribune. Franchement, c'est terrible. Vraiment, le niveau technique de ce match, c'était catastrophique. Et quand tu parles du bilan avec le zéro frappe cadrée, ben zéro frappe cadrée, mais j'ai l'impression que c'est juste parce qu'ils ne sont pas capables, en vrai. Alors, est-ce que
11: franchement, c'est très rare. Hein.
12: Alors après, oui, probablement que la trouille explique un petit peu. Je veux bien. Mais vraiment, le déchet, il était terrible. Moi, le seul truc qui m'a plu ce soir, ça faisait très longtemps que je n'avais pas vu un match à Geoffroy Guichard. Et ça fait du bien parfois de rappeler que c'est un super stade. Et que moi, il y a un truc que j'aime beaucoup dans les stades, c'est l'éclairage. Oui, je sais pas, ça peut peut-être vous sembler complètement absurde de dire ça, mais l'éclairage dans un stade, c'est beau. L'image qui rend à la télé. L'éclairage Geoffroy Guichard, l'image, quand tu regardes un match à Geoffroy Guichard, d'abord les tribunes sont pleines et c'est un atout. Les tribunes sont près du stade. L'image, le grain, c'est très beau. C'est très beau le match à Geoffroy Guichard. Voilà, c'est le seul truc qui m'a plu ce soir. Donc je viens de faire deux minutes dessus, j'ai plus rien à dire de la rencontre. Voilà.
11: Je pense quand même que l'équipe a un criminel plus dans ce 0-0, on va dire programmé, parce que pour moi c'est effectivement presque un truc, c'est pas loin d'être un match arrangé. Je le dis évidemment avec toutes les réserves qui s'y rapportent. C'est Nice qui est quand même une nouvelle fois le plus à blâmer, parce que certes ils ont un peu le vent contre en ce moment avec les histoires avec le match à huis clos au retour, etc. Et on va dire leur saison catastrophique. Mais quand t'es l'équipe de Ligue 1, que tu joues contre l'équipe de Ligue 2 qui elle-même a déjà joué des barrages. D'ailleurs, on a vu beaucoup de fatigue côté stéphanois. Tu dois donner plus, tu dois cadrer des frappes. Moi, j'ai vu à part les touches longues, c'était à peu près la seule façon d'avoir des occasions côté niçois. Je pense que des deux équipes, la plus à blâmer, ça reste encore Nice, qui est l'équipe de Ligue 1, qui doit montrer qu'elle est au-dessus et plus fort. Et ce soir, très franchement, là, c'est pas le cas.
12: Cette espèce d'obligation que tu leur colles sur le dos, Flo.
11: Oui, bien sûr, c'est la Ligue 1.
12: J'ai envie de te répondre,
11: c'est une équipe.
12: Mais Flo, on n'en a rien à se tirer. Nous, on joue notre peau et on va voir
11: comment
12: faire.
11: Oui, mais si tu joues ta peau, t'es capable, moi je pense que c'est la limite de Puel, t'es capable, dès le match aller, d'aller marquer à Geoffroy Guichard. Faut pas qu'il y ait Sofiane Diop.
12: Non, mais je sais pas si ils en sont capables.
11: Puisque tu parlais des deux effectifs, il y a quand même à Nice, ce qu'on a vu à la finale de la Coupe de France, t'as les moyens de faire mieux que ça. Donc je pense que des deux, à blâmer, je pense quand même que les Niçois techniquement ont un effectif supérieur et qu'ils doivent faire plus.
10: Alors le retour, ce sera donc sans spectateur,
12: vendredi.
10: Donc il y a peut-être aussi là pour les Verts, c'est-à-dire bon bah, finalement est-ce qu'on va vraiment jouer dans un stade hostile, enfin, tu vois, j'ai pas l'impression que ce soit forcément non plus de mauvaise opération pour Saint-Etienne en vérité.
11: C'est pour ça que je pense qu'au bout d'un moment, à la fin, par exemple, les Verts se mettaient par terre beaucoup. Il y avait sans doute la vraie fatigue, mais il y avait aussi la volonté de s'arrêter sur ce score. Je pense qu'effectivement, une fois que c'était un peu acté, la deuxième période était encore pire que la première. Hein. J'avais deux trois choses. En revanche, non, c'est vrai
12: si ça bouge pas un petit peu plus, l'issue au péno, ouais, ça semble écrit. Quoi.
11: C'est possible.
10: Dans un instant, on aura les supporters des Verts avec nous, mais tout à l'heure, Maxime Chalot qui était là disait, mais en fait, ces barrages, il faut les jouer sur un match. Ça se fait en Angleterre, par exemple.
12: Je suis absolument d'accord. En fait, le côté aller-retour est censé
10: sur un match,
12: augmenter l'attractivité, le côté spectacle, parce que ça fait Coupe d'Europe, il y a un petit sel, on va d'abord chez l'un, on va d'abord chez l'autre, donc tu as deux publics, deux ambiances. Mais en fait, plutôt que de donner et d'augmenter le côté spectacle, j'ai l'impression que ça gèle les pieds un peu. Ça fait flipper. Et l'idée, c'est ce que disait Flo au départ, c'est rendez-vous match retour. On a le sentiment que les deux ont ça en tête à chaque fois.
11: C'est
12: pour ça qu'au final, le match couperait.
11: Il y a un autre.
12: Je pense que là, au moins, on y va.
10: Tu prends une vie, tu remplis la moitié du stade avec une équipe, comme une sorte de mini-finale.
12: Tu veux un stade neutre et tout.
10: T'es obligé là.
12: Tu veux faire comme les Anglais où on tous à Wembley. C'est ce qu'ils font, eux. Eux, ils te feraient le barrage d'avance sur toute une semaine. Et t'aurais eu ton Saint-Etienne Rodez, et puis après ça se termine le dimanche avec la finale.
11: Il y a
12: trois matchs dans la semaine.
11: Il y a deux choses. Match couperet.
12: Oui, ça serait une fête.
11: Match sur une seule manche.
10: La fête des flippés, parce que.
11: Match couperet sur un terrain neutre, je suis d'accord. D'autant plus qu'en faisant les retours, tu favorises forcément l'un des deux avec le match retour.
10: Ouais, d'ailleurs que le retour soit chez le club de Ligue 1.
11: C'est pour ça, ce que j'ai expliqué la dernière fois dans l'after, c'est que je trouve que ces barrages sont faits pour protéger la Ligue 1 depuis le départ. Tu fatigues la Ligue 2 avec les pré-barrages, puis après tu leur mets le match retour à domicile sur le, enfin pour le club de Ligue 1 à l'extérieur pour eux. Donc effectivement le match couperait à ça comme avantage. Moi je réformerais les barrages en général. Le club de Ligue 2 arrive rincé sur le barrage décisif, donc il faut un peu plus d'équité, un peu plus de simplicité. Effectivement le truc en un match, là je peux te dire que d'une manière ou d'une autre on aurait passé une bonne soirée avec prolongation en revanche.
10: Bon. Là, c'est un contre-exemple parce que Saint-Etienne a eu plus de récup que Nice qui a joué la finale de la Coupe de France.
12: Voilà. C'est vrai.
10: Dans un instant, on aura Yanis au 32-16 supporter des Verts. Ah, l'alerte. Elle est là.
11: Déjà ?
10: Bah oui, c'est, des, voilà, c'est le top inscription dès maintenant. 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
12: Il y a beaucoup de joueurs à prendre.
11: Il reste 8. 8 joueurs, je crois.
10: Et tout à l'heure, s'il y a un gagnant avec nous, il pourra choisir un des joueurs restants. Et on verra ce qu'il a gagné. Dans un instant, donc, on conclut sur ce match. Ensuite, on ira retrouver Julien Laurence. On est à J-4 de PSG Arsenal, dans toute l'actu à J-4. Plus Génésie.
12: Et ça a chauffé. Eh oui.
10: Ça a chauffé, c'est-à-dire
12: Arteta, Lucien Riquet.
10: Ah.
12: Ça a chauffé.
10: Et puis, on parlera aussi de Genesio, qui devient le coach le plus désiré du football français.
12: Mm-hmm.
10: Incroyable, cette trajectoire.
11: C'est Pep. C'est définitivement Pep.
10: Tout à l'heure. À tout de suite dans l'after.
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10: Il est 23h02, Daniel Riolo est là, Florent Gautreau est là. On va conclure sur le match Saint-Etienne-Nice avant de passer au reste de l'actu, surtout à la finale Ligue des Champions, puisqu'on est à J-4 de cette grande finale entre le PSG et Arsenal. On a deux supporters des Verts. Alors déjà, on a Thomas qui est ici dans notre studio, qui est de passage dans l'after. Thomas, bonsoir.
0: Bonsoir.
10: Et on a Yanis qui est en ligne avec nous. Yanis au 32-16, bonsoir.
1: Bonsoir, salut les gars.
10: Yanis, t'étais au stade toi, hein?
1: Ouais, tout à fait, on sort du stade.
10: Bon.
1: Moi je ressors frustré. Alors bon, il y avait un bon état d'esprit, une bonne attitude des joueurs, mais tu vas me dire devant 42 000 personnes à Geoffroy Guichard au départ de l'été, heureusement qu'ils ont envie de se montrer, mais c'était trop peu. Aujourd'hui, on a fait face à un match où il y avait deux équipes de Ligue 2, sincèrement. Techniquement, il y a eu énormément de déchets techniques d'un côté et de l'autre. Franchement, je les ai sentis même rincer, les deux équipes. Et comme l'a dit si bien Daniel, franchement, là, tu sens que les deux équipes, ils sont sur la corde raide. Le match retour, je ne sais pas ce qu'il va donner vendredi, mais sincèrement, physiquement, je les ai trouvés extrêmement usés, les deux équipes. Mmh. Donc, supporters des Verts, on espère qu'il y a un petit miracle vendredi à l'Allianz Arena. Riviera, pardon. Mmh. Voilà, c'est.
10: On sait rien pour Saint-Etienne, c'est pas tout de suite, si je puis me permettre.
12: Bon, pour Nice non plus.
10: Oui, pour Nice non plus. Oui, effectivement.
1: C'est ça. Donc, non, voilà, les gars, un petit peu mon retour. Ce qui est frustrant, c'est que tu sens que Saint-Etienne, en fait, c'est un 11 de départ. Et à partir des changements 65e, 70e, ça a tout de suite baissé de rythme. Donc, je
12: et attention
1: sais pas
12: qu'il n'y ait pas de blessés, hein, parce qu'il y a deux qui sont sortis un peu boitillants, là. Faut pas qu'il y ait des blessés pour vendredi, c'est parce ça. Que t'as pas un choix de fou, hein.
1: Et puis, si je veux rajouter, les gars, moi, je me souviens qu'il y a 5-6 ans maintenant, quand Saint-Etienne descend de Ligue 1 à Ligue 2, on a joué quand même avec des Crivelli, Moukoudi et tout ce qui va avec. Là, on sera reçu par Nice dimanche, avec quand même, malgré tout, même s'ils n'ont pas fait un bon match, Mohamed Ali Chou, Sofiane Diop, Mendy derrière.
10: Et Wahi, qui là n'était pas là,
1: et en plus,
10: et qui était suspendu.
12: Vous partez pas,
10: qui sera au retour.
12: Vendredi, hein, la vérité.
1: Ah bah, c'est clair.
11: Moi,
1: c'est clair.
11: Yanis, le truc qui me gêne, alors moi, je pense qu'effectivement, Nice aurait dû montrer plus, et que, en gros, la stratégie de Puel, c'était, on tient là parce qu'il nous manque Wahi, et qu'on est un peu fatigué, et on joue tout sur le retour. Ok. On va voir si ça marche. Mais Sainté, qui se retrouve empêtré dans ces barrages aussi par rapport à la saison, faut s'y prendre ce recul-là. Bah, Saint-Étienne, ils auraient dû faire beaucoup mieux aussi dans la saison. Donc, tu te retrouves aussi frustré après un match comme ça, comme tu l'as été dans la saison, en te disant que tu devais faire beaucoup mieux avec les moyens que tu as.
1: Ah bah attention, j'étais aussi frustré de ce dernier match où tu gagnes 5-0 et qu'au final, tu t'accroches pas à la deuxième place. Bah sans faire injure à Le Mans, tu dois finir devant Le Mans, tu dois même finir devant 3. T'es un des meilleurs budgets de Ligue 2 et aujourd'hui, t'es empêtré dans.
12: Là-dessus, on est d'accord.
1: C'est pas possible.
11: J'ai envie de dire,
1: c'est pas possible.
12: Non, on voit pas la conclusion trop vite. J'espère que ce sera pas la conclusion de samedi-dimanche.
11: Tu peux retourner le truc et tant mieux si vous le faites. Mais. T'as raison, moi je pense que
12: tu pars de loin
11: et puis l'occasion elle est ratée sur la saison régulière, elle est pas ratée sur les playoffs avec la fatigue qu'il y a maintenant.
1: C'est ça.
10: Bon, ben, Yanis, rentre bien à la maison. Hein.
1: Merci beaucoup Gilbert, j'embrasse Daniel parce que je n'ai jamais passé avec Daniel. Daniel, t'es le goat, reste comme t'es, la vie de la mère.
12: Merci Yanis, merci beaucoup, je t'embrasse.
10: Salut Yanis. Bon Thomas, t'es confiant toi? Ou t'es comme Yanis, un peu en flip là?
0: Nice, déjà, c'est une équipe qui réussit pas forcément à Saint-Etienne sur ces dernières saisons. On sort souvent avec des valises. Et bon, quand je vois le match de ce soir, on est tombé bien bas. Quand je me dis que Nice joue la Coupe d'Europe 9 mois auparavant, bah.
10: Enfin, ils jouent la Coupe d'Europe. Façon de parler, parce que.
12: Ils étaient sur le terrain.
10: Vu les résultats qu'ils ont.
12: Après, jouer, c'est un bien gros mot. Coupe d'Europe et Nice, jouer. Ouais. Voilà.
0: Mais que dire de Saint-Etienne, quand on voit le recrutement, le cirque qu'il y a eu cet été autour de Stassin, moi je l'aurais emmené en limousine au Paris FC. Enfin, quand on voit la saison.
12: Stassin, c'était quoi le prix demandé? 20?
0: Au début, il devait être vendu pour 22 plus, et après, ils en ont eu 45 le dernier jour.
12: Oh là là.
10: Ça se tente, hein.
12: Ah bah tu peux toujours tenter. Tu survends le produit comme ça, après le produit tu te le tapes en boutique et il finit dans ta réserve.
10: Bah oui.
12: Parce que là, même à la fin de cette année-là, je sais pas si tu veux le vendre à ce prix-là. Hein.
0: Bah pas du tout.
12: Là, les yeux. Et c'est là quand même qu'on se rend compte parfois des effets hallucinants d'un mercato, de la surévaluation qu'il peut y avoir sur un joueur. Parce que là, on parle quand même de gens. Bah, qui sont censés avoir les yeux des experts. Ils se sont dit, bon, bah, le mec, il a fait une bonne saison, parce qu'il avait fait une bonne saison, il faut dire la vérité.
0: Une bonne deuxième partie de saison. Plus que.
12: Ouais, mais on est d'accord que 40, c'est totalement abusé, exagéré, impensable. Mais à 15-20, on était pas loin de signer, hein.
0: Ça pouvait être un échec, moi, ce que je te dis.
12: Non, mais même pour un acheteur potentiel. Alors que là, après cette année, Bon, bah, si jamais ça doit être vendu, ce sera certainement moins.
11: T'as eu le même phénomène avec Abline.
12: Avec
11: Abline.
12: Abline, bien sûr.
11: Abline, t'as mis un prix. Alors moi, je pense c'est un très bon joueur, mais il a beaucoup surjoué, il a encore beaucoup touché le ballon, il essaie de faire la diff tout seul.
12: Abline,
11: il a
12: plein je veux quand même le voir. Je mets certainement pas la, la somme que demandait l'équipe. Abline aussi avait explosé à 40. Mais Abline, je continue de penser que
11: c'est plus fort,
12: un gars à potentiel.
11: Mais tu regardes après toute la saison
10: dans
11: et tu te dis.
10: Il y a eu Sinayoko aussi, qui est peut-être le meilleur des trois. Là, pour le coup.
11: Enfin, la meilleure saison. Parce que le meilleur intrinsèquement à voir, enfin, un très bon joueur. Mais comme Daniel, sur Abline, il y a sans doute un. À le remettre dans le bon dos.
12: Est-ce que c'est le club qui est vendeur, parce que les clubs sont tous vendeurs chez nous, pour les raisons qu'on sait, quand ils ont des belles opportunités, les ratez pas. Hein. Parce que tu peux vite perdre de la valeur en un an. Bah, il suffit de voir, là, par exemple, la chute de valeur d'un Hawaii. Tu perds vite ta valeur. Quand tu as une opportunité, que vraiment tu as besoin d'oseille dans les caisses, les 20 millions, mais tu peux pas les refuser.
11: Pour revenir à ça, je ne veux pas porter l'œil à Saint-Etienne, mais par rapport au scénario là, des deux matchs, mais je pense que quand même le facteur X de Nice et Hawaii, et j'y croyais pas forcément honnêtement quand il est arrivé, et de savoir qu'il était et suspendu ce soir et qu'il s'en sorte entre guillemets sans lui, et
10: finalement tous les joueurs qui potentiellement ne pouvaient pas jouer on joue hein,
11: ouais, et ailleurs, en plus alors, par ailleurs sur les internationaux le litige, sur les sélectionnés à la Coupe du Monde, mais en plus là je suis vraiment spécifiquement sur Hawaii et encore par rapport à son attitude sur la finale de coupe et sur la fin de saison, et quand tu regardes le ratio quand il est pas là et quand il est là, ça va être un sacré défi pour une défense qui a été bonne d'ailleurs, le cardinal Bernauer.
12: J'adore la stat qui vient de tomber de nos amis d'Opta. Oui, c'est Opta, je me trompe pas, c'est bien Opta. Le match de ce soir, c'est la plus faible valeur d'XG dans des matchs complets Ligue 1 plus Ligue 2 cette saison.
11: Depuis Louis XVI.
12: Non, mais c'est limite, tu peux la faire. 0,41 Saint-Etienne-Nice. Le deuxième, vous le trouverez pas. 0,55 Grenoble-Bastia de septembre de cette saison.
11: Le premier de Ligue 1.
10: Mais c'est honte.
12: Non.
11: Il y a une grosse équipe ou pas?
12: Il concerne Gilbert.
11: Ouais. Ah, Strasbourg.
10: Je ne me souviens pas de ce match d'ailleurs.
12: Toulouse-Strasbourg, en décembre. Le 6 décembre.
11: Ouh là, celui-là, il devait faire mal.
10: Je ne me souviens pas du score.
12: 6 décembre. Bah, si à 0,56,
11: il y a peut-être 0-0.
10: Il y a 0-0. Non, mais des fois, tu sais,
12: Ah, si le mec a mis une frappe du milieu de terrain, oui.
10: Gazidis, Thomas, tu as des nouvelles, toi?
0: Quel échec.
10: Ouais, parce que quand il est arrivé, c'était quand même plein d'espoir.
0: Tout le monde s'est vu trop beau sur leur achat. J'avais dit, attention. C'est pas parce qu'il y a de l'argent que ça va. Et au final, bah, je sais pas combien on a misé sur le mercato, mais un sacré paquet de pognon. Et quand tu dis que des clubs comme Rodez ou même les Restars travaillent beaucoup mieux sans avoir un rond, bah, c'est une bonne leçon d'humilité. Et honnêtement, aujourd'hui, bah, alors je veux pas dire que Nice mérite de rester en Ligue 1, mais Saint-Etienne ne mérite pas de rester en Ligue 1.
11: C'est un suicide au Gazidis.
10: Et Talenbaum, là, le proprio, il est revenu?
0: Bon, il vient au match de temps en temps, mais tu sais, c'est un peu comme à Bordeaux, quoi. Quand Lopez il vient au match, tu sais que
10: c'est quand même bon.
12: Il vient presque aussi souvent que Timothée Chalamet, quoi.
10: Bon. Talenbaum, quand il a repris le club, on dit ouais, il a des moyens, il est plus.
12: Alors moi, je
10: proprio d'équipe aux États-Unis, au Canada, Toronto.
12: Je ne vais pas vous donner un avis. Je vais juste répéter. Donc ça n'est pas mon avis. J'ai rencontré Gazidis il y a quelques mois maintenant, à un rendez-vous, et lui m'expliquait que de toute façon, ils étaient prêts à prendre leur temps, dans le sens où, vu qu'il n'y a plus de droits télé, jouer Ligue 2, Ligue 1 pour l'instant, si t'es pas prêt, ça rapporte pas grand-chose. Donc il n'envisageait pas ça comme une catastrophe si la montée ne se faisait pas dès cette année. Ce n'est pas mon avis. Hein. Vous avez le droit de considérer que c'est en revanche une catastrophe. Hein. C'était juste, je ne fais que répéter. Voilà. Et quant au monsieur qui est encore au-dessus et qui a l'oseille et qui a vraiment, vraiment du lourd oseille, quand Saint-Etienne sera en Ligue 1, peut-être que là, le portefeuille brillera un petit peu plus. Mais dans l'immédiat, vraiment, le message, c'était on n'est pas pressé. Maintenant, j'imagine que les supporters, ce n'est pas tellement le message qu'ils veulent entendre. D'ailleurs, attention au message, j'aimerais. On peut en finir sur ce match, on peut faire une petite transition.
10: Il y a quand même un Niçois qui nous attend, juste pour nous dire.
12: C'est dommage, j'avais une très belle transition.
10: Ah bah là, garde-la.
12: Non, mais garde le Niçois, vas-y, enchaîne le Niçois, qu'est-ce que je te dis.
10: Hugo, bonsoir.
12: Tu m'as plombé ma transition.
3: Salut.
10: Tiens, Hugo, je précise que Paul Vexio, notre réalisateur, a réalisé grâce à ChatGPT une magnifique studio l'after en Playmobil.
12: Oui. Alors, je ne sais pas, il m'a vu avec des lunettes alors que je les mettrais rarement. Donc, Paul, ouvre les yeux quand même.
10: Bon, Hugo, est-ce que du coup, tu te dis, on a fait le plus dur pour rester en Ligue 1 ou tu restes sur le match suivant?
3: Moi, je suis passé au prono RMC, là, je crois que c'était samedi. Ouais. Un truc, on m'avait dit, qu'est-ce que je voyais? J'avais dit match nul chez eux et on gagne chez nous. Et c'était un match nul. Je pense que honnêtement, si Puel et Montagny, ils pouvaient skip ce match et passer directement à celui de vendredi, ils l'auraient fait. Parce qu'ils ont dit qu'ils calculaient pas, mais ils ont fait que ça. Et honnêtement, j'avais regardé un peu la saison de Saint-Etienne, du coup, parce que c'est un club historique. Et surtout, j'y suis avec des Stéphanois qui étaient pas contents, alors qu'ils étaient quand même dans le haut du. Enfin, ils ont fini troisième, quoi. Et je comprenais pas trop. Et en fait, en regardant un peu, et là ce soir, c'est criant. C'est nos homologues de Ligue 2, quoi. Que ça soit, je comprends exactement pourquoi les remontrances envers Stassin, Davitashvili, Cardona, malgré leurs stats et tout, parce que c'est dans des matchs couperés, des matchs importants.
11: Mais pas réaliste.
3: Pas là du tout.
11: Et d'ailleurs, au passage, puisqu'on parlait de fatigue et de autant il y a des retours côté niçois, enfin le retour d'Ouahi, autant les deux qui sont sortis, les deux ailiers, Cardona, Davitashvili. Enfin, j'imagine c'est un peu de la précaution, mais t'as intérêt qu'ils soient là parce que
12: c'est de la précaution parce que si les deux venaient à manquer,
11: là t'es pas bien.
12: Là
11: c'est un queen.
3: Je l'ai pas trouvé incroyable, hein, perso, mais loin de là.
11: Non, mais Davitashvili, par exemple.
12: L'idée c'est pas de les trouver incroyables, c'est qu'est-ce que t'as d'autre, quoi.
11: Ouais. Davitashvili sur un bon jour et il est capable de faire un truc.
3: Je comprends totalement les Stéphanois quand ils étaient. Je comprenais pas. Quand tu regardes de loin, tu vois le classement, tu dis c'est pas si pire que ça. Ah si, en fait, si ce match ce soir il était catastrophique, les stats elles parlent pour lui. Ils ont fait j'ai entendu Montagnier, le Cardinal et Stassin dire on a fait un super match, enfin le truc.
11: Non mais alors, attends, je vais te dire parce que j'ai écouté Montagnier.
10: Les règles juste après les matchs, souvent il y a zéro lucidité.
11: Non mais même pas, c'est que c'est là où c'est un peu terrible et c'est un petit peu triste. C'est-à-dire que tu vois, t'es dans un barrage pour monter en Ligue 1. Quel que soit le contexte, la difficulté. Tu vois, moi, ce que j'ai pas senti ce soir, alors, sauf dans les tribunes, le public, guichet fermé, moi, j'ai pas senti une équipe de mort de faim de se dire, on joue la vie du club, c'est parti. Moi, j'ai vu un match classique, tranquille, pépère, un peu de fatigue, certes. Et moi, ça m'a gêné. Et Montagnier, analyse du match, je viens de l'écouter, là, pendant une pub, je suis sorti, il était au micro du diffuseur chez Bein. Et il dit, oui, ça a été bien, hein, vous avez vu, le bloc était costaud, les gars ont fait les efforts, on peut pas dire, hein, devant les supporters, ils ont été à la hauteur en termes d'efforts, d'intensité. Ah oui, c'est marré, vous allez me dire, je sais, il y a pas eu de tir cadré. Oui, c'est sûr, bon. Ah oui, il n'y a pas de tir cadré, mec, c'est du foot. T'es entraîneur, tu peux pas te contenter de ça, quoi.
3: Ce match, il était affligeant.
12: En tout cas, ça fait quand même une demi-heure qu'on vient de passer sur un match de merde totale. Donc, si on peut passer
10: à autre chose,
12: juste penser à nos auditeurs.
3: Ça fait un match comme ça. Il n'y en a pas beaucoup.
12: Des matchs aussi bidons, non ?
10: Salut Hugo, à bientôt.
11: Salut Hugo.
3: Ciao.
10: Thomas, merci également d'être passé.
11: Salut Thomas.
0: De rien.
10: Et on va, nous, dans quelques instants, partir en Angleterre dans un petit quart d'heure.
12: La transition, donc on s'en fout. On la met dans la poubelle au fond du jardin.
11: On va faire comme Hugo, on va faire comme les entraîneurs.
12: Bah, j'attends la fin après le
11: skip the match.
10: Ah, donc tu fais la transition après.
12: Bah oui, s'il y a la pub, il y a la pub.
10: Allez, on se retrouve donc dans un instant, on va parler de Genesio, des listes pour la Coupe du Monde et de la finale de la Ligue des Champions, évidemment, car nous sommes à 4 jours de PSG. Arsenal samedi à 18h. À tout de suite.
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10: Il est 23h16. Florent Gautreau et Daniel Riolo sont là. Avant de parler d'Arsenal et de Paris à 4 jours de la finale, l'actu du jour avec donc Daniel, ta fameuse transition.
12: Non, oui, rapidement.
10: Avec impatience.
12: Parce que je parlais de Saint-Etienne et de la communication qui a été faite sur ce qu'ils envisageaient et ce que les supporters n'ont pas forcément envie d'entendre. Ça m'a fait penser, avec le recul, hier on a reçu Pierre Sage et Jean-Louis Leca était dans l'après-midi chez Jérôme. J'ai trouvé mine de rien que deux jours après une finale de Coupe de France, et au bout d'un moment tu fais la fête elle est finie et t'as le droit d'être lucide et sincère, c'est ce qu'on préfère nous, la sincérité. Néanmoins, je les ai quand même trouvé un peu down les deux quoi. Entre Pierre Sage qui dit bon bah peut-être que c'est pas verrouillé 100%, Jean-Louis Leca on fera pas mieux l'année prochaine, cette idée qui est lucide, accepté comme une fatalité que ouais la Ligue des Champions de toute façon on fera rien et puis le match par semaine c'est dur à gérer c'est cela. Moi je sais pas si c'est le moment quoi tenir ce genre de propos. Sur le coup ça m'a pas complètement choqué mais en rentrant après je me suis dit, donc si je suis président du club ou Gourian on vient de faire un truc de fou tout ça annoncer on fera pas mieux l'année prochaine l'entraîneur il est pas sûr de rester. Le directeur sportif, on va pas faire de transfert, on fera pas de folie, ne vous attendez pas à une bonne saison. Waouh! Un petit peu positif, ouais. Quoi. Non, ça vous a pas perturbé un peu ça quand même?
11: J'ai écouté avec attention Pierre Sage avec vous, et ça m'a pas été trop étonné, mais quand même, j'ai eu un message d'un follower ce matin qui m'a dit: bon, désolé Flo, je suis obligé de m'excuser. Pourquoi? Je vous raconte l'histoire. J'avais dit que Pierre Sage, à mon avis, il serait tout à fait légitime de dire je pars parce que j'ai un gros club, j'ai un machin. Le mec, mais qu'est-ce que c'est que cette entreprise de déstabilisation? Tu sais, je m'étais pris une petite vague. Et
12: oui,
11: je lui avais dit,
12: Et
11: je lui avais dit, écoute, il n'y a aucune entreprise de déstabilisation. Je trouve légitime qu'un coach qui a réussi puisse répondre aux sirènes d'un gros club. Voilà, gestion de carrière. Et là, il me dit, bah écoute, j'y croyais pas, mais en écoutant Pierre Sage, je suis
10: plus en plein. Il a acheté un petit froid quand même.
11: Absolument. Pour revenir sur la com, il a raison Daniel, il y a deux choses différentes. Je dirais que Pierre Sage est dans son rôle parce qu'il est entraîneur, il est salarié, il est entraîneur, et lui il a deux stratégies. Un, il met la pression sur son club pour avoir plus que ce qu'on veut lui promettre en termes de joueurs, pour continuer. Et deux, il y a sa stratégie personnelle qui est de dire, bah les gars, s'il n'y a pas justement ce qu'il faut en termes d'effectifs, bah moi peut-être qu'effectivement je pourrais aller avoir ailleurs. En revanche, ce que tu as dit, c'est vrai que de l'autre partie du club, c'est-à-dire qui font le mercato, les recrues, c'est-à-dire Jean-Louis le cas, là ça m'a mis un plus gros froid que Pierre Sage, parce que lui il sort déjà le parapluie en disant on fera pas mieux pour les gens qui espèrent remplacer. Parce qu'attention, si Pierre Sage est mécontent, c'est parce qu'ils ont déjà fait laisser partir des joueurs dont Thomasson. Et le problème,
12: et
11: c'est que si
12: l'entreprise
11: est engarrée, et sans doute,
12: et malin que ça.
11: Et voilà, et Jean-Louis Leca.
12: Si on se limite à ça, c'est déjà bien.
10: Et Jean-Louis nous a dit que tout le monde était avant. Il a dit faut rentrer 40 000.
11: Mais Jean-Louis Leca ne rassure pas les supporters.
12: Cette lucidité, encore une fois, on milite pour la sincérité à longueur d'année. C'est pas pour leur reprocher d'être sincère, évidemment que non. Mais je sais pas, cette lucidité, ce regard cru sur la réalité, ça te met une claque quand même. Ça, c'est un peu violent d'entendre ça. Quand tu te dis, Lens, peut-être vous pourrez jouer encore le haut du classement. Ligue des Champions, évidemment, on sait bien que c'est un tour de piste et que si tu fais comme Brest, c'est la régalade. Tu transmets des émotions quatre soirs parce que ça fait quatre matchs à domicile. C'est bien, ça fait du monde, c'est la fête et tout. Mais c'est vrai qu'à force de se répéter ça sans arrêt, on va peut-être se dire, mais c'est un peu de la fausse fête. Parce que cette fête du match de Ligue des Champions, les quatre soirées que tu fais chez toi, elle te plombe à côté ton championnat. Donc à un moment, on va peut-être en revenir. De ce côté festif et des fameuses émotions dont parlait Kevin hier, parce que si c'est pour que ça te fasse du mal à côté, on va redevenir encore plus lucide que Jean-Louis Leca a été hier. Bon, point. Autre débat, mine de rien, pour faire suite à l'interview de Sage, ça aussi, j'ai repensé aujourd'hui. L'arrivée de Cahuzac, ça peut pas passer comme ça, quoi.
10: C'est bien pour ça que je lui ai posé la question hier.
12: Il y a un truc quand même là.
10: Je pense qu'il a été diplomate.
11: Même s'il est malin dans sa réponse. Lui te dit, je le voulais déjà dans la saison.
12: Non, parce que si lui reste entraîneur numéro 1, si Alioui, parce que c'est exactement ce qu'il a dit. 1, Sage. 2, Alioui. Cahuzac, 3. Donc Cahuzac recule dans la hiérarchie par rapport à ce qu'il était, alors que tout le monde l'annonce futur 1. Nous, on n'a pas de billes pour dire ça. C'est le milieu qui dit que ce gars-là, son intelligence, ses capacités l'amèneront à être un numéro 1. Donc là, il fait un pas en arrière. Certes, il revient bosser avec son ami Jean-Louis Leca dans un beau projet, machin. Mais pour être numéro 3, là, il y a un truc, qui m'échappe ou que je ne comprends pas. Donc, est-ce qu'on a dorénavant complètement admis qu'il allait partir, que Cahuzac allait prendre la place? Là, franchement, j'ai pas l'impression de faire Charles Coates.
10: En tout cas, si jamais il s'en va,
12: l'enquête, j'ai pas l'impression d'être dans le FBI.
10: Là, du coup, si jamais il s'en va, tu te dis quand même que
12: Cahuzac est là.
10: Bah voilà.
11: Et je vais aller plus loin. Je dis pas qu'ils l'ont fait, évidemment, dans cette idée-là. Mais si tu commences quand même avec Pierre Sage. Et que pour X raisons, parce que tu ne sais pas, ça ne se termine pas avec Pierre Sage, ils ont aussi quelque part des solutions en interne. Bon, après, là, c'est du football fiction. Moi, ce qui est effectivement sur cette histoire de Lens, heureusement, je te dis qu'ils ont gagné la finale de la Coupe de France. Parce que dans la saison, bien sûr que la deuxième place, elle est dingue, et qu'ils ont challengé un peu le PSG. Mais heureusement qu'il y a ce trophée. Parce que pour le reste, comme dit Daniel, là derrière, t'as que les emmerdes qui arrivent. T'as tous les bons joueurs qui partent, t'as ton entraîneur qui se pose des questions, et t'as ton directeur sportif qui te dit on fera pas mieux et on va avoir du mal à trouver d'aussi bons joueurs.
10: Sur le discours un peu sur l'extincteur qui est sorti par Leica et Sage, nous on a quand même côtoyé plusieurs fois Joseph Ougourlian ces derniers mois. Je pense que lui, en chef d'entreprise tout à fait pragmatique et froid, il tient exactement le même discours. Je pense que là-dessus, il y a pas de.
11: Tu sais ce qui me gêne un petit peu dans le discours de Leca. Je différencie les deux parce que Pierre Sage, oui, sans doute qu'il joue à la.
10: Déjà, ils avaient mal géré. Rappelle-toi la dernière Ligue des Champions avec l'explosion des salaires.
11: Ouais, parce qu'Ardopouille avait sorti le chéquier pour les.
10: Il avait valu un changement de dirigeant. De dirigeant. Avec sorti par Ougourlian.
11: Mais ce qui me gêne en fait, entre guillemets, bien sûr que, comme dit Daniel, il faut se dire le plus possible la vérité. Nous, on souhaite ça dans l'after. Mais j'ai presque envie de te dire que quand j'entendais Jean-Louis Lecard, j'avais l'impression qu'il te restituait ce qu'ils se disent effectivement en réunion de direction. Or, parfois, t'es pas obligé d'aller jusque-là. T'as quand même des supporters, non pas qu'il faille mentir aux supporters, mais t'as quand même tout un peuple et des supporters qui attendent et qui, à défaut d'avoir des bobards, ils veulent au moins des gens ambitieux, des gens qui te disent oui, on a des plans B, on a des plans pour remplacer les joueurs qui partent.
10: Quand on était à Lens, et on est confiant. Il y a quelques mois, et que Jean-Louis Lecca nous expliquait sa stratégie de recrutement, on sentait bien que déjà, fallait faire des coups pour pas cher et tout. Et il disait, c'est notre quotidien, c'est comme
11: ça. Et c'est pourquoi voilà. Lecca, il est prudent, il a raison. C'est qu'il a fait des coups qui ont marché. Mais tu sais aussi que l'an prochain, si ça se trouve, sur les 5 coups qu'il va tenter, t'en as que 2 qui vont marcher versus cette année. Le coup Thauvin, le coup Saint-Maximin, le coup Hudson-Édouard. Effectivement, c'est du 100%. Donc voilà, écoute, c'est vrai qu'en tout cas, ça a mis un petit...
10: Pour finir, ça a calmé un peu la fête. Très intéressante, qui est disponible en podcast, hein, si vous ne l'avez pas écouté hier. Il y a un truc, avec le recul aussi, qui a creusé. Donc, Pierre Sage nous dit, pour faire Coupe d'Europe et championnat, il faut un effectif composé, il a dit, 3/4 de joueurs expérimentés, 1/4 de jeunes. Bon, aujourd'hui, ce n'est pas le cas de Lens. Mmh. Voilà. Et du coup, moi, ça m'a quand même fait écho, excusez-moi, avec Strasbourg, où en gros, tu as 4/4 de jeunes. Et il y a eu explosion au final. Bon, bref, voilà. Okay, écoutons.
11: Il a raison, mais surtout, c'est dans la description qu'il fait de ses besoins. Et c'est là où, effectivement, il y a de l'inquiétude. Et c'est pour ça que très tôt, nous, on a dit dans l'after ici qu'il y avait une possibilité que Sage parte. Non pas parce que, ils répondent uniquement aux sirènes des gros clubs, mais aussi parce qu'ils regardent la situation de son propre club et de son effectif. Et c'est vrai que quand tu vois ça, quand tu vois qu'il ne pourra pas faire mieux la saison prochaine et que son effectif, pour l'instant, s'affaiblit, oui, si t'es très lucide du côté de l'entraîneur, oui, tu peux te dire c'est plus un risque de rester que de partir.
12: Et j'avais raté cette phrase de Pierre Sage concernant l'arrivée de Cahuzac, entre guillemets, si ça fonctionne entre nous.
10: Il a ajouté ça ?
12: Oui, mais je ne m'en souvenais pas, mais on vient de me l'envoyer. J'embrasse Nicolas qui me l'envoie. Et il m'envoie même le verbatim. Ça m'a échappé ce morceau de phrase.
11: Ça fait beaucoup de petites choses, beaucoup de questions qui se posent.
12: On est d'accord, je pense.
10: Venons-en à Genesio. Parce que on apprend aujourd'hui en cas de RMC Sport. Donc vous savez que Marseille est sur Genesio, c'est le souhait numéro un du nouveau boss de l'OM. Mais Monaco s'intéresse aussi à Genesio et a contacté Genesio. Le Paris FC s'intéresse aussi à Genesio dans un cas très particulier. Si jamais Antoine Comboiré dit non, je ne veux pas continuer, dans ces cas-là, ils aimeraient Genesio, mais bon. Comboiré reste leur objectif numéro un, le fait que Antoine Comboiré reste au club. Enfin, c'est quand même dingue la trajectoire finalement de Bruno Genesio qui a été quand même critiqué un peu de partout à l'époque à Lyon, à Lille, les résultats sont là malgré tout, et là tout à coup il devient un des mecs les plus désirés de
12: la Ligue 1. Il a quand même fait son chemin depuis les critiques initiales qui datent d'il y a plus de 10 ans maintenant. Quand même. Le temps passe.
10: 10 ans.
12: Oui.
11: Genesio, il a 4 ans, il a 3 ans à Lyon, il a 3 ans à Rennes, presque 3 ans.
10: Ça date d'il y a 10 ans.
12: Pep, quand je vais le voir à Lyon, moi, pour Transversal, déjà, cette émission, c'est largement avant Covid, et qu'il me fait la remarque comme quoi, au début, ça l'a pas fait rire et qu'après, ça l'a fait rire. On doit être 2017-2018, un truc comme ça, clairement. Donc on est là, oui. Le temps est bien passé depuis, et depuis, il a montré beaucoup de choses. Il y avait eu les matchs à Lyon en Ligue des Champions, ceux contre City, mais c'est surtout après que je pense qu'il s'est véritablement affirmé, c'est en quittant l'OL. Et qu'aujourd'hui il soit demandé et qu'il donne l'image d'un entraîneur serein, capable de faire progresser un groupe, capable de gérer de la pression en tranquillité. Alors ok, j'entends ceux qui disent pour Marseille, on veut que ce soit plus sexy. Genesio dit comme ça, peut-être que ça fait pas sexy, mais ça fait pas sexy quoi? En image,
10: ça veut dire quoi faire sexy en fait?
12: Mais il se trouve qu'aujourd'hui on est dans une époque de communication et que oui, il y a beaucoup de gens qui disent ouais, pourquoi on va pas De Zerbi, ça faisait sexy, ça s'agite sur le banc, mais tout ça n'est pas gage de réussite ou de qualité. Je suis en train de dire les réflexions qu'on peut avoir en tête ou que certains ont sur l'image qu'ils se font dans l'entraîneur qu'ils veulent avoir sur leur banc. Et effectivement à Marseille, a priori, ça ne colle pas, même si après la déroute de cette année, peut-être que dans l'idée de faire un contraire, avoir du calme et de la sérénité et un gars avec de l'expérience comme lui, à Marseille, on peut se dire bon, allez, on va tenter ça parce que l'agitation, on en a un petit peu marre. C'est peut-être le bon moment pour lui d'y aller. Et comme je sais personnellement que lui-même est motivé par le projet, parce que évidemment, il y a toujours l'idée que Marseille, ça ne se refuse pas et que c'est toujours une sacrée expérience de diriger. Il a eu Lyon, il a Marseille maintenant. C'est comme quand Galtier vient au PSG. Et pourtant, le chemin était beaucoup plus compliqué pour lui de venir au PSG. Parce que lui, c'est un vrai Marseillais. Le PSG, c'était pas du tout un club qui était logiquement destiné à être dirigé par lui. Mais il a pas refusé, parce que tu refuses pas d'entraîner le PSG ou l'OM. L'OL, d'ailleurs.
11: Sur Genesio, j'aime beaucoup. Je l'ai déjà dit, moi, à plusieurs reprises, depuis Lyon, mais surtout aussi depuis son passage à Rennes. Pour rappel et par rapport à ce que tu disais, t'as des podiums, t'as deux quatrièmes places avec Rennes, t'as des très bons matchs européens. Et il a encore montré cette année avec Lille, ce qu'il avait déjà montré d'ailleurs à Rennes, c'est sa capacité, quel que soit le contexte, les blessures, les absences, les changements un petit peu de politique, même en termes de recrutement ou même d'intégration d'un Giroud, tu sais, dans ce vestiaire, qu'il est très bon dans cette gestion des vestiaires. Et il arrive à emmener tout le monde et à maintenir. Je dirais que le plus grand ennemi de Bruno Genesio, c'est lui-même. C'est que par moment, il craque, il en a marre, et au milieu de la deuxième saison ou à la fin de la deuxième, parfois déjà, il commence à avoir le cerveau qui est comme une marmite. Mais
12: on
11: sinon,
12: on n'est pas là, hein. On va lui laisser arriver déjà.
11: Non, mais c'est pas ça. Mais tu es qu'à Marseille, encore plus qu'ailleurs. Mais en dehors de ça,
12: dans le calme, il ne durera qu'une saison à Marseille.
11: Ouais,
12: mais le calme, ça ne durera que cette année parce que t'as pris tellement un ventilateur dans la gueule pendant un an que maintenant, il va y avoir du calme, mais ça ne durera pas.
11: En dehors de ça, pourquoi je trouve que la hype Genesio, puisque c'était ça la question, est justifiée, c'est que c'est pas un effet de mode. Je te l'ai dit, Genesio, c'est plusieurs années entre la deuxième, enfin plusieurs fois avec des clubs entre la deuxième et la quatrième place. C'est cette capacité à faire jouer ses équipes. On a vu des équipes plusieurs fois en se disant, tiens, à Rennes c'est bien, à Lille c'est bien,
12: ça veut jouer,
11: ça joue. Et tu remarques aussi le respect des autres entraîneurs, y compris étrangers, qui parlent de Genesio maintenant dans ceux qui sont venus en France.
12: Il a gagné
11: ses galons.
10: Donc après, on peut dire 10 ans plus tard qu'il est définitivement Pep Genesio.
11: Ah oui, il est Pep Genesio.
10: Voilà, ce sera le mot de la fin.
12: J'ajoute quand même que il y a des noms comme ça qui reviennent très régulièrement autour de l'OM, comme celui de Sergio Conceição. Bon, c'est un gars qui a de l'expérience. Il n'a pas tout fait bien de sa carrière, mais il a une vraie personnalité qui comme ça, sur le papier, ça peut coller avec l'OM. Mais attention, maintenant, ce sont des entraîneurs qui demandent beaucoup d'argent. Et le marché du golf donne à ces gens-là des salaires de fou.
10: Du golf et les gars, classique. Hein.
12: Oui. Oui, pas votre golf à vous deux là.
10: Parce que bien, quand tu dis marché du golf.
12: Oui, mais vous, forcément, vous, ça vous tape immédiatement à la tête le golf. Ouais,
10: c'est qu'on a des prize money de dingue avec Gilbert. Même dans des compétitions amateurs, on a des prize money de fou.
12: Mais c'est aussi pour ça que Galtier a été écarté de la piste numéro 1.
10: Ouais, parce qu'il
12: a salaire trop important.
10: Enfin, il a un an surtout de salaire, de contrat, je veux dire. Ouais.
12: Alors que moi, je pensais que le rêve de sa vie, il l'a dit mille fois, c'était d'être sur le banc de l'OM.
10: Bon. Oui. Je pense qu'avec ce qu'il a pris là sur sa carrière de coach, Christophe Galtier.
12: Ah bah visiblement, c'est pas assez.
10: S'il y avait des sacrifices à faire, il pourrait.
12: Ah bah visiblement, bon. C'est pas assez.
10: Julien Laurence, tout attend.
12: Sacrifice, le mot est un petit peu fort, non?
10: Oui, c'est pour ça que je l'ai employé.
12: Hein, voilà.
10: Dans un instant, Julien Laurence, J-4 avant PSG Arsenal, toutes les infos
12: Julien,
10: du jour.
12: On va reculer de deux pubs.
10: Et puis tiens, cette question, tiens, on va se la poser avec Julien, on va faire un petit jeu ce soir. Quel joueur d'Arsenal vous metteriez titulaire à Paris? Réfléchissez pendant la pub.
2: J'en ai un.
10: On fait ça avec Julien dans quelques instants.
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10: Il est 23h35, Daniel Riolo et Florent Gautreau sont là. Et Julien Laurence nous rejoint. Julien, bonsoir.
31: Salut Gilbert, salut à tous.
10: Et Julien, évidemment, on est à 4 jours maintenant de la grande finale. Alors, petite stat intéressante, petite stat du jour d'Opta. Alors, Opta,
12: c'est Opta pour la Ligue des Champions du PSG, ils se sont plantés depuis le premier tour. Ils devaient perdre contre Chelsea, selon Opta.
10: Ouais.
12: Il devait évidemment perdre contre le Bayern.
10: Et ben là, il donne le PSG gagnant en finale à 56%.
12: Oh merde. J'aurais pas dû dire ça.
10: Voilà.
12: Ah non, mais sans déconner. Ils sont allés deux tours et ils s'étaient plantés.
10: Alors vraisemblablement, ils prennent en considération. Parce que ça s'est inversé. Au départ, ils donnaient Arsenal. Et là, ça s'est inversé. Ils donnent Paris.
12: C'est pas bon, ça.
10: Et alors peut-être parce que bah, y a quelques absences à Arsenal. Ben White, Timber, incertain. Et puis,
12: ils ont trouvé Marseille 5e avec un énorme coup de chatasse.
10: Il y a un autre élément qu'ils ont rentré dans leur ordi. C'est les grosses fêtes qu'ont fait les mecs d'Arsenal ces derniers jours.
12: Ça rentre dans leur
10: ordi. Bah, apparemment, ça rentre dans leur ordi.
12: Et est-ce qu'ils ont rentré dans leur ordi la sortie de Mikel Arteta qui a valu l'agacement de Luis Enrique en conf et le karcher total sorti ce soir par Roy Keane. Roy Keane, il a flingué Arteta. Je vais laisser Julien raconter. Waouh ! Ah, il a enlevé le crépi, là.
10: Alors vas-y, Julien.
31: Non, mais c'est vrai qu'il y avait la grande soirée des joueurs d'Arsenal et des familles pour célébrer le titre dimanche soir après la victoire à Crystal Palace dans un restaurant du centre-ville de Londres. Et effectivement, il y a eu un petit discours de Mikel Arteta où notamment il dit on va gagner samedi, on sera champion d'Europe samedi soir. Et donc, c'est sorti ensuite. Quelqu'un a filmé, je sais pas qui a filmé et qui a fait fuiter, en gros, ou qui a mis sur les réseaux sociaux. Mais effectivement, Roy Keane et d'autres d'ailleurs, hein, pas que Roy Keane, mais.
12: Mais c'est des propos qui ne devaient pas sortir, Julien.
31: Bah, enfin, c'était une soirée privée, quoi, si tu veux. C'était après, je sais pas qui a filmé, je sais pas d'où ça vient, sincèrement, mais c'était une soirée privée.
12: Et la phrase prononcée, c'était samedi soir, on sera champion d'Europe.
31: Bah, c'est ça, ouais.
12: Ouais.
10: Bon. Et Roy Keane, bah, après, il y a

0: pas beaucoup, enfin pas plus d'infos que la semaine dernière par exemple. Sur Timber, alors Merino est rentré, est revenu de blessure, il a joué 28 minutes je crois contre Crystal Palace dimanche. Pour être bon, il serait, de toute façon il aurait été sur le banc quoi qu'il arrive samedi. Ça te donne une autre option j'imagine depuis le banc, en sortie de banc si besoin, notamment si t'es mené au score et que tu peux le faire jouer en pointe avec quelqu'un d'autre, ou c'est une bonne option. Je pense pas qu'il puisse tenir beaucoup plus qu'une demi-heure dans un match de cette intensité et de ce calibre là, mais au moins c'est bien d'avoir Merino de retour. Pour le poste derrière droit, c'est la grande interrogation. White, on est sûr qu'il sera pas là. Pour Timber, je trouve que c'est quand même très compliqué de, quand il a pas joué depuis 3 mois, de pouvoir même revenir. Alors titulaire, ça c'est impossible. En sortie de banc, c'est rare que tu changes les latéraux aussi, donc j'y crois pas trop non plus. Ça devrait donc être Mosquera qui devrait jouer au poste derrière droit. Lui, le défenseur central, jeune défenseur central espagnol qui est arrivé l'été dernier. Ou alors une surprise de la part d'Arteta, hein, un Zubimendi arrière droit comme on l'a vu contre Crystal Palace dimanche en championnat, ou Rice qui l'a parfois fait plus tôt dans la saison. Moi, je pense que ce sera Mosquera. Pour le reste, il devrait pas. Enfin, pour le reste, il y a des questions à poser, des points d'interrogation. Forcément, est-ce que tu mets Gyökeres, est-ce que tu mets Havertz, est-ce que tu mets Eze à gauche, est-ce que tu mets Trossard, est-ce que tu mets Lewis Kelly, ou est-ce que tu mets un Zubimendi par exemple dans le double pivot, Calafiore ou Incapié au poste d'arrière gauche. Donc voilà, il y a quelques points d'interrogation qui sont intéressants pour en débattre. Mais sinon, en termes d'incertitude, vraiment, à part Timber, c'est tout ce qu'il y a.
1: Attention, messieurs dames, petit jeu à faire à la maison. Avec vos amis, avec vos collègues de bureau. Quel joueur d'Arsenal vous mettez titulaire au PSG ? On le fait dans ce sens-là. Je vous propose de le faire dans ce sens-là.
2: Le gardien.
3: Le défenseur central.
2: Saliba à la place de Marquinhos.
3: Même les. Bon, je garde Pacho, mais.
2: Ah non, je garde Pacho.
1: Tu fais Saliba, Pacho ?
2: Saliba, Pacho.
3: Ah, Gabriel.
2: Ah non, moi je suis Saliba, Pacho. Ah, bah, droite
3: Gabriel,
2: gauche.
3: Gabriel, Saliba, c'est
2: non,
3: trop.
2: Non, mais
3: fort.
2: Attends, il est axe gauche, Gabriel ?
3: Oui, bien sûr.
2: Non, mais c'était pour respecter.
3: Oui. Non, tu as raison, il faut respecter l'ordre des.
2: Saliba, mais Pacho.
3: Honnêtement, la charnière centrale, pour moi, ça vaut celle du PSG. Pour moi, ça. En fait, non, puisque eux en ont deux et que nous, on est un petit peu plus faiblards, la charnière centrale d'Arsenal est meilleure que celle du PSG.
0: Je suis d'accord aussi.
2: Je suis d'accord. Mais si j'avais le choix total, je garderais Pacho et je mets Saliba avec Pacho.
3: Après, pour continuer ton jeu.
2: Raya à la place de Safonov.
3: Moi, j'adore, évidemment, j'adore.
1: Sur le gardien, vous êtes tous d'accord?
3: Oui, j'adore le milieu de terrain du PSG, mais c'est un milieu de terrain dans lequel Declan Rice pourrait jouer. Declan Rice, c'est un très bon joueur.
0: Fabien, ouais. Tout à fait.
3: De quoi ?
2: À la place de Fabien,
0: Ruiz.
1: Tu mais Vitinha, Neves, Rice.
2: Ouais, je suis d'accord.
3: Peu importe comment tu le constituerais, je veux dire, c'est des joueurs, ça peut jouer, quoi. Voilà, on n'est pas dans des écarts de niveau.
2: Par contre, devant,
3: oui, tu me
2: devant,
3: demandes,
2: je garde PSG.
3: Vitinha, Neves, je les préfère.
2: Ah, ouais. Devant, je garde PSG, moi.
3: 100%. Devant, oui.
2: Ah bon, même si c'est très fort, hein, mais si tu me demandes vraiment, j'en ai quatre.
3: Maintenant, Saka en top forme, il peut jouer sur son côté.
0: Moi, j'aime bien un gaucher et
3: Saka.
0: Droit.
3: Saka, donc, il peut jouer avec Dembélé, avec Dembélé et Gvara.
1: Ah non, mais ouais, Saka, il faut que tu nous donnes quelques arguments, Julien.
0: Ah non, mais pour moi, enfin, on a eu le débat en Angleterre il y a pas si longtemps. Pour moi, c'est classe mondiale, Saka. Alors que tu le places derrière Olise et Lamine à son poste, je veux bien le comprendre, il y a pas de problème. La saison d'Olise, elle est incroyable. Mais si tu regardes par exemple quelques stats en Ligue des Champions notamment entre Olise et Saka, donc il y en a un qui a joué 2 saisons en Ligue des Champions, l'autre 3 saisons, donc c'est ça se voit un petit peu quand même. C'est quasiment la même chose en termes de but ou passe d'aise sur 90 minutes, ça se vaut quasiment entre Olise et Saka. Pour moi, Saka, c'est vraiment. Alors là, je sais qu'il a eu des blessures et que ça s'est peut-être un petit peu moins.
4: Comment il est là maintenant? Là, maintenant, au moment où on se parle, pour moi, tu le mets revenu complètement?
0: Non, il n'est pas à 100% Daniel encore. Moi, je trouve qu'il a encore un petit peu. Tu le sens qu'il n'est pas vraiment à 100% physiquement. Il avait tellement joué sur les 5 saisons précédentes que là, le corps a un petit peu lâché cette saison et la saison dernière aussi. Avec des blessures, tu sais, où tu sais. Le genre de blessure à l'ischio qu'il a eu, par exemple, c'est typiquement la blessure de gars qui a tellement, tellement joué depuis tellement jeune qu'à un moment, le corps, il dit, bah, écoute, il faut que tu me fasses une petite pause là de 2-3 mois. Et après, ça repartira. Et malheureusement, c'est arrivé à ce moment-là pour lui, la saison dernière et cette saison encore. Mais donc là, il n'est pas encore tout à fait à 100%. Ça se sent. Et puis, l'absence de Timber derrière lui et aussi l'impact aussi. Mais pour moi, il est classe mondiale.
3: Mais est-ce que la polémique montre autour des propos, pardonne-moi de revenir là-dessus, parce que y a des gens quand même à Arsenal qui disent, ok, bon, il y a une fuite, c'est évidemment mauvais pour Arsenal, ils ne voulaient pas entendre ça, on sera champion d'Europe et tout. D'ailleurs, pour que Luis Enrique en parle, c'est quand même costaud. Sauf que certains disent, alors c'est vrai que Luis Enrique, c'est devenu un évangile à lui tout seul maintenant, mais quand lui, il avait dit...

0: Il n'y a pas meilleure équipe que nous en Europe. On n'avait pas fait tout un foin.
1: Ouais, parce
0: que la meilleure équipe que
1: parce
0: nous.
1: Qu'il était, parce qu'il était lors du titre.
0: Là, on parce que c'est là, on ne trouve pas que c'est arrogant.
2: Non, mais c'est relativement factuel.
0: Moi, si je suis Arsenal, vu ce que ça a l'air de les perturber et que ça a l'air en Angleterre de. En gros, Arsenal communique sur le fait qu'ils sont contrariés, que l'extrait soit sorti, que c'est fuité. Moi, si j'étais eux, je me dirais, bah, regardez, l'autre, il dit que de toute façon.
2: Non, d'accord.
0: On sera. Mais non, parce que dans sa réaction d'aujourd'hui, Luis Enrique a dit, on va leur montrer samedi soir qu'on nous bat pas comme ça et que, voilà.
2: En fait, je pense que t'as raison.
0: Mais on est dans la semaine, tu vois.
2: En contre-communication, t'as tout à fait raison. Arsenal aurait pu et peut encore faire ça. En revanche, ce qui est intéressant, c'est la communication de Luis Enrique dans les très gros matchs contre les gros adversaires. Qui est très différente de celle qu'il emploie par exemple quand il joue à un club de Ligue 1. Très récemment, ils ont joué Nantes en match en retard. Tu regardes les déclats de Luis Enrique, tu le reconnais pas. Il te fait tout un cinéma sur Nantes, sur le risque, sur le danger, sur la vigilance qu'il faut avoir vis-à-vis de Nantes. Et à l'inverse, comme le PSG a traditionnellement un souci psychologique lié à une forme de malédiction qui s'était eux-mêmes presque collée sur le dos, il a fait en sorte depuis le départ, dès qu'il y avait des matchs à enjeu entre guillemets qui pouvaient provoquer un certain stress, de dire mais il y a aucun stress, on est au-dessus, on est très fort, on est bien. Et au début, ça faisait sourire parce que c'était pas encore tout à fait le cas. Comme ils sont allés au bout en Ligue des Champions, évidemment, ce truc-là, il l'a gardé. Et là encore récemment, il a dit effectivement ce que dit Daniel, il a dit on est la meilleure équipe d'Europe. Alors évidemment, comme tu dis, d'abord ils le sont factuellement quand tu es champion d'Europe en titre. De fait, comme ils continuent à se qualifier, à battre Chelsea, à battre le Bayern, bon, tu peux pas vraiment dire l'inverse à l'heure actuelle, alors qu'Arsenal n'a pas gagné ces galons-là pour pouvoir le dire. Et d'ailleurs, Arteta ne le fait pas en conf de presse assumée comme Luis Enrique, il le fait en communiqué privé et c'est une fuite qui sort. Donc la com de Luis Enrique, elle est très forte parce qu'elle était liée à l'histoire du PSG, mais elle s'appuie quand même surtout sur un titre de champion et sur des résultats récents, alors que pour Arteta, c'est un peu différent.
1: J'ai retrouvé Roy Keane, donc il dit arrogance, totale arrogance. Tu n'as encore pas gagné le trophée et t'es déjà en train de parler comme si le travail était fait. C'est exactement le problème avec Arsenal. Trop d'émotions, trop de célébrations avant d'avoir fait quelque chose.
0: Alors, il faut également quand même préciser que cette génération de mecs de Manchester United, s'ils ont à disposition la possibilité d'envoyer une cartouche monumentale sur Arsenal, ils vont jamais s'en priver. Ils vont envoyer mais un tir direct pleine tête. Voilà. T'es d'accord, Julien ?
3: Ouais, tout à fait.
2: Mais tu sais, sur l'histoire d'Arteta, quelle est la différence entre les deux ? Puisque Daniel a raison, les deux ont dit à peu près la même chose. C'est que si le PSG est battu, on ne dira pas, ah, mais Luis Enrique, il a fait preuve d'arrogance, il avait dit qu'il était les meilleurs. Ben non, parce qu'ils ont été globalement les meilleurs à ce moment-là, il a gagné en dernier, ça passe.
0: Puisque alors que si, elle est naturelle chez lui.
2: En plus, si Arteta, lui, perd, on va lui ramener ces propos-là en disant, non, l'histoire récente d'Arsenal aurait dû t'inciter à plus de prudence, tu ne pouvais pas te permettre de. Donc, après, c'est surtout ça, c'est le risque, mais surtout, après, ce qui est terrible, c'est que c'était pas public.
0: Après, si terrible, parce que bon, Roy Keane, tu l'as pas lu, mais il agite. Moi, si je suis entraîneur du PSG, j'affiche ça dans le vestiaire, j'en fais des posters. Époque Bernard Tapie, Arthur George. On va leur marcher dessus. Très bien. On est en 2026. Ouais. Est-ce que tu crois finale de Ligue des Champions, ça va te motiver un petit peu plus. Parce que, oh, putain, ils ont dit lors d'un dîner qu'ils allaient être champions d'Europe. Ah, qu'est-ce que tu veux qu'ils disent ? Évidemment qu'ils veulent être champions d'Europe.
2: Tu sais,
0: ça fait une histoire ce truc, sans déconner.
1: Allez, on s'arrête les gars.
2: Ça n'est pas contre cette phrase en fait de Arteta. Elle n'est pas dommageable pour le match lui-même. Et tu as raison, Daniel. C'est terminé cette histoire de motivation entre les coachs. En revanche, elle est dommageable en Angleterre. Peut-être pour lui, pour l'image d'Arsenal et pour tous ceux qui n'aiment pas Arsenal, finalement, toi, qui vont s'en servir. C'est plutôt ça. C'est pas tant vis-à-vis de ton adversaire plutôt que de ton opinion publique.
1: Merci, Julien.
3: Merci, les gars.
1: Salut, Julien. Bonne soirée. Forcément, puisqu'il y aura d'autres.
2: Le Laurent Sico.
1: Demain, et puis demain, il y a finale de Conference League aussi. Crystal Palace, Rayo Vallecano. N'oubliez pas que lundi prochain, nous sommes à Valenciennes. Florent Gautreau sera là, Daniel Riolo sera là. Donc, au cinéma pâté de Valenciennes, il reste quelques places. Donc, si vous voulez venir et que vous êtes dans le coin, c'est gratuit. Vous envoyez juste un mail à l'adresse suivante, public@rmc.fr, pour vous signaler public@rmc.fr. Dans un instant, les listes pour la Coupe du Monde. Et puis, Et puis on aura le gagnant de notre grosse opération de l'année pour les 20 ans de l'After, de la nouvelle voix de l'After. Il sera avec nous, Adem, qui a gagné tout à l'heure en début de soirée. C'était en direct sur YouTube. On se retrouve dans quelques secondes.
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1: Il est 23h49, Laurent Gautreau et Daniel Riolo sont là. C'est l'année des 20 ans de l'after, on a organisé plein de choses, une tournée, une croisière, une canne, une coupe du monde.
0: Ils sont à faire les prochaines en fait.
1: Ah bah la prochaine c'est va falloir qu'on invente des trucs.
2: Les 21 ans de l'after.
1: Je suis en train de réfléchir, j'ai des idées.
0: Cette année là c'est.
1: J'ai des idées. Et parmi les grandes opérations de l'année, il y avait la nouvelle voie de l'after. Sorte de, pour ceux qui ont raté ça, si vous l'avez raté,
0: la radio. Sur YouTube, tu peux récupérer tous les épisodes, comme ça, voilà. Après, tu peux aller voir si tu es d'accord avec notre choix final qui est devant nous. Il est là, le choix final.
1: L'idée étant de trouver la nouvelle voie de l'after.
0: Il a une bonne tête de choix final.
1: 2026. Il y avait eu plus de 30 000 candidatures. Hein.
2: 3 000
1: candidatures. il est tard. 3 000 candidatures, ouais. Et il n'en reste qu'un. C'est Adem qui est là, qui a gagné tout à l'heure.
11: Bonsoir messieurs, très, très heureux d'être là.
1: Bravo, il y a son trophée en plus.
11: Ouais, magnifique le trophée, merci les gars.
1: Trophée sympa.
0: Dans la finale, je ne te dis même pas le thème qu'il est allé choisir. Genre Neymar, il mérite d'aller à la Coupe du Monde avec le Brésil.
1: C'est pas lui qui a choisi, on a imposé les thèmes de débat justement.
0: Ouais, imposé, donc, il s'est bien battu dessus, il fait me faire chialer.
11: J'ai presque ramené Daniel à mon avis, presque. J'ai presque réussi. On y est loin, mais
0: on n'exagère pas non plus.
11: Presque. J'ai senti un petit moment de flottement.
1: Il y a eu battle avec les autres finalistes. Et il y a eu un débat à un moment sur Guardiola est-il le plus grand coach de l'histoire, c'est ça?
0: Ouais. Ça, c'était le premier débat.
11: Le premier de la deuxième.
0: Le premier, c'était ça.
1: Alors, Adem, je vais te dire. Moi, je te donne un truc. Là, tu aurais voulu plier le game.
11: Ouais.
1: Tu serais arrivé, tu aurais dit écoutez-moi, je joue le tout pour le tout. Je vous dis que Guardiola, c'est moins bien que Lucien Riquet et Deschamps et je vais le prouver à Daniel.
11: Mais c'est dans une semaine, ça? C'est pas maintenant, c'est dans une semaine. Dans une semaine, c'est prévu, t'inquiète pas.
1: D'accord.
11: S'il y a la troisième Ligue des Champions, c'est à la table.
1: Bon. Voilà, c'était stratégique, mais bon, t'as réussi quand même à gagner. Donc, tu seras dans l'équipe de l'After à partir de l'année prochaine. Tu feras des générations After.
11: Incroyable.
1: D'abord, des générations After, parce que c'est step by step hein, ici. Hein, tu vois, c'est pas genre Kimpembe, t'es pas titulaire d'équipe de France.
2: T'as compris. D'abord, t'arrives, tu apprends par cœur tous les résultats de la Ligue 1. Ouais, comme ça, tu te fais pas choper par Walid.
0: Non, tout le monde a ce tube.
2: Le premier club de Cardona, enfin, tous ces trucs-là, ça, c'est pour générations After. Et après, derrière, là, tu viens boxer dans l'After.
0: C'est quoi la question, les trois joueurs qui sont passés par ta ville?
11: Ouais, les trois joueurs par Villiers-le-Bel. C'est ça qui m'avait posé, Walid. Ouais, c'est ça. Mais je les avais trouvés, hein. Mais ça a été coupé au montage. Ça a été coupé.
0: C'est qui?
11: Les trois joueurs, Matistel, Dizazi, et le dernier, Maignan. C'est les trois qui sont passés, ouais. Qui sont passés par l'équipe de France et Villiers-le-Bel.
0: On a des internationaux.
1: Bon, reste avec nous. J'ai deux, trois infos là à partager quand même, parce qu'il y a des trucs aujourd'hui qu'on n'a pas donné, notamment les quelques listes pour la Coupe du Monde.
2: Attends, juste Gilbert.
1: Et la liste du Maroc.
2: Juste sur Adem,
1: entre autres.
2: Il y a un point qu'il faut dire, c'est qu'il est arbitre
11: aussi, ouais, amateur.
2: Et que dans l'équipe de l'After, c'est très bien d'avoir aussi l'œil d'un
1: arbitre. Enfin, un mec qui connaît les règles. Enfin, un mec qui connaît les règles.
11: Ça y est, tout ça après les matchs. Les mains, les pas mains, on va pouvoir voir tout ça.
1: Voilà. Très bien. Liste du Maroc pour la Coupe du Monde. Alors, les joueurs sont surprises. Hein, Bounou, Hakimi, Mazraoui, Aguerre, tout ça. Et il y a quand même quelques nouveaux.
0: Brahim Diaz est là.
1: Ibrahim Diaz est là.
0: Ah oui, évidemment.
1: Eh, Ibrahim Diaz est là.
0: Évidemment.
1: Même s'il paraît que dans le groupe, certains lui en veulent encore.
0: Ah oui, c'est pour sûr. Ça que je posais la question.
1: Voilà. Bon,
0: ça,
1: voilà. El Aïnaoui est là. Ounaï est là. Amrabat, tout ça. Et alors, Issa Diop, néo-marocain. Issa Diop, qui est pris tout de suite, là, parce qu'il est en sélection depuis peu. Bouadi, qui a dit il y a trois jours. Je choisis le Maroc, pam, direct à la Coupe du Monde.
0: C'est logique. Alors, de toute façon, s'il l'a dit, c'est parce qu'il sait qu'il allait être rappelé. Voilà. Et je trouve que, et pour le Maroc, c'est génial. C'est un super milieu de terrain.
11: C'était pareil pour Diop.
0: J'ai l'impression que t'as une sorte de recrue de dernière minute là qui tombe du ciel. C'est comme quand les Français, ils apprennent qui Michel Olise, c'est qui lui? Ouais. Moi, je vais jouer pour la France. Bah, magnifique, ça viens, mon gars.
11: Bah, dernier cadeau des chances.
1: Et El Mourabet, le Strasbourgeois,
0: il aussi. Je pense que Bouadi, il est un peu plus marocain qu'Olise français, au fond. Hein, si on doit vraiment. Mais bon, écoute, profitons.
1: Voilà pour cette liste. Qu'est-ce que j'ai comme liste encore?
11: T'as pas signalé que j'ai signé Yacine quand même, Gilbert. Ça me surprend de ta part.
1: Non, il y est pas.
11: C'est vrai?
1: Bah non.
0: Bah sinon, alors, on va commencer par ça. Hein.
1: Liste. Ouais. El Mourabet, je l'ai dit. Liste américaine. Timothy Weah, Ié, Balogun.
0: Le peu de joueurs américains qu'on connaît, ils y sont. Et comme on n'en connaît pas 26.
1: Et Giovanni Reina, toujours là. J'ai l'impression qu'il a fait 14 Coupes du Monde, lui, mais il est toujours là. Pour les listes américaines.
0: Alexis Lalas.
1: De Pochettino.
11: Alexis Lalas. Il va remettre un trophée.
1: Jessime Yassine, Ié. Hein.
11: Ah, mais Ié, Jessime Yassine. C'est ce que je te dis, tu me dis non.
0: Et il ne suit plus tellement l'actualité de son club.
1: Murillo est dans la liste du Panama. Voilà.
0: Ah, tu vas nous faire tous les mecs qu'on connaît dans les sélections obscures.
1: Bah, j'ai le Ghana encore, si ça t'intéresse.
11: Chapeau Gilbert pour la sélection du Panama.
1: Ouais.
11: C'est moins obscur que le Panama quand même.
1: Ouais, le Ghana, ouais. Bah, Nouama, Jordan Ayew.
11: Encore
1: Jordan Ayew, toujours Ayew, là.
0: Ça, c'est... Quel âge il a, Jordan?
11: Il n'y a pas André.
1: Il n'y a pas André.
0: Il a pas les 40, Jordan.
1: Djikou, qui désormais joue au Spartak Moscou. Opong, le Niçois, qui a joué ce soir. Donc,
11: j'aime bien faire
1: quelques joueurs qu'on connaît. Seydou de Rennes.
0: Plus aussi fort que ça l'a été quand même, le Ghana.
1: Non, pas trop. Le nouveau sélectionneur, c'est Kéroz, qui a.
11: Et du boulot.
1: Qui a pris la sélection il y a quelques temps. Bon, Adem, donc t'as été arbitre. Ouais. T'es toujours arbitre?
11: Toujours. J'étais sur les terrains dimanche dernier, en D1. En district.
1: District.
11: Ouais, D1, okay. D1 district. Mais j'ai arrêté de jouer il n'y a pas longtemps, il y a 2 ans. Donc
1: pas de, problème, pas de soucis, globalement,
11: non,
1: sur la
11: non,
1: saison.
11: Pas de problème. Non, franchement, pas de problème.
1: On dit beaucoup, tu sais, qu'il y a de la violence, qu'il y a des pressions. Alors, des...
0: Ça oui, t'arrive de temps en temps, tu prends un chèque, t'es acheté ou pas?
11: C'est pas juste Daniel.
1: Déjà, t'es arbitre. Quand t'es arbitre amateur, tu prends un chèque, Daniel, par
0: définition. Mais oui, alors,
1: chaque équipe te paye.
11: Attention, maintenant, dans le 95, on est payé en virement, tous les 15 du mois. Ça, c'est bon à savoir.
0: Un petit coup de sifflet contre les enveloppes.
1: C'est combien un match, à peu près?
11: Un match en senior, c'est 80 euros.
1: Ah ouais, si tu fais 20 matchs dans le mois.
0: Est-ce que
1: t'as
0: déjà entendu derrière la main courante vendu?
11: Oh, bien sûr que oui. Bien sûr que oui. Tu l'entends pas
0: le
11: tous les
0: week-ends. Le vendu d'arbitre, oui, tu l'entends.
1: C'est ce que t'entends.
0: Magnifique, le vendu d'arbitre.
1: Et pour avoir fait juge de touche récemment dans un match amateur.
0: Ça, c'est chef de garde.
1: Chef de garde.
11: Ah, je l'ai pas vu celui-là. Non.
0: Ah non, c'est l'arbitre de touche.
11: Moi, je fais la touche au niveau plus haut. Ça m'arrive de faire la touche.
0: T'as fait arbitre de touche et on t'a pas balancé un chef de garde.
11: Non, rien du tout.
1: C'est-à-dire, ça me fait penser que demain ou après-demain, il faut qu'on revienne, les gars.
0: Chef de garde.
1: Faut qu'on revienne sur le classement des arbitres de D1, parce qu'il y a eu des histoires un peu louches.
0: Hallucinant de constater que Benoît Millot, qui fait quand même partie des meilleurs arbitres de Ligue 1, est rétrogradé quand certains restent. Je ne nommerai pas Stéphanie Frappard pour ne pas l'enfoncer plus que
1: Julien Cazard est là. Alors là, attention, parce que j'ai un cadeau pour Julien. Oui.
11: Dès qu'il y a des cadeaux, moi, j'aime bien son sweat déjà.
1: Emric, qui est un auditeur de l'After en Chine, nous a envoyé des maillots. Ça incarne totalement les maillots footix que tu adores.
11: Ah bon?
1: Donc voilà, alors je te présente le maillot.
11: Messi.
1: Bien sûr. Donc sur le maillot, il y a tous les clubs, toutes les sélections, tous les logos.
11: Je sais.
1: Sur le même maillot.
11: C'est magnifique.
1: C'est le maillot footix.
11: J'en ai un de Ronaldo.
0: Bah, honnêtement, je ne trouve pas que ce soit une mauvaise idée. Moi, je ne le porterai pas.
1: Ouais. Mais tu peux mettre ça dans le placard.
0: C'est pour le tu kiffes le joueur, tu mets tout.
11: Non, celui de Totti, il est super.
1: Et j'ai le même pour Cristiano.
11: Mais je l'ai celui-là.
1: Mais t'as les maillots footix, toi?
11: J'ai un maillot de Totti, le même Totti.
1: Ah ouais? Bah Totti,
11: bon, c'est pas très drôle, il a
1: que. Bah non, Totti, il a que la club.
11: C'est ça,
1: la vanne. Donc t'as un maillot de la Roma.
11: Merci de suivre, Daniel. C'est la vanne, il y avait aussi. Ça marche avec Sicoran.
1: Mais tiens, pour le placard.
11: Merci.
1: J'attends le maillot Gravelaine.
11: Il y a pas assez
1: d'étoiles. C'est un patchwork, ouais, c'est ça. Magnifique, là.
11: C'est un patchwork.
1: 14, il faut. Donc merci, Emeric, pour ce cadeau.
11: Et Kamadi Awara est pas mal aussi.
1: Qui sera magnifié dans les nuits du Casar en Chine.
11: C'est le gagnant, lui?
0: Plus ou moins?
1: Oui, c'est Adem, c'est le gagnant.
11: Merci. C'est la nouvelle voix de l'After, c'est toi?
1: C'est ça.
11: Il était temps de renouveler parce que là, ça commence à queen.
1: Tu sais ce que c'est? C'est une soirée, Adem.
7: bien sûr. T'as compris le niveau ? Il va falloir venir très très vite.
2: Il va falloir bosser les vannes.
1: Vous avez quoi au programme ? Encore du Roland-Garros ?
7: Alors non. Tu sais quoi ? On va, comme c'était hier le 26 mai, on va parler. Et là. Oui, enfin, aujourd'hui
0: 26 mai.
2: Ah, c'est aujourd'hui.
0: 26 mai.
7: Ah, c'est aujourd'hui, mais nous, il sera demain.
2: Il sera demain.
1: 26 mai 93.
7: On va revenir sur toutes les plus belles soirées européennes de l'OM. Ah. Effectivement, pour les plus jeunes, ça ne veut rien dire. Mais pour les autres, ça va être un très beau moment.
0: Et sinon, j'essayais d'aller avec toi ce soir.
7: Oui.
0: Hein, t'as reparlé de sa soirée poker de dimanche soir.
7: Ah non.
0: Non, il a pas parlé de sa salaire, tu lui demanderas. Tu lui en parleras de ma part.
7: C'est marrant parce que tu parles pas souvent des soirées poker, sauf quand tu gagnes quand même. Non, c'est le principe de chaque mec qui joue au poker.
0: J'ai très peu joué cette année.
7: Ah bon. Il a été
1: bon, Adem, on se retrouve très vite. Encore bravo.
2: Salut Adem, bravo.
1: Et Lucas Arancier, c'est tout de suite. Et nous, demain soir, on est là dès 22h, juste après Génération After à 20h. Bonne nuit à tous.
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0: Boli dans l'axe, Marcel Desailly au second poteau.
1: But, but de Boli, but de Basile Boli sur ce corner. Et c'est fini. L'Olympique de Marseille a remporté la Coupe d'Europe des clubs champions. Quelle soirée, mes amis.
2: Juste un mot. L'instant est historique, on ne cesse de le répéter. Ça y est, vous l'avez.
3: C'est stupide parce qu'on ne devrait pas se mettre dans cet état, mais tant pis, on ne va pas faire semblant. C'est génial, je suis tellement content.
2: Et bien Bernard, ce qu'on disait à Raymond tout à l'heure, merci. Merci de nous avoir donné cette Coupe d'Europe.
4: En compagnie d'Éric Dimeco, pour une première réaction, Éric Dimeco.
5: J'avoue qu'on y croyait, mais je ne croyais pas que ça allait pour vous comme ça.
6: Je vous dis franchement, je vomis.
7: La fin n'était pas du tout prévue, je l'ai fait rajouter à l'instant. C'est pour ça qu'il n'y attendait pas, l'autre con. Oui, c'est de toi dont je parle. Quelle belle soirée en perspective, on va kiffer, évidemment. Nous sommes, alors plus maintenant depuis 2 minutes 30, mais nous sommes le 26 mai.
8: Bien sûr, le 26 mai 2026.
7: Et le 26 mai 2026, là, à la même heure. Il y en a qui faisaient encore la fête.
8: C'était une fête incroyable.
7: Incroyable. La première Ligue des Champions dans
8: l'Hexagone. Il y a 33 ans, rendez-vous compte, 33 ans, l'OM remportait la Coupe d'Europe des clubs champions.
7: Pour les plus jeunes d'entre vous, ça ne veut rien dire.
8: À jamais les premiers.
7: Et voilà.
8: Et on fête ça ce soir dans les nuits du Casar enchaîné.
7: T'as vraiment dit cette phrase ? Putain, sans déconner déjà, je fais un effort. Je suis sympa, on met jump, je parle de l'OM.
8: À jamais les premiers ?
7: Ah putain,
8: mais gros, gros, à jamais les premiers ?
7: Tu viens de m'appeler gros là ?
8: Attends, mais moi je.
7: Allez bon, l'OM !
8: Bien sûr, allez l'OM, il est fou lui.
7: Allez, ça va, allez, ouais, okay.
8: Bien sûr.
7: Attends. Allez, ce soir on oublie tout.
8: Ce soir on oublie tout.
7: L'OM, mais c'est solo !
8: Il est fou, mais bien sûr. De très bon cœur. L'OM a vécu une telle saison que, voilà, on avait envie de fêter les 33 ans.
7: Bah ouais, le 26 mai, c'est le moment. C'est un peu comme le grand pardon.
9: Oh, je déraille !
7: Bah voilà, c'est le jour où on pardonne tout.
8: Voilà, c'est le jour où on va dérailler totalement avec les Marseillais.
7: On va dérailler.
8: Donc, c'est bien simple. Venez nous raconter pour vous la plus belle émotion, la plus belle victoire de l'OM en Coupe d'Europe. Et hormis OM Milan, vous avez déjà entendu.
7: Oui, OM Milan, le mec qui nous sort OM Milan.
8: C'est forcément la plus belle, OM Milan. Mais sinon, après, qu'est-ce qui vient derrière ?
7: Non, mais en termes d'émotion, moi, je sais que de certains amis que j'ai marseillais, au stade, ils ont eu. Enfin, évidemment, OM Milan, déjà, il fallait être au stade à Munich. Mais il y en a qui ont vécu des très très belles soirées, presque encore plus fortes émotionnellement.
8: Parfois, il y a des finales de Ligue des Champions qui ne donnent pas l'émotion qu'on attend.
7: Oui, moi, un Jean-Christophe Drouet marseillais qui a trouvé ça pas ouf, ce but de Boli, j'aimerais bien le trouver, moi, par contre.
8: Ouais. Bah, tu vois, je suis pressé d'être le 30 mai 2026, parce que le 31 mai 2025 me suis fait chier, moi.
7: On verra où tout ça.
8: Alors que là.
7: Ah
8: dans quelques jours, on va.
7: Eh ben, alors, ah oui, tu es au courant ?
8: Oui.
7: On va à Budapest.
8: Oui, non.
7: Mais toi, t'es.
8: Non.
7: Ah ben si, t'es à côté. Mais t'es avec le DJ, en bas, avec les merguez.
8: Et le stade.
7: Ah non, mais tu le verras. De là où tu seras, tu le verras.
8: Ah oui.
7: Ah bah oui, tu le verras.
8: Je verrai quand même le terrain. Je verrai le stade.
7: Tu verras le stade.
8: Ah, très bien. Si je vois le stade, c'est bien.
7: Tu vas te faire la fan zone avant, la fan zone après.
8: De toute façon,
7: il y a des super bars.
8: Tant que je suis pas avec les grandes gueules du sport, je devrais passer une bonne soirée.
7: Merci.
8: Hein, on est d'accord.
7: Enfin.
8: Donc voilà, vous nous appelez au 32-16, les amis. L'exclu des nuits du Casar enchaîné.
9: Alors vous avez réglé ces problèmes de place.
7: Oui, on l'a réglé.
8: Tu fais des consignes. Tu vas voir, je suis dessus moi aussi. Le casting pour trouver le prochain entraîneur de l'OM, le casting a évidemment commencé et sachez que nos micros étaient présents sur place, donc on vous fera entendre les coulisses de ce casting. Et puis vous n'oubliez pas, envoyez votre question sur le chat YouTube et on y répond en podcast. Deux choses à vous annoncer avant de vous présenter les invités du soir, deux choses très importantes. La première, à partir du jeudi 11 juin, les nuits du Casar enchaîné, on sera plus la nuit les copains.
7: Ah
8: parce
7: non
8: que, parce qu'il y a des matchs à minuit, à 1h, à 2h, on ne sait jamais.
7: On ne va pas se faire trimballer comme des blaireaux.
8: Évidemment, il y aura l'émission qui sera rediffusée sur RMC la nuit, au moment où il n'y aura pas de match. Mais sachez que dès la fin d'après-midi, il y aura votre podcast spécial Coupe du Monde.
7: Et ce sera une émission très spéciale Coupe du Monde, vraiment très différente, en même temps encore plus dynamique, avec encore plus de surprises.
8: Non.
7: Ça va être la folie.
8: Du rire, déçons-nous.
7: Ça va être un 69 permanent.
8: C'est vrai ?
7: Ah ouais, ouais.
8: Une ode à l'Amérique ?
7: Ah ouais, ça va être. Bah, déjà, nous, on va enfin célébrer Trump comme il le mérite,
8: comme
7: pendant
8: il le doit.
7: Plus d'un mois.
8: Bien sûr.
7: Et l'Amérique est ce beau pays. Voilà, qui est un exemple pour nous tous.
8: Oui, et avec ce peuple incroyable, et avec nous, eh bien, ce sera tous les soirs la Coupe du Monde de la paix. Enfin, je veux dire, on lui remettra des prix à Donald Trump, ça va être fini. Donc ça, c'est la première chose. Donc sachez qu'à partir du jeudi 11 juin, on sera là quand même en podcast et on sera rediffusé la nuit sur RMC. Et puis autre chose, ça c'est le mercredi 10 juin. quelque chose à ne surtout pas manquer. Il y aura, pour passer des vacances magnifiques, le cahier de vacances des nuits du Casar enchaîné.
7: Mais oui !
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7: 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Non mais oui, mais vous n'y pensez pas, mais il est important cet hôtel.
8: Pourtant, oui.
7: C'est quand même autre chose que les enfants
8: cancéreux. On va finir par éponger ce problème.
7: Le problème, je ne sais pas, mais ça dépendra. On verra ça à Budapest.
8: Éponjons. Donc voilà, le cahier de vacances des nuits du Casar enchaîné.
7: Bien sûr.
8: Il y a 120 pages de jeux et vous allez vous régaler tout l'été. Les invités, ce soir.
7: Plus prestigieux que jamais, puisqu'on a on a ambiance fast-food.
8: Ah oui, hein,
7: ouais,
8: États-Unis.
7: Ah ben c'est normal. C'est l'Amérique. C'est Seb Lafrite. Bonsoir, bonjour Seb Lafrite.
10: Ça va être toi.
7: Ça peut te foutre. Et bonsoir, bonjour, Rodolphe Burger.
11: Je m'appelle Rodolphe Burger.
7: Burger, pardon, excusez-moi.
8: Pareil.
7: Et deux auditeurs, alors, qui ne se connaissent pas, mais le hasard.
8: Ah, c'est normal qu'ils ne se connaissent pas, pour le coup.
7: Pourquoi ? Bah oui, parce que le hasard fait que ils sont pas du tout du même club.
8: Ah non.
7: Bonsoir, bonjour, Robin. Bonsoir, bonjour, Grégoire.
12: Bonsoir, bonjour, Julien et JC. Bonsoir, bonjour à tout le monde.
7: Alors, excusez-moi de le rappeler, mais on va faire un petit contrôle routier d'entrée pour mettre tout de suite tout le monde.
8: Oui, pour voir si
7: Robin,
8: c'est vraiment.
7: Robin, je le connais.
8: Oui.
7: Donc, Robin.
8: T'es pas inquiet ?
7: Je suis pas très inquiet.
8: Je sais pas, moi, quand je le vois, je suis un peu inquiet.
7: Non, mais t'inquiète pas. En tout cas, tu vas pas souffrir.
8: Ah, ok.
7: Est-ce que tu peux mettre les mains sur le volant ? Tu coupes le contact ? Tu es né où, Robin ?
12: À Lille.
7: Bah, pour l'instant, tout va bien.
8: Tout va bien.
7: Tu habites où, s'il te plaît ?
12: À Lille.
7: Bien sûr.
8: Oh, j'espère.
7: Et
8: que
7: tu es supporter
8: de l'OM, j'espère.
12: Du LOSC.
7: Bravo !
8: Bravo.
7: Voilà. Ça, c'est imperfect. C'est imperfect.
12: On peut pas mieux.
7: C'est vraiment là, t'as même pas, tu n'utilises pas une feuille de papier.
8: Ah oui, rien.
7: Tu tires même pas la chasse.
8: Tu remontes juste le ben.
7: C'est un super perfect.
8: Et là, il est tranquille.
7: Ah, il est huileux. Il est huileux, c'est une ogive. Il rentre direct. Alors, bon, ben là, Grégoire va. Je suis assez confiant. Grégoire, tu es né où ?
12: Alors, je suis né dans la ville de Beuvry, juste à côté de Béthune. Et Beuvry.
7: Déjà, ça me donne envie.
12: Ben oui.
7: Et tu habites où ?
12: À Neuville-Saint-Va, entre Lens et Arras, là où habite également Eric Sicora.
7: Et tu es supporter ?
12: Du Racing Club de Lens.
7: Bravo !
8: Là, il faut juste une feuille de papier.
7: Ouais, mais franchement, il a fait le chemin. Franchement, entre Beuvry et Lens, on ne peut pas dire qu'il a fait un gros trajet.
8: Juste, c'est ta voix classique ?
12: Alors,
8: cette
12: non,
8: Maroc ou t'étais,
12: que...
8: t'étais en finale,
12: non, non,
8: t'étais à la finale de la
12: J'étais
8: de
12: au Stade de France, et puis bon, il y a la fête, il y a la clim, qu'il faut qu'aujourd'hui je suis un petit peu en difficulté niveau voix, mais ça va bien se passer.
7: Okay. Alors, c'est marrant parce que les Marseillais, ils ont eu la clim pendant toute l'année, ils n'ont pas cette voix.
12: Ouais, mais bon.
7: C'est pas la même ?
12: Non, c'est pas la même. Eux, ils ont un installateur dédié.
7: Ouais, c'est génial.
12: Il s'appelle Gonzalo Ramos, je pense.
7: Najib, il dit, je te confirme.
8: Donc, ça déraille, hein, évidemment.
7: Donc, vous allez devoir vous présenter.
8: Mais avec les trois questions de la semaine, est-ce que vous avez ces trois questions ? Je vous les redonne, en tout cas, à vous, okay. Auditeurs qui voulez nous appeler ce soir au 32-16. La pub qui te rend fou, ta salade préférée et la pire tendance mode que tu as suivie. Grégoire, on commence avec toi. La pub qui te rend fou ?
12: Bah, la pub qui me rend fou, alors comme je ne regarde plus la télé en direct, j'écoute que la radio, c'est une pub radio, c'est la pub Lidl.
13: Allô, patron ? Je suis au rayon confiserie chez Lidl.
14: Alors, ça coûte bonbon ?
13: Ah, pas du tout. Dès demain, les bonbons sont à petit prix.
12: Allô, patron, on est mal. Ouais, on est mal. Kiwi à 99 centimes et il te fait ça, il te monte ça comme si c'était un. Donc ça, c'est insupportable.
7: C'était bien au début, ça commence à devenir long.
12: Mais
7: attends, on va parler de chacun son tour.
12: Ça fait quand même 9 ans.
7: Toi, ta pub, la pub que tu supportes pas ou que t'as pas supporté il y a longtemps. Hein, c'est...
15: Non, c'est actuellement. C'est plus le genre de musique que vous gardez en tête toute la journée avec qui est Secteur Alarme.
7: Ah nanana.
8: Attends, je vais
7: c'est Secteur Bella Ciao. Mais moi j'ai dit, en fait oui, pour les gens c'est la musique du Secteur Alarme. Alors que c'est la musique de la Casa de Papel.
8: Bah oui.
7: Ils sont incultes les gens. Ça c'est insupportable.
8: Quelle
7: les gens
8: bande de
7: mais
8: cons.
7: Les beaufs, les blaireaux, ils pensent
8: attends,
7: que c'est
8: la Casa qui n'a pas vu la Casa de Papel.
7: Bien sûr, rendons-leur ce qui leur appartient quand même. C'est une chanson espagnole, Bella Ciao. Bien sûr,
8: rendons à la Casa ce qui appartient
7: à El Papel.
8: La salade préférée Grégoire.
12: Alors vendredi j'ai mangé de la salade niçoise, mais sinon
7: magnifique.
12: Mais c'est moche. Mais sinon ma salade préférée pas très originale, la César.
7: La César.
12: Simplement. Et d'ailleurs Adrien m'a appris l'origine de la salade César.
16: Ah oui, vas-y.
12: 1924, on était Tijuana exactement. Monsieur qui voulait, je sais pas, révolutionner sa carte et qui a créé une salade qui n'a rien à voir avec la salade César d'aujourd'hui, mais. Adrien vous l'expliquera aussi.
16: Ça vient de Tijuana ?
8: Au Mexique. Adrien, au stand. Est-ce que Adrien.
7: C'est pas foutu de votre gueule,
8: on va juste l'appeler.
12: Moi, je l'ai écrit sur parole.
8: On va voir si on peut appeler Adrien.
7: Adrien.
17: Adrien !
7: Adrien ! Si Adrien peut nous apprendre
10: qu'est-ce
7: un truc
10: que
7: ce soir.
10: Connerie, là, oui.
8: Qu'est-ce que tu leur racontes aux supporters lensois?
10: Arrête.
8: Ils vont y croire en plus après.
10: Bah, il va rentrer chez lui, il va
8: qu'est-ce
10: le raconter aux autres.
8: Qu'est-ce que c'est cette histoire de tire-moi le doigt là?
11: Les origines de la salade César?
8: Ouais.
11: Ouais, vous connaissez pas?
7: Mais bah, non, oh non, non. Oh, le mec, il a fait le bocal. Non, mais t'as l'impression qu'il va t'apprendre entre deux guerres avec Raymond Poincaré.
11: Mais attends, mais c'est connu de tout le monde, les origines de la salade.
8: Ah, c'est Yacine Mamou?
7: Ouais, c'est qu'en fait, on est les seuls quatre connards de toute la planète à pas le savoir.
11: Bah, évidemment.
7: Alors, vas-y, ça vient de Tijuana, au Mexique.
11: Ouais, 1924, ouais. Au Mexique. Ouais. Et c'est, bah, du coup, César Mardini, je crois. Hein,
10: Sampaio.
7: Sampaio, ouais.
11: Non, Dardini.
8: Cardini.
11: Ouais.
8: Jean-Michel, à peu près.
7: C'est hyper connu pour les mecs qui savent.
8: Non, mais,
11: ouais. Du coup, ouais, à Tijuana. Et c'était en 1924. Et il avait plus grand chose à la carte. Il savait plus quoi faire. Et du coup, il a récupéré les restes. Donc, c'est salade romaine, laitue romaine, crouton d'ail.
8: On sait ce que c'est une salade César. Hein.
7: Ouais, non, visiblement, monsieur, je sais tout. Vas-y, continue.
11: Du coup, il n'y a pas de poulet, en fait, à la base.
7: D'accord. Alors, c'est le seul truc qu'on bouffe dans la salade César, c'est le poulet.
12: Quoi. C'est ce qu'on préfère.
7: C'est pour ça que je comprends ça, en général. Ouais,
11: voilà, okay. Crouton. Du coup, bah, sauce César qui est fait avec de la Worcestershire sauce. Là.
7: Ouais, c'est un genre de chutney, ouais.
11: Voilà. Et du coup, il n'y a pas de poulet. Aujourd'hui, ça a été revisité un peu partout. Mais quand vous verrez dans un restaurant salade César faite façon Tijuana, voilà, c'est parce que les origines sont là.
16: Passionnant débat, les amis.
7: C'est marrant, ouais, parce c'est marrant l'histoire de l'ingrédient indispensable qui n'était pas à la base, parce que c'est comme tu sais que les chiottes à la Turque ont été inventées par les Belges.
8: Oui.
7: Les Turcs ont rajouté un trou.
11: Ben oui, c'est
7: allez, merci Adrien.
8: tu restes avec nous, comme ça tu vas te présenter. Adrien, qui vous attend au standard dès que vous appelez le 32-16. Tu sais quelle est la sauce, comment est faite la sauce de la salade César?
12: Avec des anchois.
8: Voilà. Non. Attends, c'est une sauce blanche qui fait marrer.
7: C'est pas que je me méfie. Bien sûr, avec des anchois, bien sûr. Bien sûr.
8: Ouais, parce que parfois on met pas d'anchois, tout ça, il faut mettre des anchois.
7: Moi déjà, je fais des carbonara avec de la crème fraîche et des lardons.
8: Ah oui.
7: Donc déjà, c'est je t'emmerde.
8: Pas bien.
7: Et pour moi, c'est ça les vrais.
8: Tiens, rattrape le. Parce que là, on a la salade César. C'est quoi ta pub préférée? Enfin, la pub que tu détestes plutôt.
11: La pub que je déteste, Groupama, là, avec cerise. Cerise de Groupama.
7: Ah ouais.
11: Ouais.
7: Ouais, c'est nous gonfle cerise. C'est jamais la même. À chaque fois, ils nous font croire qu'elle s'appelle cerise. C'est jamais et la même gonzesse.
8: Elle s'appelle cerise. Oui,
11: elle a
8: Clémentine,
11: elle a une robe. Elle a une robe à pois.
7: Framboise.
8: Oui, orange.
12: En plus, elle a le melon. Ouais.
7: Banane. Elle a le melon. Magnifique.
8: on a fait tous les fruits.
7: Ouais, ouais.
8: Ta salade préférée, c'est quoi?
11: Je suis pas très salade, mais du coup, vu que j'aime pas les tomates, on va dire tomate mozza.
7: Attends, excuse-moi. Vu que j'aime pas les tomates, on va dire tomate mozza.
11: Non, ouais, mais
7: tu sais qu'avec tomate mozza, au départ, il n'y avait pas de mozza.
11: Ouais,
8: bien sûr.
7: C'est
8: 1788.
7: Ouais. C'était un mec, il mangeait une tomate.
8: Monsieur Mozza.
7: Et il a appelé ça tomate mozza. Non, les mecs, ils ont dû rajouter un mozza après.
11: Pour choisir salade de riz, je prends une petite salade.
7: Une salade de riz. Ouais. Oh, je te vois l'été avec des poivrons.
11: Ouais, c'est ça.
7: Oh,
11: c'est ça. Poivrons, un peu de feta.
7: Normalement, le mec qui mange de la salade de riz boit quoi?
11: Du rosé.
7: Obligatoire, salade de riz, c'est rosé.
8: Tu t'ouvres une boîte de thon et tout.
7: Ça pue comme si t'avais pissé.
8: Bien sûr.
7: Quand les boîtes de thon, ça sent l'urine.
8: Mais c'est fou.
7: Et ça, ça n'inquiète personne.
8: Non, moi, je trouve que ça sent soit la pâté pour chat, soit la gerbe.
11: La gerbe plus.
8: La boîte de thon quand
7: tu l'ouvres et tu la laisses ouverte toi.
8: Ah oui bien sûr. Oui.
7: Tu la mets au soleil.
8: Oui oui.
7: Tu la manges 3 semaines après. Alors c'est normal.
8: C'est pour ça.
7: Du coup Robin nous a pas dit vas-y.
17: Je vous dis franchement je vomis.
7: Oui merci.
15: Mais comme tout le monde.
7: Salade César.
15: Salade César.
7: Ouais c'est un classique pour le poulet.
8: Ce poulet. Ce poulet pané là.
7: Là c'est mon côté testif, c'est crousti.
8: Très bien. Tellement. La pire tendance mode que vous avez suivie.
12: Je dis au passage, j'adore Liverpool, mais j'ai eu ma période David Beckham, un cheveu peroxydé, le bandana et le jams. Bien entendu.
7: Efficace pareil? Ça marchait pareil?
12: Non, pas du tout.
7: Non, bah...
12: pas du tout. Et comme je disais tout à l'heure, j'avais mis le jams côté droit et 2-3 jours après, on m'a dit, mais tu sais, jams côté droit, ça veut dire que t'es. C'est de la fanfare. Donc.
8: Non, mais il adore la musique.
12: C'est parce que je suis un mélomane.
7: L'expression est tellement merveilleuse. C'est tellement une époque. Ah, c'est une Madeleine de Proust.
8: De la fanfare.
7: Il est de la fanfare. C'est vraiment. Ah, ça y est. Je suis retourné 30 ans en arrière, là. Ah, je me vois avec mes cousins, la rue Volvestre, en train de faire la fête à, ouais, à la fête à Carbone, en train de faire des. Et l'autre, il est pas un peu dans la fanfare. Ah, c'est ça, quoi.
12: Donc, de ce fait, merci. Je me suis fait percer l'autre oreille. Ouais. Les deux oreilles percées, mais ils ont jamais été équipés en même temps.
7: T'es la grosse caisse.
12: Ouais, exact.
8: Romain,
15: malheureusement, j'ai été ado à cette magnifique époque où on savait pas quoi faire avec nos bras.
7: Oh, t'as oui. fait la tectonique.
8: Mais aïe, merci, aïe, Robin. Aïe,
7: voilà. Tectonique. Bah, en revanche, ouais. Julien l'autre. Avec Romain, on a très envie de danser là. Bah, si tu peux nous envoyer une petite musique.
10: Évidemment, la réactivité de l'aigle.
12: Enfin, pense non, aigle.
8: Moi, j'avance pas dans cette émission tant que j'ai pas la tectonique.
12: Ah,
8: voilà.
12: Il
7: y en a qui assument plus que l'autre.
8: Il assume pas, Romain.
12: C'est vraiment impressionnant.
7: Bah, il a une famille. Ouais, voilà.
8: Mais assez précieux pour après quand tu veux chasser les mouches et tout ça.
7: Oui, c'est très bien.
8: C'est vraiment précieux.
7: Et les gens et les filles aussi.
8: C'est vrai. Ah,
7: ça chasse beaucoup mieux les filles que les mouches.
8: Adriane, et toi ?
7: Ça dirait d'aller bosser. Ah, pardon.
11: Pire tendance mode. Moi, j'ai mis des slims hein, déjà, pas mal. À un moment.
7: Ça va, ah, c'est dur. Non, c'est dur, c'est le slim. Ah, le slim, c'est vraiment dur. Ah ouais, c'est dur.
11: Grégoire, il en a un.
7: Ah, le jean slim.
12: Oui, tout à l'heure, il me dit, ouais.
11: Le slim.
12: J'ai mis des slims, j'ai mis un.
8: Oui, mais les slims, ça existe encore aujourd'hui.
7: Oui, dans le Pas-de-Calais. Dans le Pas-de-Calais.
15: Surtout à Lens.
12: Oui, c'est ça.
7: Bravo. Si, le jean slim, c'est ça.
12: Ouais, ouais, oui, voilà, même c'est... les skinny, il y a même encore plus proche de
11: ah
12: jour.
11: Ah ouais, les skinny, mais quand j'étais petit, j'ai fait la mèche aussi un peu quand même.
7: La mèche, ah ouais, blonde forcément.
11: Ben ouais, évidemment.
7: Oh
11: mais oui, et oui.
7: Et oh, ça devait être vilain, avec non. des gros sourcils épais là.
11: Ouais,
7: oh.
11: c'était merveilleux.
8: Et on a, voilà. on a des bons invités, tu penses, ce soir. On a des bons clients.
11: Bah c'est le début de l'émission, on va voir.
8: Bon, supporter de l'OM.
11: J'ai déjà eu Flo, notre ami marseillais, qui a appelé.
7: Il est chaud pas. Ah, Flo Germain, ouais, mais faut qu'on arrête avec lui. C'est bien gênant. Ah, oh, putain, Flo, merde, arrête. Flo, il y a un autre Flo.
11: Florian, ouais.
7: Et Florian.
8: Florian, l'autre.
7: Thauvin ? Non.
8: Donc, en tout cas, si t'as des Marseillais, évidemment, tu les envoies. C'est quand même une émission spéciale pour les Marseillais, pour vivre, ouais. pour vibrer et voir. Pour réentendre des extraits.
7: On essaie de gagner du temps pour.
11: C'était une idée de Najib, hein, quand même.
7: Ça, ouais, c'est ouais. Nous, on voulait pas, mais bon. Après, tu dis une fois par an, on peut. Une fois par an.
8: Oui.
7: Parce que ça va être. Ça
8: et puis, attends, hey, dans 4 jours, on est où?
7: Ça va être la foire à la saucisse. Ça peut être une très belle soirée marseillaise aussi, hein. Dimanche.
8: Oui, je sais.
7: Samedi.
8: Bah, c'est possible, oui.
7: Ça peut, ça peut.
8: On est en finale, gros. Je t'ai encore appelé gros.
7: Est-ce que vous pensez que comme l'an dernier, toutes les terrasses de Marseille vont être là avec le maillot de l'équipe d'en face?
8: Ah non, je pense que là,
7: ils vont
8: plus
7: pas
8: du tout
7: le faire, là.
8: C'est terminé là.
7: Que l'Inter déjà.
8: Non, je pense que c'était maintenant ils s'en foutent.
7: Oui, maintenant ils s'en foutent. Ouais, ça y est, c'est gagné.
8: Ils ont raison.
11: Et puis on a vu de plus en plus de Marseillais commencer à retourner leur veste.
7: Non, commence pas. Hein.
11: À avoir envie de chanter, allez Paris. Hein.
8: C'est vrai. Mais je te promets, à Marseille, à partir de 15 ans et tout ça, non, ils ont tous le maillot de l'OM, en tout cas. Et je trouve qu'il y a moins de maillots de Marseille, de l'Olympique de Marseille à Marseille, mais il y a beaucoup de petits sur la plage, il y a beaucoup de maillots du Paris Saint-Germain.
7: Et personne les caillasse.
8: Non, franchement, parce qu'on caillasse pas les mômes normalement.
7: Ah bon ?
8: Ouais.
7: Ah oui, d'accord, super, bravo, belle époque.
8: Najib me dit que là, on a le droit.
7: Ça, on a le droit, oui, non. Non, caillasser un enfant qui a un maillot du PSG, t'as le droit. Ça, je sais pas, non.
8: Voilà, on peut plus, laissez-nous ça, au moins, on peut plus les enlever dans la forêt.
7: Mais non,
8: au moins,
7: dans les Ardennes.
8: Polo, hein.
11: Tout le temps, on peut les regarder à la plage, apparemment.
7: Ah, bah, par exemple, alors je vais prendre chacun. Toi, quel en soit, un gamin se balade avec un maillot du LOSC, par exemple. Qu'est-ce que vous faites ?
12: Je le regarde avec un peu de dédain, voilà, ouais. Tout simplement. Mais après, il a le droit. Chacun ses choix. Ouais. Je sais pas d'où il vient. Est-ce que son papa est de Lille?
7: Eh ben, il
12: est
7: à côté son papa. Si tu veux lui dire, c'est maintenant.
12: Je respecte juste mon fils, il pourrait pas le faire, mais après.
7: Ah oui, par exemple, c'est impossible, toi, ton gamin, il soit supporter d'autres choses que Lens.
12: Bah, autre chose. Il est de la génération où il aimait bien ton ancien joueur favori qui est parti au Real Madrid. Donc il aime bien le PSG, naturellement. Mbappé pour les gamins.
7: Mon Dieu.
12: Mais bon,
7: ça va lui passer. T'inquiète pas, ça va lui passer.
12: Mais ça va lui passer. Ouais.
7: Torbin, les enfants, c'est impossible qu'ils soient supporters d'autre chose que Lille. Voilà, c'est Lille, le LOSC.
15: Voilà. Rien d'autre.
7: Voilà, c'est ça. Lille ou rien d'autre. C'est exactement ça. Rien d'autre.
8: En tout cas, appelez-nous au 32-16 et vous allez tomber sur Adrien au standard. Merci mon cher Adrien.
11: Merci.
17: Adrien. Merci d'être venu, mon pote.
18: Ouais, de rien. C'est pas fini.
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7: C'est pas le plus dur.
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8: 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Alors avant de parler de l'Olympique de Marseille, des plus belles victoires en Coupe d'Europe, car nous sommes le 26 mai 2026, tout d'abord on a fait le boulot quand même ce soir.
10: Bien sûr.
8: On a écouté l'after. C'est cool l'after.
10: C'est hyper sympa.
8: C'est cool, c'est smart, c'est simple, c'est pas prétentieux.
10: Pas du tout.
8: Bah non. Ça se prend pas pour d'autres.
10: On le saurait.
8: Mais on est des gens simples sur RMC. Faut le savoir, faut le dire aux gens. Radio Monte Carlo, c'est que des gens simples. Tiens, par exemple, Gilbert Bribois, il parle de son jeu dans l'after. Et il y a notamment un truc à gagner, c'est une.
19: De Lego, du trophée, figurez-vous.
10: Ouais.
19: Si vous voulez vous amuser, je crois qu'il joue encore au Lego.
20: Non, là, non.
19: Non, moi non plus.
20: Mais déjà, même petit.
19: Toi, tu étais
20: pas
19: plus
20: de la
19: mobile.
20: Génération Lego.
19: T'étais plus Playmobil.
20: Mais pas trop non plus. Ouais. Je pense que j'étais un petit peu trop avancé par rapport aux autres enfants.
8: Bien sûr, tout s'explique.
10: Dès qu'il a dit vous aimiez jouer au Lego, je sais pas pourquoi je le sentais arriver. Les Lego, non merci, non. Moi
8: c'était guerre épée.
10: Moi je battais Kasparov aux échecs. Et bien voilà, donc c'est ça l'humilité, ça fait du bien.
8: Et c'est
10: dans
8: bien.
10: Un monde
8: et
10: comme
8: c'est
10: ça.
8: Pour ça qu'il faut écouter l'after de 22h à minuit.
10: Entre autres.
8: Mais il faut aussi écouter de 20h à 22h, et notamment le lundi, parce que le lundi dans l'after.
10: Il c'est Génération After.
8: Et bien c'est Génération After, et c'est plus précisément les drôles de dames.
10: Bien sûr.
8: Alors là, dans cette séquence, notre correspondant en Espagne, qui s'appelle Edgar Grollo, que l'on adore, est en train de raconter un truc passionnant, j'imagine, sur son pays, dont tout le monde se fout. Bref, pendant ce temps-là, Paulo Breitner, lui, il est en train de commenter et de regarder le barrage retour en Bundesliga, c'était hier soir, entre Paderborn et Wolfsburg.
10: Ça, c'est le match vraiment...
8: Vraiment qu'on a tous envie de suivre. Tous,
10: Moi, je l'ai regardé en
8: alors,
10: entier.
8: Éloigner les enfants de la télé, bon, déjà parce que...
10: On n'est pas à la télé.
8: Et puis, parce que c'est Paulo.
10: Bah oui, déjà, planquez vos femmes et vos filles aussi.
8: Voilà. Préparez-vous, parce que ça surprend.
21: Mais ouais, la petite surprise, même si finalement dans les derniers jours on s'y attendait, c'est la présence de Gavi qui a pas une saison pleine.
22: Non.
21: De
22: Banzai
21: qui est...
8: Quoi ? Qu'est-ce qui s'est passé là ?
21: Mais ouais, la petite surprise, même si finalement dans les derniers jours on s'y attendait, c'est la présence de Gavi qui a pas une saison pleine.
22: Non. Banzai
21: de qui est...
22: Einstein sind Paderborn und Benvidia. Einstein, ja. Tor für Paderborn. Non, Tor in Paderborn, aber Tor für Paderborn.
8: Fou les jetons, hein.
10: Ça fait peur. Pourvu qu'ils reviennent pas, les mecs. Hein. Parce que rien que 3 secondes, ça m'a fait flipper, moi.
8: Alors, en tout cas, c'était un cri pour revenir. Hein.
10: Oh là là, dis donc. Ça, c'était pour dire bonjour.
8: Oui. Et c'était pour dire beaucoup de bien.
10: Et là, il était content, là.
8: Et là, il était content.
10: Bah, t'as pas envie qu'ils soient en colère. Hein.
8: Non, ils sont souvent en colère, quand même.
10: Jürgen, surtout Jürgen.
8: Mais là, il était content. Bon, après, on a eu tous peur de voir les Allemands revenir. Edgar Grollo va finir quand même son exposé passionnant sur l'Espagne.
10: Je veux plus le savoir, moi. Si.
8: Ah, si. Tu vas voir, ça va bien se passer. Il parle de Luis Milla. Parce que tu connais, c'est un joueur de Rétafé dont tout le monde se fout aussi. Bon bref, je pense que Nicolas Jamin, il s'est pas remis, je crois qu'il est encore groggy de l'allemand.
21: C'est un joueur quand même qui termine, Luis Milla, avec 10 passes décisives sur 32 buts. Et c'est l'un des grands artisans, évidemment, de cette épopée
10: ça
21: quelque part
10: une
21: en championnat
10: lui,
21: de Rétafé.
10: Ça méritait une petite danse quand même. C'est vrai que tu te dis, tiens, à quel moment il y a un mec qui va dire il danse le Milla ? Eh ben elle est tombée.
8: C'était pour Nicolas Jamin. Mais je le sens pas...
23: C'était pas pour Roger Milla ?
10: Non, bah non. Non, ça aurait pu.
8: Oui, ça aurait pu aussi. Ça marchait aussi dans les deux sens.
10: Double Luis Milla aurait pu.
8: C'est vrai que c'était une double vanne qui a très très. En plus, t'as raison, parce que ça a très très bien fonctionné.
10: Ça méritait une petite danse pour lui quand même. Ça méritait une petite danse quand même.
21: Ouais, non, mais c'est.
10: Il a pas. Il a pas.
8: C'est très belle ambiance dans les drôles de dames.
10: Salut, Nico.
8: Attends, lui dit pas au revoir tout de suite. Hein.
10: Ah bon ?
8: Parce que lui, il sait, s'il y a bien quelqu'un qui sait dire au revoir, c'est Nicolas Jamin.
10: Ah d'accord.
8: Ah, tu sais, avec son langage en poulet.
10: On est groggy. Hein, on est groggy.
8: Il est toujours
10: en poulet, groggy, en poulet fermier.
8: Ah, il est en poulet fermier total. Parce que la conclusion, c'est pour Julien Laurence,
10: oui.
8: Le mec d'Angleterre. Il termine sa phrase et puis, bah, évidemment, Nicolas Jamin, il reprend pour dire au revoir à tous, hein, quelque part.
24: Non, Edgar a raison, franchement. 3-0 et Oli, allez, bim, je vous l'annonce tout de suite. Hop, c'est fait.
10: C'est là-dessus qu'on va se terminer.
8: Ah oui, sortez les sopalins.
10: Allez,
8: on
10: vite,
8: va se terminer.
10: Sopalins. C'est là que tu vas se terminer. C'est magnifique. Cette phrase est géniale. C'est là-dessus qu'on va se terminer. 2 heures à se la palucher. Attends, monde, écoute. Ah oui, dis donc.
8: Il est en train de se terminer.
10: Ah ouais, ça donne envie. Hein.
8: Très belle soirée, en tout cas à toi, mon cher Nicolas Jamin. Alors oui, c'est vrai qu'il n'y a pas beaucoup de foot. On est un peu triste en ce moment, parce qu'on peut gagner la Coupe de France, c'est facile. Ouais. Lille, bon, ça fait longtemps que vous avez fini le foot, vous.
10: Ouais, on a eu 3e du championnat, tranquille.
8: Bruno Genesio qui part, ça c'est pas sympa. Pierre Sage qui va partir, on le sait.
10: Ouais, voilà. Tout le monde va se barrer.
23: L'année prochaine.
8: L'année prochaine.
12: Tu
8: l'as entendu hier dans l'after?
12: Ouais.
8: C'est pas franchement dans l'after, t'as pas senti que.
12: Franchement. Il laisse planer le doute, mais.
10: Ouais. Et vous fiez pas au fait qu'il vient de laisser sa baraque à Arras, qu'il a.
8: Ouais, pas du tout. Ça veut rien dire, ça. Il a mis en location longue durée, mais ça veut rien dire.
10: Il a rendu la voiture de fonction. Non, mais ça, c'est vraiment, ça veut absolument rien dire.
8: Il part juste en vacances, il va la reprendre après.
12: On reprend Will Steel. Tu sais ça.
10: Ah. Il va rester 3 mois, puis il va repartir en Angleterre. Et qui pourra. Et Will Steel, tu le reprends pas?
12: Ouais.
10: Bah oui, tu es bien, Will Steel.
12: Ah ouais, bah oui, bah il est parti un peu contre son gré, quoi.
8: Et tu prends qui, sinon, à part Will Steel? Si Pierre Sage part, évidemment, c'est pas le cas encore.
10: T'avais le choix.
8: T'as envie de qui, là?
12: Ah, c'est difficile.
8: Ah, Najib me dit qu'il vous donne Abid Bey.
12: C'est gentil. C'est très sympa de
10: merci,
12: part,
10: mais bon. Mais non, merci.
12: Non, merci.
10: Toi, Urbain, si jamais Genesio s'en va, ce qui va être le cas, visiblement?
8: Ah bah, c'est sûr, on s'est officialisé.
10: C'est Facebar. Tu vois qui, toi?
8: Tu sais qui est pressenti quand même.
10: Oui, le fils de Carlo.
0: Et le fils de Carlo.
10: Ou Thiago Motta. Thiago Motta que Olivier Létang connaît très bien. Que l'Olivier Létang connaît très bien, puisqu'il lui a appris plus ou moins le football.
8: À Paris.
10: Ouais.
8: Ah,
10: bien sûr. Lui a expliqué comment faire un contrôle.
8: Comment faire jouer au milieu de terrain avec.
10: Voilà, se placer sur le terrain. L'Olivier Létang. Motta lui doit tout, donc je pense que Motta, il lui rendra l'appareil.
8: Mais bien sûr.
10: Allô?
8: Allô, oui. Il lui rend son téléphone.
10: Exactement.
8: Très bien. Bref, donc il n'y a pas beaucoup de foot en ce moment, parce que bon, il y avait ce soir, il y avait Saint-Etienne-Nice, mais peut-on dire que c'était
10: pas vraiment du foot? Quelqu'un a regardé?
12: 5 minutes tout à l'heure.
10: Mais... C'est très très dur. Non, c'était très dur, Saint-Etienne-Nice.
8: C'est très long, 90 minutes. Hein. Ouais. Ça peut être très long.
10: Et en même temps, il y avait un petit côté nostalgique, ça m'a rappelé un peu la Ligue 1 des années 2000. Tu sais, les Bordeaux Rennes 0-0.
8: Ah,
10: oui,
8: c'est beau, ça.
10: Ah, c'était génial.
8: Ouais.
10: Où à Canal, ils gonflaient les notes. Ils faisaient ça. Ah, quelle est la note du match? 12.
8: Oui, bien sûr. Ça valait à peine 6.
10: Juste jusqu'au jour où ils ont avoué que tout ça était bidon.
8: Donc, il n'y a pas beaucoup de foot, mais ce n'est pas grave. Parce qu'il y a Roland Garros, pour la première fois dans l'histoire, l'Arcom du Com.
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10: Alors, qu'est-ce qu'on a pu bien faire?
8: Alors là,
10: pendant...
8: c'est exceptionnel. Arcom du Com spécial Roland Garros, le rêve, hein, enfin le rêve comme j'y vais. Le problème, Julien, c'est qu'on s'expose au même problème qu'au foot.
10: Mais non.
8: Au même problème qu'au foot.
10: Il y a un toc.
12: Il y a le contre-pied parfait.
8: Il y a un petit toc. Par exemple, sur ce match, Moïse Kouamé, le jeune français, il est en train de faire tourner en bourrique. Ça se dit plus trop, mais j'aime bien.
10: Si, ça se dit.
8: Marine Cilic, écoutez.
2: Parfait.
8: Putain, oh non,
12: pas possible.
8: Ah si,
10: mais non.
8: Ah si, ça existe aussi au tennis.
10: Mais non,
8: si,
10: au tennis.
8: Oui,
10: contre-pied parfait.
8: Contre-pied parfait.
10: Non mais c'est une blague. Non mais il a fait exprès. Comment il s'appelle le mec qui commente?
8: Je sais pas qui commente.
10: Non mais.
8: Là, je sais pas.
10: Non, mais c'est incroyable. Remets-le parce que non, c'est pas possible. Je peux pas croire qu'il ait fait ça. Remets-le pour voir.
2: Ouais, contre-pied parfait.
10: Mais c'est fou ce délire.
8: Enfin c'est fou. Julien, on a pire que le contre-pied parfait.
10: Ah non.
8: Ah si, on a pire que le contre-pied parfait.
10: Bah alors j'aimerais bien écouter ça.
8: Et là c'est Fabien Lévesque, c'est un copain quand même.
10: Ah, oh, c'est un ami.
8: Bah oui, c'est un ami.
10: Qui vit des moments difficiles.
8: Ah, avec le FC Nantes.
10: Avec le FC Nantes, ouais.
8: Avec Xavier Dupont de Ligonnès.
10: Bien sûr.
12: C'est pas un qui d'autre que quand même.
8: Il commence le match de Corentin Moutet. Alors c'est pire que le qui d'autre que.
12: Parce que là ils sont que deux. Donc,
8: non, je vous le dis tout de suite, c'est pire que le qui d'autre que.
10: Mais
8: et
10: non.
8: C'est pire que contre-pied parfait.
10: Ah non.
8: Fabien Lévesque.
10: C'est pas.
8: C'est du grand art.
3: Et une balle maintenant pour garder les commandes de cette deuxième manche. Et un public qui ne demande qu'à s'enflammer évidemment cet après-midi. Et encore un service à la cuillère.
23: Et un ace gagnant.
10: Un ace gagnant. Le fameux ace gagnant. Parce que, alors,
12: ils ne sont pas tous. Hein.
10: Ah non, parce que en fait, t'as le ace perdant.
8: Ça, c'est horrible.
10: C'est le pire.
8: Quand ça t'arrive, c'est horrible.
10: Ouais. Tu mets un ace et il est perdant.
8: Il est perdant. Ah, vraiment... Et tu perds le point.
10: Mais là, c'est un
8: ace gagnant.
10: Voilà, c'est un ace gagnant. Plus
8: alors, bien. Fabien Lévesque, on t'a pas beaucoup épinglé cette année.
10: Non, mais là.
8: Mais on va quand même pas t'épingler sur du tennis.
10: Non, l'ace gagnant, non, on n'a pas le droit.
8: On n'a pas le droit, on est d'accord. On va revenir pour un troisième signalement à notre ami Moïse Kouamé. Je sais pas si vous avez vu ça aujourd'hui. C'est la sensation, évidemment, du jour. Il a 17 ans, c'est son premier Roland, c'est donc sa première victoire en grand chelem. Est-ce que vous êtes prêt?
10: J'ai très
8: non,
10: peur.
8: T'es pas prêt?
10: Non, mais j'ai très peur.
8: Laurent Luya.
25: Le jeune Moïse Kouamé, 17 ans, pour ses premiers pas ici à Roland-Garros, a sorti Marine Cilic en 3-7. Mmh. La terre battue aura été la terre promise pour Moïse.
8: Et si, et j'ai peur, Julien. qu'on l'ait souvent, celle-ci.
10: Oh non, celle-ci est partie.
8: Ah, oui.
10: Parce que déjà, on avait souffert avec Loïs Boisson l'année dernière.
8: Ah oui.
10: Loïs Boisson, c'était compliqué. Hein.
8: Ah bah, tous les jeux de mots dans l'équipe. Hein.
10: Ouais.
8: Là, d'ailleurs, demain, attends, l'équipe va. Bah, ça, il est minuit 31, donc l'équipe va sortir, d'après vous.
10: Non, je pense qu'ils n'ont pas fait un jeu de mots avec Boisson.
8: Oh bah si, ils auraient fait quoi?
10: Alors, boisson gazeuse?
8: Boisson. Toi, t'as pas un boisson, boisson pas frais?
10: Boisson frelaté?
8: Boisson frelaté, c'est bien.
10: Boisson pas fraîche.
8: Boisson panée?
10: Non. Ouais. boisson non comprise.
8: Boisson non comprise,
10: bah
8: bien
10: ouais,
8: sûr.
10: Ouais, parce que...
8: Et quoi, vous avez un titre pour Loïs Boisson?
10: Boisson tiède?
8: Boisson non. Tiède. Si, boisson tiède.
10: Boisson tiède, ouais.
8: C'est qui tout seul Attends, je vais voir si on a l'équipe. Non, c'est pas encore sorti. Donc on cherche là pour Loïs Boisson et pour Moïse Kouamé, il va y avoir quelque chose, non?
10: Ouais, alors si vous avez un jeu de mots pour l'équipe,
8: ça va être sûr pour Moïse.
10: Ah ouais, Moïse.
8: La terre promise.
10: Ouais.
8: La mer ocre.
10: La mer ocre, bien sûr.
8: Ils sont capables. Ils sont capables. On va vérifier. Voilà, dès que j'ai l'équipe du jour, je vous le dis.
10: La mer, comme l'amertume, ils vont le mettre. Mais oui.
8: Oh, la mer.
10: La mer rouge, tu vois, un truc avec, oui, avec lui, tu sais, il sera tombé sur la terre, il aura la terre sur le visage. Ah,
8: oui,
10: la
8: sûr.
10: Mer rouge.
8: Ou la mer dodue.
10: Alors, non, moi,
8: ça n'a rien à voir.
10: La mer dodue, c'est pas, elle a rien à voir là-dedans, la pauvre. La mer dodue.
8: Dernier signalement dans l'Arcom du Com spécial Roland Garros. Alors là, je préfère vous prévenir.
10: Ah oui.
8: J'espère que vous êtes prêts parce que c'est peut-être dans le top 5 de l'Arcom du Com cette saison. Dans le top 5, hein. Attends, et peut-être pas forcément cinquième, hein. Hier, Joe Wilfried Tsonga commentait le match de Gaël Monfils. Et là.
4: Le tennis est un sport de gentleman. Un des seuls sports où deux adversaires peuvent se livrer une bataille torride et se retrouver à aller sous la douche ensemble juste après.
8: Qu'est-ce que c'est que ça?
10: Oui.
8: Oui,
10: oui.
5: Il en manque de
10: kilos. C'est Harry Redknapp qui serait content. J'aimerais bien pour le coup me le réécouter parce que là je vais prendre un peu de sopalin. Alors attends, vas-y.
8: Vas-y. Non, ça c'est un maillot, ça.
10: Ah bah oui,
8: non, c'est pareil. Le maillot. Ouais, c'est pareil, c'est pareil.
10: Vas-y, je t'ai.
8: Attention au coming out.
10: Vas-y.
4: Le tennis est un sport de gentleman. Un des seuls sports où deux adversaires peuvent se livrer une bataille torride et se retrouver à aller sous la douche ensemble juste après.
10: No way. Ah ouais.
8: On est sous ce loup.
10: Ah ouais.
8: Très bon cœur.
10: Oh là là, tout va bien.
8: Tout va bien, Roland. Hein. Ils sont bien. Ils sont bien.
10: Coming
8: out. Ah ouais. T'as fait le juge de ligne?
10: Oui,
8: je fais très bien le juge de ligne.
10: Je sais, très bien, bien sûr.
8: Okay, on se retrouvera peut-être sous la douche.
10: Bien, après une bataille torride.
8: Ça va être magnifique. Bref, en tout cas, si vous avez des commentaires comme ça sur Roland Garros, si vous regardez ça toute la journée,
10: balancez.
8: Vous n'hésitez pas, forcément, on s'en occupe dans les nuits du Casar enchaîné. On rappelle le kick setting, Julien, ce soir?
10: Il est hyper simple. Quel attaquant de Ligue 1.
8: Il a balancé ses
10: fesses. Je vais te le faire de tête.
8: Vas-y, non, tourne les fesses.
10: Quel attaquant de Ligue 1 encourage vivement l'équipe africaine des Black Stars. L'équipe, c'est... Oui, oui.
8: Il n'y avait pas vivement.
10: Non, mais j'étais pas loin.
8: Ouais.
10: Et encourage l'équipe africaine des Black Stars.
8: Ok, ça c'est bien.
10: Quel attaquant de Ligue 1 encourage l'équipe africaine des Black Stars.
8: Tu fais tout comme ça à l'impro à chaque fois?
10: Tout le temps, tout.
8: T'as pas...
10: Oui, tout.
8: Depuis le début. T'as fait du théâtre d'impro, toi?
10: Bien sûr. Et j'ai des beaux souvenirs de théâtre d'impro.
8: T'en es un, là? Tu racontes ou pas? T'as un bide ou pas à raconter?
10: Bah, j'ai que ça, moi. Moi, je me joue.
8: Non, c'est pas vrai.
10: Mais j'en ai fait, mec. Mais ce qui était génial, c'est que avant de faire du théâtre d'impro, j'ai fait des matchs d'impro. Et les matchs d'impro, j'avais déjà raconté, t'es dans une patinoire. C'était inventé par les Québécois et t'as deux équipes et tout ça, machin. T'as les maillots de hockey. Et sauf que les gens dans le public, ils ont des sandales, des chaussons. Et quand ils te trouvent pas bon.
8: Ah, je sais, c'est pour le demander. Il a dit, t'as pas sandales.
5: C'est 15 euros. Mais...
10: Ah, par exemple, quand tu fais ça pendant un jeu de mots pourri, t'as l'arbitre, il se lève, il fait. Il a une espèce de sifflet, là, il fait un bruit bizarre, il te siffle et il peut te sortir, hein, pour un truc pareil. Et donc, une fois, je galérais tellement que je me suis pris une dizaine de chaussons sur la gueule en même temps. C'est très humiliant.
8: Mais tu galérais exprès ou non?
10: Non, c'était là, des fois t'es bien, puis des fois t'es avec ton collègue et puis ça marche pas.
8: C'est quoi le sujet le plus dur sur lequel t'es tombé? En disant, oh non, pas ça.
10: Oh, j'ai pas de souvenir. Non, non.
8: Ah non, ça va, impossible.
10: Non, je sais plus. Non, mais je te dis, j'ai fait un énorme baby. D'une fois, je devais faire un mafieux avec l'accent italien. J'ai fait un mec du Gers. C'est terrible. Je faisais l'arrivée pas. Tu sais, quand tu l'as pris.
8: Menace, hein.
10: Non, mais je fais un bribri comme ça. Et donc, au début, ouais, ils avaient mis la musique. Ils avaient fait, il y en a qui faisaient, justement, il y en a qui faisaient la musique du parrain en faisant sur le côté. Ils faisaient na, na, na, na. Donc, c'est une ambiance du parrain.
8: Très bien.
10: Et là, moi, j'arrive
8: vas-y,
10: et je fais.
8: Fais là.
10: Et donc, il y a un mec qui dit. Un autre, en fait, il me fait. Oh, parrain. Tu vois, j'arrive. Je comment ça va? Tout ça, il fait une espèce de truc un peu à la Corse, italien, je sais pas quoi. Et moi, j'arrive, il dit. Et j'étais en train de faire mes courses. Putain, là, je me fais un accent.
8: Ah, mais non, attends, refais-le. Juste remets la musique, vas-y. Refais-le, ça me fait penser à quelqu'un.
10: J'étais en train de faire mes courses.
8: Ah, mais oui.
10: Quand j'ai
8: attends.
10: Rencontré.
8: Mais oui, cette voix-là.
10: Oui.
8: Canteloup.
10: Et non, j'étais en train de faire les courses.
8: Canteloup qui fait Moscato.
10: Qui fait Ségolène Royal.
8: Qui fait Ségolène voilà. Royal.
10: Et donc après, ils m'ont appelé pendant toute l'année le parrain du Périgord.
8: Ah oui, ça marque une carrière.
10: C'est un vrai bide. C'est un vrai
8: c'est
10: bide.
8: Vrai, t'as raison.
10: Le parrain du Périgord. Putain, quel bide. Et j'arrive, tu sais, quand t'as monté, t'es dedans, c'est un engrenage. Mais j'avais déjà raconté la pire chose qui est arrivée à un de mes potes, qui s'appelle Pascal, qui aujourd'hui, je crois que je l'avais raconté, mais elle est tellement fabuleuse. On est en plein cabaret d'improvisation et on joue avec une autre équipe, tu vois. Et lui, depuis, c'est devenu un tueur. Il a fait le conservatoire, c'est un des meilleurs comédiens de théâtre. Qui a dans le théâtre subventionné de gauche et donc à l'époque il est là et puis il fait oh là là et puis il part tout seul dans un truc où il se met genre il est sur un bateau il rame il fait une espèce d'impro où il rame comme ça il dit oh là là vivement que j'arrive à Brest oh là là il faut absolument que j'aille à Brest parce que là il y a mon cousin qui m'attend et c'était interminable son truc et là il y a un gars qui rentre sur scène qui monte les coulisses et qui fait Brest et tout le monde a applaudi et il s'est retourné et il est reparti
8: c'est
10: en
8: très humiliant
10: C'est un mec de l'équipe d'en face. Brest. Ah, c'est horrible. C'est horrible.
8: Et Pascal t'as rencontré Rédéric. Des tueurs, des mecs vraiment très très forts.
10: Ah, mais nos profs d'impro, c'était des génies, quoi. Christian Sininger, Elric Thomas, c'était des mecs qui faisaient partie de la Ligue d'impro, la Ligue française d'impro, la LIFI, je crois qu'elle s'appelait.

0: Il y avait même une atmosphère, une angoisse.
1: Atmosphère, c'est fou, quoi. Ils étaient très, très forts. Non, l'impro, quand c'est bien fait, c'est très, très impressionnant.
0: Comme beaucoup de choses.
1: Oui.
0: Franchement, tu retires l'impro.
1: C'est une phrase de merde, hein, ça. Quand c'est bien fait.
0: Tu mets l'eau fraîche. Quand c'est bien frais.
1: C'est comme les connards qui disent maison, par contre, maison. Hein. Moi, je le mange, mais maison. La mayonnaise, oui, maison, par contre.
0: C'est vrai. On est là jusqu'à 1h30, les amis, dans les nuits du Casar enchaîné. On va faire une petite pause tranquille et après, on parle de l'OM, on promis.
1: Allez,
0: on est le 26.
1: Enfin
2: mai. 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
0: Donc une pipe, quand c'est bien fait, c'est...
1: Ah bah, bien, maison, par
6: oui,
1: contre.
6: Maison.
1: Et mais non, mais ouais, ça va.
0: On parle du truc à fumer, là.
1: Bien sûr.
0: C'est fou, ça.
1: Oui, c'est fou, il a un esprit bien placé. Tu sais où est-ce qu'on taille le mieux les pipes?
0: Non.
1: À Saint-Claude. Non, mais c'est, voilà, c'est connu, tu vois. Oui. C'est la ville où on taille les pipes. Mmh. C'était une question de trial poursuite. Mmh. J'étais très fier parce que je la connaissais.
0: À quel âge tu la connaissais?
1: Très tôt. Très tôt. Très, très tôt. Après, voilà, j'ai une enfant difficile. Bon, bref, j'ai été enfant de cœur.
0: Ah oui, bah, tout s'explique.
1: À l'époque, hein.
0: Évidemment. Il est minuit 40, il y aura aussi, les amis, l'exclusivité dans les coulisses. Qu'est-ce qu'il y a?
1: Mais dans le Tibi, c'est Madame Claude, la reine des pipes. C'est Najib. Najib, il a un problème.
0: Oui, qu'on appelle la reine Claude.
1: Oui, ouais, on l'appelle la reine Claude, Najib aussi. Non, pas Najib, pas du tout. Qu'est-ce que je raconte?
0: Bref, l'exclus des nuits du Casar enchaîné, ce sera tout à l'heure. On vous parlera de l'Olympique de Marseille. Nous étions dans les coulisses. Le nouveau président, là. Il est sympa,
1: bien sûr,
0: ce nouveau président.
1: Hyper sympa. Voilà, vous connaissez ou pas?
6: Pas personnellement, mais.
1: Non, mais il a
6: mais même casting, avant.
1: Beaucoup de charisme.
0: Pour trouver son nouvel entraîneur, et j'imagine qu'il y aura Bruno Genesio. Peut-être Pierre Sage, je sais pas, mais
1: très
0: Bruno Genesio. Enfin, ouais, vous allez découvrir Bruno. Ça, c'est notre exclus. Mais juste avant, on fait quand même le.
1: Premier débat.
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0: 26 mai 1993, 26 mai 2026. 33 ans, nous allons faire une émission à la gloire de l'Olympique de Marseille en Coupe d'Europe. Les plus belles victoires, la plus belle sensation au stade ou devant la télé.
1: Déjà, la première chose, vous étiez où le 26 mai 1993?
6: Oh là, j'avais 7 ans. Je suis incapable de te le dire. Par contre, ce que je voulais dire, c'est que en fait, aujourd'hui, on fait une journée de solidarité.
0: Oui.
6: Il y avait déjà la Pentecôte.
1: Ouais, c'est ça. Déjà, ça fait partie.
6: Donc on fait
1: tous les
6: 2 jours
1: mai,
6: de solidarité d'affilée. Oui. Okay.
1: Tous les 26 mai, c'est une journée de solidarité pour les gens de.
6: Donc juste après la Pentecôte. Donc okay.
1: Voilà, on enchaîne. C'est normal. Toi, Robin, tu te souviens où t'étais?
8: Pas du tout. J'avais 2 ans. À ce moment-là, par contre...
0: Tu te souviens pas où t'étais à 2 ans?
8: Malheureusement, oh, j'ai essayé de me rappeler, mais non. Mais je suis né le 20 mars 1991 et il me semble que l'OM jouait ce soir-là. J'ai une anecdote de ma mère qui me disait justement que le médecin l'a poussé... Alors, l'a poussé... Ouais. L'invitait à accoucher rapidement parce qu'il voulait justement aller voir un match de l'OM.
1: Mais c'était 20 mars 80, c'est pas OM Milan?
0: C'est l'OM qui élimine le Grand Milan AC.
1: Mais c'est extraordinaire!
0: C'est fou, ça!
8: Et je suis né une heure avant le début du match.
1: C'est magnifique.
0: Alors là, vraiment. C'est Waddle, c'est ça qui marque?
1: Ben, c'est Waddle! Ouais,
6: après sa commotion cérébrale, ouais, il se relève
1: bien
6: et
1: bien sûr, bien sûr. Et après, il part en Sibia, il se rappelle pas du tout.
6: Il se rappelle pas du match, il se rappelle pas de son but.
1: Il se rappelle pas avoir marqué. C'est qu'un match.
0: Il se rappelait qu'il avait une coupe de merde.
1: Ouais. Et alors, mais qu'est-ce que c'est que cette coupe? Mais qui m'a fait ça? Oh les mecs, merde! Et puis c'est quoi cet accent de merde? Pauvre Waddle. Et grand match. Bah du coup, on est presque obligé de commencer par là.
0: C'est drôle parce que je crois que c'est le seul match qu'on n'a pas là.
1: Mais non, t'es pas sérieux.
0: Je crois que
1: c'est le match.
0: Ah si, t'as
1: le but
0: de Waddle là-bas,
1: bien
0: pardon.
1: Sûr, là.
0: Ah ben j'ai là, sous-estimé,
1: voilà.
0: Julien.
1: Ben voilà ce qui se passait.
9: Comme d'habitude.
1: Une heure après ta naissance, Robin, c'est magnifique, c'est maintenant.
10: Et maintenant, nous sommes dans le camp de Milan, donc avec Abedi Pelé. Centre de Pelé vers Papin qui dévie habilement vers Chris Waddle qui reprend. Et but fantastique de Chris Waddle sur cette reprise de volée après une déviée sur la tête de Papin et un centre d'Abedi Pelé. C'est un chef-d'œuvre, c'est un bijou.
1: Et c'est vrai qu'il n'est pas dégueulasse ce but.
6: Ah oui, il est beau.
1: Parce que déjà, le centre, il est pas mal. Mais ce qui est fou, c'est que tu vois que c'est exactement ce qu'il veut faire, Papin. Mmh. C'est que vraiment, il va s'arracher pour mettre une espèce de tête en remise. Mais tu te dis, mais qui va reprendre cette balle? Parce que y a des mecs, c'est pas non plus, il n'est pas connu pour ses reprises de volée. Et il la reprend à l'arrache, ça roule dans le coin du but. Et au final, c'est très beau. Magnifique but. Et puis surtout, le meilleur moment du match, c'est pas ça. C'est les Italiens qui se disent,

0: On a une technique. Il y a un projo qui pète. On va faire un coup de bluff. On va la faire la sénégalaise. On va se barrer. Oui, oui, allez-y. On ne revient pas. Si on répare pas, on revient pas. Bah, éliminé. Merci, au revoir. Je crois qu'il y avait 2-1 à ce moment-là.
1: Non, je regarde, mais.
0: Il y avait 2-1, c'est ça. 2-1, je crois.
1: Non. Il y avait 2-1 et ils perdent sur tapis vert? Ou non?
0: Non, mais de toute façon, ils sont éliminés. Ils perdent 3-0 sur tapis vert. Et ils sont éliminés. Ils sont interdits de Coupe d'Europe pendant un an, le Milan AC. Oui, monsieur. Et oui, avec Carlo Ancelotti, tu sais, tous les mecs, tous les parangons de tout
1: non,
0: ce qui est.
1: C'est 1-0, il gagne 1-0.
0: 1-0, ouais, c'est 1-0. Alors qu'à l'aller, il y avait eu un partout, c'est ça? Voilà, c'est ça, c'est 1-0, et à l'aller, il y avait eu un partout. Et de toute façon, ils sont éliminés. Parce qu'ils veulent, au bluff, ils se disent, on ne marquera pas, ça pue la pisse. Ça pue la pisse déjà, mais. Et en plus, on ne marquera pas, donc ils font l'anti-jeu magnifique du Milan AC, ce grand club, d'une grande classe. Bref, Berlusconi, toute la
1: bonne. Et toi, t'étais où alors le 26 mai?
0: Alors, le 26 mai, j'étais chez un Italien, chez un Milanais qui s'appelait Carmine Villani. Et on était chez lui, et évidemment, j'étais.
1: T'avais quoi là? T'avais 20 balais, 19 ans?
0: Non, j'avais 18. 18 ans, pas encore 19. Et j'avais 18 ans, on était chez lui, et donc il y avait des potes et tout, et donc on était évidemment tous. Parce que oui, j'ai fait partie du FC Procuration pendant une période de ma vie. J'avais envie, comme le PSG gagnait pas, parce que nous, on venait de se faire éliminer.
2: Bravo! Bravo, il a été donc pour l'Olympique de Marseille.
0: Mais c'est pas ce que je viens de dire.
1: C'est ce que tu vas me dire.
0: Non, je veux dire
1: c'est ce qu'on a compris.
0: J'ai pour le Milan, c'est ça que je dis. Ah. C'est ça, j'ai fait l'FC Procuration. C'est l'OM quand ils sont pour l'Inter. Moi, j'ai fait FC Procuration. J'étais pour l'Inter, avec mon pote, pour le Milan. C'est nous, on venait de se faire éliminer par la Juve.
1: Pardon.
0: De Roberto Baggio. Et donc là, je me suis dit, ils vont pas gagner nous, alors que nous, on vient de se faire fourrer par la Juve. Donc j'étais à fond. Sauf que le problème, c'est que dans son immeuble, il y avait que les supporters de Marseille, et donc on les entendait hurler, là. Putain, quel enfer.
1: Ah, mauvaise soirée. Ouais.
0: Ah, sale soirée. Très mauvais moment. Ouais. J'aurais aimé avoir 2 ans, ce moment-là. J'ai pas envie d'avoir 18. Et puis après, t'es au lycée, puis t'as un mec qui s'appelle Septoed, tu viens te faire chier avec sa tête de vieille, et t'en vécu des années scolaires de merde.
3: Ouais, mais c'est pas
0: tout. Pourquoi tu crois maintenant que j'ai raté mes études?
4: Il venait d'avoir 18 ans, il était beau comme un enfant.
0: Con comme une bite. Voilà, bon.
1: En tout cas, il a bien mangé cette toile depuis. Hein. On peut se venger.
0: Ouais. Mais parce que quand même, j'ai morflé, moi. Et j'ai morflé hein, avec Sunday au lycée.
1: Ouais,
0: j'ai
1: morflé. Mais toi, tu fais pas des interviews avec Seb Lafrite. Donc c'est toi qui as réussi, mon pote.
0: C'est peut-être vrai aussi. Mais je le reçois dans mon émission. Il est toujours là, Seb Lafrite. Il est là, il était là ce matin. Enfin, tout à l'heure.
1: Tout à l'heure.
0: Et
3: on est un des invités avec Burger.
0: Avec Burger.
1: Ah oui, on l'a pas encore entendu quand même.
0: Non, bah,
1: il aura peut-être un souvenir.
0: Ça va,
1: oui, tout va bien. C'est bien que ça, en fait. Ouais. Super. On va accueillir Florian au 32-16. Bonjour, Florian.
5: Bonsoir à tous.
1: Ah, mais c'est notre ami de Marseille, ça.
5: Ben oui.
0: Florian l'autre. Comment tu vas?
5: Ben ça va.
0: Et Mauvier, présente-toi, gros.
5: Donc, du coup, le plat, la salade, moi, c'est. Salade de chèvre chaud, classique.
0: Ah, mais oui.
1: Ça, c'est très, très bon. Alors, attention, très important.
0: C'est crottin de chavignol?
1: Évidemment.
0: Maison.
5: Avec un peu de tapenade aussi.
1: C'est pas. Oh non.
0: et du coup, les framboises.
3: Et du ketchup.
0: Et du ketchup. Mais du vrai, hein. Maison, hein.
1: Et du petit morceau de saucisse.
0: Ah, bah ouais.
1: Avec le chèvre, c'est délicieux. Non, mais attends.
0: Pas de knacky, personnellement.
1: Oui, non, il y a un truc hyper important. Je vais faire une Yacine Bamou, mais il y a un truc hyper important dans la salade de chèvre.
0: Du miel.
1: Non,
0: miel.
1: C'est quelle salade tu prends?
0: Oui.
1: Parce que pour toutes les salades, enfin, pour toutes les salades.
0: C'est la mâche qu'elle préfère? C'est la mâche?
1: Mais non, c'est pas la mâche.
5: Moi, j'aime bien l'iceberg, moi.
1: Ah oui, mais l'iceberg, ça va pas avec l'iceberg, ça va plutôt avec la salade César.
3: Feuille de chêne.
1: Non, non plus.
0: Vas-y, tu mets quoi, toi?
1: Bah, c'est une frisée.
3: Une frisée.
1: C'est comme une frisée au lardon, mais tu prends une frisée pour la salade de chèvre chaud. C'est la frisée.
0: Oui, la frisée.
1: Le problème de la frisée, c'est que si tu l'avales mal, ça te rend.
0: Hop, ouais. Pas de prénom.
1: Mais elle était frisée.
0: C'est ça. Ouais, elle était frisée si tu l'avales mal.
1: Non, on peut plus se confier, c'est ça.
0: Il y a des petits cailloux.
1: Oui.
0: Les petits cailloux dans la frisée. Ça fait un peu expression, tu sais pas trop. Il y aurait pas un peu des cailloux dans la frisée? C'est bon.
1: Non, mais c'est tellement pointu que ça peut te.
0: Oui, non, mais c'est passionnant débat. Et donc, Florian, tu disais.
1: La pub qui te rend fou, Florian.
5: La pub. Soit je peux prendre une vieille de la télé.
0: Ouais, tu peux.
5: C'était la pub Juvamine.
0: Oui. Ah bah,
1: Juvamine
0: est parti. Si je vais bien, c'est Juvamine, c'est insupportable.
5: Mais sinon, actuellement, il y en a une, je regarde plus la télé, mais il y en a une qui me rend complètement fou, C'est la pub avec Franck Lebeuf.
3: Vous voulez savoir combien vaut votre voiture? Ah ouais. Sur vendezvotrevoiture.fr, vous recevez un super prix de vente.
0: Mais bien sûr.
1: Très bon vendeur de voitures.
0: Mais surtout, c'est que. J'ai rien contre Franck, mais il nous dit, vous voulez savoir. Ben, tu dis non, il continue.
3: Vous voulez savoir combien vaut votre
0: non,
3: voiture?
0: Non, mais il continue de parler, ce con. Ça veut dire, mais on t'a dit non.
3: Vous voulez savoir combien vaut votre voiture?
0: Non, non.
3: Vous voulez savoir?
5: Mais tu sais que c'est une insulte. Les enfants, ils se traitent de Franck Leboeuf dans l'école de machinisme. Espèce de Franck Leboeuf. Toi, t'es un Franck Leboeuf.
0: Ouais, c'est vrai. Oh non, Francky, merde. Francky, il a eu un Oscar à Hollywood. Enfin, son film. Tu savais ça?
5: Oui, oui, oui.
0: Drouet, tu savais qu'il a eu un Oscar à Hollywood?
5: C'était L'arrivée au chat.
0: Ouais, ouais. Le film, là, sur Stephen Hawking.
1: Oui.
0: Voilà. Pas Stephen King, Stephen Hawking.
1: Oui, bah,
0: Et ben il a eu un Oscar. Et lui, il est dedans. Il joue un médecin. Alors, il joue pas un médecin très efficace, hein, vu le résultat. Mais
1: ouais, mais moi, je suis médecin.
0: À mon avis, c'est un rhume. Coupé, on la garde.
1: Parce qu'il bouge plus, là.
0: Non, c'est un rhume. Il bave, non?
1: C'est une frisée.
0: Il bave, mais sur la physique quantique, il déchire.
1: Et puis, la pire tendance mode que tu as suivie?
5: À un moment, j'ai mis des débardeurs.
0: Ah oui! Ah, j'aime bien!
1: Ça, j'ai jamais mis un débardeur, mais ça me saute
5: 2005,
1: pas.
5: Les débardeurs, j'avais 25 ans, je pensais que j'étais beau, je pensais que j'avais du muscle.
0: Voilà. Ah, mais non, le débardeur, quand t'es pas musclé, c'est chaud, quoi.
6: Et quand t'es pas routier.
0: Et quand t'es pas routier.
1: Il y a beaucoup de choses, il y a beaucoup de trucs dans la mode, ça va pas à tout le monde.
0: Toi, tu n'es pas routier, toi, par exemple.
6: Non.
0: Non, parce que ça se voit parce que tu n'as pas un bras plus bronzé que l'autre.
6: Oui.
0: Ça, c'est ça qu'on voit un routier. C'est la différence entre un routier français et un routier anglais. Oui. S'ils n'ont pas le même bras bronzé. Mais toi, tu es routier non, pas du tout. Plus rien.
5: Ah non, pas du tout. Non.
0: Tu n'as pas une voix de routier. C'est vrai.
5: Non.
0: Hein
5: tu n'as pas une voix de
0: routier.
5: Pas,
0: non.
5: C'est pas une voix routière,
1: c'est routier,
6: quoi.
1: Non,
6: c'est ça.
1: Ça, c'est Bruno
6: Mangel. Ah, ben, c'est routier, voilà. Ben, t'es là sur la route, voilà. Tu vois, t'es petite bilouse, ouais, t'es tranquille, tu vas au resto-route. T'es bien, tu te prends une petite saucisse frite. Et puis après, tu continues ta paix. Souvent, c'est des buffets, les resto-routes.
0: Ouais.
6: La c'est quantité.
0: Ben oui, c'est qu'il y a des très bons resto-routes. Hein.
1: Ouais. Très bon. Très bon, mais ça, je suis bien d'accord.
0: L'escale à Châteauroux.
1: Il s'est souvent fait maison.
6: Il est connu celui-là.
0: Tu connais l'escale à Châteauroux?
6: Je suis jamais
1: l'escale
6: allé
1: à Châteauroux. Il a toujours son problème de climat, l'escale, non?
0: Non, ça, c'est pas
1: le même.
0: C'est pas le même. C'est pas
6: ça, c'est l'escalope.
0: L'escalope.
1: L'escalope.
0: Ah, l'escalope! Stop. On n'ira pas plus loin. Florian,
1: donne-nous ta plus belle émotion, une belle victoire en Coupe d'Europe.
5: Alors, juste pour revenir sur le truc de OM Milan, le but de Waddle, ce qui est encore plus fou, c'est qu'il la prend du droit, alors qu'il est gaucher, pur gaucher.
0: C'est vrai. Mais c'est pour ça qu'elle est un peu bizarre, sa reprise.
5: Ouais.
0: Il s'est pied tendu à l'arrache, quoi.
5: Et quand tu vois la célébration, il se met devant le virage. Il y a les mecs qui lui sautent dessus. Et tu vois dans son regard qu'il a un regard un peu inexpressif.
0: Il y a un regard complet, ouais.
5: Ouais, genre un peu George Bush, tu vois. Il comprend pas ce qui est en train de se passer.
0: Exactement. Parce qu'il a pris un tampon, je sais plus qui lui met. Je sais pas si c'est. Non, mais vraiment.
5: Je crois que c'est Costa Curta, je suis pas sûr.
0: Qu'est-ce que l'autre aussi. Il y a une blague de merde à dire, mais dis-la. C'est peut-être Costa Curta. Hein. Alors lui, par exemple, il a pas une tête de vie. Costa Curta et Ancelotti, ils avaient deux têtes. Ils n'avaient pas les têtes de sportifs.
5: Ancelotti, on a l'impression qu'il a toujours eu 60 ans, même quand
0: c'est
5: il
0: ça.
5: En avait 20.
0: Exactement. C'est vrai, il avait toujours une tête de vieux. Puis il faisait gros. Alors qu'il n'était pas gros, tu vois, c'est un genre de foot. Il avait une tête de
1: mais
0: gros.
1: Pas très grand. Ouais, je suis d'accord.
0: Ouais. Et qu'il avait pas Costa Curta, pareil, il avait des grosses bajoux, là, comme ça. Puis alors Baresi qui levait la main, il y avait hors-jeu. T'étais même pas encore dans le camp adverse, il levait la main, il y avait hors-jeu.
1: Madar aurait détesté jouer avec lui.
0: Ah bah, c'est affreux.
1: Je pense que Madar était vraiment hors-jeu.
0: Oui, il est encore. Hein.
1: Il est encore.
0: On me dit qu'il est encore hors-jeu.
1: Donc, Florian, donne-nous ton match.
5: Ouais, alors juste après, je pourrais, pour le kick setting, je vais peut-être trouver.
1: Ah, bah, tu répondras après, sans
0: peut-être,
1: problème.
0: Peut-être.
5: Moi, je vais vous répondre le meilleur match que j'ai vécu, que ce soit dans toute compétition confondue, ça tombe bien, c'est le match de Coupe d'Europe,
0: oui.
5: c'est le match de OM Leipzig.
1: Évidemment, sûr. 2017, c'est un quart de finale, quart de finale retour de la Ligue Europa.
5: Le scénario, il est fou. Le scénario, il est fou. Mais
0: raconte-nous le scénario, vas-y.
5: Scénario, tu gagnes 1-0 là-bas, tu perds 1-0 là-bas, pardon. Une équipe vraiment pourrie avec à la Rudy Garcia, c'est-à-dire vraiment c'est vraiment bon, bref de la merde.
0: Ouais.
5: Et quelques jours avant, Leipzig gagne contre le Bayern. Et là tu te dis putain, on va en prendre une bien.
0: Il y a pas Jean-Kevin Augustin qui
5: va marquer. Bien sûr, il marque et il nous chante.
0: Bien sûr.
5: Il marque le premier
1: non, but. Il marque le deuxième but de Leipzig. En fait, il y a 1-0, donc tu l'as raison. Il y a 1-0 au match aller pour Leipzig. Deuxième minute du match au Vélodrome. Ouais. Leipzig qui marque avec Bruma. Ouais. Ça, c'est deuxième minute. Sixième minute, égalisation de l'OM.
0: Ouais. Ouais.
1: Neuvième minute, 2-1 pour l'Olympique de Marseille. 3-1 avec Thauvin. Sauf que Jean-Kevin Augustin marque le 3-2 à la 55e minute et c'est le but qui qualifie parce qu'à l'époque il y avait le but à l'extérieur qui comptait double.
0: Non, il a jamais compté double.
1: Si, là il compte double.
0: Non,
1: pour ce match-là.
0: Pour ce match-là,
1: pour ce match-là,
0: d'accord.
1: Il comptait double. Et puis il y a eu le but de Payet à la 60e,
0: ouais.
1: Ce qui fait 4-2 à ce moment-là, l'OM est qualifié.
0: C'est pas un extérieur du pied, c'est pas ça. Genre
5: Oui,
0: très beau but.
5: Il dribble tout le monde, c'est un truc de fou. Ouais. Mais juste avant aussi, ce que vous oubliez de dire, c'est qu'avant le but de Thauvin, il marque un but, mais de folie, qui est annulé parce que Mitroglou fait une faute sur un joueur.
1: Oh, c'est pas son style,
0: c'est pas le genre de Mitroglou, de foutre le bordel. Non, ouais.
1: Et donc, il y a 4-2 avec Dimitri Payet, 4-2, et donc forcément, les joueurs de Leipzig poussent pour marquer ce but du 4-3 et donc se qualifier pour les demi-finales. Et 94e minute, forcément, le contre de Marseille. Il n'y a plus de gardien dans les buts, ça caille.
7: Il n'y a plus de gardien.
8: Allez,
7: ça caille.
8: Frappé, ça caille.
7: Ça caille. Oui, la qualification grâce à ça caille. Marseille est en demi-finale. Marseille est en demi-finale. Le stade qui craque. Le Vélodrome qui a craqué. Marseille est en demi-finale.
1: Mais ce qui est fou, c'est qu'il y a beaucoup de supporters de Marseillais qui nous disent que c'est pour eux un match référence parce qu'il y avait une ambiance de fou au Vélodrome.
5: Ah non, mais c'est incroyable. Moi, je suis abonné depuis 98, donc j'ai vécu certains trucs. Mais ce match-là, l'ambiance qui monte, tu te prends un but très rapidement et tu te dis ah merde, putain. Mais finalement, tu pousses et tu sens que les mecs ils sont derrière et tu dis pourquoi pas, ça va le faire. Et le but de Sakai, c'est comme une délivrance parce que s'il marquait derrière, on perdait, on était éliminé.
0: Ouais.
5: Parce que comme dirait Villasouli, ils nous font douter, ces Allemands.
0: Mais oui, mais oui.
5: Il faudra parler des Allemands après avec Donny Balbir, peut-être.
0: Bien sûr, un ami, on verra.
5: Et le but de Sakai, moi j'ai complètement pété un câble. Ça m'est jamais rarement arrivé comme ça, mais je suis devenu foyer.
1: C'est ta Madeleine de Proust, quoi.
0: Moi, je me souviens où j'étais, tu sais, à l'époque, Canal Plus, ils faisaient des Canal Tours. Tu sais, on allait dans des villes à la rencontre des abonnés. Et, ils avaient proposé, donc, on voit le match, sur un écran, tu vois, avant le.
1: Donc, t'étais avec Septoen.
0: J'étais avec Septoen. Voilà. J'étais aussi avec, Jordi Le Bolloc, qui était au supporter de l'OM avec son maillot Valère Germain. Enfin, il y avait plusieurs supporters de l'OM. Donc, je regarde le match avec eux, mais j'en avais rien à cirer, moi, tu vois. Ça me faisait rire de. Et quand il y a le but de Jean-Kevin Augustin, j'éclate de rire et je tombe par terre de rire parce que je me dis, mais prendre un but de Jean-Kevin Augustin, c'est vraiment le but qui. Alors que tu sais, il était à 3-1, donc c'était un peu l'enflammade. Et moi, je pleure de rire. J'ai vécu un moment de rire. Mais mec, par contre, quand il y a eu les autres buts, ah, ils m'ont sauté dessus. Mais alors, comme des gremlins. Et c'était drôle. C'était drôle parce que vraiment, je me suis dit, bon, franchement, les pauvres, c'était vraiment horrible. Quoi. Tu peux pas te faire éliminer par un but de Jean-Kevin Augustin. D'ailleurs, à ce moment-là, il y a comme Romain Canuti, notre collègue qui nous écoute, qui le chambre.
5: C'est tellement beau. C'est
0: il le chambre à la sortie du truc, lui, dans le truc de presse. Et il le chauffe à Jean-Kevin Augustin qui le prend très très mal. Parce que justement, il avait chauffé les chambres.
1: Non, tu disais quoi sur Denis Balbir sur ce match?
5: Sur Denis Balbir, une petite déclaration.
1: Moi non plus.
5: Quoi? Comment on pourrait dire ça?
1: Attends, juste, franchement, nous, on n'aime pas passer ce genre de truc.
0: Il a fait quoi, Denis Balbir? Ça me dit rien.
5: J'imagine bien. Non, mais c'est sur les Allemands, ça compte pas.
9: Ah, je suis bien content pour ces PD là, arrogants là, au match aller, là, comme ils étaient sûrs de gagner. Là. Foiré. Ouais.
1: Alors, c'est pas les Allemands le problème. Là. C'est pas les Allemands. Visiblement, ils disent ce genre foiré d'Allemands.
0: Ouais.
1: C'est des salauds d'Allemands.
10: Mais
1: voilà.
10: Personne n'est contre.
1: Mais ça...
10: ils étaient de la fanfare.
1: Voilà. C'est fanfaron d'Allemands. Et alors qu'ils n'étaient pas du tout, là, pour le coup, de la
0: ils n'étaient pas fanfaron,
1: enfin,
0: non.
1: On n'en sait rien.
0: Mais... Ah bah, puis c'était pas le projet. Puis oui, c'était pas le sujet. C'était pas le problème. Et puis c'est pas tranquille.
1: Il n'y a pas de tension. Non.
5: Et du coup, avec les copains au stade, dont un qui écoute là en podcast, que je salue Hervé, on chantait une petite chanson, on chantait Libérer Balbir, enfermé Stéphane Guy.
0: Pourquoi Stéphane Guy, qu'est-ce qu'il avait fait?
5: Parce que le génie français. parler au subjonctif imparfait pour une passe. Enfin voilà, c'est pas...
0: Génie français, ouais. Bah, y a plus trop de génie français maintenant. C'est qui le génie français? C'est qui? C'est Olysée?
1: Ah, c'est Ousmane Dembélé.
0: Bien sûr, Ousmane Ballon d'Or qui se raconte. Alors, et Ousmane Ballon d'Or? Pas Flo Thauvin ou...
1: Il y a qui?
0: Il peut avoir un malaise. C'est qui pour toi le génie français, Robin?
1: Olivier Giroud.
0: Ah non, surtout pas. Le pauvre, il a 82 ans.
1: Le meilleur joueur. Et il en paraît 84.
0: Ouais. Le meilleur français de Lucas Chevalier. Merci Lucas Do. Hein.
1: Ouais,
0: merci Lucas Do.
1: 50 plaques pour ça.
0: Ah ouais, putain, on s'est bien fait arnaquer. Ah, hein. Ouais.
10: Non, mais vraiment, quand vous voyez la condition physique de Giroud encore là, à l'âge qu'il a.
1: Ah, mais c'est fou, bien sûr. Enfin, après, il a pas 60 ans non plus.
0: Ah, il a quand même 41. Hein.
1: Ah oui, mais enfin, il a le droit d'être sculpté. Et...
0: Oui.
1: Et os sculpté.
0: Tu veux dire qu'après une soirée torride,
1: je peux me retrouver sous la douche
0: avec Olivier Giroud.
1: Sans problème.
10: Et Joey Fritzonga.
0: Et Joey Fritzonga.
1: On passera un bon moment.
0: Et je peux te dire qu'on saurait où se mettre le Kinder Bueno.
1: Eh oui. Et où ça?
10: Dans la bouche.
1: Oui, pour manger.
0: Ben oui, ben bah, oui.
1: Il faut récupérer, on fait l'effort.
0: Non, parce qu'attends, si ça devient dégueulasse de dire que je me suis mis un Kinder Bueno dans la bouche, alors là, c'est bien compliqué. Où est-ce qu'on taille les pipes? Bravo, tu suis. C'est bien.
1: Eh ben, j'ai un autre endroit pas très loin d'ici aussi.
0: Oui, pas très
1: on
0: loin d'ici.
1: On pense à Ander Herrera,
0: évidemment. Qui nous embrasse de là-haut.
1: On l'espère. Florian, t'avais le Kikseti, c'est ça? T'as une proposition
5: peut-être,
1: à nous faire?
5: Peut-être.
0: Vas-y, alors quel attaquant de Ligue 1 encourage une équipe africaine des Black Stars?
5: Il l'encourage dans la langue de Molière, dans la langue de Shakespeare, c'est ça, c'est Ganago?
0: Ganago!
1: Bravo!
0: Ganago!
10: Ignatius, de son prénom.
0: Ouais, bien sûr. C'était pas le plus difficile, celui-là. Mais bravo!
5: Non, c'est pour ça que
0: l'important,
5: trouvé.
0: C'est d'être là, au bon moment, au bon endroit.
1: Florian, c'est la première fois que tu gagnes, juste?
5: Que je gagne au Kikseti, oui, mais sinon, j'ai gagné des fois. J'étais à la croisière des 20 ans. On a bouffé ensemble, d'ailleurs. Christophe.
1: Mais bien sûr,
5: avec mon maillot Maison Bouygues bleu.
1: Exactement. Et vous étiez deux supporters de l'OM, juste à côté de nous.
5: C'est ça.
1: Avec Marc Ambrosiano et Florent Gautreau.
0: Et je suis de me taper les deux relous là.
1: Ah non, c'était Alexandre de Valenciennes, le gros relou.
0: Oh non!
1: Écoute-moi. Je vais te raconter l'histoire. Je te la raconte parce que c'est drôle. Florian était là. T'es témoin en plus. Je vais raconter l'histoire. Franchement, t'es témoin.
5: Bonsoir, bonjour.
0: Bonsoir, on dit pas du mal de mon Alex. Là, on est dans une. Valenciennes, ça va? On est d'accord pour dire qu'on les aime bien? Des deux côtés, ça va. Là, c'est le mec du milieu, le mec de Valenciennes.
1: Valenciennes. Ah bah.
0: Valenciennes, il y a Lillois.
1: Je pense.
10: Avant, oui.
0: Pourquoi plus maintenant?
10: Ah ben, quand le Stade Bollard a fait l'objet de travaux pour l'Euro, ils nous ont pas du tout prêté leur stade. On a dû aller jouer à Amiens à la Licorne.
0: Ah les salauds.
1: Putain, en plus, il est pas mal, non,
10: Gesser. Ouais, pour le bien.
1: Refait.
10: Donc avant,
1: ça.
10: On s'entendait très bien, mais depuis, on s'entend.
1: Enfin, le Hainaut maintenant. Avant Nagesser. À mon avis, c'est plutôt les supporters de l'OM qui n'aiment pas Valenciennes.
10: Pourquoi parce que... Oh, Jacques Glassman.
0: Qu'est-ce que c'est que cette histoire?
1: Oui, c'est vrai, tu ne connais pas cette histoire.
0: Pas aujourd'hui.
1: Ouais.
0: Pas ce soir, pas maintenant.
10: Pas aujourd'hui.
1: Non, mais c'est de la faute de Valenciennes.
0: Ah oui!
1: Ah, oui.
0: Ah mais c'est eux les charognes!
1: Mais bien sûr!
0: Ah, mais Valenciennes,
1: Jacques Glassman, il se cache là, avec Xavier Dupont de Ligonnès.
0: Ah non, Jacques Glassman.
1: Jamais entendu parler.
0: Dur ce mec. On est d'accord, c'est une ordure ce mec. Qu'on le retrouve un jour, lui.
5: Ah, mais un jour, on connaîtra la vraie vérité.
0: Bien sûr.
5: Moi, je suis sûr que c'est les reptiliens, les Illuminati qui ont mis tout ça.
0: Bien sûr,
1: les triangles, tout ça, bien sûr.
5: Exactement, parce qu'en fait, ils savaient que Bernard Tapie, il allait être président de la République en 1995.
0: Mais voilà, paroles sensées.
1: Enfin, on le dit sur une radio française.
0: Voilà, la nouvelle voix des GG, la nouvelle voix d'Estelle Midi. Voilà, pas parce qu'il y a une nouvelle voix de l'After, mais la nouvelle voix d'Estelle Midi, on a de la place.
1: Ah, bien sûr qu'on a de la place.
0: Encore pas mal de place.
5: Je vais candidater pour ça.
0: Vas-y.
1: N'hésite pas. Donc oui, donc l'histoire, on est à la croisière de l'After et donc j'arrive sur le bateau. Alexandre, on saute dans les bras, on se lèche les joues. Enfin, voilà,
0: c'est normal.
1: On dit bonjour. Quoi. Et puis à un moment donné, je parle avec Marc Ambrosiano et puis je crois avec vous d'ailleurs les deux supporters marseillais.
5: Ouais, c'est ça.
1: Et puis je vois quelqu'un qui est. J'ai le rebord de la table à ma gauche et je vois quelqu'un qui se tient. Et puis tu le sens. T'as pas besoin de le regarder. Tu sens une présence qui est vraiment collée à moi, tu vois, et qui me regarde.
5: Je vois l'image.
1: Et moi,
5: avec son beau cul.
1: Je comprends, tu vois, du coin du regard, je comprends que c'est Alexandre de Valenciennes, tu vois, avec la cabine avancée, avec son truc et tout. Et je me dis, mais qu'est-ce que tu veux encore aller? Et j'attends peut-être deux minutes, tu vois, et il attend, comme ça. Il est vraiment à côté de moi. Et j'ai dit, bon, qu'est-ce que tu veux? Non, parce que tu veux pas me signer mon truc? Et donc, c'était pour lui signer un bouquin. Alors, je lui dis, mais Alexandre, on pourrait attendre, tu vois, c'est pas grave, on s'en fout, on le signe tout à l'heure. Et,
0: ouais, mais qui te dit que faut pas attendre dans la vie? Faut prendre le bonheur quand il
1: mais
0: est.
1: Mais on l'aime, Alexandre.
0: Mais bien sûr. Mais c'est pas
1: gentil. Mais au moins, Florian, bah, t'as vécu la scène, Florian, on est d'accord.
5: Et il a refait la même quand Karim Galli est arrivé.
1: Voilà.
0: La mère de Dieu,
1: la pauvre.
0: C'est méchant, ça.
1: Bon, en tout cas, t'as gagné 100 euros de bon d'achat avec Foot Dimanche.
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1: On t'embrasse, Florian. À bientôt dans
5: Allez, merci les gars, à bientôt.
1: Et t'as vu, on fait une spéciale OM quand même.
5: Bah ouais. Bon, c'est une spéciale OM à chaque fois, hein, avec vous.
0: Oui, c'est vrai. Mais c'est pas à chaque fois du meilleur esprit. Là, vraiment, il y a un très bon esprit. Là.
1: Bon cœur,
0: attends, on parle des victoires. Attends, ouais. C'est magnifique. Non, faut le reconnaître.
5: Il faudra aussi parler celle du PAOK avec le but extraordinaire de Dimitri Payet.
0: Ça me dit rien.
5: Un commentaire qui est digne du but qu'il a mis.
0: Oui, c'est vrai. Après, je l'ai revu, il est quand même pas mal. Ah, but.
5: Il a été nommé pour le prix Puskas.
0: Non, il a été deuxième.
5: Pierre, un handicapé.
0: C'est un handicapé qui a gagné. C'est un Unijanvis qui est passé devant.
5: Le plus pauvre gars, il gagnera jamais rien.
0: C'est sûr que c'est vrai, tu connais pas l'histoire.
1: Dimitri Payet,
0: il était favori. Et tu sais, t'as la cérémonie machin du prix Puskas.
5: Il était là avec son plus beau costume et tout.
0: Machin et tout. Et le prix Puskas. Et puis, c'est un mec, un Unijanvis qui a gagné.
1: Et vraiment, on lui donne rien à Dimitri Payet.
0: Ah, vraiment.
1: Il gagne pas un truc.
0: Ah non, mais là, c'est que le mec, il
1: a pas un trophée.
10: La Coupe de la Réunion, c'est tout.
0: Ah ouais, soyons honnêtes, il était bien. L'autre, il a fait une bicyclette avec une jambe. Là, respect. Ah, là. Avec les deux cannes et tout. Non, mais vraiment, il est beau le but. Mais quand même, bon, ça fait chier quand même.
5: Et juste après ça, ils ont changé. Du coup, ils ont mis une catégorie but.
0: Bah oui, handisport.
5: Handisport.
0: Ouais, non, parce que là, c'était abusé, quoi. Non, franchement, le pauvre. Non, quand ça veut pas, quoi.
1: Je suis d'accord. Bah, tiens, on va réécouter ce but. Oui, sympa, Dimitri Payet face au PAOK Salonique. Mais ce qui est plus sympa là-dedans, c'est le commentaire.
12: La combinaison pour la reprise directe! C'est une lumière absolue dans la nuit! C'est un but mémorable dans l'histoire du vélodrome! Ouais. Un but pour les âges! Encore. Un but d'une autre dimension! Voilà. Un but de la galaxie! Marseillaise. C'est cet homme-là, à 35 ans, qui est au top de sa carrière. Ouais, ouais. C'est un chef-d'œuvre absolu pour l'éternité.
1: Bravo.
0: Mais suce-le, oh.
1: Ah, c'est de très bon cœur. C'est beau, ça. Hein. C'est beau. Hein. C'est... Bon, alors, dans l'Arcom du Com aujourd'hui. Ah non, c'était pas le jingle.
0: Non, non. Non, mais non, il était plus long que le jingle, en fait. Non, c'était extraordinaire, ce but.
1: Merci, oui, Florian. On t'embrasse.
5: Allez, les gars, merci. Salut. À bientôt.
1: À bientôt dans les nuits du Casar enchaîné.
0: Alors, vous, par exemple, en tant que supporter pas marseillais, est-ce qu'il y a un but de Marseille en Coupe d'Europe ou un match qui vous a marqué?
10: Ben...
0: Un match.
10: Parme-Marseille en 99.
0: 3-0. On parle des victoires, l'autre il lui met 3-0.
10: La passe en retrait de Laurent Blanc.
0: Oui. Et puis voilà, Pierre-Nain Crespo. Voilà,
10: Ben après, le Parme c'était une équipe exceptionnelle à l'époque. Si on refait le 11.
0: Ah non, mais l'équipe elle était forte. Et puis surtout, ils avaient des dragibus et des chamallows d'une couleur.
1: Oui. Ah, les couleurs n'existaient pas d'ailleurs.
0: Non, ils avaient inventé des couleurs de dragibus quand même, hein, les mecs. Mais bon, ça, Roland, je crois qu'il l'avait un petit peu en travers de la gorge.
1: Oui, bon, oui, en même temps, Roland, il a pris quelques carottes. Hein.
0: Oui, il en a pris 2-3, ouais.
1: Il en a mis aussi.
0: Oui, mais bon, c'est comment ça, mon poulet? Robin, non, t'as un souvenir de l'OM?
13: Il y a un autre match, on en parlait juste avant l'émission.
10: Ah oui, oui, oui.
13: Peut-être tu veux en parler?
10: Bah c'est le but de Valbuena contre Liverpool, parler de ça, c'est ça? C'est de ça dont tu veux parler?
13: Non.
0: C'est quoi? J'aime pas ce petit regard un petit peu.
1: C'est beau, tic-tac, t'as vu? Supporter lillois, supporter marseillais.
0: En tout cas, elle marche pas très bien, la complicité lancée, là. Ils vont se foutre sur la gueule. Je leur donne 2 minutes. Tu penses à quoi, toi?
13: But d'un gardien?
0: Troubine!
1: Nous, on va être sympa.
0: Ouais, t'as vu, hein? Nous, c'est eux, fou, les charognes, hein? Les gens du Nord, ils ont le slip, ils l'ont le cœur, ils l'ont pas de. Oh non, c'est dégueulasse.
1: Non, en plus, Najib, c'est notre producteur, il est pour l'OM. On voulait lui faire plaisir, quand même.
0: Non, on va pas passer le but de Troubine.
1: On l'a pas.
0: Non, arrête, décode pas, passe pas le but de Troubine. Hein. Non, c'est pas un but de l'OM, ça. Ouais. Pas un but de l'OM, ça. C'est quand même bien.
1: On peut pas. Allez, juste 10. T'as quelque chose ou pas? Juste 10 secondes.
0: Non, il l'a pas, il l'a pas. Non, non, mais il a envie de passer. On va passer. Allez, un autre auditeur. On essaye d'être bon esprit. On vous donnera plus la parole. Non, mais c'est fou ça.
1: On parle de l'OM. C'est peut-être le moment de notre document exclusif.
0: Oui.
1: Quand même, parce que en ce moment, eh bien, l'OM est à la recherche d'un entraîneur.
0: Oui.
1: Et donc, Stéphane Richard, c'est ça, le nouveau président ?
0: Sûrement, enfin, c'est un grande gueule du sport.
1: Oui, totalement grande gueule du sport. Et donc, on était dans. Nos micros étaient dans son bureau ?
0: Dans son bureau, et on a des scoops.
14: Monsieur Richard, les candidats au poste de nouveau coach 100% français de l'OM sont là.
15: Très bien, Sylvie, faites entrer le premier. Ah, Bruno Genesio, asseyez-vous, je vous en prie. Alors, je vous écoute. Quelle est votre motivation pour devenir le nouveau coach 100% français de notre Olympique magnifique ?
16: Je suis à fond. J'ai une grosse pêche. Rien qu'à imaginer prendre les rênes de l'équipe.
15: Oui, on dirait bien. Bon, et quelles seraient vos premières mesures pour rebooster l'équipe, justement ?
16: Oh, ben ça, vous savez, c'est mon rayon. Avec moi, ça booste, ça rebooste, ça fait bim, bam, boum. Ça fait chic et ça fait broum.
15: Eh ben, très bien, ça, Bruno. Donc, si je comprends bien, le challenge vous intéresse.
16: Oh oui, président. Et sachez que je suis prêt à me saigner aux quatre veines pour ce club. Et rassurez-vous, un train pourra me passer dessus avant qu'on s'en prenne à nos joueurs. Bref, je suis prêt à faire ce grand saut dans la...
15: Ok, merci Bruno, c'est noté. Suivant.
17: Bonjour Yannick Bale, je viens pour l'annonce.
15: Oui, attendez, on se connaît, non ? Je vous ai déjà vu quelque part.
17: Eh bien, ma foi, c'est possible. J'ai coaché l'US Vic Fezensac. Vous m'avez peut-être vu à Téléfoot, on a joué les 32e de finale de Coupe de France.
15: Ok, bon. Vous proposez quoi comme type de tactique ?
17: Eh bien, un style de jeu à l'architecture résolument hybride, oscillant entre un 4-3-3 modulable et un 4-1-4-1 en phase de non-possession.
15: Attendez. Habib ? Non, mais sérieusement, Habib, on vous l'a déjà dit, votre contrat est terminé. Suivant. Ah, cher Christophe Galtier, content de vous voir. Vous êtes intéressé par le poste ?
18: Bah ouais, faut dire que j'en ai un peu marre de la Saudi League. Les limousines, les djellabas, les salamalek, tout ça, t'as compris ?
15: Oui, je crois que je vois, oui. Alors, vous changeriez quoi à l'équipe actuelle ?
18: Bah, déjà, faut recruter pour repartir sur de nouvelles bases. Vous cherchez un coach à 100% français ? Ben moi, c'est pareil, pour les joueurs, t'as compris ?
15: Oui, c'est vrai qu'on n'est pas obligé d'acheter un Brésilien à 50 millions.
18: Oui, non, mais je veux dire, mettre un peu moins de joueurs qui viendraient du sud-sud-sud de Marseille. Genre, de l'autre côté de la Méditerranée. T'as compris ?
15: Ah oui, ça y est, je l'ai, merci. Merci Christophe. Suivant.
19: Salut, Adeline Babe, je suis là pour le poste.
15: Attendez, je vous...
19: Je pense que ce serait un plus pour le club de casser les carcans de la société patriarcale et d'engager une femme pour diriger l'équipe. De plus, le style de jeu que je prône est une tactique résolument hybride, oscillant entre un 4-3-3 en mode...
15: Habib. Non mais ça suffit, là ça devient vraiment lourd, là. Vous vous ridiculisez. Au suivant. Entrez. Oh, monsieur Deschamps, incroyable. Qu'est-ce qui vous amène ?
20: Bonjour, c'est Didier Deschamps. J'ai vu que vous cherchiez un entraîneur de Sandri Poussin français. Et comme j'ai passé 14 ans à l'arrêt des Bleus, eh bien, je pense que correspond complètement au profil.
15: Ah, Didier, votre candidature nous honore. Mais il va falloir qu'on se mette d'accord sur un salaire, et là...
20: Oh, vous inquiétez pas pour ça. Le challenge, il est intéressant pour la suite de ma carrière. Et même si j'ai montré que j'étais l'un des plus forts, ben je peux faire un effort aussi mon chasseur, vu que l'OM est devenu d'une des équipes les plus faibles.
21: Bonjour, je suis X22TRABIB, la nouvelle génération de coach entièrement générée par l'intelligence artificielle. Grâce à ma puce Intel M5 Nouvelle Generation, je mets en place des tactiques à l'architecture résolument hybride avec un 4-3-3 modulable.
15: Sécurité, là, ça devient lourd, là. Ça devient vraiment très lourd.
14: Monsieur Richard, un certain Pascal Pro est là. Il veut vous parler de l'intitulé 100% français de l'annonce.
22: Eh, passez-moi le combiné. Excusez-moi, mais sérieusement, l'OM cherche un coach 100% français. Combien a-t-il fallu d'efforts pour en arriver là ? C'est terrible. Quel constat terrifiant pour le pays de Voltaire, Rousseau, Monterland, devenu le pays de Bahi Bakayoko. Terrible.
15: Allô ? Allô ? Eh ben, c'est pas si mal chez France Télécom.
10: Ça, c'est sûr.
0: C'est pas gagné. Qui est le favori, à votre avis, toi, ton avis ?
10: Moi, je mettrais une pièce sur Galtier.
0: Galtier ?
10: Bah, oh, je trouve que... Bah, il est de là-bas.
0: Oui, le fameux, il est de là-bas.
10: Ah oui.
0: Ça marche. Tu penses quoi, Romain ?
23: Genesio.
0: Ah, tu le vois, tu dis s'il est barré, c'est que... Ouais.
23: Ça fait déjà un moment que ça en parle et,
0: ouais. Eh bien, je peux te dire, je lui souhaite bien du courage à mon ami Bruno, parce que Bruno, il trouvait que parfois, ça bousculait un peu à Rennes.
1: Ouais.
0: Et ça tanguait un peu à Lille. Ah bah mon pote,
1: accroche-toi, Jeannot.
0: Hein. Je veux le voir, avec Rachid Zerwal, moi, dans le bureau. Et il m'a dit, mais putain, mais franchement, c'est quoi ton lien de droit, salope? Pardon, vous êtes et je vais celui qui va te faire enfourrer ton cul, gros.
1: Guillaume est avec nous, 32-16. Bonsoir, bonjour, Guillaume.
2: Bonsoir, bonjour, messieurs.
0: Bonsoir, bonjour. Présente-toi, s'il te plaît, Guillaume.
2: La salade, j'aime pas ça. On va prendre la salade classique avec juste une vinaigre balsamique, un truc à la con.
0: D'accord, ça donne envie.
2: Et ça,
0: la pub que tu supportes pas.
2: Non, mais vos trucs gras, là, du Gers, non, c'est bon, c'est pas la peine.
0: Ah, d'accord, bon, très bien.
2: Un truc
1: une belle salade de gésier, ah, quand
0: une
1: même.
0: Une bonne salade de gésier.
1: Gésier, foie gras, crouton.
2: Bah, pourtant, je vais à Bordeaux, mais ça ne va jamais tenter. Non, c'est pas mon délire.
0: Ouais.
2: À quoi que remarque du foie gras, c'est pas con. Hein.
0: Ah.
2: Non, c'est pas l'heure.
0: Ou une périgourdine.
1: De toi, la périgourdine.
0: Une salade cantalaise. Ah, salade cantalaise.
1: Cantalaise. Il y a quoi dedans?
2: Qu'est-ce que tu mets dans la cantalaise?
0: Et du Cantal.
1: Ouais, c'est pas que du... Mais il y a la salade au moins, il y a un morceau de Cantal.
2: C'est
1: okay. Et tu sais ce qu'on dit.
10: C'est le fondu. C'est le fondu.
0: Plus le Cantal. Ouais, bah, c'est bon signe. Et ensuite, c'est quoi
1: la pub qui te renfonce?
2: La pub, alors, j'ai longtemps douté, mais on est parti sur Verters Original. Ça vous parle?
3: Je me souviens encore du premier bonbon que j'ai reçu de mon grand-père. Un Verters Original.
2: Bonne pub de tripoteur d'enfants.
0: Voilà. Hop, hop, doucement. Soyez sympa avec Grégoire, il vient à peine, tu vois, il est gentil depuis le début, il dit rien.
10: Je suis pas encore grand-père, mais.
0: Oui, mais enfin bon, t'es.
2: Non.
1: Top.
0: T'es original, je voulais dire.
1: Oui, voilà. Comme le Verters.
0: Et ensuite, troisième question.
1: C'est vrai qu'imagine la pub Verters Original avec Paul Breitner.
3: Ah, mais ça, c'est. Moi, depuis moi, je me souviens de mon premier bonbon avec mon papy. Il me rappelle, puis après, on est dans la forêt, puis. Puis c'est rentré tout seul.
1: Guillaume, la pire tendance mode que t'as suivie?
2: Je l'ai subie, puis je l'ai suivie. C'est, tu sais, les pulls avec des personnages de BD ou de cartoon.
0: Oh non.
2: Quand j'avais 15 ans, la gros pull dégueulasse avec des tasses énormes, des Bugs Bunny.
0: Ah, ça sert aussi chaud, ça.
10: Waikiki.
2: Ah ouais, c'est chaud. Ouais,
1: Waikiki, évidemment. Le pire, c'était quand t'avais un problème au coude, parce que t'avais fait le con dans la cour et tout ça, et que c'était troué. C'était ta mère qui te mettait une grosse pièce immonde à ton souhait.
10: Jean-Christophe Troué.
1: Jean-Christophe Troué. Magnifique.
0: Voilà,
1: elle arrive trop tard, cette batterie, alors qu'elle est bonne.
0: T'es excellente.
1: Bien joué, Grégoire.
0: Et c'est ça.
1: Toi plus moi, hein.
2: Ouais, ah bah, non, ça fait pas foufou, quoi.
10: Tous ceux qui le veulent.
0: Ouais. Tous ceux qui le veulent pas, surtout.
1: Il est là, Julien Lowe, il est en train de noter tranquillement.
0: Qu'est-ce sur sa feuille. Il fait sa feuille de course ou quoi?
1: Ouais,
0: oui.
4: Un peu de patate.
0: Ouais, ouais. Enlève le ketchup. Ouais, voilà. Et puis le gésier aussi, enlève le.
4: Ketchup light.
0: Ah oui, il y a du ketchup light, ça existe?
1: Oui, ça existe sans
2: faille. C'est quoi sa salade, Julien Lowe?
10: Maison.
1: Qu'est-ce qu'il y a, Guillaume?
2: Qu'est-ce qu'il met dans sa salade, Julien Lowe? Des opéras? Il met quoi?
1: Ah, en tout cas, il met pas que de la salade.
0: Non,
1: ça, c'est sûr. Il garnit de pommes de terre.
0: Lui, il boit directement la vinaigrette.
1: Tiens, donne-nous, tu te présenteras plus tard, mais c'est quoi ta salade préférée, Julien Lautre?
4: Ouais, j'aime bien la César.
0: C'est bien.
1: Mais t'as pas un truc original?
0: Bah non.
4: La salade de fruits.
10: En dessert.
0: Ouais, la salade de fruits, ouais, t'as compris.
1: Ouais. Il y a longtemps que t'as pas vu une salade de fruits. On te fout pas de notre gueule, quand même.
0: Chèvre chaud, bien sûr. Tout en même temps, de toute façon.
4: Oui.
0: Au mixeur. Et en smoothie.
1: Guillaume, alors c'est lequel ton match?
2: Bah, vu qu'on peut pas dire la finale 93, qui est le premier match que j'ai suivi en tant que Cassidin. Tu connais Cassie Cazard? Oui, il connaît Cassie.
0: Bien sûr, monsieur Cassie.
2: Et voilà, et à Platini, à toute l'équipe. Voilà. Et non, du coup, je suis parti sur le OM Newcastle de 2003-2004.
0: Bien sûr,
1: la demi-finale.
2: De
1: la Coupe de l'UEFA avec un commentaire mythique de Thierry Roland, mais surtout de Jean-Michel Larquet qui avait tout vu et qui.
0: Comme d'habitude.
1: C'est vrai. Oui, ça, enfin, toi, tu l'as senti surtout qu'il pouvait y aller.
0: Et
1: t'étais au stade, Guillaume?
2: Alors, j'étais abonné à l'époque, mais j'étais pas à ce stade-là, j'avais pas eu de place, non.
0: Oh, merde, bah, alors.
2: Ouais, écoute, j'étais pauvre étudiant, pas de thunes pour les vrais matchs, quoi.
0: C'est, je crois, la plus belle ambiance de l'histoire du Vélodrome. de ce que me disent des amis marseillais.
1: Ah oui,
0: oui.
2: Cette année-là, c'était une bonne année. Ouais. Ouais,
0: avec le but de Cavani. Non, c'était
1: non, ça, c'était moins, bien, non, moins, non, bien. Non, moins bien.
0: Moins bien.
2: Non, le but de Gabriel Heinz contre le PSG, celui-là, j'y étais.
10: Ah, on parlait de ketchup.
0: Exactement. Bien sûr.
2: La Coupe d'Europe.
0: Light, il était light à l'époque. Heinz.
2: De quoi, le Heinz?
0: Oui, oui. Et donc, oui. Et non, mais il paraît que le stade a chanté Didier Drogba pendant 10 minutes après son but. C'est la folie, le stade tremblait, c'était un truc de malade. Et après, ils sont allés en finale, et puis ils ont gagné.
2: Et comme d'hab, on s'est fait torcher.
10: Contre Valence. Oui.
1: Le cucu, hein.
0: Valence, ouais, Valence.
1: 3-0.
0: Valence, Valenciennes, pas des bons, ouais. Valence, après, petite expulsion un peu dure sur Barthez. Ah, moi, bon, bon, il y a rouge, hein, mais bon. Et il va aller deux pieds en avant.
1: Bah oui. Ouais. Il a fait une Anthony Lopez.
0: Oui, c'est vrai que c'était pas très stratégique. Et puis,
1: Najib, il me dit, il était acheté Colina.
0: Colina,
1: je connaissais, hein.
0: Colina, oui.
1: Tu savais comment faire.
0: Non, mais c'est vrai que c'est pas de bol. 3-0, c'est un tarif souvent 3-0 en finale.
2: Non, 3-0, c'était pas 2-0 en finale.
0: C'est 2-0, t'as raison. 2-0, 3-0, c'était Atlético Madrid et c'était.
1: C'était Parme. Parme.
0: Là, c'était que 2-0.
1: Parme, ouais. Oui, alors je suis désolé.
0: On progresse.
1: Très bien. Ouais, c'est quoi toi, ton souvenir, Cazard?
0: De Marseille.
1: Oui. Là, t'étais au stade en plus, tu supportais l'OM.
0: Ah putain, non, oui, non, mais non, j'ai déjà dit dans ce...
1: Bah, oui, mais raconte.
0: Non, mais j'ai voulu accompagner Septoen. Bah pourquoi? Il me dit, ouais, j'ai des places pour Milan, pour Inter Marseille.
1: Ah, non, mais c'est pas cette campagne européenne, justement, il nous parle de 2004.
0: Mais si.
2: C'est la même. Inter-OM, c'est la même.
0: Inter-OM.
1: Quart de finale.
0: Et donc, il faut que Marseille gagne pour être qualifié. Je me dis, à l'Inter. L'Inter. Ça va gagner, ah,
1: mais
0: l'Inter.
1: Il y a Zizou dans l'équipe.
0: De quoi?
1: Bah, il y a Zizou dans l'équipe.
0: Quelle équipe?
1: Bah de l'OM.
0: Il y a Zizou.
1: Ah bah oui, il y a Zizou.
0: Ah oui, qui avait le Meriem.
1: Voilà.
0: Le nouveau Zidane. Donc si tu veux. Moi, j'y vais hyper confiant, tranquille.
1: Mais t'as le maillot de l'OM dans ces cas-là?
0: Mais non. Par contre, cet enfoiré, pour déconner, il dit: ah, il y a un gars qui a perdu une carte d'abonné du Parc des Princes au milieu des MTP. Tu imagines bien qu'à l'époque, je n'étais pas connu. Sinon, aujourd'hui, je ne pourrais pas y être,
1: non.
0: Dimitri. Donc je me retrouve au milieu des mecs. Je me dis, je vais passer une bonne soirée. Ils vont se prendre une torchée. Et puis après, on va rigoler. Et puis, mec, l'enfer! Il gagne 1-0, but de Meriem. C'est vraiment un match dégueulasse, horrible. Je me dis, là, j'en peux plus. Et le pire, c'est qu'on sort. On met deux plombes à sortir parce qu'évidemment, les supporters interistes, ils sont dégoûtés d'avoir perdu. Donc, ils veulent, pour nous faire chier, ils mettent 2 heures à sortir. Nous, on sort. Comme t'es un mardi soir, imagine bien que Milan un mardi soir, c'est pas Copacabana, c'est pas Las Vegas. Donc on cherchait un bar jusqu'à 7h du matin. On a marché dans Milan comme des cons.
1: Une vraie soirée de merde.
0: Une soirée de merde. Non mais eux ils étaient contents les deux autres.
1: Oui, mais pourquoi
0: ils se baladaient dans le bar, ils trouvent que c'est incroyable, la demi-finale,
1: la Newcastle, on va aller en finale, on va aller trophée, tout ça. Je comprends.
0: Et moi j'étais là.
1: Tiens, on va te faire écouter ce but de Cabana. Tu l'as pas vu à la télé, donc faut bien que tu écoutes le commentaire.
6: Bonne sortie de Brahim Emdani, danger. Écarté Flamini vers Kamel Meriem. Allez, il y a du champ, Kamel. Il faut y aller maintenant. Il faut aller jusqu'au bout. Kamel Meriem à grandes enjambées côté gauche. Il rentre dans la surface de réparation face à Toldo. Le poteau, non, ça fait but. Ouverture du score pour Kamel Meriem sur la pelouse de San Siro. Des Marseillais qui exultent.
1: Eh oui, et vous l'entendez, des Marseillais qui exultent. Et là, c'est une surprise que je voulais te faire ce soir. Parce que Septoen, évidemment, a immortalisé ce moment. Il avait sorti son téléphone portable pour ce but de Kamel Meriem.
0: Oui.
1: Et donc, toi, t'es juste à côté. Et vous allez entendre la réaction des supporters marseillais. T'étais au cœur du COP.
0: Mmh.
1: Et donc, vous allez peut-être entendre la voix de Cazard qui crie parce qu'il est très content de ce but de Kamel Meriem. On est vraiment dans le top. Hein. Ah, on l'entend là. Ah non, il se fait gifler.
0: Pas moi.
1: Bifler.
0: Oui. Ah. Mais en 2004, j'avais un iPhone, mais t'as raison. J'avais un Bebop, ça captait pas. Non, c'est pas
1: mais
0: moi.
1: On est vraiment dans le cop de l'OM ce soir.
0: Mais
1: t'as dû vibrer. Hein. Ah,
0: quel enfer. Je le souhaite à personne.
1: Ne faites pas ça. Si, non, oui, ne le faites pas.
0: Bah, c'est tous les mecs qui étaient l'année dernière, les Marseillais qui étaient à Munich là, pour voir l'Inter gagner, bah, ils ont vécu ça. Bah, c'était un peu plus dur, je pense, là. C'était un peu plus.
1: Vite pour Munich en plus.
0: Ouais.
2: Alors, moi cette année. Je suis pour Paris. Enfin, je suis pas pour Paris. Je veux que Paris gagne.
10: Oula.
2: Pour que les Marseillais comprennent qu'enfin, ils sont plus le meilleur club de France. Non, je suis pas pour Paris.
0: Ils ont pas compris, là. Tu penses qu'il faut encore gagner une coupe, une Ligue des Champions pour comprendre.
2: C'est ça. Je veux que Paris en gagne 10 pour que Marseille comprenne enfin que ça y est, c'est pas les meilleurs et qu'ils arrêtent de s'enflammer dès qu'on me gagne un demi-match de Coupe d'Europe, tu vois.
3: Mais ça changera
2: j'en ai
3: rien.
2: Plus, en fait, des supporters
3: ça ne changera rien. Rien.
0: Non, mais tu sais que
3: ça ne changera rien.
2: Mais si.
0: Attends, moi quand je t'entends parler, je me dis que tu zigzagues un peu contre le routier.
2: Non, non, non.
0: Où est-ce que tu es né? Où est-ce que tu es né?
2: Très belle ville, à Saint-Étienne.
0: Ah,
1: on y va tout droit.
0: Alors, effectivement, c'est une ville extrêmement belle,
2: non, mais...
0: qui est au patrimoine de l'UNESCO. Ensuite, où est-ce que tu habites? Où est-ce que tu... Oui, oui, il y a une logique. T'habites où?
2: À Bordeaux.
0: Un cauchemar. Oh, le cauchemar. Et t'es supporter de
2: L'Olympique des Merveilles.
0: Et alors, là où c'est encore plus merveilleux, c'est qu'il a trouvé deux des trois clubs qui sont anti-OM, c'est-à-dire oui. Saint-Étienne et Bordeaux. Alors là, vraiment respect.
2: Ah, oui. Ah, quand ça t'es... t'explique. J'ai ouais. passé 20 ans à Cassis.
0: C'est bien.
2: Tu sais qu'en 93, Barthez, il venait chercher son neveu à mon école.
0: Ah ben voilà, ben d'accord. Ah oui, d'accord.
10: Les deux pieds en avant.
2: Mes meilleurs potes d'enfance, c'est les fils de l'Amphilippe Durand. Donc je ne peux pas.
0: Ah ouais,
2: peux
0: pas, bah ouais.
2: Comme la religion.
1: Que des vedettes.
2: Mais oui, que des vedettes.
1: Mais tout se recoupe en toute façon.
0: Non, ma plongère, c'est la sœur de Paolo Maldini. Du coup, je suis pour Milan AC.
1: Bien sûr. Sache qu'en tout cas, il y a sur footdimanche.com, il y a des très beaux t-shirts. Tu pourras t'en faire.
0: Tu pourras te faire une belle crête.
1: Né à Saint-Étienne, vie à Bordeaux, supporter de l'OM.
0: C'est parfait.
2: C'est une erreur. Ma mère n'aurait jamais dû accoucher là-bas. C'est une erreur.
0: Ouais.
1: Bah, nous, faut expliquer ça, hein. Ça t'est pas
0: dit qu'elle pousse plus fort, mais vraiment beaucoup plus fort, hein. Parce que ça t'est dit.
1: Pour l'expulsion?
0: Ah ouais.
1: Ah oui, là, fut fort.
0: Au moins, ouais, beaucoup fut fort. Là, c'était un peu fut faible.
1: On t'embrasse, Guillaume.
0: Salut.
2: Allez, merci à vous, les gars.
1: À bientôt dans
0: Ils ne sont pas venus les mains vides.
1: Oui, mais d'abord. Nous aussi. On n'a pas vu les mains vides.
0: Quoi, placard?
1: Ah oui, placard.
0: Et placard d'abord. Oui. Placard.
1: Ça va, Julien Lautre?
0: Ouais, tranquille, hein, doucement.
1: J'ai l'impression que t'es sur autre chose, là.
0: Qu'est-ce qu'il fout, ce soir?
1: Je sais pas.
0: Il y a la ramasse. Alors, le premier cadeau du placard.
1: Alors, 4 cadeaux, encore une fois cette semaine. Et hier, un hommage à Roland Garros.
0: Et oui, cette magnifique montre connectée Ice My Tennis e-Coach Watch, avec toutes les options pour avoir l'heure.
1: On s'en en sait
0: c'est
1: rien.
0: De malade. Non, j'en sais rien. Mais franchement, elle a l'air.
1: C'était
0: bien.
1: Vraiment dans le placard et c'est vraiment neuf. Hein.
0: Score your point et tout. Non, vraiment, il y a l'appli et tout. Tu peux voir. Combien de kilomètres parcourus?
1: Attends, je vais quand même regarder combien ça coûte, parce qu'on va peut-être le garder.
0: Bah oui, tu mets.
1: Bah non. Le revendre. Vas-y, comment ça
0: s'appelle? Game, set and watch. T'as compris?
1: Non. Ouais. Je parle pas espagnol. i7, comment ça s'appelle?
0: Ça s'appelle.
1: i7 Watch.
0: i7 Watch, ouais.
1: Montre.
0: My Tennis e-Coach.
1: My Tennis.
0: Non, ça a l'air hyper bien. Si t'as tout, là, tu peux avoir. T'as énergie solaire et tout.
1: Ah, c'est super.
0: C'est bon, on peut enchaîner.
1: Non, c'est juste. Ouais, non, ça coûte trop cher, on va le garder. Ouais. Non, évidemment, c'est pour le placard, les amis. Et ce soir, nouveau cadeau en hommage à ce superbe match que nous avons suivi.
0: Qui nous a fait rêver, Saint-Étienne, Nice. On a la légende des Verts par ceux qui l'ont écrit, Bernard Lyons. Toujours vivant.
1: Mais oui, qu'on
0: toujours
1: embrasse,
0: debout, comme Renaud. Et Bernard Lyons.
1: Un copain, on l'adore.
0: Voilà, encore supporter des Verts, donc j'imagine 88 ans. Et parce que sinon, quelle raison?
10: 129 euros la montre.
1: 120, on se moque pas de vous quand même. Hein. Et... Qui c'est les fus forts?
0: C'est pas sûr. Qui c'est les fus forts? Et le livre, 39,95 €.
1: Et là, on est sur du placard pouvoir d'achat quand même.
0: Hein. Gros placard.
1: Donc vous envoyez placard au 732-16, placard au 732-16. Et j'ai l'impression qu'il y a plein de cadeaux ici, alors, les copains. On commence avec qui?
0: Alors, vas-y. Non, parce que Robin, il a quelque chose d'encore plus merveilleux.
1: C'est-à-dire. Ah, c'est Pascal Grégoire, dis donc.
0: Mais non, parce que de là, tu vas voir, ça c'est imbattable. C'est-à-dire que Robin travaille pour une société qui fait des maillots, je connais bien, je vais pas faire le mec qui découvre, hein, je connais bien, qui s'appelle Spiced.
1: Je t'ai vu sur les réseaux sociaux.
0: Et c'est pas pour ça qu'il vient, c'est surtout parce que ce qui est génial, c'est que tu peux faire personnaliser ton maillot. Mais moi, ce qui m'a plu, c'est qu'il y a une équipe du Nord qui s'appelle Marquilly, qui a fait personnaliser son maillot. Donc, ils ont un magnifique maillot qui ressemble à un liner de piscine, mais ça, c'est pas très grave. Mais c'est surtout, c'est que sur le maillot,
7: Tu l'as à l'arrière du col et devant, effectivement.
0: Il y a ma tête.
1: Et donc, c'est eux qui ont fait personnaliser ce maillot.
0: Ils ont fait personnaliser, il y a ma tête avec ma signature sur le maillot.
10: On dirait Patrick Bruel, quand même.
0: On dirait Patrick Bruel, sauf qu'il n'y a pas ma bite. Et derrière, il est marqué « Design » par Julien Cazard. Je n'ai absolument rien designé, t'imagines bien.
1: Donc là, si je comprends bien le concept, c'est évidemment un club qui cherche à faire un joli jeu de maillot. Voilà. Et toi, avec ta boîte, tu t'en occupes, ils le personnalisent, ils font comme ils veulent. C'est quoi, il y a un site internet ?
13: Exactement, il y a un site internet, donc spiced.com, S-P-I-Z-E-D.com. Et vous avez un configurateur 3D en ligne qui vous permet de personnaliser à 100% tous vos équipements. On fait plus d'une vingtaine de sports, dont le football, mais vous avez maillots, shorts, produits dérivés comme ceci que je vous ramène.
0: Ah, c'est quoi donc ?
13: Des capotes !
0: Non, pardon.
13: Voilà, un peu de tout, mais vous avez un configurateur 3D vraiment très intuitif en ligne et vous pouvez tout personnaliser. Voilà,
1: très belle écharpe, regarde, ouvre l'écharpe pour ceux qui nous regardent sur YouTube.
0: Elle est personnalisée. Ah, l'écharpe Casar enchaîné ! Magnifique.
1: Les nuits du Casar enchaîné bleu blanc rouge, très très belle écharpe. Voilà. Et donc ça veut dire qu'on peut choisir évidemment ses couleurs, la teinte des couleurs, les coloris.
13: Vous pouvez tout choisir, les textes, les photos, les coloris, les motifs. La personnalisation est entièrement gratuite et illimitée selon vos goûts et vos couleurs.
1: Et il y a combien de clubs de foot aujourd'hui qui font appel à toi et qui veulent se faire un maillot? Parce que ça, c'est chouette dans un club.
0: Non, mais
1: un
0: club en vrai, moi, quand je faisais du foot amateur, quand j'étais plus jeune, on avait toujours les mêmes maillots. Et c'est vrai que tu te dis, mais putain, pourquoi t'as pas.
1: Mais oui,
0: t'avais ton maillot Décathlon, ton maillot Umbro, ou ton maillot Diadora. Et puis tout le monde avait le même. Et puis voilà, et tu te dis, mais et pourquoi il y aurait que les grands clubs? Et pourquoi Marquilly ou Marseille même?
1: Et moi, ça tombe bien parce qu'en plus, j'avais envie de me faire le maillot, tu vois.
0: Tu veux te faire le maillot? Vous faites pas golf, rassure-moi.
13: Non,
0: merci.
1: Comment ça, il ne fait pas gueule?
0: Ah ben non, c'est des gens sérieux.
1: Non, vraiment, S-P-I-Z-E-D.
13: S-P-I-Z-E-D.com.
1: Pourquoi ce nom?
13: Alors, c'est les diminutifs SP pour Sports et I-Z-E-D pour Customized. Sports Customized.
1: Ok, c'est un morphing des deux mots. Très
13: exactement.
1: Bien.
0: Tu parles couramment portugais?
1: Oui, bah oui. Bravo. Ça se voit, non? Je suis facile.
0: Ah, maintenant, tu vas quand même nous proposer ta grande gueule. Allez. Oh, il est plus gros ton cadeau à lui, oh.
1: Alors, j'ouvre mon cadeau.
10: Il est plus gros.
0: Déjà, bonne nouvelle, c'est pas une bouteille de rosé. Grégoire a l'air de se méfier.
1: C'est fou. Quelqu'un m'en a offert un.
0: Mais non.
1: Déjà, si, dans l'émission, mais là, c'est pas le même.
10: Ouais, mais
1: je peux encore aller péter avec le Falza.
0: Alors,
1: sur
0: génial.
1: Les chevilles.
0: Alors, il est encore plus beau celui-là.
10: Alors, ça, c'est pour faire des pitch and prout.
0: Des pitch and prout, magnifique. Franchement, et le toilette golf, c'est magnifique.
1: Très bon cadeau, merci.
10: Alors, ouais, je t'en prie. Alors celui-là, par contre, il a une valeur extrêmement sentimentale et je fais un petit coucou à Vincent qui se reconnaîtra, qui nous écoutera demain matin parce qu'il a le même et lui, il n'aurait pas osé te le donner. Mais moi, je te le donne.
0: Oh putain!
10: Alors,
0: Tony Vérel, des gens bien. Il a fait un disque?
10: Il a fait un CD single, c'est du slam.
0: Alors, mais c'est pas vrai.
10: Alors il y a deux titres. Il y a deux titres. Enfin, il y en a trois sur le CD, mais il y a que deux titres puisqu'il y en a un qui est remixé. On avait rencontré Tony Vérel dans Lens un soir de fête de la musique et il vendait son disque comme ça à l'arraché, il le signait, on l'a fait des photos avec. Et
0: c'est extraordinaire.
10: Il a écrit ça et donc je te dis.
1: Il est dédicacé par Tony Vérel.
10: Ouais, il est pour moi, mais je te le donne. Bon, je pense que ces deux cadeaux vont finir dans le placard, mais je vous en voudrais pas.
0: Ah non, mais celui-là
10: il a une valeur sentimentale. Non. Mais je sais qu'un ami très proche là aussi, donc.
0: Mais si j'ai dire un truc. Je vais faire redédicacer par Tony Vérel.
1: Bien sûr. Juste, c'est quoi les titres des singles là?
0: Takatakata, takatakata, planquez vos miches. Et sur le parking. Et
1: et le coup de la mitraillette.
0: Ouais, voilà. Et ça tire dans tous les coins. Ouais. Ah, magnifique.
1: Et je suis innocent.
10: Et je vous ai ramené deux petites bières du 62, parce qu'il y a des bonnes bières en Belgique. Il y a des bonnes bières dans le Nord, faut le
0: bien
10: dire.
0: Bien sûr. Et de la vraie.
10: Et des bières du 62.
0: La triple. Voilà.
10: La triple, la Ducasse, qui est faite par la brasserie qui fait ch'ti.
0: Bien sûr.
10: Et magnifique. Ça. Bon, excuse-moi, mais la qui ne saute pas n'est pas l'ansois. Faite par la brasserie qui fait la bière Saint-Glinglin.
1: Non, évidemment, à consommer avec modération.
10: Pour vous deux,
0: les ch'tis.
1: Ah bah oui.
10: Oui, bien sûr.
1: Merci beaucoup, les copains.
0: On est très touchés.
1: Ne venez jamais les mains vides.
0: Et ben voilà,
10: on a bien compris le message. Hein.
1: Et merci, les copains. Sache que c'est un événement dans cette émission parce que tu parlais hier de ce magnifique sport qu'est le pickleball, c'est ça? Et tu disais, si vous êtes un joueur de pickleball, vous nous appelez. Et bien, sache que Rodrigue a appelé le 32-16.
0: Ah, génial.
1: Bonsoir, bonjour, Rodrigue.
0: Bonsoir, bonjour.
8: Bonsoir, bonjour.
0: Eh ben, on va parler de pickleball, ça.
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0: Bonjour à tous, c'est parti pour de la discussion et du débat. C'est l'heure des GG, c'est l'heure des grandes gueules. Nous sommes ensemble en direct sur RMC la radio et RMC Story la télé. Bonjour Olivier.
1: Salut Alain, bonjour les grandes gueules, bonjour à tous.
0: Aujourd'hui dans les GG, Barbara Lefebvre, l'enseignante. Bonjour Barbara.
2: Bonjour les amis.
0: L'agriculteur Didier Giraud, l'éleveur de bovins en Saône-et-Loire. Bonjour Didier.
3: Salut Alain, bonjour à la France profonde.
0: L'avocat Charles Consigny des nôtres. Bonjour Charles.
4: Bonjour à tous.
0: On a un duel de Consigny prévu tout à l'heure dans les GG, dans les grandes gueules. À partir de 11h, Charles Consigny, l'avocat, face à une personnalité publique, une actrice qui n'est autre que ta tante, Anne Consigny.
1: Oui, Anne Consigny qui est en ce moment sur scène le soir dans un seul en scène. Elle joue la pièce de Marguerite Duras, un barrage contre le Pacifique, que tu connais sans doute,
2: oh là
1: Barbara.
2: Là, je le lis tous les jours.
1: Voilà, au théâtre de poche, du mardi au samedi. Alors, on a vu qu'Anne Consigny avait signé la tribune anti-Bolloré. Charles, lui, avait dénoncé cette tribune. On s'est dit, tiens, ça serait marrant d'entendre les deux débattre ensemble. Donc, Charles, face à sa tante, c'est inédit, c'est dans les grandes
3: c'est
1: gueules.
3: La branche gauchiste de ma famille. Mais voilà, on va rejouer les repas de Noël.
2: Et la semaine prochaine, c'est Didier contre sa cousine.
1: Non, contre son frère, on pourrait, parce que son frère est un fidèle auditeur de GG.
2: Mais ils sont d'accord.
5: Mon
2: sur
5: frère,
2: tout.
5: Moi, il va aller dans le même sens que moi, là.
1: Oui, c'est ça, le
5: de poisson. Alors, si tu veux nous mettre tous les deux, tu mets Madame Rousson en face, mais tu.
2: Non,
5: ou Barbara, mais tu.
2: Non,
5: mais
2: nous
5: mettra pas l'un contre l'autre.
1: Tu avais compris, c'est l'idée, c'est de trouver quelqu'un de ta famille.
2: L'idée, c'est de ta famille. Mettre quelqu'un de ta famille.
1: Avec qui tu n'es pas d'accord.
3: Oui, mais Madame Rousson.
5: Il y a quelqu'un avec qui tu n'es pas d'accord.
2: Madame Rousson fait partie de ta famille.
5: Bah oui. Alors là, je vais l'adopter.
0: Donc, ce sera tout à l'heure. Rendez-vous à 11h dans les GG, dans les grandes gueules, pour le duel de Consigny. Nos petits sujets du jour, Gilles Lellouche qui s'exprime sur son compte Instagram pour mettre les choses au point concernant la polémique, puisqu'il a refusé de répondre à une question sur la France insoumise. Justement, l'élection présidentielle de 2027, selon les sondages, Jordan Bardella caracole toujours en tête, mais qui pour la deuxième place, Édouard Philippe ou Jean-Luc Mélenchon? Qui pour se qualifier pour le deuxième tour, Édouard Philippe ou Jean-Luc Mélenchon? L'écart se resserre entre les deux. Voilà, vous pouvez commencer à faire chauffer le 32-16, mais notre premier sujet de discussion, ça va encore être un problème de train, de TGV et des voyageurs qui sont restés bloqués des heures et des heures avant de rejoindre le sud de la France. Ce sont des voyageurs qui sont arrivés épuisés. Deux TGV sont restés bloqués sur les voies au nord de Lyon après un défaut d'alimentation électrique. Enquête en cours.
1: Oui, deux TGV, Lille-Marseille et Nice-Paris, plein à craquer puisque c'était les retours du week-end de la Pentecôte, bloqué, tu l'as dit, au nord de la cité des Gaules, en raison de la même panne, un problème d'alimentation électrique. Alors comme il n'y avait pas d'alimentation électrique, il n'y avait plus de clim à l'intérieur du train, et dans ce cas-là, les températures ont très vite monté, tout le monde avait très chaud, il y avait beaucoup de familles, beaucoup d'enfants, et en plus, dans ce cas-là, à la SNCF, on prend toujours un certain temps à prendre des décisions, déjà à informer les gens, beaucoup se sont plaints de ne pas avoir d'infos. Et puis ensuite, on a mis du temps à ouvrir les portes, tout simplement, pour que les gens puissent sortir et se mettre à l'ombre du TGV. D'ailleurs, je ne sais pas si vous avez vu les images, on les voyait le long de la voie, assis à l'ombre du TGV, attendant d'être dépannés. Un maire raconte, parce qu'il a accueilli des naufragés, raconte qu'un voyageur a pris une amende de 200 euros parce qu'il avait ouvert la porte sans autorisation. Préalable, parce que ses enfants suffoquaient, donc il voulait simplement qu'il y ait un peu d'air. Il a pris une amende. Alors, je ne sais pas si l'info est. C'est ce maire qui dit ça. Si c'est vrai, c'est quand même particulièrement scandaleux. En tout cas, on a attendu qu'une locomotive diesel, comme quoi le diesel, ça sert encore, qu'une locomotive diesel vienne porter assistance à ces deux trains pour libérer tout le monde. Bref, ça a été un cauchemar pour les voyageurs. Bienvenue en France.
0: Les TGV de l'enfer, comment est-ce qu'on en arrive encore à des problèmes pareils? 32-16 pour le dire au GG, Didier Giraud.
3: Moi, ça me fait beaucoup m'interroger sur la période qu'on vient de vivre depuis un mois et demi, là, où tous les membres du gouvernement t'expliquent qu'il faut passer au tout électrique.
1: Et aujourd'hui, il y a une grande réunion. Emmanuel Macron rassemble toute la filière électrique.
3: Je suis dubitatif sur le tout électrique. La preuve, tu l'as dit toi-même, c'est des vieilles Michelin au gasoil bien rouges qui est venu les dépanner et enfin des applications d'emmerdement si t'as plus d'électricité, il y en a des centaines de milliers, comme par exemple des gens qui se retrouvent

0: avec tous les cadres administratifs improductifs qu'il y a dans leur bureau, n'arrivent pas à trouver un plan B quand ce genre de problème arrive et qu'on se retrouve avec avec des 12, 13, 15, 20 heures de retard, quoi. Tu vois, dans la semaine dernière, il y avait eu un train qui descendait sur Marseille où il y avait eu un suicide. Mecs qui sont arrivés avec 12 heures de retard à Marseille.
1: C'est difficile, c'est
0: tu peux le comprendre, ça. Mais anticiper une panne électrique quand ils annoncent 30 degrés.
1: C'est la responsabilité de la compagnie.
0: Voilà, moi, je j'arrive pas à comprendre comment il n'y a pas un plan B, quoi.
2: Effectivement, par exemple, on se dit, il faudrait quand même que ces trains puissent fonctionner en cas de problème avec une autre source d'énergie que l'électricité. Est-ce qu'on pourrait pas imaginer des trains, pour le coup, hybrides, avec, en cas de problème, comme un voilier est toujours équipé d'un moteur, quand il n'y a pas de vent, les voiliers, ils rentrent au port au moteur. Bon, bah, est-ce qu'il pourrait pas y avoir un moteur à essence, ou à diesel, ou ce que vous voulez, en plus du moteur électrique, par exemple? Je pense.
1: Alors,
2: que...
1: il y a des nouveaux TGV qui vont arriver, où il y aura des batteries. Ben voilà, l'intérieur de ces TGV qui permettront aux TGV d'être acheminés à quelques kilomètres dans une gare, parce que le problème c'est l'impossibilité de tirer le TGV jusqu'à une gare proche pour pouvoir évacuer les gens.
0: Le
1: et
0: problème
1: organiser
0: c'est que sur les lignes TGV, les gares elles sont loin les unes des autres aussi. C'est,
1: oui, mais t'as des petites gares que tu peux utiliser même si c'est pas les gares TGV.
2: En tout cas, donc on voit bien qu'il faut améliorer la technologie et qu'il faut un plan B. Parce que c'est pas tenable.
1: Et aussi l'information.
2: Ensuite, si c'est la chaleur, bon bah la chaleur, ça va revenir tous les ans maintenant. Donc il faut peut-être quand même penser à s'adapter. On peut pas découvrir tous les étés qu'il fait chaud. Si tu veux, en France, on a l'impression. Oui, mais bon, enfin bref, oui, mais on a l'impression que tous les hivers on découvre qu'il neige et qu'il fait froid, et tous les étés ou au printemps qu'il fait chaud. Donc je pense que là aussi on a un petit effort d'adaptation.
3: Surtout qu'on n'est pas en été, on est à peine au printemps là, dans
2: donc
3: une période exceptionnelle.
2: Donc imaginez ce que ça va être dans la fournaise du mois d'août, si les trains peuvent pas circuler, il y aura un problème. Donc franchement, la SNCF est une boîte suffisamment riche et suffisamment perfusée d'argent public pour qu'elle fasse un peu l'effort, et puis il y a assez de monde aussi dans ses équipes pour faire un petit effort d'anticipation. On lui demande aussi d'anticiper et de prévoir ce qui va se passer en termes de climat.
3: Barbara.
4: Cette panne, on en parle aujourd'hui parce qu'elle s'est trouvée dans un contexte de canicule et que donc les gens ont été obligés de sortir plus ou moins apparemment par eux-mêmes de la locomotive et des wagons pour pouvoir s'aérer. Mais je crains et je crois, d'après ce que disent ceux qui utilisent régulièrement le TGV, ne serait-ce que dans cette équipe, que c'est très fréquent. Des trains qui restent en rade comme ça,
1: malheureusement.
4: On n'en parle pas, mais c'est régulièrement dans l'année. Bruno Poncet évoque régulièrement ici la maintenance qui laisse quand même à désirer. Et encore, sur le TGV, sur les lignes TGV, je crois que la maintenance est quand même largement... plus performante qu'elle ne l'est, par exemple, sur les RER, parce que, excusez-moi, mais quand vous prenez les transports, ou certains TER, voilà, mais les transports du quotidien, les RERC et compagnie, tenez, regardez, par exemple, ce matin, il n'y avait pas de RERC.
1: Ah bon?
4: Ah ben non. Donc c'est, jusqu'à 7h29, il n'y en avait pas. Et d'ailleurs, à 7h40, j'ai vu quelqu'un qui
3: arrivait
4: sur le WhatsApp.
3: Il y a eu un accident de personne, comme on dit.
4: Non, mais on ne sait même pas.
0: Tu sais, Barbara, le TGV sur la ligne Paris-Lyon, c'est le transport du quotidien.
4: Oui, oui, non, mais c'est pourquoi...
1: Non, mais l'accident de personne, RERC ce matin, bloqué. Ouais.
4: Voilà, mais c'est pourquoi, vous voyez, moi, j'ai une voiture électrique.
1: Donc c'est tous
4: les
1: jours, quoi.
4: Mais c'est pour ça que je ne viens pas en train. Et pourtant, je pourrais venir en RERC, mais je ne viens pas puisque je ne sais pas. Si je me retrouve coincé à l'intérieur du train à ici, Val-de-Seine, je fais comment pour arriver? J'arrive pas à l'heure.
1: Pour toi, c'est pas un moyen de transport suffisamment garanti.
4: Non, alors
1: en fait.
4: Justement, donc là, il y a une vraie problématique. Le TGV, encore une fois, c'est pas les lignes les moins bien entretenues, mais on voit bien. Je vous l'avais raconté. Moi, quand j'habitais Rouen, au bout d'un certain temps, j'ai dit bon, on n'habite plus Rouen parce que à chaque fois que tu prends le train, tu penses que tu vas arriver à Paris en 1h40, tu mets 3h20 pour arriver.
1: RERC, deux choses: accident de personne. Je sais pas ce que ça veut dire, accident de personne.
4: Ah bah c'est oui.
1: Et
0: panne, un malaise aussi.
1: Et panne de signalisation.
0: Mais il y a autre chose, parce que la gare
4: des fois,
0: de Lyon,
4: sur
0: le TGV
4: en train,
0: qui descend dans le sud, il y a quelque chose encore ce matin, je l'annonce. Moi, j'ai mis 20 minutes pour traverser la gare. Il y a les trains de 7h, 7h10, 7h20 qui vont dans le sud, Perpignan, tout ça, qui n'étaient pas partis ce matin. Tout le monde était dans la gare de Lyon assis.
4: Oui, non, mais parfois, accident de personne, ça peut être quelqu'un qui s'évanouit à l'intérieur du RER. Et moi, je ne comprends. J'ai du mal à comprendre.
1: Mais dans ce cas, ça, c'est malaise voyageur.
4: Bah non, des fois, on te dit. Mais en plus, de toute façon, les informations. informations qu'ils te donnent sont toujours aléatoires. Donc,
5: moi, accident de personne, c'est quelqu'un qui est tombé.
3: Avant d'écouter Nicolas au 32-16,
5: un accident.
3: C'est le temps quand même. 8h30

0: es bloqué 8h30.
1: Bah ouais, mais...
0: 8h30 dans ça, un TGV.
2: Moi, si avec des enfants, t'imagines, t'avais un bébé.
3: Ça, si tu veux. Le manque de réactivité, c'est voilà. Ça.
0: On est resté bloqué 2h, 2h30. Tu peux dire
3: la situation ou un train.
1: Est-ce que là, les gens.
3: Oui, la situation où un train est en panne. C'est une situation sur la ligne TGV connue.
2: Laisser les gens 8 heures bloqués. Enfin, voilà. Aujourd'hui,
3: et comment on fait pour pas faire venir un train à côté avant 8 heures quoi. Ou dépêcher des bus.
1: Ah, mais là, ils étaient dans la
2: cambrousse. Mais non, c'est dans la cambrousse. Tu peux pas avoir accès
0: avec les bus. Dans la cambrousse, pardon, t'es au nord de Lyon.
2: Non, mais regarde.
3: Oui, j'ai vu.
2: Il n'y a pas d'accès.
3: J'ai vu le quai qui passe par-dessus les grillages, quoi. Donc,
0: d'accord. Sauf que, à côté, ne me dis pas que t'as pas une route nationale ou une route départementale.
3: Il n'est pas très loin.
0: Donc, si tu veux
2: pas non plus provoquer un accident.
0: Non, c'est pas ça. C'est dit partant de Lyon.
3: Imagine une métropole. Une cheville en allant du nord jusqu'au bus.
0: Ce que je veux dire, c'est que partant de Lyon, le long des voies, métropole, au bout de 3 heures, tu peux dire, les amis, on a une situation d'urgence, on a des passagers à récupérer. Tu peux essayer, partant de Lyon, d'affrêter. Je sais pas, c'est un scénario. 2 bus ou 3 bus pour au moins voir les femmes et les enfants d'abord, tu vois, les passagers les plus petits, et les amener vers une ville à ce moment-là. Je connais pas bien la région, mais j'imagine qu'il y avait une départementale, une nationale et ensuite une localité.
3: C'est terrible dans les images qu'on a vues.
1: Pour aller du bord du train à ton potentiel bus sur la route départementale, supposons il faut traverser un champ. Ah bah non,
3: c'est ça,
1: parce qu'un tiers va se mettre une épine dans le pied, l'autre va se mettre et il peut porter plainte. Donc la SNCF ne voudra pas prendre le risque. Attention,
3: il y a plus grave que ça, Barbara. Dans les images qu'on a vues aussi, moi j'ai vu un pompier. Escalade. Tu sais ce qu'il escalade ? Une barrière. Hein.
0: Oui, une barrière.
3: Il escalade une barrière SNCF qui ferme à clé. Ça veut dire que quand les pompiers sont arrivés, on n'était pas foutu de mettre un agent SNCF qui ouvre la barrière.
0: Mais c'est pas ça, c'est que normalement, ils ont une tenaille, les pompiers, tu vois.
2: Mais non, sans ça. Mais non, a priori, tu vas pas casser la barrière.
3: C'est un portail. Il ouvre un portail.
2: Il n'y a pas besoin d'une tenaille. Il doit y avoir un type de SNCF qui l'ouvre.
3: Oui, mais s'il n'est pas là, les pompiers, ils ont bien une hache ou une masse pour enfoncer les
2: clés, quoi, le problème. Didier. 200 000 personnes.
0: D'accord, mais même là, les pompiers, quand ils n'arrivent pas à pénétrer dans un appartement, ils ont une masse ou une hache, d'accord. Là, ils devraient avoir une tenaille pour pouvoir couper et ouvrir.
3: Je pense que le premier a escaladé et puis que le portail, ils l'ont ouvert. Mais
0: Nicolas est avec nous.
3: Bonjour, Nicolas. Quand les pompiers arrivent, il n'y a personne.
4: Bonjour, bonjour.
0: Salut, Nicolas. Du Rhône, je ne sais pas si c'était loin de chez vous, là, ce qui s'est passé, ou pas.
4: Moi, je suis dans le sud de Lyon, donc c'était au nord.
0: Oui, oui, oui.
4: Donc bon, c'était pas très loin.
0: Qu'est-ce que vous en pensez?
4: Bah, rien de nouveau sous le soleil. Ça fait, je vous écoute depuis Sophie de Menton, Karine Deribier et tout ça. Et vous avez le débat 3 à 4 fois par an.
2: Hein. Et vous trouvez, on n'a pas changé, non?
4: Ah, ça n'a rien changé. C'est le débat, il est 3 à 4 fois par an. Et
2: oui, mais nous, on n'a pas surtout Alain. Il n'a pas changé, Alain.
1: Vous êtes en train de dire qu'on ne fait pas avancer le schmilblick? Attention.
4: Ah bah, je crois pas, non. Il me semble que de toute façon, on ne peut pas interroger le fonctionnement de cette entreprise parce qu'on se retrouve avec les syndicats vent debout, qu'on continue à mettre des milliards et des milliards dans une entreprise qui a aucune performance, aucune efficacité. Enfin, je veux dire, sans aller au fonctionnement du Japon, mais comparer le réseau ferroviaire à ce qui se fait ailleurs dans le monde.
2: Ah bah au Japon, ils sont jamais en retard surtout.
0: Ah et Nicolas, alors attendez parce que on a Christophe qui est de Marseille, qui est commercial. Bonjour Christophe.
5: Bonjour à tous.
0: Parce que ce dont on parle, ça vous a rappelé un petit souvenir récent là.
5: Exactement, je suis désolé, je passe dans un tunnel. Alors je suis de retour de Paris le 19 mai et au bout d'une heure, le train est tombé en panne. On est resté bloqué 2 heures dans le train. Le conducteur du train prenait régulièrement la parole pour nous informer, pour nous dire finalement que le train...
0: Qu'il ne savait rien.
5: Il savait à peu près, mais il n'était pas sûr de lui. Tout ça pour nous dire qu'on retournait sur Paris, donc tracté avec un train où on allait rouler à 80 km/h. Et on nous a dit, arrivez à Paris, vous changez de train et vous retournez sur Marseille. Donc on était informé, 3h30 de retard. Sauf qu'en arrivant presque à Paris, pas plus de train. Vous dormez à Paris. OK.
2: Donc l'hôtel est pris en charge ?
5: Alors justement, on nous a promis des hôtels sélectionnés sur une liste avec un lien où on pouvait cliquer. Sauf que le lien ne marchait pas. Rien ne marchait. On nous a dit des agents vont vous accueillir sur le quai. Zéro agent pour vous accueillir. Si. Deux agents qui nous accueillent avec des box pour manger. Voilà, avec des repas pour enfants à l'intérieur. Moi, je fais 95 kilos. Il y avait des compotes à l'intérieur.
2: Ça vous a fait du bien.
5: Voilà. Et on s'est tous rendus au hall 2. On était 500 à faire la queue. Tout ça pour récupérer un prospectus avec un QR code pour se faire rembourser l'hôtel.
0: D'accord.
5: Voilà, une catastrophe.
0: Et le périple a duré combien, du coup, au total, alors?
5: Au total, si on cumule? Ben, c'est juste, pour moi, la panne peut arriver, mais c'est la communication qui est désastreuse. L'accueil, en fait, ils ont pris des agents au dernier moment qui travaillaient, qui n'étaient pas censés être là. Et moi, j'ai l'impression que cette entreprise fait beaucoup de profits au détriment des employés et des voyageurs.
2: Il y a 284 000 employés à la SNCF.
3: Non, puis tout est à flux tendu, quoi. En fait, que ce soit le trafic, que ce soit le personnel pour gérer ce genre de crise tel que vous nous le décrivez, il n'y a pas, c'est pas prévu, quoi.
2: Mais il y a un problème de process, quand même. Et peut-être aussi de la culture du client. C'est-à-dire, il faut satisfaire le client. Le client qui paye très cher, en plus, j'imagine les tarifs pour un lundi de Pentecôte, un retour de Pentecôte, c'est là, tu payes plein pot, quand même. Tu es en famille. Il faut derrière qu'il y ait quand même l'obligation de bien servir ton client,
0: dans
2: même
0: quand il y a des difficultés. Merci. À vous, Christophe, d'avoir partagé ce souvenir. Je vous en prie. Et puis, à bientôt. Merci à Nicolas aussi de votre fidélité.
2: Oui, Jean
0: Nicolas.
2: Castex ne dit rien.
0: À bientôt.
2: Il se prépare pour la présidentielle.
0: C'est vrai. Oui, c'est vrai.
2: C'est le chouchou du président pour 2027.
0: On y croit. Dans un instant, on va
2: La France marchera comme mes TGV.
0: On va regarder avec vous les excuses. Enfin, pas les excuses de Gilles Lellouche. La mise au point, tu sais, du comédien Gilles Lellouche après la polémique. Au Festival de Cannes, il venait présenter le film Jean Moulin, puis il n'a pas voulu répondre à une question sur la prochaine présidentielle. Donc, il a été traité de Gilles Lellache. Il dit non, ça va trop loin, on peut pas remettre en cause mon engagement. Mais il a quand même été sommé de s'expliquer, et c'est ce qu'il a fait sur son compte Instagram. Et on va en discuter avec vous au 32-16, il est 9h20.
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0: vous êtes avec les grandes gueules en direct sur RMC et RMC Story aujourd'hui avec Barbara Lefebvre, Didier Giraud et Charles Consigny.
1: Didier est très belliqueux hors antenne.
2: Extrêmement.
1: Il fait le gentil caméra allumée, mais
2: j'ai peur pour Charles.
3: Non, mais je vais me battre aujourd'hui.
1: C'est spécial.
4: En même temps, Charles a décrété l'interdiction des chemises à manches courtes aussi, qui est une attaque personnelle
1: sur couleur lavande.
3: En même temps, ce que les gens ne savent pas, c'est que Charles est en slip sous son costume, parce que vous voyez le haut, il est super bien habillé. Charles n'a pas de pantalon, ça personne le voit parce qu'il a trop chaud comme les autres, quoi. Moi j'assume ma chemise à manches courtes.
0: Didier Giraud, Charles Consigny, Barbara Lefebvre, parlons de l'acteur Gilles Lellouche. C'était lors de la présentation du film Jean Moulin à Cannes, lors de la conférence de presse, il y a un journaliste d'un média proche de la France Insoumise qui lui demande, Gilles Lellouche, s'il est primordial pour ne pas trahir la mémoire de Jean Moulin de combattre résolument le Rassemblement National si la France Insoumise majoritaire à gauche est le meilleur rempart contre l'extrême droite. Ce à quoi Gilles Lellouche lui répond,
2: question de cinéphile, on le remarque.
0: Oui. Ce à quoi Gilles Lellouche lui répond, votre question est un peu orientée. Je n'ai pas de réponse à ça, monsieur. Et alors depuis, tempête.
4: Ben oui, parce qu'il a été rebaptisé sur les réseaux sociaux Gilles Lellouche. Ça a été repris d'ailleurs par des médias comme le HuffPost, très à gauche. En fait, c'est complètement ubuesque. C'est-à-dire qu'on reproche à Gilles Lellouche de ne pas avoir dit « Oui, oui, la France insoumise est le rempart idéal au Rassemblement national ». Ben, Gilles Lellouche a le droit de ne pas dire ça, et surtout qu'en plus, il était là pour présenter un film. Mais la pression est telle que Gilles Lellouche, le comédien et réalisateur, a été obligé de répondre sur son réseau social, un post Instagram, pour répondre. Donc, il dit d'ailleurs qu'il y a eu beaucoup de violence sur les réseaux sociaux en refusant de répondre à une question que j'ai jugée manipulatrice et orientée. On m'a traité de lâche, voire même de soutien de l'extrême droite, laquelle instantanément s'est empressée de me soutenir comme la corde soutient le pendu. Je veux être clair, je n'ai jamais soutenu, ne soutiendrai jamais un parti ou une idéologie qui prône la haine, l'intolérance et la discrimination. Mes prises de position passées parlent pour moi. Je défendrai toujours les valeurs de la République et les principes qui font la grandeur de notre pays. C'est d'ailleurs le combat que je mène à travers le rôle que j'ai tenu, celui de Jean Moulin. Est-ce qu'il a eu raison de répondre, Gilles Lellouche,
0: Barbara?
2: Mais la question.
3: La première fois.
2: Tu dis, il a dû répondre.
4: Oui.
2: Non.
4: Il était pressé.
2: A estimé qu'il devait répondre à la meute des réseaux sociaux. Mais là, c'est là qu'est le grand problème. Moi, je parle même pas de Gilles Lellouche. La question, c'est aujourd'hui. Pourquoi certaines personnes se sentent obligées, bon déjà, encore faut-il être tout le temps sur les réseaux sociaux pour se rendre compte du dégueulis permanent de ce qui s'y passe, mais pourquoi, quand vous recevez ce qu'on appelle les shitstorms, les bad buzz et machin, pourquoi se sent-il obligé de répondre? Il n'est pas obligé de répondre. Il a répondu clairement pendant une conférence de presse à une question du média Parole d'honneur qui est proche des indigènes de la République et qui désormais est proche de Jean-Luc Mélenchon, à une question qui n'avait rien à voir avec le film. Il y a très bien répondu. La vraie question à se poser, c'est pourquoi, dans ce monde idéologique du cinéma, se sent-il obligé de faire son autocritique sur les réseaux sociaux pour répondre à la meute? Mais on s'en fout, la meute, les chiens à bois, la caravane passe, moi j'en aurais rien. Je serais Gilles Lellouche. Non, je pense que par exemple son frère, Philippe Lellouche, pour qui j'ai beaucoup de respect, n'en aurait eu rien à faire de la meute, qu'elle vienne d'un côté ou de l'autre. Donc les réseaux sociaux, c'est fait pour ça. C'est fait pour une cible, une meute, assoiffée de sang et si possible dans l'anonymat, hein, évidemment le plus possible, sauf certaines organisations politico-syndicales.
4: C'est dégueulasse de l'avoir rebaptisé Gilles Lellouche.
2: Mais alors, tu t'en fous, on se fait traiter de facho, de réac, de ci, de là en permanence. Si tu dois réagir à chaque fois qu'on t'insulte, Gilles Lellouche, eh ben Gilles Lellouche, c'est tout. Le problème, c'est qu'il a intégré l'idée de l'autocritique et qu'il faut répondre à la meute d'extrême gauche qui te traite de lâche. Moi, j'en aurais rien eu à faire, qu'elle soit d'extrême gauche, d'extrême droite. On s'en fout, on répond pas à la meute.
4: Didier.
2: On file son chemin à soi, c'est tout.
3: Moi, je pense que toute cette bien-penchance de gauche et d'extrême gauche, là, qui choisit des cibles au hasard, je pense qu'elle devrait s'interroger pourquoi Gilles Lellouche a répondu ça en conférence de presse. Parce que c'était peut-être aussi par décence de ne pas avoir à leur dire que la France insoumise était largement aussi radicalisée et aussi extrémiste que le Rassemblement National. Il aurait aussi pu leur répondre ça. Et c'était peut-être d'ailleurs le fond de sa pensée. C'est peut-être pour ça qu'il a un peu temporisé et puis qu'il a un peu fait du tiède en disant c'est trop orienté, c'est pas le problème. Et puis après, moi, je rejoins un peu Barbara. Enfin, tu peux pas... tu peux pas, sur ce genre de pression médiatique, être obligé de faire amende honorable sur un truc où il avait pas dérapé, quoi. Enfin, il avait rien dit de grave, il avait pas. Enfin, moi, je suis désolé. Ceux qui s'excusent, c'est des lâches, hein. C'est ceux qui s'excusent qui sont des faibles et les lâches. Ceux qui assument leur position en disant, bah écoutez, ça c'est une question politique, je ne réponds pas à une question politique. Après, il laisse aboyer la meute.
4: Il n'aurait pas dû se justifier, que bien entendu, il n'est pas.
3: Pour moi, la lâcheté, elle est là, hein. Elle est là, la lâcheté. Et le manque de courage, c'est de ne pas avoir assumé le fait de dire à un journaliste en conférence de presse, je ne réponds pas à cette question orientée. Voilà. Il avait qu'à tenir ça jusqu'au bout, hein.
1: C'est vrai qu'on lui mettait un peu un flingue sur la tempe, façon Politburo, quoi. Oui. Il y avait vraiment le côté, soit tu nous soutiens, soit on t'envoie au goulag. Mais bon, ils jouent tous Jean Moulin, des grands personnages. Dujardin nous a fait aussi son grand film sur la résistance et la collaboration et l'occupation. Ils n'en finissent pas de convoquer les heures les plus sombres, etc.
0: Alors on a deux films sur De Gaulle qui sont en plus.
1: Il pourrait s'engager un peu plus, c'est vrai. Être acteur, c'est
3: la
1: pas
3: seulement. La France insoumise, c'est des extrémistes. Il aurait pu leur dire ça aussi.
1: C'est pas seulement palper des honoraires à 6 chiffres ou 7 chiffres d'ailleurs, et faire des profiter du Martinez. Il y a un moment, soit tu joues.
4: Non, mais c'est des comédiens, on leur demande pas de militer ou
1: regarde ce qu'il dit. Il dit, mais mon engagement en témoigne, y compris justement mon film où j'incarne Jean Moulin. Bah, n'est pas Jean Moulin qui veut. Si tu veux Jean Moulin, je pense qu'il était quand même un tout petit peu plus engagé que Gilles Lelouch. Bah, voilà. Non, mais pardon de dire les choses. Donc, ils pourraient quand même tous se mouiller un tout petit peu plus. Oui. Ou alors, dans ce cas-là, faut juste jouer, Seb Lafrite, là, je sais plus quelle était, Brice de Nice. Voilà. Si tu t'en tiens à Brice de Nice, bon, bah, t'es pas obligé. Oui,
4: mais c'est bizarre parce que vous faites le procès de Gilles Lelouch.
1: Non, je fais pas le procès.
4: Je viens de te dire
2: que c'est incroyable.
4: Le type, il se retrouve dans une conférence de presse.
3: Je dis qu'il aurait dû assumer,
4: son film. Il y a une question complètement insidieuse. Je me demande d'ailleurs comment on distribue les accréditations à Cannes. Hein. Il y a plein de journalistes de cinéma qui aimeraient être à la place de ce militant. Ça interroge comme l'organisation du Festival de Cannes. Que fait ce militant-là?
3: Il vient poser des questions à la con.
4: À venir poser des questions pernicieuses et orientées, alors qu'il y a sans doute des vrais passionnés de cinéma qui devraient avoir sa place. Déjà, premièrement. Deuxièmement, Gilles Lelouch, justement, ne tombe pas dans le piège, parce qu'il voit bien que c'est une question manipulatrice, donc il ne tombe pas dans le piège, et derrière vous lui faites son procès. Alors effectivement, est-ce qu'il aurait dû se justifier?
3: Je pense qu'en fait...
2: Gilles Lelouch n'est pas non plus insensible au type d'insultes qu'il a reçues de la meute, parce que, excusez-moi, à part l'avoir traité de Gilles Lelâche, il y a eu une certaine catégorie de messages le concernant, comme ceux d'ailleurs qui sont déversés en permanence sur son frère, parce que son frère assume certaines positions. Gilles Lelouch, il s'est pris des volets de d'insultes antisémites aussi.
4: En général,
2: aussi,
4: ça va avec. Hein.
2: Ah oui, non mais ça
4: avec
2: vient de gens.
4: Gauche, en général, ça va avec.
2: Ah ben voilà, parce que on le sait, puisque la justice autorise à le dire, comme l'a dit Raphaël Enthoven, que la LFI est passionnément antisémite.
1: Oui, mais
2: est-ce qu'on peut remarquer Gilles Lelouch n'est pas dérangé en plus non seulement de se faire traiter de lâche, mais de se faire traiter de tous les noms au motif qu'en plus son frère gnagna il est juif alors sioniste et blablabli blablabla, bah excusez-moi, c'est pour ça qu'il aurait dû avoir le courage de ne pas répondre au lieu de se justifier comme un
4: peut-être qu'il a pas envie
3: envie d'alimenter la polémique.
4: Non mais c'est pas ça, mais c'est désagréable de se faire traiter de lâche ne l'est pas et qu'il a envie simplement d'expliquer sa position.
2: De se faire traiter de fasciste tous les jours, ça me rend d'une oreille.
4: Mais chacun agit différemment.
1: Vous remarquerez quand même que tous ces gens qui se présentent comme des belles âmes ne sont pas étouffés par le courage et la prise de risque dans leur prise de position publique. Je suis désolé de le dire. Et donc, n'est pas Jean Moulin qui veut.
3: Ouais, voilà. Mais tu vois, tu peux pas dire ça, Charles. Moulin. Et puis en même temps,
1: il dit que quand il fait le film en incarnant Jean Moulin, ça montre bien son engagement. Bah, je suis désolé. Jean Moulin, il s'est pas limité à faire un film. Il a fait beaucoup plus que ça comme engagement.
3: Oui, d'accord.
1: Mais
3: tu vois, Charles.
1: Il faut qu'ils arrêtent tous de se prendre pour des résistants alors qu'ils n'en sont pas. C'est tout.
2: Ah, ça, c'est sûr.
3: Oui, mais du coup. On leur demande pas non plus d'être engagés, quoi. C'est des acteurs.
1: Le prétendent.
3: Et c'est des acteurs qui soient
1: Didier,
3: acteurs.
1: Mais regarde en même temps,
3: quand Mbappé prend position sur tout et pour tout, on lui tombe dessus à bras raccourcis en lui disant t'as qu'à jouer au foot. Moi, je trouve que Mbappé, il ferait mieux de jouer au foot plutôt que de parler
1: à
3: tort et à travers sur la politique.
1: Si
3: donc,
1: il pense des choses. Pourquoi pas, les jeunes le suivent, Mbappé, il a le droit de dire ce qu'il veut.
5: Oui, il a l'influence du coup. Mais en même temps, quand Gilles Lelouch dit, bah moi, j'ai une forme de résistance, mais je m'engagerai pas plus, on peut aussi respecter ce choix.
1: Ça veut dire quoi? Mais t'imagines en 40 si les gens avaient dit j'ai une forme de résistance mais je m'engagerai pas plus.
5: C'est justement là qu'est l'erreur. Le piège qui est tendu par LFI, il est là. Il est de te faire croire que si demain Bardella était à l'Elysée,
0: on a Michel
5: c'est
0: qui est
5: aussi
0: avec
5: grave
0: nous.
5: Qu'en 1940. Non, on n'en est pas là du
0: alors,
5: tout.
0: Alors attendez, je vais donner la parole à Michel. Bonjour Michel.
6: Oui, bonjour.
0: Qu'est-ce que vous en dites, Michel?
6: Bonjour l'équipe. Ben moi, je défends complètement Gilles Lelouch. D'abord, le jeu de mots sur son nom est absolument dégueulasse. Oui. Parce que c'est facile à faire le jeu de mots avec mon nom que je dirais pas, on pourrait pas le faire celui-là. Gilles Lelouch, c'est dégueulasse. Premièrement. Deuxièmement, non mais qu'on lui fiche la paix, quoi. Il va présenter un film sur Jean Moulin et l'autre journaliste, LFI, là, qui lui prend la tête. Ce Jean Moulin de carton-pâte, là, qui fait des pétitions dans les chambres du Martinez, là. Enfin, non mais c'est quoi, ça? Qu'on lui fiche la paix, quoi. Il a pas.
4: Je suis pas sûr que le journaliste qui a posé la question dorme au Martinez.
6: Historiquement. Parce que Jean Moulin n'était pas d'extrême droite, bien sûr, mais il n'était pas à gauche, il était gaulliste, Jean Moulin. Alors déjà, déjà politiquement, Jean Moulin n'était pas ce qu'on appelle
4: Il était de gauche, je suis c'est une personnalité de gauche, Jean Moulin, mais peu importe. C'est une personnalité de gauche, Jean Moulin. Ce qui est intéressant, c'est que la résistance, justement, résistance rassemblait des gens venus de tous bords politiques.
5: À l'époque, l'extrême gauche était résistante.
6: Oui, d'accord.
2: Oui, et l'extrême droite aussi avait, une partie de l'extrême droite avait rejoint De Gaulle. Une partie des Croix de Feu, etc. ont rejoint De Gaulle et Bernanos, qui était un grand militant qu'on aurait qualifié effectivement. D'abord, c'est un immense.
4: Je vérifie, mais je me demande si même Jean Moulin n'était pas au Parti communiste.
2: À Londres, les premiers aux côtés de De Gaulle, c'est bien simple. Et c'est, excusez-nous, mais c'était des intellectuels juifs et des mecs d'extrême droite.
4: Il avait participé au Front
2: populaire. De la droite nationaliste à l'époque, on disait. Et l'autre partie de l'extrême droite, elle a rejoint Pétain. Et par ailleurs, on n'oubliera jamais quand même que les pleins pouvoirs à Pétain ont été votés massivement par la SFIO.
6: Socialiste. C'est de ma faute, j'ai fait dériver là, c'est de ma faute.
4: Il ne faut jamais faire dériver avec Barbara, vous savez.